0: Alors vous allez me dire pourquoi Roger Hanin ? Mais je vais vous le dire. Vous dites pourquoi Roger Hanin ? Mais je vais vous le dire. Roger Hanin, dans Navarro, sur TF1, un fonctionnaire qui a 81 ans travaille encore. Ça s'appelle une fiction. Il a un régime spécial de retraite, Navarro. Ah, c'est vrai que je pouvais pas prendre tout le monde, hein. J'étais obligé de faire des choix. J'ai quand même pris des gens de l'UDF, ceux qui n'ont pas soutenu François Bayrou, c'est-à-dire toute l'UDF. François Bayrou qui est passé rapidement de tête de liste à tête de nœud. Tiens, prends ça, il m'a énervé pendant la campagne, celui-là. À gauche aussi. J'ai pris le sac de riz, Bernard Kouchner. J'aurais même pu ratisser plus large en prenant des gens d'extrême gauche. Et pourquoi pas ? Olivier Besancenot, mais enfin Besancenot, plus on le voit, plus on aime les chiens qui mordent les facteurs. Hein. Marie-Georges Buffet, bon, enfin bon, quand on voit la gueule du meuble. On n'a pas envie de se coincer les doigts dans le tiroir. Alors, quel bilan tiré de ces derniers mois ? Ma femme Cécilia a battu un record. Première dame de France pendant 5 mois. Mais elle a quand même réussi à libérer les otages bulgares.
1: Une petite turlute à Kadhafi et c'était fait.
0: Et comme elle n'était plus là, ben, c'est moi qui suis allé au Tchad. Ça va se dévouer quand on est président. Sinon, on a beaucoup parlé des tests ADN. J'ai pas peur d'en parler, moi, des tests ADN. J'ai pas peur d'en parler, des tests ADN. Ma famille y est passée aussi. Brice Hortefeux en a fait passer un à mon fils Louis pour savoir s'il était bien de moi. Vu qu'avec ma femme, ça va, ça vient, c'est comme la queue du chien. Hein. Et puis, mon gros truc en ce moment, c'est l'écologie. C'est important, l'écologie. Pourquoi c'est important ? Ben, je vais vous le dire. Il faut lutter contre les gaz à effet de serre. Le PET, par exemple, tout le monde le sait, le PET, c'est du méthane. Quand les vaches pètent, ça fait des trous dans la couche d'ozone. Alors j'ai débloqué 1 milliard d'euros pour mettre des pots catalytiques au cul des vaches. Même à Martine Aubry. Parce que si la planète se réchauffe, ils vont aller où tous les phoques de la banquise, hein ? À Paris-Plage ? Je voudrais féliciter Bertrand Delanoë pour son initiative cycliste. Avec tous ses vélos, Paris ressemble à Pékin dans les années 60. C'est vrai, hein ? Avant, en Chine, ils roulaient à vélo. Maintenant, ils ont des Rolls, des limousines. Et nous, ben, on roule à vélo. Le président Mao parlait d'un grand bond en avant. Ben, avec les écolos, on a fait un grand bond en arrière, nous. Et pour finir, quelques conseils pour être un bon éco-citoyen. Économiser l'eau, prendre une douche plutôt qu'un bain. Et pour vous, mesdames, pour votre toilette intime, n'utilisez plus le bidet, faites le poirier sous la douche. Il va y avoir des accidents demain. Économisez aussi l'électricité, éteignez la télé quand il y a des conneries, donc éteignez la télé. La lumière aussi. Moi, ça fait longtemps qu'à l'Élysée, j'ai plus de lumière. Il n'y a qu'à voir mon gouvernement. Protéger les arbres, avec ce conseil que m'a donné Nicolas Hulot, le BHL des fougères. Arrêtez de gaspiller le papier. Quand vous vous torchez, utilisez les deux côtés.
1: fait plein d'arbres sauvés.
0: Et enfin, lutter contre les OGM, en commençant par supprimer José Bové, qui a vraiment une tronche d'organisme génétiquement modifié. Mais je cause, hein. C'est que j'ai pas que ça à foutre. C'est que maintenant que j'ai une nouvelle femme, va falloir que je la surveille pour pas qu'elle parte, celle-là. Allez, Marseillaise, bordel, et plus vite que ça. 1, 2, 3.
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4: Ce soir, messieurs, dames, je vais me déshabiller devant vous. Je vais vous offrir la partie la plus intime de moi-même. La partie la plus intime, peut-être même la plus dure. Mes souvenirs. J'ai fait pipi au lit jusqu'à 9 ans. J'ai sucé mon pouce jusqu'à 12, mon premier poil à 13. L'amour à 17, mon permis à 18. 23 000 smiles sur ma carte Monoprix. Bientôt la caisse à outils. Oh. J'ai 45 ans. Et pourtant... Vous connaissez ça? C'est moi, 7 novembre 1963, je vais naître. Enfin, je vais naître, si je veux. Attends, hey, oh. Il est 2h du matin, on est à petite cheville, il fait froid dehors, il neige, mon père a une Renault 12. J'ai l'impression de commencer une partie de Scrabble qu'avec des W, moi, tu sais. C'est vrai, on dit que les bébés pensent quand ils sont à l'intérieur du ventre de leur mère. Mais à quoi tu veux qu'ils pensent? Tiens, est-ce que j'ai le droit de fumer à l'intérieur du ventre de ma mère? Est-ce que ma mère est un lieu public? Non. Non, moi, le seul truc qui me turlupinait à l'intérieur du ventre de ma mère, c'est par où je vais sortir. Déjà que je sais pas par où je suis rentré. Ah, mais je suis pas con, hein, je connais les locaux, ça fait 9 mois que je suis à l'intérieur, je sais très bien que il y a que 2 issues. La grande porte et l'entrée des artistes. Mais je les entendais devoir crier, allez-y Jeannine, allez pousser Jeannine, encore un petit effort Jeannine. Je me suis dit, je sais pas qui c'est cette Jeannine, mais si je sors pas tout de suite, elle va me prendre la vedette. Donc 2h10 pile, je sors la teuté. C'est qui Jeannine? Et là, il y a un mec en bleu, enfin un mec ou une femme, hein, pour l'instant je ne sais pas faire la différence. Tout ce que je sais, c'est que cette personne a des gros sourcils et une énorme moustache. J'apprendrai plus tard qu'il s'agissait de Madame Goyot, la sage-femme. Qui m'attrape par la tête comme ça, me prend par les pieds et commence à me taper sur le cul en criant « Faut qu'il respire, faut qu'il respire !» On ne se connaît pas. J'ai pété. Et là, je baisse la tête et qu'est-ce que je vois? Oh mon Dieu, c'est énorme, qu'est-ce que c'est que ça? C'est une trompe? Pardon, le cordon ombilical. Ça, perlipopette, c'est énorme, il faut couper. Oh non, non, aïe, dommage. Et là, je ne sais pas pourquoi, je suis parti en courant dans les couloirs de la clinique, en criant, je veux respirer tout seul, je veux respirer tout seul. Je les entendais derrière moi, attrapez-la, attrapez-la. Attrapez-la. Attrapez-le, enfin, je suis un petit garçon. Ah oui, effectivement, oui, l'erreur est humaine. Vous êtes sûr que c'est le cordon ombilical que vous avez coupé tout à l'heure? Et c'est là que j'ai compris qu'on n'était pas tous égaux devant la nature. Et là, j'ai pleuré. Je sais, je vais en décevoir certains, mais j'étais comme tout le monde. J'étais comme tous les bébés du monde, messieurs, dames. En moche. Mon Dieu, ce que j'étais moche. J'étais moche. Pas de cheveux, pas de lèvres, les oreilles décollées, le nez écrasé, 2,7 kg, 43 cm. Mon père a hésité entre me prendre dans ses bras et m'accrocher au rétroviseur de la R12. Ah, je peux vous dire qu'il n'était pas gagné, le show business, hein. Et c'est marrant, hein. C'est marrant de se dire qu'un jour, la perfection s'en mêle. Et l'asticot devient un anaconda. Alors bon, c'est vrai, c'est sûr, j'étais un petit bébé moche, ben voilà quoi. Mais ce qui est vrai aussi, c'est que j'étais très propre. Ah, bah oui. Ça, dès que j'ai commencé à marcher, j'ai refusé de faire caca dans des couches et tout le travail. Oh, pas de ça, attends, ça te fait un cul comme ça? Ah non, non, je me suis dit, pas grave, c'est ce que je faisais, je vais trouver la combine, je faisais caca derrière mon coffre à jouer. Et puis après, je m'essuyais avec les rideaux de ma chambre. En velours, c'était doux, c'était tout doux. Ouais, jusqu'au jour où ils m'ont supprimé le coffre à jouer, tu parles. Pas grave, je suis allé faire caca derrière le canapé dans le salon. Sauf que dans le salon, on n'avait pas de rideau. Non, c'était des stores à lamelles. Ça râpe. bon, puis bien évidemment, je suis devenu un petit garçon. Et là, j'ai connu un drame que je ne souhaite à aucun petit garçon d'aujourd'hui. Alors là, le port obligatoire de la cagoule en laine. Ah, oh, c'est moche, ça gratte, c'est horrible. Ah, oh, je détestais ça. Tous les petits garçons n'ont pas une cagoule en laine. Non, non, que les moches. Là, là, là, là. Et le pire, c'est que moi, ma mère, elle écrivait mon nom partout, sur toutes mes fringues, sur mes slips kangourous, sur partout, elle écrivait ça. Et parfois, elle écrivait mon surnom, Kikito. Franck, Francky, Kiki, Kikito. Recherche Kikita pour pleurer à deux. Alors, je poussais mon petit baril de Lego contre la fenêtre. Je montais dessus et je regardais dehors en attendant de le voir passer. Nounours. Il est jamais passé devant chez moi, l'enculé. Ah, attention, non, non, oh là, surtout on ne dit pas ce mot-là quand on a 6 ans et demi, bien évidemment, on dit « dommage ». Oh, j'avais fière allure avec mes colts d'un côté, mon talkie-walkie jaune de l'autre. Là, oh, vous m'auriez vu. Oh, tiens, mon copain Benoît. Hey, Benoît. Oh, Benoît. Oh. J'avais pas de pile, mon père m'avait dit « t'as qu'à parler fort ». En plus, j'étais le seul à avoir un talkie-walkie dans le quartier, alors tu parles. Ah, enfin, tout ça, c'était avant le drame. Je me suis drogué, messieurs, dames. Ouais, oh, pas avec des trucs qu'on se met dans les bras, dans le nez, pas de trucs comme ça, pas de conneries, hein. Non, moi, je me suis vraiment shooté, ouais, au pépito. Ah, j'étais complètement dingue, complètement accro, il me fallait mes 2 paquets par jour. Sinon, j'étais capable de n'importe quoi, mais j'étais pépitomane. Mais oui. Tiens, je vous le dis, puisque je vous raconte tout un soir, j'étais en manque, hein, complètement dingue. Ma mère me dépose ma dose dans ma bassine. Maman, viens là. Qu'est-ce que c'est que ça? Ton pépito? Tu me prends pour un fou? Tu veux me faire passer un granola pour un pépito? Écoute-moi bien, Jeannine, puisque c'est ton prénom. La prochaine fois que tu réitères ce genre dans tourloupe, je prends des sanctions. Vous savez ce qu'elle m'a répondu? L'insolent. Tu mets ton pyjama, tu files dans ta chambre, j'ai pas d'ordre à recevoir d'un môme de 7 ans et demi. Et moi, vous savez ce que j'ai fait ce soir-là? Je suis allé dans ma chambre. J'ai mis mes petits chaussons de feutre bleu. J'ai enfilé mon pyjama en pilou-pilou. J'ai peigné mes cheveux sur le côté en les humidifiant. J'ai mis du sambon derrière mes oreilles. Et j'ai pleuré, messieurs dames, pour lui faire plaisir, sans doute. Des larmes de crocodile pour un pauvre petit nounours que j'étais. Et vous savez ce que j'ai fait ce soir-là? Je me suis assis sur mon petit bureau de bois. Harry Potter n'a qu'à bien se tenir. J'ai trempé la plume dans l'encrier et j'ai écrit mon premier roman. Enfin, une rédacte de 4 pages, écrit gros. J'ai appelé ça « Le journal d'un Franck ».
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2: Oui, ça fait 2 mois que je ne suis pas allée à la gym. Je le ressens. C'est malheureux, hein. Tu sais, le corps, si tu ne le travailles pas... Au bout d'un moment, c'est lui qui te travaille, hein. Eh oui, parce que moi, normalement, toutes les semaines, je vais à la gym dans mon quartier. C'est Madame Soupline. Oh, ben, elle s'appelle pas Soupline, hein. Elle s'appelle Madame Line. Mais les souples, elles sont bonnes, moi, je l'appelle Soupline. Elle nous fait un cours à temps extra, hein, au malheur. Regarde le cours. Alors, dès qu'on arrive, elle commence... Relaxation. Alors, elle est parisienne, tu sais, en plus, alors ça fait bizarre, ça fait... Relaxation obligatoire pour tout le monde et surtout pas de relâchement. Tout le monde y se détend. Alors, elle nous fait faire un exercice, ça s'appelle la lumière bleue. Moi, j'appelle ça l'ampoule bleue parce que ça me reste mieux. Regarde le coup. En inspire, tu fais monter la lumière bleue. Regarde le coup. Là, normalement, il devient la forme de l'ampoule. Oui. Moi, c'est à ce moment-là qu'il me vient les gaz. Ah, parce que quand je fais EDF, je fais GDF de suite. Ah oui, toujours. Ah oui, toujours. Ah oui, toujours. Alors, qu'est-ce que je fais quand il me vient GDF? Pour pas déranger les autres du cours, tu sais. J'ai dit à la prof de monter la musique un peu plus fort. Je me mets au fond de la salle et je dégage tranquille. Et après, nous fait faire l'expire. Alors, l'expire, c'est quand tu fais sortir l'air, hein. Non, c'est vrai que moi, je l'ai déjà bien fait sortir avant. Mais je garde toujours une réserve. Alors, la lumière bleue qu'elle est montée, tu l'as fait descendre en veilleuse. Et regardez le coup. Et là, normalement, c'est toi qui viens bleu. Là, on attaque la deuxième tranche du cours, la barre au sol. Alors là, je me remets bien devant, parce qu'il faut vous dire que la barre au sol, c'est facile pour moi. Pendant des années, j'étais majorette, tu sais, j'étais chef. Moi, j'étais une bombe. On avait même fait le championnat des majorettes de France à l'époque, pour vous dire, hein. C'est les Normandes qui avaient gagné, au poids. Ben, elles avaient des cuissasses comme ça. Ben, le beurre contre l'huile d'olive, tu luttes pas, hein. Moi, j'étais chef, tu sais, j'avais le bâton, je te tournais le bâton, à une allure. Tu le voyais plus, le bâton. Vous le voyez, là? Et à un moment, je te lançais le bâton, le mien, le bâton, il partait, il n'y a jamais personne qui le retrouvait. Et la jambe, je te levais la jambe comme ça, droite comme un i, tu sais, je me suis même cassé le nez. Je te la redescendais en grand écart, lancée, jetée comme ça, je me relevais d'un bond, je partais en pirouette comme ça. Et la personne ne me retrouvait plus, non plus. Ça s'appelait le grand écart escapé.
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6: Bonjour monsieur.
7: Monsieur.
6: J'aurais voulu une baguette, s'il vous plaît.
7: Oui, une baguette comment ?
6: Pas trop cuite.
7: Oui, mais quel genre de baguette ?
6: Ah oui, vous voulez dire moulé, pas moulé ? Oh, ben, ça m'est égal, alors là...
7: C'est pour manger avec quoi, votre baguette ?
6: Ah ben, je ne sais pas, moi, c'est pour tout. C'est pour pousser ma viande, c'est pour saucer, c'est pour tremper mes tartines le matin dans le café au lait. Enfin, une baguette normale faite avec du pain, quoi.
7: Du pain normal, ça n'existe pas, monsieur.
6: Non, mais attendez, je suis bien dans une boulangerie, ici.
7: Ah non, monsieur, ici, il n'y a pas de boulangerie. Ici, vous êtes dans un atelier du pain.
6: Ah ! Et vous, vous n'êtes pas boulanger ?
7: Non, je suis maître boulanger.
6: Ah oui, vous avez un label comme les poulets.
7: Vous êtes ici, monsieur, chez un maître boulanger, artisan de France, fabricant agréé, farine complète, label moulin de pays, cuisson four en bois à l'ancienne.
6: Vous voulez dire four à bois ?
7: Four en bois, comme chez les Gaulois.
6: Et le four ne prend jamais feu ?
7: Si, justement. Et les copeaux de cendre retombent dans la pâte avant qu'elle soit cuite.
6: Mais c'est pas mauvais pour la santé, ça, le bois brûlé ?
7: Au contraire, le charbon est très bon pour la digestion. Il restitue le goût authentique du blé récolté avec l'âne et le bœuf.
6: Ah oui, bah alors en effet, bah donnez-moi, je ne sais pas, moi par exemple, celle-là, là, qui m'a l'air bien.
7: La campaillette !
6: Oui.
7: Pain complet blanchi à la farine de soja avec morceaux de lard et artichaut.
6: Ouais, enfin, le lard et l'artichaut le matin dans le café au lait. Et celle qui est à côté qui m'a l'air plus dorée.
7: Croustillette !
6: Oui, oui. Elle m'a l'air plus dorée.
7: Oui, elle est bien dorée.
6: Elle est bien dorée.
7: Avoine, orge et son.
6: Ah, c'est pour les chevaux ?
7: Particulier au goût, mais très bon quand on a des problèmes de transit.
6: Ah oui, mais là, voyez-vous, monsieur, je suis loin de chez moi. Et si j'ai un petit creux, je ne voudrais pas avoir d'ennui sur la route. Et le petit rond qui est à côté, là ?
7: La bâtardette !
6: Oui.
7: Noix, olive, ail et persil.
6: Ah ben, enfin, l'ail le matin...
7: Sinon, j'ai la trifouillette ! Qui a beaucoup de succès.
6: Ah oui, et elle est fourrée à quoi, votre trifouillette ?
7: Anchois, sardine.
6: Si je fais griller du pain dans mon appartement, ça va sentir le poisson dans tout l'immeuble.
7: Sinon, il me reste deux croupettes, une déjeunette, un pavé au pavot, une chapata.
6: Vous n'avez pas la chapatinette, ça me permettrait de me déplacer.
7: J'ai aussi la merguezouillette, pour manger avec le couscous.
6: Vous n'avez pas la branlounette, quand on est tout seul.
7: Il m'en reste une demi, je vous la tranche.
6: Non, non, surtout pas, je préfère la garder entière.
7: Pourquoi n'essayeriez-vous pas la pingolette ?
6: Ah mais je sais pas moi pourquoi j'essaierais pas la pingolette. Pourquoi, qu'est-ce qu'il y a dedans, du saucisson et des asperges ?
7: Ah non monsieur, celle-là c'est celle qui se rapproche le plus du pain d'autrefois, elle est nature.
6: Bon bah alors allons-y pour la pingolette.
7: Mais la pâte est aux œufs de pingouin.
6: Ah oui. Oui, oui, je me disais aussi, oui. Vous n'auriez pas la ouistitette avec des poils de singe ? Parce que j'en aurais bien pris une avec une fougasse à la bouse d'éléphant.
7: S'il vous plaît, monsieur, restez correct, hein. Nous sommes ici dans une maison sérieuse. Ici, nous sommes boulangers de père en fils depuis mars 2004.
6: Donc, une baguette normale à la con avec rien dedans, ça n'existe pas.
7: Si, monsieur, mais pas chez nous.
6: Bon, bah alors, je vais aller au supermarché à côté m'acheter des biscottes.
7: J'en ai, monsieur, des biscottes.
6: Ah oui, ah oui. Et à quoi?
7: Au petit pois.
6: Ah oui. Oui, je me disais aussi. Bon, bah écoutez, ça ne fait rien. Je ne vais pas prendre de pain ni de biscottes. Je vois que vous avez des tartes, là, qui m'ont l'air pas mal. Donnez-moi donc une tarte aux prunes pour 6 personnes.
7: Bien sûr, monsieur. Votre tarte aux prunes, vous la voulez à quoi?
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5: Si je veux pas d'enfant, c'est parce que j'ai déjà un chien. Non, attention. Je compare pas un enfant et un chien. C'est juste que j'ai des problèmes de cohabitation avec mon chien. Comment vous expliquer Mon chien me regarde quand je fais l'amour. Dès que je suis avec une fille, il vient au pied du lit et il me regarde les yeux plein de tendresse. Et mon problème, c'est que je ne sais pas si c'est parce que je lui manque ou juste parce que c'est un gros vicelard. Non mais c'est vrai, est-ce qu'il se rend compte de ce qu'il voit? Ou est-ce que c'est moi le détraqué de penser qu'en nous matant, il prend son pied? Enfin, qu'il prend son pied, qu'il prend sa patte. Non mais vous rigolez, mais c'est un vrai problème. Hein. Moi, quand je suis avec une fille un peu expressive, je suis obligé de lui dire avant. Bon, alors, tu dis ce que tu veux. Ah hein. Oh, oui, je te sens bien. Vas-y, continue. Oh mais qu'est-ce qui m'arrive? Je deviens folle. Oh mais vous êtes à combien dans moi? Oui, elles le disent parfois, oui. Tu dis ce que tu veux, mais surtout, tu ne dis jamais « on va se promener ». Alors, je sais que c'est rare, les filles qui disent « on va se promener » quand elles font l'amour. Mais je préfère faire gaffe, parce que le chien, il peut devenir fou. La fille, elle dit ça, il saute sur le lit avec sa laisse. Alors, bien sûr que je pourrais fermer la porte. Mais essaie de te concentrer sur ce que tu fais quand t'as un pitbull qui laboure la porte avec ses pattes. En plus, il pigne. Putain, mais ta gueule!
8: Quoi, qu'est-ce que j'ai dit?
5: Mais pas toi, le chien. Donc, tu lui ouvres et il vient tout content au pied du lit. Et il regarde. C'est super troublant. Parce que finalement, tu t'y habitues et ça te prend la tête. Parce que quand le chien s'endort en te regardant, toi, tu te dis que t'as raté quelque chose, que t'as pas été assez performant, ça te coupe tout. À l'extrême limite, à ce moment-là, la fille, tu t'en fous. Tu veux juste donner du plaisir au chien. S'il lui remue la queue, toi, ça te met la pêche. Hein, c'est... Mais attention, hein. Faut pas qu'il s'endorme, mais faut pas qu'il s'excite non plus. Non, moi, j'étais une fois avec une fille qui met les rapports un peu musclés, il a cru qu'elle m'attaquait, il l'a massacrée. Je sais pas pourquoi, il aime pas quand c'est bruyant. Si une fille crie, lui, il hurle à la mort. Ça, j'ai pu vous dire que ça calme. Hein. Parce que faire l'amour avec une alarme de bagnole dans la chambre... Faut vraiment avoir une libido en béton. Hein. Bon, au début, c'était pire. À chaque fois que j'étais avec une fille, il m'apportait sa balle. Donc j'étais là avec la fille, et toutes les 3 secondes, je devais relancer la balle du chien au fond de la chambre. Alors je sais que j'aurais dû lui refuser depuis le début. Mais bon, un pitbull, tu lui refuses rien. Ah non, tu t'exécutes et tu le remercies de ne pas t'avoir encore égorgé. Moi, mon chien, je le vouvoie. Parce que c'est susceptible, ces bêtes-là. Et puis, c'est puissant. Le pitbull, c'est quand même le seul chien. Tu lui jettes un bâton, il te ramène un arbre. Et quand il le ramène, tu lui dis merci. Hein. Tu lui dis pas qu'il est con. Hein. Bon, maintenant, ça a changé, il a vieilli. Vous savez comment on sait qu'un chien vieillit? C'est quand il vous apporte un bâton, que vous le lancez au fond du jardin, qu'il se précipite au fond du jardin, et qu'en arrivant là-bas, il se souvient plus de ce qu'il est venu chercher. L'étape suivante de la IS, c'est quand vous lancez le bâton et que le chien ne voit même pas que vous l'avez lancé. J'ai lancé le bâton. J'ai plus rien. Il faut y aller, là. Non, Gérard, sérieux, là, il faut y aller, là. Oui, j'ai appelé mon chien Gérard. Au début, je voulais l'appeler Brutus, mais ma femme ne voulait pas que je l'appelle comme mon fils. Donc, comment expliquer sereinement à un pitbull qu'il a la cataracte? Avant, il n'avait pas les yeux aussi bleus que Paul Newman. Moi, j'ai pas osé, hein. Alors j'ai pris un labrador, un chien d'aveugle pour chien. Vous avez déjà fait l'amour devant 2 chiens, dont un qui voit rien mais qui se fait expliquer par l'autre.
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10: Vous savez ce que c'est un GPS ?
11: Le GPS, le Global Positioning System. En français, le guide du paumé solitaire.
10: La prochaine génération de GPS sera construite, fabriquée sur mesure pour le conducteur. Vous allez rentrer dans votre voiture, programmer la destination. Pow! C'est votre gueule que vous allez voir sur l'écran. Exemple, le GPS taxi parisien.
12: Connard, mais regarde-le, ce con, hein, combien il roule, là. Piston de merde, j'en peux plus, tu vas où, toi? Ouais? Au Parc des Princes. Pff. Tu sais comment on appelle un GPS qui marche pas? Un PSG. GPS. Il est connard et tout. Eh ben c'est ça la décapotable, hein, il y a des risques. Et bien sûr, le GPS que je vais acheter pour moi, le GPS antillais.
13: Tu vas travailler.
12: Pourquoi?
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15: Check it out, yo.
16: Yo. Coupe la musique là. Coupe la musique là. Vas-y, qu'est-ce qu'il y a là? Qu'est-ce qu'ils avaient tous à regarder dans la direction de moi-même là? Vas-y, qu'est-ce qu'il y a? Vas-y, comment tu me reluques toi? Qu'est-ce qu'il y a? T'as pas d'amis ou quoi? Laisse-moi tranquille. Cousin, pas une garette ici, là, tranquille, à me dépanner, là. Eh, tu veux le sous-titrage gentil, là, ou pourquoi, là? Ah là là, t'as trop de cheveux. Cousin, t'as des feuilles. T'en veux? J'ai de la bœuf, déchire la tête, t'en veux? La marijuana, défrise les cheveux, t'en veux? Ah, t'en veux pas? Tu fumes pas? Tu devrais, hein? Tu fumes pas? Oh là là, t'es chelou, toi! Je fais partie de la société, c'est ça? T'sais, maman, la société, maman, t'sais. Maman, t'sais. Maman, alors, laisse-moi tranquille. Non, les mecs, là, ils se la jouent, là, petit costard, là, genre Bobby Ewing et tout, là. Ça y est, crois, ça y est, c'est ça le bonheur. Pff, c'est pas ça le bonheur. Le bonheur, c'est des. Alors laisse-moi tranquille. Non, tu veux que je t'en parle, moi, du bonheur, moi? Tu veux que je t'en parle? T'as comme une margresse, lui! Oh là là, t'as trop l'hostilité de la rage qui donne du venin, toi, hein? T'as vu les gens, tu veux être gentil, ta graisse. Pareil, une fois, je suis là dans la rue, tranquille. Toi, tranquille, je marchais par terre. Tranquille. I was walking on the street. Et d'un seul coup, j'aperçois dans mes yeux une lenticaille. C'est quoi? Une vieille, quoi. Explique-leur, toi. Une garage ou un 78 ans, toi. Je m'approche sans âge, je fais. Cousine, viens là. Viens là. Je vais t'aider à porter ton panier. Qu'est-ce qu'elle me fait l'autre, elle se met à crier. Je sais pas c'est pourquoi tu cries là. Je veux t'aider à porter ton panier. Alors tu continues à crier et tout. Obligé, je mets une béquille, quoi.
9: Après, elle est tombée par terre. Ah là là, c'est déchiré la hanche. M'a trop fait de la peine, je te jure.
12: Bon, elle faisait un peu de chiquet aussi. Elle faisait semblant de saigner et tout. Mais quand même, je t'ai peiné, je fais. Cousine, je vais t'aider à traverser la route. Qu'est-ce que
14: chemulotte, elle se déchire la hanche par terre, elle me fait la tête de fémur, la tête de fémur. Qu'est-ce que t'as dit là? Moi, tête de fémur, moi? Bah, je suis mis total, dentier la volée, t'es greffé dans l'œil. C'est comme ça, c'est la loi du talion. Œil pour œil, les dents dans l'œil. Ah non, ouais, c'est fini ça, mon amour. Je me suis calmé, j'ai compris le respect des autres. Moi tu vois, à tes souhaits. C'est... Tu vois, maintenant je vois les mecs, ils font de la violence, je te jure, ça me... J'ai envie de les frapper, je te jure. Et tu vois, si au moins on arrêtait de dire que c'est toujours les mecs des banlieues qui font les conneries, et ben au moins, on arrêterait de le dire, tu vois. Voilà, parce que je suis venu la soir, là, à Palais des Glaces, tu vois. Alors qu'il n'y a même pas de glace, chelou son truc. Tu vois, là, c'est parce que j'ai un message. Alors, listen to that and repeat the lesson. 100% d'intelligence is in the house. Ça y est. Tu vois, c'est que le jour où les banlieues, elles seront dans les villes, quelque part dans ma tête, c'est que la ville, elle sera plus grande. Ma parole.
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17: Tarné, tu me mets un kéno, un morpion et une bière.
18: On remarque, c'est un peu tôt pour la bière. Mets-moi un Ricard. Bah non, j'ai plus de moumoutes, j'ai plus de perruche. C'est fini cette période. Non, puis je pouvais plus faire croire que j'avais 22 ans. Tu sais quand c'est, qu'est-ce que je m'en suis aperçu? Le jour de mes 50 ans. Tiens, regarde, un Game Boy. C'est Laetitia qui me l'a offert pour nous un an de liaison. Hein? 17 ans en novembre. Non, mais là, il y a de l'eau dans le gaz, là. J'essaie de mettre de la distance, là, non. Depuis que je l'ai foutu enceinte, c'est insupportable. Je me rappelle ma femme, quand elle attendait la petite, elle était là. Non, il y a un tracteur, là. Conduit ça pendant 15 ans, bon, bref. Non, je lui ai écouté, oh, il dit, oh, 5 minutes, là, oh. Je vais même pas siffler, tiens. Laisse-moi le temps de respirer, là, oh. Déjà, tu vois, bon, bah, faut que j'annonce la nouvelle à tes parents. Et que je me présente. Bon, c'est certain, ça va leur faire un choc. Au téléphone, je pouvais encore déguiser ma voix, mais enfin là... Non, puis le père, il a pas l'air commode, hein. Mais attention, hein. Faudrait pas non plus qu'il manque de respect, hein. J'ai 5 ans de plus que lui, hein. Oh non, la petite est insupportable. Tiens, un exemple. Typique. L'autre après-midi, après l'école, on faisait un monopoly. J'avais les 3 hôtels, hein. Hôtel de la Paix, hôtel de Breteuil, plus un Formule 1 que je m'étais mis de côté. Bon, bref. Plus la caisse des communautés. Il manquait plus que la gare du Nord, hein. Ben, elle a refusé de me le vendre. J'étais obligé de revendre tous mes hôtels. Qu'est-ce que t'aurais fait à ma place? Ah non, de temps en temps, se comporte comme une gamine. Ah non, j'étais furieux. J'ai pris l'Opel Vectra, je suis retourné chez ma femme. En même temps, ça m'a permis de renouer des liens, quoi. Et bon, ben, de refaire l'amour avec elle, ben, c'est comme de refaire l'amour avec une autre femme, quoi. Mais plus grosse. Je me suis même surpris à lui dire je t'aime. À ma femme, par contre. En même temps, ça m'ennuie d'avoir trompé Laetitia avec Martine. Mais c'est ma femme, merde, y a un minimum de respect, merde! Tu sais, c'est pas évident de plaire aux femmes, hein, je te le souhaite pas. Hein. Ça risque pas de t'arriver. Mais je dis ça, tu vois. Bah moi, j'aimerais bien être à ta place de temps en temps. Je suis sûr que t'es bientôt le plus heureux. Hein. Voilà, tranquille, sur mes petites béquilles. Ça fait combien de temps que t'es dans le plâtre? 5 ans. Ben voilà. Bientôt le plus heureux, tiens. Pas de projet, pas d'avenir. Tu sais, c'est marrant qu'en ce moment, j'ai en réflexion, toi. Je fais marcher la boîte à cerveau, toi.

0: avec des tisses, ses copains, copines, bon, entre autres, petite copinelle, bien excitante, bien sympathique, bon, petite Fiona, là, mini jupette, enfin, tout le pack complet. Bon, bref, là-dessus, je me suis pas posé de questions. Bon, bref, et donc, bon, comment ça liait connaissance avec la petite Fiona, tu vois, comment ça se fait comme ça, de fil en conversation, tu vois, putain, regarde, Fiona, il y a une poussière, d'après toi, comment bon, enfin, elle s'en foutait, mais... La maman, elle vient s'asseoir à côté de moi. Enfin, je m'assois à côté d'elle. Et bon, je lui dis, gentiment, comme ça, je lui dis, bon, ben, Fiona, fion, si je peux me permettre. Bon, parce qu'à un moment, je mets ma main sur sa cuisse, accidentellement. Bon, je lui dis, bon, ben, Fiona, imagine que je sois, attiré par ton son, par ta personne. Et que je te propose gentiment et galamment de se raccompagner chez toi. Bon, je te cache pas que je t'emmène dans le Pervectra. Bon, j'actionne le verrouillage des portes automatiques. Et là, je te fais l'amour comme un dieu de force pendant 5 minutes. Comment réagis-tu, s'il te plaît, Fiona? Sois gentil de répondre. C'est ce qu'elle me dit, la petite. Droit dans les yeux, hein. Elle me dit, pourquoi pas. Eh ben, de la chance que ce soit son père qui l'a raccompagné, hein. Heureusement que j'ai une certaine morale, que j'ai une certaine éthique. Mais les jeunes, là, mais je les voyais en boîte, les petits branleurs, là. Mais ils savent pas draguer, non. Mais j'avais envie de leur dire, mais invite-la à danser un blues. Fais-lui sortir ton aftershave. Et puis dans le creux de l'oreille, tu lui glisses un poème de Daniel Guichard. Fais-la rêver, merde. Ouais. Et les jeunes, hein, ils ont plus de repères. Pense qu'ils ont fumé leur boulette de pied. Alors ça, hein. T'es con. Tiens, remets-moi, Ricard. Oh putain, ça va pas du tout en ce moment. Je dors mal. Depuis que je deviens intelligent. Oh, ça va pas du tout. Oh, j'ai besoin de vacances, là. Et partir au soleil, là. Aller sur Dunkerque. Et je vais emmener ma fille. Oh oui, c'est bien, ça, c'est une bonne idée. Et peut-être une copine à elle.
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3: Hôpital Saint-Joseph, j'écoute. Vous avez un oignon au pied? Pourquoi pas une échalote? Qu'est-ce qu'il y a, monsieur? Vous cherchez à manger pour votre grand-mère? Elle n'a pas eu à manger? Si, mais elle trouve que c'est pas bon. C'est pas un restaurant ici, monsieur, c'est un hôpital. On ne cherche pas à ce que les gens reviennent. Qu'est-ce qu'il y a, madame? Vous avez l'impression que vous allez accoucher? Quelle est la date de votre terme? Non, je ne vous demande pas la date à laquelle vous êtes fait sauter, je vous demande la date à laquelle vous devez accoucher. Madame Grastapopoulo, je ne vous conseille pas d'accoucher aujourd'hui, je n'ai pas de lit libre à maternité avant 8 jours. Tâchez de vous retenir. Mais qu'est-ce que vous avez tout à vouloir pondre aujourd'hui? Pourtant, ce n'est pas la pleine lune, hein? Mais ne paniquez pas, madame, c'est peut-être une fausse alerte. Ou une gastro. Hôpital Saint-Joseph, j'écoute. Un neurologue ou un urologue? Mais vous avez mal où? À la tête ou à la zigounette? C'est un neurologue. Ne quittez pas. Hôpital Saint-Joseph, j'écoute. Oui, je sais. Sur le répondeur de dermato, ils mettent qu'il ferme à 5h30, mais à partir de 3h moins le quart, il n'y a plus personne. C'est les RTT. Repose-toi tout le temps. Il n'y a que les médecins ici qui font 90 heures. Mais c'est un sacerdoce, médecin d'hôpital. C'est comme curé. Sauf qu'ils peuvent sauter les infirmières. Mais jamais les standardistes. Monsieur Grastapopoulo, ça ne sert à rien de vous énerver, mais pourquoi croyez-vous que les patients s'appellent les patients? Alors faites comme votre femme, à

0: réveillez-vous et prenez un space-fond. Hôpital Saint-Joseph, j'écoute. La nutrition, vous avez 2 ans d'attente pour un rendez-vous. Mais qu'est-ce que vous avez tout à vouloir maigrir? Vous avez qu'à venir bouffer ici, ça va vous couper l'appétit, hein? Monsieur Grastapopoulos, vous n'avez pas à nous parler sur ce ton, mais service public, ça ne veut pas dire au service du public, ça veut dire payé par le public. On a peut-être la sécurité de l'emploi, comme vous dites, monsieur, mais on a aussi l'assurance de ne pas être augmenté, hein? Hôpital Saint-Joseph, j'écoute. Non, ici, c'est pas la radiologie, c'est la standardologie. Ah ben, monsieur Grastapopoulos, j'ai une bonne nouvelle pour vous. On a trouvé une chambre individuelle pour votre femme, en gérontologie. On a eu un départ définitif précipité. Non, mais les gens ont tort de se sentir en sécurité à l'hôpital. Statistiquement, c'est l'endroit le plus dangereux de France.
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2: J'aimerais maintenant vous poser une question dont malheureusement je connais la réponse. Qui ici a lu une fois dans sa vie un mode d'emploi en entier? Voilà, personne. Ben oui, on lit pas les modes d'emploi, hein? Alors qu'il y a des auteurs de modes d'emploi. Ah, vous y pensez pas, ça? Non, hein? D'accord, ce ne sont pas de grands écrivains, mais ce sont de vrais auteurs qui passent leur vie à comprendre le fonctionnement d'un appareil, à le décrire, à bien nous expliquer. Ils poussent le bouchon parfois jusqu'à faire des petits croquis pour qu'on comprenne mieux. Rien que pour nous. Et nous, qu'est-ce qu'on fait? On lit la première page de mise en route rapide, et après on touche à tous les boutons, et si ça marche pas, on s'énerve tout seul, hein. On est lamentable, car on bafoue le travail d'un auteur. Et un de ces grands auteurs, et là ce soir, je l'ai invité, mesdames, messieurs, c'est Francis Brioul. Monsieur Brioul, votre lettre m'a bouleversé, je ne l'ai pas lu en entier.
3: Oh merde!
2: Non, c'était trop émouvant, car Monsieur Brioul est à 2 doigts du suicide, car il est édité dans le monde entier depuis 60 ans. Il n'a jamais été lu en entier une seule fois, jamais, jamais. Et Monsieur Brioul vient d'écrire un ouvrage magnifique qui s'intitule « Le Siemens HF 5626 micro-ondes ». Pour essayer d'être lu le plus possible à travers le monde, vous l'avez traduit en 5 langues dans le même volume, mais malheureusement, personne ne vous a jamais lu en entier, c'est ça?
4: Non.
2: C'est terrible. Monsieur Brioul, vous avez bien fait de m'écrire, car ce soir, pour la première fois à l'Olympia, pour le public et pour vous, je vais lire votre dernier mode d'emploi en entier. Très bien, nous allons d'abord nous plonger dans l'univers de Monsieur Brioul, en lisant pour commencer « Démarrage rapide ». C'est un petit peu le résumé de son ouvrage. Je vais le lire en entier, hein. Si vous voulez aller pisser, c'est maintenant. Micro-ondes Siemens, HF 5626, démarrage rapide. Chapitre 1,
5: grand A, petit A, petit A.
2: Branchez la prise du micro-ondes sur le secteur. Chapitre 2.
5: Il est court, le chapitre 1. Ah, mais c'est bien, c'est fort, c'est concis, on est tout de suite dedans. Pouf, chapitre 2, c'est...
2: Chapitre 2.
5: Grand B, petit 2, petit A, petit B.
2: Mettre les aliments à réchauffer à l'intérieur du micro-ondes.
5: C'est vrai que moi, je les aurais mis dehors. Hein.
2: Chapitre 3.
5: Grand D, petit A, petit B, petit 2, grand C, petit C.
2: Pour mettre en route le micro-ondes, appuyez sur la touche Start.
5: Chapitre 9. Grand E, grand A, petit B, petit P.
2: Au cas où le micro-ondes ne se met pas en route, il y a du suspense.
5: Vérifiez que la prise est bien branchée.
4: Pour mettre en route, appuyer sur la touche Start, on n'est pas des couillons. Hein,
5: ah oui, on sait bien qu'il faut appuyer sur la touche Start. C'est pas étonnant que ça tombe des mains, votre bouquin, là.
6: Non, mais l'important, c'est d'être clair, de bien tout expliquer.
5: Oui, c'est vrai, il a raison. C'est vrai, bravo. Bravo pour ce magnifique ouvrage. Merci, Monsieur Brioul.
6: Ah bon? Vous lisez pas jusqu'au bout?
5: Non, parce qu'il faut pas dévoiler la fin, après il n'y a plus de suspense. Merci. Au revoir, Monsieur Brioul, merci beaucoup.
6: Avant que je parte, vous pourriez pas lire un peu page 159, chapitre 12, multifonction, décongelé?
5: Non, désolé, on n'a plus le temps. Allez, s'il vous plaît, merci.
6: Oh, allez-y, s'il vous plaît, je viens de Vesoul.
5: Oui, bon, on a tous des frais, moi je viens de Tourcoing. D'accord, je lis un paragraphe et après vous partez, d'accord? C'est à vous de partir, c'est pas au public. Chapitre 12, multifonction. Samantha appuya sur la touche multifonction de son micro-ondes tout en écartant délicatement les cuisses. Mais qu'est-ce que c'est que ça?
6: Bah comme après la troisième page, tout le monde se fout ce que j'écris, du coup, j'ai un petit peu laissé aller mon imagination, mais personne s'en est jamais aperçu.
5: Oh, le corps nu, à peine éclairé par l'ampoule intégrée 20 watts du micro-ondes. Samantha susurra, vite, décongèle-moi le cul.
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7: Je sais pas si vous connaissez Facebook. Les copains, moi-même, mes potes, ils me faisaient chier. Ouais, GG, c'est quand est-ce que tu t'es inscrit sur Facebook? Alors, mais je putain, c'est combien ça encore? C'est gratuit. Vas-y, c'est quoi l'adresse? Bon. Alors, pour ceux qui connaissent pas, c'est un site de réseau social où on voit tes amis, tes occupations, tes photos. Mais pour ça, faut être inscrit dessus et surtout, faut être ami. C'est-à-dire, faut se demander en ami. Et comme ça, t'as accès à la fiche de la personne et elle a accès à la tienne. Et des fois, tu reçois des demandes d'amis un peu étranges, tu vois, de gens que tu connais pas forcément. Un jour, j'ai eu Brigitte Cuvelier, tu vois, veux-tu être mon amie? Alors, je regarde, tu vois, j'ai des problèmes d'écran, mais a priori, ça a l'air d'être une femme. Non, mais t'as que la photo pour juger, tu vois, je regarde la tronche de Brigitte, c'est une escalope de thon, le truc. Je dis, ça même à Rungis à 10h du mat, ça part pas, un truc comme ça. Juste, tu te dis, des photos qu'elle a, Brigitte, elle a mis la mieux. Alors tu sais ce que font tous tes potes puisqu'ils écrivent. Par exemple, t'as Jean-Jacques a mangé un paquet de pépito à 15h. Truc, tu vois, super important comme ça, qu'il faut avancer le débat. Hein, voilà. Tu peux aussi stocker des photos, bon, alors les tiennes, hein, celles d'accord, que tu mets. Et celle que t'as pas demandé. Voilà, c'est-à-dire qu'on te chope quelque part en train de faire une connerie, mais comme on note ton nom, ça arrive directement sur ta page. Dis donc, Jérôme, tu m'as pas dit qu'hier soir t'étais allé chez Julien faire l'hélicoptère avec ta bite? Toi, t'es là. Qu'est-ce que tu racontes, bébé? T'es en train de dire que se balade dans Paris un mec avec ma gueule et mes fringues est allé chez Julien faire l'hélicoptère avec ma bite? J'appelle Julien immédiatement, je veux des éclaircissements. Alors évidemment, toi, qu'est-ce que tu fais? Tu veux retirer ces photos innommables. Mais tu peux pas, tu peux pas. Parce que alors, il y a une mention de Facebook qui est inouïe, c'est « Facebook ne retire pas les photos au motif qu'elles ne vous sont pas flatteuses. » Pardon? Alors ça veut dire qu'il y a 200 mecs, dont mon boss, hein, voilà, hein, qui me voient le froc baissé, le cul dans la bière, en train de rouler une pelle à un réverbère, et on la garde. Bah tenez, tant qu'à faire, filez-moi une copie que je vais mettre sur mes cartes de visite, hein. Puis tiens, voilà le mail de ma mère, elle qui se plaint tout le temps de ne pas avoir de mes nouvelles. Et maintenant, il y a les loisirs Facebook. Alors, c'est plutôt sympa parce qu'on te les propose. Donc, t'as une petite mention. Jérôme, veux-tu faire partie du groupe de ceux qui veulent prendre l'apéro le matin? Ah, j'ai écouté. Un instant. Je finis de m'inscrire au groupe de ceux qui apprennent par cœur les horaires du RERB. Et je vous rejoins. Et toute la journée, ça arrive. Jérôme, veux-tu faire partie de ceux qui veulent remplacer merci par ta gueule? Alors, j'imagine, bon anniversaire, Jérôme. Ah, c'est gentil, ta gueule, Bernard. Et alors, forcément, t'as les groupes des anciennes du collège. Ah, Jérôme, ah, c'est cool quand t'es retrouvé. Ah, veux-tu faire partie des groupes des anciens de la classe de français de Madame Ferrand? Hein? Elle était rigolote, Madame Ferrand? T'es rigolote, Madame Ferrand? Oui, une fois, elle m'a giflé avec un Larousse, hein, quand même. Hein. Ah, tu déconnes, hein, Jérôme, on va faire une soirée spéciale Madame Ferrand, on va l'inviter. Quoi? On va inviter Madame Ferrand? Non, bah, t'sais, à l'heure qu'il est, elle doit être en maison de retraite en train de finir un collier de nouilles, tu vois. En plus, ce soir, c'est nocturne, on accouche à 18h30. Tu vois, non, avec tout ce qu'on a fait chier il y a 20 ans, Madame Ferrand, un petit temps ne sera pas de trop, tu vois. Et donc, alors, tu reçois également les petites news du groupe. Tiens, Jérôme, samedi, veux-tu participer au restaurant? Déjeuner au restaurant des anciens de Madame Ferrand, hein, sans Madame Ferrand qui est retenue au Père Lachaise. Bon, bah, ok, je viens à la bouffe. Ok, je m'inscris par curiosité et tout, mais une condition, hein. On passe pas tout le repas, le pif collé au fond du verre pour savoir qui est le plus âgé pour aller chercher de l'eau. Hein. Hors de question. Hein. Il y a des trucs bizarres sur Facebook, honnêtement. Des fois, tu reçois des phrases, mais sans raison, dénuées de tout contexte. Par exemple,
8: Didier Zmirou tient à te dire qu'il te trouve cool. Merci. Mais Didier Zmirou, je ne te connais pas. Alors moi, gentiment, tu vois, je lui envoie un mail avec « Didier, peux-tu développer ?» Et le mec me répond « Non ». C'est comme si tu rentrais dans une boulangerie et tu disais « Bonjour madame, je voudrais. » Là, la boulangère te dit « Vous pouvez développer ?» Non.
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9: Allô, bonjour Jean-Claude. Ça va ? Oui, c'est belle maman. Ah oui, très bien, très calme, une très bonne journée. Vous, le boulot, ça va ? La santé ? Alors, cette grosseur mal placée, là, ils vous l'ont retirée ? Ah, des dents. Elle était mal placée, hein, mon pauvre Jean-Claude. Hein. Ah, bah, des dents pour vous asseoir. Hein. Ah oui, ils ont réussi à le sortir, ce gros marron. Oui, un petit bouton, mais ça, ça peut revenir, hein. Et faire cancer. Oui, mais souvent, ça, ça revient. Pour faire cancer, oui. Ah oui, pratiquement à tous les coups, hein, oui. Ah oui, vous allez y avoir droit, oui, oui. Non, non, non, non, ils vous disent ça, Jean-Claude. Non, mais... Attendez, Jean-Claude, ils vous disent ça, mais ils sont obligés de vous dire ça. Ben, pour l'espoir, tout ça. Hein. Mais n'y comptez pas, hein, non. 99 chances, eh oui, eh oui. Même s'ils ont tout retiré, tout raclé, ben, reste toujours des bouts. Hein. Et ça repousse. Pour faire cancer, oui. Ben oui, Jean... Ben oui, ben faut... Ben oui, mais c'est... Hey, c'est la vie, hein. La vôtre sera courte, ouais. Oui, voilà, je... Non, si, non, Jean... Non, Jean-Claude, j'en parlais avec mademoiselle. Je vous... Je... Mais c'est quand même pire. Ça revient là. Ben merde, ce con. Dites, Jean-Claude, je pourrais parler à ma fille... Elle est en cuisine. Oh, c'est peut-être pas la peine de la déranger. Si, vous me la passez. Allô, allô, allô. Patricia, c'est maman. Je t'emmerde. Tu entends? Toi, ton Jean-Claude, là, je vous emmerde tous. C'est ça. Et le petit avec. Et va te faire... Et va... Et va te faire poinçonner ma counasse. Oh, je les aime pas, tous les deux, hein. Oh, ben, dites, il faut bien s'amuser un petit peu, hein. À nos âges, hein. Allez, on remet ça. Allô? Allô, Jean-Claude? Oui, c'est encore moi. Excusez-moi, écoutez, j'ai honte, je suis confuse, là, oh là là. Ben, je sais pas ce qui se passe en ce moment, hein. Ben, écoutez, je crois que je perds complètement la boule. Ben, vous savez ce que c'est, vous? Mais... Mais non, mon petit Jean-Claude, Alzheimer. Vous savez, qu'est-ce que c'est? Alzheimer. Mais non, mais c'est pas un fromage. Alzheimer, le truc dans le... Eh ben, c'est lui. Mais je suis prête à faire tous les traitements que vous voudrez. Ah oui, alors là, l'hôpital, la pesséjaterie, les camisoles chimiques et tout. Hein? Elle est occupée. Oh, ben non, non, ben laissez-la. Non, c'est pas la, non, c'est pas la peine, Jean... Non, non, non, Jean-Claude, ça va... Non, non, Jean-Claude, foutez-lui la... Non, Jean-Claude... Jean-Claude, si, vous me la passez. Juste un mot, hein. Alors, Patricia, c'est maman. Alors, tu t'es bien fait ramonner, ma salope. Chez les fesses, grosse morue, va. Hé, il peut... Il peut le soir, ma coulasse. je peux pas m'en empêcher. C'est plus fort que moi. C'est terrible, hein, quand même, c'est cette maladie, là, hein. Mais qu'est-ce qu'on se marre.

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1: Monsieur, je n'ai pas l'air comme ça, mais je suis angoissé. Je vois poindre une sorte de société idéale à l'occidentale, et je m'en méfie, comme de mon avocat. Vous avez vu un peu ? Pas une pensée qui dépasse ? Couvre-feu moral ? Tout ça pourquoi ? Vivre mieux et plus vieux. Pour finir par mourir seul, déshydraté comme un con pendant une canicule ? Punaise, boire avec modération, comme c'est marqué sur l'étiquette, pendant toute une vie, pour finir totalement desséché ! Et puis c'est quoi ces nouvelles valeurs à la mode, là, qui, si ça continue, vont bientôt être cotées en bourse ? Hein ? Et puis c'est quoi cette image de la vie idéale, face à la nature, l'eau pure, et les petits oiseaux ? Je les encule, les petits oiseaux, moi. Ouais, c'est pas facile. Bon, les écolos, je les aime bien, parce qu'ils sont gentils. Sans la pollution, ils n'existeraient pas. Et ils veulent la supprimer, je veux dire, c'est se tirer une balle dans le pied. Faites du vélo, qu'ils nous disent. Mais je sais des gens en faire. Puis vous avez vu cet acharnement quasi-thérapeutique sur l'automobiliste, responsable de tous les maux de la société. Et vous allez voir que si ça continue, on va finir dans des couloirs automobiles de 1 mètre de large. À genoux. En train de faire tutut avec des petites voitures pour enfants. Entre nostalgiques d'un temps révolu. Alors que de chaque côté de nous passeront des bus sans chauffeur. Des bobos en roller. Des andouilles en patinette. Qui nous jetteront des regards pleins de haine. Nous les derniers sales et méchants. Couloirs qui seront les derniers endroits où on pourra fumer. Entourés de barbelés électriques. Pendant que les gosses nous jetteront des cacahuètes bio. Alors nous, pour nous souvenir du temps pourri, on organisera des faux bouchons avec nos petites voitures. Tiens, dégage enculé. Bah je peux pas, je travaille. Et moi je suis dans un ministère, fils de pute. Bah tu diras bonjour à maman, tas de fumier. Et moi je te pisse au cul à 100 mètres en zigzag. Trop du cul, va bouffer tes hémorroïdes. Oh, toute une culture qui va disparaître. Ça, c'est comme les végétariens. Je n'ai rien contre les végétariens. Il y a les plus sectaires, mes frères. Interdiction de manger de la viande, interdiction de tuer des animaux. Qu'est-ce qu'on va faire de tous ces veaux, vaches, cochons, moutons, chèvres ? Ça veut dire le contrôle des naissances chez les animaux. Pas évident. Ah, on va faire prendre la pilule à une chèvre. Ouais, avec les femmes, on a mis 2000 ans. Et surtout, si elle est amoureuse, je t'aime. C'est ça l'évolution. Mais les animaux, la liberté sexuelle, ils découvrent pas, ils appliquent. Ils sont pas comme nous, hein. Si on y fait un coup, hop là. Alors que nous, on est là, tu bois un verre. Hein, tu vas aller au cinéma. Hein, tu vas aller au restaurant. Si ça suffit pas, d'aller en week-end. Puis tu rentres chez toi le lundi, ruiné, la bite sous le bras. La vie, c'est pas simplement des pelouses vertes tondues avec des enfants sages qui mangent une tarte aux pommes bio que maman a préparée pendant que papa est allé au travail à pied. Au milieu des vaches, des poules et des rollers pour pouvoir emmener la famille en vacances au bord d'une mer sans vagues pour faire un pique-nique avec des œufs durs. Si ça, c'est le paradis, moi, je m'inscris en enfer tout de suite. Hein. Viande rouge, whisky, prostitute.
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4: Champion avec ce soir, Jean-Marc.
5: Bonsoir, Julien.
4: Bonsoir, Jean-Marc. Jean-Marc qui exerçait la profession d'enseignant en grève.
5: C'est ça, voilà.
4: Et qui maintenant est à la retraite puisque vous avez 45 ans. Hein.
5: C'est pas tout à fait ça. Hein.
4: Ah bon.
5: Je suis en pré-grève.
4: C'est-à-dire ?
5: Eh bien, l'après-grève, c'est juste avant l'après-retraite dans l'enseignement.
4: Ah oui, c'est comme pour les cheminots, alors.
5: Voilà, exactement, pareil.
4: Quelle région, Jean-Marc ?
5: Ille-et-Vilaine.
4: Ille-et-Vilaine. Département préféré de Bertrand Delanoë ? Ou qu'il est vilaine ?
5: Ça, il est vilaine, hein.
4: Où exactement ?
5: À Redon.
4: Redon. Vous êtes enseignant, donc vous aimez dormir, c'est normal. Il est de Redon. Ah oui. Il fallait la faire, hein, je pense. On salue les habitants d'Ille-et-Vilaine qui, je le sais, sont nombreux chaque soir à regarder Question pour un champion dans leur maison de retraite. Les Master de bronze et seigneur de questions pour un champion, accessoires, des cadeaux fabuleux offerts par France 3. Le Larousse médical des maladies dégoûtantes. Des vaccins anti-grippe, un lot de pantoufles du docteur Geva, une hanche en plastique. Une cure pour deux personnes constipées à Châtel-Guyon. Des photos dédicacées de Franck Michael. Et un voyage à Lourdes avec infirmière en demi-pension. Beau cadeau, hein.
5: Ah oui, très beau cadeau. J'adore Franck Michael.
4: Oui. Est-ce que je peux vous faire une remarque? Je peux vous dire quelque chose? Vous avez, oui, vraiment une, vous avez vraiment une belle cravate.
5: Oh, merci, mais vous aussi.
4: Hein. Ah oui, mais ça, c'est le connaisseur qui vous parle. Vraiment, la vôtre est magnifique. Hein.
5: En fait, je l'ai achetée à la Camif.
4: Ça se voit.
5: Et je l'aime tellement que je l'ai fait assurer à la Maïf.
4: Et vous la mettez quand vous faites des...
5: manifs.
4: Vous la mettez souvent, alors.
5: Ah oui, en ce moment.
4: Mais vraiment, mais c'est quoi comme matière? C'est de la soie, c'est de la rayonne?
5: Non, pas du tout, c'est de la merde.
4: C'est de la merde. Vous êtes prêt, Jean-Marc?
5: Je suis prêt, Julien.
4: Un indice, chez vous. Première question. Top, c'est parti. Qui suis-je? Je suis l'Afrique. Je suis...
5: un continent.
4: Je suis un continent, bravo! Je vais gagner un autre couche. Oh. Deuxième question, on a vu chez vous, on s'en branle. Top, c'est parti. Mon prénom est Alain, mon nom Juppé, je suis...
5: dans la merde.
4: Je suis dans la merde, bravo. Ouais. Ah, que je l'aime, ce jeu. Dernière question. Un indice, chez vous, à l'hospice. Top, c'est parti. Ma théorie est basée sur le fait que les valeurs qui dominent le monde ont pour origine la réaction des faibles qui dominent les puissants. J'oppose à ce nihilisme l'affirmation de la vie. Philosophe allemand, mon prénom est Friedrich, je suis...
5: Nietzsche.
4: Je suis... ah non, je suis Nietzsche. Friedrich Nietzsche. Oh. Oh, c'est rageant, hein.
5: Ah oui, c'est rageant. Oui.
4: Oh, je suis sûr que vous le saviez en plus.
5: Bien,
4: hein,
5: sûr, oui.
4: Pourquoi vous n'avez pas dit connard, alors? Mais moi, je le savais avec mes cartons. Allez, on rappelle les infirmières pour vider les bassins et éteindre la télé. On se retrouve demain pour les Masters de monde et seniors de questions pour un champion. Bravo, bravo Jean-Marc, c'est bien joué.
5: On se change de travail comme les grands jeunes sont plus.
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0: On n'a pas le pot, nous les hommes, que tu regardes bien. Hein? On est quoi, nous les hommes? C'est vrai, on n'est pas grand chose, que tu regardes bien. Si on recompte un petit peu, regarde, on sort de la choupinette des femmes. Elles deviennent la mère de nos enfants, nos maîtresses, nos mamies. On est cernés par les bonnes femmes, nous, hein? On est quoi, nous? On est une petite bistouquette qui fait la tata? Ben ouais, ben, tu vois, je trouve ça injuste, moi. On connaîtra jamais, nous, les joies de la grossesse. On portera jamais un bébé dans notre ventre. Jamais! Tout ça pourquoi? Bah, je sais pourquoi. Hein, tout simplement parce qu'il se trouve qu'on a des organes externes. Hein. Ce qui, entre nous, est un petit peu plus hygiénique. Hein, les gars? Ouais! Voilà! Ouais, ouh, et bah ouais! Et bah n'empêche que nous, on n'a rien à cacher! Nous, tout est dehors, c'est nickel! Un petit peu de fromage de temps en temps, mais c'est pas méchant! Hein, les gars? Ouais! Bon, alors. Ouais! Eh ben oui, en attendant, les femmes, on s'excuse, hein! Mais nous, quand on descend à la cave avec vous, on sait jamais sur quoi on va tomber avec vous, hein! Vous entendez, les gars, c'est pas le moment de mollir, hein, moi, je vous le dis. Hein. Vous les avez entendus, hein, comment elles sorbiffent. Hein. Et là, si on laisse faire, vous allez voir que dans pas longtemps, elles vont nous réclamer un orgasme à chaque rapport. Ça nous pend au nez, ça, les gars. Alors là, à propos de l'orgasme, je rappellerai aux femmes que j'adore. C'est pas ça, la question. Alors... Je rappellerai que pour que l'humanité subsiste, on ne dit pas n'importe quoi là, pour que l'humanité subsiste, il est nécessaire que l'homme jouisse. Eh ben toi, on parlait des films de cul. Eh ben je vais vous dire, eh ben moi je suis contre. Parfaitement. Parce que justement, un film de cul ne respecte pas les femmes. Vous avez vu quand ils tirent sur leur grand tuyau là, comme ça. Voilà, donc, question procréation, ça n'a aucun intérêt, on est d'accord. Eh ben, c'est honteux! Honteux! En plus, ça fausse tous les calculs, hein. Bah oui, parce qu'après, nous, nos femmes, elles nous disent, ah bah oui, mais sur la cassette, c'était plus gros. Bah, c'était plus gros. Attends, c'est des bestiaux d'élevage, hein. Ça correspond pas du tout à la moyenne, hein, pas du tout. Moi, je rigolerais, moi, de temps en temps, qu'ils mettent un mec normal dans la bande, hein, pour qu'on voit bien la différence. Oh, non. Ah, moi, j'ai essayé, hein. Moi, je vois, par exemple, moi, quand je la tiens comme ça, bon, quand j'en vois encore un bout qui dépasse, hein. Bon, mais moi, si je mets deux mains, moi, je vois plus rien. Bon, ben, eux, il y a encore ça qui dépasse. Alors, c'est normal, ça. Hein. Oh, non. Ah, mais... Ouais, mais vous savez, là, je m'adresse aux gars, là. Hein, vous savez, ces gars-là, il faut pas les envier, hein. Ah non, c'est des malheureux, tu sais. Ah, tu sais, tout ce qui rentre, hein, faut le ressortir après, hein. Et puis, faut le re-rentrer, hein. Et vas-y, les reins, comment ils dérouillent, hein. Eh oui, parce que là, ils sont jeunes, ils souffrent pas encore. Hein. Tu vois, vers 50-60 ans, les lumbagos qui se tapent les gars, hein. Alors que nous. Et même, je vois, les filles, ils les font sucer beaucoup trop jeunes. Là, c'est les cervicales qui trinquent, là. Tu sais, avec les grands bazars, ils sont là comme ça. Hein? Moi, j'ai vu des arthroses, moi, à 35 ans, moi. Des arthroses, comme mamie, hein, des arthroses. Alors que nous, non, non. Ce que je veux dire, c'est que nous, les petites bites, on respecte les femmes, et puis c'est tout! Hein, les gars? Oui! Allez, là, je viens de vous dire, vous aviez tous des petites bites. Il faut pas dire oui à chaque fois non plus. Je veux dire, les bites, normales. Hein? Oui! Finalement, il n'y en a pas tellement, hein? Il y a un petit groupe là-bas, bienvenue, les gars! Hein? Ah, ce que je voulais dire, Ce que je voulais dire, là, dans mon explication, je voulais dire, à propos de l'orgasme, puisqu'on en était là, hein, je voulais dire, heureusement encore qu'il nous reste un truc à nous, les hommes, hein, d'intéressant quand même à faire, hein. Bye, hein, si tu te fais chier, hein. Je crois que je t'ai pas vu. Si, elle voyait comme ça, frère. Hein? Alors, ce que je voulais dire, parce que je parle des hommes, c'est pour ça, mais nous, il y aurait reste quand même un truc intéressant. Ce que je voulais dire, c'est que à part dans les films de cul, c'est pour ça que j'ai fait une petite parenthèse pour que tout le monde comprenne bien. Je veux dire, à part dans les films de cul, en général, l'homme, à propos de l'orgasme, on en était là, l'homme jouit utile. Alors que les femmes, c'est pas du tout utile. Eh ben, c'est un cadeau, de temps en temps. Depuis ce jour de fête, depuis ce temps. Alors, coucou, y'a oh, oh, nom de Dieu. Non, j'arrive pas à les calmer, ce soir, hein. Attends, là, je vais les rafraîchir, ça. Alors, là, vous chantez un petit peu moins fort, hein, maintenant, hein. Évidemment, ça piaille au balcon, hein. Et ici, elle bouge pas une oreille, ici. Elle fouette, là. Alors, non, ce que je voulais dire, mesdames et messieurs, c'est que c'est vrai que j'adore les femmes. Aucune femme ici ne doute, hein, que je les adore. J'ai envie de leur dire, soyez gentilles, un petit peu. Si, attendez, là, je m'adresse aux femmes, là, uniquement. Les femmes... Soyez pas trop difficile avec nous. Vous voyez pas ce qui se passe, les femmes? Vous voyez pas? Alors là, je suis sur le cul, là. Non, attends, parce que c'est dans des proportions énormes, hein. Vous voyez pas que de plus en plus, nous, les hommes, en général, on préfère de plus en plus les hommes. D'ailleurs, moi, je trouve ça très bien. Ça va permettre aux petits gros de bourrer aussi, y a pas de raison. Ce qu'il y a, c'est que je suis un petit peu inquiet parce que ça va tellement vite dans l'autre sens. Écoute, je me demande si je vais pas être carrément le premier artiste à avouer publiquement, dans les journaux, partout, sur scène, à avouer son hétérosexualité. D'ailleurs, avec ma femme, on a commencé, on se cache plus. On s'embrasse dans la rue devant tout le monde. Là, rien à branler. Je voudrais dire aussi pour finir que je connais pas mal d'artistes, hein. Hétéros comme moi, hein. Il y en a encore. Et qui ferait pas mal de l'avouer aussi.
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6: Ça n'a pas l'air en forme. Laisse tomber, ce sont des affaires qui me sont personnellement intimes.
7: Excuse-moi d'avoir failli pénétrer dans ton intimerie.
6: Après, si tu veux, je te le raconte.
7: Non, non, non, moi, si ça me regarde pas, ça me regarde pas, alors ça...
6: Eh bien, tant pis.
7: Si, je les conne, vas-y, raconte.
6: Eh bien, figure-toi que c'est ma femme.
7: Ta femme, Christiane?
6: Eh bien sûr que c'est Christiane, qui veux-tu que ce soit? J'en ai pas 15 000, j'en fais pas les levages, oui. Bien sûr que c'est Christiane.
7: Alors?
6: Chaque année, tu sais, pour son anniversaire, j'y fais un cadeau.
7: Oui.
6: Bon, l'an dernier, j'avais offert le voyage organisé au Sénégal, tu sais.
7: Oh, putain, t'y allais au Sénégal?
6: Et bien sûr.
7: T'as pas eu peur de te faire tirer dessus par tous ces noirs?
6: Tu rigoles ou quoi? Attends, je suis couvert, j'ai mutuelle d'humain assistance.
7: Oh.
6: Ma femme se fait tuer, je prends 100 briques. Serre sa mère avec elle, 150 briques.
7: Oui,
6: c'est pour ça, on l'a amené, on sait jamais. Hein. Et là, cette année, j'ai offert l'abonnement à Femme Actuelle.
7: Femme Actuelle, hein?
6: Mm-hmm. Alors, c'est bien parce que ce magazine, chaque mois, ils font un dossier de fond.
7: Ah bon.
6: Et là, il y a quelques temps, ils avaient fait un dossier, ça s'appelait « J'ai 40 ans et je veux jouir ».
7: Et pourquoi faire?
6: Ça, je sais pas. En tout cas, ma femme l'a lu.
7: Oui.
6: Et ça y a mis des idées en tête, tu vois.
7: À ta femme, hein?
6: Attends, le samedi suivant, tu sais, on regardait Fort Boyard à la télé comme tous les samedis.
7: Ah
6: tu sais.
7: Oui, Fort Boyard.
6: Ouais, tu sais, l'émission avait les nains qui courent.
7: Oui, là, oui, oui. Et j'aurais voulu finir par se faire choper, ces nains.
6: Et le jour où ils vont se faire rigoler, ils vont l'avoir, la grosse clé.
7: Ah, mais dingue. T'as le beau jour du père Fouras, là.
6: Très bon, bref. Les nains couraient, nous, on mangeait.
7: Oui.
6: Et il y a ma femme, de but en blanc, qui me dit, Fernand, j'ai 40 ans et je veux jouir.
7: Putain, mais c'est pas possible. Elle pense qu'à ça, c'est une obstétrique.
6: Moi, j'ai fait mine celui qui entendait rien, tu sais. Je continue à regarder les nains courir.
7: Ouais.
6: Au bout de 5 minutes, elle se lève, elle me coupe la télé, elle me dit, Fernand, tu m'as pas bien compris.
8: J'ai 40 ans et je n'ai jamais connu la jouissance.
7: Mais putain, ça lui suffit pas la yaourtière que tu y as offert à la fête des mères.
8: Pas vrai, quoi. Plus rien. Tu sais, calme plat pendant 15 jours, silence radio, rien. Et puis un jour, mercredi, là, je regardais mon match de foot à la télé, tu sais.
7: Oui.
8: Tu sais, le match du championnat,
7: oui,
8: mercredi,
7: oui,
8: là.
7: Oui.
8: C'était le PSG contre.
7: PSG contre. Mais je te dirai pas contre qui, moi, le Paris Saint-Germain, je le regarde pas. J'aime pas le Paris Saint-Germain. Tu veux que je te dise, au niveau tactique, le Paris Saint-Germain, c'est pas clair.
8: Ouais, enfin, faut dire que t'as pas le décodeur aussi. Ça aide pas quand même, hein. Enfin, bon, bref, moi, je regardais le match de foot. Oui. Et il y a ma femme qui est en cuisine et qui me gueule, Fernand! Tu veux pas des cacahuètes salées avec ta bière?
7: T'es.
8: J'ai dit, je veux bien.
7: Oui.
8: Elle apparaît 2 minutes après dans la porte de la cuisine, tout en habit de sexologique noir, tu sais. Elle s'était mis même les, comment on appelle ça? Tu sais, là, les batrouées, là. Les...
7: Ah oui, oui, les bancs grésil.
8: Ouais, voilà, les trucs en grésil, là. Là, elle s'était mis les porte-jarretelles noires, la guépière noire.
7: Attends, la guépière, celui qui vend les habits à la télé, la guépière.
8: C'est un habit de sexiste, mais sans le béret, tu vois, oui, un truc. Bon. Et là, en haut, elle s'était mis les deux porte-flammes, en dentelle noire, tu sais, assortie au bas.
7: Ah oui, oui, les flambis.
8: Ouais. N'empêche, c'est pratique, ces trucs, parce que t'as deux languettes, tu tires, ça se démoule, pof, ça tombe. Ouais. Tu vois, le truc,
7: Par contre, tu n'as pas le caramel. Par
8: Et là, la voilà qui commence à défiler entre moi et la télévision dans cette tenue, comme ça, tu vois.
7: Ta femme défile comme ça.
8: Elle passe comme ça, elle vibre.
7: C'est pas possible, elle est dans une secte.
8: Ça m'étonnerait. Attends, elle a été refusée dans les majorettes.
7: Ah bon.
8: Là, elle se retourne vers moi et me dit, mais Fernand, tu me dis rien?
7: Et qu'est-ce que tu veux lui dire, quoi?
8: Exactement, moi j'ai dit le premier truc qui me passait par la tête. Hein. Pourquoi t'es déguisé en pute que
7: j'ai dit, voilà. Et alors pourquoi?
8: C'est parce qu'elle voulait jouir.
7: Bon.
8: Et elle me dit, Ferlin, je veux jouir. J'ai dit, putain, mais attends, la mi-temps quand même.
7: Ouais, bien sûr. On n'est pas des monstres, on respecte les joueurs.
8: Exactement.
7: Quand même.
8: Alors elle a tenu la mi-temps. Mmh. Mais à peine le coup de sifflet a été donné, elle se jette sur le canapé, tu vois.
7: Oui.
8: Elle se met sur moi, mais pas dans le bon sens. Tête à cul. Alors quand t'es habitué à voir la même tête, tu vois, d'un coup. Tu te retrouves en face de Chabal, là, tu vois, c'est.
7: Et moi, je te dis, quand il y a Chabal dans la mêlée, j'y mets pas la tête, moi. Hein.
8: J'ai pas voulu chercher d'embrouille, je l'ai pas regardé, tu vois, j'ai fait semblant de.
7: Mais il a rien dit, Chabal.
8: À un moment donné, il a tenté de siffler un air, mais là, bon, il a pas.
7: Oh là là là là là. Tête à cul. Comme les routiers quand ils déchargent.
8: Et quand tu connais ma femme, la comparaison est bien trouvée, oui. Merci. Non mais attends, ça c'est rien du tout, accroche-toi à ton siège. Tu sais pas ce qu'elle me gueule là?
7: Non.
8: Elle me gueule, Fernand, bouffe-moi le clito.
7: Le?
8: Eh ben le clito, l'organe, hein, le clito.
7: Mais non, les clitos, c'est des bagnoles, les clitos, là.
8: Et tu permets, oui? Chez ma femme, c'est un organe, j'ai bien regardé à l'avant, ça n'a pas les mêmes phares, hein. En plus, elle me le regueule. Fernand, bouffe-moi le clito.
7: Mais qu'est-ce que t'as fait?
8: Qu'est-ce que tu veux que je fasse? J'y ai bouffé, hein.
7: Bah. T'as bien fait d'y bouffer, ta mère n'aura plus avec ça. Voilà.
8: C'est ce que j'avais cru aussi, oui. Seulement 15 jours après, elle a remis ça encore.
7: Elle en avait un deuxième.
8: Mais non, une tenue de sexologue, pareil. Mais là, il s'est pointé avec une espèce de combinaison latex de plastique noir, tu sais, un truc.
7: Ah oui, un genre de truc moulant sous vide.
8: Voilà.
7: Avec un genre de tupperware. Hein.
8: Ouais, mais sans le couvercle.
7: Oui, oui. Ma femme avait un plateau au fromage.
8: Ouais, voilà, là c'est pareil. T'as l'odeur, mais t'as pas la poignée. Et là, en plus, là, le truc il se finit en triangle, là, tu vois.
7: Oui, un triangle, oui.
8: Et puis elle m'a fait la totale, hein, avec le foin qui dépasse de la charrette et tout. Le truc copieux, bien servi. Mais là, en plus, elle tenait la main un cintre avec un habit de Zorro et un slip en panthère.
7: Je n'ai collé.
8: Ouais, ouais. Et là, elle commence à me gueuler. Fernand, enfourche-moi, je serai ta pouliche, tu seras mon Don Diego, un truc de fou. Ouais. Alors voilà, alors après moi, je me suis retrouvé à cheval sur Christiane, là, toute la soirée, tu vois, à faire le tour de la chambre avec Mirka Le Tekel qui nous suivent à nous les chambres, tu vois.
7: En plus, quand tu imagines comment ils ont la langue, les Tekel, je te dirai, c'est pas la mienne qui m'embêterait avec ça, tu vois.
8: Ah bon, qu'est-ce qui s'est passé?
7: Ça fait 3 ans qu'elle m'a rien demandé, rien que là.
8: Ah ouais?
7: C'était un jour, je rentrais de l'apéro, il était quelle heure? Il était minuit et quart, tu vois. Et je rentre à la maison, j'arrive par le jardin, je vois que tout dans la maison est dans le noir, tu vois.
8: Putain.
7: Alors j'appelle ma femme.
8: Hey! Ouais, c'est vrai que vous êtes resté intime.
7: Ah oui, moi je dis, si t'es marié, il faut se parler. Alors je lui parle. J'ai une connasse que tu vois pas quand tout est dans le noir, tu te sortirais pas droit du cul pour allumer la lumière, hein.
8: Alors, on discute, quoi.
7: Elle allume la maison, elle apparaît sur le pas de la porte, elle avait la lumière qui lui arrivait par derrière, ça faisait contre-jour, avec sa masse dans la porte, comme ça on aurait dit Belphégor. Putain, ça déconne. Voilà. Je dis, mais qu'est-ce qui se passe, qu'est-ce qu'il y a, tu vois? Elle me regarde, elle me dit, Émile, c'est notre anniversaire de mariage.
9: Ça se fête, ça?
7: Non, mais si t'es là, t'es là. Alors, j'ai dit, alors, qu'est-ce qu'il faut faire, hein? Elle m'a dit, on va refaire tout comme quand on s'est connu. Faut que je te dise que quand on s'est connu avec ma femme, c'était une surprise partie. Hein. C'était vraiment une surprise partie parce qu'au départ, je devais épouser sa sœur qui est partie et de me retrouver avec elle, ça a été une surprise. Hein. Le premier week-end avec ma femme, quand on s'est connu, on l'avait passé nu dans la cuisine et on se regardait les corps. Faut que je te dise qu'à l'époque, ma femme, enfin, le corps de ma femme avait plusieurs parties distinctes.
9: Elle était encore en 3D, quoi.
7: Oui, voilà. Elle n'était pas comme maintenant, que c'est rrrr, comme ça, tu vois. C'est que ma femme, quand elle s'assoit, on dirait un store.
9: Marc, c'est pratique, parce que si tu veux savoir l'âge, c'est comme les arbres. Tu comptes les plis.
7: Voilà. Donc, on était là à poil dans la cuisine. Tu parles depuis. On s'est meublé. On a des chaises cannelées. J'avais le cul comme un barbecue, moi. Enfin, bon.
9: En plus, vu le poids de ta femme, si elle s'assoit trop vite, ça fait des frites.
7: Ouais, voilà. Ouais, alors, bougie, qu'est-ce qu'il faut faire? Figure-toi qu'elle avait préparé un repas de réveillon.
9: Ah bon, c'est quoi?
7: Alors nous, pour le repas de réveillon, on mange toujours le même truc, on mange de la soupe au vermicelle, mais avec les lettres d'alphabet, tu sais, les petites lettres.
9: Ah ouais, ça c'est classe, comme oui. Chez Bernard Pivot. Quoi.
7: Pareil, on le fait que pour le réveillon, parce que les lettres, on les bouffe dans l'ordre.
9: Ah oui, il faut avoir du temps à perdre.
7: Ah oui, on n'a jamais mangé un Z de chaud, jamais. Alors on était là, tu vois, mangé en plus, à ce moment, on avait des problèmes de couple très graves.
9: Ah bon?
7: Parce qu'on avait un problème de papier peint qui énervait tout le monde, tu vois.
9: Vous avez changé la tapisserie, vous avez plus la tapisserie en fausse brique,
7: hein? Ah non, on a les vocations forestières, hein.
9: Ah bon, c'est quoi ça?
7: Ah ben t'as une biche, un lapin, un tronc d'arbre, une biche, un lapin, un tronc d'arbre.
9: La forêt, quoi.
7: Voilà. Or, on avait un problème de lait.
9: Ah oui, la femme du sanglier.
7: Mais non, les laits du papier.
9: Ah oui, les bandes, oui.
7: Ça s'était décalé au-dessus de la télé, on avait un lapin avec un cul de biche. Ouais. En plus, elle avait mis une bougie sur la table pour que ça fasse amoureux, ça y déformait le visage, putain, c'était terrible. Ah. Ouf. Bon, moi j'avais peur, à un moment j'ai dit...
9: Remarque que ça fait chauffe-plat.
7: Oui, alors on était là, bon, et puis alors à un moment elle prend un air bizarre.
9: Ah oui?
7: Elle me dit comme ça, Émile. Je dis oui. Si on faisait 69. J'ai dit, qu'est-ce qu'on a y foutre à Lyon?
9: Au pied vu, bon réflexe. Ouais. Allez.
7: Allez, à la tienne et au trou de la sécu.
9: Et de ceux qui le creusent.
7: Nous, en attendant,
10: on cotille. Merci.
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12: Je pense à un truc, là. Je me dis, on est tous des faux culs, quand même. Hein. moi, le premier. Vous avez remarqué, du matin qu'on se lève, au soir qu'on se bouge, on dit pas la moitié de ce qu'on pense. Ouais, le matin, par exemple, vous êtes en retard au travail. Il y a votre patron, votre chef, il vous chope, il vous dit « Bon, écoutez, ça fait combien de fois que vous êtes en retard cette semaine ?»« Ça fait 3 fois. Ça peut plus durer !» Alors vous, vous dites « Ah, oh, excusez-moi, c'est parce que ce moment, je sais pas ce qui m'a pris, je sais pas, excusez-moi, je vous promets, je referai plus, excusez-moi. » C'est pas ça qu'on a envie de lui dire au chef de service. Qu'est-ce qu'on a envie de lui dire? Oh! Tu vas me prendre la tête comme ça tous les matins? Sérieux? Ouh là là! On retourne dans ton bureau, oublie-moi, forget me! Mais on dit jamais. Alors après, la journée continue, arrive midi, c'est la pause déjeuner. Alors vous allez tous acheter à manger, hein, des charcuteries, des boucheries, des peu importe. Moi, l'autre fois, je rentre dans une charcuterie. Bonjour. Je voudrais 2 tranches de jambon bien fines, s'il vous plaît. Ouais. 9 fois sur 10, il te coupe 2 plaques de marbre comme ça. Il tend le papier et il dit...
13: Ça ira comme ça.
12: Oui, ça va. En fait, ça va pas du tout. Parce que 80 balles, 2 tranches de jambon, tu vois. T'as envie de lui dire, oh mec, c'est pas possible. Tu les coupes à la scie sauteuse ou quoi tes tranches de jambon? Tu vas me recouper ça et vite. Bon, on dit jamais. Même des fois, il rajoute,
13: il y en a un peu plus, je vous le laisse.
12: Et tout le monde fait, oui. Ah, bah moi le premier. Hein. Et alors après, la journée est finie, et là, vous avez tous des rendez-vous, hein, médecin, dentiste, peu importe. Et alors moi, c'est pareil, l'autre jour, j'avais rendez-vous chez le dentiste, et j'avais rendez-vous à 17h. Bon, et la porte de la salle d'attente s'ouvre à 19h. Il rentre, il me dit, ça va, je vous ai pas trop fait attendre. Oh, non, ça va, j'ai tout le temps. C'est pas vrai, t'as envie de lui dire aussi à celui-là. T'es sûr que tu m'as fait attendre, putain? Ça fait 2 heures que je peux rentrer dans ta salle d'attente, à lire des revues toutes crevées qui ont 1000 ans. Parce que si vous faites la collection des Paris Match des années 80, vous faites le tour des médecins et des dentistes, ils les ont tous, hein. En plus, tu vas me prendre 200 balles, tu vas me bâcler, bien sûr, j'en ai marre d'attendre, putain. Après, vous passez dans le cabinet, sur la chaise, comme ça. Il vous attaque avec la roulette, comme ça. Ça va, je vous fais pas trop mal, là. Non, ça va, ça va. Bien sûr que t'as mal. T'as envie de lui dire pareil. Bien sûr que j'ai mal, putain. Ça fait une heure que tu piques la dame avec la roulette. C'est un jour qui a doublé de volume. Quand je vois, ça me coule dessus. Allez, faites mal, ça fait mal, j'ai mal, putain. De quoi? Non, je remonte pas sur ta chaise. Et puis après, vous rentrez chez vous, vous êtes lessivé comme ça. Et là, vous allez faire des courses. Alors, ce qui se passe quand on fait des courses, c'est qu'on fait la queue, parce qu'on est civique. Mais des fois, c'est long, comme ça. 20 minutes, 25 minutes. Et au bout d'une demi-heure, des fois, arrive une petite vieille. Vous étiez avant moi, je crois. Ouais. Ah, j'étais avant vous, ouais. Mais allez-y, c'est pas grave. C'est vrai, c'est pas grave. C'est pas grave, mais ça fait chier, putain! Ah, mais c'est vrai, ça fait chier, putain. Oh, on a envie de lui dire à la vieille, on a envie de lui dire. Oh la mémé là, oh là, oh! Oh, mais qu'est-ce que tu fais là? Quoi? Tu m'as confondu avec l'abbé Pierre, c'est ça? Allez, va faire la queue, va. Ouais, en plus, t'as que ça à foutre, alors. Mais bon, vous doutez bien qu'on peut pas lui dire ça à la vieille, on peut pas. Elle mériterait, putain! Mais on peut pas. On peut pas. Alors là, vous rentrez chez vous, et là, vous êtes lessivé, que c'est fini, c'est terminé.
11: Mais non, c'est pas terminé.
12: C'est pas terminé parce que, voyez-vous, vous êtes invité à dîner chez des amis. Alors vous êtes à table comme ça, et puis, à la fin du repas, la maîtresse de maison vous dit « Je vous sers un petit peu de mon ragoût. » Bien vrai, c'était excellent, mais là, je peux plus. Hein. En fait, c'était dégueulasse. Mais tu peux pas lui dire non plus à ta copine. Ah putain, mais c'est pas possible, tu cuisines avec tes pieds ou quoi? Tu aurais plus ton ragoût, ramène, c'est immonde. Oh, T'aurais plus d'amis non plus, hein. Ah, dur, hein. Ah, ils tous des focus, hein. Moi le premier, hein. Par contre, j'ai remarqué un truc, il y a un métier, une profession où on est relativement plus sincère, plus authentique. C'est le show business. Non, ça fait toujours rire, ça. Si, si, parce que quand à la fin d'un spectacle, il y a un producteur qui vient me voir et qui me fait oula, Céline, viens voir, je viens de voir ton spectacle, hein, franchement, c'est excellent. Et ben, vous voyez là, bizarrement, là, c'est sincère.
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15: Et les garçons dans la salle? Ouais. J'aime pas les garçons. C'est nul. Non, c'est tout pourri, je ne t'aime pas. Ça sent mauvais. Tu, les garçons, ça sent mauvais dans les bras et dans les pieds. Ça se lave pas, les garçons, c'est pour ça. Non, ça se lave pas. Quoi, ça sert que je me lave, genre pas aujourd'hui. mais ça fait quand même 6 jours que t'es pas sorti. C'est nul. J'aime pas les garçons, ça fait mal, ça pique. Arrête, tu piques, tu m'énerves. Pousse-toi, pousse-toi, tu me piques, tu me piques. Tu m'énerves. Ça a des poils partout, c'est pour ça. C'est gros. Bah, ça a toujours faim, les garçons. Toujours faim, n'importe quelle heure. T'as faim? Oui, oui. Tu peux les réveiller la nuit, t'as faim? Oui, oui. Et quand tu leur demandes qu'est-ce que ça veut manger, les garçons, ça veut toujours manger la même sauce. De la viande et des patates. Qu'est-ce que tu veux aujourd'hui? Un filet de bœuf. Ah. Et après, un pavé de bœuf. Ah. Et ce soir, une côte de bœuf. Ah. Et comme légume, une patate. Tiens, ta patate. C'est nul, les garçons. Ça fait croire que ça travaille, c'est pas vrai. Ça joue à la PlayStation toute la journée. Avec ses copains qui puent et qui boivent, ouais! Oh! Ah, on est les meilleurs, on s'en fout! Ah. Ouh! Ouais! Ouh, regarde! Ouh! C'est nul! Et puis les garçons, ça a des grosses voitures aussi. Oh là là, ma grosse voiture! Fonte! Fonte! Oh, bonjour! Ma voiture, c'est la plus grosse de toutes les voitures. Je suis trop fière. J'ai acheté la plus chère exprès. J'ai plus d'argent, mais je m'en fous. Si je crève de faim, je mangerai mes sièges en cuir. C'est du bœuf. Oh, c'est bien. C'est bien. J'ai un GPS. Je sais pas m'en servir, mais je m'en fous. Ça fait comme une PlayStation dans la voiture. Et quand je serai grand, j'aurai une Porsche. Tous les garçons, ça veut une Porsche. Tous les garçons, ça veut la même Porsche. Tu demandes à un garçon qu'est-ce qu'il faut sur la planète, c'est facile. Une Porsche, une vache, une patate. Et puis ça va jamais au cinéma avec nous, les garçons. Surtout si c'est sous-titré. Oh, on peut pas suivre l'action, je t'avais dit! Mais y a pas d'action, si Woody Allen. Oh, et puis les garçons, ça voudrait être musqué aussi. Oh, je voudrais trop être musqué. Oh, je voudrais trop être musqué. Oh, ça fait pas de sport, les garçons, ça fait trop mal. Alors ça regarde du sport à la télé pour nous empêcher de voir des films avec Meg Ryan sur les océans. Et puis en vacances à la mer, les garçons, ça veut toujours nager jusqu'à la bouée. Elle a combien, la bouée, les filles? J'y vais, je reviens. Et nous, sur la plage, on doit rester pour faire coucou, pour faire croire qu'on est contente. Ouais, tiens, allez. Oui, t'as vu, hein? Mais reste-y à ta bouée! Mais les, reste-y! Je suis là. Mais qu'est-ce qu'elle raconte? Elle ne me voit pas. Arrivée. En plus, les garçons, quand c'est malade, ça croit que ça va mourir. Oh. Oh. Oh. Oh. Oh. Elle me s'est coupée avec une enveloppe. Oh, si, je saigne, madame. Regarde, je saigne. Voilà. Je saigne partout, là, voilà. Je saigne du cœur, de l'aorte, je saigne de partout. Non, mais pas de produit, ça pique. Non, va-t'en. Laisse-moi tranquille. On va me faire un steak. Va-t'en. Oh non, c'est trop pourri, les garçons, j'aime pas. C'est nul. Heureusement, il y avait des filles dans la salle. J'aime pas les filles. Oh, les filles sont encore plus nulles que...

0: Oh, ça met des crèmes pour pas être vieille. Oh là là, je veux pas être vieille. Oh non, je veux pas être vieille. Oh, je veux pas être vieille. Oh, je serais mieux comme ça. Et puis ça met du maquillage aussi, les filles, pour faire croire que c'est belle. Oh, mon petit maquillage. C'est des gros tubes. Il y a du mascara. De l'autre côté, comme ça. Voilà, puis du crayon surtout, voilà. Et puis du blush. Aïe, je suis belle. Non, m'embrasse pas, j'ai du gloss. C'est des méchantes quand elles crient. Ça met des chaussures hautes comme ça pour faire croire que c'est grande. Oh, je suis trop grande. Oh, je suis trop la plus grande. Oh, j'ai mal aux pieds. Et puis c'est tout maigre, les filles, c'est tout maigre. C'est tout maigre, une technique. Et ça se trouve gros. Oh, je suis grosse, j'en ai marre. Hein. Ça, oh là là, du vent. Attention, du vent. Oh là là. Ça y est, c'est bon. Oh là là. Ça mange que des légumes et de la salade, les filles. Comme les tortues. Ma petite salade. Avec des tout petits légumes dedans. Je me régale. Avec la vinaigrette à part, s'il vous plaît. Voilà. Merci. Oh, j'ai cromanté. Tu finis pas tes frites? Oh, et puis les filles, ça boude. Tout le temps, ça boude. Oh, j'ai bien envie de bouder, tiens. Oh là là, je sais pas ce que j'aime et je boudrais bien pour rien. Comment je pourrais bien lui montrer que je boude? Pour bien l'énerver. Fais lire un gros livre juste devant lui. Ma bibliothèque, crac. Allez hop, crac, pousse-toi. Oh, les filles, ça lit des gros livres de psychologie comme ça. Pour faire croire que c'est intelligente. Oh là là. Crac. Oh, c'est très intéressant tout ça. Oh, j'adore. Ah oui, ça, je le savais. Alors. Oh, oh. C'est pour ça. Tout s'explique. Oh, il faut vite que je téléphone à mes copines pour leur dire. Non, je vais aller chez elles, c'est mieux. Comme ça, on boira de l'eau chaude avec des plantes dedans. Et puis les filles, ça croit que tout le monde, c'est ses enfants. Surtout son mari. Fais pas ça. Mange pas ça. Va pas là-bas. Tu vas prendre froid. Enlève tes doigts. Et après ça, un beau jour. Mais je suis pas ta mère! Et puis en plus, les filles... Les filles, ça a toujours froid. Ah, j'ai froid. Alors, ça dort en pyjama, les filles. Oui, au début, tu crois que ça va dormir toute nue, comme le premier jour. Mais non, t'es fini. Pyjama, mon petit pyjama. J'aime, c'est le plus bon des pyjamas. Et le plus joli. Laisse-moi tranquille, j'ai froid. Oh non, ça fait trop peur, j'aime pas ça les filles, non. C'est nul. Et puis j'aime pas les garçons. Nul. C'est bizarre. Parce que là, je suis trop bien avec vous.
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2: Eh ben je rêve. Je vais te le faire, ton tatouage. Attends, profite, merde. Je suis chaud, là. Bah, faut un truc bon. Voilà, c'est bien, ça. Une patate. Avec des bottes en cuir. Sur un cheval. En cuir aussi. Tranquille.

0: confiance. Professionnel. Normalement, je tatoue pas les oiseaux, alors. Mais c'est trop dur à attraper. Non, c'est parce que j'ai fait un aigle à Viviane. Dans le bas du dos, avec ses ailes déployées sur ses fesses. Non, à Viviane. Ça a pas de fesses, un aigle, Jean-Claude. Mais c'est sa gueule qui est ratée. Non, à l'aigle. Viviane, j'y joue pour rien, moi. Et c'est son bec qui est trop plat. Ce qui fait que quand on fait l'amour, j'ai l'impression de me taper un canard. Non, tu y dis pas, ça lui ferait de la peine. Alors, je les flie, Jean-Claude. Pourra pas venir chialer après, hein. Mais j'ai fait un tatouage à un copain il y a des années. J'avais marqué Quality Street sur les fesses. Comme la pub Quality Street, la boîte à bonheur. Alors au début, pas de problème. Mais alors, quand monsieur est devenu maire de Paris, merci. Alors, c'est flippant, quoi. Ah ben, je sais pas. Eh ben, on fait autre chose, on s'en fout. Je sais pas, moi. Un piercing. Ah ben, c'est la mode, hein. Tu choisis, hein. Ça craint rien, Jean-Claude, regarde. Alors maintenant, tu viens t'asseoir, tu fermes les yeux et tu penses à la France. Voilà. Et bon anniversaire, Jean-Claude.
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2: Bonjour. Je m'appelle Toufik. Je suis de la cité des Canigous. Je suis actuellement stage emploi jeune. Ça te fait marrer, toi, bâtard? Bon, je suis stage emploi jeune en tant qu'hôtesse d'accueil. Donc, si vous voulez bien me suivre, mesdames et messieurs, la visite de la basilique va commencer. Donc, la basilique fut créée 300 ans avant Jésus-Christ par les catholiques musulmans. Vous pouvez remarquer sur votre droite une voûte, dite voûte plantaire, qui n'est pas sans rappeler l'arche, le centre commercial Vilizy 2, car il a été construit à la même époque. Ici, juste à côté des stalagmites, vous pouvez remarquer ici un lac souterrain qui provoque un écho. Enculé ! Allez-y, mademoiselle, hein. Bon, je suis où ? Hein, quoi ? Speak English ? Ah ouais, t'es bonne, toi. Vas-y, penche-toi, ouais. Donc, si vous voulez bien me suivre, mesdames et messieurs. Donc, ici, vous pouvez constater une paire de baskets ayant appartenu à Charlemagne en personne. Vous pouvez remarquer sur les trois bandes représentant les trois victoires. Waterloo, Samothrace, Didos. Ici, une paire de chaussettes ayant appartenu au duc de Burlington. Et une paire de nunchaku au duc de Guise. Donc, si vous voulez bien me suivre, mesdames et messieurs, la visite continue. Quoi ? Quoi, qu'est-ce qu'il y a ? Quoi, qu'est-ce que tu veux, toi ? Quoi ? Quoi ? Quoi, vas-y, répète, qu'est-ce que tu dis ? Quoi ? Quoi, j'entends mal ? Quoi ? Les toilettes ? Ah, les toilettes ! Excuse-moi. Ah, respect. Ah, vous êtes un homme ou une femme, madame ? Ah, c'est au fond à droite. Là, il y a marqué vase de soissons. Donc, ici, mesdames et messieurs, sur cette fresque de Bernard de Vinci, vous pouvez remarquer ici le roi Lion. Alors en guerre contre Guillaume le Conquérant, Guillaume le Conquérant qui avait pour habitude de fêter ses victoires en organisant des balles et des menuets. Pardon, madame? Oui, tout à fait, madame, vous avez raison de le notifier. Car c'est ici, en cet endroit même, que Louis XIV fut couronné, en présence de sa fille Louis XVI. On raconte, pour la petite histoire, que Robespierre et Jean-Marc Thibault ne put arriver à l'heure au rendez-vous, car ayant 2 heures de retard, d'où l'expression chercher midi 14h. Donc, si vous voulez bien, monsieur, mesdames et messieurs, si vous voulez bien approcher. Car c'est ici, en cet endroit même, que fut signé le traité de Versailles entre le général Pétain et le capitaine Doc. Donc, si vous voulez bien, monsieur, mesdames et messieurs, afin d'assister à cette reconstitution de cette page historique de l'histoire de l'Hexagone. Pétain. Bonjour! Comme on disait à l'époque, c'est moi, c'est Félix. Bonjour, mais mon chat, mais... Ah non, c'est pas ça. Mais mon chat, mais tu me vaux l'honneur de votre visite inopinelle. Mais mon chat, c'est afin de signer le traité de Versailles. Il en va de l'avenir de l'Hexagone. Mais non. Mais mon chat, je vais voir où je l'ai remisé. En attendant, prenez ces quelques qualités de truc. Non. Bon, ça c'est fait. Mesdames et messieurs, faites attention en arrivant à ne pas chuter dans les oubliettes de Monte Cristo, oubliettes de plus de 35 mètres de profondeur. Bah, qu'est-ce que vous faites là, madame? Mais je vous avais dit, les toilettes sont au fond à droite. Ouais, mais je suis pas sauveteur, moi. Tiens, vous pouvez lui balancer un sandwich? Voilà, donc la visite est finie. Ça vous a plu, monsieur? Hé, hey, monsieur! Hé, hey, le pourboire, c'est pour la gueule à ta mère! Enculé!
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3: Bah, vous êtes 648e sur la liste d'attente. Bah, ce qui fait que vous aurez une place en crèche en janvier 2006. Quand l'enfant aura 6 ans. Madame, il fallait venir avant, hein? Bah, vous êtes enceinte de 3 semaines, mais fallait anticiper. Bon, ça ne sert à rien de pleurer, madame, hein? Hier, il y en a une qui a accouché dans mon bureau, ça n'a rien changé. Bah, comment vous allez faire? Bah, comme toutes les mères qui travaillent, le système D, comme démerdez-vous. Madame, vous avez bien fait de venir voir l'adjointe au maire que je suis. J'ai étudié votre dossier et j'ai aujourd'hui une bonne nouvelle. Si nous sommes réélus en 2003, nous concevrons une crèche qui sera achevée en 2008. Bah, comment vous allez faire? Essayez la filière des grands-mères. Bon, je t'aurai bien dépanné. Je suis plus assez jeune pour m'en occuper. Hein. Puis je ne pourrai pas avec ma glande. Bah oui, bah j'ai eu 3 enfants. Bah justement, j'ai tout oublié. Puis je ne tiens pas à m'en rappeler. Hein. Bah comment tu vas faire? Bah essaye ta belle-mère, elle n'a rien à faire. Moi, je suis beaucoup trop jeune pour être grand-mère. Je veux pas du tout qu'il m'appelle mamie, mémé ou moumoune. Moi, je pense qu'il pourrait m'appeler Laurence. Ou alors Belle. Bah, comment tu vas faire? Essaye la filière des babysitters. Je suis babysitter spécialisée dans la garde d'enfants malades. Je suis complètement disponible, sauf si je garde un enfant malade. Auquel cas, vous inquiétez pas, je déposerai le bébé à votre bureau pour éviter qu'il soit contaminé. Je suis norvégienne. Je suis venue à Paris pour faire des photos de mode. Mais les hommes veulent tous coucher avec moi. Et je ne sais pas dire non. C'est pour ça que je préfère faire le babysitting. Mais la dernière famille où j'étais, ils voulaient tous coucher avec moi. Le papa, les frères du papa, les frères de la maman, le papite. Et je ne sais pas dire non. Alors j'étais trop fatiguée. Vous êtes fille unique, alors ça va. Tous les matins à 8h30, oulalalala. Mais jamais je n'arriverai à me réveiller aussitôt, hein? Ce que je te propose, c'est que tu me téléphones tous les matins à 7h30 pour me réveiller. Et si, mettons, à 10h30, tu vois que je suis pas là, tu ne t'inquiètes pas. Tu prends ton bébé sous le bras, tu me l'apportes chez moi. Madame, je pense que vous souhaitez connaître mon profil. Je suis cadre, ex-cadre, licenciement économique, reconversion, dépression. Je suis dynamique, autoritaire. J'ai le sens des responsabilités et je vous garantis qu'avec moi, votre enfant ne rigolera pas tous les jours. Bah moi, je suis assistante maternelle agréée. Bah normalement, j'en ai deux, mais là, j'en ai pris quatre pour dépanner. Ah, Titi et Toto, ils aiment dire Tata et Mimi. Ah ouais, Titi et Toto, il y a toujours un qui braille. Hein. Oh bah si, je vais prendre le vôtre, on a la place. Hein. Bah on a quand même 20 mètres carrés sans compter les WC. Je viens de la part de la paroisse. Ordinairement, je garde des personnes âgées, mais j'aime beaucoup les enfants parce que ils sont porteurs de joie et d'espoir. Par contre, j'ai horreur du bruit. Êtes-vous pour ou contre l'usage des somnifères? Parce que les personnes âgées, ça leur apporte paix et sérénité.
4: On est deux copines, ça nous intéresse. Ouais, comme ça, on pourrait venir toutes les deux, comme ça, on pourrait chercher, puis on se ferait moins chier. Ah non, j'ai l'expérience des bébés, hein. Moi je le nourris. Hein. Je te lui ferai manger des chips, du coca, du ketchup. Et je te garantis qu'avec moi, ton bébé finit son assiette et je suis expérimentée.
3: Écoute, j'ai réfléchi. Bon, bien que je sois nettement trop jeune pour être grand-mère, on m'a dit que s'occuper d'un enfant, ça aidait à rester jeune. Bon, je veux bien te dépanner, mais à une condition. Je veux qu'il m'appelle Belle. Et pas Baby Belle.
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5: C'est pas évident d'être comique dans cette époque politiquement correcte. Hein. On est dans une société politiquement correcte. Moi, je suis politiquement correct. Hein. Alors, bah, la preuve, tiens, j'aime Louis la Brocante. Je ne rate jamais un épisode de Louis la Brocante. Bah, il résout une enquête par épisode avec cette vieille camionnette pourrie. Politiquement correct. J'adore Derrick. Le seul mec qui s'habille chez Peugeot, il fait tailler ses costards dans les sièges de 206. Politiquement correct. Moi, je regarde mes infos sur la 2. Hein. Pujadas. C'est pas trompé de taille de coiffure, Pujadas. Non. Les choses du 41, j'ai l'impression qu'il a pris du 52, il flotte dans ses cheveux, ça voit, non? Oh, y a un truc bizarre, comme un Playmobil, t'as envie d'avoir le cœur. Regarde, j'arrive pas à me concentrer, non mais... Ah, quand on y pense une fois, après... Voilà, on n'ira pas plus loin au niveau van, hein, parce que après j'ai trop de problèmes. Hein, c'est... Non, non, après j'ai trop de problèmes. Hein. Je sais pas si vous vous rappelez, mais mon ancien spectacle, j'avais des problèmes avec les... Non, les crevettes, non, j'ai pas eu de problème avec les crevettes. Hein. Quelle idée, les crevettes, pourquoi les crevettes Non, les trisomites non plus. Ah non, non, non, non, j'ai eu des problèmes avec les valides. Ceux qui parlaient pour les trisomiques. J'ai jamais eu de problème avec les handicapés, moi. Ah, je n'ai eu des problèmes qu'avec les valides qui parlaient pour les handicapés. Non, mais parce que dans un sketch, j'avais un personnage hein, horrible, hein, monstrueux, hein, qui disait des horreurs. Hein, bon, un personnage de fiction. Bon, je crois que je me suis bien bordé, là. Hein, et qui disait
6: Les Mongoliens, c'est comme les crevettes roses. À part la tête, tout est bon. Vous n'entendrez plus jamais ça dans ma bouche. La société m'a bien cadré, ils m'ont bien expliqué, j'ai compris. Les trisomiques, c'est des gens comme les autres. J'ai monté une association avec eux, ils sont partis avec la caisse, c'est des gens comme les autres. Politiquement correct. Vous n'entendrez pas dans ma bouche le mot nain. On ne dit pas un nain, on dit une personne de taille ridicule. Politiquement correct, on ne dit pas du travail d'arabe. Si, quand on mange un bon couscous. Alors là, on peut dire, ça c'est du bon travail d'arabe. Politiquement correct, on ne dit pas tu pues, on dit t'as mangé chinois. C'est très finaud. Le politiquement correct, hein. Par exemple, quand un créateur, un artiste est homosexuel, on dit qu'il est gay. Quand un charcutier est homosexuel, on dit qu'il est pédé. Non, mais il y a des sujets entiers qui sont tabous avec ce politiquement correct, hein. C'est vrai, quoi, les enfants, par exemple, c'est un sujet tabou. Non, mais moi, je vois le mien, par exemple, qu'il a 5 ans, hein. Il me fait tout le temps la gueule sous prétexte que je ne vais plus voir les spectacles de fin d'année à son école. Excusez-moi, mais ces spectacles, c'est de la merde. C'est mal joué, les costumes sont pourris. Tout le monde n'a pas le talent de Mozart à 5 ans, hein. Faut le dire, et je lui ai dit, ton Robin des Bois, c'est de la merde. Il l'a mal pris. Excusez-moi d'avoir un minimum d'exigence artistique, hein. Je ne crois pas que conforter cet enfant dans sa médiocrité va l'aider à progresser. Si le père de Faudel avait fait son boulot, on n'en serait pas là. Tiens, je vais vous dire un truc qui va peut-être un petit peu vous choquer. Les enfants sont radins. Ah ben tous, hein. Moi je vois bien, par exemple, jamais payer un truc. Le resto, c'est pour Bibi. Le ciné, c'est pour Bibi. Chez McDo, c'est toujours le même cirque. Au moment de la commande, il y a du monde. Au moment de l'addition, il n'y a plus personne. Hein. Ben, du coup, maintenant, chez McDo, ben, maintenant, je fais comme lui. Au moment de l'addition, j'attends. J'attends qu'il paye. Hein. Tu comptes faire comment? Là, pour les deux menus, à 11,20 €. Hein. Mademoiselle, vous acceptez les dessins? Non, bizarrement, ils prennent pas les dessins ici. Et dépêche-toi, pépère, hein, y a du monde qui attend. Les gens bossent, tout le monde n'est pas en moyenne section. Mais tu te rends compte que si j'avais adopté un Chinois à 5 ans, il travaillerait déjà. Et il paierait. Et sa Nintendo, c'est lui qui l'aurait fabriqué. Et qu'est-ce qu'il fait là, le radin? Il rigole, il me fait un petit bisou. Il paye en bisous, l'escroc.
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7: Tu verras quand t'auras un enfant. Il va te dire, papa, je veux une feuille pour dessiner. Tu vas lui donner le bloc entier. Tu vas lui dire, tiens, vas-y, fais des dessins, éclate-toi. Il va te demander, est-ce qu'il fait une maison? Tu vas lui dire, fais tout le quartier avec tous les voisins, des voitures, des avions, fais ce que tu veux. Après, tu vas t'extasier devant les dessins de l'enfant alors qu'ils vont être bidons. Ça, d'ailleurs, j'aime pas. Moi, je fais pas. La plupart des dessins d'enfants, ils sont nuls et tout le monde fait, oh là là, c'est incroyable, oh là là, tu l'as fait tout seul? Ben, heureusement, si quelqu'un l'a aidé en plus, alors là. Du coup, mon fils, il m'a montré une maison. Putain, je lui ai dit, écoute-moi bien. On habiterait une maison comme ça. On serait dans la merde. Alors tu vas aller me faire une maison en bonne et due forme, hein? Avec. C'est qui ça? C'est maman ça? Oh putain, ne lui montre pas, ne lui montre pas, non sérieux, ne lui montre pas. Va refaire ta mère, va refaire ta mère, non sérieux. Et ça c'est qui à côté? C'est qui? Ça c'est moi? Ça c'est moi? Papa, il est plus petit que maman, il est bleu. Eh ben, tout le temps, cette hypocrisie à s'extasier devant les dessins d'enfants, c'est exactement comme pour les photos d'enfants. C'est incroyable. Les gens qui te proposent de voir la photo de leur enfant et qui te la montrent, déjà, ils te proposent de voir la photo de leur enfant. Comme si on pouvait répondre non, tu sais. Tu imagines quelqu'un qui dit, tu veux voir une photo de mon fils? Tu lui dis, franchement, non, je le sens pas, je pense que ça. Sérieux, non, j'ai pas envie, voilà. En plus, s'il est moche, il va être mal à l'aise, laisse tomber. Et quand il te montre la photo, enfin même pas quand il te la montre, il a à peine fait le mouvement pour la sortir, t'as même pas vu encore le visage de l'enfant que déjà tu dis... Il est mignon. Mais arrête. Les enfants, ils sont pas mignons. Il y a des enfants, je te montre la photo, tu dis... Il est vivant. Cette hypocrisie permanente, toujours. Si c'est le papa qui te montre la photo, tu lui dis qu'il lui ressemble pour lui faire plaisir. Si c'est la maman qui te montre la photo, tu dis qu'elle lui ressemble. Et bien sûr, tu vas pas dire le contraire, putain. Qu'est-ce que c'est que ce délire? Tu t'imagines dire « Oh, tu sais qui me rappelle ?» Non, comment il s'appelle, là? Bébert, le mec qui bossait avec ta femme, là, tu te rappelles? Bébert. Moi, je trouve que Bébert, ça fait partie de ces prénoms français que les mecs, ils les ont eus qu'après un certain âge, quoi, tu vois, non? La semaine dernière, à propos de prénoms, j'ai reçu un faire-part de naissance par texto, et parce que ça se fait de plus en plus. Il y a juste une chose que je comprends pas, mais vraiment, je vous jure que j'aimerais comprendre. C'est le besoin d'indiquer le poids du bébé quand on annonce la naissance. C'est juste, moi, je trouve ça super impudique, c'est intime, quoi. C'est sa vie privée, quoi. Déjà, on dévoile à tout le monde, quoi. Pourquoi? Parce que c'est un bébé, sous prétexte que c'est un enfant, on peut tout dire à tout le monde. T'imagines, pour les adultes, tu ferais ça? Non, franchement, sérieux. Je vous invite aux 30 ans de ma femme, 75 kilos. Parce que je m'en fous de savoir que le bébé fait 2 kg 739. Ah là là, c'est une belle quantité d'humanité. Qu'est-ce que j'en sais rien? J'arrive pas à comprendre ce truc, c'est... Il y en a même, ils font mieux. Alors là, ça me fascine, mais là, ils te prennent pour des cons. Hein. Ils te font croire que c'est le bébé qui t'a envoyé le texto. Tu connais ce truc? Mais attends, oh, on est où, là? L'autre jour, je reçois « Bonjour, je m'appelle Bilal. Ma maman se porte bien, mon papa est fou de joie. Je suis arrivé au monde. Voilà, putain, j'ai pris le portable, j'ai dit « Bilal, dis à ton père qu'il arrête de se foutre de ma gueule, s'il te plaît, merde. Je suis pas un Ahmar, calme-toi, oh !»
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8: 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Je suis en rendez-vous avec le juge d'application des peines. Je suis en observation médicale, petit lapin. Petit lapin, je suis en observation... Oh, vous étiez là, monsieur le juge? Nom de famille? Nom de famille, Galopin. Comme un petit galopin. Prénom de famille, Boulevard Magenta. Galopin, comme un galopin. Un galopin qui galope, quoi, comme... Comme le petit poney, quoi, le petit poney d'Andalousie, quoi, qu'on connaît tous, quoi, qui galope, hein. Hein, vous êtes venu, comment, vous, monsieur le juge, par quel moyen de locomotive, encore? En aviation, en hydravion, en format A4, en petit lapin? Non. En voiture? Ah oui, non, j'ai entendu parler, oui, bien. Non, vous auriez pu venir en poney, hein. Ah ben, le poney est plus petit, hein. Ah ben, le poney se faufile mieux dans les embouteillages, hein. Vous avez pensé à mettre du foin là-bas pour le petit poney? Hein? Non, je ne suis pas fou, pourquoi vous dites ça? Avant, oui, à l'époque où j'ai commis la boulette, oui, exact. C'était un peu fou. Disons, on a bien rigolé quand même, quoi. Disons, c'est la famille de la victime, quoi, qui n'a pas apprécié l'humour, quoi. Mais voyez, je dirais, monsieur le juge, à l'époque des faits, c'est que j'aurais dû commencer par la mamie. Parce qu'elle gueulait trop, la vieille. J'ai pas apprécié son attitude. Elle était là... Elle voulait toujours prendre mon couteau. Elle était là... Finalement, je lui ai donné. Et vous voyez, je dirais, concernant tout ce qui est... acte de barbarie, violence... Personnellement, j'ai tout oublié. Et si j'avais un conseil à donner aux familles de la victime, ce serait de faire comme moi. Ça ne sert à rien de rabâcher, de ressasser perpétuellement. Hein? Comment? Ils sont décédés? Décédés à faire quoi? Comment? Ma date de naissance? Je connais par cœur, là. Alors là, je suis incollable. Marignan 1515. Allez, question pour un champion, là, c'est parti. Comment vous dites que je m'appelle, quoi? Jean-Marc Bouzin? Jean-Marc Bouzin? Ah, ça ne me dit rien du tout, là. Et puis alors, Bouzin, yon, hein, c'est moche, hein, comme nom de famille. Hein. Jamais j'aurais choisi ça comme nom de famille. Hein. Bouzin, présent! Oh non. Ah non, ça m'intéresse pas. Non, puis vous voyez, Jean-Marc, c'est pas conseillé d'avoir un prénom de fille comme ça en prison. Hein. Vous voyez, concernant la prison, là, ça fait 15 ans, là, c'est long, 15 ans. Hein. Non, c'est... Ça... Je préfère... Ça y est, j'ai compris le système, mais je préfère sortir maintenant. C'est bon, vous avez mon autorisation. Hein. C'est bon, vous pouvez me libérer, là, il n'y a pas de problème. Hein. Ah ouais, non, c'est long, hein, là. Ah oui, d'ailleurs, je voulais vous signaler, monsieur le juge, là. Je suis pas content, là. Tais-toi. Parce que là, depuis 15 jours, là, on m'a collé un type, là, dans ma cellule, là. Un fou, un malade mental, un barjon total, hein. Alors là, celui-là, il est persuadé qu'il y a toute une équipe de mouches, là, qui habite sur son épaule, là, depuis 15 jours, là. Alors, il est là, il gigote, il se balade, là, depuis 15 jours, de droite à droite, là, dans la cellule, là. Alors, on est emmerdé avec le petit lapin. Je me sens mieux, je me sens vraiment d'attaque, quoi, pour attaquer une personne, quoi. Enfin, qu'est-ce que je voulais... Oui, c'est pour ça que j'ai arrêté les médicaments. Ah oui, non, ça... je les ai donnés à mon avocat, et il est reparti à quatre pattes, plus carrément. Non, trop fort, non. Non, le matin, je me prends un tic-tac, l'après-midi, un cachou, puis pour dormir le soir, une fraise tagada, puis voilà, c'est bon. Ah oui, je me sens mieux. Qu'est-ce que je voulais dire, vous avez prévenu ma femme, là, concernant la sortie, là, c'est bon, il n'y a pas de problème, hein? Comment? Je n'ai plus de femme.
9: Ah bon? Et peut-on savoir pourquoi?
8: Je l'ai mangé. C'est dégueulasse, ça. Vous l'avez trouvé, le type qui a fait ça? C'est Bouzin.
9: Bouzin, Jean-Marc Bouzin, Bouzin présent.
8: Oh, ça cogne, là, dans le clapier, là, ça. J'étais bien gentil jusque-là, mais je commençais à m'énerver, là. Je vais monter sur mon escabeau, là, hein.
9: Je veux voir le responsable de la boîte, vous me l'amenez tout de suite ici, vous me l'amenez. Plus grand que moi.
8: Alors, pourquoi? On veut savoir, avec le petit lapin, on part ou on reste? On reste. Ah, d'accord. Combien de temps encore? 20 ans. 20 ans, c'est le bel âge, hein. Ça vit combien de temps, un petit lapin?
10: Ici. Je suis particulièrement heureux et fier de vous retrouver aujourd'hui ici à l'hôtel de Brienne.
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11: Entrez François, restez pas dans le noir, je vous en prie. Allez-y, approchez. Voilà. Comment ça va François?
12: Oui, ça va très bien, vous m'amoussez Serbie.
11: Bah, tout va bien, je vous remercie.
12: Ah, c'est bien, ouais, c'est bien.
11: Alors écoutez François, si je vous ai fait venir, c'est parce que ça fait maintenant 20 ans que vous travaillez chez nous dans l'entreprise.
12: Ouais, 20 ans, hein, 20 ans, ouais.
11: Eh bien écoutez François, je suis là pour vous annoncer que pour vous, l'aventure s'arrête là.
12: Ah d'accord, ouais. Non, parce qu'en fait, moi, je pensais que la société, elle avait fait beaucoup de bénéfices. Hein.
11: Oui, c'est alors, pour ça, écoutez, ouais. François, chacun reste dans ses compétences. Ouais, hein.
12: Ouais.
11: Vous, c'est le ménage et moi, l'économie, d'accord?
12: Ouais, ouais. Hein.
11: Donc tout ça ne vous regarde plus puisque vous n'êtes plus des nôtres désormais.
12: D'accord.
11: Voilà.
12: Et pour combien de temps, en fait?
11: Ah ben, c'est définitif, c'est valable à partir de maintenant jusqu'au décès, comme on dit.
12: Hein? Ah oui, d'accord. Voilà. Donc, moi, pour le moment, je n'avais pas prévu de décéder tout de suite. Donc, ça veut dire, en fait, si j'ai bien compris, ça veut dire que je suis viré, en fait. Hein. Ça veut dire que je ne travaille plus dans la boîte, je travaille depuis 20 ans. Donc, j'ai fait ma peau de départ, c'est sûr.
11: Oui, vous avez bien compris,
12: d'accord,
11: François.
12: Ouais, okay, ouais.
11: Par contre, pour le pot de départ, vous le faites chez vous. Hein. Voilà, et effectivement, vous ne revenez plus jamais.
12: Plus jamais ou... Non, parce que du coup, moi, je serai disponible, hein.
11: Mais j'ai bien compris, François, mais c'est pas grave. Ça va vous laisser du temps pour vous occuper du bébé qui arrive, tenez, par exemple.
12: Ah oui, sur le hein? bébé, ouais.
11: Après tout, votre femme travaille et puis vous serez à la maison avec le bébé.
12: Vous serez à la maison avec le bébé, voilà. Ouais, voilà.
11: Et voilà.
12: Voilà.
11: Bon, ben j'ai été ravi de vous rencontrer pour la première fois, François.
12: Ouais.
11: Voilà.
12: Voilà, ouais.
11: Allez, au revoir, François.
12: Allez, au revoir, François, ouais. Est-ce que c'est moi?
11: Qu'est-ce qui...
12: Non, parce qu'en fait, la dernière fois, je vous ai croisé dans les couloirs, là.
11: Oui.
12: Et on avait discuté, là, de l'augmentation.
11: Alors, Juste comme je vous le disais auparavant, François, vous avez bien compris que vous ne faites plus partie de la société.
12: Vous ne faites plus partie de la société.
11: Ça, c'est assimilé, ça va.
12: Ça, c'est assimilé, ça va. Voilà.
11: Allez, au revoir, François.
12: Au revoir, François. Est-ce qu'il s'aime, moi? Non, parce qu'en fait, c'est pour les vêtements de fonction, la blouse.
11: Oui, quoi.
12: Peut-être qu'il faut les restituer, quand même.
11: Ah, c'est pour...
12: Ah ouais, peut-être qu'il faut les rendre.
11: Non, mais dans ce cas-là, c'est pas grave, vous pouvez y aller, je vous l'offre, la blouse. Hein, ça sera mon cadeau de naissance, ça lui fera des draps au petit qui arrive. Hein.
12: Avec moi.
11: Allez.
12: Est-ce qu'il s'aime, moi? Non, parce qu'en fait, si c'est valable pour les vêtements de fonction...
11: Oui.
12: Donc, en fait, mon appartement de fonction, ma voiture de fonction et mes stock options aussi, tout ça, je peux le garder. Parce que j'en ai pas. Est-ce qu'il s'aime, moi? Non, parce qu'en fait, moi, si vous voulez dire un dernier quelque chose...
11: Oui.
12: Moi, si vous voulez dire... Oui. Oui, c'est Romain, très senti.
11: D'accord, très bien.
12: Très bien.
11: Voilà. Merci beaucoup.
12: Merci beaucoup.
11: Allez, au revoir, François.
12: Allez, au revoir, ouais. Est-ce qu'il s'aime, moi?
11: Vous le faites exprès ou quoi,
12: non,
11: François?
12: Parce qu'en
11: qu'est-ce
12: fait,
11: qu'il y a?
12: Non, en fait, là, j'étais en train de m'interroger, là.
11: Oui.
12: Et je me disais... Peut-être je pouvais m'énerver quand même. Peut-être je peux dire, vous êtes un enculé en fait. À cause de vous, je n'ai plus de boulot là.
11: Enfin, ça va.
12: Je vous bousculer un petit peu, c'est normal.
11: Attention, hé. Hey.
12: Ouais.
11: Oh là, hé. Hey.
12: Ouais.
11: Ça va, enfin, ça tire les chairs là. Non, mais c'est vrai. Enfin, François, vous n'allez pas tout gâcher. Vous avez d'énormes qualités. Vous allez retrouver du travail très rapidement, croyez-moi.
12: Non, non, monsieur Servi. Non. Ça, c'est des balabalas, ça, c'est des baratères, ça. Hein. Moi, je n'écoute pas ça, hein. Donc je vais quand même vous croquer à la gorge, comme ça vous allez saigner, puis vous allez vous vider comme un petit cochon.
11: Eh hey, oh, moi aussi je peux crier à un moment, hein. Alors, François, je vous rappelle que vous n'avez pas de papier, j'ai qu'un coup de fil à passer, c'est terminé pour vous, hein. Bon.
12: Oui, mais vous ne faites pas ça, hein. Parce que vous, c'est vraiment très senti.
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13: Bonjour madame, bonjour monsieur. Je peux vous aider? Je vous laisse regarder, pas de problème. Si vous avez besoin d'un renseignement, je suis là. Vous vous êtes fixé sur un modèle précis? Non, je vous demande ça parce que nous avons encore d'autres modèles dans le showroom. Oh, très très bon modèle, marche très très fort chez les jeunes en ce moment. Si ça vous intéresse, il faut me le dire vite, je ne sais pas s'il m'en reste en stock. Vous cherchez plutôt essence ou diesel? Ah, je dirais, ça dépend du moteur. Hein. Si c'est un moteur diesel, il vaut mieux pas mettre d'essence. Hein. Non, je plaisantais, je disais ça pour madame. Qui est? Chauffeur routier. Ah, autant pour moi, d'accord. Bon, disons, pour être sérieux, une minute, je dirais, ça dépend du kilométrage. Hein. Le diesel, plus vous roulez, moins ça vous coûte cher. Enfin non, remarquez, non, plus vous roulez, plus ça vous coûte cher, mais... Non, disons plus, chaque kilomètre que vous faites en moins est moins cher que ceux que vous faites en plus, si vous voulez. Non, je vous donne un exemple. Alors, bon, vous achetez votre voiture, vous rentrez dedans, vous faites un kilomètre, et là, vous dites, ah là, il est cher, ce kilomètre. Ben oui, il est tout seul. Et si vous en faites un deuxième, il est moins cher. Et vous faites un troisième, encore moins cher. Vous faites un quatre... Bon, alors, non, il ne faut pas non plus s'arrêter à tous les kilomètres pour vérifier, mais je dirais qu'au bout du compte, tous ces kilomètres moins chers, ça fait moins cher. Alors que le diesel, à l'inverse, moins vous roulez, plus ça vous coûte cher. Enfin, quoique non, remarquez, si vous roulez pas du tout, ça vous coûte rien. Hein. Que la voiture, oui, parce qu'il faut quand même l'acheter. Oui, quoique si vous roulez pas du tout non plus, remarquez, il n'y a pas besoin de voiture non plus. Hein. Vous roulez pas du tout? Ah ben si, oui, quand même. Bah oui, sinon, je me disais aussi, pourquoi aller chez un concessionnaire Citroën? Bon, pour me résumer, pour faire simple, je dirais, jusqu'à 30 000 km par an, essence, plus de 30 000, diesel. Donc, vous voyez, c'est très... Oui, alors, évidemment, si vous faites 30 000 piles... Ah oui, alors là, je vais peut-être aller me renseigner, parce que c'est mon premier jour de travail, je ne voudrais pas commettre de... Vous faites vraiment 30 000 piles, hein. Non, oui, remarquez, c'est rare aussi, quand même, il faut dire, hein. Ah oui, un point également à connaître sur le diesel, c'est que le diesel consomme plus au démarrage. Vous démarrez souvent? Oui, chaque fois que vous la prenez, oui, d'accord, mais... Oui, entre les moments où vous la prenez, vous... Ben non, vous démarrez pas, non, oui. Non, parce qu'il y a des gens qui aiment bien donner un petit coup de démarreur pour voir si elle démarrera bien pour le coup quand ils auront besoin de démarrer, mais non, c'est pas le... D'accord, oui, il n'y a pas de... Non, ce que je veux dire, c'est que le diesel consomme plus si vous faites des petits trajets. Sauf, bien sûr, si vous habitez dans une pente. Bon, alors, évidemment, est-ce que ça vaut le coup de déménager pour venir habiter là? Ça, c'est à vous de voir. Hein. Mais, pardon, Renault? Ah, ça, je ne sais pas si nous fabriquons de Renault chez Citroën, mais je vais aller me renseigner. Ah, le concessionnaire! Autant pour moi. Mais écoutez, c'est juste en face. Mais je vous en prie, pas de problème. Mais bonne fin de journée, madame. Bonne fin de journée, monsieur. Au revoir. Ah, et demandez mon frère.
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17: Bonjour, chef Jack. Le rap, cette forme de musicalité esthétique alliée à la poésie du propos, lorsqu'ils clament haut et fort de leur belle voix mélodieuse et cristalline « Je nique ta mère !» La Vénarde. Il y a du Baudelaire là-dedans. D'ailleurs, vous avez remarqué avec quelle finesse, quelle délicatesse, quelle poésie, tout simplement, ils trouvent le nom de leur groupe. Doc Gynéco, nique ta mère, vivement touche ta tante et suce ton chien, hein? Comme ça, on aura la totale. Le rap marche parce que le rap, c'est la culture. Et en tant que ministre éternel de la culture et maintenant de l'éducation, nananère, je suis à l'origine de bon nombre de projets. Souvenons-nous ensemble. La fête de la musique, pendant toute la nuit, des feignasses avec des cheveux gras qui frisent dans le dos, qui grattent des guitares pourries sous vos fenêtres jusqu'à point d'heure, vous empêchant de pioncer, c'est une idée de moi. J'ai aussi créé récemment le printemps des poètes. D'ailleurs, depuis le printemps des poètes, la muse m'habite. Et non pas le contraire. Je vous laisse le temps de faire le... Quand on le dit vite, c'est marrant. Et n'oublions pas la sacro-sainte techno-parade. La techno-parade, ce formidable moyen d'aliénation de masse. Tous ces décérébrés fluo, shootés à mort, qui se dandinent sur la musique de crétin, faite à la presse hydraulique, avec des plumes dans le cul. Ça aussi, on me le doit. Dans le cul, c'est une idée de moi. Mais je ne vais pas m'arrêter là. Je vais créer prochainement la grande fête Halloween. Chaque gougnotte défilera avec une bougie dans le potiron. Le plus dur, c'est de ne pas éteindre la bougie. C'est chier, non ?
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18: Oh, c'est bien Euro Disney. Moi, j'ai ma fille de 5 ans, elle est amoureuse de tous les personnages de Walt Disney, comme tout le monde. Moi, ma fille, elle aime bien le Roi Lion, quoi. Sur la cassette, elle la regarde en boucle. Ça fait 800 fois qu'elle la voit, quoi. Elle connaît les répliques par cœur. Ma femme aussi, moi presque, quoi, tu vois. J'ai l'impression qu'elle habite dans mon salon, tu vois. Le Roi Lion, je le vois plus lui que ma femme, tu sais. Quand je rentre à la maison, je dis salut Simba, ça va, tu as passé une bonne journée, tu es content. Ils sont tous passés dans mon salon, tu vois. Balou, il est venu, il est resté 6 mois. Il en faut peu pour être heureux. Bambi, ouais. Bambi est resté 15 jours, hein, donc du coup, je connais pas la chanson, je suis désolé. Robin des Bois, il est venu, il a tout pris, il est parti, c'est un enculé. Et les 7 nains, à chaque fois qu'il rentrait du boulot, il venait chez moi, tu sais. Hi, hi, ho, on vient faire chier Bosso. Putain. J'ai pas acheté de télé coin carré 16/9 extra plat Dolby sur un stéréo pour voir des nerfs rentrer du boulot, putain. Enfin, je suis content d'être là quand même. Enfin, j'ai eu peur de pas y arriver, quoi, parce que ce matin, j'étais encore à Marseille. Et j'ai pris l'avion pour venir ici. Et quand je suis passé sous le portique, je vous jure, c'est pas des conneries, hein, parce que je vous raconte tout ce que je vous dis, c'est vrai. Et je suis passé sous le portique comme ça, et tout, ça a sonné. T'sais. Pourtant, j'ai pas mangé des épinards, qu'est-ce que c'est? Tout, oh putain, mais c'est pas possible, et tous les gens derrière, oh, il va se bouger le cul, l'homme de fer là-haut. Oui. Putain. Et puis d'un coup, en passant, je me suis rendu compte à un moment donné que quand c'était mes chaussures qui passaient, ça sonnait, tu vois. Parce que j'avais mis des chaussures, c'était des caterpillars, vous savez, ces chaussures-là avec les bouts en fer. Je savais pas, moi, comme ça. Alors, chaque fois que je passais, je faisais tut. Ah, j'ai dit voilà, monsieur le CRS, regardez, regardez, tut. Là, ça le faisait pas rire, le gendarme. Il me dit veuillez lever vos chaussures et vous les passez au rayon X, là. Qu'est-ce que vous voulez que je mette dedans? Deux Palestiniens énervés? Au pire des cas, je peux cacher un couteau suisse. Vous voulez que je détourne un avion avec un couteau suisse? Vous me prenez pour MacGyver ou quoi? Alors déjà que j'ai super peur en avion. Alors sur Terre, on te fait chier comme c'est pas possible. Et alors en avion, que si par malheur un moteur il tombe en panne, on meurt, on a ni casque, ni airbag, ni rien, tu sais. Madame l'hôtesse, vous avez pas peur mon avion? Non, il faut dire que vous êtes vieille aussi. Madame l'hôtesse, et pourquoi on n'aurait pas des sièges éjectables alors, comme les pilotes de chasse? Quoi? Ils valent plus cher que nous les pilotes de chasse? Regarde en plus quoi, regarde-moi ça, comme on est serré, putain. Je suis plus à l'aise dans ma Fortiesta à 50 000 que dans un avion à 10 milliards. Et vous, pour nous rassurer, qu'est-ce que vous nous donnez? Des cacahuètes et une canette de Pepsi miniature. J'ai l'impression qu'on boit l'échantillon. J'avais même pas assez pour ôter. Quand je la vois dans ma main, comme ça, j'ai l'impression que moi j'ai décollé et qu'elle, elle est restée à terre. T'sais, je la vois de loin. Oui, d'accord, ça va, je reste là, je mets ma ceinture. Oui, on sait jamais s'il y a un avion qui pile devant. Comme ça, je suis tranquille. Je me rappelle, c'est pas des conneries ce que je vous raconte, je vous jure, c'est vrai. Quand on est allé à New York, comme ça, avec mon cousin, on avait tellement peur, il y avait tellement d'heures de vol, vous comprenez, qu'on voulait prendre un cachet pour s'endormir. On a dit, comment ça, on dort, on est tranquille, quoi. Or, mon cousin, il a pris le cachet, à peine il s'est mis dans l'avion, hein, sa tête le s'est encastré dans le hublot, tu sais. Mais encastré, hein, quand on est arrivé à New York, là, il est marqué exit et sur la joue, emergency, tu sais. Il y a eu une alerte au feu, tout le monde y voulait passer par mon cousin, tu sais. Alors déjà que bien réveillé, on a du mal à parler l'anglais. Quand on est arrivé, nous, les seuls mots qu'on savait dire en anglais, c'était un double cheese et Starsky Hutch. Et avec ça, tu vas pas loin. Hein. Alors nous, comme on était chez des gens, vous savez, tout ça, on leur a dit « Oui, on va vous faire la cuisine, on est français, vous inquiétez pas, laissez-nous faire, tout ça. On va vous faire un gratin dauphinois. » Alors tous les Américains, ils ont fait « Ouais, ouais, ouais, ouais, c'était content, ouais, ouais, ouais, ouais. » Alors bon, nous, on est sortis dans la rue, tout ça, pour aller acheter des pommes de terre, vous voyez. Et moi, bon, pomme, je savais comment on le disait. C'est Apple. Je l'avais vu sur le disque des Beatles, vous savez. Mais de terre. On n'en pouvait plus, on est rentré dans le magasin, je disais, hello, au lieu des Apple de terre. Apple de terre. Apple de terre, yes. Ça veut dire, ah non, non, non, non, Apple des arbres. Non, non, Apple des arbres, c'est fort de tarte au Apple. Mais tu parles anglais ou quoi? Et c'est là où tu regrettes de ne pas avoir appris l'anglais à l'école. Je jure, moi je suis allé à l'école jusqu'au lycée. Pour dire aussi que c'est à côté de chez moi. Hein. Moi j'étais amoureux de ma prof de géographie, putain. Elle était belle, ma prof de géographie. Quand elle nous parlait du Kenya, je la niquais dans la brousse. T'sais. Quand elle me parlait du Canada, je la niquais dans ma cabane. Pendant un an, cette prof, je l'ai niquée dans tous les pays du monde. T'sais. Du coup, aujourd'hui en géographie, je suis comme l'oncle Benz, incollable. Par contre, en français, je fais trois fautes par mot. Mais il faut voir aussi comme elle était moche, la prof. Hein. Et alors du coup, quand on est arrivé chez nos amis, ils nous attendaient tous, quoi, tu vois. On est arrivé, on a crié en chœur avec tous mes amis. « Oh les gars, les Américains, vous savez quoi ce soir? Pâte bolognaise pour tout le monde !»
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19: Quand t'es vedette, tu peux plus t'habiller comme ça non plus.
20: Non, c'est pour les faire rire, c'est pour la bonne cause, parce qu'on vit plus vieux quand on rigole, et du coup, grâce à toi, ils vont vivre plus vieux. Par contre, toi, tu vas pas faire long feu. Non, c'est vrai que comme t'es vedette, tu peux plus aller à la poste. Fini, moi, je veux plus la poste. J'ai plus le droit. Il y a un règlement de vedette et tout, une carte de vedette que j'ai reçue avec ma photo dédicacée par moi et tout. Et c'est très strict. Et là, j'essaie de passer la carte de star. Là, j'avais un examen l'année dernière au Festival de Cannes. J'avais un saccage de chambre d'hôtel. Et je l'ai raté parce que j'ai nettoyé. J'ai eu zéro. Je l'ai nettoyé comme un couillon. J'ai pas bien compris l'énoncé. Et là, j'ai un examen de drogue, donc je peux me rattraper. Le week-end prochain, un examen de drogue. Drogue dure, hein. Pour être star, c'est drogue dure. Ça me fait un peu flipper parce que ça me rend malade, la drogue. Mais bon, je suis obligé de le faire. C'est COEF 5, hein, quand même. Enfin, je parle de carte de star alors que j'ai failli perdre ma carte de vedette. Une connerie, hein. Nous, on travaille pas le lundi, c'est le jour de congé. On fait comme tout le monde, hein. On est vedette. Et donc, je fais rire personne le lundi, moi. Je travaille pour pas le droit de faire rire, d'ailleurs, hein, jour de congé. Et je me promène dans la rue tranquille, il y a un gars, il me voit, il me fait « Oh, Bobby Boom !» Il y a un petit peu moins de baie, mais c'est ça. Elle me dit « J'aime bien, tu me fais rigoler avec tes oreilles décollées de tête de con, là, j'aime bien. » Un compliment, c'est gentil. Il dit « Vas-y, fais-moi rigoler, j'ai envie de rigoler, vas-y, fais-moi rigoler, vas-y. » Excusez-moi, je n'ai pas le droit de vous faire rire, c'est mon jour de congé, je peux pas, pardon. Je fais rire personne en congé, même en vacances, je ne souris pas, surtout à Berck. Il me dit « Oh, c'est moins sympa qu'à la télé. » Bon, allez, je vous raconte une blague, vite fait. La première qui me passe par l'esprit, c'est Toto qui se baigne en mer du Nord, il rentre dans l'eau avec une biroute, il sort avec une biloute, on sait pas pourquoi. Il rigole comme une baleine. Et il s'arrête net de rire, il me sort sa carte d'inspecteur du travail. C'était une inspection du travail, j'avais fait rire. Un inspecteur de travail, un jour de congé. On m'a retiré 4 points sur ma carte de vedette pour travail au noir.
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0: Je me présente, Henri la breloque. Allez, après des années d'égarement où la personne âgée n'était pour moi que source de revenus et billets de banque, j'ai soudainement entendu la voix de la raison par le biais du procureur de la République. Monsieur la breloque, attendu que le 1er mars 1996, deux gardiens de la paix vous ont interpellé alors que vous transportiez sur votre dos Madeleine Fauchon, 95 ans. Pour sans doute aller l'agresser un peu plus loin. La cour, monsieur Henri Labreloque. Attendez, monsieur le fraseur, attendez. J'agressais personne. Je transportais des fonds. J'allais chez l'écureuil. Galère. Verdict, j'ai le choix entre la prison ou le stage de réincarnation sociale. Henri Labreloque, il va pas en prison. Va pour le stage. Oh putain, la galère, le stage. La galère, je me retrouve avec un tas de pingouins à travailler la terre cuite et le macramé. Mais on fait d'auto hein, dans le stage pour se réincarcérer dans la vie du quotidien de tous les jours. On fait d'auto. Comme par exemple, avant, quand je voulais quelque chose, eh ben je le prenais. Eh ben c'est pas bien, il y a tout un rituel. C'est par exemple, tu veux quelque chose. Tu travailles, tu gagnes de l'argent et tu l'achètes. C'est con, hein? Ouais, c'est vrai que c'est con comme système. Alors bon, on dit Henri Labreloque, il vole. Mais alors si, je comprends bien alors. Les impôts. Je travaille, je gagne de l'argent, et me le prennent. Et alors, ils font pas de stage, eux? Hein? Enfin bref, au bout de 6 à 8 mois, ils m'attrapent et me disent... Bon, alors Henri, maintenant, tu es mûr pour le travail. Oula. Travail, j'avais vaguement entendu le mot, vous voyez. Je savais que ça allait pas me plaire. Ça va pas plus. Oh putain, la galère. Ils m'ont mis serveur à l'Hollywood Dinner. Vous connaissez pas? Le paradis du jambon beurre. Ça fait rien, c'est parce que je suis resté qu'une heure à l'Hollywood Dinner. Une heure, just one hour. Le temps de marchander le contrat. Déjà, le patron, il arrive et il me dit comme ça... Bon, alors Henri, tu commences le matin à 7h. Oh putain, quelle heure t'as dit? 7h, oulala. Ah, je lui dis, c'est pas possible, 7h, c'est l'heure où je me couche. Ouais, galère. En plus, vous savez quoi? Il fallait que j'y retourne tous les jours. Bosser tous les jours? Je viens pas quand je veux. Oula, je suis pas mûr pour ce genre d'aventure, moi. Attendez, c'est pas tout, vous allez rire. Ils voulaient me payer qu'une fois par mois. Là, je lui dis, bah ouais, c'est pour ça, je suis venu le 30, jour de la paye. Bon, il m'a rien donné, hein. Et tout ça pour combien? 2000 balles par mois. Même pas la recette de 3 cabas chez l'écureuil. Non, galère. Je risquais trop de retomber dans la récidive, moi. J'ai dit non. Bon, d'accord. J'ai pris mes clics et mon sac. Enfin, plutôt celui qui se trouvait là. Hop. Et je suis rentré me coucher, moi j'étais trop fatigué, vous vous rendez pas compte, une heure de travail, je suis pas l'habitude, j'étais naze. Bon, j'avoue que sur le chemin du retour, j'avoue que j'ai croisé un distributeur, 95 ans. Bon, j'avoue aussi que j'ai fait un retrait. De toute façon, je m'en fous, moi j'ai une carte qui expire jamais, alors... Bon, alors je prends mon argent, tout, et puis je rentre me coucher. Et puis arrivé dans ma chambre, j'ai réfléchi à toute cette journée, au travail, à l'Hollywood dinner, aux impôts. Puis je me suis dit, c'est pas possible. Henri, le travail, si c'est partout pareil, si c'est pour gagner des misères de paye, eh ben je préfère rester largement dans la carte vermeille.
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21: Tout d'abord, bon goût. Merci. Toujours concernant cette recherche d'affection intensive et d'une solitude où je me sens seul finalement et qui pèse lourd certains soirs sur les frêles épaules d'une toute jeune fille qui, malgré tous ses efforts, dépasse le quintal. Merci. Mais qui ce soir se sent légère comme la plume qui vous écrit, mon cher Toufik, afin de vous remercier d'avoir répondu à ma petite annonce. Mais ce n'est pour moi qu'une mise en boucle. Qui êtes-vous vraiment ? Vous dites habiter cité des bois fleuris. Dois-je en conclure que vous résidez en campagne ? Dans l'attente de votre courrier, par avance... Merci. Vas-y, Abdelatif, c'est toi qui vas écrire, parce que moi, je sais pas écrire, ouais, ta gueule. Donc, tu notes, Abdelatif. Ma bien en chère Micheline. Vous vous disiez, c'est qui ce charmant Toufik qui habite dans cette belle cité de bois fleuris? En effet, je réside dans les quartiers chics de Ville-Tanneuse, où je suis issu des meilleures familles qui vont de Louis XIV d'Île-Gaulois à Saint-Jacques-de-Compostelle de Pam... Vas-y, pourquoi tu te fous de ma gueule, Abdelatif? Je vais pas lui dire que je descends de garde à vue, non? Vas-y, tu notes, dis-lui d'envoyer une photo, ça se trouve, elle est chaude du réchaud.
22: Cher Toufik, j'ai bien reçu votre lettre du jeudi 12. Par contre, je n'ai point compris votre écriture. À moins que ce ne soit celle d'un enfant en bas âge. Ce qui ne me déranguerait pas outre mesure, puisque j'apprécie les bambins qui me le rendent bien, puisqu'ils m'ont affublé d'un gentil petit surnom, Babar. Ah, les quenapans. Je joins une photo de moi qui a été prise cet été sur la plage. En effet, je suis à droite de Miss Normandie. Bien à vous, votre coquine et pourquoi pas mutine, Micheline.
21: Chère Micheline, j'écris peut-être mal, mais je ne suis pas manchot. Et je vais bientôt te le prouver vu comment t'as l'air gaulée. Comment t'es trop bonne? Ta photo à côté de l'hippopotame est très sympathique. En plus, t'as pris des risques et c'est dangereux comme un émeraude. Grâce à cette photo, j'ai très envie de te baiser la main, si tu veux, Abdelatif, ouais. Concernant mes activités professionnelles, veuillez noter que je suis avocat à la cour de Sergi Pontoise. Je suis d'ailleurs sur une grosse affaire de drogue.
22: Cher Toufik, je suis flattée et honorée qu'un avocat de classe internationale puisse trouver le temps de m'écrire. Mes activités d'hôtesse à formation sanitaire me laissent peu de temps.
23: Bonjour, monsieur Pingo. J'ai un trou
22: entre 10h et 19h. Et quasiment tous les gours, mon cœur bat la camade à l'idée de te rencontrer, à l'idée de certains plaisirs partagés. Chère machine,

0: Sébastien, c'est toi. Hein? Comment? C'est vous, Micheline? C'est toi, Micheline? Eh, mais pourquoi ils t'ont fait ça? Eh, comment, vous êtes plusieurs à l'intérieur? Cher ami, vous êtes parti avec la vivacité d'un pur sang arabe. J'ai été séduite par votre discrétion, et depuis, je ne pense qu'à toi, que ce soit sur mon lieu de travail. On va bientôt fermer, monsieur Pingo. Ou à mon domicile. Quand reviendras-tu, prince de mes mille et une nuits?
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2: Mais Christian, écoute, arrête donc de faire les 100 pas comme ça. La sage-femme a dit qu'il fallait patienter, faut patienter. C'est comme aux deux actes, mon petit gars, faut attendre l'ouverture du col. Hein? C'est vrai, puis pense au petit gamin qui va arriver, hein, ce petit mignon, dit, faut qu'il se fraye son chemin. Tu sais, plus que la baraque est grosse, moins que c'est facile de trouver la porte, hein. Mais c'est vrai, dans le fond. Hein, allez, Christian, écoute. Arrête donc de te faire du mouron pour rien, puis viens
3: tu
2: t'asseoir à côté de ta
3: mère. Mais deux minutes, s'il te plaît.
2: Heureusement que je suis de bonne composition, Christian, heureusement.
3: Mais comment c'est pas ce que je voulais dire. Je voulais t'y voir à ma place.
2: Mais heureux, je l'ai vécu, tout ça, mon petit gars. Et de l'intérieur, c'est le cas de le dire. Hein? 5,2 kg que tu faisais à la naissance, ça te dit quelque chose, ça? Rien que pour sortir la tête, j'ai poussé pendant 16 heures, moi. Hein? Puis à l'époque, pas de perdrix du râle et puis toutes ces conneries-là, tu sais. Hein? Puis après la tête, a fallu sortir les épaules. 2 jours que ça a duré. 2 jours que j'étais là, bramé comme un cerf. Comme ça que j'étais là. Eh oui, mon petit gars, c'est comme ça que ça s'est passé. Eh oui. Oui, par contre, après la tête puis les épaules, ah ben là, mon vieux, c'est parti d'un seul coup. Ah, je t'ai expulsé, mon vieux, comme un coup franc à Michel Platini. Oh. On est tombé sur le carrelage de la cuisine, devant la cheminée, tiens. Tiens, c'est Sangria, la petite chienne qu'on avait à l'époque, qui t'a ramassé dans sa gueule comme un faisan le jour de l'ouverture. Oh. Heureusement que ton père était là, il t'a arraché de sa gueule avant qu'il en manquait un bout. Et puis, il t'a posé sur mon ventre. Oh. Et t'es-tu laid? Bon. Ah, tout bleu comme un gros steak pas cuit. Hein? Puis il est là, mon grand steak. Hein?
3: Arrête.
2: Il
3: est toujours pas cuit, mais il est là quand même. Eh oui. Et puis, il va être papa, mon grand steak.
2: Là, par contre, je te garantis qu'une fois sur mon ventre, t'as pas mis longtemps à trouver les tétines. Oh, la vache, t'es-tu goulu. Hein, 8 litres matin, midi et soir qui me pompait. Il manquait de calcium, ce petit mignon, oui. Ben, en attendant, c'est ça qui m'a foutu les nichons comme des bérébasques, moi, tiens. Enfin, tu veux, ça m'a laissé des crevasses, mais ça me fait des souvenirs, au moins.
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4: Tiens, j'ai 2 minutes, je vais faire mon testament. Oh la vache, ça m'a pris la nuit. À la fin, j'étais morte. Oh, le boulot! Oh non! Parce que dès qu'on s'y arrête un peu, on se dit qu'est-ce que j'ai, où ça va aller. Alors, bon, pour le moment, c'est un brouillon, hein, c'est les grandes lignes. Mais je l'ai là. Ah bah oui, ah oui, je l'ai fait suivre. Obligé. J'arrête pas de changer les trucs. Tout à l'heure, ma sœur m'a appelée, elle m'a contrariée. 4 pages! J'ai fait sauter 4 pages! Allez. Alors sinon, je crois que c'est pas mal, mon truc. J'ai fait 2 parties. Alors, la première partie, j'ai mis tous les gens que j'aime. Alors, il y a Poupette, il y a Anne, il y a Dominique, il y a Tony, il y a tout ça, Frédéric, enfin bon, les gens que j'aime. Après, petit B, ceux qui m'aiment aussi. Alors, où je l'ai foutu ce post-it? Ah, voilà. Faudra que je le recopie sur mon... Il n'y en a pas pour 1 heure non plus, hein. Et puis j'ai mis aussi les gens que j'aime bien, comme ça, en vrac, dans le désordre. Jacqueline Joubert, j'aime bien, j'aime beaucoup cette femme. Très élégante, très bien. J'ai mis Pelé, on dira ce qu'on voudra, mais Pelé, hein, puis c'est tout, bon. Qu'est-ce que j'ai mis? Le prince Charles, j'aime beaucoup.

0: Ah aussi, ah, quelle histoire. Oh, enfin bon, bon. Bref. Et alors, la deuxième partie, j'ai mis tous mes biens. Ça m'a pris un temps. J'ai tout listé, tout numéroté, tout étiqueté. Ah ben, vous verrez chez moi, il y a des étiquettes partout. Alors, le premier commence à 1, forcément. Et le dernier, je vais vous le dire, je vais vous le dire. Pouh, 5012. Alors là, on est au bord de la grande surface. Hein. C'est Carrefour, je te l'ai dit. Alors, pour quelqu'un qui s'est chiné, il y a des bons coups à faire. Hein. En tout cas, tout doit disparaître. Surtout moi. Pas drôle d'ailleurs. Hein? Bon. Alors, je crois que ça fonctionne. On va faire, par exemple, au hasard, dites-moi, monsieur. 42, merci monsieur, c'est gentil. Alors, 42, Pierrette. Alors, Pierrette, oui, pas d'idée. Alors, pour la rime, Pierrette, une clamolette. Bon, ça aurait été Pierrot, j'aurais mis une pompe à vélo. Et ça aurait été Pierre-Yves, j'aurais pas mis un kilo d'endive. Bon. On va prendre un autre, par exemple, Simone. Simone 2028, je peux pas la voir, cette Simone. Qu'est-ce que je vais coller à elle? Simone 2028, oui, très bien. Une télécommande. En plus, elle ne pourra pas dire, je vais rien laisser. Hein. Alors, Jean-Denis, d'où il sort celui-là? Je le connais même pas. Alors, bon. Je suis folle, je sais même pas ce que j'ai écrit. Hop! Jean-Denis, séparé. C'est mon frère. Alors là, le plus difficile, c'est les proches. Ah oui, c'est les proches, parce que il y a ce qu'on veut leur donner, mais il y a aussi ce qu'ils pensent qu'ils vont avoir. Et là, il faut le trouver, le juste milieu. Hein. Par exemple, ma sœur, elle pense qu'elle aura 100 000. Moi, je voulais lui laisser 20 000. Le juste milieu, elle aura 10 000. Ouais. Ouais, c'est les quatre pages, hein. Elles sont là. Hein. Alors, mes parents, bon, mes parents, c'est pas que je veux rien leur laisser, hein, mais bon, dans l'ordre des choses... S'il y a un bon Dieu, hein. S'il m'arrive pas de tuiles, bien sûr, hein. Bon. Enfin, bon, ce que je veux dire, c'est, hein, bon, si tout se passe bien, c'est quand même eux qui vont partir avant moi. Merde, alors, hein. Alors là, manquerait plus que ça. Parce que, alors, attendez, je m'excite. Mais s'ils meurent avant, ils vont me léguer des trucs. Et ça, j'ai pas du tout pris en compte, moi. Eh oui, mais c'est des trucs à redistribuer. Alors, mes parents, donc ce jour, je lègue à mes parents tout ce qu'ils m'auront légué. Vas-y, tu sais, pour prendre, hein, c'est pour prendre un camion, déménager de chez eux, venir chez moi, décharger le camion, le recharger, repartir chez eux, hein, crac crac, tout ça le jour de l'enterrement. Franchement, on aura autre chose à foutre qu'à trimballer les meubles, hein. D'autant qu'on aura déjà les deux cercueils à se farcir. Les trois avec le mien quand même, je suis là aussi, hein, bon. Ça tient pas la route, moi je vous la donne la combine, ils me donnent tout, je garde rien, et puis, hein, rendez-vous au tas de sable. Allez, tes parents, ça roule! Alors, pour le reste, pareil pour tout le monde. J'ai mis 10 000, 10 000, 10 000. Et il me reste, bon, je vais vous le dire, 800 000. C'est une somme. Mais ça, tout le monde le comprendra, c'est pour ma fille. Hein. Ça lui fait un bon départ dans la vie le jour de mon arrivée dans la mort. Hein, elle le placera, elle le dépensera. Elle fera ce qu'elle veut, d'ailleurs. Elle fera ce qu'elle veut, ça ne me regarde pas, c'est à elle. C'est à elle. Alors, là aussi, détail important. Pensez à faire... une fille. Alors. C'est du boulot, hein. Alors. Je sais pas vous, mais moi, tout ce qui est cousin-cousine, c'est famille et pas famille. C'est-à-dire, c'est pas 10 000, hein. Ça peut pas être 10 balles non plus, hein. Même si on meurt d'envie, qu'est-ce que je leur ai mis à eux? Je sais même pas comment ils s'appellent, alors bon. Alors, ah ben les voilà. Naz 1, Naz 2, Naz 3. 36, 37, 38, alors crac, j'y suis. Oh, très bien. Refourguer les merdes. Parfait. Il est bien ce testament, non? Hein? C'est bien de faire un testament avant. Hein? Faut dire qu'après, hein? Difficile. Bon. Mais d'ailleurs, si je veux aller jusqu'au bout, faut que je pense aussi à la concession, hein? Parce que si je les laisse faire, pff, je vais me retrouver dans un bled paumé, avec un cercueil pourri, hein? Il y en a deux, trois, là, des colères. Ils sont capables de me poser à même le sol à la indienne, vous voyez? Ouais. On la bâche et on va bouffer. Non, je décide, je gère, j'anticipe, je prévois et surtout, je vous emmerde. Oh. Alors. Ah bah, il faut être clair, hein. Non, moi, je voudrais un truc qui ait de la gueule, mais pas tape à l'œil, hein, pas tape à l'œil. On est fiers d'y emmener ses amis, mais sans susciter la jalousie. Alors bon, pour le marbre, faut que je pense à la couleur, à la forme, au texte, le... Baf, af, af. Bon, enfin bon, épitaphe, voilà, épitaphe. Alors, épitaphe, moi je veux pas une phrase du genre « si Gigi », on s'en doute que Gigi, je fais pas des crêpes, hein. Enfin, si Gigi, c'est que j'ai pas pu faire autrement. Non, non, moi j'aurais une phrase plus originale, plus... il y en a un, alors j'avais beaucoup aimé, il avait marqué « quand je vous le disais que j'allais pas bien ». Là, pour pas aller bien, il allait pas bien, hein. Mais bon, alors, il y a toujours la phrase classique « je repose en paix ». Sans faute d'orthographe, si possible. Ou peut-être mieux une phrase comme ça, la phrase, vous voyez, que tout le monde connaît, plouf, vous voyez, pour toujours, à tout jamais, à tout à l'heure. C'est pas facile, puis vous voyez, je vous parle, là, je me dis, faut que je pense aussi au cercueil. Oui, ben on n'aime pas ce mot, comment voulez-vous que je l'appelle, hein? Ah non, incinéré, c'est hors de question, je supporte pas la chaleur, moi, non. Non. Enfin, appelons-le le MM, hein, bon, pour les âmes sensibles, donc. Mais enfin, donc, le MM, qu'est-ce qu'on fait? Parce que moi, je la pose la question. Il y a deux solutions, cher ou pas cher. Alors, pas cher, on tombe tout de suite dans la sapinette. Moi, plutôt crevé que de la sapinette. Pourquoi pas de l'aglo aussi, alors, à ce moment-là, alors. Alors, quatre plaques d'aglo, 8 clous, un marteau, hein. Je le fais moi-même ce week-end, ça coûtera pas de balle, hein. Pas cher pour pas cher, il n'y a qu'à démonter les armoires, alors ça, j'en ai à tirer l'arrivée des armoires. Derrière, tout ça c'est de l'armoire. Armoire, alors on se démonte quatre portes, cric crac, hein. Mieux encore, qu'est-ce qu'on s'emmerde, un tiroir de commode. Allez, passe-moi le tiroir, hop là, crac, comme ça on pourra dire, il y a un polichinelle dans le tiroir. Je suis énervé, je m'énerve, je le sens, ça monte. Le sang, je sais pas si c'est vous, le testament, j'ai les nerfs, là, ça monte. Qu'est-ce que j'ai besoin d'aller faire un testament, moi aussi, hein? Je vais bien, je suis en pleine forme, y a aucune raison pour que je meure, hein? On va pas me tirer dessus demain, je travaille pas dans la mafia. Je suis caissière au printemps. Alors avant qu'on me tire dessus, y a un peu de marge, quand même, hein? Bon, oui, alors d'accord, je me coince les doigts dans le tiroir caisse, mais enfin, hein, je jugule très vite l'hémorragie. Bah si, je garotte, hein, Je me vide pas de mon sang, comme ça, la première éraflure, un samedi après-midi au printemps, rayon soutien-gorge. Oui, je travaille au soutien-gorge, c'est ça la tuile, elle est là la tuile, hein. Quel bonnet. On dirait qu'elle part tout au ski. Oh non, je peux plus les voir. Il y a un jour, je vais en dessouler une, je le sens. Je le sais, je sais même laquelle, celle qui rigole tout le temps. Combien je vous dois. Toum, toum, tac, tac, hein. Là, tu rigoles moi, là, hein. Ah, tu gigotes par terre, là, ça te l'a claqué le truc, là, hein. Moi j'irai en prison, je serai prise en charge, mon lit ma gamelle, mon esquimau caramel, je tomberai amoureuse d'un bâton, mouffe l'esquimau et pas le bâton. Voilà. Eh ben voilà, comme ça vous avez vu en tout cas, hein, je vais bien, hein. Quand je fais pas mon testament, je rêve que je vais en prison, ça c'est une fille qui va bien. Vous voyez, si on vous demande comment je vais, vous direz, écoutez, nous on l'a vu dimanche, cette fille, elle va drôlement bien.
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2: Dans les boutiques, n'ont pas toujours des vendeurs extraordinaires. Moi, je voulais m'acheter des lunettes, ça a été assez terrible. Déjà, j'arrive, je vais vouloir des lunettes de vue, bah, je vais pas prendre des lunettes de chiottes. Mais je vous conseille cette paire, 150 euros. Je dis quoi, 150 euros pour une paire de lunettes? Il me fait oui, mais la deuxième est gratuite. Eh ben, donnez-moi la deuxième. Ah, quel dire. Hein. Ah non. Pour ça, j'ai rien acheté du tout. Après, je suis dans une boutique en velours rouge, comme les rideaux. C'est une boutique de lingerie. La fille, une gentillesse mignonne. Déjà, j'arrive, je fais, c'est pour un cadeau? Je lui fais, non, c'est pour ma femme. Et ma femme, c'est pas un cadeau. Et là, elle me regarde avec un œil en velours qui frise, comme ça me fait, vous savez que j'ai de très beaux sous-vêtements. Vous voulez les voir? Bah, oui. Vous voulez voir quoi? Bah, tout ce que vous avez. Attention, monsieur, de très beaux sous-vêtements dans la boutique. Pour votre femme, elle est comment votre femme? Physiquement? Oh, pfff. Non, mais je veux dire, ses mensurations? Bah, tous les mois. Fait, non, mais vous comprenez pas ce que je voulais. Par exemple, la poitrine, elle a laissé en obus? Oh, ça fait longtemps que j'ai plus une bombe. Fait en poire, alors? Je dirais plutôt en compote. Fait, je vous conseille un soutien-gorge à balconnet. Je veux qu'est-ce que ça? C'est des petits balcons. Oh, ça fait longtemps qu'il n'y a plus personne au balcon. Tout le monde est au sous-sol. Mais oui, mais ça met la poitrine en avant. Bah déjà qu'elle a le cul en arrière. Je vous conseille cet ensemble. 90 euros. J'ai 90 euros pour... Vous êtes cousine avec le mec des lunettes. Écoutez, sinon, je sais pas quoi vous dire. Sinon, monsieur, vous avez les soldes. À ce moment-là, vous avez la culotte panthère à 5 euros. Ouais, à 105 euros, c'est bien. Elle me fait, oui, elle est dégriffée. C'est mieux, parce que sinon... Ouh, youyouy, le minou. Pipi, là, vous avez le soutien-gorge à baleine, 15 euros. Eh ben, je vais prendre la baleine et la panthère. Elle adore les animaux, elle a déjà une culotte de cheval. Après, je vais faire un très beau paquet, c'est pour ma femme, paquet magnifique, paquet. Ma femme, elle ouvre le paquet, elle me fait, mais qu'est-ce que c'est? C'est une horreur, en plus, c'est beaucoup trop grand pour moi, je vais nager dedans. Bah, tu les mettras pour aller à la piscine. Et tu sais que je ne sais pas nager, mais justement, les baleines, elles vont t'apprendre. Et alors, dans cette boutique, j'ai vu un truc incroyable. En général, j'en parle pas, mais ce soir, j'en parle. J'ai vu un petit canard rose fluo, comme ça, en plastique. Alors, j'ai affirmé, mais qu'est-ce que c'est que ça me fait? C'est un sextoy. Et qu'est-ce que ça me fait? C'est pour que votre femme s'occupe quand vous n'êtes pas là. Je dis, ben, quand je suis pas là pour s'occuper, elle fait du saut du cul. Ben là, pour en faire les deux en même temps. Ben vous en voulez un? Je dis, ben pourquoi pas? Pourquoi pas? Donc vous avez le petit canard rose fluo, vous avez le petit lapin vert et le cygne blanc. Je fais, non, non, non, moi je prends pas ça, moi je prends le gros rouge, là. Monsieur, je peux pas vous l'entendre, ça, monsieur, c'est l'extincteur.
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3: Quand les animaux, ils font un truc bien, hein, pourquoi pas les imiter? Tu sais, moi, quand j'ai vu sur les grands sentiments, je me suis attaqué aux grands sentiments. Putain, je me suis dit, merde, on est souvent battu. L'amour, la qualité de l'amour du chien, la fidélité, le pardon, l'abnégation, toi, de certains animaux, c'est extraordinaire. Regarde, je te donne un exemple. Regarde ton chien. C'est pas lui qui a chié sur le tapis. Non, c'est un autre chien, le chien du voisin. Il est rentré dans l'après-midi, il a chié et il est reparti. Toi, tu rentres. Espèce d'enculé! Qu'est-ce que t'as fait? Tiens, tu vas la bouffer, ta merde! Donc tu lui mets une branlée d'enfer. Qu'il a pas du tout mérité. Il est totalement innocent. Bon, bah tu vas faire tes courses. 15 minutes au Monoprix. Tu reviens. Il te fait la fête. Il t'a déjà pardonné. Il y a même un moment, il a cru que tu reviendrais peut-être jamais. Il s'est inquiété pour toi. Il t'aime. Même si t'es con comme une pigne. Je vous remercie, attends. Attends, parce qu'on va le faire. Tu vois, regarde, ça c'est un applaudissement aux animaux, on est bien d'accord. Je voulais qu'on en fasse un dans ce spectacle. Un petit applaudissement aux animaux après la phrase que je vais prononcer. J'ai trouvé une phrase super sympa, tu vois pas. Non, tu vois, un petit applaudissement. Digne hein, de nous, bien sûr, mais nourri quand même. Ah, mais non, mais applaudissement. Écoutez, la phrase, on applaudit tout de suite après les animaux, comme vous venez de le faire. Moi, je dis que si nous, les hommes, si on avait dans le cœur le dixième de l'amour qu'ont nos chiens pour nous, il y aurait la paix sur la terre. Yes! Yes! Et à toi? Merci pour les animaux. Et toi? J'ai fait copain avec plein de vétérinaires, je te jure, je les ai harcelés de questions, mais après c'est devenu des potes, j'ai relâché après la pression. Et tu vois, par exemple, moi quand j'ai un copain qui me dit « j'ai très bien un chien », eh ben je lui dis « prends-en deux ». Il me dit « pourquoi deux ? Ça va être deux fois plus chiant, hein. Deux fois plus de croquettes, deux fois plus de croques ». Je dis « ouais, mais eux, ils vont se faire deux fois moins chier ». Surtout avec un con comme toi. Et donc, non, pas forcément. Mais c'est vrai qu'il y a deux, ils se font déjà moins chier. Il patiente un petit peu mieux, c'est vrai, il fait un peu moins de maladie et tout. C'est pour ça, moi, quand je vois un poisson rouge tout seul dans son bocal, ça me fait de la peine. Et encore, là, c'est un mauvais exemple, parce que le poisson rouge, il se fait jamais chier dans son bocal. Tu sais pourquoi? Parce que le poisson rouge, tiens-toi bien, il a que 3 secondes de mémoire. Donc il se fait jamais chier. Même toi, il s'engueule avec sa gonzesse. Tu me fais chier! J'ai un contrôle fiscal au cul. J'ai perdu mon pote Fred. Tu me fais chier.
2: Ah, puis fais un tour de bocal. T'as pensé à appeler Fred pour bouffer ce soir? On a des nouvelles des impôts, non? Hop, fais un tour. Bonjour, madame. Hop, un tour. Sympa, cet appart, hein? T'as vu le buffet? Sympa, cet appart, hein? T'as vu le buffet? Sympa, cet appart, hein?
4: C'est pas des imbéciles, les gosses des quartiers. C'est pour ça qu'ils sont vénères. Parce que... il voit bien que l'ascenseur social, il est bloqué au sous-sol et qu'il pue la pisse. Bien sûr, je suis désolé, parce que moi aussi, je m'en rendais compte quand j'étais petit. Je trouvais bizarre que la petite souris a donné plus aux riches qu'aux pauvres, cette radine, franchement. Voilà, je demandais à mon petit copain Stéphane Pouillou. Je lui disais tout, tout. Quand je dis mon petit copain, c'est pas mon petit copain de Hem-Hem, c'est mon petit copain. Ferme ta gueule, c'est mon petit copain de Chacun sa chambre, très bien organisé, pas de... Non, je lui demandais à lui parce qu'il avait plus d'argent que nous, c'est normal. Je lui disais, Stéphane, qu'est-ce que t'as ramené la petite souris? Moi, elle m'a ramené un super VTT télécommandé et un Amstrad CPC 464 mégagigas 12 bits. Elle a mis tout ça sur ton oreiller. Ouais, parce que j'ai un grand oreiller aussi. Je te jure, si je l'avais attrapé, la petite souris à l'époque... Je l'aurais donné à ces messieurs qui l'auraient trempé dans l'huile, trempé là dans l'eau, ça fait un escargot, tout chaud, sale pute. Bah oui.
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5: Il n'y a pas que la technologie qui a changé, moi aussi j'ai changé. J'ai coupé mes cheveux, tout à fait. Et ce qui est incroyable, quand j'ai coupé mes cheveux, je ne m'attendais pas à ça. Pour pas mal de gens, parce que du jour au lendemain, je suis redevenu noir. Ah, et c'est vrai, je rentrais plus en boîte, les taxis me prenaient plus, je me faisais fouiller aux douanes. Hé, hey, gamin, viens ici, je vais te montrer pourquoi il y a doigt dans douane. Allez, viens. Allez, viens par là. Allez, allez. Mais qu'est-ce que vous faites? C'est Kavana, pas Al-Qaïda, merde. J'ai pas de bombe de... Oh, j'ai peut-être une bombe à droite, là. Juste là, j'adore. Quel talent avec un gant. Même le voiturier de mon restaurant préféré... ne traitait plus de la même façon. J'avais les cheveux longs, c'était le traitement royal. Monsieur Gavana, vous allez bien? Dites bonjour à madame, je m'occupe de tout.
6: Bon appétit.
5: J'y retourne le lendemain, je me coupe les cheveux. Eh oh, la compagnie créole, tu dégages avec ta caisse pourrie, là, où j'appelle les flics.
6: Oh, monsieur Gavana, excusez-moi, je ne vous avais pas reconnu. C'était une blague, hein?
5: Je vais la garer, oh, eh, oh, eh. Il y a pas mal de choses qui changent et il y a des choses qui ne changent pas, qui ne changeront jamais. Les Américains ont redébarqué en Irak pour le bien de l'humanité. Et un peu pour le pétrole aussi. Hein? Je vous jure que si demain on invente des bagnoles qui fonctionnent au lait de vache, pow! Le surlendemain, les Américains redébarquent en Normandie. Ah, c'est sûr. Ah oui, et qu'est-ce qu'il y a d'autre? Ça fait 5 ans que je vis en France maintenant. J'ai découvert aussi un truc qui ne change pas, les impôts. Et j'ai découvert le sport national français, le fisc fucking. Ah ouais, ben... sport de contact, hein? Sport de... On m'a fait un toucher fiscal dernièrement, je boite encore. Et aussi, depuis l'abolition de l'esclavage, il n'y a pas grand-chose qui a changé. C'est encore un noir qui travaille et des blancs qui regardent.
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7: Mesdames et messieurs, bonjour. Ici votre chef de cabine, le commandant Marceau et moi-même. Vous souhaitons la bienvenue à bord de ce vol à 712 à destination de Toulouse.
8: Moi, je suis très décontractée en avion. Je fais toujours une petite prière avant le décollage. Seigneur, je vous remercie de bien vouloir protéger cet avion et tous ses passagers. Faites que le contrôleur aérien ait bien dormi. Faites que le pilote d'avion ne soit pas dépressif. Faites qu'on ne reçoive pas un missile américain envoyé par erreur. Faites qu'il n'y ait pas de membre présumé du réseau Al-Qaïda à bord. En cas de problème, s'il y a des survivants, je suis au siège 22D, merci. Ben, si tout le monde faisait comme moi, on serait tranquille, hein? Oh là, ça y est, on décolle. La moitié des accidents se produisant en décollage, je suis donc à moitié décontractée. Oh, moi, ce qui me gêne dans les avions, c'est la vitesse, la distance par rapport au sol. Non, mais à bord, ils savent toujours trouver les mots pour te rassurer. En cas de dépressurisation, des masques à oxygène tomberont devant vous. Des gilets de sauvetage sont sur votre siège. Paris-Toulouse. Je préfère un parachute. La température extérieure est actuellement de moins 38 degrés. Non mais on s'en fout de la température extérieure, on tient pas du tout à y aller à l'extérieur. Merci de bien vouloir garder votre ceinture attachée lorsque vous êtes assis. On va pas garder notre ceinture attachée lorsqu'on est debout. Non mais c'est bien l'avion parce que c'est rapide. C'est vrai, Paris-Toulouse, je vais mettre quoi? Une heure d'embouteillage pour aller à Orly, une heure de queue pour l'enregistrement, une heure pour la sécurité, une heure de vol, une heure de retard, 5 heures. Je les trouve un petit peu décontractés à la sécurité. Ils fouillaient que les Méditerranéens entre 20 et 30 ans. Moi, il y avait un chauve de 50 ans que je trouvais très louche. Ils sont malins, ça, Al-Qaïda. Al-Qaïda, toujours là où on ne l'attend pas. Je vais lire un peu pour me détendre. Catastrophe aérienne en Bolivie. Elena, la touriste hollandaise, s'apprêtait à rejoindre Gilberto, son grand amour de vacances. On a mis 3 jours à assembler son cadavre éparpillé dans la pampa. Excusez-moi, monsieur, c'est normal qu'on soit secoué comme ça? Bah, faut pas vous en faire, hein, ça c'est un trou d'air. Moi, j'ai 18 000 heures de vol derrière moi. Des trous d'air, j'en ai vu. Je sais pas si vous avez remarqué, mais les stewards sont souvent très beaux, mais homo. Alors que les contrôleurs de la SNCF sont souvent pas très beaux, mais toujours hétéros. Mais les deux font grève. Mesdames et messieurs, nous traversons actuellement une zone de turbulence. Oui, bon, ça en était aperçu, hein? Merci de bien vouloir garder votre ceinture attachée. Il n'y a pas que ma ceinture qui est bloquée, il y a mon estomac qui est noué. De toute façon, je ne vois pas pourquoi j'ai peur, parce qu'au pire, je meurs, alors. Il faut bien mourir un jour, comme ça c'est fait, on n'en parle plus. Puis au moins, quand on est mort, on n'a plus besoin de prendre l'avion, on est déjà au ciel, on vole. Seigneur, excusez-moi de vous redéranger. C'est encore Anne sur le Paris-Toulouse. Je sais bien que vous n'avez pas que ça à faire en ce moment, mais je vous en supplie, remplissez ces trous d'air immédiatement. Si vous ne pouvez pas, merci de bien vouloir épargner la partie arrière-gauche de l'appareil. Notamment à partir du numéro que je vous indiquais tout à l'heure. Sinon, à tout de suite. Voilà, mais si je m'en sors, mais je dirai à mes parents que je les aime. J'irai faire du bénévolat dans les hôpitaux. J'irai aider en Éthiopie, en train. Parmi les victimes du Paris-Toulouse se trouvait l'humoriste. Oh mon Dieu, mon Dieu, mon Dieu. Paris-New York, ce serait plus chic, mais bon, je ne suis pas Madonna. Dire que tout à l'heure, j'ai refusé le mélange salé pour pas grossir. Je vais mourir sans avoir remangé du Nutella. Enfin, au moins demain, j'ai rendez-vous chez le dentiste, comme ça au moins, j'irai pas. Mesdames et messieurs, nous amorçons notre descente vers Toulouse. Je le savais qu'on s'en sortirait. À moi, la phrase que je préfère en avion, c'est « Merci de bien vouloir garder votre ceinture attachée jusqu'à l'extinction des signaux lumineux. » Non, mais ils ont raison de le dire, parce que tout le monde est tellement décontracté en avion qu'à peine on atterrit, tout le monde se lève vite, vite, pour sortir vite, des fois que l'avion explose au sol, pardon, excusez-moi. Prenez garde à la chute éventuelle d'objets, à l'ouverture des coffres à bagages. Là, ce serait pas de bol, hein. Tu survis au trou d'air, tu survis au plateau repas et bang, t'es assommé par ton sac de voyage. À la sortie des avions, il y a toujours les hôtesses qui sont là, qui font... Au revoir, merci beaucoup, bonne journée. Au revoir, merci beaucoup, bonne journée. Tu pourrais répondre du con. Au revoir, merci beaucoup, bonne journée. Moi, je leur dis toujours avec ma reconnaissance éternelle. Puis je fais toujours une petite prière pour remercier. Seigneur, je vous remercie infiniment d'avoir bien voulu protéger cet avion et tous ses passagers. Je vous rappelle que je repars demain sur le vol de 9h33. D'avance, merci.
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10: Donc, naturellement, vous avez pu apprécier les parties communes.
11: Dites-moi, il n'y a pas d'entrée privée.
10: Comment ça?
11: Tout le monde prend le même escalier.
10: Ah bah évidemment, c'est un escalier roulant, comme aux Galeries Lafayette.
11: C'est calme?
10: Ah bah très calme, on est au premier étage, boulevard du Montparnasse. Vous n'entendrez rien.
11: C'est sûr, avec le bruit de la rue, j'entendrai même pas la radio. Hein.
10: Détrompez-vous, monsieur, il y a une très bonne isolation, les vitres sont en briques. C'est une réalisation haut de gamme.
11: Il y a de la moquette au plafond?
10: Bah, bien sûr, on est en catégorie luxe.
11: C'est pas trop chaud l'été, la moquette au plafond?
10: Mais au contraire, monsieur, ça isole, et l'hiver, vous économisez l'énergie.
11: Oui, mais en été, je vais transpirer du crâne!
10: Mais non, monsieur, mais non! Il y a une climatisation par le sol, vous êtes refroidi par les pieds. Enlevez vos chaussures, vous allez sentir le frais.
11: Je vais pas le faire maintenant, j'ai un problème de chaussettes. Ah. Dites-moi, il y a pas de chambre?
10: Ah bah vous pouvez en faire, on peut largement, il y a un très beau volume. Vous prenez sur la cuisine, par exemple?
11: Elle est où, la cuisine?
10: Oh bah ça, vous la mettez où vous voulez. Moi, je serais vous, je prendrais sur les cabinets pour bénéficier de l'arrivée d'eau. On peut largement, il y a un très beau volume.
11: Ça plaira à ma femme, parce que chez nous, les cabinets, elle a du mal à y entrer.
10: Ah bon?
11: Ouais, elle a un très beau volume. Parfois, faut que je la pousse. Alors, dites-moi, ça fait quelle surface?
10: Alors, sol, mur, plafond, ouverture, palier, on est à 220 mètres carrés.
11: Vous comptez le palier?
10: Ah bah toujours, monsieur. Dans certaines agences immobilières, on compte même le paillasson qu'on rajoute en surface corrigée divisée par 3.
11: En loi Carrez, ça fait combien?
10: 48 mètres carrés 22.
11: Ça paraît plus grand.
10: Mais c'est normal, monsieur. Vous avez une très belle hauteur sous plafond, on est à 2,03 m.
11: C'est pas très grand, 2,03 m.
10: Bon, en tout cas, le propriétaire précédent ne s'en plaignait pas. C'est vrai qu'il était nain.
11: Oui, je sais. Il est mort à Interville. Je vois pas bien où est la salle à manger.
10: Mais elle est intégrée à la pièce à vivre, monsieur, entre le dressing et le jacuzzi.
11: Mais ils sont où, le dressing et le jacuzzi?
10: Mais ce sont des espaces à créer, monsieur. C'est l'avantage de cet appartement, vous faites ce que vous voulez.
11: Oui, mais moi, j'aurais voulu un appartement, je puisse entrer en me disant, là, je me lève, là, je me lave, là, je me couche, là, j'allume la télé, là, j'épluche mes légumes, là, je me lave les mains, là, je me lave les pieds, là, je me lave les...
10: Merci, merci bien, merci. Ça fait beaucoup d'endroits, ça, monsieur.
11: Oui, mais moi, j'aime bien qu'il y ait un endroit pour chaque chose.
10: Alors, dans ce cas, il vous faut un logement classique. Alors que là, nous sommes sur un produit très atypique. Entre le loft new-yorkais et la yourte mongole.
11: N'auriez pas quelque chose qui soit plus de chez nous, style Fermette Berrichon, à colombage et toit de chaume.
10: En plein Paris, ça va pas être facile. Maintenant, si vous aimez le rustique, prenez vos repas chez Maître Canter. En plus, le costume folklorique des serveuses est très aguichant.
11: Oui, non, mais ça m'ennuie d'aller là-bas tous les jours. Je viens de me réabonner pour un an chez Léon de Bruxelles.
10: Pour le déjeuner ou le dîner?
11: Les deux. Il m'offre même le petit déjeuner. Café au moule et tartines de frites à volonté.
10: Alors, autre avantage de cet appartement, c'est que vous n'avez aucun placard.
11: Ça me dérange pas, j'ai de très beaux meubles.
10: Ce sont des meubles de collection?
11: J'ai une salle à manger authentique de chez Conforama. Certifié 1980.
10: De toute façon, monsieur, c'est l'avantage de l'espace vide. Une fois que vous l'avez acheté, vous y mettez ce que vous voulez.
11: Oui, parce qu'on se demandait...
8: Ce que vous voulez.
11: Avec ma femme, une fois qu'on est là, on n'a pas d'obligation pour l'ameublement ou manger dans telles assiettes ou cuisiner dans telle moule.
10: Du moment que vous êtes discret, que vous ne faites pas de bruit, que vous êtes propre, vous faites ce que vous voulez, vous n'écoutez pas de musique.
11: Ma femme aime bien Johnny.
10: Ah, il vaudrait mieux Carla Bruni. Parce que les cloisons sont très minces. C'est un système spécial à la japonaise à base de pâte de riz.
11: Ah bon, il n'y a pas une bonne isolation phonique?
10: Mais on a privilégié le volume, monsieur. Si vous avez des cloisons épaisses, vous aurez moins de place.
11: C'est embêtant.
10: Ah, oui, mais...
11: si on entend tout ce qu'on dit, tout ce qu'on fait... En plus, la pâte de riz, c'est translucide. Quand je suis sous ma douche...
10: Oh, bah alors ça, monsieur, ça, c'est pas un problème. Quand vous voulez prendre une douche, vous téléphonez à votre voisin, vous lui dites « Bonjour, monsieur, je suis votre voisin, je vais bientôt rentrer en salle de douche, si vous pouviez ne pas me regarder... »
11: Ouais... Ouais, s'ils sont à table, je leur demande de détourner le regard quand je me savonne.
10: Voilà, ben oui. Et pour madame votre épouse, la grosse, pareil.
11: Ah, ben oui. Pareil, quand je la savonne. On peut toujours s'arranger avec le téléphone.
10: Oui. Alors maintenant, évidemment, monsieur, si vous voulez une bonne isolation sonore et visuelle... J'aurai un autre produit, mais on ne sera pas du tout dans les mêmes volumes. C'est de l'ancien à la campagne, 14e siècle, avec des murs d'1,80 m d'épaisseur. Seulement la chambre fait 2 m². Faut dormir debout. Oui.
11: Non, j'aime bien avoir mes aises.
10: Ah ben, il me semble.
11: 2 m², ma femme, elle rentre pas.
10: La grosse, alors.
11: Enfin, ça me paraît pas mal. Alors bon, il est à combien
10: Le propriétaire.
11: Oui.
10: Dans l'idéal. En demande 1 million d'euros.
11: Pour quelle surface, déjà?
10: 48 mètres carrés, 22. On est à 20 000 euros le mètre carré, c'est très raisonnable.
11: C'est quand même cher. Hein.
10: Ah, bah oui, mais monsieur, ici, vous avez tout sous la main.
11: Ouais, enfin, bon...
10: Est-ce que vous savez seulement, monsieur, qu'ici, on est moins cher qu'à Tokyo? Non, monsieur. Est-ce que vous savez seulement, monsieur, qu'ici, on est moins cher qu'à Tokyo?
11: Ouais.
10: Vous le saviez, ça, monsieur, qu'on était beaucoup moins cher qu'à Tokyo, ici?
11: Non.
10: Est-ce que vous le saviez, ça, monsieur, qu'on était beaucoup moins cher qu'à Tokyo, ici? Vous le saviez, ça, monsieur, qu'on était beaucoup moins cher qu'à Tokyo, ici?
11: M'en fous de Tokyo.
10: Ça dépend où travaillez-vous?
11: À Bagnolet. Ah.
10: Ça fait loin, c'est vrai.
11: Bah, ça oui. Va pas baisser l'immobilier bientôt?
10: Au contraire, ça n'arrête pas de monter, c'est le moment d'acheter. On a vendu récemment un produit comparable dans les mêmes volumes, 1 million 2.
11: Ça, à New York?
10: Non, à Saint-Ouen, au bord du périphérique.
11: Pas moins cher, là-bas?
10: Le produit était exceptionnel, 3 WC par pièce.
11: Il y avait combien de pièces?
10: 3.
11: 9 WC?
10: Très rare en région parisienne. C'est un produit très demandé, c'est un plus, vous comprenez, 9 WC. Les gens ne se gênent pas, n'est-ce pas?
11: J'aurais bien aimé le visiter.
10: Ah, bah oui, mais ça...
11: 9 WC?
10: Il est parti tout de suite, un fabricant de lunettes.
11: Ah, je suis tenté, évidemment, par celui-là. Faut que je réfléchisse. Hein. Le prêt est négociable.
10: Quel est votre budget?
11: Vous dites 1 million d'euros. Bon, en à-compte, je peux mettre 1 000 euros. Cash. Qu'est-ce que tu dis de ça, mon gars? Et je prends un plan de financement à ma banque sur 50 ou 60 ans. Ah, ouais. Ils me connaissent bien, hein. Tous les mardis, je passe au guichet déposer la paye de ma femme. Ils savent qu'avec moi, il n'y a jamais d'embrouille. Hein.
10: C'est madame qui est dans les affaires.
11: Ouais, c'est elle qui est dans le business. La finance, le pognon, très haut niveau. Hein. Et marchande de crêpes. Oh. On met trop bonne nouvelle, hein.
10: Oh là là.
11: Ah mais il y va, hein. Attention, hein. Attention et débite, hein. Ah, elle y va, la grosse. Elle en fout de la confiote. Et vas-y, et vas-y. D'ailleurs, elle va nous couler la boîte, hein. Elle est tellement conne.
10: Elle est généreuse sur le pot.
11: Oh. Allez, y va.
10: Enfin, écoutez, décidez-vous vite. Je ne vous cache pas qu'on a une option sérieuse, mais vous avez de la chance, rien n'est signé.
11: 1 million d'euros, vous dites que c'est le prix du marché.
10: Ah ben, vous ne trouverez pas moins cher, en tout cas pas à Paris. Chez les pygmées, peut-être.
11: Ah, les pygmées, ouais.
10: Je crois que chez eux, le mètre carré est à 1,5 euro, alors...
11: 1 euro?
10: Non, un demi, chez les pygmées, 1,5.
11: Ça fait quand même une sacrée différence, hein.
10: Ah ben, 40 000 fois moins, ça commence à compter, hein.
11: Dites-moi, il y a une agence de voyage dans le quartier?
10: Oui, au bout de la rue, là, pourquoi?
11: Parce qu'avec ma femme, je crois qu'on va aller se loger chez les pygmées.
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13: Bonsoir à tous, merci. Merci d'accueillir nos invités. Bienvenue sur Patrick. Bonsoir à tous, merci. Bonsoir, vous appelez Berthe, vous habitez un pavillon en banlieue dortoir. Vous avez 6 enfants, dont une fille prostituée et un fils homosexuel. Les 4 autres se droguent, l'un est hyperactif. De plus, votre mari est alcoolique. Récemment, il a pris l'avion et tripoté des hôtesses. Vous avez avoué, et c'est courageux, qu'il vous battait. En 1996, vous avez été renversé par un camion de lait. Depuis, vous êtes défiguré, brûlé au 3e degré. Vous pesez 120 kilos. À la piscine, on vous appelle « Il faut sauver Willy ». Est-ce que vous avez peur du regard des autres?
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15: Voilà, Esprit Libre, Guillaume Durand, émission culturelle ce soir, avec un sujet sur lequel nous allons débattre. Est-ce que finalement, la gauche en France, finalement, oui ou non, a-t-elle encore un avenir? Et pour débattre de ce sujet, des écrivains qui font l'actualité du moment. Bernard-Henri Moncu pour... son livre « Je suis de gauche, mais j'ai honte ». Ségolène Royal pour son autobiographie, son livre déchirant « Il m'a quitté parce que j'avais des vergetures ». Et Bertrand Delanoë pour son grand ouvrage cycliste « Paris Vélib, capitale de la pédale ». Voilà, la semaine prochaine, nous recevrons D'autres brillants sujets, et notamment une interview exclusive du Dalai Lama qui vient encore de s'enrhumer du bras. Bonsoir.
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12: Moi, ce qui me donne de l'énergie, c'est que ça me fait super plaisir d'être là. Voilà. Non, je déconne, c'est pas vrai. Non. Enfin, si, ça me fait plaisir. Enfin, je travaille quand même. Vous êtes au spectacle, vous êtes assis, tout ça, mais moi, je bosse, je veux dire. Non, mais c'est vrai, tous les artistes commencent leur spectacle comme ça. Ouh, ça me fait super plaisir. Ça va. M'étonnerait que vous arriviez au bureau, vous, le matin, à 9h. Ouh. Ça me fait super plaisir. Ça va. Ouh. Va la photocopieuse. Ah. Non, mais faut dire que c'est quand même plus sympa, hein, comme travail. Non, mais je dis ça parce que je sais de quoi je parle, parce qu'à une époque, je travaillais aussi. Comme vous, j'avais un vrai travail, quoi, je veux dire, dans un bureau, pareil, avec tout ce qu'il faut, un ordinateur, un poids crayon, un presse-papier, wouh. Avec un collègue avec des pellicules sur sa veste. C'est sympa. Non, c'était bien, en plus, je me suis bien mariée. Il y avait juste un truc que j'aimais pas, enfin, qui était terrible pour moi, c'était les horaires, en fait. Enfin, les horaires matinaux, hein. Oui, non, parce que sinon, tout ce qui était horaire de fin de journée, par exemple, ça, j'étais très ponctuel, j'avais pas de problème avec ça. J'étais dans les premières, comme ça, prête. Mais le matin, c'était terrible, parce que l'heure officielle d'arrivée sur mon contrat, c'était 9h, normalement. Enfin, je crois, oui. Oui, 9h, j'ai jamais réussi, en fait. Oui, non, parce que je sais pas si ça vous fait ça à vous aussi le matin, mais vous êtes, quand vous êtes en retard, vous êtes chez vous, vous vous speedez et tout, vous êtes censé commencer à 9h, mais tant que le réveil chez vous n'affiche pas 9h pile... Et toujours vous allez pouvoir vous en sortir. Hein? Genre, il est 8h57, t'es au lit. Hein? Donc, pas lavé, pas maquillé, pas caféiné, rien. Et tu crois que tu vas pouvoir y arriver. En 3 minutes. 8h57, je suis large. Je peux le faire. Tu sais, je peux le faire. Je me lave pas, je me maquille pas, j'enfile une djellaba, je peux le faire. Je suis un petit peu en avance, je vais dormir jusqu'à 58. D'ailleurs, c'est bizarre comme les minutes défilent le matin. C'est quand même fou. On dirait qu'il y a un mec qui se fout de notre gueule et qui n'est pas sans seconde. Ça m'énerve. Bon, bref, c'est toujours pour ça que j'arrivais à 11h, quoi. Alors ça craint, hein. Alors si ça vous arrive, si vous arrivez à 11h un jour au bureau, essayez de faire croire que vous êtes sur les lieux depuis 2h déjà, hein. Vous n'arrivez pas à 11h avec le manteau, les clés de bagnole, le sac à main et tout, comme ça, en speed. Non! Ah ben non, faut arriver bien, bien actif, bien coiffé, des taches d'encre en plein les doigts, un bloc sur le bras. Ah les gars, hein? Ah si, j'étais là, j'étais au deuxième à la compta, là, ils m'ont gardé 2h. Ils sont cons, ces comptables, tu vas bien? Très bien. Non, pas de café, ça va, j'en ai déjà bu 5, je suis à fond. Avec la grosse marque de l'oreiller, là, comme ça. Oh, c'est sa faute. Moi, de toute façon, il y avait toujours un truc qui finissait par me trahir, quand même. Je veux dire, marque de l'oreiller ou non, c'était ma voix. Ah oui, non, parce que mon bonjour du matin, que ce soit 9h ou 11h, c'est...
16: Bonjour. Ça va? Ah oui, très bien, merci.
12: Donc là, j'étais rapidement grillée. Ah, il y avait un autre truc que j'aimais pas aussi dans l'entreprise, enfin dans les bureaux, c'était le téléphone. Enfin, c'est pas que j'aimais pas, c'est que je m'en servais énormément pour mes coups de fil perso. Mais beaucoup trop. Ah si, trop. Un jour, mon patron m'a convoqué dans son bureau, il était très énervé, il me dit « Florence Foresti, est-ce que vous trouvez normal d'avoir des notes de téléphone plus élevées que les miennes ?» Je lui dis, bah dis donc, patron, faut se mettre au boulot. Hein. Bah, il faut y aller, mon vieux, il faut aller chercher les clients. Pas de la foutable. C'est là qu'on a arrêté toute collaboration, d'ailleurs. Mais c'est pas plus mal, hein. Moi, je suis contente d'en avoir fini avec ça. Mais...
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17: Oh Seigneur, mon ami, toi, mon gentil copain. Dans la nuit, je te cherche en vain, moi le gentil Damien. Comme tu es translucide, eh ben, je t'imagine, tu es grand, extrêmement mince et super musclé. Les cheveux blonds décolorés, tout bronzé. T'as une auréole sur la tête qui clignote, c'est pour qu'on le voit la nuit. Et en plus, tu es très gentil, Seigneur. Tu es très gentil, tu es très, très, très, très, très gentil. Tout barbu à cheval sur ta voie lactée, tu nous montres le chemin de la vérité. De ta main invisible dans le noir. Ben, c'est par là ou c'est par ici, les voies du paradis? Ben, quand on voit pas, c'est qu'on voit, c'est comme ça la foi. Quand on sait rien, c'est qu'on sait, faut qu'y croire. 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Christ roi ressuscité, chef de l'univers, toi qui sur cette terre peux tout faire, tu ne fais rien. Tu nous laisses faire. Eh ben, alors pourquoi? Mais c'est parce que tu nous aimes bien. Même si on n'est pas gentil, on n'est pas gentil. Des fois, on n'est pas gentil. On n'est pas gentil. Solo.

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On dit tous les Romains. 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
1: Ok, papa, t'as branché le sonotone, t'as changé les médicaments. Ok. Bon, on récapitule si tu le veux bien. Je fais mon entrée sur scène. Tu balances la musique, j'enchaîne le spectacle. Tu me laisses une minute de concentration d'artiste dramatique, s'il te plaît. Ok, c'est parti. Ce matin, je me lève. Je me regarde dans la glace. Dis-nous, mon pote, j'avais une sacrée tête de bourricot. C'est normal, j'avais mis mes mules à l'envers. Je vais pour ouvrir mon placard. Dis-donc, mon pote, sur qui que je tombe? Sur l'amant de ma femme? Ah bah, je lui dis, mon pote, qu'est-ce que tu fous là? Oh, moi, il me dit, je fais comme toi, je baisse ta femme. Ah, maintenant que je suis cornu, je peux vous assurer qu'à la maison, ça va être une sacrée corrida. Il faut dire que ma femme, c'était ma première conquête. Ma première conquête. Batterie! Oh! Alors? C'est simple, quéquette, batterie, quéquette, batterie. Merde! Oh, ne touche à rien! Et les mains sur la tête, ne touche à rien. On descend les 70 balais, hein. Ringard! À l'américaine! Gag, batterie, merde! Bon, on a combien de réservations ce soir? Combien? 4? Eh ben c'est bien, le bouche à oreille commence à fonctionner. Au bout de 15 ans, quand même. Ok, on passe à la revue de presse. On passe à la revue de presse! Sourd! Oh, je suis drôle. Direz-vous que ce matin, dans ma revue de presse, j'ai noté que notre cher président Pompidou... Attends, c'est quoi ces fiches, là, papa? Les fiches à Guy Bedon, ça, ou quoi? Enfin, quand j'utilise ta vieille veste, fais-moi le plaisir d'enlever tes vieilles fiches. Merde! Moi, je veux bien que t'aies eu ta carrière, mais enfin, les coussins péteurs, le pé flambé, c'est fini. Maintenant, place aux jeunes. Place à l'humour en finesse. On passe à la blague des nichons. Je suis excellent. Ok. Direz-vous qu'actuellement, la nouvelle mode, c'est les gros lolos. Figurez-vous qu'actuellement, la nouvelle mode, c'est les... Mais non! Quand je dis Lolo, tu envoies l'effet sonore correspondant. Je recommence! I recommence. Figurez-vous qu'actuellement, la nouvelle mode, c'est les gros Lolo. Ouais, voilà! Là, on est dans l'humour, là. Merde, je sais plus où j'en suis. Non, je cherche mon texte, c'est pas un sketch là, j'ai un trou de mémoire, c'est possible? Oh, mais qu'est-ce que tu fais? Je relève la tête! Tu t'es endormi sur le bouton play!
2: Relève la tête!
1: Calme-toi, Georges André, je t'en supplie. Au nom du show business, calme-toi. Je suis au top de mon talent là. J'estime que tu dois être au top de la régie. Merde! Mais les gens vont venir pour rêver, pour oublier leurs soucis quotidiens. Vont venir par millions, par dizaines, par unité. Ils sont pas là pour écouter péter les boucs. Excellente celle-là. Tu me la notes sur le cahier des blagues. Ah, qu'est-ce qui a mis de la vitelle dans mon Evian? La bande de bras cassés, là, merde. Ok, on passe aux imitations.
3: C'est une maison bouygues.
1: Je suis malade, j'ai mangé trop de salade.
3: Le chômage, ça veut dire on travaille pas.
1: Ok. One, two, one, two, three. J'ai J'habite seul avec papa dans un très vieil. Arrête, arrête, arrête. Ta gueule, arrête. Alors, pas d'imitation, pas de revue de presse. Je rentre, je sors, je pète. C'est ça que tu veux? Mais tu n'as jamais rien compris à mon humour. Jamais. Mais les gens, le public, le grand public, eux, ils savent. Georges-André Gaillard, le Stade de France. Merci, merci. Thank you. Kenavo. Ce matin, je me lève. This morning, I live. Et je dis à ma femme, dis donc, tu trouves pas que ça sent le brûlé? C'est pas fini! Vous êtes dingue. Et je dis à ma femme, c'est normal, c'est parce que j'ai foutu mémé dans le micro-ondes. Tu vois, papa, je vais être franc avec toi. Être franc avec toi, je vais être très dur en même temps. C'est comme ça qu'on est dans le showbiz. Et je trouve que tu es complètement nul. Bon. Alors maintenant, est-il possible, mon cher papa, que nous passions au moment d'émotion? Est-ce que les gens ont le droit de verser la larmichette? Est-ce que c'est possible? Un moment d'émotion. Oh, je suis ému. Ok. Je vous avais promis que je vous ferais pisser de rire, et ça, je crois que c'est fait. Seulement nous, les comiques professionnels, nous, les Bourvil, nous, les Fernandel, nous, les Molières et moi-même, on a parfois nos petits moments de blues. Et quand on pense à ce soldat de l'humour qui nous a quittés et qu'on avait coutume de l'appeler Coco Coluche, moi, je l'appelais Michou, alors... Alors Michou, si tu nous regardes, alors Michou, si tu nous regardes, et je sais que tu nous regardes, on prend... Oh là là là là. On pense à toi. Salut l'artiste. Et si tu vois Dieu, ben dis-lui qu'on paye trop d'impôts.
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6: Je reviens d'un dîner chez des gens qui boivent pas. Mais moi, je savais pas qu'ils buvaient pas. Mais dès l'apéro, l'apéro, j'ai compris que ce serait un cauchemar. Quand ils m'ont proposé un large choix de jus de fruits. Alors j'ai d'abord rigolé. En disant que j'étais grande et que je préférais les boissons d'hommes. Et puis mon sourire s'est figé comme un vieux fond de sauce quand ils m'ont dit tout content: oh, mais t'as raison, on est samedi soir, sortons le Mister Cocktail. J'ai dû faire un micro-coma. J'ai bégayé un truc du genre oh ben moi, j'aime bien boire un petit coup. Oui, ben j'ai enrobé quand même, hein. Je lui ai pas dit, faut que je mange éteint derrière le cornet ou je te crève salope. Non, ben non. Je sais me tenir. Y a pas un Nicolas ouvert près de chez vous? Tu parles? À 20h, au Vésinet? Mais c'est blindé de galeries commerciales ouvertes toute la nuit, hein? De tavernes interlopes où l'alcool coule à flot, le Vésinet. Plaque tournante de la drague. Gomorre des Yvelines où les habitants s'enfilent en chantant « Tripote-moi la bite avec les doigts !» La sueur a commencé à couler le long de mon string. Moi, d'une voix mourante, un arabe... Il m'en foutait de payer 100 € une bouteille de vieux pape, m'en foutait. J'aurais vendu un œil pour du Kirsch Fantasy. Oh, ben, il a bien fallu que je me fasse une raison, hein. J'ai donc pris un truc festif. Un Bloody Mary sans vodka. Oui, un jus de tomate, quoi. Et bon, après, on a mangé de l'eau. Enfin bon, on a bu de l'eau en mangeant des trucs cuits à la vapeur ou pouche. Tout avait un goût de navet. Ça faisait à peu près 10 ans que je n'avais pas mangé un truc frais. Je suis sûre que j'avais la chiasse. Et si je mange pas de gras toutes les 8 heures, je fais un malaise. Mais si encore on s'était poilé, bon, ah bon, ou s'il y avait eu un débat passionnant du genre « Tu préfères à vie avoir les jambes en terrine de lapin ou les bras qui touchent par terre ?» Mais non, non, non, non. Elle a un herbier. Lui, il adore la pêche. Je sais pas vous, mais moi je trouve que ça manque de bite. Ah, mais je commençais à avoir une farandole de bouteilles de vin, de sauciflard, de kalachnikov et de clopes qui dansaient devant mes yeux. Ah ben oui, parce qu'alors évidemment tout ça, ben ils s'en fumaient. C'est vrai, c'est pas la peine de se faire chier à avoir un foie immaculé et des artères de concours si c'est pour avoir les poumons dégueulasses. Non, non, ça se tient leur raisonnement de taliban. Je peux vous dire que j'ai pas traîné. Hein. Je suis partie juste après la verveine, les nerfs en flotte. J'ai mis 3 heures pour mettre la clé dans la serrure. Ah, ils veulent la guerre. Eh ben, ils l'auront. Je leur rendrai, moi, leur...

0: Et c'est à ce moment-là, toujours, t'as une de tes potes, elle a encore la pêche, elle vient te voir. Bon alors, qu'est-ce que vous faites, hein? Qu'est-ce qu'on fait dans la vie, ou... Non, je sais pas, vous voulez pas aller en after, en before, en stand-by Quand t'es déchiré, tu vas nulle part. Tu fais comme tous les mecs en boîte, tu vas dans les toilettes et tu te mouilles le visage. Un jour, j'étais tellement déchiré, je suis arrivé dans des toilettes d'une boîte pour me mouiller le visage, comme tout le monde. Eh ben, c'était tellement crade, j'ai tout nettoyé. Sauf qu'en sortant, il y avait un écriteau que j'avais pas vu en rentrant. Il y avait écrit « Merci de laisser cet endroit tel que vous l'avez trouvé en rentrant ». Je te raconte pas la galère pour tout remettre après. Hein. Et aussi un autre jour, j'étais vraiment australopithèque. Je suis arrivé chez moi, je me suis trompé. J'ai pris la clé de la voiture. Je l'ai rentré dans la porte de la maison. J'ai tourné, ce jour la maison elle a démarré. Plus rien n'est synchro quand t'es australopithèque. C'est interdit de conduire bourré, ils ont raison bien sûr. Mais cette loi elle est mal faite. Moi je pense qu'au lieu d'interdire aux gens de conduire bourré, ils devraient simplement rajouter une épreuve quand tu passes ton permis de conduire, c'est tout. Une épreuve déchirée. Il y aurait un mec, il s'occuperait que de ça, il serait au service des australopithèques. Il accueillerait tout le monde. Bonjour, c'est moi qui s'occupe, ça va? Tout à fait, oui. Alors, allez vous bourrer la gueule et on va s'examiner. Allez. Il y a tout, il y a du gin, de la vodka, du Chivas, du Jet 27. Le premier qui boit de l'eau, il est viré. Allez, arrête tes conneries, vas-y. Tu te déchires bien la gueule, tu vas passer l'examen sur l'autoroute, il te donne une attestation. Comme ça, si un jour un flic, tu la prends avec toi, cette attestation. Si le flic, il t'arrête. Bonsoir, monsieur, vous conduisez en état d'ébriété, là. Ouais, ouais, ouais. Monsieur l'agent de la maréchaussée, mais attention, regardez, je suis un professionnel. Et vraiment, le plus grand problème dans tout ça, quand t'es australopithèque, pour moi, c'est pas de conduire ni rien, c'est de rentrer à la maison sans faire de bruit quand ta femme, elle est pas sortie avec toi. Surtout qu'il faut savoir que l'homme déchiré est le seul être humain qui peut dialoguer avec des objets. Je te jure, il sort de boîte, il trouve pas sa bagnole, il... Putain, t'es où? Il arrive chez lui, il rate la serrure, il lui fait « Arrête, c'est bon !» Il rentre dans l'appart, il trébuche sur une chaussure, il lui fait « Chut !» Et là, il faut qu'il aille dans la chambre à coucher sans réveiller sa chérie. Déjà qu'il est déchiré australopithèque, en plus, il doit pas faire de bruit. Et il va aller pour se glisser dans le lit. Il croit en plus même qu'elle dort. Elle dort pas. Les femmes ne dorment pas quand on sort, les mecs. C'est comme la télé, tu l'éteins, elle reste en veille. Et le mec, il va aller se glisser dans le lit sans faire de bruit. Tu connais cette fameuse glissade de l'australopithèque? En escalope. Le mec, il arrive, il se glisse pas dans son lit. Il se faxe tellement il a peur qu'elle se réveille. Sauf qu'elle, elle a les yeux comme ça, tel un hibo. Tu sens que vraiment, le lendemain, tu vas payer la facture. Mais franchement, par rapport à l'australopithéquisme, j'aimerais vous donner un conseil, parce que c'est le week-end, là. Je sais que tout le monde va sortir pumped up. Messieurs, si vous rentrez chez vous en australopithèque, faites une chose, et je dis ça pour votre bien, vraiment. Retirez vos chaussures et jetez-les dans la chambre à coucher. Si elles reviennent... C'est que c'était pas l'heure de rentrer, les gars.
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2: Mais ta gueule! Ta gueule! Mais t'as pas à dire ça, je passe pour quoi, là? Mais maintenant, je passe pour un fou! Putain, t'es vraiment une conne, toi. Ah non, mais si, t'es une connasse. Attends, me dis pas ça, sinon je t'en fous, là. Non, mais je t'assure que tu vas la bouffer, la tarte à 5 doigts. Pour qui tu nous fais passer, là? Bon, alors t'arrêtes, maintenant. Excusez-nous, madame. Alors voilà. Si avec ma femme, on veut adopter un enfant. C'est parce qu'on a beaucoup d'amour à donner. Non mais bien sûr qu'on a de l'amour. Oh, des fois on élève un peu la voix, mais c'est des chamailleries d'amoureux ça. Je vous assure. Hein, qu'on s'aime. Embrasse-moi. Embrasse-moi, si on va croire qu'on s'aime pas. Quand même, oui. Voilà, vous êtes contente? Bon, ça se passe comment? Ils sont rangés où, les gamins? Eh ben, pour choisir. Bah, on va pas adopter si on voit pas. Je sais pas, y a pas des hangars où sont

0: manger les orphelins? Non.
1: Bah comment on fait?
0: Un entretien avec vous.
1: Ah oui, mais non, mais vous êtes trop vieille, on veut pas vous adopter. Attendez, non, nous on veut un vrai enfant qui puisse aller à l'école avec un cartable tatontans.
0: Ah bah non, mais parce que nous, on a de l'amour à donner, notre chien est mort.
1: Puis c'est vrai que c'est magique un enfant, c'est...
0: Si, c'est un petit ange. De temps en temps, il fait battre ses petites ailes pour nous apporter le vent du bonheur. Et puis notre maman, avec ses petites mains, il fait la vaisselle.
1: Non, et puis moi, je veux un héritier, moi.
0: Ouais, quelqu'un qui puisse transmettre le nom de notre famille aux générations du futur. Un bon petit prout, quoi. Ouais, je m'appelle Didier Prout. Non, on peut pas faire un vrai prout, alors on est prêt à en adopter un. On peut pas à cause de ma femme.
1: Non, mais ça va, je peux lui dire, elle peut comprendre.
0: Je peux pas faire d'enfant à cause d'elle. Elle est trop moche. Ah, on peut pas prendre le risque de faire un petit crapaud, hein. Ah non, le gamin, s'il prend tout du côté de ma femme, sa vie, elle est foutue, hein.
1: Non, mais attendez, vous en faites pas, on va bien s'en occuper, hein.
0: Bon, pour son instruction, je pourrais pas trop l'aider. Parce que moi, j'ai surtout une culture d'adulte.
1: Si on parle de la vie, hein, je vais l'humilier, je connais beaucoup plus de choses que lui.
0: Alors, pour que son éducation se passe bien, j'ai tout prévu. Depuis 10 ans, j'enregistre tous les jours des chiffres et des lettres. J'ai mis 260 cassettes de 4 heures. Le gamin, niveau vocabulaire, calcul mental, il vient de blinder. Pourquoi je dis toujours il? Comment vous voulez dire pour un garçon?
1: Ah non, pas une fille. Non, une fille, franchement, on n'en aura pas l'utilité, ce serait gâché. Hein,
0: Non, attendez, nous, on veut un petit garçon. Un petit Johnny. Ouais, on va l'appeler Johnny, ouais. Johnny Prout, c'est joli, non? Bon, c'est bon, on peut les voir.
1: Quoi?
0: Ça va pas être possible.
1: Pourquoi?
0: Pourquoi? Notre couple ne garantit pas les bases d'un foyer serein nécessaire à l'épanouissement de l'enfant.
1: Putain, tu as dit des phrases que je comprends pas, je t'éclate la gueule.
0: Ah non, je suis pas violent, je t'éclate la gueule toute courtoisie là. Parce que nous on part pas sans un gamin. On n'a pas fait 300 bonnes stop pour repartir à vide. Alors tu nous donnes un môme, c'est que ma femme peut être toute dans ton bureau là. Ouais, bah méfie-toi d'elle.
1: Parce que si elle a cette tête là, c'est parce que son surnom c'est Lily Coup de Boule.
0: Non, Lily, attends, j'ai pas dit qu'on commençait.
1: Non mais c'est une folle, dès qu'elle peut y aller dans les murs, pouf, vas-y.
0: Non, Lily, arrête. Arrête!
1: T'es pénible, hein. Je vais sortir le nerf de bœuf. Hein. Bon, allez, mâchouille le bureau, s'il t'occupera.
0: Mâchouille le bureau, moi, tu feras pas de conneries. Ouais.
1: Non, mais ça va, c'est qu'un bureau.
0: Père à déchirer, de toute façon, on l'a plus dedans, alors. Bon, alors, le gamin? Non? Lily, les murs. Non, Lily, arrête. Arrête! Bon, alors, le gamin?
1: Ah, bah quand même.
0: Lily, va chercher le caddie.
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4: Bon bah, j'ai 14 ans. C'est terrible l'adolescence, hein. C'est cette période où ton corps s'éveille, la fougue qui monte en toi, là, tu te sens viril, t'es beau, t'as 14 ans, t'as envie de plaire, t'as un besoin, un désir charnel, l'envie de l'autre, là, et tout à coup, tac, tac, tac, bonjour, c'est la puberté. Ah, c'est toi la puberté. Entre. Non, je vais pas rentrer, je vais juste rester sur ton front. Sur ton nez, sur tes joues, puis peut-être un petit peu sur ton dos, si je me sens bien. Ah, les boutons, c'est terrible. Moi, on m'appelait le tableau de bord. J'avais toutes les commandes en double. Ah, puis dès que t'en as un qui s'en va, hop là, il y en a un autre qui arrive. Quand il y a de la place. Ah là là, puis t'as envie de les percer, là. Oh, le bon blanc. Pardon, madame. Ah, c'est terrible, tu sais. J'entends encore mon père. Franck, tu t'es percé les boutons. Comment tu le sais, papa? C'est écrit sur la glace. Ah. Ma mère, elle me disait, Franck, chaque fois que tu perces un bouton, c'est un bateau qui coule. Ah, je vous raconte pas quand j'ai vu Titanic. Alors je me suis dit, il y a un furoncle qui vient d'exploser quelque part, là. Alors tu te laisses pousser les cheveux bien gras sur le front, hein, la petite moustache en duvet à la Charles Bronson, que t'oses pas raser, sinon ça repousse plus vite. Pareil pour les poils sur les joues qui cachent les points noirs. Je peux vous dire qu'il reste plus beaucoup de place pour faire un petit bisou. En plus, en général, t'as un herpès sur le bord de la bouche. Bouche à l'intérieur de laquelle t'as un appareil dentaire. Et après, t'es les adultes qui comprennent pas pourquoi tu fais une crise d'adolescence. Alors toi, pour te rebeller, qu'est-ce que tu fais? T'arrêtes de te laver. Tu fumes des gauloises et t'écoutes Trust. En même temps, très honnêtement, je vais pas me plaindre. Moi, j'avais un avantage à l'époque, ado. On m'appelait l'éléphant. À cause de ma mémoire. Mais bon, la mémoire, c'est bien si t'as des souvenirs. Mais moi, les souvenirs à 14 ans, ils étaient dans les pages lingerie de la Redoute, hein, je peux vous le dire. Ah, hein. Oh, la gaine, culotte, ventre plate chez Passionata. Calme-toi, Jean-Claude. Oui, ado, j'avais appelé ma guéguette Jean-Claude en hommage à un copain chauve. Connerie. Vous savez, tu croiseras plus jamais un Jean-Claude sans rigoler, toi. Hein. Non, vous savez, je veux pas vous mettre des étoiles dans les yeux comme ça, mais je crois que l'événement qui a le plus marqué mon adolescence, c'est la boum de Carole Martins. Oh, one again a beast to fly. Les Jeux Olympiques du roulage de pelle. SLK, Swing Loving Kiss. Et c'est là que j'ai embrassé pour la première fois. 13 ans et demi. Avec la langue. Sur la joue, mais avec la langue. Dans la bouche, j'étais pas prêt, non. Non, dans la bouche, je me posais trop de questions. Dans quel sens faut tourner? Est-ce qu'il faut toucher les seins en même temps? Quand il y en a? Tu sais, en fait, il faudrait un GPS de la galoche, quoi. Tourner à droite, toucher les seins, tourner à gauche, pas par là, hop. Ah non, non. Enfin. Tout ça, c'était avant le drame, messieurs, dames. Ma première relation sexuelle. Simone, une anglaise. Hello, my name is Frank, what's your name, Simone? Tant pis. You and me like fuck? Enfin, fuck, on se parle un peu avant quand même. Et là, je vous jure, hein, elle a dit, yes, rendez-vous ce soir, tonight, 20h30 précise, 19 years old o'clock. Ce soir, messieurs, dames, je couche en prime time. Dans 5 heures, je ne serai plus ce minable puceau qui vous perd. Cette espèce de gamin pubère, cette pauvre merde. Dans 5 heures, salut Gilles, je suis plus puceau. Je parle encore aux copains qui sont puceaux, tu vois. Salut Madame Goubert, je ne suis plus puceau. Salut petite, à quel âge 5 ans? T'es encore puceau, j'imagine. Bon, ouais, c'est fini, tu verras. Ça vient plus vite qu'on le croit. Une baguette et deux croissants, je suis plus puceau. Hein. Je suis plus puceau. Je ne suis plus puceau. Je ne suis plus puceau, maman. Qu'est-ce qu'on mange? Ce soir, c'est le grand soir. Je couche avec Simone. Ding, ding, ding, ding. Calme-toi, Big Ben. 20h30. J'entre chez l'anglaise. Mon cœur bat la chamade. Messieurs, dames, ce soir, 16 ans, 9 mois et 26 jours, je couche pour la première fois de ma vie. Et je commence à comprendre ce que ressentaient les petits gars du Milwaukee et du Wisconsin en arrivant au Vietnam. Ma quéquette Jean-Claude et moi, nous sommes tapis dans l'ombre, préservatifs au canon. L'ennemi est dans la salle de bain. Tout à coup, j'ai peur. Le doute m'habite. Ma quéquette est calme, concentrée, inébranlable. Elle regarde le sol comme un parachutiste avant son premier saut sur Saïgon. Fox, bravo, ici Bambou qui plie, demande renfort immédiatement. Je répète, ici Bambou qui plie. Il fait sombre. Tout à coup, ma quéquette est tremblante, moi aussi. Je goûte. Sommes-nous de taille? 21h19, l'ennemi sort de la salle de bain en tenue de combat. Entièrement nu, camouflage d'été. L'endroit paraît touffu et marécageux. Ça sent la mort. La cartouche est dans le chargeur. Jean-Claude est au garde-vous, c'est une caquette d'élite. Sergent Jean-Claude, feu. À volonté! Après 30 secondes de combat acharné, l'ennemi s'est rendu dans un râle crépitant. Je suis un homme. Merci, Simone. Dans les années qui ont suivi, Jean-Claude et moi, nous sommes devenus des mercenaires de l'amour. Nous opérions cagoulés. La plupart du temps par frappe chirurgicale. Combien de fois m'est-il arrivé de rentrer à la base sans même savoir sur qui j'avais tiré? C'est moche, la guerre. Vivement l'amour!
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5: Oh, les débuts, c'est magnifique. Moi, je repensais cet après-midi à ma première rencontre avec Sophie. Je m'en souviens parfaitement, c'était un mercredi en milieu de semaine. Je suis allé prendre un petit café dans le petit bar en bas de chez moi. J'entre, et là, la voix suave et langoureuse du barman m'interpelle. Comment il va, monsieur Daran? Comment il va, le roi des branleurs, hein? Alors, monsieur Daran, c'est quand qu'on devient un acteur bancable, hein? Là, pour l'instant, c'est plutôt Smicable ou RRMicable, hein? Monsieur Daran, j'ai une bonne nouvelle. Enfin, j'ai une nouvelle qui est plutôt bonne. La petite serveuse, là. Oulala, vous allez voir le beau petit lot, je vais vous la présenter. Mademoiselle Sophie! Et en récit, il faut que je vous présente Monsieur Daran, c'est un comique qui va vous faire marrer. Racontez-lui l'histoire des trois putes qu'on m'a raconté, l'auteur, elle est bonne, celle-là. Elle est vraiment super bonne, mais non, je m'en rappelle pas trop. Je devais pas être là quand je vous l'ai raconté, je pensais pas ça. N'importe quoi. Bonjour, Jérôme. Enchanté, Sophie. Ça va, ça se passe bien? Ouais. Ouais, je suis comique en quelque sorte, je fais deux, trois trucs comme ça, ouais. Et vous, vous faites autre chose à côté de serveuse, peut-être? Infographiste. Ah, c'est sympa, ça. Et pour réussir, c'est peut-être mieux d'être un vrai graphiste, non? Hein? Ouais, je suis comique, ouais. Non, mais là, c'est parce que je viens de me lever, je suis pas encore au taquet. Enfin, je viens pas de me lever, il est 14h, c'est impossible, bien sûr, mais... Non, j'ai problème, excusez-moi, c'est libre, 30 secondes, pardon. Allô? Allô? Oh, monsieur Gardino, incroyable. Ah ben, j'étais justement en train de dire à une amie qu'il fallait que je passe à la banque, vous voir. C'est fou, ça, à croire que nous sommes des télépathes, hein, c'est dingue. Ça va, vous allez bien? Oh, bah oui, ça va, tranquille, oui, pas de soucis. Très bien. Bon, bah écoutez, je vais pas vous retenir plus longtemps, hein, parce que là, c'est... Ah, c'est vous qui m'appelez? Ah, j'ai pas fait attention, oui. À quel propos? Mon compte? Bah oui, forcément. Lequel? Parce que... Oui, si j'en ai qu'un, on parle bien du même, effectivement, oui, tout à fait. Qu'est-ce qui se passe? Je suis encore à découvert. Ah ouais, c'est fou, hein, ce truc. Hein. Un jour, ça démarre, après, ça déroule. Il n'y a plus de porte de sortie, quoi. C'est incroyable. Hein. Ok, très bien. Bon, mais merci pour l'info. Allez, très très bonne journée, au revoir, à bientôt. Tu m'éternes, hein, il est capable de rappeler, je le connais, c'est un pénible. Hein. Bon ben voilà, découvert de plus, hein, ben j'ai envie de dire, faut fêter ça. Ben, je sais pas, je vous offre un petit verre à la fin de votre service. Il y a une terrasse qui est super sympa, à deux pas là. Non? Pas aujourd'hui en tous les cas. Bon ben non. Non mais bonne réponse, hein, pour la confiance, c'est mieux. Non c'est vrai, si vous aviez dit oui direct, je me serais dit celle-là. Oh la salope. Bon, en tous les cas, je me suis pas laissé abattre par cette première rencontre toute foireuse avec Sophie. Je suis revenu à maintes reprises, on a fini par sympathiser, et un soir, petit bisou sur la bouche. Et le surlendemain, je suis allé l'attendre, à la fin de son service, avec un petit bouquet de fleurs à la main. Sauf que je suis arrivé un tout petit peu en retard. Ce qui m'a permis de voir la silhouette de Sophie qui s'éloignait. Elle s'éloignait, et tout d'un coup, elle a rejoint une espèce d'individu de sexe masculin, qui sortait d'un coupé Mercedes. Je l'ai regardé, le mec était beau. Très beau. Donc très pénible. J'ai un pote qui est très beau. C'est très pénible. Ah ouais. Dieu merci, il est une haleine du temps jadis, qui permet de... Ah, je sais pas ce qu'il a, il parle trop vite, il sue de la langue, enfin, il y a un souci, quoi, je sais pas, c'est... T'as tout essayé, fébraise et tout, enfin, il y a rien qui... Ah ouais, non, mais rien. Mais très beau, hein, Patrick s'appelle, magnifique, très beau. Ah bah, avec Patrick, en soirée, c'est simple, hein, je peux faire marrer les filles, jouer un peu de guitare, chantonner. En général, en fin de soirée, les filles viennent me voir comme ça. Ah, oh, on a passé une très bonne soirée. Oh, tu nous as fait trop rigoler, quoi. Ah ouais, mais t'es... Ah oui, et quand t'as chanté, mais trop mignon, trop cute, quoi. Grave, grave, grave, ouais. Mais on va coucher avec Patrick, par contre. Je suis un peu le chauffeur de salle de Patrick, quoi. C'est ça, mon rôle. Bref, Sophie s'approche du mec beau qui sort du coupé Mercedes. Le mec beau lui tend ses bras. Elle va se blottir contre lui. Motherfucker. Je t'ai regardé s'éloigner comme ça, bras dessous, là. À un moment, ils ont tourné à droite, ils étaient hors de ma vue. Moi, j'étais hors de moi. Oh, j'étais fou. Hein. Je me suis dit, qu'est-ce que tu fais? Tu restes là ou comme un baltringue où tu y vas et tu montres qui tu es, quoi. Oh, j'y suis allé, hein. Bien sûr, j'y suis allé, je suis arrivé comme ça. Pam, pam, pam. Ah, j'ai déglingué le coupé Mercedes. Hein. Ah non, faut pas me faire chier. Ah, j'étais énervé, je me suis dit, calme-toi, va te détendre. Je suis allé m'en jeter un petit chez M. Jackie. Eh, M. Daran, vous avez loupé Mademoiselle Sophie, elle est partie un petit moment, hein. Oui, bah je sais, j'ai vu, je l'ai aperçu. Hein. Je l'attendais tout à l'heure tout seul comme un con, là. Et...
6: Ah bon ? Vous avez croisé son demi-frère qui est venu la chercher, alors ?
5: Oh, bah non. Genre, le mec qui l'attendait, là, c'est pas son mec.
6: Bah non, c'est son demi-frère !
5: Bon, bah c'est une bonne et une mauvaise nouvelle, alors, parce que j'étais un peu brutal, hein, convaincu que c'était son...
6: Mais non ! Oui, mais si.
5: Bon, je vais positiver, je vais prendre comme une excellente nouvelle, hein ? Allez, y a personne ? Allez, tournée générale, monsieur Jacquet, c'est parti.
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8: Finalement, au cours de ce demi-siècle de télévision, riche en événements, un seul artiste a su traverser toutes les modes, toutes les émissions. L'indétrônable, Johnny Hallyday.
9: Bonjour, c'est Johnny. C'est vrai que depuis mes débuts, quand j'ai débuté à mon commencement, je m'ai servi de la télé et du petit écran. À l'époque, d'ailleurs, il n'y avait qu'une seule chaîne, avec un seul buton. Et il fallait tourner le buton pour allumer la télé. D'ailleurs, il n'y avait qu'une seule chaîne et la télé était en noir et blanc. C'est pour ça que je chantais « Noir, c'est noir ». Mais après, elle est passée en couleur. Pas en couleur de mûche, hein. Avec des nouveaux tubes catholiques. Maintenant, c'est des écrans plasma. Tellement ça évolue, des écrans plasma. D'ailleurs, il faut bien donner son sang à la Croix-Rouge pour qu'on puisse sauver tous les écrans plasma qui sont en panne. À propos de... on vient un petit peu dans, à propos de tubes catholiques, moi aussi j'avais un tube catholique. Je chantais « Jésus-Christ est un hippie ». Hippie, c'était comme ça. Hippie, fallait rien me dire. Hippie, ça m'énervait. Hippie, merde. C'était dans les années 70, les 70s. Je faisais les émissions des Carpentiers. Si j'étais un Carpentier. Faut vous dire que je suis aussi passé par tous les styles. Le twist, le rock'n'roll, le Madison, Optique 2000. Avec, vous l'avez vu la publicité avec ma femme, la tia-tia. Et bien dans cette publicité, je dis vraiment une phrase qui restera dans les sphincters. Ouais, dans les annales. C'est pareil. À la fin, je dis... bravo Laetitia, c'était super. Optique de mille. Et encore, j'ai refusé beaucoup de réclames en publicité. J'ai refusé cochonnerie, chavrue, Justin Bridu. Et le pire auquel vous avez échappé, c'est on a tous quelque chose en nous de vache qui rit. C'est vrai que depuis le temps du rock'n'roll jusqu'à maintenant, ma vie est passée souvent à la télévision parce qu'il faut dire que les caméras m'ont suivi partout. J'ai fait le tour du monde, j'ai chanté partout, j'ai chanté aux USA des États-Unis d'Amérique. J'ai chanté à Nashville, j'ai chanté à Vegas, j'ai chanté à Capella. Ah non, ça c'était en Italie. Un jour, j'ai même chanté à Faune. Et ben, ce jour-là, j'avais pas de voix. Mais j'ai dit, bon, ben, moi j'ai un contrat à Faune, je chante à Faune. C'était dur, hein, parce que tu peux pas chanter si t'as pas de voix. À moins de t'appeler Benjamin Biolay. Apprends ça, toi. En France aussi, j'ai chanté partout. J'ai chanté à Tours, j'ai chanté à Nantes. Une nuit, j'ai fait Tours-Nantes. En une nuit, hein. J'ai chanté en duo, j'ai chanté en trio, j'ai chanté en moto. J'ai tout fait. C'est vrai, j'ai tout fait parce que j'avais chaud avec mon blouson en cuir, sur les projecteurs. Et là, récemment, j'ai fait une chanson de groupe. Un groupe de plusieurs, d'ailleurs. Pour être solidaire avec la solidarité de l'Asie du Sud-Est. Vous voyez où c'est, là, l'Asie du Sud-Est. Bon, prenez une carte. Vous voyez Aix-en-Provence. Bon, Aix-en-Provence, c'est dans le Sud-Est. Et bien, de l'autre côté, en Asie, il y a aussi un Sud-Est qui n'a rien à voir avec Aix-en-Provence, mais c'est quand même au Sud-Est. Mais en Asie, d'où son nom, Asie du Sud-Est. Parce que j'ai été bouleversé par le tiramisu.
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10: Peut-être que vous vous posez la question, mais comment on fait pour écrire des sketchs? Ben alors on prend des journaux par exemple. Mais vous savez, c'est pas très très facile de trouver matière parce qu'il y a toujours des horreurs. Vous prenez n'importe quelle page, c'est toujours n'importe quoi. Je sais pas si vous vous souvenez, il y a 8-9 mois, il y a un mec en prison, il a bouffé son côté tenu. C'est bizarre de faire ça, non? Mais faut pas manger les gens, enfin. Et pourquoi il fait ça? Comment on en arrive à des extrémités pareilles? Moi, je dis, ça devait être vraiment dégueulasse à la cantoche. Hein. Après Prison Break, Prison Breakfast. Les pages des journaux, c'est toujours des conflits, tout le monde conteste, personne n'est content de son sort dans le monde, partout. Il y a même des Afro-Américains, à un moment donné, pour contester, qui ont carrément inventé une musique, hein, musique ultra-contestataire, le rap. Musique ultra contestataire avec des paroles contestataires telles que suck beach, oui, que vous aurez traduit de vous-même bien sûr, hein, chaussette plage. Et on voit aussi dans les clips de rap, j'imagine que vous avez tous vu au moins une fois un clip de rap, comment ça se passe? On voit les rappeurs contester. Bon, en général, ils font des soirées dans leur maison, hein, mais attention, c'est pas la maison des petits cochons. Hein, Ah non, c'est la maison des gros porcs en général. Hein. Et bon, c'est des soirées, donc ils invitent des filles, normal, hein, bien sûr, mais ils invitent pas trois filles. Hein, 4 mecs, 60 nanas. Moi, je dis, la parité n'est pas respectée. Hein. Bon. Et alors, les clips, je pense qu'ils les tournent pendant la canicule. Toutes les nanas sont en slip dans les clips. C'est bizarre, ça, non? Non mais franchement, quand tu fais une soirée chez toi, t'as beaucoup de nanas qui viennent en slip? Mais personne ne vient en slip à une soirée. Ou alors si, tu préviens, tu fais des flyers, attention, soirée slipe. Mais bon, personne ne vient. Bon là, admettons, elles viennent, il fait super chaud, elles se mettent en slip, ok. Mais alors pourquoi les mecs, ils restent en doudoune et manteau de fourrure? En plus, tu crois que pour lire l'heure, ils ont une montre de merde? Ils ont l'horloge de la gare de Lyon autour du cou, comme ça. Alors, il y a une constante aussi dans les clips de rap, j'ai remarqué, c'est les liasses de billets. Oh, les rappeurs ont énormément d'économies sur eux. C'est fou, non? T'as envie de dire, les gars, la caisse d'épargne. Et en fait, ils font un truc tout à fait cocasse avec leur argent. Alors, ils ont des liasses de billets dans les mains. C'est cocasse, hein. Ils tapent sur les fesses des filles. Comme... sans doute une manière de contester. Oui, la société... c'est pas vrai. Ils sont pas contents, les mecs. Alors moi, l'autre soir, j'étais chez moi, comme ça, j'étais pas content. Envie de contester. Je dis à ma copine, mets-toi en slip. Ça va pas, me dit-elle, qu'est-ce qui te prend? Laisse-moi tranquille. Je dis, s'il te plaît, Moumoun, tape le slide. Elle finit une demi-heure de négociation, elle finit par se mettre en slip. J'enfile mon anorak. Je me dis, merde, les billets. D'accord, je cherche dans tout l'appart, je trouve deux pauvres billets de 5 euros. Bon. Qu'à cela ne tienne, j'ai mis la musique à fond les ballons. Et j'ai commencé à contester. Pas pareil. Pas le même rendu. Alors attention, c'est peut-être à cause de la musique que j'avais mise, hein. Parce qu'en fait, j'ai pas de rap à la maison. Donc, voix sur ton chemin. Ouais, c'est bon, allez. Enlève ton sloggy.
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11: Oui, donc. Ça, j'aurais jamais cru trouver ça chez toi, Bernard. Un mec de droite comme ça. Oh, un pétard. Un pétard chez Bernard. Il y avait un pétard chez Nana.
12: Arrête, on l'a trouvé dans la chambre de Carole. Oh, tu te rends compte, 15 ans. Dans son sac à dos, il y a 15 jours, quand elle est revenue des JMJ. Oh, tu te rends compte, non? Il y avait des millions de gosses qui regardaient le pape.
11: Mais t'en fous, c'est jamais qu'un petit pétard, Bernard. Moi, quand j'étais à la fac, j'en ai fumé des camions, des comme ça. Des...
12: Ah, mais je me disais bien aussi, t'es pas né comme ça, quand même. Allume-le, ça te fait plaisir, hein?
11: C'est marrant, j'ai l'impression de reprendre mes études.
12: Tu vois, c'était pas si dur, hein?
11: Mais tire dessus, Bernard, tu vois, ça rend pas compte, de toute façon, tu risques rien, tiens. Allez, vas-y, tire.
12: Alors, vous savez qu'on est, Bernard? Vous savez qu'on est, Bernard? Alors, Bernard. Ouais, c'est vrai, ça fait rien.
11: Ah, tu vois.
12: Tu vois pas de girafe, rien.
11: Fais tirer. Fais tirer.
12: Papa, on a partagé l'évangile. Je t'en foutrais de l'évangile, moi, oui.
11: Ah, mais ça, c'est les curés, hein, Bernard. Hein. C'est plus fiable aujourd'hui, les curés. Regarde les scouts. Regarde les scouts. Soit t'es coulé en Bretagne, soit t'es touché sous la tente. Alors.
12: Oh, t'es con, toi.
11: Hé, Bernard, en plus, il faut. Ta gosse est revenue enceinte de JMJ. Et alors là, t'as pas le choix. Hein. Le gosse était obligé d'appeler Jésus. Là.
12: Fais tirer.
11: Remarque. Hey, grand-père de Jésus, ça sonne sur un CV, sans déconner. Hein. Plus le temps qu'on le cherche, lui. Fais tirer.
12: Quoi, nénette?
11: Fais tirer vers.
12: Ouais, j'arrive, attends.
11: Fais tirer.
12: J'arrive, ouais. Qu'est-ce qu'il y a?
11: Fais tirer.
12: Et Bruno? Mamie a disparu.
11: Oh putain, c'est horrible!
12: Ah non, je déconne pas, hein.
11: Tire dessus, tu vas voir l'horreur, putain.
12: Mais oui, on la cherche, nénette, voilà. Attends une seconde,
11: oh. On arrête pas de la chercher, hein.
12: Mamie. Hé, va par là, tu me tasses les allées, là. Vas-y, continue.
11: Mamie! Fais tirer, c'est moi qui les ai
12: volés.
11: Tu es parti un dimanche à midi.
12: Oh, mamie!
11: Sans prévenir, tu n'as rien dit.
12: Oh, mamie!
11: Depuis, l'angoisse nous envahit.
12: Oh, mamie! Oh, mamie! Oh mamie, tu es où? On cherche partout.
11: Oh mamie.
12: Oh oui, on la cherche.
11: Mais arrête, ça pas va, la chercher, oh. Alors.
12: Faut pas délirer non plus quand même, hein. Elle a pas pu aller très loin quand même, hein. Il faut pas oublier qu'elle se déplace à ski de fond quand même, hein.
11: C'est pas Carl Lewis, quoi, hein. Et en plus t'as goudronné la neige.
12: En plus. Attends, ça fait quoi, une demi-heure qu'elle est partie?
11: À peine.
12: A tout péter à la cabane à outils, là, pas plus loin.
11: Ou alors, mamie, elle est partie à pied et elle a retrouvé la maison toute seule.
12: Attends, j'y crois pas une seconde, attends.
11: Si.
12: Elle a pas le GPS.
11: C'est possible, Bernard. Une fois, il y a un épagneul. Il a fait 700 bornes à pied, il a retrouvé sa baraque au flair.
12: Bah attends, elle a de moins grandes oreilles quand même, hein.
11: Oui, mais elle a plus de moustaches.
12: Je le dirai. Ou alors s'il faut, elle est allée mourir sous un buffet ou sous un lit, hein.
11: Oui, oui.
12: Et
11: oui,
12: elles
11: oui,
12: le font, les bêtes, oui, pour mourir, oui, elles se cachent.
11: Oui, c'est pour ça qu'il ne faut jamais oublier de relever les pièges.
12: En tout cas, c'est clair, nous à l'héritage, on l'a toujours dit, ce qu'on veut, c'est l'argenterie.
11: Mais vous aurez l'argenterie, Bernard. Mais vous en aurez la moitié.
12: Fais tirer et fais pas le com, Bruno, parce que tu sais très bien qu'avec la moitié, on peut rien faire.
11: Si, voilà. Regarde-toi, t'es pas la moitié d'un con, t'as réussi des trucs.
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10: Vis-à-vis de la migration, on est très différent avec les animaux. Pour la bonne raison que nous, il y a des dizaines de milliers d'années, on a migré, on a investi toute la planète en partant de l'Afrique orientale. Et l'homme, quand il arrive sur une terre où il se plaît bien, il reste, tu comprends ? Et poussé par une sexualité vigoureuse, d'ailleurs, c'est marqué, tu vois, ça se remarque ça dans le programme aussi, c'est assez drôle. Et donc l'homme, quand il migre, donc, il reste. Alors les animaux, vous savez bien que c'est pas la même chose, les animaux migrent pour des raisons alimentaires, climatiques, et souvent, tout simplement, de survie. Donc, tous les animaux, ils partent, et puis à la fin de la saison, ils reviennent à la case départ. Il faut dire que les animaux sont pas assujettis aux contraintes administratives qu'on a, nous, quand on voyage. Hein. C'est vrai, eux, tu vois, les passeports, les visas, les cartes de séjour, les retards, les valises égarées, tout ça, ils s'en branlent, les animaux des frontières. Hein. Je le dis toujours, le pays, son pays à l'animal, c'est la terre. Hein. Ils s'en branlent, les frontières. Il n'y a que nous, nous les hommes, nous, on a fait des frontières, tu sais pourquoi ? C'est pour marquer le nom de notre pays dessus. C'est vrai. Moi, je suis fasciné, hein, quand je vois des centaines de milliers d'oiseaux qui partent comme ça en même temps, hein, pas la veille ni le lendemain. Toi, il y a un jour, boum, il y en a un, il claque dans ses doigts, tout le monde part en même temps comme ça. Toi, je suis fasciné, moi, je regarde ça. Toi. Je ne peux pas m'empêcher de me dire, attends, il y a bien un couple ou deux dans la bande là, qui n'a pas envie d'y aller quand même. Toi, j'imagine toujours les deux femelles qui discutent. Et il y en a une, elle dit à l'autre, elle dit, moi avec Raymond, je sais pas si on va y aller cette année, hein. Je vais te dire, si c'est pour se taper 17 000 bornes, comme l'année dernière, hein, pour arriver ruiné de fatigue sur un rocher couvert de merde, hein. Si c'est pour se retrouver à côté des Martineaux, comme l'année dernière, avec leurs gosses qui piaillent, hein, eh ben moi je sais pas si on va y aller, hein. T'as les femelles saumon, par exemple, qui discutent, l'autre elle dit, attends, dis-moi déjà, nouvelle frontière, plus jamais. Hein? Ah bah, hyper mal fléché le parcours, hein. Attends, on a ramé dans l'estuaire pendant des heures au milieu des bateaux avant de trouver le fleuve. Hein? Et alors après, on a remonté 400 bornes à contre-courant. Hein? Je sais pas si tu vois la galère. En plus, l'accueil là-bas, excuse-moi, à 2 kilomètres de l'arrivée, dis donc. Ghislaine, elle s'est pas prise une grande tarte dans la gueule par un ours. Elle l'avait même pas regardé, rien. Un cap. Ah bah, il aurait voulu la bouffer, il s'y serait pas pris autrement. Bah, je lui ai dit, on est arrivé, j'étais fatigué. J'avais plus qu'une envie, c'était d'accoucher et de repartir. Hein. Même Maurice, il avait plus envie de rien, le pauvre Maurice. Ah oh bah, j'ai été obligé de le branler au-dessus des œufs, il n'y arrivait plus. Je vais te dire. Ah, je vais le garder, Maurice, aussi, hein, c'est pas mal. Hein. Bon. Eh, alors, regarde les calmars, calmars géants. Ça peut être presque aussi gros qu'une baleine, hein, ça vit à des profondeurs incroyables. Bah, les calmars, quand ils migrent, ils sont tellement fatigués, arrivés à destination, que la femelle, elle pond les œufs, le mâle, il étend la laitance, et après, tout le monde meurt. Comme dans Hamlet. Alors moi, je suis bien content de ne pas être un calmar, hein, je te le dis. Hein. Parce qu'au niveau du cul, c'est moyen quand même. Hein. Ah bah, c'est un peu comme si nous, on nous mettait 200 ovules sur la table, tu te branles dessus, tu sais, mais tu dis, allez, bonne chance à tous. Et après, tu meurs. Non, mais tu sais, je me suis intéressé, mine de rien, en écrivant le spectacle, je suis intéressé à tout ce qui migre. Et c'est super intéressant. Hein. Je te jure, regarde. Dis-moi comment ça s'appelle. Tu sais, le bestiau qui a deux grandes roues comme ça, tu vois, avec un gros moteur très puissant au milieu.
13: tu sais, qu'un guidon, là, qu'on s'appelle. Une moto, voilà, c'est ça. Putain, ça a été long, hein. Je l'ai pas bien fait, ma moto. Faut que je la démarre. Bon, bah, les motos, regarde, les motos asiatiques, hein, elles ont migré chez nous. Eh ben, elles sont jamais reparties, hein. Elles se reproduisent chez nous, elles se plaisent bien chez nous, elles ne sont jamais reparties, les Yamaha, les Kawasaki, les Honda, les Suzuki, elles ne sont jamais reparties, elles sont restées. C'est pas comme nos Peugeot à nous, hein. Ah ben nous, nos Peugeot, t'as vu, quand elles sentent qu'elles vont mourir, elles partent en Afrique. T'as vu? Eh! Ah ben, ça, c'est un conseil que je vous donne, hein. Si t'as une vieille Peugeot, t'as à fermer le garage à clé, hein. Ah, c'est plus fort qu'elle. C'est leur cimetière des éléphants, hein, nos Peugeot. Ah, si tu me crois pas, tu regarderas les carcasses dans le désert, c'est des Peugeot, hein. Ah ouais, ouais. C'est d'ailleurs comme ça qu'on s'est aperçu que ça pouvait vivre très vieux, une Peugeot, hein. Il paraît que ça peut vivre plus d'un million et demi de kilomètres, une Peugeot. Si, on a retrouvé des fossiles de compteurs dans le désert.
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14: Bonjour. Je m'appelle Toufi. Tu te fais marrer, toi, bâtard. Je suis actuellement stage emploi jeune. Désirez-vous répondre à un questionnaire de sondage, mademoiselle? Mademoiselle? Eh, va te faire enculer, ouais. Eh, madame. Pour répondre à un questionnaire de sondage, t'as stage emploi jeune. Hein? Quoi? Qu'est-ce que tu me baffes, toi? Quoi? Speak English? Vas-y, je vais t'en coller une, speak English. Je speak pas English, moi, qu'est-ce que tu me racontes comme connerie? Hein? Boulevard Rythmon? Vas-y, je connais pas le boulevard Rythmon, moi, qu'est-ce que tu... Hein, boulevard Rythmon? Ouais, bien sûr, ouais. Tu prends ma main dans ta gueule. Tu tournes à droite, là, tu vas te faire foutre. Ouais, vive la France. Mademoiselle, s'il vous plaît, pour répondre à un questionnaire de sondage. Sans déconner, mademoiselle, vous êtes trop charmante et tout. Vas-y, je vais pas vous agresser comme ça. Vas-y, pourquoi vous disiez que je ressemble à un moniteur de ski? C'est pas gentil, ça, mademoiselle, hein. Je débute dans le questionnaire, rien, moi, c'est tout, hein. Vas-y, fais pas ta pute non plus, hein. Hé, hey, t'as de la chance que je sois un stage en plein jeune, sinon je t'ai remis une golden. Espèce de fin de série. Hé, hey, monsieur, s'il vous plaît, pour répondre à un questionnaire de sondage. Ouais, trop sympa. Alors, quelle est votre profession? Hein? Agent de police? Vas-y, le bâtard. Ouais, respect, bien sûr, ouais, respect, ouais. Mais comment dirais-je, vous êtes en vacances, là? Non, parce que normalement, il y a le déguisement et tout. Hein? Comment je m'appelle? Et je m'appelle Jean-Baptiste. Je suis né le 34 septembre. C'est pas moi, monsieur, je vous jure, c'est un voleur, il a mis ça dans ma poche, je vous jure. Excusez-moi, c'est un réflexe. Alors... Donc, questionnaire grammatical. Donc, toujours. Prend-il toujours un S quand il est suivi de E? Utilise-t-on le prétérit en faveur du COD, complément d'objet direct? Si et seulement si? Si oui, pourquoi? Vas-y, je comprends même pas les questions. Hein? Affirmatif? Je mets non, alors? Ok, c'est terminé. Au revoir, monsieur le... Hey, monsieur le commissaire, ça déconne, vive la police, hein, ça déconne trop... Si je raconte, moi, je suis ouf ou quoi? Hé, bâtard, hé, cousin, viens là, bâtard. Viens, on va répondre à un questionnaire de sondage. Hein? Non, c'est pas payé. Hé, hey, reviens! Vas-y, va griffer les mains de ta mère, toi aussi. Là, je te balance de la caillasse. Mademoiselle, s'il vous plaît, pour répondre à un questionnaire de sondage. Ouais, sans déconner, vous êtes trop charmante et tout. Donc, sachez que ce questionnaire est ultra confidentiel. Par contre, vous pouvez accéder à mes coordonnées sans problème, hein. Alors, pour vous, l'homme idéal, doit-il forcément sortir de HEC? Ou s'il sort des gardes à vue, c'est pas grave. C'est excellent, ça. Êtes-vous costume ou jogging? Costume? Costume de footballeur? Jogging? C'est bon, ça. Pratiques-tu la fellation? Excusez-moi, mademoiselle. C'est mon frère, ce bâtard, il a trafiqué le questionnaire, réponds. Mais sinon, je mets oui ou non? Ne se prononce pas.
15: Ah, tu vas voir si tu vas t'en prononcer.
14: Adorez-vous les mélanges? Café ou les tartines? Poivre et sel? Pensez-vous que le chinchilla est-il un petit animal gentil? Ou porteriez-vous un écharpe? Hein? Comment ça, c'est quoi ces questions? Un sondage de cette poche, mademoiselle, hein? Pour savoir comment la France va, et tout, hein? Ça va, sinon? Tranquille? Wesh! Sinon, vous avez un prénom, non? Hein? Henriette! Vas-y, c'est périmé, ça, comme prénom. Et sinon, il y a un numéro qui va avec. Ah, trop sympa. À bientôt, Henriette. Hé, hey, Abdelatif, Abdelatif, j'ai son numéro.
16: C'est le 12.
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0: Ce que j'ai découvert aussi avec la tournée, c'est le plaisir de changer d'hôtel sans arrêt, hein, là aussi. Alors là aussi, pour tout ce qui est propreté, hygiène, j'ai des petits trucs à moi. Dès que j'arrive dans une chambre d'hôtel, j'inspecte tout, et puis après je vais direct vers le lit, je prends la lampe de chevet, je soulève le drap, je regarde bien partout. Je regarde bien s'il n'y a pas de poils. En général c'est propre, en général ils changent les draps. Hein. Bon, une fois j'ai soulevé le drap, il n'y avait pas de poils, il y avait carrément une moumoute dedans. Après bon, hop, et bon après je vais dans la salle de bain aussi, pareil, je regarde tout, j'inspecte tout. Et une fois que je vois que c'est propre, je vais prendre une petite douche. Alors, quand ça va être une douche, pour trouver la bonne température de l'eau, ça peut se jouer au millimètre près. Hein, vraiment, c'est deux coups à gauche, trois coups à droite, c'est compliqué. Hein, là, puis enfin, il y a la bonne température de l'eau. Alors, là, tu te douches, tu te savonnes un peu, ça, ouais. Et c'est toujours quand c'est plein de mousse, quand c'est plein de savon, que tu te prends la bonne rasade d'eau glacée ou brûlante sur le cul. Hein, ah, ouh. Oh, là, qui c'est qui fait ça, là-haut? Tu mets un moment avant de trouver. Hein, tu es là, waouh. En fait, ça se passe à l'embase du tuyau, il y a toujours un petit trou très petit, comme ça, qui fait sortir un jet d'eau glacé au bruit, là, mais très puissant. Hein, ah, ouh. Bon, une fois que tu le trouves, tu fais une petite esquive, tu arroses un peu le tapis. Là. Puis après, tu es là, tu es sous la douche, comme ça, et puis là, d'un coup, en face de toi, sur le tube en inox de la douche, le poil que tu n'as pas trouvé dans le lit, il est là. Il descend tout doucement, comme ça, il te regarde sur la fille. Attends, tiens, non, tu mourras pas, tiens, prends ça. Et au même moment, tu as le rideau bien moite de la douche. Il se rapproche dangereusement de toi. Tu sens qu'il a l'habitude de faire ça. Attends, tu es là, non, tiens, toi non plus, tu m'en pas, tiens, prends ça. Tiens, tiens, il a trop l'habitude, hein, il se colle bien sur toi. Et toi, tu es là, une fraction de seconde, tu imagines tous les gens qui ont pris la douche avant toi dans la 327. Il y a l'eau qui, moi, je sais pas pourquoi, c'est tout le temps là qu'il y a le téléphone qui sonne. On sort, hésite un peu, tu dis, c'est trop important, j'y vais. Et là, tu vas, et c'est bizarre, et quand t'es trempé comme ça, tu cours toujours sur la pointe des pieds si tu vas moins mouiller par terre, mais c'est impossible, hein. Mais bon, il y a plusieurs catégories de douches aussi, hein. Il y a la douche quand t'es en pleine forme le matin, t'es heureux, hein, tu prends la douche, là, tu chantes en anglais, même si t'es pas parlé anglais, t'es en one again, t'es heureux, quoi, one again. Puis il y a la douche aussi quand t'es fracassé le matin, comme ça, à 7h, t'as pas envie, comme ça, tu te mets sous l'eau bouillante, comme ça, et tu bouges, puis tu dis, oh, c'est bon, ça. Même le savon, il est trop loin, il est trop loin. Et tu veux plus bouger, tu veux plus sortir, oh, je suis bien. Au moment, tu dis, bon, allez, j'y vais quand même, il faut y aller, quand j'y vais, allez, j'y vais. Il fait trop froid, là. Tu veux plus sortir. Hein. Bon, il y a bien un moment, il faut que tu sortes. Alors là, quand tu sors, là, tu te sèches avec la bonne serviette. Là. La bonne serviette qui est séchée dans un lieu humide. La bonne serviette qui sent bon le grenier. Tu t'en rends pas compte tout de suite, hein, tu te sèches pendant un bon moment, puis d'un coup t'as terminé, tu fais « Ok, je vais reprendre la douche. » Donc quand t'as terminé, ben, tu passes aux finitions. Hein, alors là aussi, hein, quand t'es en déplacement ou en voyage, c'est bien, c'est que dans la trousse de toilette, il y a toujours tout, mais il manque toujours quelque chose. Hein, alors bon, si c'est la brosse à dents, tu mets un peu de dentifrice sur le doigt. Hein, si c'est le rasoir, tu laisses la barbe de 2-3 jours. Donc ce qui est plus particulier, c'est le déodorant, parce que souvent le déo, tu l'oublies pas, mais tu oublies d'en mettre en fait. Il est posé devant toi comme ça. Tu crois que c'est un ami, mais tu l'as jamais mis en fait. Hein, là, tu te préparais, tu l'as regardé plusieurs fois, tu vois. J'ai bien mis du déo, là. Hein, t'as pas mis, hein. Après, tu passes ta journée, tu vois, je passe une bonne journée, moi. Hein, puis ça se passe souvent vers les 4-5 heures de l'après-midi, tu es avec des gens, tu vois. Et nous, tu fais. Qui c'est qui sent ça, là hein, c'est moi ou quoi, là Et ce genre de truc, pour savoir si c'est toi, tu vas jamais franco, hein, tu vois. Tu vas toujours si discret si tu te grattes le menton avec l'épaule, putain. Ou alors tu vas si tu te grattes l'oreille gauche avec la main droite, comme ça. Si tu réfléchis un peu, c'est
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17: Depuis que je me suis fait installer Internet en ma maison, ben, je me sens plus du tout seul. Non. Au contraire, grâce à Internet, je suis en contact permanent avec toute la planète. Quand t'as Internet, tu connais toute la planète. Bon, ça coûte cher. Faites gaffe, ça coûte cher. Mon ordinateur, il était trop vieux. Mon magasin, il est trop vieux, il a plus de 2 ans, c'est trop vieux. Il est pas en USB, il faut du USB maintenant. Il est trop vieux. L'imprimante aussi était trop vieille, pas une USB, mais je l'ai pas changé, c'était trop cher. Il est branché quand même, elle imprime plus rien, fait des cocottes à papier. Mais bon, il aime bien. C'est extraordinaire, Internet, surtout que maintenant, ça marche sans fil, grâce à Bluetooth. C'est pas moi. Non, c'est pas moi, c'est Bluetooth. Bah, t'as qu'à pas te mettre là. T'as pas ramené ton kawaii? T'en aurais besoin. Le masque, je vais le rendre. Hein. Parce que dans ce cas, extraordinaire avec. Avec Bluetooth. Ben, dis merci. C'est que ça marche sans fil.
18: Du coup, il y a un n'importe quel endroit chez moi, là, même dans le jardin.
17: Eh ben, je surfe.
18: Même dans le jardin.
17: Je surfe. De plus en plus dans le monde entier, tout instant, de plus en plus chez moi, tout seul. Heureusement que j'ai une fiancée, hein. Irina, elle s'appelle ma fiancée sur wsalope.com. Elle a un site avec ses photos de famille. Oh. J'ai un peu peur de la rencontrer pour de vrai, ma belle famille, parce que dans leur maison, ils vivent tout le temps tout nus. J'ai un peu peur de les choquer avec tous mes habits. Non, ce qui est... Quoi? T'en as jamais, c'est ça? Je vais le mettre là. Je laisse sécher, après je gratte et ça se voit plus. Tu vois, tu l'as déjà fait. Mais ce qui est extraordinaire, c'est que depuis hier, j'ai le haut débit. Au début, le vendeur, quand il m'en a parlé, je l'ai tapé, je crois que je me traitais de haut débile. En fait, non, au débit, c'est Internet, mais encore plus vite.
18: Ça va vite, hein?
17: Mon débit va vite comme ça. Et moi, juste, je bouge comme ça. Ce qui est extraordinaire avec Internet, c'est là que tu vois qu'on est 21e siècle. C'est qu'à n'importe quel endroit de la planète, à n'importe quel moment du jour ou de la nuit, mais en un seul clic, oh, t'achètes n'importe quoi. Et au même moment, de l'autre côté de la Terre, il y a un type comme moi qui, en un seul clic, il a vidé tout mon compte en banque. Et j'ai compris, Internet, c'est le haut débit bancaire.
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19: Là, j'ai rencontré une fille moderne, 20 ans. Oh bah, c'est moderne comme âge. Hein. Oh bah, plus moderne, ce serait limite avant-garde. Hein. Et même garde à vue, d'ailleurs. Hein. Alors, elle s'appelle Vanessa, je l'attends. Normalement, on devrait conclure. Alors, moi, j'ai qu'un problème, c'est un peu gênant à dire. Enfin, c'est les préservatifs, quoi. J'arrive pas à m'y faire, moi. Mais oui, parce que qu'est-ce que vous voulez ? 15 ans de mariage, donc formation à l'ancienne. Et alors, maintenant, je suis à nouveau sur le marché. Attention, je connais quand même. Mais moi, si vous voulez, c'était les tout premiers préservatifs en vessie de porc. Alors, il fallait les gonfler à la main, les lubrifier à la graisse d'oie. Alors, il fallait toujours se trimballer avec des oies. Et il y a un autre problème, c'est où les mettre ? Non, où les mettre ? Je sais où les mettre, non, mais... Non, je veux dire, avant, où les stocker, où les entreposer... Oui, parce qu'on m'en avait prêté un il y a quelque temps, et je l'avais laissé dans la poche du pantalon, du jean. Eh ben oui, c'est le moment crucial, le jean, je l'avais plus. Ah ben, on l'a jamais retrouvé. Et la fille non plus, d'ailleurs, on l'a jamais retrouvé. Alors là, c'est pas ce que j'ai fait, là, j'en ai disséminé partout dans tout l'appartement. Ils sont présents, mais invisibles. Vous voyez, le tact, toujours, tel est mon maître mot. J'en ai acheté 6 douzaines. La pharmacienne, elle fait « Ah bon, pour la soirée ?» Je dis « Oui, mais parce que j'ai de la famille qui arrive de province. » Alors, elle me fait aussi « Avec réservoir. » Bah, je dis « Non, on va pas stocker, il n'y a pas la guerre. Hein. » Donc, alors, vraiment, vraiment, partout. Bon, déjà là-dessous, il y en a une bonne douzaine. Même dans la cuisine. Eh ben oui, si elle veut boire un verre d'eau. À un moment, elle fait « J'ai soif », comme ça. « Oh, j'ai soif. » Oui, enfin bon, peut-être pas à ce point-là, mais enfin... Non, c'est le sens général, quoi. Elle veut boire. Alors, elle arrive dans la cuisine, elle prend un verre, hurle, hurle, hurle, hurle. Et après, elle fait « Mais je ne sais pas ce qui m'arrive. J'ai envie, prends-moi immédiatement. » Si, si, il y a eu des cas. Et qu'est-ce que je fais, moi ? Très simple, je la prends dans mes bras, je l'allonge délicatement sur la table de la cuisine, elle fait « Oh !» Je la redresse, j'enlève les miettes, je la reprends, je la rallonge, et je lui murmure « Tu sais, Vanessa, c'est vraiment pas mon genre d'aborder les filles comme ça, je suis plutôt timide et romantique, mais là, je sais pas, j'ai... vraiment l'impression qu'il y a un truc qui s'est passé entre nous. Et pendant ce temps-là, toujours avec tact, j'ouvre la porte du frigo et dans le bac à légumes, tada ! Alors, d'une main experte, donc je défais l'emballage. Donc je défais l'emballage. Eh ben non, je défais pas l'emballage. Eh ben non, parce que je m'appelle pas David Copperfield. Et en plus, j'aurais pas mes lunettes. Eh ben non, je peux pas le mettre sans lunettes. Regarde, c'est trop loin, je vois rien, moi. Et je peux même pas lire le mode d'emploi. Qu'est-ce qu'il y a écrit, là ? À utiliser avant octobre 2005. J'espère quand même, hein. Et puis, je peux pas mettre une paire de lunettes à côté de chaque préservatif. Ah ben non, j'ai pas assez de lunettes. Ou alors, à moins que je le mette maintenant, mais non, non, non, il tiendra pas, non. Non, non, non, non. Ah, mais, et si je lui disais franchement ? Je lui dis, voilà, écoute, Vanessa, bon, je suis pas très à l'aise avec ces trucs-là, puis bon, ben, en jouant comme ça, ben, c'est peut-être elle qui me le mettra, hein ? Oh, ben, 20 ans, elle a pas besoin de lunettes. Et puis, en plus, la franchise, c'est toujours payant avec les filles, hein ? Merci, super, ouais. je suis pas un peu bête, moi, si ça se trouve, je me complique la vie pour rien, elle en aura dans son sac, hein ? Bah oui, maintenant, les filles, elles en ont toujours. Ouais, mais alors là, ils risquent d'être trop grands. Hein. Eh ben oui, parce qu'attention, maintenant. Et leur référence, c'est Rocco Siffredi. Ah ben oui, mais moi, j'ai un outillage d'amateur. Hein. Je bricole le dimanche. Et encore, pas tous les dimanches. Eh, c'est pas grave, si c'est trop grand, je ferai un ourlet. Eh oui, mais si elle me demande des trucs que je connais pas, des trucs qu'elle a vus dans des cassettes, avec des cascades. Ah oui, parce qu'attention, maintenant, les filles, c'est exigeant. Elles veulent des orgasmes de je sais pas combien sur l'échelle de Karcher. Puis si ça marche pas, elle va se foutre de moi avec ses copines. Ah, c'est elle ? Ah ben non, j'y vais pas. Ah ben non, je peux pas, je suis chez moi. Bon, Vanessa, mettons bien les choses au point. J'ai pas une grosse bite, je suis pas cascadeur, j'ai pas... Monsieur ? Christophe Richard, cuisine plus ?
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0: Et là, toutes les femmes du restaurant font mangez, mangez, mangez, mangez, et elles vont toutes aux toilettes ensemble. Vous savez quoi, vous avez des prix de groupe, mesdames, quand vous allez aux toilettes? Et vous restez là une heure. Qu'est-ce que vous avez dans vos toilettes qu'on n'a pas dans les nôtres? Vous avez quoi? Des coiffeurs, des grands 8, des poneys sauvages, des jeux vidéo, des soldes, Brad Pitt, George Clooney, Nespresso, what else? Vous voyez jamais deux mecs faire « Ouais, excuse-moi, faut que j'aille pisser. Ouais, je t'accompagne, tu m'accompagnes rien du tout. Tu fermes ta gueule, tu bouffes ton steak, puis tu restes là, qui se t'arrive, crois-moi. Tu crois que j'ai besoin d'aide pour lever 20 kilos ou quoi? » Ensuite, il y a les toilettes au bureau. C'est l'horreur. Et les bruits courent très vite à la machine à café. On sait derrière qui il ne faut pas passer. Je sais pas comment il s'appelle à votre bureau, mais moi, dans mon équipe, il s'appelle Gérard Dubuisson, l'homme qui a une machine à tuer à la place du fion. Et on a tous un Gérard Dubuisson dans notre équipe. C'est peut-être vous! On en a tous! Ces mecs-là sont dangereux. Ils sont réglés comme des montres suisses. Ils ont tous leur heure. 14h. À 14h01, tout le monde regarde sa montre parce que tout le monde sait qu'à 14h02, les toilettes sont condamnées. À 14h03, il y a des bandeaux jaunes, police, scène de crime devant la porte des toilettes. Le petit bonhomme sur la porte, il n'en peut plus. Il est sur une civière avec un masque à oxygène. T'as les ambulanciers qui débarquent, t'as les experts qui arrivent. Tan, tan, tan. Grissom, Grissom, vous avez trouvé la cause de la déflagration? Oui, je crois que ce flagellet est un indice. Alors, au début, on trouvait ça drôle quand Dubuisson marchait dans les couloirs, on faisait « Hé, Dubuisson, il paraît que ton slip a porté plainte! » Là, je vais dire une vérité, mesdames, écoutez bien. Les hommes, au bureau, s'il n'y a pas de témoins, on se lave pas les mains. Tandis que vous, mesdames, au niveau hygiène, vous êtes 600 niveaux au-dessus des hommes. Beaucoup plus malin. Première chose qu'une femme fait à l'intérieur, elle nettoie tout, elle récure tout. Hein? Vous mettez 650 couches de PQ. Vous mettez des pétales de rose, de l'encens, des bougies odorantes. Oh, il manque juste des magazines de déco et c'est comme à la maison. C'est mon moment à moi. Quoi? Jennifer a quitté Obispo? Wow, le président Sarkozy a épousé Carla Bruni en secret? Mais quelle salope! C'est le Mexicain d'hier soir. Et c'est toujours là pendant qu'on est en pleine réflexion, en pleine méditation, qu'on entend « Eh oui, le téléphone qui sonne à la cheville. Oui, allô? Ah, bonjour patron, je pensais à vous justement. Oui, je suis à mon poste, oui, je suis au bureau, oui, tout à fait. Oui. Je suis au bureau. Quoi? Ah ça? Ah, c'est, ils font des travaux à côté. Il y a des... Oh la vache, c'est des gros travaux là, oui. Oh, là. Donc, je vois qu'il y a des gens qui sont scandalisés dans la salle. Mais qu'est-ce que c'est que t'as du joueur? Non, vous, ça vous arrive jamais. Vous dites la vérité, j'imagine. Oui, allô? Oui, je suis en train de chier, là, oui. Ouais, oui, je suis sur un gros dossier, là, oui. Vous avez besoin de mon aide? Vous voulez que je vous apporte le rapport Colombin et fils? J'arrive tout de suite! Tout ce sketch pipi caca pour dire quoi? Vous posez la question. Oui, pour dire quoi? Aujourd'hui, on est à deux doigts de cloner un être humain. On a envoyé un robot sur Mars. Ça fait 40 ans qu'on a marché sur la Lune. Mais on peut toujours pas pisser dans un endroit propre.
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3: Voilà, Estelle, c'est ça que je te demande de faire. C'est pas compliqué, ça s'appelle descendre un escalier. Alors Estelle, je te pose la question, est-ce que c'est si difficile que ça de descendre un escalier gracieusement, élégamment, sensuellement, comme je viens de le faire? Estelle, je te parle, c'est à toi que je m'adresse. Que tu descendes comme ça dans ta cave pour aller chercher une bouteille de pinard. On s'en fout, personne ne te regarde. Mais quand on voit ça, on se dit que ce que tu as bien descendu surtout, c'est une bouteille de pinard en haut des escaliers. C'est grave, Estelle, c'est ton entrée. Comment? Ça va trop vite? Tu sais ce qu'on va faire? On va te mettre un escalator. Comme ça, tu pourras choisir ta vitesse. Tu te poses sur une marche, t'appuies sur un bouton. Voilà. Non, mieux, moins cher. Qu'est-ce qu'on s'emmerde? Un toboggan? Tu prends un peu d'élan avec un

0: T'arrives direct au fond de la salle, tu pousses la porte, tu prends un taxi, tu rentres chez toi, comme ça tu fais une entrée et une sortie en même temps. Ça te va ça? Non, je suis pas énervé. Je suis pas énervé, je dis simplement à Estelle qu'on joue dans 15 jours. Et ça vaut pour tout le monde. Ce spectacle est attendu à Broadway. Il faut que ce soit au top, dès la première. Oui, je sais que la première n'est pas à Broadway, elle est à Clermont-Ferrand. On a d'ailleurs beaucoup de chance de pouvoir le tester en France, ce spectacle, parce que si c'est ce que je viens de voir qui part à Broadway, moi je suis grillé. Alors là, c'est pas la première que je vais faire à Clermont-Ferrand, c'est que d'abord je m'y installe et j'y finis mes jours, surtout. De toute façon, cette répétition, elle va servir à faire le point pour Estelle, bien sûr, pour toi aussi, Kevin. Il y en a une autre à qui ça ferait du bien, les répétitions. C'est Catherine. Si, elle était là, évidemment. Toujours pas arrivée. Oui, alors les garçons, c'est le même tarif. C'est pas gagné non plus, hein. Alors, mon équipe de zozo, parce qu'aujourd'hui, vous êtes une équipe de zozo. On va faire une petite explication de texte, comédie musicale, il y a deux mots. Hein, ça va jusque-là, ça va trop vite, là aussi, Estelle, non, tu me dis, hein. Alors, musicale, pour l'instant, ça chante, ça danse, alors, comme ça peut, hein. Comédie, alors là, je vais tout de suite m'adresser à toi, Jean-Charles. Ton personnage, t'as pas trouvé ton personnage. C'est quoi, ton personnage? Un chasseur, on est d'accord. Alors, je sais que tu as 10 ans de danse classique dans les pattes, mais il peut pas entrer dans la forêt en faisant des pointes et des bras en offrant. Ton fusil de gêne, c'est un chasseur. Il peut pas partir à la chasse avec un éventail. Tu vas tuer quoi avec un éventail? C'est un cœur de biche que tu dois me ramener. Alors, je veux bien que tu éventes un petit peu la biche, mais à un moment, assez vite, la biche, faut que tu me la dégommes. C'est une adaptation libre, on est d'accord. Je suis la première à le revendiquer. Il y a quand même un minimum de crédibilité à respecter. Voilà, quand t'arrives, tu penses chasseur. Chasseur attitude, hein. Mais calme, calme, le treillis, calme, ne t'énerve pas, calme. Le treillis, on a dit qu'on te le cintrait. Hein? C'est réglé, le treillis. On n'en parle plus, du treillis. Voilà. Alors, les garçons, c'est pareil. Hein. Vous aussi, vous êtes censés avoir un caractère précis, différent les uns des autres. Pour l'instant, j'ai rien vu. Alors, on y va. En ligne devant moi. Eh ben, on y va. Par ordre d'apparition dans la forêt. Prof, simplet, grincheux, timide, joyeux, dormeur, atchoum. Kevin, tu restes là. Hein. Le prince charmant n'arrive qu'à la fin, ça, on l'a compris, hein, heureusement. Mais tu restes ici quand? Qu'est-ce que tu tripotes? Un piercing? Tu t'es fait mettre un piercing, là, avant? Ah, fais voir. C'est énorme. Non, c'est pas un piercing, c'est un serre-joint. Bon, en tout cas, quand je vous parle de jouer la comédie, au hasard grincheux, hein, t'es devant moi, c'est bête comme chou, je vais juste te demander d'arrêter de sourire tout le temps. Je suis heureux que je suis grincheux. Je suis désolé, grincheux, il grinche. Tu t'aides de ton vécu, tu penses qu'il est au fond de toi. Pense à quelque chose dans la vie qui t'agace. Eh ben, pense à moi, si ça peut t'aider. Prof, c'est un intellectuel. Alors, je comprends, c'est pas facile pour toi. Qu'est-ce que je pourrais te dire pour t'aider? Qui je pourrais te citer pour te donner une image? Sartre, ça te dit rien. D'accord, ok. De toute façon, on n'aurait pas assez de 15 jours. Alors, un intellectuel, c'est quelqu'un qui, dans une situation, quelle qu'elle soit d'ailleurs, met toujours des lunettes. Marinette, il nous faut des lunettes! Ah, non, c'est gentil, pas les vôtres, Marinette. Vous êtes myope comme une taupe. Il va se manger un arbre dès qu'il va entrer dans la forêt. Non. Les autres. Ah oui, oulala Estelle. Je voudrais qu'on revienne sur ta mort, parce que tu m'as fait un truc tout à l'heure, ce n'est pas possible. On est bien d'accord que Blanche-Neige meurt en mangeant une pomme que lui a donnée sa belle-mère, alors pourquoi depuis hier tu me le fais avec une banane? Ben, c'est-à-dire que c'est plus du tout crédible, hein. Hein? T'en peux plus, des pommes? Je m'en fous! Ou t'as vu que Blanche-Neige mourait en bouffant une banane? Non mais alors, adaptation pour adaptation, choisis ton fruit tant qu'il y est tous les soirs. Demain, fais mourir Blanche-Neige, je sais pas moi, avec un kiwi ou ce que tu veux. Et puis, quand on aura marre des fruits, tu verras bien ce que t'auras envie de bouffer. Tu te fais ton menu. Voilà, une belle scène de mort avec un bon rôti de porc. Si t'y crois, on y croira. Et puis, hein, en tournée, suivant les régions, on jouera, tu te prends le plat du coin. Un bon cassoulet à Toulouse, une bonne choucroute à Strasbourg, du nougat à Montélimar. Si ça t'ennuie pas, on tournera la vidéo dans le Calvados. On sera sûr de te voir au moins une fois avec une pomme dans la gueule.
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2: J'aime bien ma petite chaise. Savez où je l'ai achetée, cette chaise? Ikea. Comment tu sais? Comment t'as réagi au quart de tour? Ikea. Je la reconnais, le modèle Grigubruk. Moi, j'aime pas Ikea. Enfin, c'est pas que j'aime pas Ikea, c'est pratique, mais j'aime pas y aller, quoi. Même les grands magasins, j'aime pas, parce que déjà, à chaque fois que tu dis que tu vas y aller, il y a quelqu'un de ta famille qui veut venir avec toi, ça m'énerve. Et si ils viennent pas avec toi, ils te demandent de leur ramener un truc comme si t'allais dans un pays lointain, tu vois. En plus, quand t'arrives dans ces magasins, c'est le temple de la dispute des couples. Tous les couples, ils s'embrouillent là-bas. T'as que des femmes en train de dire à leur mari « Je te dis que c'est par là, les assiettes !» T'as que des mecs en train de dire à leur femme « Fais voir, ouais, prends-le, ça rentrera jamais, mais prends-le. » T'as vu, chez Ikea, on te donne des mètres en plastique pour mesurer ce que tu vas acheter. Au début, tu mesures que ce que tu vas acheter. Et petit à petit, il te vient une maladie bizarre, tu veux tout mesurer. Tu sais. Comme si t'avais un pouvoir. Tu dis « Putain, tout est mesurable. » Tu passes devant un lampadaire, tu fais le tour, tu dis « Oh, 47, j'aurais dit plus. » Après, tu vas à la caisse, tu veux te faire livrer. On te dit le jour de la livraison, mais jamais l'heure de la livraison. Ils travaillent sur le suspense. La dame me regarde, elle me dit « On peut pas vous dire l'heure, je suis désolé. En revanche, on peut vous donner une fourchette. » Je crois qu'on en avait déjà acheté chez vous. Je vous rappelle... Mais nous, enfin, monsieur, une fourchette, voyons. C'est-à-dire, bah, entre 8h et 18h. Ah, ça, c'est un râteau, ça, madame. En plus, quand on te livre, il faut que tu montes le meuble toi-même. Moi qui suis jamais arrivé à monter un jeu qu'il y a dans le Kinder, là, que tu veux montrer. Alors, ils sont durs ces jeux à monter dans le Kinder, je suis désolé. Attends, ils sont galères à monter, tu mets 2 heures. Le môme, l'œuf en chocolat, il a fondu déjà partout. T'es là. Au bout de 2 heures, tu craques, tu lui fais croire qu'il n'y avait qu'un chapeau de Lucky Luke dedans. Tiens, voilà. Ils ont mis qu'un chapeau, je sais pas, c'est bizarre. Hein. Après, t'essayes de parler avec lui, mais il a 3 ans. T'as déjà essayé d'avoir une conversation avec un enfant de 3 ans. C'est comme si tu parles avec un mec qui est bourré, sérieux, c'est pas possible. Je te jure, le mec il est là, il fait « Quand m'a mis à la piscine, il disait mais à la cantine, et tout, toujours il y avait un avion, mais les autres. » Non mais, je sais pas, le blond lui, il a l'habitude, je sais pas, tu sais, ses enfants, ils doivent avoir chacun leur caisse à outils et tout, et c'est en ça. « Allez, pitchounou, loulou, chacun sa caisse à outils. » Ça out, ça. Ok, vous avez ça out, ça. On y va. En sifflotant, clac, clac, clac, boum, boum. Attends, toi, t'es là, tu regardes le meuble, il est posé, tu dis à ta femme, chérie, un tournevis. Y'a pas. Alors un couteau pointu. Lui, en sifflotant, il t'a monté la bibliothèque, il a mis les livres dedans, il en a lu 2. Toi, à chaque fois que tu montes une seule étagère, tu dis à ta femme, ah, tu as vu, alors, c'est moi ou c'est pas moi, hein? Après, tu lui dis, je vais manger, on continuera après. Non, mais c'est vrai, je sais pas comment il fait le blond. Lui, il monte sa bibliothèque et il passe à autre chose. Moi, quand j'ai fini de monter ma bibliothèque, elle tient debout, tout va bien. Mais il me reste toujours dans les mains une pièce. Tu la connais, cette pièce qui te reste à la fin, qui va nulle part dans le truc, dans le meuble, et que tu sais pas quoi faire avec, ça t'angoisse. Tu dis, mais si elle est là, c'est qu'il y a bien une raison. Tu revois le plan, tu retournes le truc, tu dis, mais merde, elle va où? T'essaies de la mettre dans des endroits improbables de la bibliothèque, t'as envie de la poser dessus, tu te dis, merde, ça doit être un autre meuble, t'as envie de les appeler, merde, attends, combien de boulons numéro 5, 1, 2, 3, 4, 5, combien de petits papillons numéro 8, mais ça c'est quoi? Eh ben cette pièce chez toi en général, elle va terminer dans le plat que tu as dans l'entrée, dans lequel il y a plein de choses que tu sais pas quoi faire avec. Mais tu veux surtout pas les jeter, c'est très important. Dedans, t'as des trucs incroyables. T'as des petites clés de valises que les valises, tu les as plus, mais tu veux pas jeter les clés, c'est important. T'as un stylo, il écrit pas depuis 6 ans, il est là. Tous les jours, tu dis, non, pas celui-là, il écrit pas. Ah, c'est vrai, pardon. Ah, c'est vrai, il écrit pas celui-là, c'est celui qui n'écrit pas. Il faut le laisser, faut pas toucher. T'as des numéros de téléphone sans le nom des gens. T'as des piles, elles sont mortes, elles marchent plus, mais tu les gardes. Et surtout, t'as des petits sachets avec des boutons que quand t'as acheté le costume, t'as dit, on sait jamais, je les mets là, dans ce plat. Vous lavez le plat ou quoi?
3: Oui.
2: Hey Michel, je suis pas fou, ils sont comme moi. Au moins, ils ont la maison équipée, tout équipé, avec la cuisine design, avec la machine à expresso. Il y a des gens, ils ont des machines à expresso. Ils m'énervent, les gens qui ont des machines à expresso. Je te jure, ils m'énervent. T'as pas remarqué, les gens qui ont des machines à expresso, ils sont contents, toujours. T'as pas remarqué, dès que t'arrives chez quelqu'un qui a une machine à expresso, t'es à peine arrivé, veut absolument te faire un café. T'es à peine arrivé, le mec, il est là, ça va? Ouais, petit café. Ils ont les gens, ils ont raison, ils veulent dépenser leur argent, ils veulent kiffer la life. Ils ont raison, moi aussi je suis un peu comme ça de plus en plus, avec le showbiz, tout ça, j'ai envie de kiffer la life, dépenser mon argent. Là je suis sur un coup d'ailleurs, je vais peut-être m'acheter des chaussures en marbre. Showbiz quoi, costard 3 pièces en saumon fumé, chaussures en marbre et en avant.
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3: J'ai arrêté de fumer, je m'étais mis un timbre, vous savez, pour arrêter de fumer. Au bout de 2 jours, je l'ai roulé, je l'ai fumé. J'ai essayé d'arrêter toutes les drogues, je prenais du Sexotron et du Suframide, vous savez, en suppositoire effervescent. Alors au début, ça me remontait bien le moral, mais ensuite, oh là ! Non, c'est vrai. Alors maintenant, je fais plus que regarder la télé, quoi. On l'entend en France, hein. En France, les gens ils disent « passe-moi la télécommande, donne-moi la télécommande, où t'as mis la télécommande ?» À croire que la télécommande. Je vous laisse réfléchir là-dessus. Non, c'est vrai, quoi. Non, il y a mieux, mon neveu, plus tard, il veut être pilote de PlayStation. Recommence, essaye encore. Recommence, essaye encore. Pendant 2 heures, les gamins, ils sont là avec leurs petits doigts, ils font « gna gna gna gna gna gna ». À 20 ans, ils sont là, gna gna gna, qu'est-ce qu'il a votre gamin, Parkinson? Non, PlayStation. Moi, je préfère jouer avec un seul doigt et avec ma femme. recommence, essaye encore, recommence, essaye encore. Non, à propos, vous savez la différence qu'il y a entre un clitoris, une date d'anniversaire et une cuvette de toilette? Aucune, les hommes passent toujours à côté. Je vous laisse réfléchir là-dessus. J'aime bien les vannes contre les mecs, parce que moi je suis pour la parité, les hommes d'un côté, les femmes du mien. Non, c'est bien. Non, la télé, ça sert, c'est pour calmer les gamins, quoi. Parce que les gamins, on n'en est jamais débarrassé. Au début, tu les portes, tu te dis « ouais, ouais, ouais », pourvu qu'ils marchent, après ils courent partout, tu dis « ouais, oui, là, oui, là, oui, là ». Pourvu qu'ils parlent, ils n'arrêtent pas de poser des questions indiscrètes sur ta vie privée. « Ouais, mais arrêtez !» Après, tu dis pourvu qu'ils se taisent, arrive l'adolescence, ils s'enferment dans leur chambre et tout. Après, tu dis pourvu qu'il ait un copain, ils ramènent plein de copains à la baraque, ils font des graffitis. Pourvu qu'il ait une copine, ils ramènent une nana qui peut pas te saquer. Ils font un bébé ensemble, ils te le donnent à garder et ça recommence. Non, c'est vrai. Alors, un conseil si vous n'avez pas d'enfant. Adoptez-les. Un enfant normal, il dit « Ouais, je t'ai pas demandé à venir au monde. Si tu as adopté, tu dis moi non plus. » Tu montres des images de son pays. Non, je sais que c'est un peu violent. Je joue un personnage et tout. Bon, là, je me prends un bide encore. Moi, je suis habitué. Le premier bide, je l'ai pris dans le ventre de ma mère. Un bide, c'est un trou dans un spectacle. C'est un moment où il se passe rien. Ça s'appelle une longueur. Dans un spectacle comique, quoi. Dans un spectacle dramatique, ça s'appelle un grand moment d'émotion. Vous savez, le premier bide, je l'ai pris dans le ventre de ma mère, j'ai tiré sur le cordon, ça s'est ouvert, j'étais à poil, tout le monde m'a regardé. C'était un bide, mais j'assume, hein, la célébrité, c'est le ridicule moins la honte. Alors. Là, je suis ridicule, mais j'ai pas honte. Faut assumer. Normalement, je fais ça, là, ça fait une espèce de trou dans le spectacle. J'aime bien. C'est comme une longueur, mais c'est plus profond. Et ensuite, je me mets tout nu et on sort avec le public, on fait des grandes manifs. À une époque, on a fait des manifs pour les femmes. La grossesse, à 6 mois. La grossesse, à 6 mois. Eh, on a même fait des manifs anti-manifs. Dès que la police arrivait, on changeait le slogan et on gueulait. Ah, bah, les manifestations, il y en a qui travaillent, on voudrait dormir. Ça rassure la police. Faut être psychologue avec la police. Moi, j'étais psychologue. Il y a une époque, je travaillais chez Panzani. On m'appelait le psychopathe. Non, c'est vrai. Après, du coup, on m'a mis dans la fédération... comment ça s'appelle? Un truc sur la chasse, là. Non, ça vous fait rire. Mais à l'époque, il y avait la chasse aux pitbulls. Ils chassaient avec des pitbulls. Vous savez, les pitbulls, c'est les petits chats qui font les petites bulles quand ils parlent. Ils chassaient les blaireaux avec les pitbulls. Non, c'est vrai, ils les ont attrapés d'ailleurs. Maintenant, toujours des blaireaux et des pitbulls en laisse. Ah. Ou des blairottes. Les blairottes, c'est des filles qui ont des semelles plus hautes qu'on pensait. Ça leur permet de faire le trottoir tout en restant dans le caniveau. Ah. Non, j'exagère. Hein. C'est vrai que ça peut fouler la cheville d'avoir des chaussures trop hautes. Quoi. Non, c'est important. Sinon, moi, j'aimerais bien être une femme aussi. Hein. C'est vrai. Pouvoir gueuler dans la cuisine et pleurer dans la chambre. Les femmes ont raison de gueuler dans la cuisine. Hein. Le type, il faut rien, il est toujours à moitié en rut. Du coup, la femme va pleurer dans la chambre parce qu'elle a le sens du pratique. C'est vrai que les femmes ont le sens du pratique. D'ailleurs, elles font pipi assises car ce sont elles qui nettoient. Alors... Eh, c'est pas le cas des mecs. Hein. Enfin, je veux pas créer de problème dans les couples non plus. C'est vrai que le couple, c'est essayer de régler à deux des problèmes qu'on n'aurait jamais eu tout seul. Mais enfin... Je vous laisse réfléchir là-dessus. Bon, je vais aller prendre un remontant, là. De toute façon, mieux vaut ne rien dire et passer pour un con que de l'ouvrir et ne laisser aucun doute à ce sujet. Merci, bonsoir.
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0: Madame. Qu'est-ce qu'elle fout, cette connasse. Madame, ouais. C'est ce que vous voyez, là, madame. Ouais, exact, ouais, je suis d'accord avec vous, un plafond, ouais, je suis d'accord. Mais là où je ne suis pas d'accord avec vous, madame, c'est qu'il y a des infiltrations, et c'est très grave. Hein. Alors, qu'est-ce qu'on fait, madame? On attend que le plafond il tombe sur la gueule à votre enfant et qu'il le tue, ou on dépense 3000 balles? C'est vous qui voyez, hein. Attends, excusez-moi, madame. Attends, c'est qui le con là, avec la Jaguar sur le chantier? Oh! Oh, c'est privé, le chantier, monsieur! Oh! Vous reculez la Jaguar, tu recules ta belle chiotte et tu fous le camp. Le chantier est privé. Oh, tu comprends le français, tu vas voir dans ta gueule! Hein? C'est votre mari? Ah, pardon. Je le connais, ce con. J'ai déjà vu à la télé. Ah, d'accord, Elie Mouloudji. Oh, d'accord. Oh, ça fait bizarre. Ah, bah, enchanté, hein, en chantier, hein. Ah, c'est marrant, quand je vous ai vu, je me suis dit, c'est pas possible, c'est une fausse imitation. Mais on m'a le fait. Ah, vous faites plus petit sur la télé, hein. Surtout dans la Jaguar, là, vous êtes ridicule, là. Ah, c'est marrant, non, ça fait bizarre, je vous aurais plutôt vu avec une blonde à forte poitrine. Hein, que votre femme, elle est pas terrible, hein. Hein. Ah ouais, d'accord, non, ça fait bizarre. Vous savez à quoi je vous ai reconnu? À votre visage. Ça fait bizarre. Kevin, viens voir. Regarde, c'est mon gamin, il va halluciner. Tiens, regarde la tête de con. Regarde le charlot, regarde. Hein? Bon, ça va, c'est pas la peine d'être mal à l'aise non plus. Tu vas pas faire ta star non plus, bah fallait faire un autre métier, puis c'est tout. Hein? Tiens, regarde, tu reconnais pas? Hein? Un monsieur qui fait des conneries à la télé? Hein? Non, pas celui qui est mort, l'autre. Voilà, Elie Semoule. Hey, monsieur Semoule, on doit pas vous le dire souvent, mais j'aime bien ce que vous faites. Oui, donc je disais à Madame Semoule, là, que y a des... On a envie de zapper, là. Bon, donc je disais, y a des infiltrations, hein, c'est pas bon, ça. Hein. C'est mauvais, hein. Là, les enculés, les salauds, là, ils l'ont caché sous un faux plafond, hein. C'est qui vous a revendu la baraque, hein? C'est les Juifs? Ah, oh, ça m'étonne pas, ça. Ah, ça, les Juifs, hein, c'est tout. Ben, qu'est-ce que t'as, Kevin, un gardien de Semoule? T'as jamais vu une personne d'obédience judaïque? Eh ben, tu dis shalom et tu fous le camp, voilà. Fils de mal poli, là, fils de con. Bon, qu'est-ce que je voulais dire, monsieur Semoule? Niveau électricité, qu'est-ce qu'on fait? On garde comme ça, tout pourri, ou on change tout? Hein? On change tout, hein, bien sûr. Non, c'est un conseil, là, que je donnais à un collègue à vous, qui est dans le métier, comme vous, qui fait le con aussi. Dindon. Vincent Dindon. Il est bien, monsieur Dindon. Hein. On lui a refait toute sa plomberie à celui-là. Par contre, c'est un vrai connard. Hein. Il est là, comme ça, avec son petit peignoir, il a une grosse tête et tout. Hein. Hein, c'est pourri comme milieu, non? C'est combine et compagnie, non? C'est ça, hein. C'est de la merde, ça. Hein. Et puis le dimanche, quand on s'emmerde, on se téléphone, puis on fait une partouze générale, non? Le resto du cul, là, je sais pas quoi. Hein? C'est comme l'autre, là, l'autre Mireille Robin, là, avec son sketch du chantier.
4: Fait du tort aux petits artisans, celle-là. Elle nous a fait passer pour des voleurs. Faudra pas qu'elle s'étonne si elle se réveille avec un coup de truelle dans la gueule à celle-là, hein. C'est une belle connasse.
5: Non, je me permets, quoi, parce que disons que... Bah, disons, moi aussi, à une époque, j'étais dans la branche. Ah non, j'ai eu ma période de show business, ouais, exact, hein. À une époque, je sortais avec une des sœurs Castagnetta.
4: Enfin, maintenant, elles sont inaccessibles, hein, mais c'est à l'époque où elles n'étaient pas connues, quoi.
5: Hein? Elles
4: sont toujours pas connues, hein? Bon, bref. Bon, niveau plomberie, monsieur Semoule, là, rien à dire, hein. Champion, bravo, hein. Sauf si vous avez l'intention de faire une salle de bain ou des toilettes. Oui, bon, faut tout changer, hein. Oui, les cheminées, là, j'imagine qu'on les garde pas, c'est pourri, de toute façon, on les a déjà détruites avec le gamin. Les portes, les fenêtres, on les a brûlées. Hein? Du 17e siècle? Ah, c'est pour ça, ça a bien pris. Je pouvais pas savoir que vous aimiez les vieilleries, moi, monsieur Semoule. Hein? C'est pas grave, on ira chez le roi Merlin, c'est aussi mieux, hein. Bon, le mur, là, vous pouvez l'abattre, hein. C'est bon, ça, hein. Ça va agrandir les toilettes de 30 à 40 mètres carrés, hein. Ça, c'est bon, hein. Hein? C'est un mur porteur? Ah, faut pas y toucher, monsieur Semoule, hein. Sinon, la baraque, elle se casse la gueule, hein. Heureusement que je vous l'ai dit, celui-là, hein. Bon, bah voilà, je crois qu'on a tout vu, hein. On va voir le plus important, monsieur Semoule. Partie financière, monsieur Semoule. Qu'est-ce que vous aviez prévu niveau budgétisation, monsieur Semoule? Ah, il faut rajouter un zéro, là, hein. Ah non, là, je vous le dis, le devis va faire des petits, là, hein. Ah non, croyez-moi, moi, ça fait 15 ans que je suis dans l'arnaque. Dans les travaux, Non, puis vous y connaissez rien niveau bâtiment, hein. C'est pour ça le devis n'est pas pareil, hein. Eh, monsieur Semoule, oh! Eh, un petit billet de 100 000, c'est rien pour vous, hein. C'est trois conneries chez Arthur, hein. Faut pas me la faire à moi non plus, hein. Pas de paresseux, on les connaît. Bon, allez! Au plaisir, hein, monsieur Semoule, hein. Vous me laisserez vos coordonnées. Eh, oh, monsieur Semoule, attendez! Eh! Monsieur Semoule! Allez pas faire un sketch sur moi, hein.
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6: J'ai monté le groupe des fans de Émile et Images. Voilà. Voilà. On est trois, on a dit au cinquième membre, on fait un pot. Voilà. Alors, pour ceux qui connaissent pas Émile et Images, c'est une fusion de groupes. C'est très très rare dans l'histoire du rock'n'roll. C'est Émile, qui est l'ancien leader des Gold, hein. Qui est parti du groupe Gold à un moment de l'histoire du groupe où pour Émile c'était beaucoup plus Visa que Gold. Et qui est arrivé à un moment donné de l'histoire d'Image où, comment vous dire, le renfort d'Émile n'était pas de trop. Voilà. Hein. Donc ils ont des tubes incroyables, hein, on se moque, mais Calicoba, Rio de Janvier, Maîtresse, Les Démons de Minuit, il n'y a que des tubes. D'ailleurs, moi j'y vais pour les tubes, hein. Hey, non, mais on l'a tous fait, arrête, on l'a tous fait. Un concert, des fois t'y vas pour une ou deux chansons, t'es fan, le reste, tu peux le faire en musique, mais tu peux pas le faire en lecture. Tu peux pas dire en lecture, par exemple, moi du dernier Marc Lévy, je ne lis que la page 12. Là, c'est pas possible. Ça tombe bien, la page 12 chez Marc Lévy, c'est la dernière. Mais moi, j'ai comme un fou, hein. Mais j'y vais pour les tubes. Je veux les tubes que je vous ai cités. Je veux pas le reste. Émile, moi, je suis à l'Olympia dans la salle. Émile qui prend le micro, qui fait ah, on est super content que vous soyez là, machin et tout. Mais avant trois quarts d'heure de tube, on va vous faire une heure et demie du nouvel album. Toi, dans ta tête, tu penses au parc-mètre, tu vois. Tu dis, Parce qu'on pourrait pas faire l'inverse. Tu fais trois quarts d'heure de tube, je me casse, et après, tu fais le nouvel album. Tu vois, Émile, il y a Jean-Louis, et il y a Mario. Voilà, Mario, qui est le black, qui avait les tresses et qui s'est rasé. Voilà, Mario, qui est un peu ingérable, d'ailleurs. C'est marrant, parce que, on a tous connu des gens un peu ingérables. Tu sors le mec, tu sais, quand il prend le micro, ça va merder. Tu sais, hein, on a tous ça. On sent pas le mec. Comme en radio, par exemple. Souvent, dans les radios, t'as des gens ingérables qui prennent la parole. T'as souvent, Michel, on vous écoute, quel est votre avis sur l'actualité?
7: Oh, ben, on dit, bonjour, on dit, bon, la crise économique, d'accord, mais il y aurait moins d'arabes en France.
6: Merci, Michel. Ingérable comme ça, tu vois. Bon, Mario, c'est évidemment, il est beaucoup plus sympa, mais tu sens le mec, tu vois. Le mec, il est là, fait ouh! Jusque là, ça va.
8: Vous êtes chaud? Hé, les gars, j'ai un truc à vous dire. Dans cette salle,
6: les gars,
8: il y a une méga star.
6: Toi, tu te dis, c'est qui la méga star qui est dans la salle qui est venue voir Émile et Images, tu vois? Tu vois pas Mick Jagger venir en Eurostar de Londres pour... Encore que Désirless, elle passe, elle aille en coulisses, elle claque la bise. Bon, d'accord, c'est possible, ils sont tous en coloc. Mais... qui la méga star qui est venue voir Émile et l'image.
8: Et cette méga star, moi je la regardais. D'où vous êtes, sur cette scène. Et cette méga star, c'est Émile.
6: L'autre, il est à côté Émile, si tu veux. C'est même plus qu'il est dépressif. C'est plus des yeux qu'il a, c'est des samsonites, si tu veux. Il a 25 ans de Valium au cul. L'autre, il regarde Marie, il dit, putain, pourquoi j'ai pas fusionné avec les débuts de soirée, tu vois.
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10: Bon, c'est ma femme qui a eu la garde de l'enfant. Inexplicablement. Non, parce qu'au tribunal, c'est moi qui avais demandé la garde du gamin, hein. Avec une pension alimentaire. Expulsion du territoire pour la maman, assortie d'une peine de prison avec sursis. J'ai rien obtenu. Si, la pension alimentaire. J'avais demandé 8000 euros, bon, j'ai 800. Mais c'est moi qui paye. Justice aveugle. Un week-end sur deux et la moitié des vacances scolaires. 48 heures tous les 15 jours. Mais ce gamin, je vais le voir beaucoup plus que quand j'étais avec sa maman. Mais je vais demander, mon juge. Je lui ai dit, mais c'est 48 heures, mais 48 heures avec sursis. C'est-à-dire, si je fais une connerie, le gamin, je l'ai 48 heures. Non, c'est 48 heures ferme. Ah, je vais faire appel. Je vais aller en cassation. À la Cour européenne de justice, à Nuremberg. Bon, un week-end sur deux, d'accord. Mais alors attention, hein, que ce soit bien clair. Hein. Quand c'est mon week-end, c'est moi qui m'en occupe et tout. C'est-à-dire, le samedi matin, elle vient, elle lui donne son petit déjeuner et elle se casse. Après moi, je me lève et je m'en occupe. Je me mets devant la télé. Le midi, elle vient, lui donne à manger et elle dégage. Après moi, je m'en occupe. Je lui fais faire sa sieste. Le soir, elle vient, lui donne à manger, elle lui donne son bain, elle le met au dodo et elle dégage. On est séparés, je vous le rappelle. Ce qui est très compliqué aussi quand on se sépare, c'est qu'il faut absolument protéger l'enfant. Moi, je lui dis toujours, ta maman, c'est la meilleure maman du monde. Par contre, le monsieur qui dort dans son sexe, c'est un salopard. Ah, c'est de la psychologie, hein. Ah ben, faut jamais mentir aux enfants, hein. Ah ben, je m'y connais en psychologie, j'ai lu tout Dolto. Pas la mère, hein, le fils. La plus accessible, hein, avec des chemises à fleurs. Un week-end sur deux, ça veut dire 13 jours sans le voir. C'est long, hein. Ah, le premier vendredi soir, quand il arrive, si t'appelles papa, c'est très bon signe. C'est qu'il a de la mémoire. Si t'appelles gros con, c'est sa mère qui a de la mémoire. Du coup, mon petit bout de chou, le premier week-end où je l'ai eu. Mais ça faisait 6 mois que je l'avais pas vu à cause des procédures. Un vendredi soir, ça sonne à la porte. Bon, je me dis, ça doit être le livreur de l'Exomil Hut, hein. Donc je vais ouvrir la porte. Et là, oh, un élan. T'arrêtes de jouer avec la sonnette, petit con. Je l'avais pas reconnu. C'est incroyable ce que ça change un gamin à cet âge-là. Au début, on savait pas trop quoi se dire. On était comme des étrangers. Et puis après, eh ben, on a familiarisé. On s'est apprivoisé. Et puis après, eh ben, le voisin a sonné parce qu'il était complètement affolé. Il cherchait son fils partout. Je lui ai rendu le sien, il m'a rendu le mien. Autre père séparé, on a le même week-end tous les deux. Oh là là, du coup, je suis resté avec le mien. Ça court, hein. Oh la vache, mais il était stressé. Alors pour le déstresser, ben j'ai essayé des trucs qui marchent avec moi, je l'ai mis à la clope. Ah ça marche, hein, je peux te dire, le dimanche matin quand je l'ai emmené au square, après ces 2 paquets de clopes, ça cavalait moins, hein. Pareil, il dormait mal, je l'ai mis à la vodka. Il me fait des nuits de 14 heures. Hein. Ce qui est très compliqué aussi quand on est un père séparé, c'est d'avoir une nouvelle relation amoureuse. Moi, j'avais rencontré une jeune femme, mais sublime, hein. Je lui dis, oh, on se voit ce week-end. Oh non, putain de bordel de merde, la couille de chatte chez mon gamin. Non, je veux dire, ce week-end, ça tombe mal parce que j'ai la chance d'avoir mon fils. Du coup, bah, la jeune femme, je l'ai vue le week-end d'après, celui quand j'étais seul. Sauf que tu gardes le rythme. La jeune femme, je l'ai réveillée à 7h du matin, je l'ai collée devant Disney Channel toute la matinée. Le midi, je l'ai emmenée chez McDo et puis après, une bonne grosse sieste. Et puis après la sieste, un petit filou et puis on a regardé Scooby-Doo. À 19h30, jambon coquillette, je l'ai jamais revu. Je sais pas pourquoi. Gris. Mais j'ai appris. J'ai beaucoup appris. Je sais aujourd'hui
11: que je pourrais élever correctement un autre enfant. Sur deux.
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14: Amis soudanais, bonsoir. Amis soudanaises, je vous salue. Pour nous, c'est formidable d'être avec vous ce soir, là, dans ce village, comme ça, très typique du Soudan. J'adore les Noirs. Car moi aussi, figurez-vous, je viens d'un petit village nommé les Batignolles. Alors, est-ce qu'il y en a à qui ça dit vaguement les Batignolles, amis soudanais ? Non ? Alors, je vous ai ramené une map-monde cartographiée afin de nous situer. Donc, le monde, la France, Paris le 17. Alors, il s'agit de l'ouest du 17e, Triangle d'Or, Bélé-Pérère, Monceau-Batignolles. Il y en a que ça interpelle ? Alors, me direz-vous, who are you ? Why it is... Who are... Qui sommes-nous ? On est une bande de vieilles copines, moi c'est Marie Fleur, regroupées au sein d'une petite assoce écolo, Ecologist Association, venue vous dire de façon très, très amicale, very friendly, et détendue, cool, cool, cool, cool, qu'il faut arrêter de couper votre forêt. Hein? Stopper cette sale manie de niquer les arbres sous prétexte de nourrir sa famille. Because the trees... are beautiful, all the trees, are beautiful trees, and you cut the trees. It is impossible. Alors, dans le 17e, on est terriblement bio, on est bio, ouh, qu'est-ce qu'on est bio, bio, bio, bio, bio, bio, and I prove you, because Majelapa, en papier sucre est mangeable et mon string en écorce est replantable. Alors, amis soudanais, face à la déshydratation de vos sols, quelques conseils. Niveau légumes et plantation, in first, la patate de l'île de Ré. Il s'agit d'une petite patate, Veriminus, qui pousse dans le sable uniquement arrosée par l'eau des marais. Donc, pratiquement no water. Une seconde, le radis noir du Cap Ferret. Gros radis, fermé goûtu, légèrement poivré, en rondelle ou en cube, très sympa pour l'apéro. Et enfin, trito, le petit marron bio. Very big léguminacé, multifonction. Confipote, purée, boulette. Avec un plus d'éco. Car une fois évidé votre gros petit marron, il vous fera un magnifique masque pour Halloween. Ah, ah, ah, ah, Halloween ! Ça vous dit les Soudanais ? Halloween quand même, c'est connu ça ! T'as l'impression qu'il capte rien du tout, hein ? Et qu'est-ce qu'il fout, celui-là, là, il se lève, il a pissé, il a sorti son gros radis, vas-y. Il donne un peu de respect, quand même. Écoutez, nous, on a fait 12 000 bornes pour venir vous voir, alors quand même, je sais pas, on se concentre, on écoute. Eh ben oui, vous n'êtes pas tout seul, les Soudanais. Pas un petit peu penser aux autres, hein, au cycle climatique. Vous, il y en a coupé la forêt. Bon, eh ben, égal réchauffement de la planète, pollution, glaciers qui fondent. Résultat des courses, on peut plus se dire 22 000, nous. Non, écoutez, s'il vous plaît, loin de moi, toute idée de racisme, j'ai moi-même failli être noir. Du côté de ma mère, il y a un mulâtre au 18e. Et le 18e, c'est pas si loin quand on habite le 17e. Si, c'est drôle. Bon, alors on termine avec un petit film documentaire, un docu sur mon village, et plus précisément le square des Batignolles, où tout ce qu'on peut faire avec des arbres, quand on ne les coupe pas. Voilà, j'ajoute que pour nous, ce contact comme ça, interethnique, cette allée vers l'autre, est pour nous hyper enrichissant. Et qu'à contrario, vous-même serez toujours les bienvenus chez nous, dans notre beau pays de la France, pour des vacances. Hein, à la condition de ne pas rester. Car on vous adore, mais chez nous, c'est complet. Désolé, on overbooked. Goodbye.
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13: C'est important les premières fois, c'est quelque chose de très important. Et alors, il y a une première fois qui est très importante dans la vie d'un homme ou d'une femme, hein, c'est le premier salaire. La première fois qu'on gagne sa vie tout seul. Ça, c'est important. Moi, c'était en juillet 1982. J'avais 18 ans. Je relevais des compteurs d'eau à Grand Quevilly. Je vous jure, j'avais 18 ans. Vous savez combien j'ai gagné au mois de juillet 1982 ? J'ai gagné 978 francs 89. En euros, pour les jeunes, ça fait... Et vous savez ce que j'ai fait avec cet argent ? Eh ben, je me suis payé mes premières vacances en solo. Vous savez où je suis allé ? Je suis allé en Grèce. Chez les pêcheurs. Ah ouais, ben vous pouvez rigoler, parce qu'effectivement, j'ai choisi une petite île. Je trouvais que ça sonnait bien, Mykonos. Je vois qu'il y en a qui voyagent un peu. Alors, Mykonos, en 82, très, très village people. Mais moi, je savais pas, j'avais 18 ans, moi je suis naïf. Je me suis juste dit, ça sent les vacances, ça sent le soleil. Oh, c'est vrai, remarquez qu'en arrivant au club, je me suis dit, oulala, il va y avoir de la compétition. Mais non, il n'y a que des beaux mecs. D'ailleurs, il n'y a que des mecs. Je ne sais pas où sont les filles. J'ai l'impression qu'on commence par un cache-cache. Et là, il y a Mike, hein, le géo, bronzé, petite moustache californienne, touffe de poils qui sort du maillot. Là, il nous a dit, il fait chaud, il fait beau, vous êtes là pour niquer, les gars, vous êtes là pour niquer. Et toi, le nouveau, tu es là pour ? Ah ben moi, je suis là pour une semaine. Mais s'il faut niquer, je vais niquer, hein, moi. Et là, Mike nous a donné le top départ. Il nous a dit, allez-y, les beaux mecs, la chasse est ouverte. Allez, attendez, voilà, là, attendez, voilà, doucement, rangez les arbalètes, là, attends. Excuse-moi, Mike, tu dis la chasse est ouverte. Moi, je suis d'accord, mais alors où est le gibier? Je veux dire, pour l'instant, on est qu'entre nous, quoi, on est comme des glands. Et là, tout le monde s'est retourné vers moi, je vous jure. Hein. Ah, j'ai senti que j'avais mis le doigt sur le nœud. Enfin, tout ça, ça, c'était avant le drame. Un soir, je suis allé voir Mike... dans sa case. En fait, je voulais mettre un hibou, mais j'ai pas trouvé sur internet, alors j'ai mis une grenouille. La grenouille de la peur. Donc je suis allé voir Mike, j'ai traversé le village club en pleine nuit, je me suis dit, je vais passer par la plage pour profiter de la pleine lune, enfin, des pleines lunes. Salut les garçons. Il joue la tortue ou quoi? Là, je suis arrivé à la case de Mike. Mike était allongé sur son lit de paille, entièrement nu, à côté d'un Vietnamien, enlacé dans les bras d'un grand black. Entièrement nu, lui aussi, la tête délicatement posée sur l'épaule d'un magnifique guerrier berbère. Une crèche. C'est tellement beau, n'est-ce pas, quand les hommes cohabitent. Mike, je peux te parler, viens. Viens, je voudrais te parler. Viens, on va sortir, on va pas réveiller tes rois mages. Viens là. Mike, dis donc. Voilà, j'ai un petit souci. Tu as dit l'autre jour, quand je suis arrivé, on est là pour niquer. Alors j'ai, voilà, je suis là depuis 2 jours, je toujours pas trouvé les filles. Alors, je sais pas, c'est quoi, je suis tombé de mauvaise semaine. Qu'est-ce qu'il y a? Et là, la Mac a posé sa main comme ça sur ma joue, très délicatement, trop délicatement. Il m'a dit, Franck, est-ce que tu es sûr de voir les choses du bon côté? Je comprends pas ta question, Mike. Et là, j'ai senti dans son regard comme une franche camaraderie. Vous savez, cette amitié qui unit les hommes sur les plateformes pétrolières. Dis donc, Mike, tu serais pas un peu... George Michael? Non, mais ça ne me dérange pas du tout. Mais non, tu rigoles ou quoi? Non, mais c'est juste que là, je suis un peu surpris, mais je pense que je comprends un petit peu mes vacances, là. D'accord. Non, ça ne me dérange pas, mais je ne suis pas intéressé. Et là, Mike s'est tu et il a planté son regard dans le mien. Et c'est à ce moment précis que j'ai décidé de changer d'endroit. Le lendemain matin... J'ai fait mes petits bagages, j'ai pris mon petit baluchon, j'ai dit au revoir à tout le monde, et j'ai quitté Mykonos sans me retourner. Je me suis dit, j'ai 18 ans, c'est mes premières vacances en solo, si je dois me faire prendre, ça sera en photo.
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15: Donc voilà, j'adore les SOS, médecins, parce qu'ils ont la maîtrise, le sang-froid, quoi qu'il arrive. Tu vois, par exemple, le mec, on l'appelle parce qu'il y a une femme qui appelle au secours, complètement paniquée, par exemple, parce que sa fille, une adolescente de 13 ans, est soi-disant possédée par le démon. Bon, eh ben, lui, il se pose pas de questions. Il y va. Ding-dong. Bonjour, SOS médecin. Vous nous avez appelé pour votre fille, hein, c'est ça qui se sent pas bien. Mais vous pouvez vous relever, hein, restez pas accroupi. Hein. Vous pouvez lâcher le crucifix et la gazinière. Hein. Elle vous a rien fait. Hein. Ok, hein. Aucune crainte, je suis médecin, je suis là. Hein. Ok, d'accord. C'est cette chambre-là. Vous préférez ne pas m'accompagner. Ok, pas de problème. Donc là, le mec, il y va, rentre dans la chambre.
10: Touché!
15: Tu comprends pourquoi je t'ai réveillé? Pour pas que tu nous fasses une... Et là... Alors, retrouvez... Hein. C'est bien cette chambre-là, hein. Ok. Ok, bon, ben, j'y retourne. Hein. Non, parce que j'ai pas eu le temps de voir un... Ça m'a un petit peu sauté, la gueule, là. Je dis, là, vous restez là, vous m'attendez, il n'y a pas de problème. Hein. Donc là, il retourne, il rentre. Il ressort 20 minutes plus tard, déchiqueté, la veste en lambeaux, il manque une manche, l'attaché caisse éventrée, avec les feuilles de maladie qui pendent, tu sais, lamentablement, et là, il prend une feuille, de maladie, hop, et il fait son ordonnance, comme si rien n'était. Alors, il dit, ça y est, hein, je l'ai vu. Hein. Enfin, j'ai vu votre... Enfin, là... C'est une fille, hein. Oui, c'est ça, oui. Elle est forte, hein. Elle fait du sport. Ça m'étonne pas. C'est une nature. Hein. Bon, alors, je vais pas vous mentir. Elle est pas bien. Elle est pas bien. Alors, premier truc, fait trop froid dans la chambre. Hein. On est en plein mois de juillet, il fait moins 12. Du coup, la petite, elle a attrapé une toux grasse et elle fait des glaires fluo. Ça m'a étonné, ça. Elle a mangé un frisbee ou quoi? Hein? À ce propos, dites-lui qu'elle range ses jouets, hein. Là, je me mêle peut-être de ce qui me regarde pas, mais le curé mort, là, au pied de son lit, avec le chandelier dans le cul, franchement, ça lui fout pas le moral à la petite, hein. Bah oui, faut le retirer, oui. Le curé. Et le chandelier, oui, vous faut retirer les deux, oui. Alors, pour le chandelier, j'ai quelqu'un de très bien qui s'appelle Jérôme, hein, si vous voulez. On peut l'appeler, hein, non, d'accord. Bon, alors, pour les blattes, et les cafards, hein, qui lui sortent par les narines et les oreilles, je vais vous mettre deux caisses de bégon vert en spray. Alors, deux puffs, matin, midi, narine, oreille. Hein, vous lui tiendrez bien la tête, parce qu'elle a une hyperlaxité des cervicales qui m'a étonné. Hein. Bon. Sinon, en colonie de vacances, elle dormait toujours dans des lits superposés. Non, parce que je l'ai pratiquement tout le temps vue en hauteur. Hein. Alors, pour prendre la température, c'est pratique, hein. Alors, pour le sculpter, hein, dites-donc. C'est limite réticente, hein, alors. Sinon, elle travaille bien à l'école. Hein. Non, oui, ben, je sais, j'ai vu, oui. Elle répond, hein, elle répond. Et même, un petit peu vulgaire, hein. À ce propos, d'ailleurs, dites-lui qu'elle arrête de hurler que ma mère suce des bites en enfer. Hein. Bah oui, parce qu'à un moment donné, elle m'a foutu le doute. Hein. Bon, j'ai appelé, ça va, elle était au Monoprix, mais... Ah bah j'ai failli plonger, oui, ça je vous le dis. Elle est persuasive, hein. Bon, alors, sinon, elle... Elle est au plafond. Elle est au plafond. Non, la regardez pas, Non, elle fait son intéressante, c'est pas méchant. Non, elle va faire un petit tour et puis elle va rentrer, toi. Non, regardez pas. En plus, elle est capable de nous pisser dessus. Regardez, je vous le disais, elle est en train de rentrer, regardez. Hop, voilà, hop, là, et elle rentre. Et elle est rentrée, voilà. Merde, j'ai oublié mon thermomètre, moi. Alors, Alors, bon, l'homéopathie, hein, je pense qu'on va laisser tomber. Hein, je vais la passer direct au Tranxène 800. Alors, 4 boîtes le matin, 4 boîtes le midi et 4 boîtes le soir. Voilà. Alors, comme les armureries sont fermées, je vais quand même vous laisser mon calibre pour la nuit. Alors, en cas de crise, vous lui mettez 2 balles dans la tête. Hein, et demain matin, même si elle ne fait pas de crise, hein, remettez-lui 2 balles. Oui, vaut mieux prévenir que guérir. Hein. Comme on dit, oh, elle n'aura pas d'effet secondaire. Hein, le costaud, hein, vous savez, c'est du 9 mm, vous pouvez aller jusqu'à 6 par jour. Hein, y a pas de problème. Voilà, bon, eh ben, je vais vous laisser, puis vous en faites pas. Hein. C'est bien le diable si on n'arrive pas à la soigner. Hein. Et puis, comme on dit, elle n'est pas morte. Hein. Par contre, vous, faites attention.
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17: Après Trappe et Barbès, j'ai décidé de faire un autre quartier. Saint-Germain-des-Prés. Le quartier des artistes. Boris Vian, Malraux, Nolwenn, tous quoi. J'adore ce quartier, mais il est trop calme, franchement. Mais quand je vous dis qu'il est calme, il est d'une calamité sa mère. On dirait mes voisins, ils sont décédés, mais tous les jours. La dernière fois, il était 2h du matin, trop de silence dans mon quartier, j'arrivais pas à dormir. Obligé d'aller voir mes voisins pour leur dire « C'est pas bien qu'on finisse, silence !» Il y en a qui essaient de dormir ici, hein. Je travaille comment, moi. Heureusement que j'ai ma concierge qui est portugaise. Obligé de lui casser un carreau pour pouvoir dormir. Bah, va te foutre, caray. Et pour la première fois de toute ma vie, je me suis fait cambrioler. Tu rends compte? J'ai passé 20 ans à Trappe, c'est quand même le lieu de pèlerinage de tous les cambrioleurs. C'est le rendez-vous des intermittents des cambriolages. Jamais je me suis fait taper, au bout d'une semaine à Saint-Germain, c'était fait. Et pour la première fois de toute ma vie, j'ai dû appeler la police. Mais j'ai eu peur. Ils croiront jamais que c'est mon appartement. Ils croiront jamais que j'habite à Saint-Germain-des-Prés. Je la vois d'ici, moi, la Seine. Là, au central. Bon, on est sur les lieux du crime, ouais. Apparemment, l'individu est toujours sur place, hein. Ouais. Central. Ouais, c'est bizarre. Apparemment, l'individu a collé des photos de lui et de toute sa famille sur les murs. Hein. Ça doit être un serial killer ou un truc comme ça, hein. Qu'est-ce que tu racontes? C'est mon appartement, je paye le loyer grâce au film que je fais. Ah, au central? Ouais, apparemment, l'individu se drogue aussi, hein, parce que... Croiront pas, je le sais, c'est pour ça que j'ai pas de chance avec la police. Mais avec la police du monde entier. Je te jure, j'ai jamais de chance avec la police, je sais pas pourquoi. Cet été encore, je me suis fait contrôler par la police au Maroc. Parce qu'apparemment, j'aurais grillé un feu vert. Ils m'ont parqué sur le côté à la Robocop. Il y en a un, il voulait me faire sortir de force. Il a braqué une arme sur moi, il m'a dit « Les mains du l'air. Les mains du l'air. Ouvrez la porte. Avec la bouche, je m'en fous. Qu'est-ce qui se passe? Qu'est-ce qui se passe? À plat ventre, dis-le, mon salopard. À plat ventre. Les pieds derrière la tête. » Heureusement, au bout de quelques secondes, il m'avait reconnu. Mais c'est Jamel Bedouze! Oh, l'haram, c'est Jamel Bedouze! Alors là, quand je vais dire à ma fille que j'ai vu Jamel Bedouze, elle va être contente, je te jure! Couche et bouge pas! C'est pas parce que tu es Jamel Bedouze que la loi, elle va pas venir, hein? Ici, on est au Maroc, monsieur, c'est un pays civilisé, même s'il fait chaud. Eh, hey, Mahmoud! Mahmoud, regarde, qu'est-ce qu'on a capturé? Jamel Bedouze, c'est loin. C'est loin qu'elle peut. Dites-moi pas que c'est la vérité. Il est là. Vas-y, fais-moi une blague. Une blague, n'importe quoi, vas-y. Mais là, c'est difficile, je suis quand même à plat ventre, là. Ouais. T'as compris? C'est bien, celle-là, elle est bien.
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18: Il y a du mal, il va bien, Mariette. Son mari s'est escapé avec une jeune. Tu l'as la cinquantaine, vous savez comment c'est, la cinquantaine. Non, cet âge-là, ils te sont la libido en bandoulière, hein. Eh oui, non, c'est malheureux, mais c'est l'époque du démon de midi, hein. Alors, vous savez comment c'est, hein. Ils s'en vont avec le démon de midi, ils reviennent avec les 10 aiguilles à 18h30, hein. Soit disant, ils ont fait les 400 coups, ça m'étonnerait qu'ils y soient arrivés après les 400 coups. C'est malheureux, hein. Quand tu penses qu'on passe des heures à se faire belle bourreuse, pendant que oui, ils passent des heures à faire les mots pour d'autres, dites. Et on se met la crème pour assouplir les cheveux, et la crème pour durcir les seins. Pas que, ils ne mettraient pas la crème pour durcir les testicules, hein. Mais non, ils n'oseraient jamais s'avouer qu'ils les ont molles, hein. C'est comme la torture de l'épilation, dites. Moi, si c'était que de moi, les poils seraient jamais, je les garde comme ça. C'est malheureux. Alors, il s'escape, et bien, vous avez vu, il s'escape rarement avec des plus vieilles. C'est toujours des plus jeunes. Et si tu veux, son mari, il est des pompiers. Alors, vous savez comme c'est, les pompiers. À force d'aller éteindre les feux à droite à gauche, il est tombé sur une qui l'avait aux fesses, le feu. 2 ans qu'il est dessus, hein. Oui. Alors elle, tu sais depuis, comment c'est. Elle essaye de se recycler un peu, tu sais, de se remettre un peu sur le marché, tu sais, comme c'est. Malheur. Alors elle s'habille toute moulée, comme ça, toute ficelée, malheur. On te dirait une alouette sans tête. Alors en plus, elle se met ce soutien-gorge Van der Bras, tu sais. Ça lui fait des ailes tellement hauts qu'on dirait qu'elle a les boules, tu sais. Ah, il faut la voir. Les lèvres siliconées, dites. En haut, en bas. Non, quand elle a le pantalon trop moulant, c'est pas beau, hein, ça se voit. Hein. Dans le quartier, tout le monde l'appelle Silicon Valley. Hein. Alors elle est tout le temps en train de faire des régimes, tu sais. Et le régime banane, et le régime... elle les a tous fait. Moi, je trouve qu'elle fait plutôt régime, mais en fait... La dernière fois, elle est venue, elle m'a dit, tu sais, ma dos a dit, j'ai trouvé le bon régime, je vais faire le régime dissocié. Je l'ai vu un mois après, j'ai dit, vite, réassocie-le. Non, mais tout ça va, elle a bien un peu de culotte du cheval. Et j'ai dit, garde-la, cette culotte du cheval, ça te donne un jeune. Eh. Tu vas pouvoir courir à Vincennes, à Auteuil. C'est la dernière chance qu'elle avait de se faire monter. Bon, bref, pour vous dire, elle a voulu, madame, elle a voulu se faire faire la liposuction. Moi, je l'ai vue avant l'opération, je l'ai vue après, et je m'excuse, eh. La lipo, elle se l'était gardée. Pourtant, le chirurgien qui l'a opéré, je sais pas pour vous dire, mais pff, il a bien sucé pendant 2 heures. Un des meilleurs sussologues de la région. Tout à la paille artisanale. C'est-à-dire qu'il y a une fille, la lipo, elle se l'est gardée quand même. Puis alors, je vais vous dire une chose, elle s'est pas gardée que la lipo, et malheur. Son fils, dites. Son fils, elle se l'est gardé aussi. Non, je dis elle se l'est gardé parce que son fils, c'est une grossesse tardive. Non, bon, faut pas dire, bon, les grossesses tardives, il y a du bon, hein. On est mère et grand-mère en même temps, hein. Et puis surtout, on évite le retour de couche, dites. Et lui, le petit, il risque d'en tenir une de couche. Ah non, mais quand tu vois son fils, tu comprends de suite qu'il y a quelque chose de tardif, hein. Ah, moi, je le croise dans l'escalier, il me prend l'espapette, hein. Ah, j'ai dit, il me prend l'infraction de la cocarde, quel jeu. Malheur, ce petit, il faut le voir. Non, je rigole pas, il faut le voir. Il a les cheveux comme ça, droit sur la tête, tu sais. Comme ça, rouge et vert, tu sais. On te dirait un palmier congelé, hein. Puis alors, congelé, quand je le garde, hein. Ah oui, en plus ils se mettent la chaîne dans le nez. Tu sais comment ils font les jeunes maintenant, comment ça s'appelle ce chose de maintenant, le pressing. Alors il a la chaîne qui lui cale du nez comme un sac, il part, je t'en ai dit donner un mouchoir. En plus, il a les rouleurs au pied. Il n'y a plus qu'à mettre les 10 francs, ni rien qu'à dire, j'ai 40 francs.

merde. Allez, rousse, qu'est-ce que j'en ai à foutre. Voilà. Non, mais c'est vrai, ils ont pensé à rien, les mecs, quand ils nous ont conçus. Il n'y a même pas un rangement sur le corps. On aurait pu faire un petit tiroir, une boîte à gants, je sais pas, une poche. Une poche ventrale pour les clés de bagnole, le portable, quelque chose. Ils l'ont fait sur le kangourou, pourquoi ils le font pas sur nous? Et quoi, il y avait un concours, c'était celui qui sautait le plus haut, c'est ça? Oh, ça m'énerve. Des détails, mais des trucs importants, des finitions, ils ont oublié, quoi. C'est vrai, si la nature était bien faite, tiens, on aurait un bras amovible pour la nuit. Oh bah le bras gauche, il sert à rien la nuit, il énerve, il gêne. Hein? Ou le droit, ça dépend de quel côté vous dormez, bien sûr, mais enfin, il y en a un, on a envie de le jeter, bon. Bien la preuve qu'on devrait pouvoir l'enlever. Allez hop, je vais me coucher. Quoi? Ah, ce soir, tu veux? Oh, ouais. Oh. Voilà. Bon, il y a quand même deux, trois trucs bien faits dans la nature, faut avouer. Si, il y a des trucs qui marchent bien, faut avouer, là, je sais pas, ils ont eu des éclairs de génie, les gars, mais il y a des trucs qui vont très bien. Par exemple, c'est vrai que l'homme et la femme s'emboîtent bien. Ça, on sent qu'ils ont passé des heures de test, hein. Ça, non, ça les a travaillés, c'est vrai, ça marche super bien. L'homme et l'homme s'emboîtent aussi, d'ailleurs. Ils avaient prévu le coup au cas où les femmes se barrent. Si, il leur fallait un plan B, ils pouvaient pas rester comme ça. Ils ont dit, attends, on sait jamais si on compte pas sur elles. Non, mais il y a des trucs bien, si, c'est vrai. Il y a des trucs magiques aussi, par exemple, le ventre de la femme qui s'étire comme ça à l'infini pour la grossesse. C'est bien conçu, ça, c'est beau. Celui de l'homme aussi, d'ailleurs, pour la bière. Non, mais ils ont pensé, ils sont pas bêtes. Il y a des trucs super bien, les oreilles, c'est pas mal. Belle création, les oreilles, c'est bien. Enfin, c'est bien placé, on va dire. C'est bien, mais franchement, deux trous auraient suffi pour l'usage qu'on en a. Pourquoi ils sont allés nous coller tous les virages, les montagnes, les machins? On s'en fout, ça énerve tout le monde. Je sais pas, moi, dans l'équipe de designers, il y en avait un qui devait être branché Art Déco. Oh, ça devait être le fils du patron, ils lui ont laissé faire ses moulages. Il a dit, oh, je vois quelque chose de formidable pour l'oreille. Ah, attends, tu sais, avec les virages, la montagne, les vallons, les vallées. Oh, je vais faire une protubérance, ce sera le lobe. Ça va être magnifique. N'importe quoi. Ah oui, non. Là où ils ont déconné, c'est que, par exemple, si la nature était bien faite, moi, je sais pas, les filles, nous, on aurait les fesses devant. Bah, pour pouvoir les regarder au moins une fois correctement dans notre vie, dans la glace. Non, parce que ça, on n'en peut plus, on en a marre. On sait pas comment on est, on ne sait pas. C'est pour ça qu'on vous fait chier tout le temps, tu grosse. Bah oui, mais on sait pas. Fallait les mettre devant, ou alors fallait faire la tête qui pivote à 360, voilà. Qu'on jette un œil. Technologiquement, c'était possible, ils l'ont fait un petit peu. Pourquoi ils ont arrêté en plein chantier? Allez, on va bouffer, les gars, c'est bon. Ou alors, non. Peut-être pas ça. Ou alors, il n'y avait que des hommes, je pense, à la création, dans l'équipe, là, dans l'entreprise qu'ils nous ont fabriquée. Il n'y avait que des hommes, du coup, ils ont fait ce qu'ils voulaient. Ils ont dit, Polo, ouais, il s'appelait Polo, hein, les ouvriers. Tous. Polo, c'est toi qui fais l'assemblage final? Ouais. Bon, et ben, mets-leur plutôt derrière les fesses aux filles. Mets-leur les fesses derrière. Ben pourquoi? Ben comme ça, on pourra les regarder dans la rue sans qu'elles s'en aperçoivent. On pourra leur battre le cul. Voilà. Comment ça, si elles tournent la tête? Ah, mais non, je t'ai dit, la tête, tu l'as fait tourner à 45 degrés, pas plus. On l'a décidé en réunion, ça, on l'avait. Quoi? Ah, bah oui, bien sûr, par contre, tu fais pareil sur les hommes, sinon elles vont se douter de quelque chose, évidemment. Ça aurait fait marcher un peu, t'as. Oh là là, et puis les poils, pourquoi ils nous ont mis des poils à nous, les filles? On s'en fout, des poils. On passe notre vie à essayer de les éliminer, pourquoi? Plus personne n'en veut, pourquoi ils ont fait ça? Ça, c'était une erreur aussi qu'il y a eu sur la chaîne de fabrication, c'est sûr. Ah, bah si, là, il y a un mec qui était bourré, là, le préposé aux poils. Il y a un moment où il est n'importe quoi, il a fait « Oh merde! Oh, c'est une fille, ça? Oh putain, mais faut aller dire, les gars! Oh putain, j'ai collé du poil aux pattes et de la moustache, moi! Hein? Ah bah ouais, toute la série, là, j'ai tout foiré, j'ai tout fait, j'ai... Oh putain, et encore, on a de la chance, j'allais attaquer le torse, là! Oh la boulette, merde, qu'est-ce qu'on fait? Hein? Bah laisse, Polo, elles s'épileront! Ouais, laisse, ça leur laissera moins de temps pour nous faire chier, vas-y, mets-en! Mets-en partout, les poils, mets-en là aussi! Ah. Et bien, alors, du coup, évidemment, ils se sont servis. Hein. Dans les dosages, ils ont fait ce qu'ils voulaient, les garçons. Hein. Ils ont fait tiens, Polo, mets-leur un peu moins de muscles aux filles. S'il te plaît. Si, un petit peu moins. Mais pourquoi? Je sais pas. Une intuition. Voilà. Mais si ça tourne au vinaigre, on sera bien content d'avoir le dessus. Fais ce que je te dis. Ça nous servira. Vas-y, mais enlève. Quoi? C'est pas juste. Oh, l'autre, ça y est. C'est pas équitable. Mais on s'en fout. Mais t'as qu'à leur rajouter un truc qui nous sert pas. Mets-leur un truc en plus, je m'en fous, moi. C'est quoi, ça, là? Des neurones?

0: parle pas, moi. Ça, ça. Tiens, par contre, pour l'euro, tu nous mettras un peu de second degré à nous, les garçons, hein. Si, je sais pas, on en aura besoin. Si, c'est mieux.
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2: Je cherche du travail. Oh putain! Il y en a! Alors. Oh. Ingénieur. Cadre supérieur. Informaticien. Ah! Divers. T'as pas de honte, hein? Alors, non plus. Oh, pas mal, ça. Importante société de recyclage des déchets. Recherche. Jeune homme. 28 ans. Bac plus 8, 10 ans d'expérience. Oh! Pour trier les ordures. Salaire motivant, SMIC plus avantage en nature. Merci d'adresser CV plus photo, ainsi que lettre de motivation. Eh ben putain, je suis motivé à mort là. Moi je vais lui en faire une quand même, je vais lui en faire une. Alors, monsieur, pourquoi votre annonce a-t-elle retenu toute mon attention? Sans doute, parce que les termes qui la composent, ainsi que la mission qui y est proposée, me semblent particulièrement attractifs. En effet, être dans la merde, ça me connaît. Ah, je vais me gâter. N'ayant eu que des petits boulots, je vis actuellement dans une hutte proche de la décharge. Ce qui, pour une fois, me rapprochera de mon lieu de travail. Fini les retards. N'ayant plus d'amis et pas assez d'argent pour m'en faire, je serai donc totalement disponible pour votre entreprise qui deviendra pour moi une seconde famille. Et peut-être, avec le temps, monsieur le directeur, me permettrez-vous un jour de vous appeler papa? Effectivement, ça peut pas nuire, hein. Désireux d'intégrer enfin une entreprise dynamique et à dimension humaine, où l'employé est considéré à sa juste valeur. Mon ambition serait d'évoluer vers un poste inespéré de sous-chef trieur à 5009. De plus, que vous le proposez si généreusement, le SMIC me permettrait de n'être à découvert qu'à partir du 11. Je m'en réjouis, grâce à vous, je vais connaître le luxe et l'abondance. Courageux, téméraire, aventurier, fouineur. Telles sont les qualités indispensables que je me propose de mettre à votre service, blablabla. Je vous en supplie, monsieur. Non, riez. Je vous en supplie, cher papa. Embauchez-moi. Et si vous ne le faites pas pour vous, faites-le pour moi.
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3: La télévision et le cinéma font-ils bon ménage? Posons la question à Jean-Luc Godard.
4: La différence entre le cinéma et la télévision, c'est qu'au cinéma, on lève les yeux. Qu'est-ce que le cinéma? Ce sont les acteurs, le festival de Cannes. Les acteurs montent les marches, les critiques descendent les films. On monte les marches pour des films qui, eux, ne marchent pas. La Palme d'Or, le public aussi. Mais la magie du cinéma, c'est de faire revivre les acteurs, même quand ils ne sont plus là. La nouvelle vague, même si elle s'est retirée, souvenons-nous, Jean-Claude Brialy.
5: Tous mes amis sont là. Tous mes amis sont là. J'ai une vie tellement merveilleuse. J'ai vécu plusieurs vies à la fois. Et puis cette année, comme mon ami Jacques Martin, je suis allé rejoindre mes amis Romy, Arletty, Jean Marais et plus récemment Philippe Noiret, Jean-Pierre Cassel et le merveilleux Michel Serrault. C'est toute une génération d'acteurs merveilleux qui s'en va à une page de l'histoire de notre cinéma qui se tourne. Restent deux monstres sacrés, Alain Delon et le merveilleux Jean-Paul Belmondo.
6: Ah mais ça c'est sûr, Jean-Claude, que notre cinoche c'était autre chose. C'était pas les films pénibles du Festival de Cannes, des films du Kazakhstan, des films iraniens ou même la pellicule est voilée. Des parcours initiatiques d'ouvriers albanais, des trucs sans queue ni tête avec des actrices à cheveux gras qui se roulent par terre en hurlant dans des cuisines. Non, merci. Et je vous passe les espagnolades pesantes du pénible Almodovar, les docu-merdiques du prétentieux Michael Moore, les singeries tristounettes des frères Dardenne éclairées au néon, et les amours interdits d'un gaucho avec son taureau mimile dans la pampa argentine. Non, merci. Moi, j'ai toujours fait mes cascades moi-même, mais alors... Si c'est monter les marches pour se fader des navetons pareils, là, ça, j'ai bien une doublure. C'est vrai que notre cinoche, à Jean-Claude et à moi, c'était autre chose. C'est pas Alain Delon qui va nous contredire.
5: Le cinéma, mon cinéma, est mort. Celui de Lino, celui de Jean, Gabin, le vieux. Le cinéma d'Henri Verneuil, le cinéma des dialoguistes, Audiard, Prévert, Janson. Mon cinéma n'est plus. Il s'en est allé avec les plus grands. Et à part quelques-uns d'entre nous, tous tes amis ne sont plus là, cher Jean-Claude Brialy.
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7: Bonsoir, monsieur Dame. Bonsoir. Bon, messieurs, dames, je vais pas tourner 107 ans autour du plot. Voilà, le comique est pas là. Hein, est pas là hein, et il s'en excuse car il a eu un malencontreusement. Hein. Alors surtout, ne paniquez pas. Hein. Je vais le remplacer. Je m'y connais en blague, hein. Ça fait 12 ans que je collectionne les télé-Z. Arrête de dire. Maintenant, opération comique. Je sors une blague, tu rigoles. Tu rigoles pas à la blague, tu sors. Mais là, tu peux rester tranquillement assis à ta place, car j'ai toujours sur moi le manuel de la farce. Alors ça te tue, ça te tue, ça déchire, ça déchire. Putain, j'ai une patate là, je pourrais faire une tartiflette, je te jure. Alors attends, faut que je retrouve le truc. Attends, faut que je retrouve la page. Ah ouais, c'est ça. Comment chauffer une salle? Bah, t'allumes les radiateurs. Vas-y, tape, vas-y, tape. Et tape. Tout tu tues. Surtout, ne pas faire la blague des radiateurs. Bon alors, petit A. Je dis pas ça pour vous, madame. Sympathisez avec le public. Coucou. Faites-le partir pisser. Participez. Ah, ça je connais ça. Ça j'ai vu à la télé, les mecs qui font à la télé. Est-ce que ça va? Je vous entends pas. Eh ben je m'en fous. Comment ça tue, ça tue. je suis trop fort. Je te jure, je me respecte. Je te jure. Bah alors, petit B. Je dis pas ça pour vous, monsieur. Non, là, il cherche, il y a rien. Non, cherchez pas, il y a rien. Tintin. Tintin au petit B. Je vous aime. Bah alors, petit B. Faites une remarque pertinente. Pertinente. Sur ce que vous voyez dans la salle. Pertinente. Fais gaffe, la vient ou à ta chatte. Pas de remarque déplacée. Ben, j'ai pas bougé. Petit C, sachez vous moquer de vous-même. Ah oui, ça je connais ça. Fais gaffe, t'as une tache là. Où ça? Là. Pff, t'es con, ça c'était nul ça. Ça commence à être nul ça. Excusez-moi, coup de fil. Pète la gueule, j'écoute. Mais t'es qui, toi? Ah, le comique. C'est une comique. C'est une comique. Et comique. C'est une comique. Elle comique. C'est comique. Bah, alors, t'étais où, là? T'es courant que t'es courant que t'es au courant que t'as posé un lapin à 1000 personnes? Tu vas pouvoir te faire un manteau. Ah ouais, j'arrête pas là depuis tout à l'heure, j'arrête pas. Si t'arrêtes pas là, t'aurais du mal à passer après moi. Hein. Ah, t'étais là? Ah, c'était une farce. Mais je vais te péter la gueule.
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8: J'aurais dû me douter de quelque chose, non? Il supportait plus que je le bisouille devant tout le monde. Il trouvait ça ridicule. Mais si, mais vous connaissez tout ça. Vous savez, ce moment où il met de la distance. Il faut dire qu'avec ça, les habitudes ne nous ont pas aidés. Ah bah oui, on se couche en chemise de nuit. Chacun à son côté du lit. Et on s'endort en faisant les mots fléchés. Quant au pieu, c'était devenu une vraie gonzesse. Hein. Fallait pas le toucher, il avait la migraine. Et puis un beau matin, il se réveille, c'était plus le même. Bon, je vais faire un petit régime, plus de pain, plus de pâtes, plus de sucre, plus de pommes de terre. Oui, puis je vais faire du sport, du tennis, du foot avec les copains. Ah bon? Oui, puis je suis chez le dentiste, je vais faire ranger le râtelier. Ah bon, t'as plus la trouille? Son armoire est pleine de fringues et du jour au lendemain, il trouve qu'il a vraiment plus rien à se mettre. Alors il passe ses samedis à faire les boutiques, lui qui ignorait jusqu'à l'usage d'un miroir. Et où c'est ce qu'il me ramène? Ah si. Alors messieurs, vous avez tous porté un au moins une fois. Le costume en lin froissé, là. Et moi, je me disais, mais qu'est-ce qu'il a? J'ai pensé à tout, sauf à ça, la bête immonde, le démon des campagnes. Je vous refais la scène. Je suis dans mon bain, en train de me faire un shampoing volumateur gonflant aux liposoïdes de Cordamera. C'est une plante amazonienne qui protège bien les cheveux des Amazoniens, mais pas leur forêt. Je suis donc là à me masser le cuir chevelu quand tout à coup, l'angoisse, de chaque côté du crâne, je sens comme deux petites bosses. C'était tellement clair! J'avais enfin trouvé! Alors j'ai lâché mon bain, je me suis précipité, trempé sur le téléphone. Allô, c'est moi, Toronto, ce soir, j'ai à te parler. 19h, chez la concierge. Dites, madame Marquez, vous pourriez me garder le petit ce soir, s'il vous plaît? Ah, oh, bah bien chaud, là, ça y a aucun problème. Un dîner en amoureux, ça, je ne fouche pas. Et puis, tel que je vous connais, ça va être torride. Ouais, c'est ça, ça va être torride, ouais. 20h à la maison, il rentre avec une tête en gâteau d'anniversaire. Je crois qu'il faut qu'on se parle. Parler, oui, bien sûr. Alors on mange quoi ce soir? Il est où mon fils? Il fait chaud, non? T'as une maîtresse. C'est qui? Et là, en un éclair, j'ai vu défiler toutes les copines. C'est Fiona l'allumeuse. Celle qui dandine toujours son gros cul et ses gros seins et qui fait comme si elle avait rien vu. Ah ben, je comprends pas. Les hommes, ils m'aiment jamais pour moi-même. Mais non,
9: Non, c'est Séverine, l'intello alcoolo. Écoute, c'est encore comme je disais hier soir à ton mari, c'est quand je suis en osmose avec mon subconscient, enfin je veux dire, au niveau du vécu du parler de mon sur moi je te parle, que je te sers un verre de tartine. Mais non, c'est Rosie, la beauté des îles, l'exotisme, un boudin, mes créoles. Oh là là là là là là, j'adore danser la biguine avec ton mari. Qu'est-ce qu'il danse bien. On dirait qu'il zouk depuis le berceau. Effectivement, oui. On est toutes les meilleures amies du monde, mais justement, il faut se méfier. Je la connais.
10: Ben, un petit peu, oui, c'est ma... Ma Marie-Christine.
9: Mon assistante. C'est d'un original. Ça t'a pas fait trop loin, au moins. Mais qu'est-ce que tu veux que je te dise. Je l'aime, elle m'aime. Je suis amoureux, quoi. Mais pour toi, ça change rien. T'es la femme de ma vie.
10: C'est déjà ça.
9: Non, et puis nous, on s'y met la colle trop jeune. On n'était pas vraiment amoureux. Il vaut mieux entendre ça que d'être sourde. Je sais pas comment t'expliquer. C'est violent. C'est comme un coup de foudre. Je suis amoureux, comme j'ai jamais été. Cette fille, elle est très différente de toi. Elle est douce, elle est fragile. Arrête. Je te hais. Passe-toi, tiens. Va la retrouver, ta fée, tiens. Là, tes slips, tes chemises et tes chaussettes. Tu diras à Carabosse qu'elle les repasse. Dehors.
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11: Michel. Michel. M-I-C-H-E-L.
12: On entend pas son con ou quoi?
11: Michel. M-O-Y. Michel, oui.
12: Venez, il faut que je vous parle, Michel.
11: Oui, un catimini, oui.
12: Venez, Michel. Dites-moi, Michel, on a un sérieux. Attendez, excusez-moi une seconde.
11: Oui, madame, Jean-Luc à votre service. Que puis-je vous aider?
12: Qu'est-ce que vous cherchez? Un petit tissu? Un tissu féminin?
11: Oui, étant vous-même d'origine féminine, je crois. Oui.
12: Qu'est-ce que nous pouvons proposer? Un cardigan trois quarts souple, un demi-tweed, un tissu écossais espagnol, comme vous voulez.
11: Faites voir, madame, bougez un petit peu, bougez. Je veux vous voir bouger dans l'espace, comme ça, bougez, bougez. Allez-y, détendez. Allez, roulez, si vous voulez.
12: Qu'est-ce qu'elle fait comme taille, la dame? 44.
11: Un 38?
12: Ah, c'est pas pour vous, alors?
11: Si! Ah, quand même.
13: Bon, Abdelhassan, oui, vous vous occupez de la menteuse, de la dame. Ah.
12: Venez, Michel. On va se mettre en cabinette.
11: Ça va, hein?
12: C'est mignon, cette petite liquette, là, que vous portez, un petit jet. Ça vous va bien, la liquette?
11: La jaquette aussi, c'est bien.
12: C'est quoi? C'est du coton de bœuf? La laine de poule? Hein, c'est bien. Faites voir, bougez un petit peu, Michel, je vous vois. Ça vous va bien, ce petit cycliste, là? En poutre apparente. Il y a l'air d'y avoir du monde là-dessous. T'as bien un petit tour du propriétaire, moi. Attends, tu vas voir tout à l'heure. On va passer la casserole. Dites-moi, Michel, si j'étais sur le pouvoir de manière privatisée, c'est concernant un problème grave.
13: Je vous annonce, Michel, en toute solennité,
12: que nous avons été victimes au magasin d'un vol.
13: Une dérobade, une rapine, une volade, appelez ça comme bon, vous avez un petit billet.
12: Oh, trois fois rien.
13: Un petit billet de 15 000 balles, quand même. Ah ben, je vous prête croire que la patronne était furieuse.
12: J'ai dit, écoutez, Gérard, calmez-vous.
13: On va trouver la solution, mais il était complètement fou, hein. Il était sur un monde complètement hystérique. Il était là, 15 000 balles, 15 000 balles. Il griffait le vide, comme ça, je l'appelais mon petit tigre. Il griffait. C'est jeté à quatre pattes, là, sur le grand canapé en cuir qu'on avait ramené de Suède. Oui, de chez Ikea, bon. Eh ben, nous l'a griffé de l'eau, là. 15 000 balles.
12: Ben, ça s'est passé, Michel, juste avant vos vacances. C'était bien, Tahiti.
13: Oh, bon, on a tout de suite pensé à Abdelhassan, hein.
12: Notez qu'on aurait pu lui mettre sur le dos, hein, étant originaire de Maghrébine.
11: Ça va, Abdelhassan, ça se passe bien.
12: Non, mais c'est pas lui, non, parfaitement honnête. Alors, ben, il reste vous et moi.
13: Attention, Michel, ça peut très bien être moi.
12: Enfin, si c'était moi, je le saurais. Hein. Je me serais vu sur les caméras de surveillance. Vous savez pas que... C'est du noir et blanc, mais vous passez bien l'image. Hein. Vous pourriez faire du cinéma au lieu de faire de la prison.
13: Oh, dis donc, oh. Montez pas sur... Regardez là, celle-là, là. Oh. Montez pas sur vos escargots, là. Hein. Et puis me regardez pas sur ce petit ton-là, vous me donnez la chair de moule, là. Attention, hein. C'est pas moi, j'étais pas là, je gonflais des ballons pour la Gay Pride. Voilà.
12: Parce qu'on a visionné la cassette avec la patronne. Notamment la séquence des toilettes, Michel. Et je peux vous dire que c'est pas joli joli ce que vous faites.
13: Moi, j'attends d'être chez moi pour me tripoter le pinceau. Comment ça, votre intimité, Lido? Vous savez très bien que l'intimité des autres s'arrête là où celle des autres s'arrête. Bon, ça va, hein? Et faites pas votre fanfaron parce qu'à fanfaron, fanfaron et demi. Et n'élevez pas le ton, on a des clientes.
12: Oui, qu'est-ce que tu veux, toi? Qu'est-ce que vous voulez, pardon? Oui, eh ben, les t-shirts Moby Dick sont à droite. Voilà.
14: Non, Michel, je vous avoue que dans cette affaire, nous sommes quasiment dans une enquête policière. J'espère que tu es un bon avocat. Sache que tout ce que tu diras pourra être dit contre toi. Voilà, c'est fait.
12: Non, Michel, je vous le dis de but en blanc. Je vous aime beaucoup.
14: Je suis très embêtée dans cette affaire.
12: Soit je vous fais mettre en prison, soit c'est moi qui vous mets tout court.
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15: Muy bonita, señorita, eh!
16: Le bonheur, c'est la femme.
15: La femme, je la respecte énormément, la femme. J'en ai respecté une ce matin, ce midi, et j'en ai respecté une encore ce soir. Qui sera la chanceuse, hein? Une femme sur deux a déjà fait l'amour avec Rico. Si, messieurs, regardez à droite ou à gauche, une de ces deux femmes a déjà fait l'amour avec moi. Pour l'autre, ce n'est qu'une question de temps. 50% des femmes sont insatisfaites sexuellement. Que voulez-vous? Il ne peut pas être partout.
16: Muy bonita, señorita, eh.
15: Les femmes me respectent énormément. Tous les soirs, elles viennent voir mon spectacle. Et en signe de respect, elles me lancent leurs sous-vêtements. Tous les soirs. C'est jamais arrivé que c'est pas arrivé. C'est quand vous voulez. On m'avait dit, fais attention, à Paris, elle porte pas de culotte. Et c'est pour ça que je vous respecte énormément. Muy bonita, señorita, hey! Les hommes me respectent énormément aussi. Ils me demandent comment j'ai fait. Je vais vous le dire comment j'ai fait. Comme le chasseur appelle le caribou, Rico appelle la femme. Femme! Ensuite, je mets de l'urine de Brad Pitt sur mes vêtements. Et les femmes, elles adorent ça. Si, muy bonita, señorita, eh!
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17: Il y a un seul sport que je pratique, c'est la nage. Il n'y a pas longtemps, j'étais à la piscine pour faire un peu de natation aquatique. Je rentre à la piscine, je vous jure que je vous mens pas. Sur qui je tombe? Le blond, mais tu sais quoi? Avec son maillot de blond, là, comme ça, là. Toi, t'arrives avec le maillot parachute. Celui qui gonfle dans l'eau quand tu nages. Ça me rassure, on a le même, les mecs. Ok, d'accord. Lui, non, il a le petit maillot de blond avec les lunettes. Tu sais, ces lunettes de natation qui te font mal, qui te rentrent dans les yeux, que quand tu les enlèves, t'as l'impression que tu vas enlever tes yeux et tout. Lui, il est beau gosse avec. Non, je vois pas le problème, je suis désolé. Si t'arrives à trouver la bonne encoche, le bon truc pour les mettre, c'est bon, y a aucun problème. L'eau ne s'infiltre pas à l'intérieur des auréoles du cœur. Je veux dire, comment tu fais, moi, quand je les enlève ces lunettes pendant 5 semaines, on me dit, waouh, t'as été à la piscine. Le mec, il est là, les lunettes, le maillot de blond, les pieds au bord de la piscine, tel un hibou comme ça, tu sais. Genre... Mais attention, des pieds de blond, nickel, hein. Pas des pieds où t'as deux orteils qui disent, laisse-moi tranquille. Pas des pieds où quand t'es à la plage, tu les rentres dans le sable et après tu parles avec les gens. Ça va, ouais, tu vas bien. Non, des pieds nickel, le mec il est là, l'athlète, il plonge. Je te jure, ça fait pas une goutte, ça fait pas un bruit, je sais pas comment il fait. Moi, je plonge, t'as l'impression qu'il y a toute ma famille, elle est venue avec moi. Poc, bam, le maillot, il go. T'as les cheveux sur les yeux, tu rigoles, tu sais. J'ai vu. Tu sais à peine nager, tu veux faire le papillon. Ah, papillon, papillon. Ou bien tu veux faire le crawl, mais tu sais jamais à quel moment il faut sortir la tête pour respirer. Pendant ce temps-là, il y avait des filles qui nageaient, elles nageaient des nages de filles.
18: Il y a des nages de filles. La nage indienne. Parce que ça mouille que un côté des cheveux.
17: Sérieux? Et quand elle arrive au bout de la piscine, elle repart pas dans l'autre sens. Sinon, elle va... Ah non, non, non, il faut rester en monobrushing. Non. Elle sort de la piscine, elle fait tout le tour comme ça. Et elle repart.
18: Et le blond, pendant ce temps, il faisait une nage sérieux. Trop fort, le mec. Le dos crawlé. Mais attention, le dos crawlé, pas comme toi et moi où t'es angoissé de quand ta tête, elle va taper là-bas.
17: Lui, regarde, jamais il arrive au bord de la piscine, il fait genre une cabriole à l'intérieur de l'eau, il repart. Les mecs, les blonds, ils ont des détecteurs de bord de piscine dans la tête, je te jure.
18: Il est sorti de la piscine, il a commencé à marcher. Le mec taillé en V. Comme moi, mais dans l'autre sens.
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20: Mon mari va bien, mes enfants vont bien, mon travail va bien, mais moi ça va pas. En plus, je fais un métier où qu'on est obligé d'avoir le moral parce que je suis dans la coiffure. Ma coiffeur, c'est comme boulanger, on ne voit jamais de boulangère dépressive. Hein. Vous imaginez? Moulée ou non moulée? Cuite ou bien cuite? Vous n'avez pas de monnaie? En plus, j'ai honte parce que forcément, au salon, les clientes me racontent tout, puis j'en vois qui ont vraiment de bonnes raisons de ne pas avoir le moral. Je vois Madame Rodriguez quand elle est venue faire ses mèches. Ça va, Madame Rodriguez? Il n'y a pas le moral. Mon mari, il est parti avec ma meilleure amie. Au bout de 20 ans de mariage. Le soir, je prends du 35 d'orpage. Le matin, du prosage pour me réveiller. Et l'après-midi, d'où l'exomil pour me calmer. Oh bah c'est pour ça que moi, je ne veux pas tomber dans l'engrenage des médicaments. Moi, quand ça va pas, je mange des frites arrosées de chocolat fondu. Que quand ça va bien, je mange uniquement le chocolat fondu. En plus, bien souvent, quand les gens n'ont pas le moral, ils vont chez le coiffeur. Combien j'en vois arriver? Oh, je veux changer de tête, je veux changer de tête. On fait ce qu'on peut, hein. C'est vrai, on coupe, on frise, on teint, mais enfin, arrive un moment... On n'est pas magicien. Alors, l'autre coup, il y a une cliente, elle me fait « Marie-Claude, si vous n'avez pas le moral, faites du sport, la sueur, ça lave la tête. » Oh, je regrette, mais moi, le sport, je suis croyante, mais pas pratiquante. Bon bah j'ai essayé la pensée positive, tous les matins je me répète, aujourd'hui démarre une nouvelle journée merveilleuse qui va m'apporter plaisir et sourire. Bon bah ça fait 3 semaines pour l'instant, enfin non, je devrais dire ça va bientôt marcher. Parce que c'est tout dans les mots la pensée positive, par exemple on dit pas je suis à découvert mais... Mon banquier m'appelle tous les jours pour prendre de mes nouvelles. Je lui ai dit à mon époux, hein, dans le cadre de la pensée positive, on va essayer de ne plus se faire de reproches pendant 24 heures. Il me dit, et puis de quoi on va parler? Bon, ben, du coup, j'ai été voir une voyante pour y voir plus clair. Je peux vous dire, ça va aller beaucoup mieux. Vous allez avoir de très, très grosses rentrées d'argent. Quand? Dans les semaines, les mois ou les années à venir. Ben, 400 francs en liquide. Pour l'instant, la rentrée d'argent, c'est elle qui l'a eue. Alors, il y a une cliente, elle me fait, vous devriez essayer le journal de 20 heures. Moi, quand je vois toutes ces horreurs, j'oublie mes petits malheurs. Je vous ai apporté la cassette des meilleurs moments. Oh bah j'ai même été voir un psychiatrologue. Tu lui parles, il t'écoute, il ne dit rien. 30 minutes de silence, 300 francs. Pour ce prix-là, je fais une couleur. À la fin, je n'ai même pas terminé de tout lui expliquer. Il me dit comme ça. Madame, si vous voulez bien, on rediscute de tout ça dans une semaine. Non, merci, les couleurs, ça tient un mois. Bon, bah, j'ai été voir un apocompteur chinois. Il m'a planté 12 aiguilles sur tout le corps pour me détendre. J'étais tellement détendue que je me suis endormie. Quand je dors, je gigote. Je suis tombée de la table, 4 points de suture. Alors, l'autre coup, au salon, il y a un représentant de chez L'Oréal qui me fait « Marie-Claude, prenez un amant, en cas de besoin, je peux vous dépanner. » Je dis « Mais enfin, Jean-Claude, je suis fidèle à L'Oréal, mon enfin. » Non, puis un amant, si ça se sait, c'est des soucis. Pour que ça ne sache pas, c'est du tracas. Bon, bah, c'est sûr qu'avec mon mari, si on n'avait pas les enfants à rembourser puis la maison à élever... Non, mais ce n'est pas évident de changer de vie. Moi, je vois ma belle-sœur, elle a tout quitté pour son amant. Et ben, 15 jours après, son amant l'a quitté pour son mari. De toute façon, dans la vie, on n'a pas le choix. Soit on s'adapte à ce qu'on a, soit on se contente d'être sans vouloir avoir, soit on souffre. Si vous avez compris, c'est que vous êtes malheureux. Bah oui, on dit les imbéciles heureux, donc quand on est malheureux, on est intelligent. Bon, bah moi, je suis très malheureuse, donc...
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19: Tu t'intéresses à l'art, toi ?
21: Bien sûr. J'ai une salle à manger authentique de chez Conforama, certifiée 1980.
19: Elle est certifiée par un expert ?
21: Pas besoin, j'ai gardé le ticket de caisse. Et les chaises ont été recapitonnées l'an dernier en tissu lavable.
19: C'est un expert agréé Monument de France qui t'a recapitonné les chaises ?
21: Non, c'est Brico-Décor.
19: Ah.
21: Oh, je suis pas inquiet sur la qualité. C'est eux qui décorent tous les salons de la Reine d'Angleterre avec de la moulure en plastique.
19: Parce que normalement, pour ce genre de travail, le mieux, c'est un maître rempailleur agréé Moleskine. Tu payes un peu plus, mais t'as une finition soignée. C'est d'ailleurs, d'une manière générale, l'avantage de l'artisanat. Moi, je vois avec ma femme pendant des années... On donnait notre linge à une laverie industrielle, pour des raisons d'hygiène. Bon, bah, le blanc était impeccable, mais le tissu était râpé. Oh, je gardais pas une chemise plus de 10 ans.
21: Mais rien ne vaut le travail artisanal.
19: Ben non.
21: Un jambon à la coupe n'a pas le même goût qu'un jambon de société.
19: Ben oui.
21: Et en art, c'est pareil, il faut acheter sur place.
19: Ben oui.
21: Le potier à l'île d'Oléron, il fait tout devant le client. Alors qu'au Grand Palais, les toiles qui sont exposées, elles ont été amenées en camion. C'est même pas comment ça a été fait.
19: Sans compter qu'en art, il y a beaucoup de contrefaçons. Tiens, au Louvre, par exemple. Bon, bah, je parle du Louvre parce que c'est un petit peu connu depuis qu'il y a la pyramide. Oh. Eh ben, il paraît que la Joconde, c'est même pas la vraie.
21: Non, c'est sa sœur.
19: On dit même que c'est peut-être son frère parce qu'elle a de la moustache.
21: Ou son père parce qu'elle a de la barbe.
19: Ou sa mère, mais ça j'y crois pas parce qu'elle était orpheline.
21: On dit même que c'est pas elle.
19: Mais si ça se trouve, c'est même pas Picasso qui l'a faite.
21: Non, c'est plus récent.
19: Et alors le problème aussi en art, c'est que non seulement il y a des contrefaçons, mais il y a aussi beaucoup de faux.
21: Ah oui. Par contre, moi,
19: oui.
21: J'ai une vraie reproduction de Gauguin chez moi.
19: Ah bah oui, mais c'est une reproduction.
21: Ouais, mais c'est une vraie.
19: Hey, comment tu le sais, ça ?
21: Je l'ai acheté à la FNAC.
19: Ah !
21: C'est le vendeur qui me l'a dit.
19: Donc, c'est une reproduction ?
21: Oui, mais authentique. Quand je la regarde, je vois vraiment le tableau de Gauguin.
19: Oui, enfin, sauf que le tableau, tu ne l'as pas.
21: N'empêche que je le vois. Ah. Alors qu'il y a des gens qui ont le vrai et qui ne le voient pas.
19: Tiens, comment ça?
21: Bah parce qu'ils sont trop occupés, ils passent devant, ils se rappellent plus qu'il est là.
19: Ah ouais. Ouais, ou parfois même ils ont le vrai, seulement ils le voient pas parce qu'ils l'ont mis au coffre. Où est-ce que tu l'as mise, toi, d'ailleurs, tiens, ta reproduction de Gauguin?
21: Dans la cuisine, au-dessus du frigo. Parce que ça fait aussi calendrier.
19: Parce que moi, si j'avais un vrai Gauguin, je le mettrais dans les cabinets. Parce que pour contempler un chef-d'œuvre, faut pas être plusieurs.
21: Ah ouais, à plusieurs, on est toujours dérangé, on n'apprécie pas. Hein. C'est comme au spectacle. Quand il y a trop de monde, c'est pas bien.
19: Enfin, sauf pour nous. Non, mais ça, c'est comme la grande musique. Ça s'apprécie beaucoup mieux chez soi tout seul.
21: Oui, mais à l'opéra, t'es toujours dérangé par un gars qui mange des pop-corn, qui suce un esquimau.
19: Ou qui retire ses chaussures, ou qui t'asperge de bière en débouchant une canette, ou qui lit un journal, ou...
21: En tout cas, les portraits de la Joconde, les tableaux de Gauguin, les photos du Sacré-Cœur, moi je respecte, on voit que c'est travaillé.
19: Ah bah c'est sûr, on voit le boulot, hein.
21: Mais là où je suis pas d'accord, c'est en abstraction.
19: Ah, attention, il y a de belles choses aussi en art moderne, hein, mais c'est sûr que les gars ont pas reçu la même formation que les classiques.
21: Travaillent pratiquement plus au pinceau, maintenant ils sont tous au rouleau.
19: Mais beaucoup de peintres modernes viennent du bâtiment, hein, c'est connu ça.
21: C'est souvent d'anciens maçons qui ont été licenciés.
19: Mais ils ont gardé leurs outils, c'est avec ça qu'ils peignent.
21: Ouais, ils ont gardé des planches, des bouts de ferraille. Mais à part Pompidou et le Louvre, où est-ce qu'on peut trouver de l'art si on veut en acheter?
19: Oh, bah dans des galeries, galeries marchandes, marché de Noël.
21: Mais alors si ça se trouve, l'an dernier au marché de Noël du 15 août à la Tranche-sur-Mer, j'ai acheté une œuvre d'art.
19: C'était du moderne ou du contemporain?
21: Entre les deux, tu vois, c'était une figurine.
19: Ah.
21: C'était une Vendéenne en costume traditionnel qui récolte le riz dans les marais salants.
19: Le costume traditionnel vendéen, c'est bien celui avec la coiffe qui a les deux grandes oreilles, là, comme en Alsace, non?
21: Non, Vendée, c'est un petit beurrier en terre cuite. Ouais. Posé sur les cheveux. C'est très joli, hein. Et maintenu avec de la toile d'araignée séchée et de la bave d'escargot qui entoure la tête, comme quand on a mal aux dents.
19: Oh, dis donc, elle doit être coquette, ta statuette. C'est une pièce unique?
21: Je pense. Si j'en ai jamais vu ailleurs.
19: Je te dis ça parce que normalement, le vendeur doit te délivrer un certificat d'authenticité. Et le moulage doit être numéroté.
21: Non, mais il y a une plaque scellée. Souvenir de la tranche. J'ai vérifié sur mon Larousse des musées, elle n'est dans aucun livre d'art.
19: Est-ce que tu as regardé aussi au nouveau musée du Quai Branly? Parce que là-bas, ils sont spécialisés dans la figurine.
21: Ouais, mais c'est surtout Afrique, Asie, Océanie.
19: Ah, je crois qu'il y a la Vendée aussi.
21: Ah bon? Pourtant, la Vendée, c'est en France.
19: Oui, mais la peuplade est restée très primitive.
21: C'est pour ça que le vendeur m'a aussi proposé un tam-tam et une tête en noix de coco qui fait lampe.
19: Il te faisait le tout à combien?
21: Mais avec la statue, j'avais le tout pour 20 euros.
19: Mais à ce prix-là, c'était une affaire, fallait acheter le lot. Parce que des têtes comme ça au Quai Branly et des plus petites, hein, des modèles réduits, ils appellent ça, ça n'a pas de prix. Et encore, elles sont même pas montées en lampe.
21: Ouais, mais les têtes, elles sont signées.
19: Ouais, penses-tu? Ils savent pas écrire.
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2: À cette époque, j'habitais dans une grande cité, dans les quartiers nord de Marseille. Qui, je dois l'avouer, ne sont pas les quartiers les plus jolis. Hein. Mais bon, comme disait mon père, il vaut mieux habiter dans le nord de Marseille que dans le sud de Dunkerque. C'est un grand immeuble comme ça, de nuit, tout illuminé. On aurait dit un grand paquebot, genre la croisière s'amuse. Et de jour, on aurait dit un vieux cargo grec, genre la croisière s'emmerde. Il y avait toutes les nationalités qui habitaient là-dedans. D'ailleurs, c'était pas une cité, c'était les Nations Unies. Je me souviens, au premier étage, ça parlait italien. Au deuxième, ça parlait grec. Arménien au troisième. Corse au quatrième. Sénégalais au cinquième. Et ainsi de suite, jusqu'au treizième étage. Et sur le toit, il y avait les gitans qui jouaient aux boules. C'était ce qu'on appelle des cages à poules. Mais attention, les vraies cages à poules. Madame Malika, vous avez vu? Vous avez la fenêtre de votre chambre qui est ouverte. Oh, je sais, c'est mon mari. Quand il pète, ça bouffe tout l'oxygène des fleurs. Madame Bosso, Et votre fille en ce moment, ça va? Oh, très bien. Hier à l'école, elle a lu les lettres de mon moulin. Ah bon? Ben dites-moi, c'est pas bien de lire le courrier des autres, hein? Nous, hier soir, on a mangé du poulet élevé au grand air. Ah, nous, on s'en fiche. De toute façon, on mange pas les poumons, alors. Nous, ce soir, on mange du thon. Ah, le thon, c'est la biscotte de la mer, à cause des miettes. Oh, sinon, chez moi, c'était comme chez tout le monde à l'époque. Hein. Ah, je me souviens, au-dessus de la porte d'entrée, comme ça, on avait le thermomètre, comme ça. Beau thermomètre, sur une écorce de bois, en plastique. Avec un petit chalet, comme ça, et le chamois. Alors, thermomètre, il indiquait toujours 22 degrés. Et le baromètre, en dessous, variable. Toujours variable. Ne bougez pas.
0: Avis de tempête à Marseille.
2: Ah non, pas chez moi. Sur le mur d'en face, on avait la grosse horloge, comme ça. En porcelaine du gros du roi. Là, posé sur un petit meuble, le téléphone. Avec le gros cadran. Moi, ma mère, sur notre téléphone, elle avait mis un cache en velours, vert cacadois. Avec des petites franges comme ça. Oh, on était contents. On avait l'impression d'avoir le téléphone de Louis XIV. Là, posé derrière, sur un meuble, il y avait la télévision. Avec au-dessus un napperon, en dentelle de Montpellier. Et posé dessus, la danseuse espagnole. Que ma grand-mère elle nous avait ramené d'Aubagne.
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22: Mobilisez-vous, mobilisez-vous pour cette grande soirée du Télécon. Vous avez une télé de con, alors mobilisez-vous pour le Téléco, d'autant plus que la recherche avance. La recherche avance, la recherche avance, la recherche avance, la recherche avance. On a isolé le gène de la connerie. Le gène de la connerie a été isolé. Les chercheurs, les scientifiques l'ont baptisé gène endémol ou gène dit de télé-réalitus conardus, et c'est très grave. Et c'est, on peut d'ores et déjà aider des tas de cons qui sont enfermés dans un château. Je parlais bien évidemment des élèves de la Star Academy, car la maladie les a fortement atteints au cerveau. Comment les reconnaître? Quels sont les symptômes? Quels sont les symptômes? C'est très simple. Ils ont deux neurones, la tête pleine de gel, le regard vide, des boutons, aucun vocabulaire. Ils sont incultes, ils braillent toute la journée. Ce sont les pestiférés du 21e siècle. On les enferme dans des dortoirs. On les enferme dans des dortoirs. Je vous raconte pas l'odeur. Ça sent la chaussette, la culotte post-pubère pas fraîche. Il faut les, se mobiliser pour les faire sortir afin qu'ils retombent dans l'anonymat dans lequel ils auraient dû rester depuis longtemps. Alors, mobilisez-vous. Et par pitié, si votre enfant veut faire la Starac, faites-le piquer par le vétérinaire le plus proche. On a déjà assez de chanteurs et de chanteuses pénibles pour pas encore en élever en batterie qui vont nous emmerder. Alors, mobilisez-vous. Soirée sous le signe de la générosité. Rarolz. Non, nérosité étant le maître mot de cette soirée avec un parrain à la hauteur de ce Télécon. On l'a trouvé. Patrick Bruel, parrain du Télécon. Patrick.
23: Bravo, bravo à tous. Bravo les bénévoles. Bravo, bravo le public. Bravo. Je voulais dire qu'en tant qu'auteur, qu'en tant qu'interprète, qu'en tant que chanteur, joueur de poker international, qu'en tant que tout, modestement, le rôle d'un artiste, c'est aussi de prendre position. Et pas forcément la levrette. Il faut donner pour la recherche, il faut donner pour le Télécon. On peut aider des tas de cons. Alors comment ça se passe? Je vais vous indiquer la marche à suivre. C'est très simple. Il suffit de faire une promesse de con. En envoyant un neurone ou deux, parce qu'avec 10 neurones, on peut acheter un cerveau à un des élèves de la Star Academy. Et je pense que dans une période aussi troublée que la nôtre, il faut savoir faire preuve d'altruisme. Oh, j'aime bien les mots comme ça, ça fait intelligent. Moi, j'ai pas peur de dire que même si ma vie a changé, parce que quand on a un enfant, on voit les choses de la même façon, avec ses petits yeux, on se regarde mal le nombril, on regarde de l'avant. Mais moi, j'ai pas peur de dire que je suis quand même resté quelqu'un de très convaincu, avec des convictions. J'ai des tas de causes à défendre. Je suis pour les intermittents, sauf quand ils annulent mes spectacles. Je suis contre la guerre parce que ça fait des morts. C'est vrai qu'on l'oublie, mais pas de la guerre. Il y a des morts. à cause des armes qui tuent. Et là, à l'approche des fêtes de fin d'année, j'avais poussé un grand cri d'alarme. Ah ! Parce que je suis aussi contre le génocide des dindes à Noël. En plus, c'est terrible. On en met des merdes dans le cul, ça en fait un mal fou. Ça va suffire, il y a des tas qui se sont fait tuer par Noël. Et puis, je veux dire que je suis très fier d'être le parrain de cette grande soirée du Télécon. Et pour la circonstance, j'ai écrit une chanson dont tous les bénéfices seront bien évidemment reversés à moi-même, faut pas déconner. Une chanson qui parle de tous ces élèves de la Starax qui vont devenir dans un an. Hein? 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
2: Mon truc, c'est le bricolage. Enfin, la décoration et le bricolage. Enfin, c'était. Je me suis fait interdire à Ikea. J'étais Ikea addict. J'y allais tous les jours. D'ailleurs, il y a ma photo à la porte de tous les Ikea. Hein. Ben oui, je suis interdite. Alors les videurs me refoulent. Ta gueule là-dessus, tu dégages, on t'a reconnu, tu te casses. Juste pour une petite étagère. Tu dégages là-dessous. Il y a là-dessous qui va rentrer par derrière. Il y a là-dessous qui va... Avant d'être interdite, je n'arrêtais pas des étagères, des chapins, des lits à baldaquin, des cuisines intégrées. J'ai tout monté toute seule. Avec leur putain de notice à la con, ces enculés de Suédois, là. C'est pas des notices, c'est des sudokus. Non, mais le Suédois le fait exprès, hein, attention. Des dessins, des flèches, des vis, des boulons, des huit pans, des six pans, des clés à laine, des clés à étoiles introuvables. Le Suédois fait chier le latin. C'est bien connu, c'est un peuple qui se les gèle. Alors ils sont méchants, ils se vengent. Olaf Peterson et Olga Gustafsson, ce sont quand même deux grands malades, non? Ça fait combien d'années qu'ils nous pètent les week-ends? Combien de divorces après un montage d'un Mablica qui a mal tourné un samedi après-midi? Mes voisins, la semaine dernière, 18 heures pour un lit, ils étaient 6. Avec le pantalon au milieu des fesses, là. Ben moi, rien, hein, toute seule. J'ai tout monté toute seule. Et puis un jour, c'est le drame. Ah oui, j'attaquais une bibliothèque Fjord. Et là, je me rends compte qu'il manque 8 goujons, c'est pas. 8 goujons, je cherche partout, je les trouve pas. Dans le canapé, dans la cuisine, sous le tapis, pas de 8 goujons sipants. Attends, Ikea a oublié 8 goujons sipants. Attends, je rêve ou quoi? Ikea a oublié... Non mais attends, c'est dingue. Michel! Ikea a oublié 8 goujons sipants. Je les tiens, viens, on fonce. J'arrive chez Ikea, je demande à voir le directeur. C'était un directeur qui avait une tronche de directeur. Rien qu'à ses lèvres, t'imaginais le nombre de dingues qu'il avait dû sucer pour en arriver là. Tout le monde sait ce que c'est qu'un dingue, bien sûr, oui. Je vois que madame a l'air choquée là-bas, non? Non, c'est pas une biche avec des taches, non. C'est un bonbon suédois au chocolat. Hein? Un caramel qui colle un peu aux dents, vous connaissez tous. Sucer une biche avec des taches, c'est dégoûtant quand même, non? Bonjour, madame Latsou. Quelle joie de vous voir dans notre boutique. Que puis-je faire pour vous? Dis donc, le troll. Il manque 8 goujons sipants dans l'emballage fjord de couleur baltique. Remballe ta moiteur, tu me déclenches des mycoses. Impossible, madame. C'est absolument impossible. Je peux vous assurer que nos emballages sont toujours complets. Fais péter les goujons, télé. On ne peut pas dépareiller un emballage, madame, chez Ikea. C'est absolument impossible. You fuck my fjord. Je sors mon arme, une Black Elecker 1000 watts. Visseuse, dévisseuse, perceuse à compression. Non, ne faites pas ça, s'il vous plaît, ne faites pas ça, je vous en supplie, ne faites pas ça, j'ai dévissé tout le premier étage. Chez Ikea, tout est vissé. Je ne relâcherai le suceur de nain que contre 8 goujons si bon. Dépareiller un emballage, jamais. J'ai dévissé tout ce que j'ai croisé, non. 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Quand la batterie était déchargée, j'ai rendu les armes. Envoyez-moi un cordon, je lui fais des salières avec ses couilles, on va les mettre en rayon. 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Finalement, il me les a donnés, les 8 goujons sipants. 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
3: On vient de me donner un communiqué à vous lire, là, de toute urgence, d'extrême urgence, c'est marqué. Un communiqué du ministère de la Santé. Alors, si vous avez acheté récemment, en grande surface, des boîtes de raviolis de la marque Raviol Raffole, des boîtes de 500 grammes avec le numéro de série compris entre 1 million 285 et 1 million 2 million 81 ne les mangez pas. Ministère de la Santé, ne les mangez pas. Mettez des gants, c'est écrit, hein, mettez la boîte dans un sachet plastique hermétique. C'est un gros nœud, quoi, hein, tout simplement. Et allez très vite avec le tout au commissariat le plus proche. C'est sérieux, hein? C'est sérieux. Alors, ah, mais c'est maintenant. Si vous en avez déjà mangé, finissez la boîte. C'est bon, c'est foutu. Marc, c'est foutu. Vous pouvez y aller, finissez la boîte. Partagez-la encore avec ceux qui en ont déjà pris aussi. Et une fois la boîte finie, mettez-vous dans un sachet hermétique. Ils le mettent, hein. Et allez vous porter au commissariat le plus proche. En faisant de trous pour les jambes. Ils précisent en faisant de trous pour les jambes. Communiquer de... Voilà, je l'ai dit. Hein. Voilà. C'est horrible. Là. Ces trucs-là, c'est terrible. D'ailleurs, maintenant, quand on fait les courses, nous, à la maison, on fait les courses. Après, on étale les trucs comme ça. Vous voyez, tous les produits qu'on a achetés, on les étale sur une grande table et on allume la radio, comme ça. Et on attend. On a tout. On a noté tous les numéros de série, les dates de péremption, les origines contrôlées. On fait, oui, alors, ah, oui, des merguez, on en a marre. Oui, combien 21, 12, 2000. On les a! On a les merguez! Qu'est-ce qu'on gagne? Un virus? Bon, pas un voyage? À l'hôpital? On ira quand même!
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0: Non mais vraiment, j'adore les enfants. Les enfants, c'est... aidez-moi. Ça fait bien dans une maison. Si, un enfant, tout de suite, ça habille une...

0: Alors quand il est petit, ça va, tu peux lui mettre un passe-montagne. Mais à 17 ans, le passe-montagne, c'est un handicap. Je suis désolé, ça fait flipper. Et puis il faut y penser à tout ça. Parce qu'à l'accouchement, quand il pointe sa petite tête, c'est trop tard. Tu peux pas faire... non. Non, c'est bon, vous pouvez le rentrer, celui-là, j'attendrai le prochain. J'exagère à peine, j'imagine la scène dans la chambre de la maman qui vient d'accoucher. C'est quoi? Ah, je le regarde à l'envers. Ah, d'accord, je me disais aussi. Hein, oui, je suis content, mais ça... Bon, allez, le vrai, maintenant. Bon, ben... On va le garder, alors. Hein. De toute façon, vous le reprenez pas. Non, je veux dire, il n'y a pas un système de location avec option d'achat. C'est pas une voiture. Ben, c'est dommage, hein. Il aurait été joli avec des phares. Quoi, chérie, qu'est-ce qu'il y a? Ah non, il est très bien, il est très très bien. Comment t'expliquer? Tu te rappelles ton soufflé? Oui, bah là, c'est le contraire, il a bien pris, là. Oh, il part déjà, qu'est-ce qu'il a dit? Téléphone maison. Oh. Qu'est-ce que tu veux? Tu veux le prendre dans tes bras? Non, je pense pas que tu sois prête. On va d'abord te faire une péridurale des yeux. Alors, bien sûr que tu peux aimer un enfant moche. Mais c'est plus dur. Ou sinon, faut être alcoolique. Et les enfants ne sont pas dupes, hein. Ils savent très bien ce qui se passe. Je crois qu'enfant, tu te rends compte que t'es moche le jour où, pour une photo de classe, la maîtresse te dit que c'est mieux que tu sois pas sur la photo. Sinon, elle va pas se vendre. Si, c'est un signe très fort, ça. Et comme le gamin a des soupçons, il vient te voir et te pose la question qui tue. Dis, papa, je suis beau? Bah non. Mais en tout cas, si tu me poses la question, c'est le sens de l'humour. Mais tu m'aimes quand même? Bah non. Enfin si, mais pas autant que si t'étais pas aussi moche. Allez, mon petit bonhomme, prends ton ballon, va jouer sur le carrefour. Ça aussi, je savais que ça passerait difficilement, hein, Sinon, il y a la chirurgie esthétique. Mais bon, si tu commences à faire des liftings à 2 mois... À 15 ans, le gamin, c'est un tambour. Tu lui fais des bises, t'as l'impression de faire des percussions, c'est pas intéressant. Il paraît aussi qu'il y a des bébés moches qui deviennent de beaux enfants. Oui, mais à quel âge? C'est pour toutes ces raisons que depuis 3 ans, je mets des préservatifs. Je l'ai pas dit à ma femme. Non, elle s'en est pas rendue compte, c'est parce qu'on fait l'amour dans le noir. Non, en fait, si on fait l'amour dans le noir, c'est parce qu'en pleine lumière, quand je vois son visage, j'arrive pas à penser à une autre. Bande d'hypocrites. Je sais, c'est égoïste, mais je veux pas d'un enfant moche. Mais attention, hein, je veux pas non plus d'un enfant beau. Non, si mon gamin était vraiment beau, je crois que j'aurais un gros soupçon d'être cocu, moi.
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2: Excusez-moi, patronne, c'est moi, c'est Brigitte. Je suis encore en retard, j'ai eu un problème avec ma Fiat Punto. Je jure, en 6 jours, c'est moi qui vais péter une durite, hein. Alors figurez-vous, j'étais obligée de prendre le métro, je me suis même pas fait violer. Franchement, il y a des jours qui commencent mal. Je juste les... Bon alors, qu'est-ce que j'ai fait de ma musique, moi? Hein, quoi, qu'est-ce que je fais, patronne? Ah bah, je mets de la musique, hein. Non, moi, sinon, c'est du boys band toute la journée. Je suis désolée, j'impose mes goûts, j'aime la qualité.

0: Asseyez-vous, patron, bien sûr, pas de problème.
1: Ah, je passe maintenant.
2: Bonjour, madame, qu'est-ce que vous désirez comme modèle?
0: Ah non, non, non, ce modèle-là, on n'en a plus. Non, non, non. Ah, ah, ah, ah, ah. Non, c'est parti comme des petits gras, madame. Ah bah oui, mais la mode, c'est la mode, j'y peux rien. Je vais voir s'il me reste dans médium, mais je vous garantis rien. Jocelyne, il nous reste des supermen à t-shirt en médium. Non. Ah, ah, ah, ah. Non. Va juste de small.

0: Alors soit faudra revenir, soit faudra maigrir. Alors faudra revenir, madame. À ce moment-là, on a des super moonlight t-shirts jogging. Ça met bien à valeur la partie fessière, madame. Hein, c'est ce que je porte, hein. Hein, c'est pour la dissimuler. Hein, tu m'étonnes. À ce moment-là, on a des t-shirts qui descendent jusqu'aux genoux. Non, ça descend pas plus bas. Plus bas, c'est un poncho et on fait pas. Oui, patron, j'ai vu le client, il n'y a pas marqué aveugle. Oh, non, je passe ce matin. Bonjour, monsieur. Oh, pardon. Monsieur, un quête, s'il vous plaît. Alors, le monsieur, combien il a pris de caleçons? Un quinton, un quinton, un quinton, un quinton, un quinton. La semaine des caleçons, hein. Si je peux me permettre un conseil, monsieur. C'est ça, ces caleçons-là, c'est... C'est pas la mode, monsieur. Hein. Bah, ça faisait un tabac la semaine dernière, mais là, c'est fini. Hein. Moi, ce que je vous conseille, monsieur, c'est prendre le modèle. Les formes sont plus moulées maintenant. C'est le modèle poutre apparente, monsieur. Ah, ouais. Attendez une seconde. Jocelyne, il nous reste le modèle poutre apparente. Vous allez comprendre, vous inquiétez pas. Hein? Modèle poutre apparente. Oui. Allez-y, allez-y, monsieur, vous l'essayez en cabine. Allez-y, monsieur, ça va prendre 5 minutes. Les cabines sont là, monsieur. Voilà, allez-y, allez-y, je vous ouvre la porte, monsieur. Allez-y, pénétrez. Voilà, je vous laisse l'enfiler, monsieur. Et je vous reprends dans un instant. Vous me remettrez. Voilà. Ça va, monsieur, ça se passe bien?
1: Ah, oui, ça va bien.
0: Ah, oui, qu'est-ce qu'il y a, patron? Ben oui, mais vous permettez que je finisse les clients? Ben oui, je vais ranger les t-shirts, mais j'ai qu'un cerveau, moi. Il a été bien secoué depuis ce matin. Ah, me lâche pas. Oui, super modèle t-shirt Brigitte, j'écoute. Non, elle n'est pas encore arrivée, rappelée dans 10 minutes. Mais Jocelyne, elle travaille plus chez nous, Monique. Mais pourquoi je lui dis ça, moi? Ça fait 6 mois en plus. Elle est décédée? Ah, ça a dû se passer pendant les soldes, j'ai rien vu. Ça y est, monsieur, là, c'est super, monsieur. Allez-y, tournez-vous, tournez. Ah, oh, c'est bien, là, au fessier, il est bien là. Jocelyne, moi. C'est vous de face, monsieur. C'est super. Ah ben là, là, on voit que vous êtes un homme. Là, c'est bien, là. Non, il y a l'air d'y avoir du monde là-dessous. Comment vous êtes... Ah oui, excusez-moi. Oui, qu'est-ce qu'il y a? Oui, patron, oui. Bon, ben tant pis, allez-vous changer, monsieur. Hein? Arrêtez pas comme ça, vous avez provoqué une émeute, là. Ah oui. Non, on n'en a plus de pantacourt. Non, non, non, non. Non, c'était un 59, j'ai vendu le dernier la semaine dernière. Oh, vous auriez vu la cliente. J'avais jamais vu une baleine en vrai. Je dis à Jocelyne, qu'est-ce qu'on fait? On appelle Greenpeace. Mais figurez-vous, pour lui essayer son pantacourt, il a fallu l'allonger sur la banquise. Enfin, sur la banquette. On n'arrivait même pas à lui fermer sa fermeture éclair. Il a fallu appeler un monsieur de chez Castorama. Elle était tellement contente qu'elle est repartie avec son pantacourt. On aurait dit Moby Dick qui va la pêche au moule. Non, je rigole pas pour vous, monsieur. Vous me suivez en caisse, monsieur? Alors, poutre apparente. Hein, vous payez comment, monsieur? Chaque espèce, carte bleue, carte de crédit, son espèce, c'est une petite monnaie. Carte bleue, carte de crédit, monsieur, je vous laisse faire votre top. Ça passe pas. Jocelyne, le caleçon du monsieur, il passe, mais pas la carte bleue. Oh, allez-y, monsieur, restez, excusez-moi. Oh, dans la main, le pied, ça passe pas, le pied, ça passe, ça passe, ça passe. Moi, je suis nerveuse. Voilà, monsieur. Oh, qu'est-ce qui était mignon. Et qu'est-ce qui puait. Jocelyne, va nous passer un coup de bombe dans la cabine, va nous empester le magasin. Hein? Oh non, c'est pas vrai. Oh, le salaud. Il nous avait laissé son vieux caleçon. Oh non, les gens sont des porcs. C'est dégueulasse. Et qu'est-ce qu'on va en faire? Je vais le mettre dans le sac de la patronne. Tiens, viens, c'est dans ta gueule. Super modèle, t-shirt Brigitte, écoute. Non, monsieur, elle n'est pas encore arrivée, rappelez. Non, monsieur, puis elle n'est pas près d'arriver, monsieur, parce qu'apparemment, elle est morte, hein. Je sais pas, monsieur, rappelez dans 10 minutes.
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3: Moi, si je suis là ce soir, c'est évidemment pour faire de la pub pour mon spectacle. Voilà, je m'appelle Tomer Sisley, mon prénom, c'est Tomer. Et le slogan, c'est Tomer, c'est super. J'adore pourrir la vie des gens que je connais pas. Moi, un de mes trucs préférés à Paris, c'est trouver une bonne place de parking et de rester un peu dans la voiture. Et ça m'amuse de compter le nombre de personnes qui me demandent si je suis en train de partir. Non, je reste. J'adore. Bon, il y a un moment qui vaut de l'or pour moi dans une journée, mais vraiment de l'or, hein. C'est quand j'ai la chance de me retrouver tard le soir chez moi et de recevoir un faux numéro au téléphone. J'adore ça. Un mec, quand il vous appelle au téléphone et qu'il se plante de numéro, en règle générale, il se plante que d'un seul chiffre. Mais le truc, c'est qu'il peut pas savoir lequel. Et moi, il y a un truc que j'adore faire, c'est quand il fait « Mais quoi, je suis pas au 01 48 01 78 06, là ?» Ah ben non, là, vous êtes au 04 93 61 54 20. Le mec, il devient fou après, j'adore. Mon moment préféré, c'est quand je lui dis que c'est un faux numéro, le mec, il fait « Ah bon, vous êtes sûr ?» Bouge pas, je regarde autour de moi. Oh putain, je suis pas dans la bonne maison, dis donc. Ah ben, je me demandais aussi qui c'était le mec sur le canapé, là-bas. C'est une belle invention, les téléphones. Moi, c'est un truc... Ce serait difficile de revenir avant l'invention du téléphone. C'est parce qu'il y a des trucs dans le progrès qui sont pas vraiment utiles, mais le téléphone, c'est vraiment un truc qu'on aurait du mal à s'en passer. Et parce que l'étape juste avant les téléphones, c'était quand même les pigeons voyageurs. C'était super relou, t'arrivais chez quelqu'un, il y avait plein de pigeons devant sa porte. « Eh, c'est quoi ça ? Ouais, j'ai oublié d'écouter mes messages. » T'es arrivé dans le salon, il y avait un pigeon qui volait en rond comme ça. « Et ça, c'est quoi ? Ça, c'est un appel en attente. » Ma mère, elle me fait marrer. Ma mère, c'est le cliché de la mère juive. Vraiment, c'est la mère juive dans toute sa splendeur. Ça te fait marrer déjà, toi. Et ma mère, quand elle m'appelle au téléphone et qu'elle me laisse un message sur le répondeur, on dirait qu'elle est enfermée à l'intérieur du répondeur. Tomer ! Allô ? Tomer ? Tomer ? Est-ce qu'il y a quelqu'un ? Mon grand-père aussi, il me fait marrer. Mon grand-père, à chaque fois qu'il m'appelle, il me fait « Allô, Tomer ? C'est ton grand-père au téléphone !» C'est comme si j'avais d'autres copains de 90 ans qui me passaient des coups de fil de temps en temps. Je l'adore, mon grand-père. Vraiment, je l'adore. Il commence à se faire un vieux, là. C'est difficile, en fait, de délimiter l'âge à partir duquel tu deviens vieux. Tu sais, il n'y a pas vraiment un âge à partir duquel tu peux dire « Ça y est, maintenant, t'as dépassé cet âge-là, maintenant, t'es vieux. » Il n'y a pas de... Moi, je pense que tu deviens vieux à partir du moment où ta langue sort quand tu manges. Ah, il commence vraiment à être vieux, là, vraiment. Mais ça va, il le tourne en dérision, il a de l'humour, vraiment. La dernière fois que j'ai vu, il m'a dit, dis donc, je reviens du cimetière, là, je comprends pas, il y a deux mecs qui me couraient après avec des pelles. Il est marrant, il est vraiment drôle, vraiment. Bah, d'ailleurs, ma grand-mère, elle voulait que sur la pierre tombale de mon grand-père, il y ait marqué, il adorait rire. Je déteste cette phrase. Tu sais, ça a pas de sens, il adorait rire. Moi, j'ai jamais rencontré un mec que ça énerve de rire. Et il est marrant, il est tout chauve, tout dégarni, il n'a plus de cheveux. Ça aussi, c'est un truc relou. Il n'y a pas non plus un âge à partir duquel tu commences à perdre tes cheveux, tu commences à devenir chauve. Il n'y a pas de... T'sais, parce que au départ, quand tu deviens chauve, tu ne te rends pas compte que tu deviens chauve. Au départ, tu te dis juste que ça te prend de plus en plus de temps pour te laver la figure.
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5: Qu'est-ce qui se passe, Maria ? Pourquoi vous pleurez ? Quoi, le kangourou ? Hein ? Vous pleurez à cause d'un kangourou ? Oh, vous avez retrouvé un slip de mon mari. De mon ex-mari, ça vous rappelle avant, mais vous êtes trop sensu, Maria. Hein? Vous pouvez pas pleurer comme ça à cause d'un slip. Hein? Eh ben, il l'aura oublié dans le déménagement. Vous lui rendrez jeudi quand vous irez chez lui. Et puis non, d'ailleurs, tiens, vous allez pas lui rendre, vous allez le garder pour faire la poussière. Alors, ça y est? C'est fini? Ça va mieux? Bon, mouchez-vous. Non, pas dans le slip. Non. Et puis, Maria, essayez de voir le bon côté des choses. Quand je vous dis poussière, il n'y a plus rien à faire. Il a tout piqué, il n'y a plus de meubles. Ça vous fait quand même beaucoup moins de travail. Hein? Alors, vous voulez que je vous fasse un petit thé? Non? Vous voulez regarder un film pendant que je fais le ménage? Qu'est-ce qui vous ferait plaisir? Non, pas les photos. Non, on ne ressort pas les photos du mariage. Non, on ne ressort pas les photos du divorce, on ressort aucune photo. Bon, Maria, demain, vous n'oubliez pas, ils viennent changer les serrures, hein? Eh bien, parce que... à nouvelle vie, nouvelle serrure.
6: Maria, j'ai retrouvé ça dans mes affaires. Pensez que je vais faire quoi avec? Ah, bien sûr que c'est pas à moi, merci. Je sais qu'il y a eu beaucoup de changements dans ma vie, mais pas ce point-là quand même. De plus en plus de soutien-gorge, j'ai moins en moins de slip. Mon slip kangourou, il est où, par exemple? Hein? Non, aujourd'hui, vous ne faites pas la chambre, non? Non, bah, il y a quelqu'un. Non, c'est pas ma femme, non? Non, c'est pas ma mère non plus, non? Et prenez l'habitude de dire ex. Non, pas mon ex-mère, mon ex-femme. Ma mère, je la garde. Pour l'instant. Non, non, non, non, commencez pas à pleurer, Maria. Écoutez, tout le monde s'en sort bien dans cette histoire, il n'y a que vous qui bloquez sur ce divorce. C'est pas normal. Maria, vous pensez bien me rapporter le courrier qui arrive encore chez là-bas? Ouais, bah vous faites suivre, vous faites suivre. Pour l'instant, vous faites bien suivre les promotions de chez Carrefour. En attendant, j'ai plus beaucoup de nouvelles de mes amis, hein.
5: Moi, Ah, il y a encore du courrier de l'autre qui arrive chez moi, hein? Eh ben l'autre, c'est monsieur, Maria. Enfin, mon ex-monsieur. Bon, alors, celle-là, vous lui donnerez, je l'ai lu. Celle-là, vous lui donnerez, j'ai lu. Celle-là, vous lui donnerez pas, je l'ai pas lu. Hein? Quoi, c'est pas bien? Ça va, Maria, c'est pas si grave. Mais non, j'irai pas en enfer. Au pire, j'irai à la papeterie d'à côté acheter une autre enveloppe, mais j'irai pas en enfer. En plus, je la connais, cette écriture. Ça vous dit rien, vous, Maria? Hein? Mais non, c'est pas sa mère, elle sait pas écrire. Elle sait très bien compter, hein? Mais c'est pas écrire. Non, non, c'est pas les impôts non plus. Non, Maria, réfléchissez deux secondes, hein? Les impôts, ils n'écrivent pas à la main et ils mettent rarement des petits cœurs autour du nom. Non, c'est l'écriture d'un enfant, ça. C'est comme l'écriture d'une petite fille. Ah, bah si ça se trouve, c'est sa nièce. Allez, je l'ouvre. Je suis sûre que c'est sa nièce. Eh ben, retournez-vous, Maria, ça vous gêne tant que ça. Arrête de lire mon courrier, Martin. Oh, le salaud. Attends, mais vous vous rendez compte comme il est vicieux d'aller s'écrire une lettre avec des petits cœurs en imaginant que je vais ouvrir son courrier, c'est... Hein? Oui, bon, il se trouve que je l'ouvre, mais c'est pour dire. Ben, vous savez quoi, Maria? Je dis, vous lui rendrez tout. Et vous lui direz de ma part que c'est plus la peine qu'il se crève, que c'est la dernière fois que j'ouvre son courrier. Voilà, c'est tout ce qu'il a gagné. Hein? Il sera pas là, je dis? Ah ben oui, il va aller au foot avec les autres cons. En fait, Maria, il vous pose pas de questions sur moi, hein? Non, non, non, non, parce qu'on est bien d'accord, hein? À partir d'aujourd'hui, s'il vous en pose, vous répondez pas, hein? Très bien. Il voit quelqu'un, lui, en ce moment?
6: Maria, dans la famille Macaque, je demande le beau-frère. Ok, je pioche. Mais non, mais vous comprenez pas le but du jeu, Maria. Faut faire une famille. Hein, une famille, c'est le grand-père, la grand-mère, le fils, la fille, le mari et la femme. Hein? Quoi, l'ami de la femme? Non, non, non, non, non, non, pas rien, Maria, vous venez dire l'ami de la femme. Là, vous êtes sorti du jeu, là, Maria, là, on n'est plus chez les Macaques, elle est pas beau, là. Hein? Non, commencez pas à pleurer, Maria. Mais moi, j'y suis pour rien. Je vous demande gentiment, le beau-frère chez les Macaques, vous me répondez que ma femme a un amant. Ah, j'ai le droit de m'arrêter de jouer deux secondes, là, non? Quoi, pioche? Non, pas pioche, plus pioche. Hein? On a dit qu'on arrêtait le jeu. Bon, puis c'est pas grave. Pour tout vous dire, ça me fait même plaisir. Si ça se trouve, c'est un ami à moi. C'est un ami à moi? Bon, bon, on va faire autrement. Je vous dis des noms et quand c'est le bon, vous levez la main. Alors, c'est Jérôme? Non, pas le chanteur, le prénom. C'est Alain? Hein? C'est Francis? C'est Jacques? Qu'est-ce que vous faites là, Maria? Vous levez la main ou vous levez pas la main? Là, tout d'un coup, j'ai l'impression que ma femme a baisé avec tout Paris.
5: Oui, Maria, ça va, oui, j'ai compris. Hein. Please, s'il vous plaît, s'il vous plaît, please, c'est très drôle. Bon, Maria, Philippe vit ici depuis bientôt 4 mois. Et en 4 mois, vous ne lui avez pas dit une seule fois bonjour. Alors, à mon avis, il y a un souci. Hein? Donc, s'il n'y a pas de souci, c'est que vous n'êtes pas très physionomiste. Alors, c'est quoi le problème? Ah, bah si, si, il y a un problème, Maria. Il a plus un vêtement qui lui va. Ses jeans ont tous déteint, il peut plus les mettre. On dirait un drag queen. Moi, je me permets de vous dire ça, Maria, parce que Philippe est là pour un moment. Hein. Et posez votre puce quand je vous parle, je vous signale que ça fait un quart d'heure que vous cirez les vitres. Non, et puis sans compter que votre attitude nuit énormément à son travail, vous lui enlevez régulièrement tous ses boutons de braguette. Mais ne dites pas que c'est pas vous, Maria, je vous ai vu faire. Écoutez, moi, je vous défends comme je peux. Mais hier, il a craqué. Il a quand même dit qu'il voulait vous étrangler. C'est quelqu'un qui a fait l'Indochine. Faut le savoir.
6: Maria, vous y êtes? Est-ce que vous voulez m'épouser? Non, ne dites pas oui, Maria. Cette répétition, elle est pour moi, elle n'est pas pour vous. Oh, puis je me rends compte, c'est pas une bonne idée, ce mariage. Qu'est-ce que vous en pensez, vous? Non, mais sincèrement, du fond du cœur. Une pute? On parle bien de Christelle. Ouais. Ah oui, mais vous m'avez dit ça sur toutes mes fréquentations, Maria. Bah oui, mais quand c'est pas une pute, c'est une pétasse. Quand c'est pas une pétasse, c'est une salope. Quand c'est pas une salope, c'est Françoise. Christelle est formidable. Quoi, trop jeune? J'ai 15 ans de plus qu'elle. Pour un homme, c'est normal. C'est l'inverse qui choquerait. Ah bah, Isabelle avait mon âge, Isabelle avait mon âge, hein, on a vu. Femme du même âge égale naufrage. Ben, qu'est-ce qu'il y a? Pourquoi vous pleurez? Mais non, Maria, mais j'ai pas dit femme de ménage égale naufrage.
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7: Tu la connais, celle de l'enseignant qui est gravement malade?
8: Ah non?
7: C'est un prof, il est très malade. Il va voir son toubib et toubib lui dit « Oulala, c'est grave, il vous reste plus que 2 mois à vivre. » Et là, le prof, il demande « Je peux avoir juillet et août ?»
8: Ah, dis donc, j'avais pas fait gaffe. Mais ça a vachement changé dans ton jardin, c'est vachement...
7: Ah ouais, ouais, ouais. Oh. Ouais, j'ai tout fait goudronner, j'en ai marre de tondre la pelouse, là.
8: Hé, hey, t'aurais dû faire un passage clouté au milieu.
7: Ah bon ?
8: Et ouais, pour que tes nains de jardin traversent. Bon, pardon.
7: T'as failli m'arroser les topes, là.
8: Ouais, hein.
7: Bon, écoute, on va continuer, on va s'en resservir un.
8: Ouais, ouais, ouais, bien sûr, bien sûr.
7: Et tes vacances, c'est bien passé ?
8: Génial.
7: Toujours à poil dans ton camp enseignant nudiste, la naturophile, la naturopathe ?
8: Non, non, naturomère.
7: Ah, oui, pardon, mère, mère, mère. Excuse-moi, ouais. J'oubliais. Ça m'épate, ça.
8: Ah ouais ?
7: Ah ouais, j'ai jamais compris quel plaisir t'avais à te balader la durite à l'air, là. T'as peur qu'on te la pique ou quoi ?
8: Évidemment, toi, ça te dépasse qu'on va y vivre en osmose avec la nature. Oh, mais bon. De quel droit nos sexes ne verraient-ils pas le soleil ?
7: Moi, c'est pour le soleil que je parle. Hein.
8: Oh, t'es con, Bernard.
7: S'il passe quoi au juste en séquence, c'est pas un peu...
8: Mais rien du tout, qu'est-ce que tu veux qu'il s'y passe ? On est nus, on est entre enseignants, on est dans un parc.
7: Ah, ils vous parquent ? Ça, c'est bien, déjà.
8: Ouais.
7: Ah,
8: si, si. Et on fait des débats. Cette année, le thème du camp, c'était la délinquance. Comment juguler la délinquance par les plantes ? Autrement, on fait des activités normales. On fait du fourremo, on fait de la poterie, on fait du vélo.
7: Du vélo ?
8: Ouais.
7: Le vélo chez les nudistes, c'est comme au tennis, non ? À la fin du jeu, toutes les balles sont du même côté. Hein.
8: En tout cas, mamie a adoré le camp de naturiste.
7: Ah, parce qu'elle y était ?
8: Ah ben, bien sûr qu'elle y était.
7: On marque, c'est pratique. Et pour les vieux nudistes, si tu veux savoir l'âge, c'est comme les arbres. Tu comptes les plis.
8: Ah ouais, Thomas. Ils sont très cool avec les anciens, toi. Ouais. Parce que, bon, bien sûr, ils sont obligés d'être nus. Mais à partir de 80 ans, tu peux garder la gaine.
7: Le bonheur, quoi.
8: Ouais, enfin, hein? Oh, le bonheur, pas trop. Il y a eu un scandale.
7: Ah bon ?
8: Ouais.
7: Il y a une gaine qui a pété ou quoi ?
8: Non, arrête, Thomas. Quand même.
7: Attends, ça vous est jamais arrivé, la supératue du camping, là, de retrouver des morpions sur les brognons?
8: Bon.
7: Attends, les mecs à force de se pencher pour choisir les salades.
8: Oh, hein, arrête. Mais t'es malade, toi, hein. Oh là là. Et toi, tes vacances, hein?
7: Hein?
8: Tes vacances, je sais pas comment dire, moi, tes vacances de...
7: De gros con.
8: Voilà. J'avais l'image, j'avais pas le son. C'était bien, tes vacances?
7: Impeccable.
8: C'est bien.
7: On est parti en voyage organisé au Sénégal.
8: T'es allé au Sénégal, Bernard? T'as pas eu peur de te faire tirer dessus par tous ces noirs?
7: Attends, tu rigoles, quoi. Attends, je suis couvert. Hein. J'ai mutuelle d'humain assistance.
8: Ah.
7: Ma femme se fait tuer, je prends 100 briques.
8: Ah, quand même.
7: Sert sa mère avec elle, 150 briques. C'est pour ça qu'on l'a amenée, on sait jamais.
8: Ouais.
7: Hein. Alors, en plus, on s'est régalé avec Nénette. On est parti 2 jours en amoureux, là, au Festival de la pêche au thon.
8: Ah ben, il n'y a pas de hasard. Hein.
7: N'empêche, le Club Med, ça t'aurait plu, toi.
8: Ah ouais ?
7: Ah ouais, parce qu'au niveau culture, ils ont mis le paquet. Hein.
8: Ah non, mais c'est réputé pour ça, le Club Med, pour la culture. Les gens, ils y vont, ils se cultivent, ils repartent. Et allez, on cultive. Ouais.
7: Attends, ils nous ont fait une corrida avec des nains espagnols qui tauraient des chèvres.
8: La grande classe.
7: Mmh. Excuse-nous, on n'a pas ta culture.
8: Mais je sais, je sais.
7: On est des cons.
8: Je le sais aussi, ça va, il n'y a pas de...
7: Ben, tu sais, nous, ça nous suffit, hein, on n'est pas enseignants.
8: Bien sûr, bien sûr.
7: Puis de toute façon, c'est fini la rigolade. Maintenant, c'est la rentrée et les emmerdes qui vont avec. Hein.
8: Ah, ça y est, le petit patron va se plaindre et se lamenter. Allez, vas-y, je pleure avec toi.
7: Ah, c'est sûr que vous ne le sentez pas, vous, le passage des vacances au boulot. Hein.
8: Mais si, on s'habille.
7: Pardon, excusez-moi. T'as nous, les petits patrons, je t'explique que la rentrée, c'est autre chose. Hein. T'as nous, c'est simple, on est asphyxiés par les charges, alors.
8: Ça m'étonnait que ça vienne pas plus tôt dans ta bouche, ça. Hein. C'est ta valeur à toi sur le fric. Hein. Mmh. Le fric, toujours le fric, le fric, le fric, le fric.
7: Ouais, c'est sûr qu'il nous en faut de l'argent, hein.
8: Ouais.
7: Pour payer vos 3 mois de vacances,
8: oh.
7: En feignant de gauche.
8: Ah, connard de droite. Le fric, Bernard, le fric, ça fait pas tout, le fric. Regarde-toi, t'es bourré de pognon, t'as jamais pu te payer un cerveau.
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10: Tiens, je fumerais bien une cigarette, quelqu'un, une cigarette. Oui, un paquet, je fumerais bien un paquet. Quelqu'un, un paquet. Vous battez pas, surtout. Hein. Là, j'attends. Ah ouais, c'est ça, une salle de non-fumeurs, je ne la ferai pas. Merci, ça vient d'où ? Ah, c'est vous, merci mademoiselle, c'est très gentil. Merci, j'apprécie. C'est rare d'obtenir un paquet de cigarettes comme ça aussi facilement.
11: Oula, oulala. C'est tonique, hein, ces inscriptions sur les paquets de cigarettes. Fumez-tu ? Fumer provoque le cancer, hein, c'est musclé. Hein.
10: Au départ, c'était très soft. Fumer est nuisible pour la santé. Pour qui ? Pour la santé. Ah ben, ça va, alors. Là, ils ont durci le message. Hein. Ça va être de pire en pire. Fumez-tu sur le coup ? Ouvrez ce paquet, vous êtes mort. Il vous reste 30 secondes pour embrasser votre femme.
11: Fumais-tu C'est quand même une sacrée promesse, hein. Le gros fumeur qui vit centenaire, il peut aller gueuler. Attendez, j'ai acheté tout ça pour rien. Une cartouche tous les 3 jours pendant 40 ans, appelez-moi Monsieur Maurice tout de suite. Kamel, Lucky, Gitane, je vois quelqu'un. Publicité mensongère, hein. Imaginez, une crème anti-rides, on en met et on vieillit quand même. On serait énervé.
12: J'espère qu'ils vont pas étendre cette mesure à d'autres produits. Des pruneaux.
11: Manger des pruneaux donne la chiasse. Mademoiselle, on peut enlever le bandeau, c'est pour offrir. Un écran plasma design magnifique et juste au-dessus, regardez la télé, rend con. Il y a des contradictions dans les avertissements. En voiture, toutes les 2 heures, une pause s'impose. Une pause cigarette? Parce que si fumais-tu, autant conduire.
12: Fumais-tu avant de me rencontrer?
11: Fumer provoque le cancer mortel du poumon. Mortel. Il précise. Ça doit être pour la Belgique. Fumez-tu et juste en dessous, entre parenthèses, si vous allumez la cigarette. T'as vu, Denise? Si on n'ouvre pas le paquet, on ne risque rien. Alors, le côté bandeau noir, comme ça, faut arrêter. Je peux te prendre une cigarette? Où ça? Sur la table? Ah non, ça c'est le faire-part de mon beau-frère. Ma sœur est morte il y a 3 jours. Elle fumait? Oui, oui, au crématorium, elle a beaucoup fumé. Fumais-tu? Ne rien jeter sur la voie publique, ne pas laisser apporter les enfants, patati, patata. Hé, hey, oh, mademoiselle! Finalement, je vais prendre 2 boîtes de pruneaux, l'écran plasma et 3 cartouches. Oui, j'aurai un cancer, la chiasse. Le tout devant une émission navrante, mais j'ai envie de m'amuser.
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13: Oh bah ça arrive même que je sorte avec le premier venu, hein. Ah ouais, m'en fous. Enfin, le premier but. Le dernier parti dans les soirées, surtout. Ah, ça craint, hein. Ah, ça, faut pas le faire, je le déconseille, hein, parce qu'en général, on boit beaucoup dans ces soirées, puis après, on se rappelle pas le matin, hein, c'est... Oh, c'est... Ah, bonjour, c'est dans toi. Oh, c'est horrible. Je sais pas si vous êtes déjà arrivés, les filles, hein. J'espère que oui, oui. En effet, sinon, je suis qu'une merde, mais... Tu sais, vous savez, le matin, là, cette sensation d'avoir passé la nuit avec le chanteur de Gold, d'accord. Un peu plus près des étoiles. Et d'ailleurs, c'est bizarre parce que ce matin-là, on a très très envie qu'il retourne en studio faire un album, le chanteur de Gold. Hein, on le produirait presque. Pour qu'il s'en aille. Qu'il parte de chez nous, mais vite, vraiment. Très vite. Bernard? Tu peux... Merde. Bertrand? Merde. Christophe? Oh putain. Ohé, ohé. Capitaine abandonné? Bruno, pardon, c'est ça, Bruno, excuse-moi. Bruno, tu peux venir voir, s'il te plaît, une seconde. Ah, bah t'es là, déjà. Ah bah non, bah, je croyais que t'étais loin, parce que... Oh, bah, c'est un effet d'optique. Bon, ça va? T'as bien dormi? Oui. Oh, dis donc, t'es poilu, je m'en rappelais pas, c'est bien. C'était ça, l'allergie, alors. Non, parce que je me disais, j'ai pas de chat. Bizarre. Bon, hein? Non, rien, je voulais juste qu'on discute 5 minutes, là. Mais comme j'ai pas déjeuné, si tu pouvais enfiler un t-shirt, ça m'arrangerait. Hein? Non, ben, t'as que ça comme t-shirt? Mmh? Enfilet, ça? Mmh? Non, c'est sympa. C'est aéré, quoi, en même temps. Bien. Bien, non, bah, rien du tout. Enfin, deux petites secondes pour te dire que c'est peut-être pas à peine qu'on aille plus loin, quoi. Voilà, je voulais juste te dire que c'est peut-être mieux qu'on s'arrête là. Voilà, je pense. Hein? Ben pourquoi? Ben parce que... Quand même. Parce que... Non, parce que le quotidien nous a bouffé, Bruno. Ah ben oui, au bout d'une nuit, mais moi je me lasse très vite. Voilà, donc si tu pouvais y aller. Hein? Ah ben non, tu m'aimes pas, non. Non, tu m'aimes pas. Non, je t'assure, tu te trompes. C'est impossible. Non, je suis pas du tout celle que tu crois, Blaireau. Hein? Bruno, pardon, Bruno. Mais... Bruno. Non, pardon, c'est passé la même famille, alors j'ai... Non, ce que j'essaie de te dire, c'est qu'en te quittant maintenant, je t'aurai fait un service. T'auras pas à le faire plus tard, voilà. Allez, hein? Mais non, c'est pas parce que tu roules en Ford Escort, ça n'a rien à voir. Pourquoi tu dis ça? Mais non, mais je l'aime bien, ta Ford, elle est sympa. La jaune, hein? Tu sais, c'est bien, j'ai eu l'impression que t'avais du courrier pour moi ce matin quand j'ai pas... Non, c'est rigolo, je... Mais j'ai pas honte de toi, pourquoi tu dis ça? Attends, ça va, j'ai passé l'âge. Mais je t'ai pas caché à mes amis, hier soir je t'enlaçais très fort, voilà. Et comme t'es petit, bah on te voit pas, mais c'est pas... C'est pas volontaire, mais... Mais si, ça se porte encore, la nuque longue. Mais bien sûr, regarde qu'on est l'euro. Eh ben voilà, vous êtes deux en France. Allez, on y va. Quoi? Mais les chemises en soie lavée aussi, c'est bien, je m'en fous de tes fringues. Mais tu rigoles ou quoi? La soie lavée comme ça, Violette? Chauve-souris, comme ça? Bon, Tom, tu plaisantes ou quoi? C'est hyper tendance, ça, tout le monde en porte en... En Franche-Comté, peut-être. Hein? Mais non, mais ça n'a rien à voir avec ton look, c'est pas ça, c'est juste que je pense qu'il vaut mieux que tu trouves une fille qui te ressemble, voilà. Enfin, grosso merdo, hein, dans le... Non, dans la silhouette, quoi. Bah, je sais pas, une fille un peu comme toi, qui danse comme ça. Comme ça, je sais pas comment tu fais, hein. Voilà, une fille avec un mousqueton et des clés, comme ça, des clés, des clés, des clés, des clés. Ça vous aurait deux mousquetons, je sais pas. Je sais, écoute, une fille bien, peut-être, tout simplement, voilà. Non, je suis pas une fille bien, moi. Mais parce que je suis scorpion, c'est un scorpion. Alors je vais te dire, moi je passe mon temps à faire du mal aux individus en permanence. Tout le temps. Regarde, la preuve, tu pleures. Tu vois? Je te fais pleurer. Et ben voilà, c'est pas. Enfin, tu pleures, on sait pas, toi, hein, si tu pleures ou si tu vas te transformer en quelque chose, hein, c'est bizarre. Ah bah ben, si, non, les larmes qui partent comme ça, là, c'est... Ça n'existe pas dans la vraie vie. Ah non, les gens normaux, c'est la gravité, ça coule. C'est obligatoire, c'est bien. Non, j'ai pas de Kleenex, là, je suis désolée. Bah, colmate, comme ça, maintenant. Ça coule. C'est pas ton parfum qui te fait pleurer, plus? Peut-être? Non, parce que c'est fort ce que t'as mis ce matin, c'est chargé, hein. Si, moi, ça m'a brûlé, là. Ah, ça a fait, là. Ça a décollé un pan de tapisserie. Je sais que c'est pas possible, mais ça me fait rire. Hein? C'est quoi le nom de ton parfum? Comment s'appelle ta merde, là, qu'on sache? Le nom. Retiens la nuit. Non. Non, sympa. C'est bien. Eh ben, moi, je te retiens pas. Hop. Non, je rigole, excuse-moi. Non, c'est parce que je suis humoriste. Écoute, on va peut-être pas y passer la nuit, hein? Pas une de plus. Je veux dire, on est grand, on est adulte, ça va, on a fait un bout de chemin ensemble, et puis voilà, ça... Bah si, une nuit, c'est quand même un bout de chemin. Eh ben, c'est un petit bout d'un petit chemin, voilà. Un petit cheminounet, comme ça, voilà. Un petit cheminou, voilà. Comme ça, comme, je sais pas moi, comme une allée de camping, hein. Je sens que ça te parle, cette image. Hein? Eh ben voilà, on a fait une allée de camping ensemble. Et là, je pense que les vacances sont finies, hein? Rentrons la caravane. Non, bah arrête de pleurer, ça va. Non, non, mais pardon, je voulais pas te faire de mal, c'est ridicule, quoi. Non, mais ça m'embête de te voir comme ça, c'est tout. Bon, bah... reste pour petit-déj, si tu veux, hein? C'est sympa. Bon, tu veux quoi? Tu veux un café, un thé, un Ricard?
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15: Petit, là, mes cocottes. Tiens, prenez ça. Fous-moi le temps là. Est-elle goulue, mon vieux, ce bon de la chienne? En plus, ça m'enterre tous ces ours dans mes dahlias, là. J'ai un parterre devant, on dirait Pompéi, mon vieux. Et puis l'autre, là, quand j'y pense. 38, hein? 38 fois qu'il repasse son CAP. N'allez pas me faire croire, ni t'as plus de 50 ans, hein? S'il ne connaît pas le programme, il ne connaîtra jamais. Non, mais c'est malheureux. Hein, ça, c'est un gamin. Comme il est parti, là, eh ben, il va être à la retraite avant d'avoir commencé à travailler. Et puis, tous les ans, c'est la même chanson avec son CAP. À chaque coup, c'est dans la poche, comme il dit. Garde là le diplôme, mec, hein. Et puis, bonjour, ça t'écorchera la gueule.
16: Oui, bonjour. Bon, j'ai faim, mais qu'est-ce qu'on mange, là?
15: Eh ben, c'est de la soupe à la tête de veau, mon petit gars. Oh,
16: bon, c'est pas vrai, j'aime pas ça.
15: Eh ben, j'en connais qui seraient très contents de le trouver.
16: Bon, ben, je sais pas qui c'est qui pourrait avaler ça, alors là, dis-donc.
15: Ah non. Et tous ces petits noirs du Kosovo, hein?
16: C'est le docteur, moi j'ai...
15: Viens t'asseoir à ta place, je te fais! Tiens, je te l'ai déjà dit. Le jour de la pension, c'est moi qui vais au courrier. Bonjour, Jean-René. Mais non, mais c'est l'autre, là, qui me... Oui, allez, à lundi, Jean-René. Allez, tiens, allez, regarde-moi ça, tiens. Publicité,
16: oui.
15: Publicité, publicité, y a que ça, mon vieux. Je sais pas où caler la forêt amazonienne, moi. Dans la quatrelle du facteur. Christian Bedin. Ça sent la poule, ça.
16: Arrête-moi.
15: Ça, c'est pas une lettre d'embauche, hein. Ça serait pas plutôt des fois une lettre de débauche. Allez, Attention, mon petit gars, hein. Je te l'ai déjà dit. Hein?
16: Ouais.
15: Il faut pas faire de cachotterie à
16: ça. Ah non, mais attends, non, mais c'est pas
15: des cachotteries. Christian, tu vas être ben gentil, tu vas aller t'asseoir à ta place. Et puis je vais te la lire, tu la verras mieux. Hein? Alors. Mon cher Christian Bedin, je m'appelle Chantal et j'ai 40 ans. Je suis coiffeuse à mi-temps et je viens d'être élue Miss Labour au comice agricole de Rouillette. Suite à ton annonce, j'ai été contactée par l'agence matrimoniale droit au but. Je sais que comme moi, tu aimes la nature et les animaux, que tu es courageux, sportif, grand... Et plutôt baraqué. Je te donne rendez-vous samedi soir au bal de la galette des rois d'Arpion-sur-Ongle. Eh ben dis, c'est pas à côté, ça manque pas d'air, la pintade. Rejoins-moi-y au bar à 8h30, ta Chantal qui te veut déjà. Eh ben, voyez-vous ça. Bon, Christian, quoi donc c'est que cette histoire d'agence maritonienne?
16: Moi, c'est pas facile.
15: C'est pas facile. Veux-tu que je te donne de l'élan, hein? Ah, mon petit gars, tu vas me donner tes explications.
16: Non,
15: et droit dans les yeux, s'il te plaît. Je suis quand même ta mère, j'ai le droit de savoir. Allez, cours.
16: Non, mais moi, je me bats à se m'y prendre avec les filles.
15: Ah, mais tu crois que c'est ces agences de voleurs qui vont trouver...
16: Eh ben, t'as regardé, moi, on va trouver une,
15: mais ça, tu parles d'une Miss Labour. Mais pourquoi non pas une danseuse du lino pendant que tu y es? Mais mon pauvre petit gars, mais ces filles-là, mais c'est des lèvres, la pâte.
16: Non, écoute, monsieur.
15: Mais voyons, mais c'est pas de la graine pour ton serin, ça.
16: Mon serin, écoute, ton serin, tu la connais pas. Elle est peut-être très gentille, hein. Très bien. Non, mais pourquoi qu'elle m'aimerait pas, celle-là? Donc, de toute façon, ça m'empêche pas d'aller au rendez-vous, au moins pour voir.
15: Quoi? Allez, au bal d'Arpion.
16: C'est pas si loin que ça.
15: Il y a au moins 20 kilomètres, va danser. Il n'en est pas question.
16: Mais elle va m'attendre.
15: Écoute, Christian, je crois qu'on en a déjà causé. Tu iras au bal quand tu auras ton CAP. Un point, c''est tout.
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19: Amis mélomanes, bonsoir. Jacques Chancel, votre serviteur pour ma nouvelle émission musicale culturelle, 4 saisons. Pourquoi l'avoir appelée 4 saisons? Parce que j'aime la pizza. Et pour y recevoir bon nombre de vedettes que je n'ai jamais reçues auparavant dans mes nombreuses émissions, Maurice André et sa trompette, Rostropovitch et son violoncelle, les sœurs Labec et leur piano, Angelo Branduardi et son violon dingue, André Rieu et sa bande-son. Pour faire honneur à mon titre 4 saisons, il me fallait un véritable amateur de pizza. J'ai donc tout naturellement demandé à Patrick Bruel, sorte de ménestrels modernes pour pucelles en chaleur, qui allie la beauté du texte à l'humilité, de nous interpréter en rut majeure. Un des fleurons de son répertoire, si tu me quitterais, je souffrerais. Patrick.

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2: Si seulement j'aimais les moches, comment je m'éclaterais? Parce que des moches, il y en a des caisses. Hein. Oui, non, mais des nanas seules, il y en a des tas. Mais des belles meufs libres, faut être sur le coup. Hein. Faut être là au bon moment, faut pas faire la sieste. Faut être la pile au moment où elle quitte un mec, juste avant qu'elle en trouve un autre. Non, parce qu'une belle, elle quitte jamais un mec pour se retrouver toute seule. Hein. Puis une belle, c'est rapide. Puis t'es rarement le seul sur l'affaire. D'abord, une belle, elle est entourée de serpents. Elle a des copains, elle a des tas de copains, elle a un nid de copains. Qui guette. Vous savez, le genre qui appelle à 22h pour lui demander « ça va ?» Oui, alors là, « ça va », tu peux lire les sous-titres. Hein. « Ça va », ça veut dire « ça va toujours avec ton mec ?» Non, avec une belle, t'es jamais tranquille. Tiens, tu vas avec elle dans une soirée. Il y a toujours un mec pour venir la scotcher dès que t'as le dos tourné. Et il va pas la lâcher pendant 20 minutes. Bon. Dans ce cas-là, je vais vers le type et je lui dis « dis-moi, tu veux qu'elle te suce maintenant ou ça peut attendre la fin de la soirée ?» Et une fois que le type, il s'est barré terrorisé, là, il te fait « non mais t'es complètement dingue, il est super gentil, il est juste venu pour me parler !» Il faudrait, une bonne fois pour toutes, que les belles comprennent que les mecs se foutent royalement de leur conversation. Ah, et puis une belle, elle a un ex aussi. Ah bah oui, une belle, elle a toujours un ex. Merveilleux. Le genre qui vit à Londres, trader, là Sébastien. À qui elle te compare toujours en croyant te faire plaisir. Qu'elle a quitté, alors, soi-disant. Et quand tu lui demandes pourquoi, elle te fait, entre nous, c'était impossible. Alors qu'avec une moche, c'est toujours possible. Bah, c'est tellement plus facile. On a tout son temps, on craint pas la concurrence. Puis elles sont tellement plus gentilles. Les pauvres. Elles ont tellement de choses à se faire pardonner. Tiens, la moche, c'est la bonne copine secrètement amoureuse de toi à qui tu racontes tes problèmes et qu'une belle qui t'emmerde. Voilà. Alors qu'une moche, elle t'emmerde jamais. Ou alors elle est féministe. Alors là, les féministes... Bon, cela dit, il a pas fait que du mal, le féminisme. Hein. Il a aussi rendu beaucoup de services. Non, bon. Au gouine et au mal baiser. Non, mais je dis ça, j'ai rien contre les gouines. Ça m'exciterait même plutôt. Hein. Sauf que dans la vie, elle ressemble plus souvent à Raffarin qu'aux bonnes salopes qu'on voit dans les films de cul. Hein. Oui, bon, bah oui, bon. En même temps, ça nous est tous arrivé d'entreprendre une moche. Bah, on a tous connu des circonstances exceptionnelles. Bon, par exemple, t'arrives un soir à 11h en boîte. Bon, comme tout le monde, t'as envie de lever Pamela Anderson. À 2h du mat', si t'as toujours rien attrapé, t'as déjà beaucoup moins d'ambition. À 5h, le premier steak venu, t'es content de lui faire sa fête. Ça s'appelle la dictature des couilles, ça. Ouais, on a tous connu ça. Hein. Alors que pour une femme, c'est différent. Non, c'est vrai, parce que pour une femme, c'est pas la beauté qui prime chez un homme. D'ailleurs, elles ont raison, c'est pas important la beauté chez un homme. Sauf pour les pédés. Oui, non, mais j'ai rien contre les pédés. Hein. Ça m'exciterait même plutôt. Ouais, non, là, je déconne, là. Hein. Non, pour une femme, ce qui compte, c'est l'oseille. Oh, mais... Les femmes, elles aiment les mecs forts, et les mecs forts, c'est les mecs riches. Elles épousent qui aujourd'hui, les starlettes? Des footballeurs. Et vous allez pas me faire croire qu'en 15 ans, les footballeurs sont devenus beaux et intelligents. Hein. Parce que dans le temps, les rochetots et les giresses, eh ben, ils ramaient comme nous pour choper des coiffeuses. Hein. Ah, c'est pas compliqué. Là où il y a du blé, il y a de la belle gonzesse. Ouais. Bah oui, tu trouveras plus de bombes à Monte Carlo qu'à Béthune. Hein. Oui, non, bon, bah ça c'est sûr que les femmes, elles vous l'avoueront jamais que ce qui compte pour elles, c'est l'oseille. Bah, non, bah, elles vous diront toutes que ce qui leur plaît le plus chez un homme, c'est son charme et son humour. T'as quand même plus de charme en Porsche qu'en Twingo. Hein. Oui, bon, alors bon, je sais ce que vous allez me dire. Vous allez me dire, oh, bah, celui-là, il est misogyne. Bon, pas du tout. Je suis pas misogyne, moi, alors, bah, pas du tout. J'adore les femmes, moi. Je suis dingue des femmes, je suis fou des femmes, je suis dingue des femmes. C'est bien ça, mon problème, d'ailleurs. Les bonnes femmes, elles me rendent dingue.
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4: Quand je vois cette cigarette, je me dis, mais comment j'ai fait pour me passer d'un bonheur comme ça pendant autant d'années, d'un plaisir comme ça? Je suis tellement content, ça y est, j'ai réussi à commencer. Alors mes copains, ils en reviennent pas. Ils me demandent tous, ils me disent tous, mais comment t'as fait, quoi? Je dis, attendez les gars, attendez, comment j'ai fait pour commencer la cigarette? Il y a un mot, la volonté, ok? Parce que toutes vos conneries, genre, on va commencer progressivement. Aujourd'hui, je prends une taf, demain deux taf, après demain une demi-cigarette. Ou bien, ouais, dans une semaine, je vais aller me faire coller des patchs pour m'habituer à la nicotine, petit à petit. Mais tout ça, c'est n'importe quoi. Tu veux commencer la cigarette, si t'es un homme, tu te réveilles un matin, tu dis « Je commence !» Et tu commences. Ah non, je dis pas que ça n'a pas été difficile, t'es fou quoi, attends. Ah bien sûr, au début c'est super difficile. Attends, t'as la gorge qui pique, la tête qui tourne, t'as la fumée qui te revient dans les yeux, t'es obligé de l'éviter, non. Non, non, je te dis pas que tu vas sortir la fumée par le nez la première semaine, non, non. Mais quand je pense à toutes ces années où j'ai pas fumé, je me sens nul. Hein. Je me rappelle avant, quand je fumais pas, j'allais dans des cocktails, dans des trucs comme ça. J'avais une coupe de champagne à la main, je parlais avec des gens. Alors, je sais pas, j'avais pas le truc. J'étais là, mais bon, j'ai... Mais c'est fini, ça. Oh, aujourd'hui, je suis là. Ouais, on peut voir ça comme ça. Il y a quelque part deux écoles. Ouais. Avant, ma bouche, elle sentait rien. J'avais pas de charisme, j'avais pas de personnalité, j'avais pas de... Aujourd'hui, je tousse. C'est génial. Et franchement, quand tu fumes, socialement, tu bascules. Attends, quand tu fumes déjà, attends, moi c'est fini les entrées au resto, super gêné à l'époque quand je fumais pas, tu sais, où le mec te dit fumeur, non fumeur. Avant j'avais honte, je disais non fumeur, discret comme ça, placez-nous. Mais aujourd'hui j'arrive, il me dit fumeur, non fumeur, je dis fumeur, qu'est-ce qui se passe, on se met où? Attention, elle est où la table? Bon, le seul truc, mais je savais pas, avant je croyais que quand t'étais en fumeur, t'étais obligé de fumer tout le temps. Je disais à ma copine, allume, fume un peu, on va se faire accrocher, fume. Mais socialement, il m'arrive plein de trucs. Moi, depuis que j'ai commencé la cigarette, je sais pas, je me balade des fois dans la rue, je vois quelqu'un que j'ai jamais vu de ma vie, elle ou lui ne m'a jamais vu de sa vie, je vais vers cette personne, direct, cash, je lui dis, excusez-moi, vous avez du feu? Et tout de suite, il y a un contact qui... Eh ben, si tu fumes pas, va faire ça à quelqu'un. Non, non, c'est génial. Aujourd'hui, j'ai mon paquet de clopes que j'ai acheté avec mon argent. J'ai mon briquet qu'on m'a offert. Je faisais rien avant avec ce briquet. Non, une fois, c'est vrai, je l'ai utilisé quand je fumais pas pour un concert. Vous savez, comme ça, avec... Attendez, c'est là qu'on voit que dans les concerts, c'est les fumeurs qui mettent l'ambiance. Il y a une cigarette que j'adore, moi. Ma préférée, c'est la première de la journée. Celle du matin, celle du réveil quand t'as rien mangé. Tu sais, celle qui te met dans un état de... Ou tu cherches la cuisine, même si c'est chez toi. Ah, je l'adore, celle-là. Alors, pour pouvoir retrouver cette sensation plusieurs fois dans la même journée, moi, je fais des siestes. Mais des petites siestes, des siestes de 12 minutes. Je prends un somnifère, je le coupe en 5. Je fais une sieste de 12 minutes, je me réveille, une clope. Allez, encore, ouais. Alors, il y a un autre moment où j'adore fumer, c'est quand je suis pas bien. Ah ouais, quand je suis pas bien, je fume. Hein. Il y a des moments où je suis pas bien. Hein. C'est pas parce que vous me voyez là en train de faire... Il y a des moments où il va pas bien. C'est des moments où tu sais pas ce que t'as et tu dis je sais pas ce que j'ai. Alors quand je suis dans un état de... Je pense que j'ai... Je fume et là, ça me fait du bien. Sauf qu'il y a des moments où je vais bien. Et dans les moments où je vais bien, quand je fume, ça me fait rien. Alors ce que j'essaie de faire, c'est retrouver ces états d'angoisse pour apprécier la cigarette. Alors ce que je fais, c'est que je pense à des trucs qui m'angoissent, je m'anxie pendant 2 ou 3 heures. Et dès que j'ai atteint le stade de « je pense que j'ai... » Là, j'allume une cigarette et ça me fait du bien. Je l'apprécie, c'est génial, j'adore ça, j'adore. Et quand je m'énerve, c'est pas génial quand t'as tapé une crise de nerfs de fumer une bonne cigarette. D'ailleurs, je sais pas si vous avez remarqué, les mecs, dès qu'ils ont terminé une bagarre ou un truc comme ça, première chose qu'ils font après la bagarre, après une clope, je te jure, j'allais le tuer. Moi, je fais pas ça. Hein. Non, j'ai pas la force physique en tant qu'adversaire au niveau de la violence. Non, mais ce que je fais, en revanche, c'est que je me mets volontairement dans des états de nerfs pour être super énervé et apprécier après une bonne cigarette. Ce que je fais, je rentre chez moi des fois, je suis calme, tout va bien, tout ça, et je commence une petite dispute avec ma copine, rien que pour être énervé après, tu vois. Bon, elle m'a rien fait, c'est vrai, mais j'ai une série de thèmes et de techniques universelles que vous devez sans doute connaître, qui l'a fait décoller au quart de tour. Alors, ce qu'il faut faire, j'arrive comme ça, je dis bonjour, je la regarde, je marque un temps, et là, il faut dire, qu'est-ce que t'as ? Ce qu'est-ce que t'as, là, il peut te renverser la maison, c'est un truc de fou. Alors elle dit rien, il faut dire, ne me dis pas qu'il y a rien, je te connais par cœur. Dis-moi, qu'est-ce que t'as ? Deuxième fois, ça commence à monter chez elle un petit peu. Et là, il faut prendre chaque mot qu'elle dit, le répéter un peu plus énervé, se l'approprier, et là, elle craque. Dis-moi, qu'est-ce que t'as ? Elle dit, rien, mais qu'est-ce qui t'arrive ? Qu'est-ce qui m'arrive à moi ? C'est à moi qu'il arrive quelque chose, monsieur la meilleure, ça ! Et là, elle va dire, attends, s'il te plaît, il m'arrive rien, il t'arrive rien, t'es en train de péter les plombs. Ouais, j'ai pété les plombs. Et là, je vois le paquet de cigarettes, mais je suis pas assez énervé, je vais pas l'apprécier, donc je continue un peu à me chauffer. Et là, je lui sors des vieux dossiers. Alors, je lui sors 2-3 vieux dossiers, elle craque, elle pète un plomb, elle pleure, moi aussi, je pleure, je craque. Là, j'allume ma cigarette, et pour pouvoir légitimer et authentifier toute cette situation, je tire une taf et je dis toujours « Ouais, de toute façon, tu me comprendras jamais, toi. » Attention, il est très important pour moi de me réconcilier avec elle, hein, oh. Bah, d'abord parce qu'elle m'a rien fait. Et aussi pour qu'on puisse faire l'amour. Des fois, on fait l'amour pendant des heures, je pense rien qu'à la cigarette, je vais fumer après, ça me met... Non mais je vous rassure, je m'acharne pas toujours sur elle, j'ai d'autres techniques pour être énervé. Ah, des fois je fais un truc, ça me met dans un état de nerf, mais j'apprécie bien la cigarette. Ce que je fais, je vais voir des spectacles qui durent au moins 6 heures ou 7 heures, sans entracte. Donc tu peux pas fumer pendant 6-7 heures, il faut que le spectacle il soit sur un thème avec lequel je suis pas d'accord à l'avance. Comme ça j'ai les boules, et de préférence dans une langue étrangère, comme ça je comprends pas ce qui se passe, ça me rend malade. Je lis déjà le programme, je suis remonté, mes copains me disent « Tu fais quoi ce soir ?» Je dis « Je vais au théâtre, ne me prends pas la tête toi !» En tout cas, s'il y a une chose qui est sûre, c'est que j'arrêterai jamais la cigarette. Et puis je sais que j'ai la volonté de pas arrêter, hein, c'est... Non. Déjà que ça a été galère de commencer.
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6: L'homme, comme la plupart des animaux, ne sait pas vivre seul. On vit donc en groupe. Et là, immédiatement, le prix à payer quand on vit en groupe, c'est qu'il y a une hiérarchie qui s'installe automatiquement. T'as vu ? T'as toujours un mec au-dessus de toi pour te casser les couilles, hein, t'as remarqué ? Tout le temps. Même quand t'es un super grand patron, il y en a 10 du dessous, ils repassent, ils te pètent la gueule, ils refont une autre pyramide pour recasser les couilles à ceux du dessous qui sont tout de suite là. Et on se dit, naïvement, les animaux, ils échappent un peu à ça. Pas du tout. Les animaux, par exemple, qui vivent en meute, ils ont aussi un patron. C'est le chef de meute. C'est un vrai patron, hein. Ah ouais, il n'y a pas d'élection, hein. Chez les animaux, ça se fait autour de biceps, hein. En principe, c'est le plus balèze, hein. D'ailleurs, c'est celui qui insémine tout le troupeau, hein. Ouais, les autres, ils font comme les cerfs en avril et... Ils regardent, ils prennent des photos, tous mes gars. Quoi ? Mais il est cool, hein, remarque, il le dit, hein. Il est gentil, il dit aux autres, il y a... surtout s'il y en a un qui n'est pas d'accord, hein. Alors là, n'hésitez pas, les gars, hein. Vous venez me voir, hein. Je vous pète votre gueule et puis hop, tout rentre dans l'ordre. Eh hey, ben c'est toi, j'ai toujours une petite pensée pour le petit mâle qui viendrait voir le patron. Il dirait, patron, je suis venu vous voir. Non, je veux pas être chef de meute, hein, pas du tout, hein. Oh là là, non, c'est trop de responsabilité pour moi, mais quand même, il y aurait pas moyen que j'en tire une de temps en temps, hein. Non mais je ne l'insémine pas, hein, je me retire au dernier moment, je lui jouis sur les poils, hein, il n'y a pas de problème, hein. Non, mais c'est parce que comme j'avais un bon contact avec Vanda, je m'étais dit, mais juste pour le fun comme ça. Non, c'est pas possible. Bon, bah tant pis. Tu vois, enfin bref, il y en a qui ont droit à tout et puis d'autres qui ont droit à rien. Et ça, on le retrouve bien chez nous. Parce que nous, avec notre génome formidable, on a tendance à se la péter quand même un petit peu. Là, on se dit, excuse-moi, mais chez les animaux, c'est toujours plus simple, plus radical, plus définitif. Il y a beaucoup moins de nuances que chez nous. Toi. Et bien là, on fait une erreur encore. Il y a énormément de nuances chez les animaux. Tiens, je vais vous raconter une expérience que j'ai vue de mes yeux étonnante. Écoute ça. On met dans une cage un gros singe dominant. Et dans la même cage, on met un petit singe dominant avec sa femelle. Tu me suis? Et on s'aperçoit que le gros, il tourne systématiquement le dos au petit couple. Il regarde pas, il regarde pas. Tu peux essayer de taper avec un bâton pour attirer son attention. Il regarde pas, comme ça. Et tu sais pourquoi il regarde pas? Parce que le gros, il sait que si jamais il jette un regard à la femelle du petit, il va y sauter à la gueule. Ah, il se posera pas la question. Hein. Il est 5 fois moins fort, il va se faire tordre le cou à tous les voyages, mais il n'hésitera pas. C'est un dominant, petit mais dominant. Il saute à la gueule. Donc le gros, il sait ça, il regarde pas. Et alors, non, tu sais, parce que c'est une question de vie ou de mort. C'est des vrais patrons hein, chez les animaux. S'il faut y aller, ils y vont. Hein.

0: loin. Déjà, il est inquiet, le gros. Je comprends pas pourquoi il peut pas y aller, toi. Il sent le truc arriver, toi. Et à ce moment-là, on fait rentrer un autre singe dans la femelle, dans la cage où il y a sa femelle. Dans la femelle. Oui, mais pas tout de suite. Il rentre d'abord dans la cage. Et au moment où il lui rentre dans sa femelle, c'est vrai, au moment où il nique sa gonzesse, le gros, il fait un infarctus, mesdames et messieurs. Et là, on lui administre le médicament. Alors, j'ai posé la question que tout le monde se pose ici. Mais ça marche une fois sur combien? Une fois sur 10? Il m'a dit non, 9 fois sur 10, il fait un infarctus. Et on lui donne le médicament. Tu te rends compte? Tout le monde s'en branle de ce que j'ai. Je vais le virer, ça, ce truc-là, par exemple, tu vois. Je reviens sur mon gros sac. T'avais pas fini, mon histoire. Donc, le gros, il est toujours là. Et les spécialistes, ceux qui font cette expérience, tenez-vous bien, pour être sûr que le gros, il veut pas la bagarre, ils amènent de la bouffe, mesdames et messieurs, dans la cage. Je sais pas si tu vois le bordel dans la cage à ce moment-là. Le pouvoir, le cul et la bouffe. Ah, ils ont pas de pognon, les animaux, hein, donc tout est là, hein. Et évidemment, la bouffe, il la dépose au pied du petit couple, comme par hasard. Et ben là, tu sais ce qu'il fait, le gros. Il sent la nourriture. Ok. Il ramasse de la nourriture à tâtons, comme ça. Il se baisse même pas, là, les mains qui traînent par terre, de toute façon. Il ramasse de la nourriture, il retourne dans le fond, il mange, sans jeter un regard au petit couple. Et ben, tu vois, moi, au gros singe, je lui dis « Monsieur ». Et d'ailleurs, attendez, il est là, et je vais vous le présenter. Enfin, on notera quand même que dans cette affaire, tout le monde a voté la paix, à commencer par le plus fort, si vous voyez ce que je veux dire. Et donc, mais bon, on n'est pas là pour parler de ça. Mais c'est vrai, et c'est vrai aussi, que si tu lui laisses 3 semaines, hein, dans la cage comme ça, qu'est-ce que tu veux que je te dise? Il y a un moment, le gros, quand il aura 2,4 kg de pression dans les roubignoles, quand il sera rongé tous les ongles des mains et des pieds, parce qu'il peut le faire, lui, hein, il y a un moment, il va se tourner vers le petit, puis il va y faire... Regarde par toi-même! Faut bien que ça va péter, là! Et là, le petit, il va y sauter à la gueule, hein, et il va y tordre le cou, et il va lui niquer sa femelle. Et là, pour le coup, j'allais dire, ça devient presque humain. Là, j'aime bien, à la fin de ce sketch, regarder la femme des gros balèzes pour voir s'il me saute à la gueule. Regarde, il bouge pas une oreille. T'as vu? Regarde. Ouh là là, regarde, il y a un gros, là, regarde, il bouge pas. Toi, regarde, je lui regarde, là, toi, regarde. Enfin, c'est mieux de regarder la femme des plus petits, quand même. C'est moins dangereux. En leur rappelant, d'ailleurs, aux plus petits, qu'en cas de conflit chez les animaux, le gagnant sodomise le vaincu.
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2: Dans 2 ans, je vais être papa. Moi, l'adolescent, j'arrive même pas à m'occuper de moi, je vais m'occuper d'un petit truc. Hein? Petit truc, un garçon, une fille, un labrador, je sais pas, ça va être, je sais pas ce que ça va donner, on sait pas, on sait jamais ce qui peut sortir, on sait jamais. Donc, et en plus, ma copine est suissesse. Donc vous imaginez, mon enfant, il va être québécois, suisse et haïtien. Yes! Il va être québécois et suisse, il aura du talent, mais il paiera pas d'impôts. Il va être suisse et haïtien. Oh! Il va être super lent. Hein? Je l'imagine dans les montagnes suisses. Ricola! Tu veux du fromage? Oh oh, ils ont mis des doux dans le fromage, oui. Ok. Et j'ai perdu mon père il y a 5 ans. Et donc, je sais que quand je vais avoir mon enfant, c'est moi qui vais devoir lui apprendre tout ce que mon père m'a appris. Et donc, depuis 5 ans, je prends des notes. Des notes, des leçons de vie. J'ai des leçons de vie. Dis-moi si c'est bien. Je vais lui dire, écoute bien mon enfant, une des grandes leçons de la vie, l'argent ne fait pas le bonheur. T'as compris? L'argent ne fait pas le bonheur. Et c'est important pour moi que tu sois heureux. Alors si tu fais de l'argent, donne-le à papa. Si tu rencontres quelqu'un qui te sourit, souris-lui à ton tour. Et si tu rencontres

0: Quand quelqu'un qui ne sourit pas, offre-lui ton plus grand sourire. Ça va le faire chier. Et ça fait chier les autres. Ça n'a pas de prix. Hein? Il y a des jours où tu ne voudras pas sortir de ton lit. Tu vas être super triste, déprimé, découragé. Mais tu vas te lever quand même. Tu vas t'habiller, tu vas marcher dans la rue, tu vas croiser quelqu'un de gentil qui va te sourire, qui va te parler de Dieu. Et ça va te faire du bien. Et quelques semaines plus tard, tu vas te retrouver dans une secte, le crâne rasé. Tu vas travailler gratuitement à distribuer des tracts devant un métro. Alors si t'as un coup de blues, reste couché, merde. Pour savoir ce qui est bon pour toi, trouve-toi un guide. Choisis-toi un bon guide. Exemple, le Dalai Lama. Dis-toi, qu'est-ce que le Dalai Lama ferait à ma place? Est-ce que le Dalai Lama fumerait de la drogue? Non. Eh bien, t'as ta réponse. À chacun son guide. Moi, j'ai choisi Doc Gynéco. À l'adolescence, tu vas me détester, me renier, me fuir. Mais tu ne seras pas le seul. Maman va faire équipe avec toi. Tu apprendras le sens des responsabilités. Si ton patron te fout la porte, c'est pas parce que t'es noir. Si les gens sont injustes avec toi, ce n'est pas parce que tu es noir. Si la police t'arrête, ce n'est pas parce que tu es noir. Si la banque te refuse un prêt, ce n'est pas parce que tu es noir. En passant, si on te demande, t'es pas noir, t'es beige. Tu apprendras la compassion. La compassion, c'est quand tu ressens la souffrance des autres. Papa a de la compassion pour maman. Quand elle souffre, je souffre aussi. Et quand j'ai beaucoup, beaucoup souffert, elle va mieux. Je vais dire, finalement, tu vas t'apercevoir un jour que les Blancs veulent se foncer la peau, que les Noirs veulent pâlir, que les gros veulent maigrir, que les maigres veulent grossir, que les brunes se blondissent, que les blondes se blondissent. On ne sait pas pourquoi. Bref, on veut toujours être quelqu'un d'autre. Pourquoi? Parce qu'on pense que se changer, c'est plus facile que de s'accepter. Et se changer, c'est la seule chose qui changera jamais.
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2: Au fait, combien tu m'as dit qu'il te fallait pour monter ta pièce? 30 000. Quand même, hein. Francs? Non, j'avais deviné. C'est du théâtre. Alors c'est ça que tu vas faire, du théâtre. T'es intermittent, quoi. Un coup tu cherches du travail et puis un coup t'en trouves pas. Non, je te les prends très bien, hein. Mais je te les prendrai pas. Alors tu vois, j'aime trop notre amitié pour risquer de la perdre à cause d'une histoire d'argent. Puis surtout j'aime trop mon argent pour risquer de le perdre à cause d'une histoire d'amitié. Sinon à part ça t'es toujours tout seul, hein. Non, parce que tu sais qu'avec Marie-Charlotte, on va bientôt être trois. Ah non, pas d'enfant. Après, c'est pas beau, ça va la déformer. Non, on va adopter un animal. Une tortue. Enfin, un truc qui va pisser tout seul, quoi. Non, puis une tortue, ça vit longtemps, tu vois. Ça meurt après toi, tu souffres pas. Ça vit 120 ans, une tortue. Il y a des tortues au jardin des plantes qui ont connu Cambronne, Kléber, la mode Piquet-Grenelle. Enfin, toute la ligne 6. Et puis, on n'arrête pas de voyager. T'as 5 minutes? Et t'as plus que ça à foutre. Je vais te montrer nos photos du Vietnam. Voilà, c'est ça. Marie-Charlotte devant un temple. Marie-Charlotte devant un temple. Marie-Charlotte devant un temple. Là, c'est un temple. Et puis devant, t'as Marie-Charlotte. Oui, là-bas, de toute façon, c'est simple. Hein, c'est soit des temples, soit des rizières. Là, c'est Kim, notre guide. Adorable. Non, mais adorable. Tu lui files 2 $ et il te ramène en pousse-pousse toute la journée, le gars. Je peux te dire que le Kim, il était content qu'on ait choisi les temples. Hein. Parce que les rizières en pousse-pousse... Oui, en plus, Marie-Charlotte a acheté plein de saloperies locales. Quand on est rentré, on pesait 4 tonnes. Le Kim, avec son pouce-pouce, il avait les bras qui traînaient par terre. D'ailleurs, je ne sais pas pourquoi ça s'appelle un pouce-pouce. Hein. Ça devrait s'appeler un tire-tire. Là, c'est des enfants d'un village voisin. Ils sont beaux. Hein. Sales, mais beaux. Non, mais ça, tu as des visages d'enfants, d'une beauté. Par contre, il faut pas donner, hein. Ah non, il faut pas donner, sinon ils se donnent le mot et tu dois donner à tout le monde. Puis c'est pas leur rendre service. Quoi? Pourquoi ce n'est pas leur rendre service que de donner de l'argent à des enfants pauvres? Eh ben écoute, je sais pas. Bah tiens, c'est ma femme, Marie-Charlotte. Oui, Malotte! Qu'est-ce que tu veux encore? Bah oui, tu me déranges. Tu t'en vas? Eh ben va-t'en. T'es comme quitté pendant que t'y es. Hein? Quoi t'y es? Tu reprends ta liberté? Mais tu sais rien faire, ma pauvre fille. Je te rappelle que faire des chèques, c'est pas un métier, hein? Oui, c'est ça, et tout ce que j'ai dépensé pour toi, tu me le rembourses quand? Quand les poulets ont des aftes? Bon, écoute-moi bien, là, j'ai rien entendu. Tu vas te faire bronzer, coiffer, maquiller, tu mets ta belle robe ce soir, rondine chez les Fauvards. T'as pas bien compris, alors je vais te traduire, hein? Tu t'arranges la choucroute, tu te repeins la façade, tu t'arraches les poils, et tu mets le bout de chiffon italien qui m'a coûté le prix d'un rein. C'est clair ou je te le dessine? Elle a raccroché. Depuis quand elle raccroche? Quoi? Peut-être que je lui parle mal. Mais ferme ta gueule. Qu'est-ce que tu connais? Je peux pas lui parler mal, je lui parle pas. Non, non, elle va revenir. Je te jure qu'elle va revenir. Elle peut pas me quitter. Elle a besoin de moi. François, caresse-moi la nuque.
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3: Ouais, Béné, c'est Kevina, tu m'as bibé. Ouais, il est 18h, je te rappelle, avec mon forfait Néo illimité. Par contre, je peux plus t'envoyer de SMS, je suis bloquée à 50 textos par jour. Bon, sinon, je vais mettre sur MSN. Sinon, laisse-moi un message sur mon MySpace, sur mon blog. De toute façon, on se voit dans un quart d'heure. Bon, je te laisse, j'ai rendez-vous avec mon mec, Dylan. Ça fait 2 jours qu'on sort ensemble sur Facebook. Il habite à New York. Avec le décalage, je suis crevée. J-S-T-E, je suis toute excitée. Là. Cher beau gosse 69, c'est top modèle 93. Est-ce que tu es en ligne? Smiley d'interrogation.
4: Hello, it is beau gosse 69. How do you do?
3: Yes, it is. Why not?
4: I am in the kitchen with Mr. and Mrs. Smith.
3: Je préfère qu'on s'écrive en français si ça te dérange pas. Ouais, Béné, t'as eu mon message? Ouais, je suis en ligne avec lui. J'ai fait croire que j'étais mannequin. Vas-y, donne-moi des conseils. Ah, comment ça se voit trop que tu t'y connais en mec? J'aimerais trop avoir 15 ans et demi comme toi. Excuse-moi, j'ai eu un appel de l'étranger. En plus, je suis actuellement en train de desserrer mon soutien-gorge. En effet, il est beaucoup trop petit. Donc mes seins doivent être trop gros.
4: C'est pas grave, je suis en train de faire mes exercices de muscu. Il fait très chaud à New York. Ouais, c'est ça la Californie.
3: Cet été des F, comment ça le fait trop pas? Moi, je rentre d'une séance photo pour une marque très très classe de string ficelle.
4: Moi, mon boulot de directeur de chez Coca-Cola Monde me prend la tête. Mais ce qui est cool, c'est que j'ai des canettes gratuites.
3: C'était TDEAUUUUUUUUUUUUUUUUUUUUUUUUUUUUUUUUUUUUUUUUUUUUUUUUUUUUUUUUUUUUUUUUUUUUUUUUUUUUUUUUUUUUUUUUUUUUUUUUUUUUUUUUUUUUUUUUUUUUUUUUUUUUUUUUUUUUUUUUUUUUUUUUUUUUUUUUUUUUUUUUUUUUUUUUUUUUUUUUUUUUUUUUUUUUUUUUUUUUUUUUUUUUUUUUUUUUUUUUUUUUUUUUUUUUUUUUUUUUUUUUUUUUUUUUUUUUUUUUUUUUUUUUUUUUUUUUUUUUUUUUUUUUUUUUUUUUUUUUUUUUUUUUUUUUUUUUUUUUUUUUUUUUUUUUUUUUUUUUUUUUUUUUUUUUUUUUUUUUUUUUUUUUUUUUUUUUUUUUUUUU
4: Pas personnellement, mais j'ai vu son chien.
3: J'adore les chihuahuas. Ma mère veut pas m'en acheter un, je suis allergique aux poils.
4: Tu vis encore chez ta mère ? Smiley de gros doute.
3: Bien sûr que non, la honte. Je vis seule depuis l'âge de 10 ans. Et toi ?
4: Moi, je suis divorcée, mais mon ex a la garde de mes 3 enfants. C'était une mannequin, elle aussi. Salut, Kevina 14, c'est Jérôme 56, t'es en ligne ?
3: Ouais, je suis en ligne avec Dylan, mon mec de New York.
4: Comment ça le fait trop pas ? T'es qu'une mytho. Lol, PTDR.
3: Comment ça le fait trop pas non plus de critiquer ? Au moins, je suis sûre que c'est pas un puceau, lui. Attends, il y a Béné qui vient de se connecter. Béné, je suis en ligne avec Jérôme 56 et Bogos 69.
4: Top Model 93, je viens de recevoir tes photos. C'est ouf, on dirait trop Carla Bruni.
3: Je sais, on me le dit souvent, mais je trouve que c'est elle qui me ressemble. Salut, c'est Adolescent 19. Je viens de finir mes cours. C'est dur la troisième. J'espère que je vais avoir mon certificat d'études. Ce serait trop fun et trop cool si tu m'envoyais une photo de toi en mini maillot de bain. En plus, je viens de me faire installer mon système Wi-Fi. EDR, éclat de rire.
4: Kevina, c'est Jérôme 56. Je voudrais savoir si Béné a reçu mon texto. J'aimerais grave sortir avec elle. Mais surtout, tu lui dis pas.
3: Bien sûr, compte sur moi. Béné, Jérôme me demande si tu veux baiser avec lui. Ok, t'as raison, c'est mieux d'en prendre un plus vieux. À 16 ans, ils ont plus d'expérience. En plus, ça a tronche, on dirait trop le clavier de mon PC.
4: Jérôme, c'est Julien. Je suis en train de monter un mytho à une meuf. Elle est trop bonne, on dirait trop Carla Bruni. LOL, PTDR, PCK, CGT, PTT, RATP. TDLC. Attends, ça veut dire quoi, TDLC? Tu l'as dans le cul.
5: Hola, soy Pablo, soy de España. Comment te llamas?
3: Bogos 69, c'est Top Model 93. J'aimerais en savoir un peu plus sur toi d'une manière un peu intimiste. T'es SFR ou Bouygues?
4: Ouais, j'arrive, maman. Je suis obligé de te laisser, j'ai une réunion avec Paris Hilton.
5: Salut, c'est toujours Adolescent 19. Je n'ai toujours pas reçu ta photo. Ou sinon, branche ta skateboard, enfin, ton webcam.
3: Béné, ça y est, c'est décidé. J'ai décidé de partir vivre avec Dylan à New York. Il est hors de... Ah merde, j'ai été déconnecté. Thomas, c'est toi qui as shooté dans la livebox? Oh non, j'ai plus d'électricité. J'ai plus d'amis.
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6: Comment j'ai rencontré Jean-Michel? Tu sais, Jean-Mi et moi, au début, on bossait dans la même MJC, tu vois. Mais tout nous séparait parce que, bon, il était végétarien. Moi, je mangeais macrobiotiques. Il était animateur guitare ciné-club et moi, animatrice poterie macramé. Non, mais tu vois, je veux dire, Jean-Mi et moi, depuis 7 ans, on vit ensemble peut-être, mais je veux dire, on n'est pas un couple. Ah non! On est une communauté provisoire de 2 personnes. Ouais, parce que tu vois, nous, je veux dire, chaque fois qu'on a un conflit, on organise une table ronde à 2. On dialogue pendant des heures. Comment tu te sens, Jean-Mi? Est-ce que tu penses sentir ce que je vois quand tu sens ce que je pense, tu vois? Ah ouais, mais parce que nous, je veux dire, on partage tout en deux. Les joies, les peines, la quatrelle, le chat, tout. Non, mais attends, c'est chacun selon son feeling. Oh, oh, oh, oh. Non, mais tu sais qu'un soir, à la limite, je peux très bien dire à Jean-Mi, je me sens pas de faire la bouffe ce soir. Ok, Marie-Jo, on dîne pas.
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7: Mais moi, Paul, je les comprends, les jeunes qui vont voler dans les supermarchés. Un exemple, moi j'ai 2 sœurs et 3 frères. Avec moi, ça fait 6, on est 6 frères et sœurs. Mes parents, eux, ils sont dans les 9, ça fait 12. Une famille en moyenne dans une cité, c'est 10. En dessous, tu peux pas rentrer. Et mon père, il faisait un boulot de merde. Et quand je vous dis un boulot de merde, il était rentreur de train d'atterrissage pour la Royal Air Maroc. Et pour ce travail, il touchait 3500 francs par mois. Alors je fais un calcul rapide. 3500 francs par mois, tu payes le loyer. Ça coûte 3500 francs. Ma parole, c'est normal que les jeunes ils vont aller voler dans les supermarchés. Hein. Et vous croyez quoi, mesdames et mesdames? Vous croyez que ça les amuse, les jeunes, d'aller voler dans les supermarchés? Vous croyez que c'est agréable de se travailler avec du poisson surgelé dans le slip comme ça? Mais moi, je parle pas en connaissance de cause. Hein. Je n'ai jamais volé de poisson surgelé de toute ma vie. Que des mars. Et ma mère, Mskena, Mskena, c'est la pauvre en français. Hein. Afin qu'on évite de voler les mars, elle avait monté un super système. C'était pas le système D. C'est encore mieux que le système D. C'était le système D, V, V, V, V, V, V, V. Démerde-toi, démerde-toi, vite, vite, vite, vite, vite, vite. Démerde-toi, vite, vite, vite, vite. Ouais, attends. Je vous explique le procédé. Elle allait faire ses courses à ED. Vous connaissez ED? Vous connaissez ED? Comment ça fait plaisir? Comment ça fait plaisir de savoir qu'il n'y a pas que moi qui connais une enfance difficile. Ma mère, elle allait faire ses courses à ED et elle allait acheter des pots de Nutella. Vous connaissez la Nutella? Elle allait acheter des pots de Nutella et elle achetait par baril de 5 litres comme ça. Et afin qu'on évite de voler les mars, eh ben, elle est fabriquée elle-même. Elle se met à côté du baril et a crié « Qui c'est qui voudrait bien un mars ?» Moi, je disais moi, elle trempait son doigt dedans. Et ben voilà! Et mon petit frère Rachid, pour faire le malin, il disait, moi je voudrais un Twix. Et ben timide! Qui c'est qui voudrait un Kim Kata? Ah non, non. Mais à ED, il y avait plein de produits de substitution comme ça. Il hein. Y avait la Nutella, mais il y avait aussi le Rock Cola. C'est comme du Coca-Cola, mais c'est pas du Coca-Cola. C'est censé être une boisson rafraîchissante. Mais faut pas la boire. Mon père, il s'en servait quand il était en galère d'essence. Hey, je connais une seule personne qui en a bu. Une. Philippe de To Be Free. Sa carcasse, elle est restée intacte. Mais son cerveau, il a fondu. C'est pour ça, c'est pour ça. C'est pour ça. C'est pour ça qu'on dit les to be free. Vous savez ce que ça veut dire? Deux cerveaux pour trois. Voilà. Ça va. Hein. Je sais que c'est pas vrai, je sais. Mais comme j'aime pas trop sa gueule, je fais ce que je veux, non? Parce que encore ED, c'était pour les bourgeois. Parce que pour les pauvres, tu sais, pour le lumpen, pour les carrières. Laisse tomber, c'est un mot technologique. Ça veut dire pour les pauvres des pauvres, de sa mère la pauvre des pauvres. Pour ces pauvres-là, il y avait les supermarchés Lidl. Dans les supermarchés Lidl. C'était pas des pots de Nutella qu'ils vendaient. C'était des pots de... quelque chose. On sait pas c'est quoi. Il y avait le couvercle blanc, le bocal en verre, mais à l'intérieur, c'était pas de la Nutella. C'était du... quelque chose. Toute ma vie, j'ai grandi avec des produits de quelque chose. Ma parole d'honneur, je vous mens pas. Moi, j'ai découvert les pépitos il y a 2 semaines. Comment c'est trop beau, les pépitos. Eh, monsieur Belin, chapeau melon, hein, mon pote. Moi, sur la tête de ma mère, je vous mens pas, j'ai grandi avec les gros gâteaux secs comme ça, là. Tu sais, large comme un parpaing. Au Maroc, ils s'en servaient pour assécher les marais. Je me rappelle ces gâteaux parce que ces gâteaux, il fallait les tremper une demi-heure dans le lait. C'est pour ça que tous les matins, je suis en retard à l'école. Sur les mots d'excuses, je marquais « C'est à cause de gâteaux ouais. !» Je me rappelle, pour pouvoir les manger, mon petit frère, il en mettait 4 ou 5 comme ça dans une serviette et il les frappait contre le sol. Bah bah Et après, on les donnait après machin à ma grand-mère. Parce que ma grand-mère, elle avait une mâchoire super solide. 79 carats. Ouais. Ma famille, comme on n'a jamais eu confiance dans les banques, on a tout mis dans la bouche de ma grand-mère. Rien que dans ces quatre incisives là, il y en avait pour 250 000 francs. Le truc était super lourd, c'est vrai, c'est que tous les soirs, on était obligé de monter la garde autour d'elle. Ouais, rigole, madame, mais il n'y a pas très très longtemps, il y a des gitans de la Croix de Chavaux, dans le 93, qui ont essayé de voler ma grand-mère. On a retrouvé ma grand-mère à la casse de Saint-Ouen à l'Aumône, complètement désossée, mskina. Comment on a galéré pour retrouver les pièces. Eh ben attention, depuis tout à l'heure, je vous parle de ED, de DDV, tout ça, mais qu'on se mette d'accord. Hein. Je ne vivais pas dans la misère. Hein. Bien sûr, on n'a pas vécu dans l'obnuisance, ouais. On n'a pas vécu dans la misère. Hein. On s'en foutait, parce que c'est vrai qu'à partir du moment où tu es avec ta famille, même si tu n'as pas grand-chose, si tu dis, c'est pas grave, ça fait plaisir. Je te jure, à la maison, on n'avait pas de jouets. Avec mon petit frère Karim, on s'amusait avec des lampes. C'était une idée de mon père. Il nous avait fait croire que les lampes, c'était des Power Rangers. Il avait réussi à faire croire à ma petite sœur Nawel que la table basse, c'était une Barbie. C'est pour ça, ma sœur Nawel, comme elle est balèze du bras gauche maintenant, à force de peigner sa Barbie, comme en galérer. Eh bien, c'est vrai, on n'a pas vécu dans la misère, mais des fois, c'était chaud, mais comme tout le monde. Je me rappelle un jour, il n'y avait plus rien dans le frigo. Et ma mère, système DDV, démerde-toi vite. Elle est arrivée comme ça dans le salon avec sa djellaba. Ouais, ce soir, c'est le ramadan surprise. Allez, on y va, allez. Les enfants, on va pas manger jusqu'à demain et va dormir le soleil. On va voir qui c'est qui va gagner. Allez, t'as demandé des rigoles. Allez, bon. Comment vous voulez nous arnaquer, ma mère, tout le temps? Alors, à l'espace de 2 ans, je passe du système DDV à une salle pleine au Bataclan. Alors, je voulais vous dire sincèrement, merci.
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8: Allô, Francky? Ouais, c'est moi. Tu vas bien? Ouais, ça va, ouais. Alors, comment ça va, le business? Ah, ça va pas fort, hein, tu sais, voiture neuve, ça se vend plus, hein. Bah non, j'ai vendu 2 occasions la semaine dernière. Attends, quitte pas, Francky. Bonjour, ma petite Sandra. Vous allez bien? Alors, faudra qu'on dîne ensemble un de ces soirs. C'est la petite de l'accueil, là. Hein? Eh, hey, t'es con, ouais. Quoi? Hey, c'est ça, il est livré toute option. Eh, hey, t'es con, ouais. Quoi? Tu vas lui faire une révision complète? Hey. Hey, t'es con, ouais. Bon, faut que je te laisse, Francky, j'ai du monde dans la boutique, là. Ouais, ils sont pleins, ouais, c'est ça. Hein? Ouais, t'es con. Ouais, je te laisse, Francky. Hein? Bon, t'es trop con. Messieurs, dames, bonjour. Mais je vous en prie, entrez. Alors dites-moi, je peux vous escroquer, vous renseigner? Vous cherchez un véhicule, oui. Vous aviez prévu un modèle en particulier, non? Un budget, peut-être? Oui, un budget de 15 000 francs. Je vous dis tout de suite, je suis pas la fée clochette, moi. Hein. 15 000 francs, qu'est-ce que je peux proposer pour 15 000? Si, j'ai une petite voiture, si vous voulez bien me suivre. La Minissimo, hein. Alors, voyons, c'est une petite voiture avec des petites options, hein. Non, il n'y a pas d'airbag, hein. Trop dangereux. Non, je vous explique, hein. L'habitacle étant trop petit, en cas de choc, les gens m'auraient étouffé, hein. Donc, non. Par contre, elle est équipée de 2 sièges éjectables de Mirage 2000, hein. Alors, ça, c'est très pratique. Je vous explique, c'est-à-dire que, en cas de choc, vous ne mourrez pas brûlé, vous mourrez plus loin. Voilà. Et je ne vous la conseille pas, hein. Je vois que madame attend un heureux événement. Vous m'êtes sympathique, je vous le dis franchement. Est-ce que vous avez pensé à vos enfants? Non. La honte! quand vous allez les amener à l'école dans cette bagnole. Non, non, non. Humainement, je ne peux pas vous vendre ça. Hein. Par contre, ce que je peux faire, si vous êtes prêt à investir, disons, allez, 50 000 francs. Supplémentaires. Hein. Je peux vous proposer une super voiture, si vous voulez bien me suivre. La Grandissimo. Alors, effectivement, c'est une très belle voiture. Hein, une voiture spacieuse, une voiture élégante. Comme vous, madame. Oui, une voiture sportive, comme vous, monsieur. Ah, je vois que madame apprécie la puissance. Ah ben, rassurez-vous, chère madame, dans cette voiture, des airbags, il y en a partout. Hein, devant, derrière, au-dessus, en dessous. Il y en a même dans le coffre, hein, pour la sécurité de vos bagages. La consommation. Écoutez, la consommation, franchement, monsieur, je vous dirais pas zéro, je mentirais. Hein, mais quasiment nul. Hein, en plus, allez, c'est une voiture qui se marie admirablement bien avec la couleur de vos vêtements. Le kaki. J'aime beaucoup les belles couleurs. Hein. Mais je vous en prie, madame, montez dedans, essayez là. Montez là, monsieur, faites plaisir à madame, montez dans la voiture. Excusez-moi, j'ai un appel. Allô, oui. Oh, Francky. Ouais, non, je peux pas te parler, je suis avec deux pigeons, là. Et quoi? La direction nous offre 5000 balles sur toutes les mini-simo vendues. Oh, merde. Je fais une boulette, là. Ouais, bah, je vais rattraper le coup. Ouais, c'est ça. Ouais, merci, hein, merci, tio. Ciao, Francky. Alors, elle vous plaît? Ah, c'est une belle voiture, hein. Par contre, je pense à un truc tout con, là. Vous n'allez pas être tous les jours habillé pareil? Ah, c'est un problème, on n'a qu'une couleur, on vient de me prévenir. En plus, bon, c'est quand même une voiture assez chère. Vous n'avez pas quelqu'un qui peut vous aider financièrement, non? Non? Même une vieille grand-mère malade? Alors, les santé un peu précaire, non? Même pas, bon. Non, alors, dans votre cas, le mieux, ça reste quand même la Minissimo, hein. Bah, effectivement, vous allez me dire, c'est une petite voiture. Oui, enfin, c'est une voiture de ville, une voiture discrète, facile à garer, on ne vous la volera pas. Il n'y a pas de taux grand, je suis d'accord avec vous, il n'y a pas de taux grand. Toutefois, attendez 3 mois, vous allez voir. Elle vous plaît? Vous voulez réfléchir? Mais je vous en prie, réfléchissez. Vous avez réfléchi? Vous la prenez? Super. Comment ça se passe? Je vous fais un complément de crédit? Pas de problème, passez dans mon bureau. Nous avons un très bon crédit, je vous en prie, asseyez-vous, madame, monsieur. Alors, Minissimo. Ok, monsieur, vous travaillez? Mm-hmm. Et vous gagnez 6 000 francs par mois. Ah, mais vous avez des tickets restaurants dans votre entreprise. Ok, on va mettre 13 000, hein. Non, ça va passer, ça va passer. Vous êtes propriétaire, locataire. D'accord, donc vous payez un loyer de 5 400. On va mettre 1 200, hein. Non, ça va passer. Et est-ce que vous avez d'autres crédits en cours? CTLM, Cofidis, Finaref, Cofidis. Les 4 ensemble. D'accord. Alors ça, on n'en parle pas, on oublie. J'envoie, vous allez voir, c'est très rapide. Eh bien, c'est accepté, c'est formidable. Hein. Je vous laisse signer immédiatement le bon de commande. Voilà, madame, monsieur, vite, voilà, hop là. Super. En fait, vous la voulez quelle couleur? On n'en a même pas parlé. Bleu, oui, je vais vérifier. Minissimo bleu. Ah, je n'en ai plus. Par contre, j'ai un trop joli rouge bleuté. Oh, c'est quasiment pareil, hein. On fait comme ça? Ça va, je vous l'aurez dans 5 mois, hein. C'est très rapide, voilà. Écoutez, je vous remercie. Au revoir, madame. C'est ça. Au revoir, monsieur. Et bonne journée, c'est ça. Je vous en prie. Au revoir. Au revoir, messieurs, dames. Au revoir. Au revoir, messieurs, dames. Allô, Francky? Ouais, c'est moi. C'est moi, j'en ai fourgué une, là. Hein? C'est quoi? Quoi, c'était une blague? Quoi, attends, tu te fous de ma gueule ou quoi, là? Tu crois que j'ai que ça à foutre, moi? Attends, tu veux que je te dise, franchement, Francky, tu veux que je te dise? C'est pas bien de mentir aux gens, c'est pas bien.
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9: Mesdames, mesdemoiselles, messieurs, nous sommes en direct de la petite chapelle Saint-Georges du château de Windsor afin d'assister au mariage de Charles et Camilla en l'absence remarquée de la reine Elisabeth II, ce qui, je vous le rappelle en euros, fait Elisabeth 0,30. La reine d'Angleterre qui vient de rendre une ultime visite à son grand-fils Charles afin de lui expliquer que ce n'est pas bien de marier une vieille comme Lady Camilla, ce à quoi Charles répond du tac au tac « Fuck your mother ». Ce qui, je vous le traduis, veut dire « Sauf le respect que je vous dois ». Mêlez-vous, s'il vous plaît, de ce qui vous regarde, maman. Et maintenant, chers téléspectateurs, chères téléspectatrices, nous allons assister en direct devant les caméras de l'ORTF à la grande saillie princière. Grande saillie princière durant laquelle Lady Camilla Parker Bowles, misette rouge, toque noire, porte jarretelle violet, fibrome proéminent et tout fait pilé de frais, va se donner à son Altesse Royale, le prince Charles d'Angleterre, futur héritier de la couronne, le prince Charles, string panthère et préservatif à tête de Mickey, assorti aux oreilles. L'archevêque de Canterbury. L'archevêque de Canterbury, chasuble carmin, porte jarretelle mauve, goupillon à la main, vient tout juste, comme vous pouvez le voir sur votre écran, de donner le départ. Alors que, à l'extérieur, les caméras d'Alexandre Tartat nous montrent le carrosse agité de soubresauts. Apparemment, c'est celui de Charles et Camilla, puisqu'on peut y apercevoir, malgré la buée, une paire de jambes gainées de barésie, largement écartées, avec deux grandes oreilles au milieu. Les chevaux piaffent et donnent la cadence. C'est Charles, Charles qui exécute une minute royale à Camilla l'insatiable. Le prince, en hommage à Tom Jones, entonne « What's new, pussycat ?» Lady Camilla s'ouvre comme une orchidée à la saison des pluies. Le prince Charles, slip rabattu, fixe sa chaussette noire, testicule décollé comme ses oreilles, entame une impeccable feuille de rose afin de lubrifier de sa salive princière la boîte ouvrage de Camilla. Celle-ci exécute un remarquable volte-face, ce qui permet au prince de faire un aller-retour sur le soissonné rose. Les choses s'emballent, je crois entendre qu'elle réclame quelque chose. Oui, j'entends quelque chose. Un 69, un 69. En français, un 69, vu que par souci protocolaire, les deux doivent être heureux. Et c'est un très beau double coup de langue sur la grosse veine bleue. Fameuse turlute royale, tradition séculaire. Chez les Windsor, que de se faire souffler dans le poireau pour faire bouger les oreilles. Lady Camilla n'en peut plus, elle clame au effort « Poutinite, poutinite !» Mets-la-moi, mets-la-moi. Mais c'est Charles qui dirige les opérations. Après tout, c'est lui l'héritier du trône. D'ailleurs, tout le monde dans l'assistance se recueille à présent. Et je vous invite à faire de même. C'est en effet le moment tant attendu de la pénétration. Ça y est, le prince vient de retourner la bougresse comme un pancake. Il la gratifie d'un majestueux méduse dans l'œil de bronze, rouge comme une pivoine, l'œil lubrique, il lui promet « I take you without Vaseline ». Lady Camilla va prendre du rond comme une reine, mais apparemment il y a un problème, ça ne rentre pas. Lady Camilla est sans doute trop sèche, puisqu'elle crie « Give me the butter, give me the butter ». Mais non, pas le beurre salé, grand con, ça irrite. L'archevêque de Canterbury agite son coupillon, le prince Harry, Kazakh, nazi, toque à point, fume un pétard, jette une bière. La reine d'Angleterre vient de faire son apparition, elle a maintenant les glandes qui réclament. Elle demande officiellement au prince consort de la sortir. Take my turkey, dit-elle. Prends-moi le dindon, prends-moi le dindon. Son chapeau vient de valser, il est en train de lui défriser le brushing. La reine queen, la queen queen. Alors que le prince William, venu diable ouvert dans une colonne de la salle du trône, est en train de se palucher devant un poster de Britney Spears. De son côté, le prince Charles se relève, la truffe encore humide, il remet d'aplomb sa casquette d'officier de la royale ainsi que le string de Camilla dans l'axe de l'arrêt. Le cortège s'ébranle, moi aussi. Je vous rends l'antenne avant qu'il n'envoie la gelée royale. À vous Cognac Jet, à vous les studios.
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10: Nous, on faisait tout et par la fenêtre. Ah oui, on se parlait par la fenêtre. On s'envoyait des choses par la fenêtre. On se jetait même par la fenêtre. On se suicidait à l'ancienne. Ah oui, la fenêtre, c'était l'endroit où tout le monde y communiquait. C'était un peu l'Internet de maintenant. Hein. D'ailleurs, sur l'ordinateur, il appelle Vinedose et le chose. Et oui, et Vinedose, qu'est-ce que ça veut dire? Qu'est-ce que ça veut dire, Vinedose? Hein? La fenêtre, eh bien, ça vient du vieux Nice. Ah oui, oui. Eh oui, c'est ça, mais alors... Mais aujourd'hui, cette pauvre fenêtre, elle a perdu tout son sens. Essaye d'appeler quelqu'un sous la fenêtre. Avec les doubles vitrages, tu restes 2 mois dessous. Bon, bien. Moi, je peux vous dire, à l'époque, hein, quand tu te mettais à cette fenêtre, tu sais, d'un coup, la vie... Eh bien, la vie, elle te reprenait vie. Oh, François, tu montes ou je descends et je te démonte. Deux étages au-dessus, tu sais, tu avais celle qu'on appelait Radio Vieilleville. La fille canasse. Curieuse comme un spéculum. Que pour elle, la fenêtre, c'était un peu comme une télé, tu sais, à part que les commentaires, elles se les faisaient toutes seules, hein.
11: Eh, mais voyez, putain. Eh, bébé, moi, tu m'enlèveras pas de la tête qu'il est pas de lui, hein, ce petit. Il y ressemble même pas, bébé. Le petit, il a une tête d'ange que lui. Il a une tête d'olive, mais ils ont dû te la dénoyauter trop tôt.
10: C'est sûr comme quand il te passait le facteur, comment tu le savais, par la fenêtre, hein. Oh, madame Fine, vous avez une lettre de votre fils. J'ai reconnu son écriture. Alors la vieille brave, tu sais, elle avait une lettre. Tout le quartier te partageait la joie, tu sais. Maintenant, tu as une pile de factures, personne ne vient les partager avec toi. C'est comme quand il te passait le marchand de journaux, il te vendait Nice Matin le matin. Le soir, il te vendait l'espoir. Mais maintenant, tu n'as plus que Nice Matin, tu n'as plus d'espoir, hein. Ah, moi, les journaux, je ne les achète plus, hein. Pff, la seule chose qu'il y a de vrai dans les journaux, c'est la date. Tiens, c'est comme quand il te passait le vitrier. Ouh, mais t'as le vitrier, il te poussait un cri. Il te pétait toutes les vitres. Enfin, que lui, le travail, il se le trouvait, hein. Et alors, le matin, tu sais, quand tu ouvrais ta fenêtre pour la première fois, oh pauvre, tu te croyais vraiment à la campagne. Non, parce que tu entendais les poulets, tu sais, au fond de la rue. Ah, c'est vrai que nous, à l'époque, on avait le marchand de poulets. Bon, il nous vendait des poulets vivants, hein. Ben, maintenant, pour trouver des poulets vivants, pff, il faut aller au commissariat, hein. Tu sais, c'est comme les invitations. Nous, on se les faisait par la fenêtre, on n'avait pas besoin de brise-tôle, hein. Oh, Martine, tu descends? On va à Cimier. Il y a la fête des cougourdes. Non, vas-y avec ta sœur. Comment ça vous faites la paire? Amène ton frère, il fera le fifre. Tiens, je pensais à la solidarité. Tu vois? Eh bien, même ça, on se le faisait par la fenêtre. Oh, madame Patalacci, vous avez besoin de quelque chose? Je viens à l'épicerie chez Justin.
11: Oui, belle. Prends-moi 3 paquets de blettes. Aïe. À midi, j'ai les petits qui viennent. Comme ça, je leur fais la troutcha.
10: Alors la vieille brave, tu sais, elle te descendait le panier par la fenêtre, avec la corde. Elle mettait le porte-monnaie dedans.
11: Va le mettre maintenant, le porte-monnaie, dans le panier.
10: Non seulement ils te font péter le porte-monnaie, mais en plus ils tirent sur la corde pour faire tomber la vieille. Non, c'est pour dire, cette fenêtre, tu sais, qu'elle soit ouverte ou fermée, elle te faisait monter les bruits de la rue, hein. Toi, tu savais l'heure qu'il était, tu n'avais pas besoin de montrer ni de pendule, hein. Tiens, par exemple, pour dire un exemple, vers les, je ne sais pas moi, vers les 10 heures du matin, tu sais, tu avais le musicien qui arrivait comme ça au fond de la rue, tu sais. Oh, et là, c'était comme, qui dirait, un moment magique. Tu avais toutes les fenêtres qui s'ouvraient comme ça, une par une. Tout le monde, il se mettait à la fenêtre, tu sais. Et tout le monde, il envoyait des pièces. Alors ça te tombait comme ça en pluie sur le sol. Ça te faisait comme un concert de cliquetis. Mais... bon, vous savez, c'est comme dans tous les quartiers. Il y en a moins toujours une qui moulinait.
11: Dis-toi, le musicien, vous ne pouvez pas jouer un peu moins fort, non? C'est jeudi, aujourd'hui, il y a mon petit qui dort, hein.
10: Oh, vis-moi là l'autre, elle a son petit qui dort 11 heures. Eh ben putain, 11 heures, c'est le lard de foudre de guerre.
11: Ton petit, c'est un plastras. Non mais oh, vous êtes pas bien toutes les deux, non? Ça dit dans la musique, elle adoucit les mœurs. Eh ben pardon, hein, vous les mœurs, ça vous passe dessus, hein. Il envoie un peu de la musique, non? Et puis au moins, ça couvre le bruit du ferronnier d'en bas.
10: Quoi? Qu'est-ce qu'il y a, le ferronnier d'en bas? Ça, c'est toi qui parles de mon mari, tu tombes bien. T'en as pas marre de faire couler le linge devant l'atelier, non?
11: Tu peux pas aller le tordre, la voir dans linge? Non. Yo. Heureusement que mon linge pour l'arroser ta plante. Sinon, je serais aussi escagassé que toi. Des applaudissements, moi je m'entends dedans, vas-y, des applaudissements, des
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13: 19 ans, 7 mois, 23 jours. Ça y est, c'est décidé, je m'installe dans la capitale. Et hop, bienvenue à Paris. Le Parisien n'est pas méchant. Il est observateur. Disons que c'est ce que j'appellerais mes années loose. Je commençais à devenir un vrai artiste. Ah, vous savez ce que je faisais à cette époque-là? J'allais sur les Champs-Élysées et je m'incrustais dans les soirées mondaines pour m'entraîner à boire du champagne et manger des petits fours. On sait jamais si un jour je suis une vedette. Et c'est comme ça que j'ai rencontré Barbara. Ah, Barbara. Une bourgeoise, une vraie bourgeoise. Queue de cheval, serre-tête en velours, foulard Hermès, tailleur Chanel, pendant Tifagata. Enfin bref, une salope. En fait, on s'est rencontrés dans une soirée caritative pour les petits pauvres de Monaco. Moi, j'étais donc au buffet. Je faisais mes réserves. Et là, je l'ai entendu arriver derrière moi, comme ça. Bonsoir, l'écureuil. Je me suis retourné. Elle m'a tendu la main pour que je la bise. Je me suis exécuté. J'ai senti que j'avais été choisi. Madame, je suis Robin des Bois et vous êtes la corde qui manque à mon arc. Et là, elle a explosé de rire. Elle m'a dit, je t'adore, toi. Ah, je t'adore, je veux que tu sois mon troubadour, mon pitre, mon prolo rigolo. Rendez-vous demain soir chez Mawa. Chez Tawa. Oui, chez Mawa. 75 Avenue Foch, Paris 16. Je vous jure, je me suis essuyé les pieds avant d'entrer dans l'arrondissement. Eh, vous savez quoi? Merci. Vous savez quoi? C'est la première fois de ma vie que je faisais un code pour entrer dans un immeuble. Comme si j'avais rendez-vous dans un coffre-fort. Oh, c'est ici. Salut! Cadeau! Oh mon Dieu, du champagne, j'adore! Non, c'est pas du champagne, c'est du cidre. Enfin, c'est du champagne de Normandie. Oh, je t'adore, mon troubadour. Excuse-moi, j'ai mis une jupe très courte, des bas, des porte-jartelles, des escarpins. J'ai complètement oublié de mettre une culotte. Tu vas pas me donner la fessée que je mérite. Non. Non, t'as pas été vilaine, non. Qu'importe le flacon, pourvu qu'on ait l'ivresse. Je peux rentrer chez Tawa. Donc là, j'entre dans l'appartement. Lumière tamisée, musique douce, bâton dansant, deux verres de scotch sur la table basse, un peu d'apéricube, du guacamole, une assiette de pruneau kirsch, à côté du cendrier dans lequel se consume une fine 120 menthol. Enfin bref, ce soir, je baise. C'est écrit sur les murs. Je baise dans les cases bleues du Monopoly. Donc là, elle va dans la cuisine, je m'installe dans le canapé, je m'assois, et là, je sais pas ce qui m'a pris, le stress, sans doute, j'imagine. J'ai vidé le pot de guacamole et l'assiette de pruneau au kirsch, tout seul. 2 kilos de pruneau. La soirée va être longue. Barbara, t'as dit water? Bon, je suis allé aux toilettes, je vous passe les détails. Et d'ailleurs, à ce propos, je ne sais pas s'il y a des gens qui dessinent ou qui construisent des appartements dans cette salle, mais là, j'ai l'impression que ces gens-là ne vont jamais faire caca chez des amis. C'est vrai, ils construisent toujours les toilettes à côté de la pièce principale, tout près, comme ça, là où on va t'entendre le plus, avec une petite porte très fine. Ah ben le pire, c'est que tu vérifies très vite, hein, à peine tu fais un prout, t'as l'autre qui te dit « tu m'as parlé ?» Enfin bref, après avoir réglé les problèmes d'acoustique avec quelques feuilles de PQ au fond du trou pour amortir les plaques, il ne faut surtout pas qu'elle se doute que je suis là, à quelques centimètres d'elle, les poings fermés, assis, les yeux comme ça, en train de prier le dieu guacamole pour que tout se passe le plus discrètement et le plus rapidement possible. Je tourne un pipi pour un caca. Top chrono, c'est parti. Je ne murmure point qu'une amitié commune se range du parti que flatte la fortune. Oui, je cite toujours Britannicus, ça m'aide à chier. Que l'éclat d'un empire ait pu vous éblouir, qu'aux dépens de ma sœur vous en vouliez jouir. Top record battu, je vais pour sortir. Je tire la chasse d'eau et là... La cacatastrophe. La crotte rebelle. Elle est là, elle me regarde, elle me nargue, elle ne veut pas partir et je commets l'erreur. Je retire la chasse d'eau. Deux chasses d'eau, personne n'est dupe. Et le pire, c'est que la crotte flotteuse est toujours là, en rafting dans le tourbillon. Elle tourne, elle coule, elle remonte, elle tourne, elle coule, elle remonte. Elle est insubmersible, elle tourne, elle coule, elle est extraordinaire. En même temps, c'est la mienne. Elle est là, elle me tend les bras, elle est presque humaine, elle veut pas mourir, la petite. Et là, à la troisième chasse d'eau, la crotte a disparu, engloutie, emportant avec elle les passagers de troisième classe. Et pendant ce temps, Barbara m'attend dans le salon avec son assiette de sushi. Dis donc, Barbara, et t'as un problème, là, avec ta chasse d'eau, là, c'est pas possible. Trois fois pour sa dos, là, j'attendais, je... Non, il faudra que tu regardes, c'est pas possible. Non, pas maintenant. Non, non, non, pas là, non, non, mais je sais pas, un animal qui est crevé à l'intérieur, je sais pas, j'ai bien senti, il a dû vomir avant de mourir, enfin, j'ai... Oui. Qu'est-ce qu'on mange? Bon, je vous passe le repas, et sur le coup des 23h30, Barbara se lève de table et me dit « Troubadour, ça y est, fais de moi ton tambourin, ta grosse caisse, je veux être ta chose, fais-moi titiller la cymbale, la tireur de chasse-d'eau !» Et elle est partie dans la chambre, comme ça. J'ouvre la porte de la chambre, comme ça, et là, je la découvre, sur le lit, entièrement nu, les bras écartés, comme ça, une araignée. Allez, une étoile de mer, pour les plus poètes. Et là, j'aperçois, en plein milieu, qu'est-ce que c'est que ça ? Une énorme... Un oursin. Oh mon Dieu, partout ta pubis, nom de Zeus ! Mon royaume pour un sécateur ! Oh, j'avais cette énorme touffe de poils avec deux petits bras qui sortent et qui me crient « Viens, c'est les vendanges ! Viens, c'est les vendanges !» Et là, elle a ouvert les yeux, elle m'a regardé, elle m'a dit « Troubadour, je te préviens, si tu jouis avant moi, je te tue !» J'ai pas joui. Elle non plus, d'ailleurs.
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14: Bonsoir, mesdames, bonsoir, mesdemoiselles, et bien sûr, bonsoir, mesdames. Bienvenue au gymnase où nous allons remettre le super chèque de la super cagnotte à notre super gagnant. Comme ça va être super. Mais trêve de suspense, j'appelle tout de suite le grand gagnant de ce soir, Mouloud.
15: Ah non, non, non, non, Monsieur Mouloud.
14: Autant pour moi. Alors accueillons Monsieur Mouloud sous vos applaudissements. Bonsoir, très heureux.
15: Et moi, très riche.
14: Super. Alors, Monsieur Mouloud, tout d'abord, bravo. Vous venez donc de gagner.
15: Non, non, non. Et nous allons... Non, je viens de gagner. Gagner. Région parisienne, banlieue, région parisienne.
14: D'accord. Bon, ben, c'est pas gagné. Hein.
15: Non, j'ai gagné. J'ai gagné et j'ai bête gagné. Attention, je comprends le français.
14: Alors, Monsieur Mouloud, vous connaissez la tradition de notre émission. Alors, que nous aviez-vous préparé?
15: Et je suis Mouloud.
14: Bon, ça on sait, mais vous n'avez pas un petit numéro, une petite chanson?
15: Si, je suis Mouloud.
14: Nous vous écoutons.
15: Je suis Mouloud, complètement Mouloud.
14: Ah, oh, j'y suis. Je suis Mouloud de Serge Lama.
15: Oh, je l'adore, j'ai tous les CD, oui.
14: Bravo, monsieur malade.
15: Non, monsieur Mouloud.
14: Monsieur Mouloud.
15: Attention, toi, prendre ta gifle dans...
14: Alors, monsieur Mouloud, dans quelques instants...
15: Alors, attends-moi, s'il te plaît. Attends-moi. Attention.
14: Dans quelques instants, nous allons vous remettre votre chèque.
15: Dépêche-toi.
14: C'est bon. Un chèque, je découvre comme vous, d'un montant. Oh la vache. 100 millions 35 euros. Pas mal. Merci. Alors, une première question, bien sûr, qui nous brûle les lèvres. Qu'allez-vous faire de ces 35 euros? Ah oui, 100 millions. Suis-je ballot?
15: Espèce de petit con, là. J'espère que mes cœurs vont éclater.
14: Bon, alors...
15: J'ai une petite gifle, celui-là.
14: Monsieur Mouloud, oui. Qu'allez-vous faire de tout cet argent?
15: D'abord, je vais partager.
14: Alors, ça, c'est bien.
15: Et il y a combien de malheureux sur Terre?
14: Bon, je sais pas, au moins 3 milliards.
15: 3 milliards? 3 milliards? Non, ils auraient pu prévenir, hein.
14: Et alors, ça fait combien 3 milliards par 100 millions? Oh, bah, pas lourd, ça doit faire, je sais pas, peut-être 3 centimes.
15: 3 centimes?
14: Ah, je peux pas. Je peux pas. Ça existe pas, les plus de 3 centimes.
12: C'est vrai.
14: Je garde tout, ça m'apprendra à être généreux.
16: Alors, monsieur Mouloud, qu'allez-vous faire de ce coquet pécule?
14: D'abord, je vais y aller à la banque. À la banque, oui. Lundi matin. Ah ouais. Salut les pauvres. Eh oui, maintenant c'est moi le riche. Comme les pâtes. Ah ouais. Toi, le vigile, te bouge pas. Hein. Après, je vais aller voir mademoiselle Agio. Oui, mademoiselle Agio.
12: Que tout le monde connaît.
14: Bonjour, mademoiselle Agio. Que tu m'emmerdes depuis 7 ans. Ça va? Non, je suis pas coursier. Je suis arabe et j'ai beaucoup d'argent. Non, non, je suis pas Nagui. Hey, tu vois le gros chèque là? Tu le prends sur le pied, tu te fais une entorse, vas-y. Je m'en vais, je t'y quitte.
12: Vas-y. Si je comprends bien, monsieur Mouloud, vous allez faire des placements.
14: Bien sûr, je vais faire des déplacements. Alors, finis les cartes postales, j'enverrai des cartes bleues. Et tiens, et en vacances, j'irai à l'étranger.
12: Où ça?
14: Eh ben rien que pour te faire chier, je resterai ici.
12: Enfin, bon, sérieusement, monsieur Mouloud, très bien. Est-ce que vous vous rendez compte tout de même que tout cet argent risque de bouleverser votre vie quotidienne?
14: Mais bien sûr, mais avant, comment dire, avant, j'étais pauvre, maintenant je suis riche. Et je vais pouvoir, qu'est-ce que je pourrais, je vais pouvoir aller racheter mes fringues chez l'abbé Pierre. Mm-hmm. Eh oui. Et je vais monter ma première ligne de vêtements. Ah. Comment je pourrais l'appeler?
12: Tati.
14: Non, Tati, c'est fini. Tati, c'est en dépôt.
12: Ah, je sais, Tata.
14: Ah oui, j'ai trouvé. Et pas Tati, et pas Tata. Voilà. Et je me ferai des couilles en or. Et pour pas qu'on me les vole, je mettrai une alarme dans mon slip.
12: Ah bah ça, c'est astucieux.
14: Bien sûr que je suis astucieux. Et j'aurai une devise.
12: Laquelle?
14: Erumi.
12: Qui veut dire?
14: Relax, Mouloud.
12: Et le I? Enfin, si vous permettez. Allez-y, mollo, Mouloud. Et souvenez-vous que l'argent ne fait pas le bonheur. Attention, monsieur Mouloud.
14: Comment, l'argent ne fait pas le bonheur? L'autre, t'entends? L'argent ne fait pas le bonheur. Et je préfère pleurer dans une Porsche que me prendre la gueule dans le métro, hein.
12: C'est vrai.
14: Et en plus, je suis sûr d'être assis.
12: Très bien. Alors, il est grand temps.
14: Viens. Oui. Ça me fait plaisir de vous faire un cadeau. Qu'est-ce qui vous fera plaisir? Vas-y, j'ai le ballon maintenant. Vas-y, je suis blindé, je suis riche. Vas-y, qu'est-ce que vous voulez? Je vous l'offre. Vas-y.
12: Pour moi?
14: Bien sûr, c'est pour vous. Vas-y.
12: Bah, ça, c'est sympa, monsieur Mouloud.
14: Allez-y.
12: Bah, je sais pas. Enfin bon, si, j'arrive de gosse, c'est vrai, c'est un petit bateau pour voguer la voile au vent.
14: T'en veux du vent? Eh ben regarde, je te fais la bise.
12: Merci Mouloud, super.
14: Et avant de vous quitter, je voudrais vous interpréter une chanson de Léo Ferré, que j'aime beaucoup, qui s'intitule « Avec le temps ».
12: Alors très très rapidement, me dit-on, monsieur Mouloud.
14: Je prendrai tout mon temps.
12: Hein? C'est quand vous voulez.
14: Avec le temps, va, tout s'en va.
12: Ben avec le temps, va, tu t'en vas aussi.
14: C'est fini?
12: Quant à nous, nous nous retrouverons la semaine prochaine pour un prochain tirage. Alors, Mouloud, si vous voulez, le mot de la fin.
14: Et ta gueule, je suis riche.
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17: Non, vraiment, je suis content de revenir en France parce qu'on vient de terminer une bonne partie de la tournée des States. Qu'est-ce qu'il y a? Il y a quelques jours, on était aux States, aux États-Unis, on a fait une grosse tournée. Il y a encore quelques jours, toute l'équipe, on était dans un bar, ces nouveaux bars qu'il y a à New York. Il y en a ici, partout en France, les nouveaux bars là, les bars lounge. Partout, il y a des lounges. Genre d'endroit où tu bois et tu dis lounge. Et là, je parlais avec une fille et on a commencé à boire des coups. Après, elle m'a ramené chez elle, on a commencé à faire l'amour et là, elle criait en anglais. Oh my God, oh my God, oh my God. Et moi, je me suis dit, comment elle connaît mon prénom? C'est après que j'ai compris, parce que j'ai quelques notions d'anglais quand même. Hein. J'ai appris l'anglais comme vous à l'école quand on était petit. On a tous eu les mêmes cours débiles. Avec cette fameuse question existentielle à laquelle il fallait trouver absolument une réponse. Where is Brian? Il vous a traumatisé aussi, ce Brian. On savait pas qui c'était ce Brian, on s'en foutait, mais il fallait le localiser dans la maison pour apprendre l'anglais. C'était ça, il fallait trouver les gens de la famille de Brian pour apprendre l'anglais. Qu'est-ce qui se passe? Where is Brian? Et toi, comme un idiot, tu répondais sagement, Brian is in the kitchen. Moi, il m'a traumatisé, ce Brian, parce qu'un jour, j'ai rencontré un grand producteur de cinéma américain. Il est venu vers moi.

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1: Bonjour ma yéyette. Oh, comment ça va? T'as une mine de pigeon écrasé. Mais ça fatigue tant que ça, un accouchement? Alors, voyons voir l'heureux événement. Oula. Mais c'est marrant, cette petite trompe bleue. Ah, sous la pluche. Oui, oui. Mais c'est quoi? Mais c'est quoi? Ah, bonjour, Eudes. Je m'y ferai jamais à ce prénom de curé pédophile. Bonjour, c'est tata Elisabeth. Oh, qu'est-ce qu'il est beau! Oh, quel bel homme! Oh, ses cheveux, on dirait mes premiers poils pubiens. Oh. Alors, l'accouchement, ça fait bobo? Ça pique. Une épisiotomie? Qu'est-ce que c'est que ce truc encore? Ah, bon, c'est comme le Joker dans Batman, mais pour la chatte. Non, mais tu te plains, mais donner la vie! Donner la vie, c'est la plus belle chose au monde. Bon, c'est des emmerdes aussi. Hein? Tiens, regarde. Dans Rosemary's Baby, la nana est la couche du diable. T'imagines, ton enfant, c'est Satan. Oh, les boules. Hein? Hein? Il faut que tu le changes. Ah, mais on peut changer les bébés. Oh, mais tant mieux, parce que moi, je n'osais pas te le dire, mais celui-là, il n'est pas beau. Hein? Ah, dis, mais j'ai pas dit, mais le week-end dernier, pendant que tu vêlais, j'étais au Maroc. J'étais à Fès. Je me suis tapé un mec sur la plage. Mustapha Toufik. Là-bas, tout le monde l'appelle Mustafik. Ah, je dois encore avoir du sable au fond du trou, mais ça fait du bien. Mais si. Ben, ça fait peeling du dedans. Oh, excuse-moi. C'est vrai que toi et Jean-Luc, ça doit faire un bout. Vous avez pas... Non, enfin, je veux dire... Quand est-ce que Jean-Luc t'a rendu son dernier hommage? Ah, il y a 5 mois. Ah ouais. Oui, alors en même temps, 5 mois pour une nana enceinte qui a jamais été une goulue du cul, ça va, hein? Ah non, c'est pour ton mari. Il doit être dans les starting blocks. Attends, ça va péter, ça va péter. Bon, qu'est-ce qu'il a hurlé maintenant comme ça? On s'entend plus, là. Ah, c'est l'heure du sein. Oh, mais sa perlipopette a pris des loches. Mais faudrait pas que Jean-Luc voie ça, il va nous violer le vase. Tu veux que je sois sa marraine? Ah, ça me touche. C'est que... Non, mais ça implique quoi, au juste? À part être la femelle du parrain. Des responsabilités morales? Tu m'aurais vu me faire moustafiquer ce week-end. Oh, bah d'ailleurs, faut que je file. J'ai rendez-vous chez le gynéco pour me faire désensabler. Oh, bah oui, mais je veux bien être sa marraine. Bah comme ça, moi aussi, j'ai un petit peu l'impression d'avoir un enfant sans avoir à l'élever un houloulou, c'est mieux. Tu verrais la gueule de mes plantes. Non, j'ai jamais eu la main verte.
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2: Oh, y'a un bordel là-dedans. Janine, faudrait voir à réparer mon sonotone. Benjamin. Oh, mais il est quand même pas aussi sourd que moi, le petit. Benjamin. Janine, dis à ton fils que papy Pétou veut lui donner ses étrennes. Comment ça, c'est une fille? Mais je vois rien d'ici. N'est pas là, Benjamin? Ah, mais j'avais prévu de lui offrir un petit nounours. Combien tu dis qu'il a? 34 ans? Ah, ça fait longtemps que Benjamin n'est pas venu voir Papy Pétou. Ben oui, mais c'est loin, c'est loin. Ben oui, mais quand je serai mort, je serai encore plus loin. Bah, tu viens avec ta fille? Mais comment qu'elle s'appelle? Benjamin. Ah, bah oui, c'est pratique.

0: en effet, oui, j'en ai sûr de ne pas se tromper, hein, dis donc. Hein. Il y a tout ce qu'il faut là où il faut, dis donc. Vous l'avez gonflé à l'hélium ou quoi? Hein? Quoi? Qu'est-ce qu'il dit? Que? Papy, il sent mauvais. Mais ma chérie, il faut le dire à ta maman. L'infirmière n'est pas passée ce matin. Si, elle est passée. Ah. Ma pupille a dû remettre la gomme. Qu'est-ce que vous lui avez mis là sur le nombril là? C'est quoi? On dirait un serre-joint là. Un boulon de 14 là, c'est quoi? Hein? Un piercing? Ah, c'est à la mode ça? Au bout de mon temps, mettez ça aux vaches. Mais dis donc, elle est bien mignonne. Hein? Le pipitou aurait 50 ans de moins, il en prendrait bien une chambre d'hôtel avec la petite, hein? Oh! C'est ta fille, c'est ta fille. Nom de Dieu, ça reste dans la famille, écoute. Le pipitou plaisante. Grand-père a une grande culotte, mais il n'y a plus rien dedans. T'as quel âge maintenant? 13 ans? Oh! Bah, j'ai le permis de conduire alors cette année. Où est-ce que t'emmènes, papy? Hein? Elle n'a pas dit au cimetière, quand même. Oh, il y a un bordel là-dedans! Avec votre téléphone portable, vous êtes en train de tout bousiller, là! Oh. T'as des petits copains? Hein? Tu sais que grand-père a une petite copine qui vient le voir tous les matins, l'infirmière Françoise. Elle a une grande éponge et puis elle passe partout. De temps en temps, grand-père fait semblant de dormir, puis de temps en temps, il monte le chapiteau. Oh, ça commence, nom de Dieu! Il y a un bordel là-dedans! Oh, j'entends une voix! Allô? Non, monsieur, c'est une erreur! Non. Vous appelez sur un sonotone, là! Non, c'est pas un restaurant! Oh. Comment ça, pour une réservation? Génie! Oh. Combien de personnes? 150? Oh. Pour un banquet? Oh. Mais c'est petit ici, monsieur! Oh. Bon, bah, ça sera jambon puré, alors, hein? Oui, c'est... Bon, bah, ce soir, oui, c'est ça. Oh. Tu dis rien, Janine. Hein? On t'entend plus, quoi? Oui, oui, on va en parler du virement. Oh. Il te faut combien cette semaine? 20 000 euros. Pour quoi faire? Pour acheter un vélo pour la petite? C'est le même prix que tu m'as demandé la semaine dernière pour acheter la voiture. Ben oui, mais faudrait voir à pas vous faire avoir, les enfants. Il y a des filous. J'ai un double appel, là. Non, monsieur, c'est pas moi qui ai commandé une 4 saisons de Margarita. Mais non, c'est pas une auberge de jeunesse, c'est tout le contraire. Mais on n'a plus de temps ici, ça peut pas être nous. Comment ça, elle me fout de ta gueule? Mais non, je vais te faire bouffer mes béquilles, moi, tu vas voir si je me fous de ta gueule. Petit con, dis donc, tu vas voir où je vais te les coller, les olives noires, petit merdeux. T'as raccroché? Oh... On m'exploser mon forfait, ces cons-là. Ah, oui, Janine, tu me feras penser à passer chez Darty pour m'acheter un climatiseur. Parce que cet été, l'infirmière a été bien gentille, mais nous a fait dormir dans le congélateur. C'est petit. Benjamin. Janine. Benjamin. Oh, ils sont partis ou quoi? Benjamin. Oh, ils ont pensé à prendre le chéquier et la procuration. Ils ont oublié de faire un bisou à Papy Pétou. Oh, mais il va être mal garé, alors. Benjamin! Janine! Oh, il y a un bordel.
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3: Coucou, Jean-Jean. C'est maman. Oh, oh, oh, oh, il est mignon, ce petit Jean-Jean, oulala. En fait, il s'appelle Jean, mais on l'appelle Jean-Jean, parce qu'il est très, très gentil. Et pourquoi qu'il est très, très gentil? Eh bien, parce que maman a toujours été très, très, très gentille avec lui. Ah oui, toujours. Déjà tout bébé, maman l'aimait beaucoup. Alors elle lui faisait des gros biberons de crème au chocolat, puis des gâteaux, de la maïzena, du pain mouillé, du maïs, de la semoule. Et après, elle était très très gentille. Il ne bougeait plus du tout. Il avait toujours ses grands yeux ouverts, comme ça, tout fisque. Avec le visage, comment qu'on le dit, inexpressif. Il n'a jamais fait une expression à sa mère. À ça, je ne l'aurais pas toléré. Inexpressif. Mais alors, il était gentil. Il était tellement gentil qu'à l'école, ils me l'ont dit, j'étais obligé de le porter au psychologue. Mais alors, le psychologue, il n'a rien pu faire. Il m'a dit, non, madame, c'est trop tard. Il est trop gentil. Il restera toujours comme ça. Très, très, très, très, très gentil. Mais maintenant, c'est un vrai petit monsieur. Oulala, oui, il a... C'est le monsieur à sa maman. Ah, il le sait. Et puis, il va toujours à l'école, parce qu'il a beaucoup redoublé. Ah, beaucoup, beaucoup, beaucoup. Alors, il va dans une école où il n'y a que des petits Jean-Jean, comme lui. Puis alors, il a ses copains, là-bas. René, Henri, ses copains. Néné, Riri. Ah, ses copains, ça, hein. Néné, Riri, hein. Ah, ça, c'est les copains, hein. Néné, Riri, René, Guili, Guili. Il aime pas, ça, ça l'énerve, hein. Moi, j'aime bien. Néné, Riri, René, Guili, Guili, Guili, Guili, tu vas t'asseoir, dis. Tu vas t'asseoir, le grand Jean-Jean. Allez, assis, assis. Voilà. Tiens, prends ça. Tu sauras d'où qu'elle vient, celle-là. Oh là là, il aime pas qu'on se moque de ses copains. Oh là là. Puis alors, ils ont chacun leur petite collection. Leur collecte, comme ils disent. Alors, Jean-Jean, sa collecte, c'est les mies de pain. Eh oui. Les mies de pain, c'est-à-dire, il les ramasse. Il les picore, quoi, en fait. Et alors, il est peint. Il peint les mies de pain. Mais il a une belle collègue. Elle est belle, sa collègue. Elle est belle, sa collègue, hein, hein, Jean-Jean. Oh là là, qu'est-ce qu'elle est belle, ta collègue, hein. Combien que t'en as de mie de pain dans ta collègue, Jean-Jean? Combien que t'en as de mie de pain dans ta collègue? De mie de pain? Mais t'en as combien? De mie de pain, t'en as combien? 4, 5, 12, 40, il est là. Mais tu sais pas, tiens, allez, voilà tes mie de pain, tiens, voilà. Oh là là là là là là. Alors, quand il était petit, c'était plutôt le caca. Ah, il jouait beaucoup avec ses matières. Il mettait ses mains là-dedans, là. Et alors, il jetait ça en l'air, comme ça, là, hop. Puis il était fier. Oh là là, oh là là. Et alors il faisait des petits personnages avec. Des gros chatous. Des princesses. Et qu'avec ces matières. Faut le faire, ça. Essayez, bon. Ouais. Mais là, depuis qu'il a ses 30 ans, c'est fini. Mais alors, il est gros. Il bouffe. Puis je le fais beaucoup dormir. Il se lève jamais avant 11 heures. Là, un grand bol de chocolat avec des grosses tartines de crème. À midi, on déjeune. Des frites, du pâté, un peu de sindou pour reprendre les forces. Ensuite, il fait sa petite sieste jusqu'à 4 heures. À 5 heures, je le fais goûter un gros gâteau au chocolat. Avec la confiture à maman, à cette rondine. Une soupe, une viande, une bonne louche de flan. Ah ben là, après, il traîne pas. À 8 heures, il est couché, à 9 heures, j'éteins. Il lui faut ses 16 heures. Ben sinon, il est énervé. Il discute. Il donne son petit avis. Puis il est pas d'accord, voyez-vous ça? Alors quand c'est comme ça, je refile un cachet. Puis là, ça te calme vite, ça le... Ah! Ah bah ça l'assomme, direct. Ah oh, bah dites, faut les tenir, les gamins, aujourd'hui. Faut les tenir. Sinon ça se plaint, ça conteste. ça critique. À 14 ans, ça réclame la... la mobilette. Puis ça se finit devant les tribunaux. Ben oui, mais... Hein? Au moins le mien, il est pas prêt de bouger. Mais il est gentil. C'est-à-dire qu'il a, il avait pas demandé d'être comme ça non plus. Il aurait bien aimé avoir une petite vie à lui, à Vivi, comprends? Oui, oui, bien sûr, oui. Avec un petit appartement aussi, hein? Et puis une petite femme qui tripote la saucisse! Eh ben c'est pas comme ça, Dieu là-haut ne l'a pas voulu! Puis maman non plus. Pas de femme! Jamais! Ben. Que ta petite maman, allez, fais un bécois, maman. Hop, il veut pas faire de bécois, sa maman. Je lui bloque les vertèbres, elle peut plus bouger. Il veut pas faire de bécois. Je l'étouffe. Il est tout rouge. Il veut pas faire de bécois. Ah, oups. Oh. Ça pouvait plus durer. Oh, il était trop gros, ce Jean-Jean. Hein? Et puis trop con aussi.
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5: Bonjour, monsieur.
6: Bonjour, monsieur.
5: Un couvert.
6: Ah non, deux.
5: Ah, vous serez avec quelqu'un?
6: Non, je suis tout seul.
5: Donc un couvert.
6: Non, je mange seul, mais avec deux couverts, un couteau et une fourchette.
5: Ah, d'accord. Par contre, je ne vous mets qu'une seule assiette.
6: Voilà, une assiette et deux couverts.
5: Et je vous mets deux verres.
6: Ah bah non, parce que je suis seul.
5: Un verre à eau, un verre à vin.
6: Ah non, je ne bois pas.
5: Ah, pas de verre du tout.
6: Non, je ne bois pas de vin.
5: Ah, je vous mets un verre à eau.
6: Voilà.
5: Fumeur ou non-fumeur?
6: Bah, le problème, c'est que je fume.
5: C'est pas un problème, monsieur, j'ai de la place en fumeur, en terrasse.
6: Oui, mais je fume en fin de repas, jamais en début.
5: Et alors?
6: Bah, je voudrais commencer à dîner sans respirer la fumée de mon voisin.
5: Dans ce cas, je vous mets en non-fumeur.
6: Ben mais si je suis en non-fumeur, je ne pourrai pas fumer.
5: Vous commencerez votre repas en non-fumeur, et je vous placerai en fumeur à la fin, au moment de votre dessert.
6: Ben mais s'il n'y a plus de place en fumeur, au moment de mon dessert?
5: Vous ne prendrez pas de dessert.
6: Oui, mais si je ne prends pas de dessert, je ne pourrai pas fumer, puisque c'est avec mon dessert que je fume.
5: De toute façon, vous ne pourrez pas fumer, puisque vous serez encore en non-fumeur.
6: Oh, c'est embêtant.
5: Ce que je vous suggère, monsieur, c'est de prendre tout de suite votre dessert en fumeur, puisqu'il y a de la place, et de commencer votre repas à la fin en non-fumeur.
6: Ah oui, alors à votre avis, est-ce que je fais tout le repas à l'envers, ou est-ce que je reprends dans l'ordre après ma mousse au chocolat?
5: Ça dépend, qu'est-ce qui vous aurait fait plaisir en entrée?
6: Ben, j'aime bien le saumon fumé, mais...
5: Pas en non-fumeur. Je ne peux pas.
6: Vous avez des harengs pommes à l'huile?
5: Oui, mais tout de suite après la mousse, je ne vous le conseille pas. Commencez par le plat, direct.
6: Ah ben alors, une grillade au feu de bois.
5: Mais pas en non-fumeur, je ne peux pas.
6: Mais pourquoi?
5: Mais parce qu'on apporte le grill sur la table. Ça fait de la fumée qui incommode les non-fumeurs.
6: Et un cassoulet, c'est possible?
5: Bien sûr, monsieur, le client est roi. Donc on a une mousse au chocolat.
6: Oui, bien crémeuse, hein, la mousse.
5: Un cassoulet.
6: Il est bien, votre cassoulet, il est pas trop léger.
5: Ah non, monsieur, il est à l'ancienne. Coudoir, coin de l'art, saucisse et ventrèche. Vous aurez du mal à le finir.
6: Très bien.
5: Et pour terminer, un hareng pomme à l'huile.
6: Oui, je pourrais en avoir deux.
5: Le pot est à volonté.
6: Tant mieux.
5: Pas de vin?
6: Non, malheureusement, je suis au régime.
5: Café ensuite?
6: Non, en fin de repas, rien de chaud. Vous me mettrez un cognac.
5: Je croyais que monsieur ne buvait pas.
6: Jamais de vin, uniquement de l'alcool.
5: Très bien. Ah, excusez-moi, vous aviez réservé?
6: Oui.
5: À quel nom?
6: À mon nom.
5: Je ne le vois pas, monsieur.
6: Ah bah, dans ce cas, cherchez à Dupont.
5: Oui. Dupont avec un D ou avec un T?
6: Avec un D, monsieur. Sinon, ça ferait Tupont.
5: Pardon?
6: Voilà, ben vous me demandez avec un D ou un T, je vous réponds.
5: Bon, alors j'épelle. D-U-P-O-N-D.
6: Non, c'est un T à la fin.
5: Donc vous venez de me dire avec un D.
6: Non, je vous ai dit avec un D pour le du et un T pour le pont.
5: Bon, je suis désolé, je ne vois pas de Dupont.
6: Ah ben dans ce cas, cherchez à Durand.
5: Non, désolé, je ne vois pas.
6: Ah, Lefebvre?
5: Non,
6: Garcia.
5: Non plus.
6: Stablowski.
5: Non.
6: Van der Meulen.
5: Pas de chance, non plus.
6: Lee Van You.
5: Non, désolé, monsieur, je ne vois pas.
6: Oui, remarquez, monsieur, c'est normal, j'ai réservé, mais c'était pas ici.
5: Dans ce cas, je regrette, hein, je ne peux pas vous garder.
6: Bien entendu, monsieur. Réservez-moi une table pour demain.
5: Ah, bien sûr, à quel nom?
6: Le mien.
5: Très bien. Ah, pour demain, fumeur ou non-fumeur?
6: Le problème, c'est que je fume.
5: C'est pas un problème, monsieur, j'ai de la place en fumeur.
6: Oui, mais je fume en fin de repas, jamais en début.
5: Et alors?
6: Je voudrais commencer à dîner sans respirer la fumée de mon voisin.
5: Dans ce cas, je vous mets en non-fumeur.
6: Mais c'est sûr, non-fumeur, je ne pourrais pas fumer.
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9: Bonjour, c'est Johnny. Vous êtes là? Moi aussi. Ma moto, quand je l'ai achetée, elle venait d'être purgée. Et Johnny? Cette moto était pas moche, elle avait deux grosses sacoches. Et je dis,
10: aussi.
9: Quand j'ai allumé le feu, elle a fait une trace de pneu. Et je dis,
10: aussi.
9: Tout ça parce qu'il y avait une tuile, c'est que la moto perdait de l'huile. Et je l'ai.
10: Aussi.
9: Deuxième couplet. J'ai donc rencontré le grand amour de ma vie. Comment elle s'appelle déjà? Passez-moi un Paris Match. Ah ouais. La tia-tia. J'ai donc rencontré la tia-tia et vous savez ce que c'est quand on rencontre une jeune femme de 13 ans. On l'invite à manger un but ou à boire un cul. Et c'est qu'est-ce que j'ai fait? Je l'invitais à dîner. Le resto était bourré. Et je l'ai dit. Rock'n'roll! Elle prit le poireau aux vinaigrettes, mais il sentait les rillettes. Et je dis, pleuriette aussi! Trop tard. Le fromage qui avait des muches était mulé à la luche! Et je dis, oui. Et là, il y a eu un petit problème, si tu veux, c'est que comme on avait beaucoup, beaucoup mangé, surtout moi, voilà ce qui s'est passé. Comme j'étais tubudiné, à le buton de mon pénis, il a pété. Et je l'ai.

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1: Il nous arrive directement du pays des Esquimaux, le Grand Nord canadien. C'est le Brad Pitt des humoristes québécois, le bûcheron urbain des temps modernes. Stéphane Rousseau, bonsoir. Bonsoir. Comment vous dites bonsoir au Canada? On dit bonsoir, tout simplement. Bonsoir, tabernacle de caribou. Non. On dit juste bonsoir. Là. On se casse pas le bessic. On vous dit du type trublion impavide. Croyez-vous que pour échapper à l'abattement de la torpeur, il faille sacrifier ce qui est essentiel? C'est une question, ça, j'imagine. Je dirais plus oui que non. Je vais y aller avec peut-être. Vous commettez volontairement des gestes ostentatoires sans provoquer une échauffourée. Pourtant, il me semble que par moments, votre agitation frise le despotisme. Je frise moins qu'avant. C'est certain, quand c'est très humide, là, j'ai tendance à waver une petite bine. Pour ce qui est du spotisme, quand je mange des crevettes, des fois, j'ai juste 6 spots qui vont me sortir, mais j'en ai pas en ce moment, là. Je comprends votre stratagème pour éviter la question. Avez-vous peur que le trop-plein de culture québécoise en sol français vous enferme dans un blocos de béton et son hermétisme? C'est possible d'avoir quelque chose à boire, s'il vous plaît? Je me sens pas bien, là. Je t'étourdis. Je sais pas si c'est le décalage. Là. J'ai soif que le diable, là. Vous avez soif de reconnaissance, soif de vengeance, peut-être. Non, juste un petit verre d'eau, ça va faire la job. J'ai la bouche chesse en ce moment. Chesse, du verlan québécois, j'imagine. Deux côtés de votre personnalité s'opposent. Il y a bien sûr le dogme d'un côté social impérieux et patibulaire, et de l'autre côté, le redoutable héros du rictus. Dans ce cas, vivement la psychanalyse de l'amphigorique. Je comprends rien! Vous êtes trop modeste, monsieur Rousseau. Qui est responsable de votre succès? Les volutes affriolantes de la création humoristique du rictus ou encore la soif de félicité d'une société neurasthénique trop longtemps ancrée dans la complaisance individualiste? Est-ce que je peux faire un appel à tous? C'est fou, on parle la même langue, mais par moments, je ne sais pas si c'est le décalage, j'ai l'impression qu'on ne se comprend pas. Le fait de donner si souvent dans la bile vesée, est-ce pour vous une manière d'échapper quotidiennement à cet abus de gavage par l'endoctrinement? Je vais prendre une voyelle, s'il vous plaît. Vos sketchs émaciés sont en réalité un ramassis inextricable de propos machistes. Pire encore, ils sont une macédoine de banalités inextrémistes, servies en amuse-gueule devant un repas froid et souvent peu ragoûtant. Mon Dieu, je vous remercie beaucoup. Pas tout seul, on est toute une équipe derrière ça. Si je peux me permettre, vous avez dit inextrémiste, c'est inextrémiste. Il n'y a pas de T. Je voulais pas créer de malaise. De malaise, voilà ce que j'aime en revanche. Cet accent chantant, certes, mais désuet, sorti tout droit du 17e siècle, qui n'est pas sans rappeler, bien sûr, les barbares, voire même l'homme de Néandertal. Monsieur Rousseau, ce fut un extrême plaisir de vous avoir des nôtres ici ce soir. Bon, je ne suis pas certain que j'étais des vôtres, mais merci pour l'hospitalisation. Sachez que vous avez une invitation sur notre plateau, ad vitam aeternam. Mais mon Dieu, pique et collégramme!
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4: Ça va?
5: Hey, et toi?
4: Je suis trop contente.
5: Moi, ça fait plaisir.
4: Super que t'aies pu venir. Tu sais pourquoi t'es là ou pas?
5: On m'a pas trop expliqué.
4: Ouais, d'accord. En fait, voilà, tu vas me servir des talons dans la soirée, c'est-à-dire que...
5: Si je peux aider.
4: Non, mais... c'est-à-dire qu'en fait, je vais te poser des questions sur les hommes, des questions que nous, on se pose les femmes, je crois que je suis pas la seule. Et bien puis sûr. Toi, tu me réponds en toute franchise. Voilà.
5: Non, bah, tu me connais, bien sûr.
4: Tu cherches pas à m'épargner.
5: Non, franchise. Voilà.
4: Formidable. Super, donc je commence tout de suite. Question que toutes les femmes se posent, je pense.
5: Ouais.
4: Pourquoi,
5: ouais.
4: Quand vous dites à une fille, je te rappelle, pourquoi vous ne rappelez pas? C'est chiant.
5: Pourquoi ça t'est arrivé?
4: Hein?
5: Ça t'est arrivé?
4: Non, pas moi.
5: Non,
4: c'est une question qui revient globalement. Non, moi jamais. Pourquoi vous rappelez pas? C'est chiant.
5: Ah, mais faut jamais rappeler.
4: C'est vrai?
5: Ah, jamais, jamais tu ne rappelles.
4: Pourquoi?
5: Mais parce que la fille.
4: Ouais.
5: Si je la rappelle.
4: Ouais.
5: Elle va savoir qu'elle me plaît.
4: Ouais.
5: Et si elle sait qu'elle me plaît.
4: Ouais.
5: Elle me rappellera pas.
4: Ouais, d'accord. Mais enfin, c'est con, parce que du coup, elle te rappelle pas dans les deux cas.
5: Mais c'est ce que je te dis.
4: Ouais. C'est complètement con.
5: Ouais.
4: Tu dis oui, en plus, l'effronté. Parce que...
5: Mais,
4: ça se trouve, elle te plaît, tu lui plais, et vous reverrez jamais de votre vie, c'est ridicule.
5: Voilà. Mais au moins, elle saura jamais qu'elle me plaît. T'as compris le truc ou pas?
4: J'ai compris, vaguement, je crois. Ouais. Enfin, c'est bizarre, je sais pas. Ouais. Quand vous êtes chez une fille, alors pareil, ouais. La première nuit, tu sais que tu passes chez une fille. Oh, pourquoi vous partez dans la nuit? Pourquoi vous restez pas le matin au petit-déj avec nous? C'est chiant.
5: Ouais, ça t'est arrivé?
4: Non, pas moi.
5: Ah bon?
4: Pourquoi vous restez pas?
5: Ah, mais faut jamais rester.
4: Faut quoi?
5: Ah, tu ne restes jamais. Mais non, mais c'est l'ultime boulette de rester.
4: C'est vrai?
5: Mais oui. Mais parce que...
4: Quoi?
5: La fille.
4: Ouais.
5: Si je reste.
4: Oui.
5: Elle va savoir qu'elle me plaît. Et si elle sait qu'elle me plaît? Elle ne me rappellera pas.
4: Okay.
5: Voilà.
4: D'accord.
5: Tu vois, c'est okay. Comme
4: voilà. Le téléphone, en fait, c'est pareil.
5: Exactement.
4: Ah oui, d'accord. Donc, en fait, vous inversez tout.
5: Oui.
4: Ah, ça y est, je crois que je comprends. En fait, quand vous restez, par exemple, le matin, c'est que la fille vous plaît pas.
5: Exactement. Car, regarde-moi, par exemple, en ce moment, je suis avec une fille qui me plaît pas trop.
4: Ouais.
5: Pas du tout, même. Eh ben, ça fait 10 ans qu'on est ensemble.
4: Ah oui, non, c'est vachement bien.
5: Ouais, mais c'est bizarre tes questions. Vous êtes tordues, les filles, parfois, c'est...
4: C'est possible, ouais, c'est peut-être nous, je sais pas. Et alors, par exemple, si je suis dans un bar... ça m'est pas arrivé à moi. Je suis dans un bar avec une copine.
5: Ouais.
4: Et il y a un mec qui me plaît, bon, peu importe. Et
5: ouais.
4: Le mec, il me regarde pas de la soirée.
5: D'accord.
4: Mais rien. Mais ouais. Non, calcul, je n'existe pas.
5: Ouais, j'imagine, ouais.
4: Quoi
5: bah, j'imagine la situation
4: voilà. Voilà. Mais je n'existe pas, il est là, tu sais, il me regarde pas, il regarde ma copine vaguement.
5: Voilà.
4: En fait, c'est une feinte, c'est l'inverse, c'est parce que je lui plais.
5: Non. Non, là, ça, c'est qu'il veut emballer ta copine.
4: Ah, exception alors.
5: Exception, voilà, ouais. Surtout si ta copine, c'est Émilie.
4: Tu
5: sais, Émilie, là, ta copine. Elle est mannequin, non? Elle est.
4: Ouais, hein, ouais, mannequin lingerie, ouais.
5: Wow, elle est là, non?
4: Ouais, elle est là, elle est en coulisses,
5: elle est en
4: mais
5: coulisses.
4: Elle doit rentrer chez elle, je crois.
5: Ouais.
4: Excuse-moi, j'en ai pas fini, je vais en profiter pour te poser une question un peu perso.
5: Vas-y.
4: Là, par exemple, je viens d'avoir un premier rendez-vous avec un mec et ça s'est trop bien passé, quoi.
5: Ouais.
4: Mais le rêve.
5: Vas-y, raconte.
4: Mais le dîner de malade, quoi.
5: Ouais.
4: Affinité, échange, dialogue, t'sais, nan, nan, ouais, passe-moi le sel et toi. Non, mais tac au tac, truc
5: ouais.
4: De malade, affinité énorme, soirée mortelle, on discute jusqu'à 9h30, 10h. Non, mais attends,
5: du matin,
4: bonsoir.
5: Oh.
4: Au moment de l'addition, le mec grand prince, il paye sa part. Gentleman, à la fin, il montre une bouche de métro et tout.
5: Ouais. Il est bon, le mec.
4: Mais la soirée de rêve.
5: Ouais.
4: Et là, ça fait 3 semaines qu'il m'a pas rappelé. En fait, ça veut dire que je lui plais et qu'il me fait mijoter.
5: 3 semaines?
4: Un mois.
5: C'est bien mijoté déjà, là. Hein, hein? C'est cuit, même, non?
4: Bien sûr que c'est cuit.
5: Ah, c'est cramé.
4: Donc là, par exemple, si je lui envoie un petit texto, il sera content.
5: Exactement.
4: Et voilà.
5: Ce qui lui permettra
4: oui.
5: De ne pas te rappeler.
4: Parce que je lui plais.
5: Voilà.
4: Denis, tu changes ma vie. Ah oh, putain, le nombre de mecs à qui je plais en fait. Non, je pense à un truc là, excuse-moi, mais.
5: Quoi?
4: Non, mais tu m'appelles jamais toi par exemple.
5: Quoi?
4: Je dis, tu m'appelles jamais.
5: N'importe quoi.
4: Non.
5: Mais j'aurais. Si, encore. Bah, l'autre fois, je t'ai encore appelé quand j'avais un problème d'argent là.
4: Non.
5: Ah non, c'était pas toi.
4: Non, tu m'appelles jamais, mais... tu m'invites jamais au resto.
5: Si.
4: Tu me regardes jamais moi, plutôt mes copines. Denis.
5: Quoi?
4: Non, dis pas plus. J'y vois clair dans ton jeu, Denis.
5: Oh,
4: putain, pas toi, Denis, pas toi. Pas nous.
5: Hein?
4: On n'a pas le droit. On n'a pas le droit, Denis.
5: Hein?
4: Oh, je suis désolée, putain.
5: De quoi?
4: Ça va être un petit peu humiliant devant tout le monde, excuse-moi, je... Ouais. Non, Denis, toi et moi, ça va pas être possible. Voilà, excuse-moi.
5: Ah là là là là là là. Aïe.
4: Aïe.
5: Ah, ben...
4: Je suis désolée.
5: Ouais,
4: tu sais pourquoi?
5: Non.
4: Parce que ça gâcherait notre amitié. Moi, je peux pas me passer d'un copain comme toi pour me donner des conseils comme ça.
5: Je comprends.
4: Bah ouais, je sais.
5: Ah là là là là, si je m'attendais à ça. Bon.
4: Ça va aller?
5: Écoute, ouais, écoute, je vais... Ça va, oui. Oui, oui. Je suis un peu partagé dans mes sentiments, mais je...
4: Bah, si je peux t'aider à m'oublier, en tout cas, ouais. N'importe quoi, je veux dire... j'en sais rien. T'as des photos de moi chez toi ou pas?
5: Évidemment.
4: J'ai clés.
5: Ok.
4: Brûle, ça
5: et
4: c'est
5: les
4: la
5: DVD,
4: base.
5: Les DVD?
4: Vous aussi, les DVD? Ouais. Non, ramène-les, je dois en donner à des copains. En tout cas, si tu veux que je t'aide d'une manière ou d'une autre, financière, affective...
5: Non.
4: Je... Putain, pauvre gosse. Quoi?
5: Oui, peut-être... Ce soir, bon ben, avec ce que tu m'annonces, je vais être un petit peu, je vais avoir besoin de m'épancher, de
4: bien
5: parler. Est-ce que je peux te demander le numéro d'Emily?
4: Bien sûr. Mais t'es malade, ouais, mais bon, évidemment, ouais. Emily, mais si,
5: bien sûr.
4: Mais c'est la moindre des choses. Attends, bah, je te donne le téléphone. Emily, elle est à elle, gros lolo.
5: Lily, gros lolo. Lily, gros lolo.
4: Appelle-la, vraiment, ça lui fera plaisir. Okay.
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1: J'aimerais dès maintenant rendre un hommage, mesdames et messieurs, à quelqu'un de son vivant, à lui aussi, parce qu'on attend toujours que les gens soient morts, hein, pour leur rendre un hommage, je trouve ça lamentable. Et moi, je voudrais lui rendre un hommage parce que je l'aime évidemment beaucoup, beaucoup, beaucoup. Et je lui dois d'ailleurs en grande partie hein, d'être devant vous ce soir, et une grande partie de ma carrière, je déconne pas, hein, tellement, j'ai pas honte de dire hein, que je m'en suis inspiré, tu vois, c'est mon Jedi à moi, quoi, de l'humour, tu vois, c'est pour ça que je l'aime beaucoup, beaucoup, beaucoup, beaucoup, beaucoup. Et d'ailleurs, avant de vous parler de lui, il faut que je vous explique que les critiques de spectacle sont pas invités à Bigard Mel Paquet. Hein. Non, on les a pas invités, on a... Ouh là là, non, on a... Ah bah déjà, quand j'essaye de faire propre, ils me chient dessus, alors là... Non, là, c'est un spectacle qui est trop coloré, tu vois... Non, surtout après, tu vois, c'est pire. Et donc, si, tu vas voir, oh là là. Et, alors, bon, les a pas invités, on leur a pas fermé la porte au nez, hein. Non, on s'est contenté de pas envoyer de dossier de presse. Hein, donc, tu vois, quand on fait un spectacle, on envoie des dossiers de presse avec des invitations. Moi, j'ai fait ça pendant 15 ans, hein. Pendant 15 ans, ils sont tous venus à chaque fois, et tous, ils m'ont poignardé le cul à chaque fois, tu vois. Hein. Donc là, j'ai dit, cette année, je vais attendre que ça cicatrise un petit peu. Hein, on n'est pas pressé, hein, de les faire revenir à notre coup, quand ça ira mieux, tu vois, parce que... Si tu veux, ils viennent s'ils veulent, hein, mais ils payent, comme tout le monde. Hein. C'est toujours ça de prix. Et donc... oui. Alors, je n'ai aucune animosité hein, contre les critiques de spectacle, comme vous pouvez le sentir. Hein. Non, c'est vrai, pas plus que ça. Alors là, c'est vrai, ils n'ont jamais... fait venir une seule personne dans ma salle. Hein. Ils ont toujours dit que j'étais un gros con vulgaire, tout ça. Mais ils n'ont jamais empêché personne de venir. Donc, toi, je ne peux pas leur en vouloir. Mais pour les brocarder un petit peu, parce qu'ils sont très énervés après nous, hein, les spectacles seuls en scène. Ce que je refuse d'appeler one-man show, tu sais, dans la langue de Molière. C'est one-man show. Hein, ils sont énervés par les gens seuls parce qu'on écrit, on se met en scène, on fait plein de monde, plein d'argent et tout. Alors ça les énerve beaucoup parce que du coup, les critiques, eux, ils ont jamais rien réussi, nulle part. C'est pour ça qu'ils ont fait critique. Hein. Bah oui, sinon, ils auraient fait quelque chose. Ils auraient pas critiqué. Ah ouais. T'as aucun intérêt, les critiques. Ah. D'ailleurs, tu le vois bien, tu sais, quand c'est chacun son tour de balayer l'appartement. Hein, quand c'est pas ton tour de balayer, par exemple, toi t'es dans la banquette, tu sais, tu regardes comme ça, hein, et ben tu vois toujours où l'autre il est pas passé. T'attends la fin comme un péteux, et puis à la fin tu dis t'es pas passé là. T'as vu le petit triangle là, il y a une miette de pain, t'es pas passé. Eh oui, ben t'avais qu'à le faire, connard. Alors, donc c'est vrai, donc pour les regarder un peu, c'est vrai qu'ils... Ils sont intrigués, ça doit être l'angoisse de la page blanche, je sais pas quoi. Du coup, ils nous posent des questions très, très cons à nous, tu vois, parce que... Alors, par exemple, ils nous disent... Alors, vous puisez votre inspiration, dans la vie de tous les jours? Alors, moi, je dis non, uniquement le mardi et le vendredi. Pas les autres jours, ils sont pas bons, les autres jours. Tu vois, alors, la réponse est oui, hein, je puise tous les jours, toutes les nuits, tout le temps. Je puise tout le temps, ça vous... tu vois. Il y a une autre question très con aussi, là. Ils prennent bien leur élan, ils nous disent, alors, dites-moi, quand vous étiez petit, est-ce que vous faisiez rigoler vos petits camarades de classe? Hein, c'est une bonne question, ça. Alors moi, je dis, non, c'est venu à 35 ans. Je suis cogné la tête dans la porte des chiottes et hop, je suis devenu drôle. Avant, pas drôle. Après, drôle.
0: drôle et vulgaire, puisque c'était la porte des chiottes, hein, je vous rappelle. Hein. Il faut bien leur expliquer, sinon ils ne comprennent pas. Alors là aussi, la réponse est oui. La réponse est oui, oui, oui. Je veux même vous dire un truc, c'est une question de vie ou de mort. Pour moi, d'avoir fait ce métier depuis tout petit, c'est pour être aimé. Hein, y a aucun doute là-dessus. On n'est pas gynécologue pour rien ou machin. Si, j'aurais bien fait, moi, gynécologue, remarque. Mais au noir, tu vois, comme ça, le soir. Ça permet de toucher du poil quand même, et puis... Et puis tu fais des petits bilans, tu regardes, tout, bon, ça peut être sympa, mais enfin bon. Mais, ouais, j'ai pas fait, mais c'est vrai, non, c'est un... Mais ça, on peut pas y penser tout petit, tout petit. Mais là, par contre, c'est vrai, regarde, pour être aimé, hein, quand t'es petit, t'as pas 36 solutions, c'est où t'essayes d'être dans les premiers de la classe pour faire plaisir à papa et à maman, ou alors tu pètes la gueule à tout le monde à la récré, donc on te regarde gentiment, tu vois, ou tu fais rigoler tes petits camarades. Bon ben moi, je faisais rigoler mes petits camarades. Et moi, je leur pétais la gueule aussi à la récré. Hein, comme ça, ils avaient deux trucs, c'était mieux. Bon, mais c'est vrai, moi, je me souviens que dès l'âge, sérieux, hein, dès l'âge de 9, 10, 11 ans, si jamais le prof, il partait 5 minutes de la classe pour une raison ou pour une autre, je sautais sur le bureau et moi, je faisais des sketchs entiers à mes petits camarades qui étaient ravis et qui n'attendaient que ça. Je leur racontais... N'importe quoi, hein. Je racontais mes vacances. Par exemple, je disais, moi, on était en vacances avec papa. Moi, en vacances, moi, j'ai vu papa sauter du plongeoir de 10 mètres. Hein. On pensait pas que le vieux aurait eu les couilles de... Lui non plus, hein, d'ailleurs. Hein. Ah oui, il a glissé sur une savonnette. Hein. Sur le ventre qu'il est arrivé. Pas le sien, hein. Il y avait un gars qui faisait la planche en dessous. 8 jours au fond, il est resté, le gars. Ah bah, ça va qu'il n'y avait pas d'eau, sinon il était trempé. Tu vois? Bon, mais attends, tu sais qu'après on est revenu de vacances, on a fait Marseille-Paris dans notre voiture à nous, hein. Ah, on a ramené tout le monde, hein. Toute la famille, le grand-père, la grand-mère, tout le monde. Hein? On a même emmené des gens qu'on ne connaissait pas, hein. Ah, c'est qu'on avait accroché au pare-choc. Ah bah, il y en a un, il s'est décroché à Étampes. Oh, il gueulait, le gars, hein, il était pas content, hein. Bon, s'il dit, moi, j'habite la Canebière, alors... C'est vrai que Étampes, la Canebière, ça fait une balade, hein, quand même, hein. Bon, enfin, ça s'est bien terminé. Après, il s'est fait accrocher par un camion qui repartait là-bas, mais enfin, bon... C'est un gars qui était usé, hein, moralement, hein. Surtout que, comme il dit mon père, une veine pour lui qu'il est reparti sur le dos. Parce qu'il y a des endroits qui n'auraient pas supporté l'aller-retour, hein. Sur une distance comme ça, hein, tu vois. Mais je vois, papa, moi, il est bricoleur, hein. Tiens, l'autre jour, il fallait ramener la cheminée, hein. Eh ben, il a dit, je vais le faire, hein. Tout seul. On va pas appeler les rameneurs pour ça. Et il l'a fait, hein. Tout seul, hein. Ah, ben, les rameneurs sont pas venus, hein. Les pompiers, oui. Ah oui, pour dégager papa, forcément. Bon, mais je vois, à ce moment, il... Non, papa, il met de l'huile dans les serrures. Ah oui, il plaisante pas, hein. Quand il met de l'huile, il met 2 litres d'huile par serrure. Donc ça fait à tout casser 1 demi-litre dans la serrure et 1,5 litre par terre. Mais mon vieux, c'est fou depuis le temps qu'on gagne à la maison. Hein. Ah, mon vieux, en ce moment, entre deux portes, que tu vas dans le bon sens, mon vieux, tu fais 5 mètres d'un coup. Hein. Ah bah moi, à la maison, moi, j'ai vu papa traverser le salon avec un plat de lentilles, hein. Sur un pied, comme ça. Bon, le plat de lentilles, il tenait à l'envers depuis la cuisine. Ah, enfin bon, j'aurais vu le penser, waouh, mon Dieu, quoi. Eh bien, vous voyez, mesdames et messieurs, tous ces petits bouts de sketch que je viens de vous faire à l'instant, eh bien, ça a 45 ans, exactement. Oui, madame, c'était Monsieur Robert Lamoureux. Voilà, on peut l'applaudir très fort, Robert Lamoureux.
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7: La Poste! Mais la Poste, mais rien que la pub de la Poste!
8: Bougez avec la Poste!
7: Ceux qui ont écrit cette pub, ils sont jamais allés à la Poste, hein! S'il y a bien un endroit sur Terre où ça bouge pas, c'est à la poste.
8: Ah, on va à la même,
9: on va à la même, on va à la même.
7: C'est vrai, il faut minimum 2h30 pour faire peser timbre et une lettre. Des fois, aller à la poste, ça prend la journée. Tu rentres chez toi le soir, t'es comme ça. Ta femme te dit, mais t'étais où? Hein? Ben j'ai bougé. Jusqu'à la poste, une fois dedans, plus rien, rien. Moi, je connais des gens, ça les angoisse tellement qu'ils portent leur courrier eux-mêmes.

carte postale des vacances. J'y retourne, il reste 2 jours. C'est un peu excessif, mais je les comprends, je les comprends. Parce que quand, à la poste, c'est les spécialistes de la queue qui n'avance pas. C'est eux qui l'ont inventé, la queue qui n'avance pas, et après ils ont été copiés par tous les services publics. Et il y a une explication à ça. C'est qu'à la poste, quand on regarde bien, sur 10 guichets, il y en a 1,5 d'ouverts. Les autres, ils sont jamais ouverts. Jamais, jamais. C'est des guichets de secours. Sûrement. Ou quand il y en a un qui fonde, hein, c'est sûrement. Ils l'ont construit comme ça, c'est pour en secours. C'est comme si nous, on avait 4 cuisines, 3 secours. Donc t'as le guichet qui est ouvert en plein, qui est là, avec la vitre et tout, le guichet, le, voilà, là, avec la queue, il y a toujours la queue à la poste, hein. S'il n'y a pas la queue, c'est que c'est fermé. Donc la queue avec, qui fait des serpentins, vous avez remarqué, ça fait des... La queue de la poste fait des petits serpentins, ça arrête tout droit, parce qu'à la sécu, ça fera un bordel de queue. Donc il y a la vitre et tout, et quand vous avez de la chance d'être au guichet, de l'autre côté de la vitre, il y a le préposé de la poste, comme ça, de l'autre côté, qui vous regarde à travers la vitre et qui fait...

0: Oui, parce qu'ils ont des micros pour qu'on comprenne mieux. J'ai rien compris. Quelqu'un a compris dans la queue, là? C'est français, c'est pas du français, c'est pas possible. C'est avec l'Europe, il y a un guichet en allemand, non? On n'a rien compris, rien. Non, hein. On comprend rien. Hé, de l'autre côté, on comprend rien. Rien. Vas-y, se danse. Parle pas allemand, parle pas allemand. Rien. Oh.
1: Je viens de vous dire, c'est pas le bon formulaire. Le rang s'est pissé. Là, c'est pas celui-là. Là, c'est pas ça. Vous voulez quoi? Avec un accusé de réception? Ou sans les accusés de réception? C'est avec ou sans accusé?
0: En fait, l'accusé, c'est toi.
2: Donc ça, c'est le guichet qui est ouvert en plein. Et juste à côté, il y a le demi-guichet.
0: Ça, c'est une invention de la poste, demi-guichet. Ils ont pas compté copier sur celui-là. Comment expliquer? En apparence, c'est le même, hein. Avec la queue en serpentin, tout pareil. Tout le même. En apparence, le même. La seule différence, c'est qu'il s'occupe absolument pas de toi. Tu es de l'autre côté du guichet, face à lui, mais il fait comme si tu n'existais pas. Il dit des phrases du genre...
3: Hé, hey Nicole, t'as vu mes nouvelles godasses? Elles sont belles, hein. C'est du daim synthétique. C'est bien imité, hein. On mettrait deux cornes, on dirait un daim.
4: Ah, au fait, ça y est, mes gamins, ils sont partis en vacances.
3: Ouais, ils sont à la montagne, ouais. Non, on n'a pas de nouvelles, non. Non, pas de carte postale, ben, c'est un peu de notre faute.
4: Attends.
1: Oui, c'est ouvert, mais faut pas s'énerver comme ça.
2: Qu'est-ce qu'ils ont ce matin, là?
1: Vous voulez quoi? Hein? Un colis postal? C'est pas le bon guichet.
2: Et donc, je vais dire...
1: Ah, quoi? Oui, c'est fermé, oui. Oui, le guichet colis postal, il est fermé, parce que le préposé au colis postal, il est pas là, il est en arrêt maladie depuis 5 ans. Oui, d'accord, je vais m'occuper de vous. Ouais, je suis dans un bon jour, allez, allez. Attention, c'est pas un tourniquet. Non, c'est pas le tourniquet qui est trop petit, c'est votre colis postal qui est trop gros. Pas passer le long deux fois. Allez, si, on va le refaire derrière, on connaît bien. Allez, vite, dépêchez-vous. Ah, désolé, midi 32, on vient de fermer il y a 2 minutes.
0: Terrible, la pote, terrible. Si tu commets un crime, c'est grave, hein. Tu commets un crime et tu te fais arrêter par la police, tu fais, c'est pas moi, j'étais à la poste. Ils te libèrent tout de suite, hein. La police, ils vont pas vérifier l'alibi, ils veulent pas faire la queue. Mais y a pire que ça, la poste, y a pire que ça. Y a le retrait de recommandé. Ça, c'est une invention vicieuse, le retrait de recommandé. Parce que quand on y réfléchit bien, à la poste, le recommandé, il paye quelqu'un pour l'amener jusqu'à chez toi pendant les heures où tu travailles. Et comme t'es pas là, il repart avec.
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6: Moi, j'adore ça, la télévision. Des fois, je regarde tellement la télévision, je sais plus si c'est moi qui regarde la télévision ou si c'est la télévision qui me regarde. L'autre fois, elle s'est levée, elle m'a éteinte. Moi, ce que j'aime bien regarder à la télévision, c'est les informations. Le journal de 20h, tout ça. Ce qui est bien, c'est qu'on nous montre toutes les catastrophes naturelles, la détresse humaine. Alors que c'est le contraire qu'ils devraient faire. Ils devraient nous montrer à nous en train de manger. Ça redonnerait espoir aux gens qui souffrent. Alors que là, au contraire, on surfe de terreur en terreur et du coup, ça nous gâche la digestion. Surtout quand ils nous parlent de la maladie de la vache folle, là. Comme ça fait peur, cette maladie. Oh. Vous avez vu comme elles marchent, les vaches, quand elles sont malades? On dirait qu'elles sortent de la technoparade. Don't you know, pump it up. You know, pump it up. Don't you know, pump it up. Elles partent de l'arrière, comme les Skoda, tu sais. Avec une vache comme ça, jamais Fernandel il s'échappe d'Allemagne. Non. Alors, un coup, on nous dit que la maladie, elle est transmissible à l'homme. Un coup, on nous dit qu'elle n'est pas transmissible. Moi, pour limiter les risques, je mange plus que de la viande un jour sur deux, tu vois. Et pendant ce temps, les végétariens, ils font les beaux. Ils passent en vélo, ils nous narguent, tu sais. Gling, gling, gling, gling. Allez, viens, Soizic, viens. Soizic, allez, viens. Soizic, c'est un peu un prénom végétarien, hein. Oui, mais voilà. Comme eux, ils mangent du maïs transgénique. Dans 10 ans, les femmes, elles auront 3 bites. Et les mecs, 4 nichons. Et voilà. On s'en sort pas. On vit quand même dans une drôle d'époque. En même temps, c'est le siècle du progrès. Internet, le téléphone sans fil, Evelyne Delia, le rasoir 3 lames. Tiens, voilà un beau symbole de l'an 2000. Le rasoir 3 lames. Et pourquoi ils font pas directement le rasoir 18 lames, puisqu'ils en rajoutent une par an? Parce qu'avec le rasoir 18 lames, tu te rases les poils que même pas eux, ils savaient qu'ils allaient pousser, tu vois? Qu'est-ce qu'il y a comme beau symbole de l'an 2000 aussi? Ah oui, il y a la ceinture électrique, là. Vous savez le truc qu'on se colle de partout pour maigrir, là? Moi, la mienne, je l'ai achetée au téléachat de Pierre Belmar. Comme il est fort, Pierre Belmar! L'autre fois, il a vendu un VTT à un cul de jatte, dit. Non, mais dis. Pour vous dire comme il est fort, j'ai failli lui acheter une brosse à cheveux. Pour vous dire. Bon, faut dire aussi qu'il a l'habitude, Pierre Belmar. Hein. Moi, je sais pas vous, mais depuis que je suis gamin, je le vois à la télévision. T'sais. À mon avis, hein, quand ils ont fabriqué le premier poste, dedans, ils ont mis le moteur et Pierre Belmar. Et aussi Pierre Tchernia. T'sais. Viens, Pierre, il y a de la place, rentre-le. Pierre Tchernia, je l'ai vu en noir et blanc, son mono. Maintenant, je le vois en couleur et en stéréo. Tu vois. La première fois que j'ai eu la chance de le rencontrer en vrai, quand j'ai serré la main, j'avais l'impression d'allumer la télévision quand j'étais jeune. Tu sais, je... Alors j'ai donc acheté ce ceinture électrique. Alors c'est des ventouses qu'on se colle un petit peu de partout le corps, comme ça, de partout. Et ça t'envoie de l'électricité. Oh, pas trop fort non plus. Hein. Bon, on a peut-être du ventre, mais bon, on n'a tué personne non plus. Hein. Et alors... Et alors, je ne le savais pas, mais l'électricité, ça fait fondre les graisses. Par exemple, si tu veux être tout sec, tu mets les 2 doigts dans la prise. Là, tu... Oh! Maïté, tu lui mets un séchoir dans le cul, ça devient Ketmos.
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7: Je ne sais pas s'il y a des couples dans la salle, légitimes, j'entends, mais je vous souhaite juste une chose, c'est de vous aimer le plus longtemps possible. Vraiment. Non, parce que moi, avec Véronique, on ne méritait pas ça. Non. On était arrivés à une intimité tellement incroyable. 7 ans de vie commune. 7 ans de vie commune. Vous êtes ensemble tous les deux? Depuis combien de temps? 3 mois? Bravo! C'est bien! En tout cas, il t'emmène voir Franck Dubosc, c'est un gars qui a du goût. Non, c'est bien. Vous aussi, vous êtes ensemble? Depuis combien de temps? 3 ans, vous. Sans te faire prendre? Merde! 7 ans, nous, avec Véronique, c'était incroyable, vous verrez. Nous, on se perçait les boutons dans le dos. On fermait plus la porte des toilettes. On laissait des poils dans la baignoire. On osait faire des pets qui font du bruit. Oh, amour, quand tu nous tiens, oh. Non, mais c'est vrai, non, attends, au début, c'est normal, on est pudique, hein, on fait attention à tout, au début, par exemple, la laine du réveil, il y a d'autres couples, hein, je vois. Bon, bah, nous, au début, je pense que vous faites pareil avec Véronique, le matin, moi, je me levais discrètement pendant qu'elle dormait encore, j'allais dans la salle de bain, hop, hop, hop, petit coup de brosse à dents, je reviens sans faire de bruit pour pas la réveiller, et là, dès qu'elle ouvre l'œil, hop, en plein dans le nez. Alors forcément, tu t'es brossé les dents? Oui, bien sûr. Hier soir, avant d'aller me coucher. Bon, bah ça, vous verrez, c'est un truc qu'on fait plus au bout de 7 ans, hein. Ah non, on se réveille avec la bouche pâteuse et des relandres à crever derrière les amygdales. Toi, c'est des renards. Chacun choisit son animal. En se disant que l'amour n'a pas d'odeur. Enfin, tout ça, c'est du passé, c'est derrière. Vous savez, vous allez me trouver un peu foufou, et vous n'auriez pas tort, mais... Parfois, je prends mon téléphone, et puis j'appelle Véronique. Je compose son numéro, puis je la laisse répondre. Allô? trois fois. Allô? Allô? Allô? Puis je raccroche. Un petit peu pour entendre sa voix. Puis un petit peu pour la faire chier. Tiens, vous savez quoi, l'autre jour, j'ai un copain, il m'a donné le conseil. Il m'a dit, Franck, oublie-la. Je suis con, j'avais pas pensé. C'est vrai, dis donc, si je l'oublie. J'y pense plus. Je crois que le truc que j'ai le plus oublié, c'est notre première rencontre. Oh, je me souviens, c'était au Monoprix de la gare de l'Est. J'habite pas là, hein, je suis comédien. Mais... Non, mais c'est mon Monoprix préféré, là-bas, j'y vais souvent. En plus, à l'entrée, ils ont un petit hélicoptère à pièces, vous savez, là. Moi, j'adore en faire quand il me reste un petit peu de monnaie après les courses. Oh, c'est mon côté aventurier, ça. Donc là, j'étais tranquille, j'étais au rayon lingerie féminine. Oh, on a le droit de faire des cadeaux, c'est pour mon père. Et soirée déguisée pour le départ d'un collègue au Brésil. Et là, tout à coup, j'ai aperçu Véronique. Brune, 27 ans, l'œil sévère, une princesse. J'ai eu le flash control, enfin le coup de foudre, comme vous dites chez vous en France. Alors j'ai décidé de la suivre dans le Monoprix pour mieux la connaître. Montre-moi ce que tu mets dans ton caddie, je te dirai qui tu es. Petite mousse à raser pour peau satinée, rasoir de lame dermo équilibrant, crème dépilatoire hydratante jojoba. Oh, système pilo développé, dis-nous. Oh, mademoiselle, laissez-moi vous attraper cette boîte de choucroute beaucoup trop haute pour vous. Ah, oh, je suis désolé, je sors de la salle de gym, je dois dégager une odeur putréfiante. Attendez, je vais vous la mettre. Oh, dans le caddie. Voilà, that's all right. C'est tout bon. Je suis américain. De rien, je suis un grand gaillard, j'en profite un peu. Oui, à l'époque, je me présentais pas en disant « Bonjour, je suis Franck Dubosc ». Non, j'étais pas aussi prétentieux qu'aujourd'hui. À bientôt peut-être, bye-bye. Oh, mademoiselle, il y a des promotions sur le fromage de chèvre. Ce sera notre secret. Je l'ai pas abordé tout de suite. Non, dans mon caddie, j'avais du pétrolane, cette boîte de préservatifs et du talc anti-pus des pieds. Non, mais j'ai bien fait d'attendre, parce que je l'ai recroisé à la sortie du Monoprix. J'étais sur mon hélico. Mademoiselle, attendez. Mademoiselle, la boîte de choucroute trop haute. Attendez, je finis ma pièce et je me pose. Mademoiselle, quand on vous voit, on comprend pourquoi Los Angeles s'appelle la cité des anges. Richard Gere. Dans Pretty Woman. La suite classique. Resto, ciné, opéra, concert classique, week-end dans l'Oise, interflora par-ci, interflora par-là. Non, je déconne, on a baisé dès le premier soir. Mais attention, je l'ai quand même emmené dîner avant, hein. Ah bah oui, je l'ai emmené au restaurant. Je l'ai emmené dans un petit restaurant, je connaissais tout le monde. C'est toujours plus classe le premier soir. Bonsoir tout le monde. One again, Miss to Fly. Salut Mathieu, tu vas bien? Oh, one again, Miss to Fly. Je te présente Véronique. Un côté là. Salut Bouboule, comment tu vas? One again. Tu vas bien entre Véronique et pas peur? Allez, Lino, ma table de l'habitude est prête? Celle-là, super, oh je l'adore. Ma préférée numéro 2 à côté des toilettes. Laissez, je vais me chercher une chaise tout seul, je sais où elles sont. Oh là. Ah, Daniels, un Jack Bernard s'il te plaît. Non, Bernard, un Jack Daniels. Ah, oh, c'est bon, sans faire exprès, là, le... Non, je plaisante, tout est calculé. Puis là, tout est allé très vite. On a commandé une assiette de bulot pour deux.

0: Je sais pas, je le... Excuse-moi, là, je... Oh là, c'est mille feux de forêt, je m'embrase. Oula, c'est mon petit côté méditerranéen, ça, j'ai la pinède en feu. Ah. Puis après, il paraît que j'ai dansé sur le bar, je me suis mis à moitié à poil et j'ai vomi dans le piano. Ne me demandez pas pourquoi. Peut-être parce que j'étais très à l'aise. Ou complètement bourré, je sais pas. En tout cas, je sentais qu'avec Véronique, ça allait être différent. D'ailleurs, j'ai pas hésité à l'inviter à prendre un dernier verre à la maison. Mais je l'ai prévenu, hein. Je lui ai dit attention, Véronique. En tout bien, tout honneur, ok? Il ne se passera rien. Je te le dis. Donc on est allé chez moi et on a fait l'amour. Je l'ai... avec mon... sur le... magique. Enfin, c'est le mot qu'elle a employé. Ah, c'est sûr que Véronique, elle me tenait par le sexe. Hein. Enfin, façon de parler, elle avait de bien trop petites mains, la pauvre. Et puis là, tout s'est enchaîné rapidement. Très vite, elle est devenue ma bouteille d'oxygène, toujours sur mon dos. Un peu trop lourde, mais indispensable à ma survie. Enfin bref, on est devenu un vrai couple. Il m'arrivait même parfois de l'appeler maman quand elle me coupait les ongles des pieds. L'osmose parfaite, 1 plus 1 égale 2 et très vite égale 3. Christelle, mon ex. Enfin arrête, Véronique. Pourquoi voudrais-tu que je revoie Christelle? Arrête enfin! Elle est devenue mannequin, elle est super belle. Tu sais très bien que les jolies filles, c'est pas mon truc, Véronique. Arrête, je te jure que je l'ai jamais revue, Véronique. Je te le jure. Je te le jure sur la tête de Jean-Claude Van Damme.
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3: Oui, non, je voulais vous voir parce que je pense qu'il est temps de faire un bilan de mon passage dans votre agence. Et surtout, j'aimerais bien qu'on vérifie ma fiche. Non, mais parce que pour l'instant, vous m'avez fait rencontrer que des filles. Bon, déjà, c'est des filles, c'est bien. Mais ça suffit pas. Non, par exemple, la dernière, elle était très athlétique. Si, elle était plus grande et surtout plus baraquée que moi. Non, moi, une fille de 2 mètres, je lui fais pas la bise. Je lui serre la main et je ferme ma gueule. Oui, non, elle est gentille, c'est pas le problème. Mais 2 mètres. Moi, je recherche une femme, pas un copain avec des nichons. Et quand je dis femme, je précise, une femme qui peut encore servir. Ah non, mais parce que la vie de la semaine dernière, merci, elle était blette. Ah si, elle s'est endormie pendant le repas à cause de ses médicaments. Oui, je sais, la beauté intérieure. Non, mais vous êtes gentil, moi j'y suis pas toujours à l'intérieur. Non, j'ai l'impression que vous me refilez vos fonds de tiroir, là. Mais me dites pas le contraire, ça se voit des fois. Comme la moche de l'autre jour. Au téléphone, elle me dit, on se retrouve place des Lilas, pour se reconnaître, on aura chacun la main, un pare-choc de Kangoo. Bon, au début, j'ai trouvé ça bizarre. Hein, Mais rigolo. Donc, je me suis pointé au rendez-vous. Et là, j'ai compris pourquoi elle m'avait demandé un pare-choc de Kangoo. Parce qu'un pare-choc, tu peux pas le cacher. Si, je vous assure, quand j'ai vu sa gueule, j'ai voulu le cacher, impossible. Et tu peux pas dire, non, c'est pas bien, j'ai trouvé par terre. Non, t'es obligé d'assumer et de parler à la moche. Non, je suis pas dur, elle est moche. Non, mais même elle le sait. Hein. Attendez, une barre de sourcils sans trou au milieu. Il y a comme un pet show que ça a du charme. Non, c'est pour ça que je voudrais savoir si par hasard vous foutriez pas un peu de ma gueule. Je voudrais qu'on revoie ma fiche, quoi. Eh ben d'accord, on reprend tout. Non, mais de toute façon, c'est très rapide, moi je sais ce que je veux. Non, mais moi c'est simple, ma femme, je voudrais qu'elle soit fidèle. Et obéissante. Voilà. Fidèle et obéissante. Comme un chien. Non, mais en plus sexy quand même. Oui, c'est important qu'elle soit sexy, oui. Blonde, brune, ça m'est égal. Mais j'aimerais bien qu'elle ait des cheveux. Concernant ses goûts, ça n'a pas d'importance. Non, de toute façon, l'essentiel, c'est qu'elle adopte vite les miens, donc... C'est pour ça que je ne veux pas trop vieille, pour que je puisse encore l'éduquer.

0: Intelligente?
1: Oui, pourquoi pas. Oui, je... Non, je sais que c'est important l'intelligence, mais à tout choisir, je préfère une femme. Si en plus, elle pouvait avoir le sens de l'humour.
2: Je sais, j'en demande beaucoup.
0: Ou alors qu'il y ait l'intelligence de la cuisine. Voilà, qu'ils comprennent comment fonctionnent les appareils ménagers. Non, mais parce que moi, j'ai essayé de m'intéresser, j'y comprends rien. C'est là où on se dit que c'est bien pensé, ces trucs-là. Hein. Ils savent à qui ils s'adressent. Ah hein. Oh, bah si, si. T'as, prenez un aspirateur. Une femme, ça la passionne. Elle joue avec dans toute la maison. Alors qu'un homme, un aspirateur, il s'en fout. Ça l'intéresse pas, il aime pas s'amuser. Très important aussi, je voudrais une femme qui n'aime pas les préliminaires. Non, je trouve que c'est une perte de temps. Ou alors qu'il fait les préliminaires toute seule. Autonome. C'est bien, ça a marqué ça, autonome, j'aime bien. Je voudrais aussi une femme qui s'habille toujours bien, toujours impeccable, mais pas chère. Qu'est-ce que j'entends par pas cher? Oh bah je sais pas, attendez, ça va, je suis pas un rat. On peut quand même mettre 100 francs dans une robe. Hein. Quoi? Minimum 300 francs pour une culotte sexy? C'est pas bien de se moquer. Attendez, 300 francs le slip et puis quoi encore? Il y a quoi dans vos culottes? Il y a du saumon? Bon bah c'est pas grave, je vais acheter des aiguilles et tricoterai ses vêtements parce que... Quel travail?
3: Eh oui, c'est vrai que ça peut travailler maintenant, les femmes.
0: Ah, ben comme ça, on aura des sous pour acheter ses culottes en plaqué or, là. Eh ben, faisons ça, alors, une qui travaille. Alors, je voudrais une femme qui ait une bonne situation, mais moins que moi. Non, c'est important que socialement, je sois plus élevé. Pourquoi? Ben, parce que c'est comme ça, c'est logique. Je sais. Je voudrais qu'elle soit infirmière. Non, chanteuse. Mieux. Chanteuse vedette. Voilà, chanteuse vedette connue. Ou alors chanteuse vedette à mi-temps. Comme ça, j'aurai un petit peu de temps pour lui péter le cul. Bon, bah, je crois que j'ai fait le tour, là. T'es bon, vous avez tout noté? Bon, bah, je pense que j'aurais pas trop de mal à me trouver une femme parfaite. Ah non, mais moi, je veux pas une femme parfaite, hein. Non. Non, moi, je veux une femme pour la vie de tous les jours. Une femme de base, sans option. Pourquoi pas quoi? Un homme?
1: Mais ça va pas.
0: Non, j'ai rien contre les homos, c'est pas ça. Non, c'est pas Nathan lui-même qui me rebute, mais c'est le risque, quoi. Ah bah si, si je sors avec un homme, je risque de tomber sur un gros connard comme moi.
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5: Je m'appelle Monsieur Patel. Et c'était pour dire... C'était pour dire rien du tout. Ça fait 8 ans que je suis en domaine hospitalier. J'ai mon opération tous les mois et tout va bien. Voilà, c'était pour dire rien du tout. La première fois que je suis arrivée en hôpital, c'était pour faire réparer une arthrose des paupières. Alors, le grand professeur de l'hôpital, professeur américain, monsieur Janvier, me dit, monsieur Patel, il faut qu'on vous fasse un ketchup complet. Je lui dis, oui, why not, monsieur Janvier? Alors, ils m'ont fait une radio du cerveau. Ils ont mis une heure pour trouver quelque chose. Alors, après l'examen, Monsieur Janvier me dit, Monsieur Patel, il faut que je vous voie. Me dit, d'après l'examen radiophonique, on aurait découvert, Monsieur Patel, que vous auriez un cerveau de poule. Ça m'a cloué le bec, j'étais... J'ai pourtant pas été élevé au grain, Monsieur Janvier, que je lui dis. Attention, Monsieur Janvier, une poule qui cotise à la Sécurité sociale depuis 15 ans, vous en trouverez pas beaucoup, Monsieur Janvier. Alors il me dit, Monsieur Patel, vous nous couvez quelque chose, c'est pas normal. Alors là-dessus, il y a le service gynécologique qui a voulu m'observer, mais là, non. On a sa fierté, hein. Alors, après, ils ont tenté de me nourrir au ver de terre pendant 15 jours, mais... Non. Non, je... C'est pas évident pour une poule de... de s'exprimer. Parce que la première fois que je suis arrivé dans le poulailler, j'étais pas beau à voir. Je me vidais. Oh là là là là. Les Martiniquaises, elles avaient jamais vu ça. Elles m'ont dit, Monsieur Patel, pour vous achever, il faudrait faire comme avec les huîtres, un coup derrière la nuque. Ben, il est encore là, Monsieur Patel. Non, je rigole, mais ils m'ont mis sous anesthésie tout de suite. Voilà, c'était pour dire... C'est pas évident pour une poule de... La semaine dernière, il y a mon épouse et un collègue qui sont passés me voir. Ils étaient tout bronzés. Ouais, ça m'a fait plaisir. La semaine prochaine, je vais faire du cinéma. Ils vont me faire passer une caméra pour... Voilà, c'était pour dire rien du tout. Ah si, il y a qu'une chose que je n'apprécie pas en domaine hospitalier, ça je tenais à le signaler. C'est la compote de pommes.
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6: Bonsoir, tu vas bien? Bah tu connais personne, suis-moi, je vais te présenter. Tiens, regarde là-bas, c'est la nouvelle directrice de la maison d'édition. Elle a bien mérité son poste, hein? Elle, quand elle se met à genoux, ce n'est pas pour prier. Oh, bonsoir. J'ai adoré votre album. C'est une merveille d'émotion, un bijou de sensibilité. Bravo. Avec son dernier disque, elle avait déjà touché le fond. Là, elle cherche du pétrole. Maintenant, si elle continue à s'habiller en 14 ans, elle va avoir de l'acné. Il paraît qu'elle met tellement de crème anti-rides que le matin, sur son oreiller, on peut faire cuire des œufs au plat. Regarde, voilà Roumanoff. Bonsoir, j'adore ce que vous faites. Vous me faites beaucoup rire, vous êtes très drôle. Elle te fait rire, toi? Elle a encore changé de couleur de cheveux, mais hélas, elle a toujours la même tête. Félicitations, Anne. Il me semble que vous avez légèrement minci. Oh, vous avez les hanches larges. Vous êtes comme les déesses grecques de l'Antiquité. Ou les femmes préhistoriques. Tu sais avec qui Hélène Roumanoff? Tu ne diras pas que c'est moi qui te l'ai dit. David Douillet. Ouais, je sais, c'est énorme. Oh, tu as réussi à te faire inviter finalement. Je suis contente de te voir. Mais en plus, c'est vraiment joli ce que tu portes. C'est vrai, hein, c'est unique. Très unique. Oh, c'est du Gucci. Gucciotta. Je supporte pas, elle passe son temps à dire du mal des autres. Attends, moi, ces gens qui te sourient par devant, t'assassinent par derrière, je peux pas. C'est pour ça, moi, je dis toujours du bien de moi aux autres, c'est vrai. Dire du mal de soi aux autres, c'est idiot. C'est leur donner des idées qu'ils n'auraient pas eues forcément tout seuls. Ah, enfin quelqu'un d'utile pour moi, PPDA. Bonsoir, on a énormément d'amis communs, j'adore qui vous êtes. Est-ce que vous avez reçu mon livre « Sauvons la France d'en haut » Permettez que je vous le renvoie, merci infiniment. Faut que je me dépêche, je l'ai envoyé parce qu'il ne le sait pas encore, mais il est sur un siège éjectable. Et tu sais qu'il va le remplacer aux 20h, tu ne diras pas que c'est moi qui te l'ai dit. Zinedine Zidane. Et tu sais avec qui il est, Zinedine Zidane? Lionel Jospin. Ah, je sais, c'est énorme. Oh, bonsoir. Vous vous souvenez de moi? Non? Vous avez la mémoire courte. Elle reste aussi. Hallucinant ce cocktail, il n'y a déjà plus rien à manger. Non mais avoue que c'est grave cette crise, je veux dire, même les riches sont touchés. Non mais si ça continue comme ça, il n'y aura plus ni France d'en haut ni France d'en bas, on va tous se retrouver au sous-sol. C'est pour ça, moi dans mon livre, j'ai voulu pousser un cri pour alerter l'opinion. Sauvons la France d'en haut. C'est vrai, on est tellement moins nombreux, mais tellement plus précieux.
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7: Un récent sondage nous révélait que les Français trouvaient notre télévision actuelle trop vulgaire. Mais imaginons si elle l'était vraiment. Ouvrons le débat avec Jean-Marie Cavada.
8: Madame, monsieur, bonsoir. Le sujet de cette marche du siècle est un sujet directement inspiré du courrier des lecteurs de Télé 7 Merde et de Télé Ramonne-moi l'oignon. La télé est-elle vulgaire? Avec ce soir, pour débiter des conneries et enculer les mouches, des invités de prestige, le Dalai Lama qui tortille du cul pour pas chier droit et qui, nonobstant son statut, vient de péter sous sa cloche à fromage. Bonsoir, monsieur. Également présent sur ce plateau, Taslima Nagwin, prix Nobel de Brut Minou à Oslo. À l'élastique. Accompagnée de Danielle Mitterrand, qui, je vous le rappelle, a été la première au Chiapas à tailler la pipe du sous-commandant Marcos. Également présent sur ce plateau, le philosophe intégriste Tariq Ramadan, le Fion. Pour son ouvrage, Pas de rillettes dans la craquette, qui est la suite de Pas de calva sous la burqa. Et avec ces cons-là, on va pas se faire chier. Le premier témoin de cette marche du siècle est un témoin majeur dans l'histoire de la télévision, une figure emblématique de ces 30 dernières années de télévision. Il s'agit évidemment de Jacques Chancel. Jacques Chancel, ma question nonobstant, avez-vous été victime de la vulgarité durant vos années de télévision?
9: Que nenni! Point de vulgarité au grand échiquier, elle ne s'accordait pas avec le talent de Rostropovitch, Arthur Rubinstein et l'Orchestre national de Radio France en grève. Et pourtant, je vous l'avoue, pendant toutes ces années de télévision, puisque nous évoquons l'histoire de la télévision, j'ai été tenté. J'ai été tenté, en effet, ça fait plus de 30 ans que j'ai envie de demander à Maurice André, « Alors Maurice, et ta trompette, si tu te la carres dans l'oignon, ça fait quel son ?»
8: Effectivement, on peut se poser la question, peut-être sera-ce le sujet d'une prochaine marche du siècle. Néanmoins, en matière de vulgarité à la télévision, la réalité dépasse souvent la fiction, notamment avec une émission comme Le Droit de Savoir sur TF1, présentée par Charles Villeneuve, Document.
10: Bonsoir. En effet, depuis le début du Droit de Savoir, l'émission où on a le droit de savoir des choses qu'on sait déjà, eh bien, nous avons abordé des sujets pas racoleurs du tout. Lady Di suçait-elle Dodi Al-Fayed sous le pont de l'Alma? Les flics du Cap d'Agde qui courent après les naturistes avec leurs zézettes floutées qui s'en mangent derrière les dunes? L'affaire Monica Lewinsky, un grand sujet d'investigation où l'on pouvait y voir Monica avec sa grosse bouche à col roulé et ses nichons à cravate de notaire nous avouer que fumer le cigare par la vulve, c'est moins dangereux pour les poumons. Mais encore une fois, c'est pas du cul, c'est de l'information. On est sur TF1. D'ailleurs, le sujet de ce soir est un sujet purement journalistique puisque nous évoquerons le marché du sexe, le X, la pornographie. En grand professionnel, j'ai visionné tellement de cassettes pour préparer l'émission que j'ai encore mal au poignet. J'ai visionné entre autres Petite cochonne en chaleur, un très beau film, très beau documentaire avec des très beaux gros plans. Tu la sens, ma grosse B 3 points avec Rocco qui serait dit et les aventures du père Carambar qui se fait sucer dans les couloirs, inspiré de la vie du père Vat Bon Cœur. Alors, bonne soirée sur TF1, la chaîne qui fait le trottoir avec Tu le sens, mon doigt de savoir.
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11: Hop là, salut Bernard.
12: Salut Bruno. Ça va?
11: Ça va.
12: T'as l'air en forme,
11: ouais,
12: toi, hein?
11: Ça va bien.
12: Un peu de Ricard?
11: Ouais, s'il te plaît, ouais.
12: Avec de l'eau?
11: Ouais, ouais.
12: Des glaçons aussi?
11: Ouais, deux glaçons, s'il te plaît.
12: Ça tombe bien, il n'y en a pas.
11: Très bien.
12: Alors, vous avez bien roulé?
11: Ouais, ouais, on a mis une heure et quart depuis Nîmes, là. On s'est juste arrêté pour une fois pour mamie et sa cystite.
12: Une heure et quart?
11: Ouais.
12: Vous êtes venu à pied ou quoi?
11: Ouais.
12: Ah non, mais c'est vrai, t'es Renault, toi.
11: Ouais.
12: T'as toujours été Renault, toi.
11: Ouais.
12: T'as tout eu du corps, hein, l'R9, l'R11, l'R12, l'R14 en forme de poire que personne n'en voulait. La Laguna, la TD, la TR, la TS et... Et maintenant, la bétaillère, là, c'est bien, hein, bien.
11: L'espace, Bernard, l'espace.
12: Eh, tu sais pourquoi il l'appelle l'espace, hein?
11: Non, je sais pas.
12: Et parce que c'est comme les fusées, ça a du mal à démarrer, ça retombe comme une merde et ça revient souvent au garage.
11: C'est sûr que tout le monde peut pas rouler en BM, hein. Nous, les enseignants, on n'a pas les moyens.
12: Ah, C'est sûr, vous avez les vacances, mais vous n'avez pas les bagnoles, hein. Ah, vas-y. Hey, vous avez qu'à faire grève, hein.
13: Ouais.
12: Moi, je suis pas contre la grève des enseignants, hein. On ne sent pas la différence. Hein.
13: Et puis pour rouler en BM, il faut aimer les Allemands. Hein. Vous, dans ta famille, vous les avez toujours aimés, les Allemands. Hein. Ta grand-mère, elle n'a pas été envahie par les Allemands, elle a été inondée, elle. Remarque, au niveau coiffure, c'était la première punk de France à la Libération. Hein.
12: T'es toujours aussi con, Bruno.
13: Ouais,
12: hein.
13: ouais.
12: Enfin, on va pas bousiller la journée parce qu'il y a une con dans la famille. Hein.
13: Oh.
12: Allez, tiens, prends de la saucisse, ça va.
13: Merci.
12: Tant qu'on en a remué la merde, là.
13: Ouais.
12: C'est d'accord, vous prenez mamie à Noël.
13: Non, on prend pas mamie à Noël. Mamie, on l'a eu à la Toussaint, on l'a eu à la fête des mères et on l'a eu au 14 juillet. Tu sais comment elle est pénible, mamie, au 14 juillet. Il a fallu se taper tout le feu d'artifice et même rester toute la nuit pour être sûr que tous les pétards étaient bien éteints. Alors moi, les croissants avec les pompiers, non merci, c'est vous qui prenez mamie à Noël.
12: Et voilà, ouais. Ça c'est les socialo-communistes, tu vois. Tout pour ma gueule, que des promesses. Hein. Ah, c'est bien du Jospin, ça, tiens.
13: Mais qu'est-ce que tu veux qu'on en foute de mamie? On va faire de la voile en Martinique. Qu'est-ce que tu veux qu'on en foute?
12: Je sais pas, vous la prenez. Hein,
13: on la tue, on en fait une encre. Qu'est-ce qu'on en fait? On pêche au vif, on en fait quoi de mamie? Dis-le-moi. Tu fais chier, Bernard, avec ta morale. Tu ferais mieux t'occuper de tes gosses, tiens, surtout la petite. Regarde là, elle est limite pute avec son rimmel et ses ongles faits, là.
12: Bah attends, je vois pas en quoi ça fait pute, hein.
13: Si, Bernard, à 5 ans, le rimmel, ça fait pute. Si.
12: Attends, nous, au moins, on a des gosses. Hey, tu sais comment on t'appelle avec Bernadette?
13: Non.
12: Le parfait, parce qu'ils font des bocaux stériles. Je déconne. Ça marche, le boulot?
13: Ouais, ça va.
12: Enfin, j'ai du mal à dire boulot avec enseignant, quand même.
13: Oui.
12: Hey, tu sais pourquoi les fonctionnaires regardent pas par la fenêtre le matin?
13: Non.
12: Qu'est-ce que tu veux qu'ils fassent l'après-midi?
13: Bon. Huguette, oui. Viens, Huguette, on n'a pas fait 200 bornes en bétailleur pour se faire insulter. Viens, Huguette. Viens, on s'en va. Viens, Huguette. Non, mamie, tu restes. Huguette, tu viens. Viens.
12: Attends. Vous n'allez pas nous faire l'affront de partir maintenant.
13: Mamie, ne prends pas ton air de chien battu, tu restes.
12: Allez.
13: Tu laisses tes dents dans le verre, tu restes. Voilà, Huguette, viens, Huguette.
12: C'est pas vrai, ça, hein, putain, mais t'es con, hein, Bruno. T'es vraiment con, hein, je t'assure. Hein.
13: C'est ça.
12: Et tu sais ce qu'elle a préparé, Bernadette?
13: Non.
12: Des palombes. Des sauvages tués de ce matin.
13: Bon, ben on reste, mais c'est pas pour toi qu'on reste, c'est pour Nénette. Et juste après, on y va.
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15: Bonsoir. Je m'appelle Chocho. Bien sûr, c'est pas mon vrai nom. Hein. J'ai eu beaucoup de pseudonymes. Hein. Mon vrai nom, c'est Abdelrahim. Alors, je sais que ça peut choquer, mais je m'en fous pas mal. Hein. Je n'ai aucun tabou. Je déteste les peu crazy. Je vis très bien l'homosexualité. Hein. J'adore les tissus, tu sais. J'ai plein de tissus chez moi. La peau pleine, le jersey, la fnanelle, la dentelle, le coton gratté, le sapin, la soie. J'adore les tissus. Je supporte plus les barbes. Ah oui, la religion extrémisme, mais quelle qu'elle soit, hein, l'une, l'autre ou l'autre. Hein, ouais. Ah non, elle nous a trahis, je me suis cassé vite fait. Hein, ouais. Alors je suis venu ici en France, à Paris, je travaille à la place de Clichy. Je travaille à la place de Clichy, j'ai beaucoup de clients, je leur fais leur fantasme. Mais attention, je connais mes limites. Hein. J'adore m'oublier, mais toujours en gardant les pieds sur les épaules. Hein. Je travaille aussi dans un cabaret. Ça s'appelle l'Apocalypse. Je fais un petit numéro là-bas, je déguise, je fais le personnage, je tape la claquette. Alors je vis la nuit. J'adore la nuit. Car la nuit, tous les chats noirs, on ne les voit pas. Alors ça ne peut pas porter malheur, hein. Oh, la journée, je fais rien, c'est pas resté de moi. Oh. Je reste chez moi, pas maquillé, pas coiffé, des pieds nés, ou bien rien que des parenthèses, je tourne. Je passe des heures dans le hammam. Et j'adore le hammam. Ou bien je prends mon bain, j'adore le bain aussi. Je prends mon bain, et comme j'ai pas les moyens, mon bain, je le tourbillonne moi-même. Bon, je prends mon bain, après j'ai bien détendu tout ça, pour aller à l'apocalypse, je mets une belle robe, une chancrette, décolleté, un beau collier d'hémorroïdes, et c'est parti, hein. Ah. Alors quand j'arrive là-bas, tout le monde me dit « Chouchou, t'es belle, chouchou, t'es belle parcée, chouchou, t'es... » Alors moi, je rougis, je suis très timide. Ah, ah oui, je suis pédique, moi. Et il n'y a rien que Léo, elle m'a regardé comme ça à la pécalette, je lui ai tapé une claquette comme ça. Elle m'a dit « Chouchou, vous êtes belle, je reviens pas. » Je dis « Mais si je suis belle, il faut revenir à l'Ahmar. » Attention, grâce à mon métier, moi, je côtoie le top, hein. Ah, attention. Ah, ouais, ouais, la crème brûlée. Ah, ouais. Attention, les gens de la politique et compagnie, hein. Ah, ouais, ouais, ouais. Les artistes aussi. Attends, j'adore les artistes. Show business et tout, je les adore. J'adore, parce que les artistes, pour moi, c'est des gens qui sont... Elles sont très sensibles, je sais pas, elles m'attachent beaucoup, les artistes. Figurez-vous. Vous êtes figuré? Non, parce que je sais pas quand je dis figurez-vous, les gens ne se figurent pas, ils comprennent pas ce que je dis après. Figurez-vous, un jour, j'ai rencontré un chanteur pépeleur, qui travaille dans le show business, tout ça, et il s'est respiré de moi pour écrire une chanson. Alors, j'ai regardé la télévision comme ça, j'ai regardé qu'ils aient respiré de moi, j'ai dit, ah, toi, t'es un coquin, parce que je regarde beaucoup la télévision, j'adore la télévision. Je suis même déjà passé à la télévision, moi, deux fois. Je te jure, là, je suis passé à la télévision, j'ai fait, comment ça s'appelle, t'as que le jeu des champions, là, de, qui te pose des questions jusqu'à ce que tu deviennes le champion. Mais il m'a recalé au deuxième tour, si ça le part. En plus, je lui avais donné la bonne réponse, attention. Elle m'avait dit comme ça, prochain candidat, c'est à vous, chouchou. Je lui ai dit, allez, vas-y, balance la question. Elle a dit, comment appelle-t-on les gens qui ne mangent pas la viande? Alors moi, j'ai dit, les pauvres. Elle m'a dit, non, c'est pas ça. Je lui ai dit, mais renseignez-vous, monsieur champion. Ah, tu sais, hein. Ils m'éclatent, ces gens. Tu sais, le chanteur populaire que je parlais, comme il a vu qu'elle s'est respirée de moi, il m'a envoyé des fleurs. J'adore les fleurs. Attention, j'ai plein de fleurs chez moi. Les mimosas, les queues de clécon, les tulipes, les aristochats. Ah non, j'adore les fleurs. Ah, sauf les orchidées. J'adore les orchidées. Ah non, les orchidées sont prétentieuses. Est-ce là juste là ou quoi? Ah non, les orchidées, c'est ma bite noire. Didi, mon chéri, qui fait la musique. Ah, il est mignol, oui. J'aime bien la musique que tu mets tout à l'heure. De piano, là, Chopin. J'adore Chopin. J'admire comment elle tape le piano. Tu sais, Didier, elle m'a fait une cassette de Chopin. Des fois, je l'écoute chez moi, je suis même pas triste. Et je pleure. C'est mystérieux. Qu'on n'est pas malheureux et en pleurs. Peut-être on transpire des yeux. Ah, moi, j'adore la musique, attention. Ah, la musique, ça devrait être obligatoire. Ah, ouais, ouais. Ah oui, je te jure, j'adore la musique. Mais c'est tôt, hein. C'est pour ça que j'adore la France. De toute façon, la France, c'est la culture. Hein. Attention, la musique, le théâtre, la sculpture, la peinture, la couture, la teinture, la voiture. J'adore. Ah, j'adore la peinture. Hein. Attention, j'ai deux styles que je préfère le plus dans la peinture. C'est l'impressionnisme et le crépi. Ah, ce que j'aime bien dans la culture française, attention, c'est l'art gastronomique. Attention, là, pour flacara, la nourriture, ça me... J'adore le canard. En conflit ou en malgré, je m'en fous, je l'adore. Ah ouais, ouais, tu sais. Mais j'adore la France, c'est super, la France. La France, c'est... Elle nous adore, hein, faut pas croire. Bon, c'est vrai, on a une histoire compliquée avec des hauts, des bas, des diagonales, de ça. Ah non, c'est vrai, à un moment donné, on savait plus si on était français ou si on était... ah ouais, on avait vraiment la chaise entre deux queues, on était... Mais la France et nous, c'est comme une histoire d'amour passionnel. La France, elle est venue chez nous, elle est restée. Après, on lui a dit, on peut venir chez toi, elle a dit, je sais pas, je vais voir. Qu'est-ce que tu regardes, toi? Tu n'as pas marre? Ah, mais c'est vraiment le dernier des haricots, celui-là, casse-là. Mais tu veux pas comprendre encore que je t'emmerde, toi? Mais laisse-moi, écoute, je vais pas m'énerver avec toi. S'il te plaît, va-t'en, je te casse ta gueule. Ah, mais merde, oh là là. Je te jure, des gens comme ça, ça me donne envie de démissionner de la vie. Il y a des jours, je te jure, j'ai envie de retourner chez nous. Mais je peux pas. Avec ce qui se passe, je reste pas 48 heures. Hein. Avec ce qui se passe pour moi, si je retourne là-bas, je vais être obligé de me cacher. Je n'ai pas envie de me cacher. Tu sais, je veux être honnête. Je veux être une femme libre. Je ne veux pas me voiler la face. Tu sais, je suis qui je suis.
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16: Excusez-moi, Maud ne m'a pas dit, rappelez-moi, c'est pour quelle chaîne déjà? Cuisine TV. Il y a pour combien de temps? 2 minutes. C'est une pastille. Ah bah, très bien. Eh bah, j'aime bien les pastilles, comme ça, ça va vite. Alors, bah, je vais me mettre là. Voilà, eh bah, écoutez, quand vous... 2 secondes. Maud, ça va les cheveux, hein? Ça va la mèche, hein? Ça fait naturel? Ben oui, ça fait naturel, c'est mes cheveux, je porte pas de moumoute. Comme vous voulez. Oui, j'aime bien manger. Bah, ben, je crois que ça se voit. Sucré ou salé? Salé. L'été? Ben l'été, des plats légers. Et l'hiver? Des plats moins légers. Le quoi? Le plat que je fais le mieux? Ah oui, ça c'est passionnant. La blanquette de veau, voilà. Non, je la fais à la classique. Mon mot préféré en cuisine, à table. Voilà, c'est fini. Ah bon, en effet, oui, c'est parfait. Très bien, comment? Vous voulez la refaire? Pourquoi? Qu'est-ce qui se passe? Je faisais la gueule? Non. Non, mais en plus, mais vous avez raison en plus, maintenant vous me le dites. Mais bien sûr, mais c'est-à-dire que c'est Maud aussi. Vous voyez, ça c'est... J'ai été contrariée avec ça. Alors, d'abord, toutes mes excuses, et on va la refaire. C'est pas le temps que ça prend. On va le refaire tout de suite. Vous voulez bien? Et vous coupez ce qu'on vient de faire, parce que là, vraiment... Hein, on la refait plus joyeux, plus... Bien sûr, c'est bien normal. Bien sûr, alors on y va. Oui, oh oui, j'aime bien manger. Oh, ça se voit, je suis un peu ronde. Comment, sucré ou salé? C'est pas facile, cette question. Vous voulez dire sacré ou sulé? L'été, bon, l'été, des plats légers. Et puis l'hiver, des plats moins légers. Ça va, c'est pas trop, là? C'est bon? Bon, le plat que je fais le mieux, la blanquette. De veau. Mon mot préféré en cuisine, oh, à table. Hein, je peux plus après, là, tiens. C'est plus d'air, voilà. C'est mieux, là, c'est mieux. Vous aviez raison, on a bien fait, comme ça, c'est plus sympathique, hein, bien sûr. Vous voulez encore la refaire? Qu'est-ce... Alors là, je n'ai pas suivi le truc, là. Pardon, pour mes mimiques, avec des mots plus rigolos? Oui, bien sûr. Oh, vous inquiétez pas, je suis prête. Alors là, je suis au taquet, là. Oui, j'aime bien bouffer, c'est pas pour rien qu'on m'appelle la grosse. Sucré ou salé, je m'en tape, je bouffe tout ce qui passe. Bah, l'été, un barbecue avec un petit rosé, bien frais. Un arbre énorme, hein. Et l'hiver, je cuve. Le plat que je fais le mieux, c'est reparti, la blanquette de veau. Comment je la fais, tu vas pas le croire, avec du veau et de la blanquette, dis donc. Mais pour l'épiphanie, pas con, je rajoute la fève. On rigole avec cette fève. Mon mot préféré en cuisine, 2 secondes. Cuisine TV, bien sûr.
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14: Leçon de choses. Alors c'est très simple. Vous prenez un papier et un stylo et vous répondez par écrit aux questions suivantes. Un agriculteur emploie 3 mètres cubes de fumier, 3 mètres cubes de fumier par hectare de terrain. 3 mètres cubes par hectare de terrain. Sachant que notre cultivateur possède environ 20 hectares, dire combien ça pue. Ouais. Une voiture ordinaire, met 5 heures pour se rendre de Paris à Lyon. 5 heures. Sachant qu'une voiture de course va 3 fois plus vite. Question. Faut-il rouler vite pour aller loin? Le petit Paul est apprenti forgeron à Saint-André-le-Gaz. Sachant que c'est en forgeant que l'on devient, dire s'il doit rentrer dans la fanfare pour devenir fanfaron. Ah, je l'aime bien. Le club méditerranéen est un endroit rigolo. Sachant qu'il y a du soleil et des nanas, dire la dada. Marguerite travaille à Saint-Claude. Marguerite travaille à Saint-Claude dans une fabrique de pipes. Il y en a. Sachant que Marguerite met environ 2 heures et demie pour tailler une bonne pipe. Il y en a. Dire pourquoi c'est drôle.
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17: Et dire que moi, mesdames et messieurs, il y a encore quoi, 2 ans, je savais pas ce que c'était qu'une fille. Bien sûr que oui, je savais ce que c'était qu'une fille. C'est comme que j'en avais vu comme tout le monde des filles dans les livres de histoire, là. Mais je n'avais jamais attrapé corporellement, c'est ça que je veux dire. Eh, c'est vrai, moi je galérais pour draguer, mais il n'y avait pas que moi hein, qui galérait. Il y avait moi qui galérais et tout mon quartier. Déjà, je me rappelle, quand on allait pour draguer, pour avoir 10 fois plus de chances d'y arriver, eh ben, on y allait à 10. On se mettait à la gare de l'Est, je me rappelle très très bien. On allait à la gare de l'Est, on allait là-bas avec mes copains. On allait là-bas parce que c'est là-bas qu'il y avait le plus de substances. Et dès qu'on voyait une jolie fille avec mes copains... Mademoiselle. Hé, hey, mademoiselle. Hé, hey, viens voir, mademoiselle. Hé, hey, franchement, vous êtes bien charmante, hein. Hein. Ouais, hé, hey, mademoiselle. Eh, franchement, vous êtes bien merveilleuse, hein? S'il vous plaît. Une question, taraude. Vos yeux, ils sont aussi rapides que les yeux d'un oiseau. Et vos cheveux, et ils sont aussi espiègles que les cheveux d'un oiseau. Si ça vous dérange pas. Hein? Revenez. Reviens, on va pas te taper, reviens. Espèce de pute. Elle voulait pas. Je crois que j'étais trop agressif. Et maintenant que je suis dans le show business, les filles, elles tombent comme des petits cafards. Comme des mouches, c'est ça. Voilà, je vais donner une métaphore. C'est comme si, par exemple, moi, j'étais des mouches, et les filles, elles viennent sur moi comme du miel qui mange des mouches. Hein? C'est ça, ouais, des abeilles, c'est ça, c'est bon. Hey, c'est bon, pas la peine de faire ta crâneuse, c'est bon. On sait que c'est les abeilles qui sont attirées par le miel. Les mouches, elles sont attirées par le... Bref. Et quand je demande à ces demoiselles, mademoiselle, franchement, qu'est-ce qui t'attire chez moi? Qu'est-ce qui t'attire? Parce que je ne sais guère. Hein. Qu'est-ce qui t'attire ? Elle me répond toutes sans exception.
6: Franchement. C'est qu'est-ce qui m'attire chez toi ? C'est pas parce que t'es connu, hein. C'est pas ça pour l'instant. C'est parce que t'es... Hein ? Ah non, c'est pas parce que t'es beau, non, c'est pas ça. Non, c'est parce que t'es... C'est parce que tu me fais rigoler. Ma parole, comment m'énerve ce genre de meuf. Ces meufs, j'ai envie de leur jeter des petits piquants dans les yeux. Parce que, mesdames, moi, j'ai pas changé physiquement. Je comprends pas l'engouement qu'elles ont. J'ai pas changé. Je suis toujours le même étranger. Tu comprends quand il y a des mecs, ils ont du succès avec les filles du jour au lendemain parce qu'ils ont subi les transformations génétiques. Mais moi, non. Un autre exemple d'un mec qui était moche avant, qui est devenu bien grâce au succès. Johnny Star. Mais avant Johnny Star, il était moche. Mais d'une force! Ma parole, les gens dans la rue lui jetaient des cailloux. Dégage, t'es moche! Maintenant. Et maintenant qu'il a dit succès, il est devenu. Moche.
17: Ouais, c'est ça, vraiment. Moche. J'ai pris une mauvaise exemple. Mais franchement, je te jure, j'aime bien Johnny Star d'Enem Tenem. Franchement, j'aime bien Johnny Star. Mais je trouve que c'est un gros psychopathe. C'est vrai. Ah, mais je parle en connaissance de cause, là. Hein. Parce que moi et lui, la dernière fois, on s'est un petit peu frité, quoi. Je me rappelle, il était super énervé parce que j'avais fait une chronique sur lui. Une chronique où je l'avais un petit peu vanné parce que il n'était pas très, très beau avant. Bref, il est arrivé comme ça. À ce qui paraît, t'as dit des trucs sur moi. À ce qui paraît, t'as dit que j'étais un psychopathe. Ah non. Ah, je me rappelle de ce que j'ai dit. J'avais pas dit un psychopathe. J'avais dit, est-ce que t'as pas des pattes? Il a failli me tuer. C'est d'ailleurs véritablement la seule fois où je me suis embrouillé avec un mec du show business. Je suis désolé, mais ça, je peux rien y faire. Ça, c'était mon époque rebelle, ça. Elle a quand même duré longtemps, cette époque rebelle. Hein. J'ai quel âge, là? J'ai 24 ans. Elle a quand même duré jusqu'à 24 ans. Hein.
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18: Je m'appelle Mathieu Madénian. Vous l'entendez à mon accent, je viens pas de Paris. Je viens de Perpignan. Ouais. Alors je sais ce qu'on dit de Perpignan. Perpignan, c'est un village de ploucs. C'est le genre de village où on couche avec sa cousine. Hein? Alors je vous arrête tout de suite. Nous, on s'aimait, d'accord? C'est pas évident pour moi d'être là, je vous dis la vérité. J'ai une grand-mère qui avait un chien. C'était un croisé. Mi pitbull, mi labrador. C'est sympa. Il t'arrache une jambe, mais il te la ramène. Ça, c'est cool. Et ce chien est mort, parce qu'en fait, on l'a opéré des oreilles, vous savez. Et les chiens, quand on les opère des oreilles, vous savez, on leur met un entonnoir autour du cou pour pas qu'ils se grattent. Et mon chien, on leur met un entonnoir comme ça. Ce matin, il est sorti dans le jardin, il a commencé à pleuvoir. Et il s'est noyé, ouais. C'est pas grave, je vais quand même essayer de faire quelque chose. Ma grand-mère va mieux, elle va très bien. J'ai une super grand-mère, je sais pas si certains ont encore leur grand-mère. C'est une grand-mère normale, petite, tu sais, avec des grandes oreilles, sympa. Elle est restée très jeune dans sa tête parce qu'elle met, et je vous jure, c'est vrai, elle a 75 ans, elle met encore des Wonder Bras. C'est bon, quand elle les enlève, ça fait des bras, mais c'est joli, tu peux t'accrocher, c'est assez rigolo. C'est une femme qui, je vous jure, c'est vrai, elle a 75 ans, elle continue à faire l'amour. Je sais pas si vous imaginez, vaut mieux pas imaginer, mais... Je sais pourquoi elle fait l'amour. Je sais pourquoi elle fait l'amour, parce qu'à Perpignan, c'est ma voisine. Et elle a un pacemaker qui déconne, ça fait que dès qu'elle a un orgasme, ça ouvre la porte de mon garage. Oh putain. Non, j'adore. Non, mais on triche aussi, nous, les mecs. Les filles, vous avez les Wonder Bras. Nous, on triche avec le Viagra. Et j'aime bien. La dernière fois, j'ai pris du Viagra. J'ai fait 4 Viagra et 5 Red Bull, comme ça. Plac. Et après, j'ai fait l'amour à ma copine. Putain, ces obsèques auront lieu vendredi, en fin de journée. Mais sinon, on va bien. Mais j'admire un truc, les filles, sincèrement, parce que j'avais une copine et... Ça se passait bien, elle m'aimait et je l'appréciais beaucoup. Et elle m'a quitté parce que je l'ai trompée. Et j'étais honnête, je lui ai tout avoué quand elle a découvert. Et c'était en boîte de nuit, je l'ai trompée. Je vous jure, c'est vrai, c'était en boîte de nuit. J'étais en gala à Metz, je me suis tapé une fille de Metz, une mezzanine. Et on est rentré chez moi et je m'en souviens, elle s'est déshabillée comme ça et elle avait un truc, elle était super bien épilée. Elle s'était fait l'épilation au maillot. Nous, on ne sait pas ce que c'est souffrir, les mecs. Mais les nanas, elles font ça. Je sais pas, tu sais, elles mettent du truc comme ça. Là, elles tirent comme ça. Moi, j'ai essayé. Là, il y a une couille qui est partie avec. Là, là. J'ai enlevé. Il me reste un litchi. Qu'est-ce que je vais foutre avec ça? Et la nana, sérieux, elle avait ce qu'on appelle un ticket de métro. Tu sais, le ticket de métro. C'est juste une bande. Tu vois, ma grand-mère, elle a la carte, elle. Entier, tu vois, le... Tu as le palis, le RER, t'as un bordel là-dedans.
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19: Alors, tu me dis comment tu t'appelles et ce que tu veux savoir, d'accord?
20: Ouais, donc bonjour, madame la cartomancienne. Hein?
19: Oui.
20: Ouais. Donc, en fait, moi, je m'appelle François.
19: François, t'es sûr?
20: Ouais, François. C'est mon identité, ouais.
19: D'accord.
20: Donc, en fait, moi, je viens d'être licenciée. Et je voulais savoir, en fait, si je vais trouver un boulot ou quelque chose comme ça dans l'avenir proche, c'est-à-dire dans le futur.
19: D'accord.
20: Ouais.
19: Mais écoute, avant de parler du futur, on va s'occuper du présent.
20: D'accord, hein? Ouais, d'accord.
19: Donc,
20: ouais.
19: Tu me payes.
20: Ouais.
19: Comme ça, je suis... Ouais. Attention, oh, non, ne me touche pas, attention, non, non. Tu poses par terre, très vite.
20: D'accord,
19: hein?
20: Ok.
19: Ne me touche jamais, d'accord?
20: Ouais.
19: Voilà. Pose une main, s'il te plaît.
20: Ouais.
19: On va regarder tes lignes de vie.
20: D'accord.
19: Voilà. Alors, fais voir. Alors, tu tournes ta main. Ouais. Tourne ta main. Tiens, c'est marrant, c'est pas la même couleur des deux côtés. Ouais. Ouais, je pense que ça fonctionne quand même. Hein? Donc, on va commencer par invoquer les esprits. D'accord,
20: d'accord. Ouais.
19: Donc, tu fais bien le vide dans ta tête. Hein?
20: Ouais.
19: Ça, c'est pas difficile. Hein? Ouais. On y va?
20: Ouais.
19: Tu es prêt?
20: Ouais,
19: concentre-toi
20: prêt.
19: Bien. Ouais, ça y est. Je vois que tu vas gagner beaucoup d'argent et que tu vas avoir beaucoup de succès très prochainement. Hein. Oui.
20: Beaucoup de succès en faisant le ménage? Tu fous ma gueule, toi.
19: On continue?
20: Ouais.
19: On y va? J'en appelle à la mère Michel, qui a perdu son chat. Il crie par la fenêtre à qui il le lui rendra.
20: C'est le père Listucru, non?
19: Oh, c'est incroyable. Ah, mais c'est pour ça l'argent et le succès. Eh ben, mon grand, je peux t'annoncer que tu vas devenir acteur. Ouais. C'est pas étonnant, hein. Quand je t'ai vu rentrer, je me suis dit, celui-là, il a un physique à faire du cinéma, ouais, du cinoche. Hein. C'est vrai. Hein. Quand t'es rentré, je me suis dit, mais t'es pas petit, t'es ça. Je me suis dit, on dirait le sosie parfait de celui qui joue de l'arme fatale, là. Mais le sosie de. Mel Gibson. Voilà, ouais. C'est ça.
20: Mel Gibson?
19: Ah oui, oui, oui.
20: Mm. Mel Gibson?
19: Ah oui. Mm.
20: Tu fous ma gueule, toi?
19: Non.
20: Non, c'est pas...
19: Qu'est-ce que tu viens de faire, là?
20: C'est pas...
19: Tu viens de me fixer avec tes yeux.
20: Non, non, non. Non, c'est
19: tu
20: pas
19: joues fixé. La menace.
20: Non, non, non, c'est pas la menace.
19: Elle fait très attention. Si tu me fixes, tu peux prendre feu immédiatement. Je vais te demander dorénavant de me donner 4 chiffres au hasard pour savoir où tu vas faire l'acteur. Je t'écoute.
20: Donc, ça donne... le 100.
19: Oui, c'est bon, je valide. Ouais.
20: Ouais. Ça donne le déchat. C'est valide.
19: Ouais. Ouais, c'est bon.
20: Ça donne le 300. C'est valide.
19: Ouais.
20: Ça donne la dame de pique. C'est valide ou pas?
19: Oui, c'est bon.
20: Ouais, c'est
19: donc
20: bon.
19: On va faire le petit calcul, c'est si tu veux bien. D'accord. Ça y est. Regarde, si on additionne 100 plus 200, ça fait 300.
20: Ouais.
19: Multiplié par 300, ça fait à peu près 9000.
20: Ouais, ouais.
19: Plus la dame de pique, ça nous fait...
20: 9000 dames de pique, hein.
19: Ah, c'est marrant, tu es voyant, Thomas?
20: Non, non, c'est pas voyant. Non,
19: non, non. Eh ben, tu non, la non. Fermes. Voilà. Ouais. Parce que tu vois, mon grand, en langage de voyance, la dame de pique, ça équivaut à 1000. Donc 9000 plus 1000, ça fait 10 000.
20: D'accord.
19: Ce qui veut dire que tu vas aller faire l'acteur à 10 000 kilomètres d'ici. C'est-à-dire en Australie. Voilà.
20: Ah, oh, d'accord. Ouais. Ah, d'accord, ouais. Mais peut-être vous n'avez pas compris qu'est-ce que c'est dit, en fait. Hein?
19: Ouais.
20: Non, parce qu'en fait, moi, c'est demandé du boulot. Je n'ai pas demandé de vacances. Hein?
19: Non, mais alors, attends. Voilà. Écoute-moi bien, Bamoko. Moi, ce que j'ai vu pour toi dans la boule et dans les chiffres, c'est que tu vas peut-être devenir le nouveau Mel Gibson en Australie. C'est pas rien, tout de même. Tu vas être richissime, enfin, un acteur. Ça gagne plein d'argent. Et puis même pour toi, je sais pas, moi, l'Australie, c'est plus avantageux qu'ici. C'est vrai, bah, là-bas, géographiquement, le week-end, si tu veux te détendre, en deux coups de rame, t'es chez tes cousins en Afrique. Hein?
2: T'arrives là-bas, salut les cousins, c'est moi, c'est Bamoko, on va manger des chenilles, bon. Ouais.
20: Mais ça peut pas partir comme ça, moi, madame. Okay. Ben, il faut d'abord s'y réfléchir. Si.
2: Bon, faire réfléchir à quoi, Mustapha? Attends. Je te comprends pas.
20: Mais parce que...
2: Tiens, regarde, les kangourous, par exemple.
20: Ouais.
2: Tu connais les kangourous?
20: Ouais, ça connaît.
2: Mais tu crois qu'ils ont réfléchi avant d'aller s'installer en Australie?
20: Ben, c'est sympa, ça.
2: Ben, tu sais pas, ben, moi, je te le dis, non. Ils sont allés là-bas avec leurs bites et leurs couteaux. Alors, pourquoi tu veux pas y aller, là-bas?
20: Ben, je sais pas. Si
2: ben, moi,
20: pas...
2: je vais te le dire, c'est parce que t'es contre eux. Ben, t'es raciste.
20: Ben,
2: ouais.
20: N'importe
2: quoi. T'es kangourophobe. Ben... Voilà.
20: Ça me dit ça?
2: Si, quasiment.
20: Ça me dit ça? Parce que ça me dit ça?
2: Si, tu l'as dit.
20: Mais connasse, toi.
2: Fais très attention, Djibril, hein. Bon. Avant de terminer, j'ai besoin de savoir combien vous êtes exactement dans ta famille. Je t'écoute.
20: On est 4, bientôt 8, voilà. Ouais. C'est parce que ma femme, elle atteint des quadrupèdes.
2: Je te fais confiance, hein. T'embarques toute ta semaine-là pour l'Australie, d'accord?
20: D'accord, ouais.
2: Et tu verras, là-bas, je t'ai pas menti. Quand t'arriveras à l'aéroport, il y aura des affiches de toi partout, sur les murs, écriant en gros, Mamadou Gibson, Mamadou Gibson. Ah, tu vas faire une grande carrière là-bas. Hein. Voilà. Eh bien, écoute, je t'ai tout dit, mon grand. T'as un bel avenir. Hein. Tu peux me laisser. Voilà.
20: Est-ce que c'est moi? Non, parce qu'en fait, moi, je voulais dire un dernier quelque chose.
2: Oui.
20: Moi, je voulais dire... Vous... Vous, c'est Romain, très senti.
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22: Salut les terriens, l'émission là, vous regardez du paf avec ce soir, ouais, on est sur Canal, avec ce soir, le slameur Grand Cornichon, Taslima Nagwin, prix Nobel de Brout Minou à Oslo, l'actrice de Hard Katia Bourafon, pour son film Une rondelle ne fait pas le printemps, et Mazarine Pinjot, pour son livre mémoire Maman s'est tapé tonton. Et j'accueille tout de suite pour l'interview à la con, l'interview hardy con, Jean d'Ormesson. Alors Jean d'Ormesson, Jean d'Ormesson, vous êtes drôle, intelligent, spirituel, hétérosexuel, vous n'avez pas l'impression d'être un gars. Ouais. Alors, la question à laquelle vous n'échapperez pas, la question la plus intelligente que je pose généralement à mes invités, la question qui a fait ma renommée, est-ce que sucer, c'est tromper?
23: Écoutez, je ne répondrai pas à ce genre de bassesse et de vulgarité. Car comme je le disais récemment dans le Figaro, j'aime la vie et ses plaisirs, je suis une sorte d'hédoniste, car comme l'écrivait René Char, nous sommes dans l'inconcevable avec des repères éblouissants. Vous avez tout compris, il faut que je vous le répète. Car comme le disait Victor Hugo, ces choses-là sont rudes, il faut pour les comprendre avoir fait des études. Quant à vous, insolent et arriviste que vous êtes, je citerai Chateaubriand, que j'ai très bien connu. Chateaubriand qui disait, et cette phrase vous sied à merveille, « Vous qui aimez la gloire, soignez votre tombeau, couchez-vous-y bien, tâchez d'y faire bonne figure, car vous y resterez. »

0: l'alcoolique qui n'est plus anonyme. Et Gérard Miller, la pelle à merde des divans. Le psy à deux balles qui voulait poser une question. Vas-y Gérard, posez votre question. Ici, on est payé à rien foutre, on parle pour rien dire. Hein. C'est la redevance qui paye notre salon de coiffure où on donne son avis. L'émission s'est déjà appelée On a tout essayé et puis on n'a pas tout dit. Et maintenant, on a tout raté, on n'est pas regardé. Mais j'accueille tout de suite quand même notre invité de ce jour, Jeanne Moreau. Bonsoir Jeanne.
1: Bonsoir. Bonsoir Laurent. Oh, je t'ai mis du rouge. Bonsoir à tous.
0: Alors Jeanne Moreau, vous allez remonter sur les planches, je vais faire du théâtre.
1: Oui, du théâtre. Et le théâtre, c'est la vie, comme l'a si bien dit.
0: Un auteur japonais. Alors vous allez jouer Roméo et Juliette avec Philippe Torreto. Être drôle. Et vous, forcément, vous jouerez Juliette. Alors, au moment de la scène du balcon, vous déclamerez cette phrase qui vous a rendu célèbre dans E.T. Alors, Jeanne, pour nos téléspectateurs, enfin les deux qui restent, faites-nous E.T. au balcon.
1: Balcon, maison, maison, balcon, maison, balcon, maison.
2: 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Sur M6, j'aime bien des SMS. 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Ce soir, nous recevrons un prêtre pédophile, pléonasme. Nous recevrons aussi... Nous recevrons l'avocat de Maurice Papon. Nous aurons un beau reportage sur les sextoys. C'est bien les sextoys, un beau reportage sur les sextoys. Nous ne recevons pas Brigitte Bardot. Brigitte Bardot n'a pas voulu revenir. Je suis le seul phoque qu'elle aime pas. Et nous parlons tout de suite littérature, ça nous changera. Littérature avec mon invité du jour. Alors mon invité, alors c'est un habitué des plateaux de télévision et du mien en particulier, c'est Fabrice Luchini. Fabrice, bonsoir. Fabrice Luchini, bonsoir. Fabrice, bonsoir. Fabrice, bonsoir. Bonsoir. Alors Fabrice, envoyez vos SMS, envoyez vos SMS. Bonsoir. Alors Fabrice, alors Fabrice, alors Fabrice, ma question, j'espère que vous allez répondre. Fabrice, Fabrice, quand vous... Fabrice, quand vous êtes sur un plateau de télévision, vous en faites des tonnes. Ça cache quoi? La peur du bide? C'est énorme.
3: C'est hallucinant. Marco, Marco Olivier Fogiel, pitbull avec une tête pleine d'implants. Le sourire goguenard du type mal dans sa peau qui présentait une émission qui s'intitulait « On ne peut pas plaire à tout le monde », c'est ça, énorme le titre, énorme. « On ne peut pas plaire à tout le monde », au moins l'étiquette correspondait au produit. Désormais, l'immonde arriviste a changé de chaîne pour faire la même chose, il faut bien en convenir. Et intitule son émission « T'empêche tout le monde de dormir » parce que ça se passe le soir, c'est énorme. « T'empêche tout le monde de dormir ». Parallèlement, sur une autre chaîne, France Télévisions, un autre grand créateur télévisuel, Laurent Ruquier, intitule son talk show « Vespéral, on n'est pas couché ». Non, je la refais, c'est énorme, c'est énorme. « T'empêche tout le monde de dormir et on n'est pas couché ». La créativité de ces individus... Heureusement qu'on leur a pas confié les matinales, sinon ils auraient appelé ça « J'ai les yeux cernés, la tête dans le cul ».
4: Je cherche le silence et la nuit pour pleurer, disait Corneille.
3: Le dramaturge, hein, pas le chanteur, évidemment. Roule torrent de l'inutilité, roule torrent de l'inutilité, disait Monterland. Roule torrent de l'inutilité, l'inutilité. Chaque fois qu'on change de chaîne, on tombe dessus. L'inutilité. Diarrhée verbale, logorée, branchouillarde, discours inutiles. L'inutilité. À croire que Louis-Ferdinand Céline, qui était un génie, un visionnaire, il l'avait vu. Louis-Ferdinand Céline, c'est énorme. Louis-Ferdinand Céline, c'est énorme. Céline, c'est énorme. Louis-Ferdinand Céline disait, et vous allez le voir, on peut l'appliquer chaque fois qu'on allume sa télévision, qu'on change de chaîne. Louis-Ferdinand Céline disait, la merde a de l'avenir, vous verrez qu'un jour on en fera des discours.
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7: En 2008, j'entends souvent les femmes dire que les hommes sont menteurs. Est-ce que c'est vrai, ça?
8: Oui!
7: Pensez vraiment que les hommes sont menteurs?
8: Oui!
7: Messieurs, vous vous dites rien. Les mecs, comme ça. Chérie, est-ce que tu pourrais me remettre mes couilles après le spectacle? Parce que j'ai une réunion demain avec le patron. Ça va être chaud.
5: Allez, messieurs, on se laisse pas faire. Est-ce qu'on est menteurs?
8: Non!
5: C'est complètement différent, ça n'a rien à voir avec ça. J'entends pas une fille dire qu'on est menteur.
8: Ça n'a rien à voir. Oui, on est lâche. Oui, on est lâche. Oui, oui, on est lâche. Vous avez déjà essayé de dire la vérité à une femme, vous? Hein? C'est impossible. Parce que vous nous obligez à vous dire ce que vous voulez entendre. Pourquoi tu veux sortir avec moi, au juste? Parce que ta personnalité et ton intelligence me bouleversent.
9: Oui, bonne réponse, oui.
8: Mais messieurs, vous savez très bien qu'à l'intérieur, c'est parce que t'es bonne. Un autre exemple de lâcheté masculine.
7: Quoi, mon amour? Tu dis que on devrait faire une pause pour qu'on revienne ensemble plus tard, pour que notre couple soit plus fort?
8: Oui, mon amour, j'ai besoin de me recentrer. J'ai besoin d'être seul avec moi-même et ta copine Suzy au gros cul. Et le comble de la lâcheté masculine, le comble.
7: Pourquoi tu me quittes? J'ai le droit de savoir, dis-moi pourquoi.
8: Je te quitte parce que je te mérite pas. Ça sent le vécu. On l'a tous dit ou entendu au moins une fois dans notre vie, celle-là. Hein? Ce qui est fabuleux, c'est que je vois la moitié des filles dans la salle.
7: Ah bon, c'est pas vrai?

0: travaillais, tu sais, sur le dossier américain, là. Tu sais, le dossier Wanna Get a Flight to the People, Everybody Be Free, Hollywood, Chewing Gum, Coca-Cola, Light, Michael Jackson. Clic. Quoi? Tes copines m'ont vu en boîte avec mes potes hier soir? Non, écoute, je peux tout t'expliquer.
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2: J'ai même remarqué que l'homme prenait vraiment sa distance, tu vois, avec la machine, surtout les lendemains de cuite. Ou quand l'homme est bourré, en général, hein. Vous avez vu, nous, les lendemains de cuite, hein? Nous, on invente des mots. Ah oui, nous, on fait des contractions qui sont pas dans le dictionnaire du tout, hein. Tiens, je vois l'autre jour, moi, je croise un copain comme ça, un lendemain de cuite, qui était encore un peu bourré de la veille, tu vois. Et alors, tu sais, je lui dis un truc, mais évident, tu vois. Et illico, il me répond, c'est clure. Tu vois? Et bien là, c'est un mélange de c'est clair et c'est sûr, tu vois. C'est clure. Tu vois, un seul mot pour dire deux trucs. C'est génial, hein. Vous avez aussi le bonjour qui est bien. Ça, c'est en fin d'après-midi. Tu sais, quand on a fini de dire bonjour et qu'on va pas tarder à dire bonsoir, tu vois. Des fois, tu arrives et tu dis bonjour. Tu vois? Et tiens, t'étais encore bien bourré, toi. Et une autre fois, je le recroise, mon pote, mais là, il était encore plus bourré que la veille. Hein, là, c'était terrible. Hein, il s'approche de moi comme ça, il fait si je peux me faire mettre. J'ai dit non, oulala. Il fait attention, là, ça veut dire complètement autre chose, là. C'est parce que je me laissais pousser la moustache. T'sais. Et alors, il s'approche comme ça, il me fait tiens, tu te laisses moustache? Moi, qu'on comprend très bien, hein, tu te laisses moustache, hein, hein. On voit même pas pourquoi on dit toute la phrase, hein, du coup. On voit que moi, je suis un petit peu avantagé, parce que moi, j'ai fait mec bourré deuxième langue, hein, donc je... Ah, ouais, moi, je parle couramment, le mec bourré. Eh ben, si, ça aide. Ça permet de comprendre, tu vois, le gars qui est dans le métro, qui a la bouteille à la main, tu sais, ou sur le trottoir. Et le mec qui fait « Hey, gars, j'ai une tête de balle ! Attends, j'ai une tête de balle !» Tu vois, bon, là, je traduis. Tu vois, ça veut donc dire, par exemple, « Mesdames et messieurs, je réclame votre attention, s'il vous plaît. » Alors après, il fait « Hey, j'arrive pas, s'en va, connard !» Auriez-vous l'obligeance de me dépanner d'un franc ou deux ? Ce qui constituerait pour moi un capital de départ qui me permettrait de renouveler le contenu de cette bouteille dont je suis extrêmement friand. Tu vois? Alors, Ariel, merci. Et après, il insiste, il fait « Aïe-moi, bien-bas, quel dommage que vous ne puissiez pas accéder à ma requête. Toutefois, et malgré le différend qui manifestement nous oppose, je vous recommande chaudement d'entrer en contact au plus vite avec la population masculine grecque. » De toute façon, vous m'êtes indifférent. Il est même possible que je ne vous adresse plus jamais la parole. Eh bien, vous voyez, ce mec-là, on le comprend très bien.
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3: Je voudrais savoir, quel est le blaireau d'ingénieur qui a inventé le sèche-main électrique? Je sors, j'étais dans un restaurant, aux toilettes, je l'allume, c'était chaud. Tous les poils des mains qu'on frisait en une seconde. Un mec qui rentre qui fait « Oh, belle paire de gants !» Parce que la première caractéristique du sèche-main, c'est d'être toujours en panne. Et tu t'en rends toujours compte après t'être lavé les mains. Alors pour voir si ça fonctionne, il y a une combine, tu regardes par terre. Si t'as une grosse mare de flotte, ça marche. C'est dégueulasse, mais ça marche. Par contre, si t'as deux rails de flotte qui vont vers la sortie... Ça marche pas. Et alors, t'as toujours 5 lavabos pour un seul sèche-main. Y avait pas cours de maths pour les ingénieurs? Ah. Pendant que tu l'utilises, t'as 5 mecs qui attendent derrière toi, tu vois. En essayant de pas mouiller leurs pantalons, quoi, tu vois. Au bout de 5 secondes, t'en as la moitié qui se barre en refaisant les rails, quoi, tu vois. Et pour ceux qui restent derrière toi, ben, c'est la marche de l'empereur, quoi, tu vois. Il y a un architecte qui agence tout ça. Il faut leur dire, arrêtez de mettre les sèches-mains à côté des pissotières. Parce que t'es là, tu fais ton petit pipi, c'est un moment important, tu vois. Et à côté de toi, t'as un bruit de Mirage 2000. Il y a quelqu'un qui a dit, j'ai entendu ça, vous avez tort de critiquer les sèches-mains, c'est ce qu'il y a de plus hygiénique. J'ai une question à vous poser. D'où vient l'air qui te ventile les paluches? Je répète ma question. Des toilettes? Ah ouais, y a pas un Suisse qui vient toutes les semaines te livrer une bonbonne d'air des Alpes? Oh mon Dieu, je vais livrer le sèche-main. Donc, le sèche-main aspire l'air des toilettes, le réchauffe, et te balance de l'air chaud de chiottes sur les mains. C'est super hygiénique. Il y en a, tu peux retourner le tuyau. Je sais pas à quoi ça sert. Peut-être pour te sécher la moustache ou les narines. Je sais, le tuyau qui se retourne, je sais. C'est pour faire sécher celle. C'est dégueulasse, c'est pas dégueulasse. On est tous pareils. Une petite émotion, une petite sudation. T'invites pour la première fois une fille au restaurant, le trac, tu stresses, t'es nickel au niveau du look, sauf que tu transpires comme un fou. Plus tu regardes les seins de la jeune fille, plus t'as des auréoles sous les bras, tu vois. Ouais. Ta soirée est-elle bousillée? Pas du tout. Merci, sachez celle. Faites gaffe, parce que si vous avez un t-shirt noir comme moi, si vous êtes habillé en noir... En séchant, la transpiration, ça fait des traces blanches de sel. Quand tu reviens à table, la fille, elle a l'impression de bouffer avec un panda, tu vois. Et alors, ça enlève la transpiration, mais pas l'odeur. Donc elle a aussi l'odeur du panda. Pourtant, il y a un tas de moyens tellement plus pratiques pour s'essuyer les mains. T'as la machine qui déroule du tissu. C'est bien parce que tu vois les taches d'il y a 20 jours qui reviennent, quoi. Dans certains petits restos, t'as des petites serviettes éponges qui sont placées dans de petits reposes petites serviettes. Hein, c'est le pire. Elles sont toujours mouillées, tu vois, elles sentent l'humidité. T'as l'impression de t'essuyer avec un chien mouillé, quoi, tu vois. C'est un nouveau concept. Quand tu t'en sers, t'as les mains propres qui puent. Moi, ce que je préfère, franchement, ce qu'il y a de plus pratique, c'est la machine qui distribue du papier. Ah, ça, c'est bien, ça. Bon, ça te bouffe une forêt par semaine, mais c'est pratique. De toute façon, maintenant, les toilettes, c'est devenu un véritable parcours du combattant. Parce que déjà, quand tu ouvres la porte, t'entends un pchit qui vient d'une petite boîte blanche située en haut de la porte. Tu vois. Et là, t'as une vieille odeur de pamplemousse d'aéroport. ou de banane trop mûre, tu vois, qui envahit l'endroit. Tu fermes la porte, tu fais ton bazar, ok? Après, pour tirer la chasse, il faut choisir. Est-ce que j'appuie sur le petit ou le gros bouton, tu vois? Alors t'es là, tu te dis, est-ce que ça mérite beaucoup d'eau? Tu en sors, tu te laves les mains, le sèche-main ne marche pas. Qu'est-ce que tu fais? On l'a tous fait. Tu retournes aux toilettes, tu tires une rame de PQ, et tu t'essuies les mains, on l'a tous fait. Hein. Au passage, tu reprends un coup de banane trop mûre, quoi, tu vois. Tu remontes vite à table parce que ta copine est là, ta princesse t'attend, tu fais... Alors, de quoi on parlait déjà? Tu t'en rends pas compte? Mais t'as un vieux bout de PQ sur le bord de la main.
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4: Alors, Christine, c'est papa. C'est ma petite poulette. Oh, ça fait plaisir de t'entendre. Alors, t'as beau temps, t'as été. Il fait beau, t'as été. Tant mieux qu'il fait beau, c'est le principal. Ah bon, je te réveille. Pourquoi? Quelle heure qu'il est? Ah, oh, ben, faut régler ta montre. Bon, Christine, non, il va bien. Oui, il va bien, ton gamin, t'inquiète pas, on le chouchoute. Qu'est-ce qu'il est gourmand, dis donc, hein? Il veut tout le temps bouffer, le gosse, là. Oui, ben, il va être costaud, comme son papy. Bon, non, je t'appelle juste pour vérifier deux, trois petits trucs avec toi, parce qu'on a perdu le papier, tu savais que tout marquait dessus, le mode d'emploi du gosse, quoi. Mais c'est pas moi, c'est le petit, il l'a bouffé. Oui, il a bouffé le papier, mais crie pas, on dirait ta mère. Oh. Pourtant, il n'y a pas marqué bouffer le papier dessus. Mais elle l'a bouffé quand même. Bon. Donc, si je me souviens bien, les petits pots, une à deux fois par semaine, hein, c'est ça? C'est... Oh, on s'est gouré. Ah oui, on s'est bien gouré, dis donc. Non, mais c'est bon, crie pas. C'est bon, t'inquiète pas. Je vais lui en donner une bonne vingtaine d'un coup, puis c'est réglé. Petit à petit, d'accord. Je lui donne petit à petit. Crie pas, on dirait ta mère. J'ai compris. Bon. Excuse, ça s'est confondu avec le changement de couche. Ça m'a... Oh, c'est gouré aussi! Ah bon? Ah oui? Oh, dis donc, bah oui, parce qu'on tourne avec deux, nous, là. Oui, les deux mêmes, une semaine sur deux. Ah oui? Ah ben, on va en acheter. Oui, j'ai bien compris, on va en acheter. Ah ben, je suis content, c'est pas la plomberie, l'odeur, alors c'est le gamin. Financièrement, ça me rassure. Hein. Bah, je vais décommander le plombier, carrément, hein, bon. Bon, pas t'embêter plus longtemps, c'est bon, sinon quelqu'un qui fait un Tahiti, il fait beau ou quoi, là? Il fait beau? Tant mieux qu'il fait beau, c'est le principal. Hein? Sinon, il fait beau à Tahiti, là, quel temps qu'il fait? Il fait quoi comme temps? Je te l'ai déjà demandé? Ah bon? Alors, il fait beau? Tant mieux, c'est le principal. Bon, juste avant de raccrocher Christine, je voulais savoir, c'est quoi déjà son prénom, gamin? Là, parce que si j'avais son prénom, ça m'aiderait pour l'appeler, pour le retrouver. Hein? Oh, mais crie pas, on dirait ta mère. Mais non, là, pas perdu. Tout de suite, les grands mots perdus. Mais on l'a juste un petit peu égaré, c'est tout. Oh, ça va, il y a à peine 2-3 jours. Ça va. Oh, mais ça va, ben, qu'est-ce que tu me dis? Ben, il va rentrer. Attends, il doit crever la dalle, hein. Puis ça, ou les gens, ils le ramèneront, parce qu'à l'heure qu'il est, il doit schlinguer. Oui. Mais crie pas, on dirait ta mère. Mais dis-moi comment il s'appelle, ça va m'aider à le retrouver. Antoine! Ah, j'ai failli le dire. Antoine, quitte pas, Antoine. Antoine! Il entend, mais il veut pas venir. Hein? Oui, on le cherche. Oui, c'est bon, on le cherche. Oui, ben, il y a même ta mère qui est dehors depuis ce matin, dans le quartier, là, en train de le chercher, sauf qu'elle gueule prostate, cette jase. Hein? Ah, on n'a pas idée d'appeler un gamin prostate, c'est même pas son deuxième prénom. Hein? Bon, ben, écoute-moi, zaza, je prostate. C'est pas... Oh, le vlog! Oh, je l'ai retrouvé, c'est moi qui l'ai retrouvé. Mais d'où que t'étais, tout le monde s'inquiète. Oh, il était dans le placard. Oh, je vois un cache-cache, j'ai complètement oublié. Ah, ben, c'est moi qui ai gagné, fallait pas sortir. J'ai gagné cache-cache. Eh ben, t'auras pas de petit pot, ça t'apprendra. Mais je blague, je te taquine. Oui, je l'ai retrouvé. Oui, c'est lui, oui. C'est bien lui. Ah, oui, je lui change sa couche, oui. Oui, je lui donne à manger. Oui, j'ai compris. Oui, prostate. On va en... prostate. Non, pas prostate. Non. Ah non, tu t'appelles pas prostate. Oh, il croit qu'il s'appelle prostate maintenant. La faute à ta mère. Non, tu t'appelles pas prostate. Mais non, tu t'appelles... Comment qu'il s'appelle déjà, tu m'as dit? Antoine, tu vois? Oui, je vais le noter, t'as raison. Bonne idée, je vais le noter. Ah bah, il n'y a plus de papier, il a tout bouffé, l'autre gamin. Là. Ah bah tiens, approche. Hop là. Mais non, je fais pas une connerie, je l'écris sur son front. Oui, son prénom. Mais c'est bien, comme ça, si je veux l'appeler, il suffit que je le regarde. Puis pour ta mère, c'est mieux. Ah bah tiens, je vais lui mettre notre numéro de téléphone sur les joues. Et hop. Mais c'est bien, comme ça, si on le perd, les gens, ils appelleront. Voilà. Tu crois qu'il faut que je mette une petite récompense, il reste une joue? Combien que je mets? Ah, non, pleure pas. C'est rien, c'est que du feutre dans l'œil. C'est rien, il pleure pas, c'est rien. Il y a du feutre dans l'œil. Mais c'est bien qu'il pleure, ça rince. C'est bien. Vas-y, pleure, ça rince. Ah non, on va pas aller chez le docteur, pas toutes les semaines. On va pas... Oui, on est allé la semaine dernière. Ah, je te l'ai pas dit. Mais quel temps qu'il fait à Tahiti, là? Il fait beau, quoi? Comment que... Hein? Non, mais trois fois rien. Mais crie pas, on dirait ta mère. Oh, mais justement, c'est de la faute à cette Zaza aussi, hein. Bah, elle voulait une mèche du petit pour coller dans son album photo, tu la connais. Elle est son satané album photo. Bon, elle trouvait plus les petits ciseaux. Du coup, elle a pris les grands. Tu vas rire. Bah, elle a coupé une bonne mèche de cheveux, puis un gros bout d'oreille à ça. Mais c'est pas moi, c'est ta mère. Mais c'est bon. Non, mais crie pas, c'est bon. Ça allait trop vite, hein, y a pas souffert. Hein. Oui. Non, y a pas pu les recoudre l'oreille. Mais c'est pas moi. C'est ta mère, elle l'avait déjà collé dans l'album photo. Oui, l'oreille, oui. Ben, elle veut plus la rendre. Coller, c'est coller, ta gueule. Elle l'a planqué, son album photo. Elle dit que si elle la décolle, ça va coller les deux pages ensemble, ça va faire dégueulasse. Et attends, la meilleure. En dessous de l'oreille, elle a écrit prostate, zaza. Complètement zinzin. Mais non, mais t'inquiète pas, il n'entend pas moins bien. Tu m'entends bien? Oui, il m'entend bien. Mais dès que les cheveux ont repoussé, ça se verra plus. Hein, bon ben. Puis du coup, pour équilibrer, j'ai coupé l'autre. Hein. Quoi? Moi aussi, j'ai un album photo, je te signale. Hein, je vois pas pourquoi ta mère est pas moi. Quoi? Ah non, je peux pas te le passer. Il n'y a plus d'oreilles. Oui. Ah bon, tu rentres tout de suite? T'arrives demain matin de Tahiti? Pourquoi? Il n'y a pas beau temps? Il pleut ou quoi? Quel temps qu'il fait? Ah bon? Demain matin, d'accord. Ah oui, j'ai compris. Oui, je lui donne à manger. Oui, je lui sors sa couche. Oui, c'est bon. Hey, on t'a élevé, ce signal. Hein. Oui, hey, je vais même lui greffer les oreilles de mémé parce que ça sert plus, il sort comme un pot. Hein? Mais si, je vais faire ça, on fera repasser, ça va coller, ça va y aller. Hein. J'attends que tu reviennes. D'accord. On fera ça ensemble demain matin. Oui. Ah ben, je suis ravi. Très bien. À demain matin. Attends, quel temps qu'il fait là? Tu veux pas regarder dehors s'il fait beau à Tahiti? Allô? Ah, elle a raccroché. Elle arrive, ta maman. T'es content, 01-44-64-0032? Ah! Avec tout ça, j'ai complètement oublié de lui demander de nous ramener du Tahiti douche.
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6: Nathalie? Nat? Je suis là. Je peux te parler? Bah bien. Il a appelé hier soir. Il m'a appelé. Mal, très mal. Non, j'ai pas envie d'en parler, non. Parce que c'est trop frais, là. C'était hier soir, j'ai aucune envie de rentrer dans les détails, ça va m'achever. Non, s'il te plaît, insiste pas, on parle d'autre chose, parce que j'ai pas envie. Il a appelé à 20h16. Quand j'ai vu que c'était lui, j'ai laissé sonner 4 fois, comme tu m'avais dit, hein, pour faire genre, je suis occupée. Super, j'ai croché, il était plus là. Merci infiniment, donc je rappelle. La honte. Donc il décroche, il me fait, ouais, c'est moi, Jérôme. Moi, comme une conne, je sais pas ce qui me prend, je lui réponds, oui, Jérôme, c'est moi. Non, je n'ai pas de danger. Je sais pas, c'est sorti comme ça, j'en sais rien. Me demande pas parce que j'en sais rien moi-même. Je sais pas pourquoi je suis dit ça, je suis con. En plus, ça marche pas, Jérôme, c'est pas moi, c'est lui alors. Ça marche pas la blague, du coup. La blague, quand tu fais oui, non, c'est moi. Non, moi, c'est Florence, du coup. Laisse tomber, c'est pas grave. On a parlé 4 minutes 37 à peu près. Il était avec son portable. À un moment, il me fait ça capte pas, je te rappelle. Donc, effectivement, je l'ai rappelé. Vers 21h33. Enfin bon, je te passe les détails, t'as pas envie de savoir, de toute façon. Laisse-moi, je pars. Je m'en vais. Si, ça t'intéresse? Ah bon. Eh ben après, on s'est vu, oui, bien sûr, je l'ai vu. Non, c'était pas prévu, c'était par hasard, en fait. Ben, je suis passée par inadvertance devant chez lui, et au bout de 4-5 heures, on est tombé nez à nez. C'est dingue, enfin, quand j'ai sonné, en fait. Elle fout les coïncidences des fois. Quoi? Non, c'était l'horreur. C'était la pire soirée de ma vie, je te jure. C'était un cauchemar. On était allé bouffer avec des potes à lui, mais pas calculé. C'était un massacre. C'était Beyrouth, tu vois. Non, pire, Dunkerque. Ah si, la zone indus de Dunkerque, mais. Un dimanche de novembre. Non. Avec Arlette Chabot, voilà. Horrible. Quoi? Non, pas du tout, pourquoi je dis ça? Ah non, non, il m'a pas quitté, oh bah non, s'il te plaît. Quitté, il pourrait pas. Parce que. Parce qu'on n'est pas ensemble. Enfin, lui surtout, hein. Moi je suis ensemble à mort, mais. Non, c'est pas ça, tu comprends rien. C'est juste que. Je sais pas, j'ai l'impression que je suis en train de devenir son meilleur pote, là, je te jure. Ah bon, on dirait des potes d'armée quand on se voit, c'est pas normal. Ah bah, il me tâte dans l'eau et qu'est-ce qu'il dit, qu'est-ce qu'il boit, enfin bon. Mais je te prends bien. Mais je le sais, ça va, je suis pas con. Quand il y a du monde et qu'il me dit bonjour, il me serre la main, c'est bizarre quand même. J'ai l'impression qu'il veut pas que ça sache qu'on est même pas ensemble. Enfin, en même temps, je sais pas pourquoi il me fait ça en ce moment. J'étais adorable ces derniers temps, c'est ça que je comprends pas. J'étais hyper sympa, j'ai fait plein d'efforts pour lui. Attends, j'ai accepté de faire un tour de périph' à moto avec lui, déjà. Je déteste. Horrible, 20 km de centre. Bah, ça tourne que dans un sens, le périph'. Bah, t'es obligé, c'est circulaire, c'est un virage, le périphérique. Sinon, tu chutes. T'es con, toi, des fois, hein? Si, des fois, t'es con, tu comprends pas. Ah non, c'était horrible, j'ai pas supporté, donc j'ai vomi dans le casque intégral à un moment. Parce que... Quoi, qu'est-ce que j'avais mangé? Mais on s'en fout, c'est pas le propos. Tartiflette, bon, mais. Ça va, j'aime pas la moto, j'aime pas la moto, je suis pas Ponche. Ponche? Bah, Ponche Arello, le motard de shit, Snap, t'as quel âge? Je signale qu'ils ont tous compris ici. Et bah, après, dans la soirée, bah, évidemment que j'ai essayé de lui parler. Non, il m'a ressorti son truc habituel, je veux pas m'engager, tu comprends, je suis pas prêt pour une relation stable. Pff, je lui ai jamais demandé de s'engager, moi, je lui ai rien fait signer ce que je chasse. Ce que je chasse. Mais bon, c'est dur à dire. Hein? Non, ça va, tu parles, c'est pas parce que je l'ai amené une fois au salon du mariage, voilà. Bon, on peut plus se balader à Paris maintenant. On cherchait de ces trucs, les mecs. Bon, bref, au bout d'un moment, j'en pouvais plus. Dans la soirée, je me suis dit, je vais lui mettre un ultimatum devant tout le monde. Je l'ai chopé entre quatre yeux, comme ça, il était de dos. Je lui ai fait attention, Jérôme. Attention si ça continue. Ça va pas pouvoir continuer. Voilà. Terminé. Quoi? Non, non. Non, c'est pas fini, pas totalement, non. Non, non, il veut bien qu'on continue à se voir, mais juste chez lui, en fait. Ouais, le paquet du monde autour. Je sais pas bon. Non, que le lundi soir. Enfin, quand il va pas au tennis. Hein. Ouais, quand il pleut, en fait. Ouais, c'est ça, le lundi soir, entre 9 et 10, quand il fait un temps de merde, ouais. Pourquoi tu dis ça? Tu crois que je devrais pas accepter, non? Tu dirais quoi, toi? Tu dirais non? Ouais. Non, mais bien sûr que je refuse. Attends, ça va, je suis pas à sa disposition, il est fou, lui. Bon, évidemment que j'arrête, ça va, ça fait 5 ans que ça dure, je suis pas... L'autre, il a pas écrit la conne, hein? Si? Non. Non, mais ça y est, là, j'en ai marre, là, j'ai atteint le point de non-retour, là, j'arrête tout, là. Ah, je te jure, je le rappelle plus jamais de ma vie, c'est terminé. Ouais, terminé. Pour en même temps, qui tue que je foute le lundi soir quand il pleut, moi?
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7: Un grand merci vraiment à tous d'être là ce soir et d'avoir réussi à quitter vos communautés respectives pour se retrouver tous ensemble. Là, je précise que si c'est nous, les chauves, qui pratiquons l'équitation sans cheval, qui avons eu l'idée de cette grande soirée, sans les rouquins homosexuels, rien n'eût été possible. Car ce n'est que lorsqu'eux mêmes ont réussi à convaincre la communauté des oreilles en feuilles de chou que nous avons pu organiser cette grande soirée qui réunit toutes les communautés que je tiens ce soir à citer. Donc, les rouquins homosexuels et les oreilles en feuilles de chou, mais aussi les cheveux gras, les boutonneux, les femmes à moustache, les gros bides, les fesses plates, les tabliers de sapeur, les triples mentons, les jambes arquées, les crânes d'obus, les petites bites, la une couille, la communauté de ceux qui ont du blanc aux commissures des lèvres, les sans épaules, les sans menton, les sans taille, les peaux dépigmentées, les points noirs dans le cou, les pus de la gueule, on les a mis là-haut. Les pus des pieds, les sans la sueur, les cubas, les mangeurs de crottes de nez, les taches de vin, les oreilles poilues, les peaux grêlées, les petites dents noires, les teints rougeaux, les cures derrière, les jambes trop courtes, et j'en oublie à tous. Merci. Face à la montée des intolérances, il faut savoir se serrer les coudes, même quand on n'en a pas, ami Manchot. Et se tenir par la main ou par ce qu'on voudra. Ceci, même si certains d'entre nous ne sont pas du tout représentés dans les médias. Comme me faisait remarquer récemment le représentant des nez qui goûtent. En effet, aucun animateur à la télévision n'a le nez qui goûte. Aucun journaliste de louche ou athétique. Alors s'il faut réclamer des quotas, eh bien nous les réclamerons. Car à l'inverse, d'autres communautés sont largement représentées. Comme la communauté des petites bites. Eh ben ouais, mais faut pouvoir le dire. Sans polémiquer. Et avec respect pour nos amis les petites bites. Car n'oublions jamais que seule l'uniformisation est notre ennemi. Et c'est pourquoi nous devons lutter contre les images de ces hommes et de ces femmes de médias aux dents blanches, aux petites oreilles bien placées, sans embonpoint excessif, ni bouton sur le visage, qui s'exprime sans bégaiement et sans jamais cracher, par exemple, dont la bouche n'est pas tordue et qui ne mange jamais leur crotte de nez en direct. Enfin, franchement, non mais... De qui se moque-t-on ? À quand un présentateur télé avec un gros nez violacé, les mains sales, la morve au nez, et qui bégait son texte en reniflant ? À quand cette apparition qui nous fait dire « Mais ouais, il est comme nous !» Quand pourra-t-on affirmer « Oui, je louche, mais je suis ministre !» Oui, j'ai des tics. Mais je suis président. Regroupons-nous, mes amis. Que ceux qui se coupent en se rasant rejoignent des péteurs foireux. Que ceux qui vomissent là, quand ils font les mélanges, eh bien, tendent la main à ceux qui ont simplement mal au crâne quand ils font des mélanges, et que tous, dans un grand élan de solidarité, clouons définitivement le bec à ceux qui veulent qu'on soit tous pareils. Et qui n'ont pas été invités, d'ailleurs. J'en termine avec ces quelques mots de Jackie Fourtout. Au risque peut-être d'en froisser certains d'entre vous, mais comme dit Jackie Fourtout, il est des vérités qu'il faut savoir entendre. Jackie Fourtout qui appartient à la communauté de ceux qui, plutôt que de parler, préfèrent flatuler. Je cite de mémoire. Et il ajoute... Appartenant moi-même à la communauté des chauves qui pratiquent l'équitation sans cheval et qui n'arrivent pas à fermer leur gueule en public, eh bien, je demanderais simplement à la communauté de ceux qui sont régisseurs de théâtre et qui picolent un petit peu avant de démarrer le spectacle, hein, de bien vouloir éteindre la lumière et couper mon micro. Merci.
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8: La politique occupe une place importante. Les débats, mais aussi des émissions comme L'Heure de Vérité, qui a largement fait la promotion de Jean-Marie Le Pen durant les années Mitterrand.
9: Je tenais effectivement à remercier la télévision française de m'avoir si souvent invité, afin que je puisse m'y plaindre d'ailleurs de ne pas y passer. Désormais, à cause de l'omerta dont je suis victime, découlant directement de procédés bolcheviques tramés par la nomenclatura médiatico-socialo-politique partisane, inféodée d'ailleurs au grand capital apatride levantin, eh bien, on ne voit guère sur le petit écran à l'heure de la soupe. M'a-t-on vu chez Monsieur Darvor ? Nein ! M'a-t-on vu chez Monsieur Pujadas ? Nein ! M'a-t-on vu chez Madame Kouchner-Krent ? Nein ! M'a-t-on consacré tout un vivement dimanche ? Renein ! Je sens le gaz ou quoi ? N'est-ce pas ? Aléa jacta est, Comme le disait Jules César, avant de franchir le Rubicon, le sort en est jeté, n'est-ce pas ? Fort de ce constat, j'ai décidé, avec l'argent, n'est-ce pas, des militants du Front National, qui est un parti démocratique, j'ai décidé de racheter la chaîne câblée Histoire afin de parler aux chères petites têtes blondes des bienfaits de l'occupation. Car quand on parle de l'occupation, n'est-ce pas, on dit toujours les années noires, mais elles n'étaient pas si noires que ça, ces années-là. Le franc était soutenu, il n'y avait pas de grève, d'ailleurs il n'y avait pas de chômage, c'est normal, toute la France était occupée. La France, d'ailleurs, se reconnaissait tout entière dans les valeurs du bon maréchal, ami des arts et lettres, et créateur de la populaire fête des mères. Fête, d'ailleurs, que j'aurais aimé souhaiter à ma femme Janie. Que Janie me donne un héritier eût été ma plus grande joie. Et, idéalement, des jumeaux, nous les aurions appelés Adolphe et Benito. Malheureusement, n'est-ce pas, la nature n'en a pas voulu ainsi. À l'âge où je l'ai emballé, au bal des anciens de la LVF à l'Île-Dieu, on lui avait déjà fait la totale, à savoir, on lui avait enlevé la nurserie, il lui restait plus que la salle de jeu. N'est-ce pas ? N'est-ce pas ? La France me déçoit. La France n'est pas prête pour la dictature. Pourtant, avec le football, la télé-réalité, les JO 2012 et autres billevesées, on les pensait bien décervelés. Mais je reviendrai, n'est-ce pas ? Je reviendrai car je suis jeune, n'est-ce pas ? Je suis encore jeune. J'ai même un portable. J'envoie des MSS. Je reviendrai pour la prochaine présidentielle. Et toujours bon pied, bon oeil, zigaille.
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11: Au toit de nous. Mais c'est moins plaisir pour te vaille. Non, parce que je leur parle aux gens tranquilles, là, en passe un moment. J'ai tous les spots dessus. Mais moi, une lumière que sur moi, et basta, vaille. Oui. Malheur. Ce petit-là, le cul, mais de lui manquer le i, tu sais. Ah non, je le mets en lumière, mais c'est pas une lumière, hein, bon. Plutôt une ampoule, lui, oui. 10 ans de chômage. Va te le remettre en route, toi. Le seul concours qui a réussi, c'est un concours de circonstances. Non, je rigole. Parce qu'il a quand même réussi le permis de conduire. Enfin, quand tu le vois conduire, tu as l'impression qu'il a eu le permis de chasse, tu sais. Il a la Mercedes avec le viseur devant. Ma pauvre, l'automobiliste adverse, il le loupe pas. Non, c'est pas ça, c'est qu'en plus, ça lui coûte une fortune, cette voiture. Tiens, ce que ça coûte une voiture mine. Eh? Non, mais tiens, ce que ça coûte une voiture mine. C'est un scandale, la voiture. Alors, tu roules, tu payes. Tu t'arrêtes, tu payes. Tu roules, tu te fais arrêter. Tu t'arrêtes, tu te fais rouler. Alors, c'est pas ça, c'est que l'autre, il a un paquet de PV comme ça, ma pauvre. Qui c'est qui paye ? C'est Bibi. L'autre, il est au chômage. Le petit, une fois que tu l'as, tu te le gardes. Après, tu peux plus l'avorter. Non, mais ça, c'est la faute des aubergines. Elles ont que ça à faire toute la semaine de journée. Oh, tu sais qu'il faut se les farcir, les aubergines. Alors, en plus, maintenant, ils les appellent les pervenches. Oh, les pervenches. Non, on n'est pas bêtes, on le sait que c'est des aubergines.
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12: Dis donc, chérie, c'est marrant. Tu viens de m'envoyer un texto, là. Apparemment, tu t'es trompé de destinataire. C'est qui, ce Claudio ? Rendez-vous là où tu sais pour ce que tu sais. Attends, tu m'entends ? Attends, coupe ton sèche-cheveux, là, je comprends ce que tu me racontes. Quoi ? C'est une copine ? Claudio ? C'est une faute de frappe. C'est Claudia, d'accord. Ah, bah, tu sais, ma chérie, qu'il y a une différence entre le A et le O, hein. Bah, le A, la queue est en bas, et le O, la queue est en haut, hein. Voyelle, ça change tout le sens, hein. Hein, par exemple, si t'écris Mykonos, ça peut rapidement faire Mykonas. Non, je te traite pas de connasse. Je te donne un exemple. Mais non, mais t'as le droit de te tromper de destinataire, t'as le droit de te tromper de voyelle, t'as le droit de me tromper, de te tromper. Tu vois, tu me fais dire des conneries, là. Tiens, dis donc, je viens de voir, là, au journal de 20h, là, il y a un type, là, il a bousillé toute sa famille, dis donc. Véritable boucherie. Tout ça parce qu'il s'est aperçu que sa femme le trompait. Te rends compte, hein. Eh, tout ça pour une histoire de cul. Eh, nous, on est bien au-dessus de ça, hein. Eh, de toute façon, à la maison, ça craint rien parce qu'il y a que des fléchettes, alors. Ça prendrait beaucoup trop de temps. Bon, qu'est-ce que tu fous, là, dans la salle de bain, là? Vous êtes toutes pareilles, les bonnes femmes, là, des heures, là. Qu'est-ce que tu fous? Tu t'habilles? Ah oui, tu t'habilles? T'as fini de t'habiller, là? T'es sûr? Ah, là. Hein, t'es mignonne, là, avec la petite mini-jupe, là. Non, j'espère que ta copine, elle est pas lesbienne, hein, parce que tu te passes à la casserole directe, hein. Hein? Elle est hétéro, hein, bah, ça me rassure, hein, parce que c'est un coup être jaloux, ça. Hein? Et comment dirais-je... Je la connais, cette copine Claudio, là, parce que tu m'en as jamais parlé. Oui, non, remarque. Non, non, c'est vrai. Attends, ouais, c'est vrai. Non, hé, t'as tes copines, j'ai mes copains. Non, non, y a pas de problème, je respecte. Non, non. Hé, d'ailleurs, mes copains, tu les connais pas tous, d'ailleurs. Hein? Tu sais que j'ai un copain qui s'appelle Martine, hein? Martin, Martine, Claudio, Claudia, Marto, Marta, Dominique, Nique, Nique, là où tu sais, parce que tu sais. Oh, c'est marrant de se marrer. Pouvoir rire avec la personne qu'on aime le plus au monde, c'est génial. J'ai envie de me marrer en ce moment, je peux pas savoir. Bon, allez, pas te retarder avec ma grande déclaration d'amour, hein. T'as autre chose à foutre. Si t'as besoin d'argent, ma chérie, tu prends mon portefeuille, tu l'as déjà pris, d'accord? Tu me laisseras 50 euros quand même. T'as une seconde, seconde. Je suis emmerdée là pour toi, parce que... Rendez-vous là où tu sais pour ce que tu sais, c'est embêtant parce que si vous savez pas ce que vous allez faire, ni où vous allez vous rencontrer, vous êtes bien emmerdé. Je comprends même pas ce que je viens de dire là. Pas grave. Hein? Non, remarque, si vous avez rendez-vous à l'endroit où vous avez... Là, vous voyez, par exemple, je comprends pas ce que je dis là. Je fais une petite parenthèse, là, je me suis perdu. Hein. Ah, comment c'est, vous allez voir le comédien. Non, ma chérie, je suis embêtée, là, parce que rendez-vous là où tu sais pour ce que tu sais, c'est embêtant, parce que si vous savez pas ce que... Bah, on va passer cet épisode, hein. Si vous savez pas ce que... Si vous en pas, c'est moi, c'est moi, c'est moi, c'est moi, c'est moi, c'est moi, c'est moi, c'est moi, c'est Je t'ai à répondre à ça. Bon, remarque, si vous avez l'habitude de vous rencontrer à cet endroit, c'est pas la peine de marquer le nom de l'hôtel. De l'endroit. Pas grave. C'est des codes, hein, finalement, les codes de l'amitié. C'est ça qui est bien dans l'amitié, c'est qu'on n'a pas besoin de donner beaucoup d'explications. Non, je suis pas du tout jaloux. Oh, non, non, non. Tu penses bien que si j'avais été jaloux, j'aurais pas cru une seconde à cette histoire de copine Claudio. Ah non, c'est beaucoup trop gros. Non, parce que tu sais ce qui t'aurait dit, un véritable jaloux ? Espèce de petite pute, toi ! J'ai 20 ans de plus que toi et tu te fous de ma gueule ! Tu vas me faire avaler que tu as passé la soirée avec ta copine Claudio ! En plus, tu me prends pour un con ! Je peux dire que quand je trompais ma femme, je lui prenais un peu mieux que toi et si je me retenais pas, je te foutrais bien deux claques dans la gueule ! Une pour te remettre tes idées en place, l'autre pour faire bouffer ton mascara, connasse ! Alors... Hein ? Est-ce que je t'ai parlé comme ça?
3: Non.
12: T'as soif? Tu veux un cocu? Un coca? Excuse-moi. T'as pas entendu sonner, là? Ah oui, monsieur Jackie! Oh, Jackie, comment ça va? Ah, les cheveux, c'est toujours pas ça, hein, mon pote. Hein? Hein? Ben, comment ça? Ça fait un mois qu'on m'a pas vu. Mais mon pote, je vis mon histoire d'amour. Qu'est-ce que je te dise? Hein? T'as 5 minutes, là, pour prendre un café, là? Dépêche-toi, parce que la petite, elle a rendez-vous avec un copain, une copine, j'en sais rien. Hein? Quoi? Comment ça, y a personne? Qu'est-ce que tu me racontes? T'entends ça, chérie? Paraît-il que t'es pas là? Hein? Comment ça, ça fait un mois qu'elle m'a quitté? Tu me racontes, Jackie. D'ailleurs, pourquoi t'es venue en blouse blanche, Jackie? Vous n'êtes pas Jackie, hein? Vous êtes le directeur de l'hôpital. Enchanté. Peut-on savoir où est Jackie? Bien son boulot. Hein? Et c'est qui les gens là? Tous les gens là? Tout le monde là? Hein? Je suis en observation. Oh. Ça doit être grave, hein, parce qu'il y a du monde là. Hein? Bon. Ben merci de m'avoir observé. C'est gentil. Je vous dois quelque chose, docteur? Bon, on y va, chérie?
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10: Moi, je vois quand je suis avec mes potes en train de prendre un verre, enfin, on fait les machos, on mate un peu les meufs, on parle de foot et tout, comme ça. Et puis quand le numéro de notre copine s'affiche, on s'éloigne à 200-300 mètres de nos potes. J'arrive, les gars. Non, non, non, restez là-bas. Restez là-bas. Restez là-bas. J'arrive. Oui, ben, je reprends un demi. Allô? Oui, mon chaton, ça va? Ben, je suis avec Stéphane et Greg. Là, je prends un petit verre, je traîne pas. Ok, je te fais des gros bisous, je te dis à tout à l'heure. Ok, allez. Ah, tu lui as donné ses croquettes? Ah, ben, c'est bien, c'est chouette. Allez. Ok, je te. Allô? Oui? Ah, tu l'as trouvé en 36. Le petit pantalon noir, là? Ah, ben, c'est bien, ça, c'est bien. Mais pourquoi t'as pas pris ta taille, en revanche? Mais non, mais tu l'as déjà en blanc et tu le mets jamais, c'est pour ça que je dis ça. Mais non, mais je... c'est un bon achat, c'est un très bon achat, c'est un bon achat, c'est un bon achat. C'est un très bon achat. Je te fais des gros bisous, je te dis à tout à l'heure. Je... Non. Ah bon? Oh là là. Bon, bah écoute, tu me raconteras ta journée tout à l'heure, hein? Ok? Non, il y a une vieille dame qui se sent pas bien là-bas, je la vois là. Je... Ouais, il faut que j'aille là. Voilà. Ok? Arrêtez de nous raconter vos journées, les filles, hein? Non, c'est vrai, les filles, mettez des vannes, des chutes, quelque chose, qu'on se marre un petit peu quand même. On la connaît la journée, hein? C'est quoi la journée? Oh, ma boss, elle est pas gentille, elle m'a encore critiqué. Puis, Caroline est arrivée en retard, évidemment, bien sûr. Puis, cette salope, elle avait des talons incroyables. Enfin, je. Pour qui elle se prend, elle allume tout le monde. Et tu leur as dit? Non? Bah, ferme-la, puis va faire à bouffer alors, hein? Bah dans la cuisine évidemment, hein. Oh là là. Non c'est vrai, vous nous maîtrisez quand même pas mal les filles, hein. Alors des fois j'ai essayé de me rebeller, mes potes ils me disaient vas-y mais te laisse pas faire, rappelle et tout. Ok ok. Ouais chérie c'est moi. Ouais ouais je m'en fous. Voilà là je prends des verres avec Stéphane et Greg, après on va aller mater un match, après on va reprendre des verres, on va encore reprendre des verres, on va encore reprendre des verres, et puis après on va sortir en boîte je crois, hein. Donc ne m'attends pas, ok. Faut que j'y aille les gars.
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14: Mais vous savez, les filles, je vais vous avouer un truc, c'est que depuis que Véronique est partie, je me suis énormément remis en question. Et je pense avoir compris pourquoi elle était partie. Je crois, tout simplement, que si elle est partie, c'est parce que je l'impressionnais. Non, pas physiquement, ça c'est évident. Évitons les banalités. Je pense que je l'impressionnais dans ma façon de vivre, c'est tout. Je revois cette fameuse fois où j'ai posé un Boeing 747 en pleine pampa. Je la revois, non, c'est pas vrai! Comme tu peux être naïve, Véronique. Je veux dire, il n'y a rien d'extraordinaire à poser un Boeing 747 en pleine pampa entre Caracas et Santiago du Chili. J'allais au Maroc. Donc là, j'étais tranquille, calme, je faisais l'amour avec une hôtesse dans les toilettes de l'avion. Et là, tout à coup, paf! Une secousse. Ni une ni deux, je cours à la cabine de pilotage. Et là, j'aperçois le capitaine écroulé dans les bras du sous-pilote, lui-même complètement groggy. Tout de suite, je leur dis, surtout, ne vous inquiétez pas, je suis comédien. Alors là, si la panique t'envahit, t'es foutu. Parce qu'un bateau qui coule, ça va. Tu peux toujours nager. Mais un avion qui s'écrase, tu vas pas t'envoler. Ah, ça, la nature est stricte là-dessus. Un homme en l'air, il tombe. Moi, j'invente rien, il y a un mec qui l'a démontré avec une pomme. C'est la loi de la gravité. Ah, je veux dire, on est peu de choses. Un homme, à 2000 mètres d'altitude, s'il n'a pas de parachute, c'est une pomme. Et là, dans mon Boeing, j'ai tout de suite vu la compote. 350 pommes dans le même panier. Aussi sec, j'ai pris les commandes du Boeing. Pousse-toi, capitaine. Oui, allô, Fox, bravo, ici Tango Charlie, 2-0 quart, sud-ouest, vent de tribord, 0 en vue de la 2 heures. Non, je déconne, j'y connais rien. Ah, j'y suis allé pudique. Allô, y a quelqu'un? Oui, bonjour, voilà, je m'appelle Franck Dubosc, je suis comédien vedette. C'est moi qui conduis l'avion. Non, je ne plaisante pas, c'est moi qui tiens le volant. Ou le guidon, d'ailleurs, je ne sais pas comment vous dites. Pardon? Oui, c'est la première fois, oui. Et je suis fier que ce soit sur votre compagnie, monsieur. Je crois qu'on va faire du bon boulot. Pardon? Ma position? Assis? Mon taux de pressurisation? Oh là, attends, il m'énervait le mec. Il n'arrivait pas à comprendre que j'avais jamais conduit en avion. Je suis désolé, ça peut quand même arriver, mince. Ah, je me suis dit, tant pis, je vais le poser tout seul, j'ai coupé le truc. Et là, ils sont cons, les mecs, parce que mes 350 pommes, c'est pas de la compote que je risque d'en faire. C'est du cidre. Alors j'ai pris mon micro et j'ai prévenu mes passagers. Bonjour mesdames et messieurs, ici Franck Dubosc qui vous parle aux commandes de ce Boeing 747 à destination de... Bah de la Terre déjà, ça sera pas mal. Alors je vais vous demander d'accrocher vos ceintures parce que je vais descendre un petit peu pour voir où on est. Rock and roll. Alors, ladies and gentlemen, yesterday all my troubles seem so far away. And good luck. Donc là, je me suis saisi des commandes et j'ai amorcé une descente pour voir quelque chose. Trop, je remonte, un petit coup d'œil sur l'autre côté. Hop, là que je l'ai bien en main. J'ai fait un looping, deux loopings pour la rigolade. Là, j'ai écrit Franck dans le ciel avec la fumée du moteur qui a explosé. J'ai volé 300 mètres sur le côté, genre Top Gun, là. Puis après, j'ai vomi. Je me suis dit, bon, faut atterrir. Alors, je suis allé voir mes passagers. Bonjour, messieurs, dames. Je vois qu'il y en a qui ont pas supporté les loopings, dis donc, là. On va redistribuer des petits sacs en papier pour l'atterrissage, là, parce que je suis pas sûr que ça se passe tout seul, tout seul. Et là, j'ai vu dans leurs yeux comme une lueur d'inquiétude. Alors, je les ai regardés comme ça. Et je leur ai dit, un jour, un homme a dit, partir, c'est mourir un peu. Eh bien, disons que quand la mort vous tend les bras, il faut savoir lui dire « Bonjour, je t'attendais, et tu ne me fais pas peur. » Bah, je plaisante, je plaisante. Ben, elle est morte. Et si certains d'entre vous s'en sortent, toi peut-être, ou toi, ou... Non, pas toi, je suis désolé, tout le monde ne va pas s'en sortir. J'espère qu'un jour ils pourront dire « J'y étais ». Enfin, je vous dis ça, normalement, ça se passera sans problème. En revanche, je vais vous demander de redresser vos tablettes, relever vos sièges, il paraît que ça fait moins mal quand on s'écrase. Donc là, je suis retourné au poste de pilotage et j'ai prévenu la tour de contrôle. Écoutez-moi bien, vous qui m'écoutez. Je ne sais pas qui vous êtes. Tout ce que je sais, c'est que j'ai avec moi 350 pommes. Que je suis bien décidé à poser sur notre bonne vieille terre. Et que si qui que ce soit s'y oppose, même une très jolie femme, je n'aurai de cesse que de la poursuivre. Terminé. Donc là, j'ai pris un petit verre de tequila pour me donner le courage. Attention, c'est parti, mon kiki ! J'ai coupé les moteurs. J'ai enlevé l'autoradio. Je l'ai caché dans la boîte à gants. Et je suis sorti de l'avion. Pour aller rejoindre mes passagers qui commençaient à descendre, émus. Et en même temps, troublés, face à moi. C'est marrant parce que qu'est-ce que j'ai fait? J'ai poussé deux manettes, j'ai plané sur 30 nautiques, j'ai sorti le train de secours sans hydraulique en inversant les variateurs. And so what? Et si quoi? C'est marrant comme les gens ont besoin de se fabriquer des leaders, des chamans comme on dit chez moi. Maintenant il y a une légende là-bas sur moi, on dit qu'un aigle m'a tendu la main. Que les montagnes se sont écartées sur mon passage. Et que désormais je vis là-haut, dans la Sierra, avec Florent Pagny.
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12: En ce moment, je tourne pas rond. Enfin, je tourne pas rond, si je tourne rond, si je veux. Je tourne pas carré, mais je tourne pas rond. C'est-à-dire que j'arrête pas de perdre des trucs. Alors, pas des clés, des lunettes, des stylos, ça arrive à tout le monde, non. Non, je perds des trucs quand même essentiels, je dirais. Par exemple, le mois dernier, tous les prénoms. Impossible de mettre un nom sur une tête, ça isole, hein, automatiquement. Ah, c'est parce qu'on s'en rend pas compte, mais les prénoms, qu'est-ce qu'on les utilise? Ah, si. Allô, je pourrais parler à... De la part de qui? Je sais pas. Dites-lui que j'ai appelé. Pratique, hein, ouais. Alors... En revanche, sur les numéros de téléphone, j'identifiais tout de suite. Oh, bonjour, comment vas-tu? 01 42 33 35 17. Dis donc, t'as toujours pas de nouvelles de 01 42 78 23 15. Mais bon, ça se fait pas. Non, mais alors quand je vous dis que je perds tout, non, c'est terrible. Alors il y a 4 jours, là, c'est le pompon, j'ai paumé une voyelle. Carrément. J'ai perdu les os, carrément. Ça fait drôle, hein. Perdu les os, tous sautés, plus de os. J'arrive chez mon boucher. Bne jure. Vous avez du gig?
15: C'est du premier chic, ça. J'en prendrai un, ce sera parfait avec des petits pisses. Mila, ce seras tu, ces pneus. Un pec, non, hein, je pense que c'est pas mal. Ah non, mais deux jours, ça durait, ça. Deux jours aux petits oignons. Enfin, aux petits oignons. Aux petits... hein, non. Non, mais ça va pas, ça va pas. Puis alors là, c'était le pompon, puis dernièrement, alors là, je crois que c'est le pomponneau de la pomponnette. Hein. C'est quand j'ai perdu mes intentions. Alors là, c'est encore autre chose. Mes propos ne collaient plus avec mes émotions. Je m'en suis rendu compte quand je suis descendu de chez moi pour demander l'heure. Je descends, bon, tranquille. Générateur, s'il vous plaît. Le gars. Les aiguilles, tout le monde, hein. Pour demander l'heure, c'est beaucoup trop soutenu. Après, je croise ma voisine. J'ai appris pour votre mère. Hier, elle est morte. On est en froid depuis, hein. On me tire une gueule, oh là là là. Alors ça faut, les médecins sont très embarrassés, ça, évidemment. Hein. Moins que moi, mais enfin quand même. Non, puis je sais pas comment je vais m'en sortir, parce que le jour où je suis allée les voir, vraiment, j'ai pas de chance. Hein. J'avais perdu mes gestes. Oh. J'arrive, je dis ce qu'on dit toujours dans ces cas-là. Bonjour docteur. Bon, tout, j'avais tous mes prénoms, mes téléphones, mes intentions, j'étais très en forme. Vraiment, je me sentais bien. Tout le début du geste aussi s'est bien passé, ma main est partie bien droite vers lui, vous voyez. L'autre, tranquille, je sentais qu'elle bougerait pas. Vraiment, j'étais bien, et alors au dernier moment, une vrille vers le haut. Bonjour docteur. Asseyez-vous, madame. Moi, asseyez-vous. Direct, sur la tête. Alors, il a fait la consultation comme il a pu, je dirais. Hein. Alors, je vous passe les détails, parce que non, j'ai honte, affreux, affreux. J'ai mis un doigt dans la bouche. Il me dit un truc, j'ai fait une roulade arrière. Alors bon, il était bien, ce docteur, parce que bon, il m'a quand même un petit peu rassuré, hein, entre deux roulades. Il m'a dit, c'est pas grave, c'est handicapant. Oui, ben ça, je m'en étais bien rendu compte. Donc. C'est pas, de toute façon, il n'a pas pu juger vraiment, j'ai pas pu lui raconter tous mes malheurs, parce que ce que j'ai pas pu lui dire, parce que ça n'arrête pas. En ce moment, régulièrement, je perds ma voix. Ah ben, de toute façon, voilà, tiens, ouais, je vais vous dire. Je savais que ça allait arriver, ça fait un mois que ça trafique, je sais que je suis pas complètement guérie. Alors, bon, généralement, quand on a un problème de voix, on la perd, on n'en a plus. Moi, non seulement je perds ma voix, mais j'en récupère une autre. Ce ne sont que des petites crises, mais je peux pas vous dire combien de temps ça va durer. Ne t'inquiète pas. Là, on ne peut qu'attendre, et puis il y a un moment où ça va revenir. Hein. Ah, ben, ça y est, revenu. Alors, c'était, vous vous rendez compte, c'était. Avec le métier que je fais.
16: Faut pas que j'y pense. Alors, qu'est-ce qui se passe? Pas pour t'en aller une autre, ça. Hein. Marquez déjà, elle agresse moins. Alors, c'est peut-être un petit peu normal, on n'entend pas ce que je dis, donc. Bon, je vais continuer mon spectacle. Normalement, ça reviendra quand ça reviendra. Et vous aussi, vous reviendrez quand vous reviendrez. Je vais faire des petites salles. C'est tout, des petites salles. Non, mais 6-8 personnes. C'est tranquille, mais même pas si grand d'ailleurs tout de suite. Pour des coupes, des petites soirées privées, pour des coupes. Non, mieux encore, du porte à porte. Et non, bonjour, je viens pour la petite blague du jour. C'est pas si grave.
4: C'est pas si grave! Qu'est-ce qui se passe? Ah, bah si, là, c'est grave! Oh non, moi, ça, j'en ai marre! Y'a quelqu'un qui me fait une blague, là, c'est pas possible! Oh non, bah, puis en plus, ça tombe bien, moi, ce soir, je dîne avec mon fiancé, bah, non, ça va rouler, là! Oh, oh s'il me demande pour mariage, c'est vraiment qu'il s'arrête au détail, hein! Oh.
15: Ah non, mais je vous jure, je vais craquer! Ça y est, ça remarche, ça, c'est pas possible! C'est un cauchemar! En plus, là, je vous le dis franchement, j'ai pas trop marqué le coup, mais j'ai cru, là, j'ai cru que ça ne reviendrait pas! Ça, je connais. Né. C'est de l'écho. Je fais de l'écho. Je répète la fin des phrases. C'est marrant. Enfin, c'est marrant. C'est rigolo.
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17: Je viens de me rendre compte d'un truc, là, quand même. Ça fait un petit moment que je vous parle et il doit y avoir des gens choqués. Ben non. Ben oui, forcément, je me moque de leurs valeurs, je critique tout ce qu'ils aiment. Je veux parler des racistes. Vous savez qu'en France, il y, il y a 25% de racistes. Non, je tiens à le préciser, je n'ai pas les moyens de me priver de 25% de mon public. Hein. Je n'ai rien contre les racistes. J'ai moi-même d'ailleurs un excellent ami raciste. Hein, je fais mes cours chez le raciste du coin. Ben, mon épicier, il est raciste. C'est lui qui a viré le petit arabe. Bon, mon petit raciste du coin, il n'est pas ouvert tard le soir, il livre pas, il n'est pas sympa, il fait pas crédit. Mais c'est son mode de vie. C'est ses coutumes, je le respecte. Je respecte tous les racistes, moi. Les blancs, les noirs, les juifs, les arabes, tous. Il faut bien avouer que chez les racistes, dans leur discours, tout n'est pas totalement faux. Hein. Ah ben, il y a des trucs quand même, quand ils parlent de l'inégalité des races, faut bien reconnaître que... Bah, faisons une expérience, hein. Vous prenez un noir, vous prenez un blanc, vous les mettez dans le métro à la station Châtelet. Vous leur donnez rendez-vous à la station Charles de Gaulle Étoile. Eh bien, le noir arrivera systématiquement 20 minutes après le blanc. Le noir est plus lent. Oui, le noir est plus lent pour sortir ses papiers d'identité au petit contrôle d'étape. Plus lent pour prouver qu'il n'a pas volé le métro dans lequel il circulait. Non, mais les Africains, c'est pas des gens comme nous. Mais ça se voit tout de suite, ce sont des gens qui connaissent leurs voisins, qui s'entraident, qui mangent les uns chez les autres. C'est pas notre mode de vie. C'est pas nos coutumes. Attention, hein, il faut pas voir le mal partout. Il y a des étrangers qui respectent notre pays et qui sont là de manière non clandestine. Ceux-là, faut les bichonner, hein.

0: clowns, c'est pas des gens comme nous. Les clowns, mais regardez leur pompe, ils chaussent du 72. Puis ils veulent pas s'intégrer, les clowns. En France, on dit « bonjour, monsieur ». On dit pas « bonjour, bonjour, bonjour, bonjour, bonjour ». Mais le petit Français qui a dans sa classe un petit enfant de clown et qui entend toute la journée 2 plus 2 égale 4, 4 codettes. Comment voulez-vous qu'il progresse? Alors on va pas se mentir. Et je veux pouvoir le dire tranquillement sans être taxé de racisme, Madame Chabot. Ce que je vais dire aux clowns, ça va peut-être pas leur plaire, mais je vais le dire quand même. Le Clownjikistan est un très beau pays, restez-y! Alors on va prendre un exemple très simple. Si vous rajoutez à ça... Le clown blanc qui joue de la trompette toute la journée. Avec son petit chien savant qui fait du vélo avec son petit collier de grelot autour du cou. Mais la famille de Français qui habite sur le même palier et qui se lève tôt. Elle devient folle. Et je la comprends. Alors on va pas se mentir. J'ai pas été élu pour faire la sieste avec des clowns, moi. On va arrêter ça tout de suite. Non mais c'est vrai quoi! Pourtant, si vous voulez s'intégrer les clowns, c'est facile, hein? Ils pourraient même devenir conseiller fiscal à la poste. Mais si... Vous savez, ces gens qui vous reçoivent avec la cravate en tricot, la chemise bordeaux et les méphistos, c'est des anciens clowns. Sinon, comme métier pour clown, qu'est-ce qu'il y a? Tu peux faire Ronald McDonald. Sauf que lui, c'est pas un clown d'hôpital. Lui, il envoie les enfants à l'hôpital. Je voudrais un menu enfant. Hein? Bah, une maxi frite avec une boîte de nuggets et un maxi coca géant.
1: Et mon cadeau, c'est quoi?
0: Du cholestérol.
1: Oh, je l'ai déjà, je peux pas avoir CrossFit Jacob?
0: Non, on fait pas ça, nous, tu trouveras ça chez Quick. Mais les clowns, en plus, ils se marient contre eux, ces gens-là. Hein? Pour perpétuer la race. De toute façon, il n'y a qu'une femme clown pour faire l'amour avec un clown. Hein? Tu lui appuies sur le sgeg, ça fait pouette. Les clowns, il y en a trop, mais ça devrait pouvoir se détecter à l'échographie. Hein? Soyez courageuse, madame, c'est un clown. Vous avez des 4 clowns dans votre famille? Un cousin qui joue au PSG, non? Non, mais moi, je pose une question. Hein? Je dis pas que j'ai la réponse. 25% de racistes en France, n'aurait-on pas atteint le seuil de tolérance? Alors, il y a peut-être une solution, hein? Si les Noirs et les Blancs ont se mélangé, eh ben, dans 3 générations, on est tous métis, on est tous café au lait, on est tous pareils, on est tous égaux, on est tous unis pour aller péter la gueule à ces salauds de Chinois!
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3: L'homme a la conscience de sa conscience. Et ça, c'est lié au volume et à la taille de son cerveau. On a le plus beau, le plus gros cerveau de la création par rapport à notre poids. 1,4 kg pour les hommes. Et 1,3 kg pour les femmes. Yes! Ça y est, ça recommence, hein? Non, là, je l'ai fait exprès, là. J'adore me faire huer par les femmes. C'est tellement rare. Et donc... Quoi? Oh non, il y a des mecs là-dedans, hein? Non, mais quand même, quelle évolution, hein? Songez que du temps des dinosaures. Je vous rappelle qu'il y avait quand même des bestiaux de 10 tonnes qui avaient un cerveau de la taille d'une noix. Notamment le stégosaure. Parce que vous allez voir, j'ai potassé les animaux. Hein. Le stégosaure, alors là, tous les spécialistes ne sont pas d'accord, mais il y en a une bonne partie qui pense fermement, hein, tu m'entends bien, que le stégosaure, il avait aussi un cerveau dans la queue. Eh bien, tu liras le bouquin, tu regarderas. Il y en a 2, 3, tu sais, on a retrouvé un amas de ganglions sur le squelette, et il y a certains pensent fermement

0: qu'il y avait un truc là qui devait rencarder un petit peu l'avant sur ce qui se passait à l'arrière, tu vois. T'as un cerveau pour l'avant, un pour l'arrière. Ça devait pas être simple de se balader en famille le dimanche, hein. Et tiens, chérie, t'as encore tué deux gosses avec un coup de queue, là, toi. Non, mais si l'homme est l'animal le plus sophistiqué, c'est vrai, c'est grâce à la taille de son cerveau, et je rassure toutes les femmes ici présentes qu'on adore, bien sûr. Hein, c'est que 1,3 kg, 1,4 kg, c'est pas ça qui est important chez nous. Ce qui est important chez nous, c'est le nombre de connexions qu'on a. Et là, je vous garantis qu'on n'est pas tous égaux, hein. Il y en a qui n'ont pas tout branché, hein. Il y en a, il y a des fils qui pendent, hein, je te le dis, hein. Si bien que chez nous, pour un Albert Einstein qui trouve E égale MC2 les doigts dans le nez, il y a quelques centaines de millions de mecs comme moi qui n'ont jamais trouvé les numéros du quintet, même dans le désordre. Hein, ça paraît injuste comme ça, mais c'est comme ça. Alors, surtout, allez pas croire qu'on est moins utile, hein, parce qu'on n'est pas des génies. Regardez, moi, je suis pas un génie, hein. Eh ben, toi, ça m'horripile, moi, que j'entends dire de quelqu'un, bon, des fois, qui a un petit peu moins de connexion, toi, que les autres. T'as vu, des fois, on se laisse un peu aller, on dit, « Oh, bah, lui, il a pas inventé la poudre hein. !» Bah, si vous voulez mon avis, il a bien fait. Parce que s'il n'y avait jamais eu de génie, on aurait peut-être jamais inventé la poudre hein. Il y aurait peut-être eu un petit peu moins de guerre. Et puis, Toulouse aura encore ses fenêtres. Ok. Voilà. Merci pour Toulouse. Merci les amis. Le problème de l'homme, je vais vous dire ce que c'est. En fait, le problème de l'homme avec son gros cerveau, c'est qu'il n'arrête pas de se poser des questions. T'as remarqué? On n'arrête pas. On veut toujours savoir d'où on vient, où on va, pourquoi. Tout ça à cause de 2%. 2%, c'est ce qui sépare le génome humain du génome du chimpanzé. Tu vois, il n'y a pas grand-chose. Hein. Il y a une feuille de papier à cigarette. Hein. C'est-à-dire, le chimpanzé, il est vachement loin du gorille, mais il est tout près de nous. Toi, si on prenait à la louche, on le prendrait avec nous, le chimpanzé, toi. Hein. Aïe, hein. 2 petits pourcents qui, en fait, sont énormes. Parce que grâce à ces 2 petits pourcents, moi, je peux vous dire des tas de trucs que l'animal, il ne sait même pas. Par exemple, je peux vous dire qu'on vit dans une galaxie de 300 milliards d'étoiles. Là, je peux vous dire que dans l'univers observable, il y a plus de 100 milliards de galaxies. Ok ? On est plus de 5000 ici au dôme. Et bien là, au moment où je parle, en ce moment, mais vis-à-vis simplement de la rotation de la Terre, ah ben, je peux vous dire qu'en ce moment même, on est tous à 700 km/h. Ah ! Oui, je sais, ouais, vous êtes en train de vous dire, ouais, et alors ? Ça nous fait une belle jambe, ça nous sert à quoi dans notre vie de tous les jours? Eh ben, je vais vous dire à quoi ça nous sert. Ça nous sert à avoir un petit peu d'humilité. Et surtout, beaucoup d'indulgence pour le mec bourré qui met 3 gouttes de pisse sur la lunette des chiottes. Hein? Parce que 700 km/h plus 3 grammes, un petit peu de respect, hein, quand même? Ok? Et encore, 700 km/h à Marseille. Eh oui, parce que nous, on est à peu près, tu vois, à 45 degrés par rapport à la planète. Mais il faut savoir qu'à l'équateur, on est à 1600 km/h. C'est pour ça qu'il n'y a pas de chiottes à lunettes à l'équateur.
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3: Tu fais des rêves, toi?
4: Ouais, mais surtout la nuit, quand je dors.
5: Ouais, ben, il vaut mieux rêver chez soi parce qu'au travail, on est souvent dérangé quand on dort. Il y a toujours un coup de fil ou le chef de service qui veut un papier tamponné ou...
4: Alors, chez soi, dans son lit, on est rarement dérangé.
3: Alors, il paraît, enfin, c'est ce qu'on dit, hein, que tous les rêves ont une signification cachée.
4: Ah bon, cachée? Comment ça?
3: Eh ben, par exemple, si tu rêves d'un cheval, ça ne veut pas dire que tu as vraiment rêvé d'un cheval.
4: Quand je l'ai vu, le cheval!
3: Oui, mais il y a un sens caché. Ça peut très bien être une personne humaine qui, dans ton rêve, revêt l'apparence d'un cheval.
4: Mais ça, c'est drôle alors, parce que justement, l'autre jour, j'ai rêvé d'un cheval.
3: Ouais.
4: Et je pensais que c'était parce que j'avais joué au tiercé.
5: Voilà, mais ce serait trop simple, ça. Qu'est-ce qu'il faisait, ce cheval? Il galopait, il était à l'écurie.
4: Il était à l'écurie.
3: Ouais.
4: Et j'allais le caresser en lui donnant un sucre.
3: Ah, voilà qui est intéressant. Qu'est-ce que c'est l'écurie pour le cheval? C'est sa maison. Eh ben toi, dans ton rêve, l'écurie, c'est ta maison.
4: Ah non, mais chez moi, c'est plus grand, puis il y a le confort.
3: Ah non, mais il s'agit de la maison sur le plan symbolique.
4: Ah, alors?
3: Qui est-ce qui habite sous ton toit en ce moment?
4: En ce moment, on héberge ma belle-mère, parce qu'elle est en travaux.
3: Encore? Ben, elle était à l'hôpital le mois dernier.
4: Non, c'est sa maison qui est en travaux. C'est pour ça qu'elle dort chez nous.
3: Ouais, ouais. Quel âge elle a, ta belle-mère?
4: Elle va sur ses 70 ans.
3: Elle a les cheveux gris, je suis sûr.
4: Comment tu le sais?
3: Et ton cheval, il avait une robe grise?
4: Comment tu le sais?
3: C'est QFD. Ils ont tous les deux la même couleur de poils. En fait, dans ton rêve, le cheval, c'est ta belle-mère.
4: Pourquoi j'irais donner un sucre à ma belle-mère? Elle est diabétique.
3: Eh ben ça, c'est parce que tu lui veux du mal à ta belle-mère, puisque le sucre, c'est mauvais pour elle.
4: Pourquoi je caresserais ma belle-mère?
3: Tu le caressais comment, ton cheval? De la tête à la croupe?
4: Ouais, comme ça.
3: C'est là. Ça, voilà.
4: Là.
3: Dans
4: voilà.
3: Le sens du poil.
4: Voilà.
3: Voilà.
4: Là. Et après, je lui flattais la croupe. Tapotant.
3: Je vais t'expliquer, c'est pas compliqué. En fait, tu veux te débarrasser de ta belle-mère. Enfin, tu veux la faire partir de chez toi, évidemment. Seulement, tu veux pas qu'elle s'en rende compte. Attends, alors tu fais mine d'être gentil avec elle.
4: Ouais, mais ma belle-mère, je... Oh. Je lui flatte pas la croupe.
3: Alors. Mais non, mais c'est symbolique, tu la flattes. Je suis sûr que t'es mielleux avec elle.
4: Je suis poli, sans plus. Hein. C'est vrai qu'elle a beaucoup d'argent et que je voudrais m'acheter une nouvelle voiture.
3: Eh ben voilà. Mais c'est pas compliqué, l'interprétation des rêves. Tiens, moi, pas plus tard que la nuit dernière, j'ai rêvé que j'étais avec Sharon Stone. Ben, si ça se trouve, c'est pas avec elle que j'étais.
4: Ton rêve était érotique?
3: Oh, pas plus que ça. Elle avait un comportement bizarre.
4: Ah, mais elles sont spéciales, hein, ces actrices d'Hollywood.
3: En fait, j'allais chez elle pour lui livrer une pizza. Bon.
4: Ah bon? Elle mange des pizzas, Sharon Stone!
3: Ah, je sais pas, mais là, dans le rêve, elle avait envie de pizza.
4: Parce qu'on... On l'imagine plus caviar et champagne. Hein.
3: Dans la vie, oui, mais là, dans un rêve, Sharon Stone, elle peut très bien vouloir manger de la pizza.
4: Ah oui? Puisque c'est dans un rêve.
3: Ah oui.
4: Elle avait commandé quoi? Une 4 saison? Une 4 fromage?
3: Non, une 4 saucisse.
4: Ça existe, ça?
3: Je sais pas, mais là, dans le rêve, elle avait envie de saucisse.
4: Qu'est-ce que ça peut bien vouloir dire? Une femme qui a envie de saucisse.
3: Toujours est-il que sur sa pizza, il y en avait que trois, il en manquait une et qu'elle n'était pas contente. Hein.
4: C'est sympa chez elle, il y a de jolies choses, il doit y avoir une piscine, non?
3: Bah, j'ai pas vraiment fait attention à son intérieur. J'étais fasciné par son regard, surtout qu'elle était nue.
4: Mais si ça se trouve, Sharon Stone, tu vas la rencontrer. C'est peut-être prémonitoire.
3: Ah bah ça, c'est encore autre chose, les rêves prémonitoires.
4: Oui, mais ça existe.
3: Bah bien sûr que ça existe.
4: Oui, parce que moi, l'autre jour... Je rêve que Nicole Kidman sonne à ma porte.
3: Non.
4: Et que je vais lui ouvrir en pyjama à peine réveillé.
3: Non, c'est pas vrai.
4: Eh ben, 2 heures après.
3: Ouais.
4: Vers les 8 heures.
3: Ouais.
4: On sonne à ma porte. Je vais ouvrir le releveur des compteurs.
3: Et alors?
4: Mon rêve s'est réalisé. Parce qu'on a sonné à ma porte.
3: Bah ouais, enfin, c'était pas Nicole Kidman.
4: Non, mais j'avais le même pyjama que dans mon rêve.
3: T'as dû être déçu en voyant la tête du gazier.
4: Non, parce que la prochaine fois, si je rêve à un employé du gaz, je me me dis que j'ai peut-être une chance de tomber sur elle.
3: Moi, une fois comme ça, j'avais rêvé que je volais.
4: Bon. Dans un magasin?
3: Non, non, en l'air. J'étais au-dessus de la tour Eiffel.
4: C'était à Paris? T'as rencontré une hôtesse de l'air
3: Non, mais il paraît que dans un rêve, quand on vole, c'est sexuel.
4: Ouais, on le dit, ça. Ouais, ouais. L'autre jour, j'ai rêvé que j'étais un poulet.
3: Ouais.
4: Alors, j'étais dans une cour et un type me poursuivait. Mais je pouvais pas voler. Je pouvais pas. Je faisais...
3: Il t'a chopé, le gars, dans la cour?
4: Non, parce que je gueulais, hein. Je dis, si tu m'attrapes, je te mords. Et t'auras la grippe aviaire.
3: T'avais des dents, c'est moche pour une poule. Mais ça, c'est pas un rêve que t'as fait, c'est un cauchemar. Et en général, quand on fait un cauchemar, c'est dû à un problème de digestion.
4: Ah.
3: Qu'est-ce que t'avais mangé la veille au soir?
4: Ben, j'avais passé le week-end en Alsace chez mon beau-frère.
3: Ton beau-frère, c'est le mari de ta sœur?
4: Non, c'est l'autre.
3: Ah oui, c'est le frère de ta belle-sœur.
4: C'est celui qui est dans la police.
3: Ah ouais. Ah ben c'est pour ça que t'as rêvé de poulet.
4: Non, non, c'est parce que leur cuisine est très lourde. Lui, il est de Colmar et elle de Castelnaudary.
3: Oh là là, ça doit faire un bon mélange au niveau culinaire, ça.
4: Ouais, mais pas en été. Et il m'avait fait un Spunzel Cassoletto.
3: Qu'est-ce que c'est, ça, déjà, le Spunzel Cassoletto? Je connais, mais je me rappelle plus.
4: Ça m'étonnerait que tu connaisses, hein. C'est eux qui l'ont inventé. C'est une goulache de boudin et de lard, servie dans une miche de pain rassis, recouverte de tripes et de fromage fondu à l'huile.
3: Et avec ça, un bon petit cahors?
4: Non, de la bière tiède avec du schnapps. Mais avec modération, parce qu'il y a déjà eu des morts.
3: Mais là, mais t'étais alourdi avec ça, tu pouvais pas voler. Alors que moi, mon rêve de vol, ça veut dire que je suis léger. Et si je suis léger dans un rêve, ça veut dire qu'en réalité, dans ma vie, je suis libre. Et c'est vrai que moi, dans ma vie, je suis libre. Moi, j'ai pas de frontières, pas de limites, pas de barrières, pas de tabous. Je fais ce que je veux, moi. Je sors la nuit en boîte, je rentre à 5h du matin, je drague.
4: Et ta femme, alors?
3: Ah ben, c'est avec elle que je fais ça. Je sors la nuit en boîte quand elle veut, je rentre à l'heure qu'elle veut, je la drague quand elle veut.
4: Quand vous vous couchez...
3: C'est pareil, c'est quand elle veut.
4: Ah, évidemment, les rêves, c'est pas toujours comme on voudrait.
3: Oui, mais ce qui est bien dans les rêves, c'est que ça permet de rêver.
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2: Tu sais ce que je regarde la nuit, moi, comme la plupart de tout le monde? Chasser. Vous aussi? C'est pas un phénomène incroyable, ce truc, chasse et pêche? Histoire naturelle, chasse et pêche, tradition. L'émission que tu la regardes jusqu'au bout, tu lâches pas l'affaire, tu sais pas pourquoi. T'as vu comment tu bloques devant ce truc? Je sais pas comment ça se passe. Il y a deux mecs avec des bottes vertes en caoutchouc, ils cherchent un canard et toi tu cherches avec eux, t'es là. À un moment donné, il y a un gros plan sur un chasseur, il est là, il te parle carrément, t'as dit qu'est-ce qu'il va me dire, il est là.
6: Oh, attraper les percros.
2: Et il fait, il est 4h30 du matin, le mec, il fait des bruits d'animaux et tout dans ta télé. Et toi, tu dis, ah, il le fait bien, on dirait vraiment. Je sais pas quel animal, mais on dirait un vrai, vraiment. Alors moi, je zappe, j'arrête pas de zapper. Je vais sur France 2, la nuit, ils font des rediffusions d'un jeu auquel j'avais rien compris avant, Pyramide. Pyramide, sérieux, c'est pas un jeu de fou, ça, Pyramide. Le mec, il est là, il dit, le papillon. L'autre, il réfléchit, il fait, barbecue, ouais, bravo. Si vous restez un peu plus tard sur France 2, vous pouvez tomber sur des émissions littéraires qui peuvent vous endormir un petit peu, où les invités de ces émissions, entre chaque phrase, ponctuent de ce fameux...
7: Il est vrai qu'à ce moment-là, dans une France totalement réhabilitée, on assiste à la rédemption totalement graciée, impartiale, totalement merovingienne.
2: T'es là, tu regardes et ils font des blagues d'intello que eux, ils peuvent rigoler. Hein.
7: Le mec, il est là, il fait des vannes à lui, genre. C'est un peu comme en 1505, le médaillon d'Isis Novnak.
2: Va rire à cette blague, toi qui as lu que un oui-oui. Et le seul oui-oui que t'as lu, c'était oui-oui, il veut pas aller à l'école.
7: Moi, j'arrive pas à lire de toutes les manières. J'arrive pas à lire des bouquins. Des fois, je lis, je vois. Jean-Baptiste, là, regardez, j'ai d'où il sort Jean-Baptiste. Il n'y avait pas Jean-Baptiste au début. Des fois, je lis aussi, je ferme, je dis, moi aussi, j'ai des problèmes, laisse-moi tranquille. Heureusement qu'il y a Canal Plus la nuit. Hein? On est d'accord. Hein?
8: Canal Plus, c'est pas ce que vous pensez. Hein? Canal Plus, non, moi, claque et.
7: Et toi, t'as pas l'abonnement, mais tes yeux, ils ont développé une technique. Et il y a Arte aussi, Arte. Avec leur jingle, même leur jingle, ils sont culturels. Même les images, c'est Arte, tching, bing, dung. Ça fait 4 heures que t'arrives pas à dormir, ils te disent Arte, c'est la nuit. Je sais, oh, je galère depuis tout à l'heure. Toi.
2: Et Arte, des fois, à 5 heures du matin, ils te mettent des programmes culturels. Si tu sais pas que ça s'appelle de la danse contemporaine, tu peux te dire, qu'est-ce qu'ils ont, les pauvres? Il faut envoyer de l'argent? Où est-ce qu'on peut le faire? Qu'est-ce qui se passe?
7: Heureusement qu'il y a M6 pour nous mettre les clips du Flex.
2: T'as vu les clips du Flex? Ils sont forts, les mecs. Vraiment, ça relate la réalité des jeunes en France. Un mec en train de boire un cocktail dans une piscine. 24 mannequins qui fait toi, t'es super héros.
7: Quand je vais à la piscine avec le maillot parachute, y a pas une nana qui me dit héros.
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10: L'autre jour, je chope un nouveau boulot. Bon, qui dit nouveau boulot, dit nouveau collègue. Forcément, Jean-Sébastien. Le mec, il me dit, bon, voilà, on se connaît pas bien. Viens, je t'emmène à l'Île-Dieu. Donc, bon, moi, je suis pas pour mélanger vie privée, vie professionnelle. Et puis, je me dis, allez, vas-y, laisse-toi faire un petit peu. Donc, j'amène ma voiture, mec bien, quand même. Je les attends, là, sur le parking. Ils étaient là, tous les quatre, les deux, avec leurs deux copines. Nathalie, la copine de Jean-Sébastien, puis Pénélope, espagnole, la copine de Bernard. Prends la bagnole. Bon, dans les bagnoles, c'est toujours pareil. On va pas se la faire. Il y en a toujours un qui peut pas blairer, qui est du silence. Je sais pas, ça l'angoisse, ça doit lui rappeler le bide à sa mère, tu vois. C'est Jean-Sébastien. Plombe.
11: Oui.
10: Je peux savoir pourquoi tu t'arrêtes chez Total? D'abord, pour prendre de l'essence, Jean-Sébastien, tu vois, parce que j'ai l'intime conviction qu'on ira plus vite avec de l'essence que si tu pousses. Ouais, mais ça veut dire que tu cautionnes la marée noire, George Bush, l'Erika, les milieux financiers, les Saoudiens. Oh, déjà mollo, hein. Je savais pas qu'on avait Nicolas Hulot avec nous dans la bagnole, déjà. Les stations, excuse-moi, hein, déjà tu diras à tous tes potes cormorants là, qui se sont pris des chiés de mazout sur la gueule que je les embrasse, hein, que c'est pas de ma faute. Et le 2, il n'y a que des stations totales jusqu'à la fin de l'autoroute. Alors on fait comment? Sinon, pour la prendre l'essence, on va la chercher dans ton cul. D'accord.
11: Quoi?
10: D'accord pour Total. Pardon, excuse-moi. On arrive à la station essence. Non, mais tu sais, on la connaît l'histoire, hein, ça te prend au nez. T'es devant la cabine de paiement. Non, ouais. Ça ne te dérange pas de régler. On fera les comptes à la maison. Hein. Voilà, ça veut dire c'est pour ta gueule. Hein. J'ai jamais fait aucun compte dans aucune maison. Je me dis, bon, allez, je vais aller au McDo. Tu sais, il y a un McDo pas loin. Je me dis, c'est bien un McDo, tu vois. Quitte à bouffer de la merde, autant repartir avec un DVD. Je repars avec mon petit sandwich, là, comme ça. On était sur le bateau, là, avec Pénélope, l'espagnole, elle voulait se rabibocher des conneries du parking. Elle dit, ah, t'es Rome, non, que j'étais désolé, que t'es pas que m'emballe, que t'es pas que tu crois que tu m'emballe. Non, non, mais attends, mais tu t'emballes dans ce que tu veux. Il n'y a pas aucun problème. Aucun problème. C'est joli Paris. Non, non, écoute, on va pas se la faire avec la touriste qui connaît pas Paris, machin. J'ai besoin de. Voilà, on passe l'éponge et. Où ça? C'est une expression. Faut que tu me lâches la grappe. Laquelle? Ce soir, c'est des Espagnols qui faisaient à bouffer. Bon, moi j'étais pas pour. Tu sais, c'est le mélange poivre, tabasco, harissa. C'est un vieux poison que les Incas servaient aux ennemis. Ouais. 14e siècle, qui a le mérite de dissoudre, si tu veux, ça a le mérite de dissoudre l'os sans toucher à l'ennemi. Ah bah t'étais là avec une demi-goutte de la sauce de Pénélope dans la gueule, là je pense que t'éternuais, tu dessoudais un coffre-fort. Le lendemain, je me dis, bon, allez, je vais acheter un petit peu de poisson sur le port. Qu'est-ce qu'il y a, Jean-Sébastien ?
9: T'en as acheté du poisson ?
10: Oui.
9: Ah non, non, mais alors il faut que je te freine tout de suite parce que Nathalie, elle suit un traitement hormonal très très grave pour avoir des enfants. Et la moindre goutte, pâte, texture de poisson qu'elle croise, elle peut frôler l'accident cardiaque. Voilà. C'est toujours bon à savoir. Et.
10: Ah, mais vous commencez à grave me casser les couilles avec vos allergies. Hein.
9: Moi aussi, je suis allergique. Ah bon ? À quoi ?
10: Au trou du cul. Voilà. L'après-midi, on va se balader. Jean-Sébastien nous a fait une surprise. Non, une surprise, Jean-Sébastien, c'est quand ça fait plaisir. Tiens, là, ça fait pas plaisir. Il avait invité son beau-frère, sa sœur et ses 5 neveux à venir nous rejoindre. Sa sœur Corinne, 29 ans, 5 gosses. À un moment, elle est sortie du groupe, je lui dis, c'est pas possible, elle va aller en pondre un derrière un galette. Hein. Ah, elle a tout de suite vu que ça passait pas avec ses mots, mais...
11: Jérôme, je peux te parler, Jérôme, je peux te parler. Jérôme, je peux te parler. Écoute, j'ai l'impression que ça passe pas très bien avec mes enfants. Voilà, alors je voudrais savoir si c'est parce qu'en fait... mes propres enfants te ramènent à ta propre sphère de l'enfance où t'as dû certainement être malmené, maltraité, humilié, violé. Bon.
10: Est-ce que, petit B, parce que j'ai fait un plan en 8 parties, tu vas tout écouter
11: Est-ce que mes enfants symptomatisent à tes yeux le temps qui passe, le poids des nouvelles générations qui arrivent et qui nous poussent inéluctablement chacun nous-mêmes vers notre propre mort ? Voilà, je pense que t'as un profil psychologique assez facile à cerner, puis je suis abonné à Psychologie Magazine. Alors, tu vois, j'écoute Vincent Delerme, tu vois, donc là.
10: Non, mais t'es en train de me traiter de gros con, quoi. Eh, je sais que c'est un gag, ta sœur, là, ou quoi ? Tu me traites de beauf, quoi, en fait. Je suis un con, quoi. Non, j'ai dit que t'avais un profil psychologique assez facile à cerner. Écoute, dans ce cas-là, on peut te cerner toi aussi. Hein.
11: Ah non, je suis incernable.
10: Ah si, si, si, si. Tu t'appelles Corinne, t'as 29 ans, 5 mômes, tu vois, voilà. Quand tu parles à ton mari, bah, on voit que t'es heureuse, t'es épanouie, t'es femme, quoi, t'es belle.
11: Ah, merci.
10: En partant, tu sais, avant, on s'est changé les portables, mais maintenant, c'est has-been, on s'échange les mails, tu sais, le profil MySpace, ce truc, machin. Donc j'ai pris le mail de Corinne, je l'ai abonné à 42 sites de cul. Bah elle qui voulait cerner du malade, là je pense qu'elle a de quoi faire. Jusqu'en 2012, quoi.
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12: Bonsoir, votre amie Céline. Je suis tellement contente d'être là. Sauf que vous avez vu, de temps en temps, je chante en playback. Ça, c'est mon mari René. Je peux pas trop que je muse la membrane. Pourtant, Dieu sait si elle est belle, ma chanson sur le bateau qui coule. Depuis ce succès-là, mon mari René m'appelle Céline Dion, deux qui la tiennent, trois Titanic. Avant toute chose, je voudrais vous dire une chose. René va bien. M'a mis le ballon, là. Je voudrais rendre hommage à René. J'ai connu mon mari René. J'avais 13 ans, là. À l'âge où on s'éveille, on s'émerveille encore aux aventures de couillule caribou dans le Grand Nord. Qu'est l'histoire qui a bouleversé ma prime enfance, c'est l'histoire de cette pauvre malheureuse bête de caribou qui a bien des problèmes, là, parce que là, les profiteroles qui traînent dans la glace. Non seulement quand il avance, ça le freine considérablement, cette pauvre bête. À cause des traces qu'il laisse derrière lui, les méchants trappeurs, leur père, pour s'en faire un balochon avec ses sacs à semences. Enfin bon, c'était bien qu'il finit bien, fini avec tout ça, ben au chaud, dans un sac de couchage, mais ce livre-là, c'était comme un choc pour moi. Puis après, René s'est occupé de moi. M'a tout fait faire. J'étais un orignal, m'a transformé en élégante biche. L'a commencé par les dents, là. M'a fait raboter les crocs sous prétexte que ça lui irritait la pompe à plaisir. J'avais plus un tabouret dans la salle à manger, Carlis. Puis après, comme j'avais le système pileux qui était un peu trop développé, mais René, il aime ça les femmes qui ont du poil aux jambes. Parce qu'il me disait toujours, ma Céline, tant qu'il y a du grain dans l'escalier, c'est qu'il y en a au grenier. C'est un poète, mon René. Voici sur l'autre pilosité, c'était pas bien élégant. C'était pas bien élégant. Pour la scène, c'était pas bien élégant. Alors, m'a envoyé chez l'esthéticienne. Chez l'esthéticienne. Pour me faire faire le maillot. C'est pas beau qu'il me dit tel persil qui dépasse du cabas, là. un poète, je vous dis. Puis après, m'a sorti un gros engin qui m'a mis devant la bouche. Mais il n'est pas l'esprit tordu. Cet engin-là, c'est un micro. Là. C'est pour que je chante. Pourquoi ça vient de plus chanter? Et me voilà. Je suis bien content d'être là. Ah. En ce moment, on est en train de se reposer avec mon mari René dans notre villa à Miami. On a une belle villa à Miami. C'est une villa qui a une histoire, moi, qui me touche beaucoup, parce que c'est là la première fois que j'ai connu le plaisir des sens, du zigounet puis du fri-fri. Je m'en souviens comme c'était hier. Je m'en vais vous le conter. René, il est arrivé avec son string panthère qui lui moulait le paquet. C'est secoué le service 3 pièces pour amener le bigoudi chauffant à bonne température. Là, je me suis dit, je vais être bonne pour lui jouer la flûte enchantée, là. Ça n'a pas manqué. Il m'a fait la brouette de Toronto, puis vient tirer ma sève, il y a le sirop d'érable qui est en train de monter. Pour vous dire que on s'est beaucoup entraîné avec René parce que nous voulions un enfant. Nous voulions un enfant. Seulement, depuis le temps qu'il m'a arrosé le Réséda, ça accrochait pas, là. Alors, on s'est pas servi de sa sulfateuse à moustache. Je me suis fait inséminer artificiellement le moule à moutarde. Auparavant, mon mari René s'était fait congeler la purée. Je vous dis pas comme j'ai peur de mettre au monde un esquimau, là, tabernacle.
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13: Bon, avant d'aller plus loin dans le spectacle, est-ce qu'un homme dans la salle pourrait me prêter du gloss? C'est ça le problème, il n'y a jamais personne qui répond. Et pourtant, l'homme du 21e siècle doit avoir du gloss. Je pense qu'il n'y a que des vieux dans cette salle qui se lavent encore aux gants. Il faut vous réveiller, les gars, nous sommes tous des métrosexuels en puissance. Hein. Alors je précise tout de suite qu'un métrosexuel, c'est pas un type qui sape des conducteurs de métro. Non, ce sont des hommes, gays ou hétéros, qui prennent soin d'eux, de leur corps, et font donc des masques de beauté, s'épilent à l'occasion, et se maquillent légèrement. Ben moi, je trouve ça bien que les mecs se maquillent. C'est vrai, il n'y a pas de raison qu'il y ait que les femmes qui cachent la misère. Je savais que ça passerait difficilement, ça. Et c'est souvent les filles qui nous y poussent, hein. Elles veulent qu'on soit sexy et viril à la fois. C'est pas simple. Non, il faut des poils à des endroits et pas à d'autres. Je crois que les filles veulent nous toiletter comme des caniches. Mais bon, je suis pas rétrograde, alors je m'y suis mis. Faut dire que je partais loin. Pour moi, le Kohl, c'était le nom d'un chancelier allemand. Et la terracotta, un dessert italien à base de lait. Non, le seul truc qui faisait de moi un métrosexuel potentiel, c'est que je me lavais les dents régulièrement. Enfin, l'extérieur, hein, la partie qui se voit. Maintenant, je suis au taquet, je connais tout. Alors, pour ceux qui connaissent pas, je vais vous expliquer. Le Kohl, par exemple, c'est un truc très noir que tu mets sous tes yeux pour bien souligner ton regard. Bon, si t'as un regard de veau, ça changera rien. Sauf qu'on verra mieux que t'as un regard de veau. Et si t'as peur qu'on le remarque pas assez, tu peux aller jusqu'au eyeliner. Et si tu vas jusqu'au mascara, là, t'auras plus un beau regard de veau. Avec tes beaux cils, t'auras un beau regard de vache. Le gloss, tu le mets sur les lèvres et t'as les lèvres qui brillent. Un peu comme quand tu manges des frites. Sauf que là, c'est en tube et c'est plus cher. Voilà, c'est une bonne définition, ça. Le gloss, c'est les frites de chez Sephora. Le patch anti-point noir, tu le mets sur le bout de ton nez parce que le bout de ton nez, c'est la maison des points noirs. C'est là où ils se retrouvent en famille pour faire des veillées. Bon, t'en as toujours sur le reste de la gueule, mais t'as le bout du nez nickel, hein, c'est... Ah, ils sont forts, les fabricants de patch. Moi, pour que ce soit uniforme, je fais le reste du visage avec du scotch double face spécial moquette. La crème anti-rides, tu la mets et ça t'empêche d'avoir des rides. C'est super efficace quand t'as 20 ans. Ah non, mais c'est incroyable. Avec cette crème, à 20 ans, t'as pas une ride. À 40, ça marche moins bien. À 60, je crois que la peau s'est habituée parce que ça marche plus du tout. À 80, c'est efficace si tu étales pas la crème. C'est ça qui est fort. Si tu laisses des gros pâtés de crème, on va plus les rides. L'auto-bronzant, tu le mets sur toi et tu deviens orange. Un peu comme si t'avais été bronzé nulle part. Parce que ça n'existe pas le soleil qui te rend orange comme ça. Hein. Non, là, c'est un petit peu comme si un bébé t'avait vomi sa purée de carottes au visage. Mais t'as bonne mine. Hein. Seulement, faut bien penser à en garder pour tout le corps. Moi, la première fois, j'en ai pas gardé pour la jambe droite. Quand j'étais en jante, les gens pensaient qu'on m'avait greffé une jambe. Hein. Le rouge à lèvres et les fossiles, c'est bien aussi. Mais là, t'es plus un métrosexuel, t'es un travesti, ça n'a rien à voir. Mais... Non, mais je plaisante, mais je vous le conseille. Moi, ça m'a changé la vie. Avec ma copine, on décolle plus de la salle de bain. On se fait des gommages. On s'épile ensemble. Elle me fait le dos, je lui fais les seins. Non, elle a pas de poils sur les seins, mais je lui fais croire parce que j'aime bien. Je lui dis que c'est la prévention. Ah non, mais c'est génial. Moi, quand j'ai un masque en concombre sur le visage et elle, une crème réparatrice, quand on s'embrasse, on a l'impression de préparer une tzatziki. Faut pas oublier une chose. Si t'es gentil avec ton corps finit par te le rendre. Il a envie de te faire des bisous de l'intérieur. Et après, t'as une belle peau bien saine. Non, mais je vous le conseille vraiment. Moi, ça m'a fait évoluer. Tiens, c'est bien simple. Hier, pour la première fois, j'ai eu mes règles.
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14: Marie-France, concernant l'affaire Ramirez, que je ne commente pas de boulette, le Portugal se situe bien en Afrique du Nord. Bah non, je suis con, c'est le Benelux. Ok, vous faites entrer le prévenu, s'il vous plaît.
15: Bonjour, José, tu t'assois, s'il te plaît. Bonjour, vous êtes le papa, j'imagine.
14: La maman, hein?
15: Bah, prenez un balai, prenez une chaise, pardon. On va prendre ton identité, Ramirez. Bon, comment tu t'appelles, Ramirez? Ton nom de famille, c'est quoi? Ramirez? Ramirez, Ramirez, bon. Ton prénom de famille à ce moment-là? Ramirez, Ramirez, Ramirez. Bon, pourquoi pas. Le nom de jeune fille de ton père? Dominguez. D'accord. Et ta sœur? Rodriguez. Mais ta père, elle s'appelle comme ton mère? Non? Martinez, Merguez, Protez, Pierre Boulez, Jean-Louis Pontes, Charentez, Pontes, Protez, attends, Marie-France, ça va vous? Bon, ton adresse, on va mettre rez-de-chaussée, ce sera plus simple. Hein. Bon, tu es portugais, j'imagine que tu es... Tu es né à Madrid. Tu vides tes poches, s'il te plaît. Qu'est-ce que tu fais avec un rasoir, Ramirez? Tu sais que c'est considéré comme une arme de catégorie 4. Comment? C'était pour un cadeau? Bah, tu l'offriras à ta mère une prochaine fois. Bon, on va voir dans le procès verbal ce qu'on a commis comme un boulette, hein. Alors, je sous-signais... Alors, je sous-signais Ramirez. Son Carmagnol. Pardon. T'es mal, Ramirez. T'es très mal. Je sais pas comment ça se traduit en portugais, mais c'est pas demain que tu vas bouffer de la morue! Excusez-moi, madame. Hein. Bon, on va voir dans le procès verbal la déposition de la victime. Hein. T'as de la chance, dans cette affaire, on n'a pas de témoin binoculaire. Hein. Je sous-signais, madame René. Domicilié au 48 de la rue des Acacias. À capitale de la France. Déclare avoir été agressé par un individu de l'apparence d'un ours. Il était de petite corpulence, portait un tapis de poils
16: un casque de chantier et de plus, j'étais pourvu d'un regard belliqueux. Regarde-moi, José. Oui, tu as le regard belliqueux. Tu es le maillon faible. Le contrevenant a très rapidement sorti une énorme... qu'il a très rapidement tenté d'introduire dans mon... très rapidement compris qu'il désirait m'en... Mais... Mais qu'est-ce qui t'est passé par la tête, Ramirou? Quand t'es en face de cette personne âgée, qu'est-ce qu'il y a? Tu voulais lui mettre la main à la... À la vieille? Qu'est-ce qu'elle va penser de toi, ta grand-mère, à Lisbonne? Comment? Elle est décédée?
17: Eh ben, c'est peut-être de ta faute, José!
16: Quoi? Je ne comprends rien à ce qu'il me raconte. Comprends pas. Quoi? Traduction. Que? Tu voulais lui demander l'heure?
17: Alors toi, t'as pas de montre, alors tu demandes l'heure. Hein?
16: Tout ça normal, toi. Ben, vous avez une drôle de mentalité, vous, les Portos. Je vais t'apprendre à poser du carrelage en prison, moi, tu vas voir. Et puis tu feras moins le fiero quand on t'aura fait couler du ciment dans la gueule. Et puis on va prendre les bigoudis à maman Ramirez et on va te les foutre dans le fion, tu vas voir. Commence à claquer du fessier, là, hein.
18: Excusez-moi, madame, hein, c'est des méthodes à l'américaine. Hein.
16: Comment? Oui, c'est raciste aussi, oui.
18: Non, ce qui m'ennuie, Ramirez, dans cette affaire, c'est pas que t'es tenté de violer une personne âgée. T'es jeune, t'as le droit de t'amuser. Hein, qui n'a pas cassé les mains d'une personne ou poussé un aveugle du haut de l'escalier? Non, ça, je peux le comprendre. Non, ce qui m'ennuie, Ramirou, c'est que tu as 9 ans. Peut-être falloir que t'arrêtes tes conneries.
16: Mais tu crois pas que maman Ramirez, elle serait pas plus heureuse à te voir, je ne sais pas moi, au Brésil par exemple, voilà, hein, sur une plage de Copa ou de Cabana, hein, entourée de putes, de danseuses, hein. Oh, José, le Brésil, Copa Cabana,
18: Non, le problème, Ramirez, c'est que vu ton âge, on va te libérer. Alors ta maman va être contente, mais moi, je vais être pas content. Et puis tu vas recommencer, alors on va te reprendre, on va te relibérer. Alors ta maman va être recontente, mais moi, je vais être pas content. Et puis tu vas recommencer. On va te reprendre. Et puis on va te libérer. Ta maman va être content. Mais moi je vais être pas content.
16: Comment, José? C'est chiant?
19: Oui, je sais.
16: Mais fallait pas commencer.
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21: Est-ce que tout le monde a compris? J'adore ce moment-là, c'est un régal. Et tous les regards comme ça. T'as compris quoi? Putain, j'écoute rien depuis 5 minutes. C'est une espèce de pression. Il y a différents regards dans la salle, c'est un régal. Les gens, ils te regardent comme ça dans les yeux, puis d'un coup, ils font hop là. Non, t'inquiète, j'ai tourné le regard là, ils peuvent pas me poser la question, j'ai disparu. Il y en a d'autres, ils te regardent dans les yeux, ils font vas-y, pose ta question, je te nique ton sketch, toi. Et puis il y a l'immense majorité des gens au fond qui se disent oh, nous, ça peut pas nous arriver. Hein, on est peinards, on est au fond. Hein. Ben, ils ont pas tort. Ne vous inquiétez pas, c'est juste cette question qui m'intéresse. Est-ce que tout le monde a compris? Tu te souviens d'où elle vient, l'angoisse, quoi?
16: Le participe passé. Pépé. Est-ce que tout le monde a compris?
21: Ah, tu te souviens, t'as toute la classe de Fayot devant toi qui fait « Oui !» Et toi, au fond, tu fais « C'est juste pour passer inaperçu, mais la maîtresse, elle fait « Hop, hop, hop, hop, je suis sûr qu'il y en a qui n'ont pas compris, mais qu'osent pas le dire. Je vais demander à quelqu'un au hasard. » Hasard. T'as l'impression que c'est ton nom de famille. Alors là, t'as ton excuse géniale. C'est imparable, si tu la regardes, tu lui dis « J'ai compris, mais je sais pas comment expliquer. » T'as l'impression que la maîtresse va dire « L'essentiel, c'est que t'es compris, je vais demander à quelqu'un d'autre. » Et le pire, c'est tes excuses pourries, tu l'utilises encore aujourd'hui. Par exemple, le matin, quand tu te réveilles, tu fais comme tout le monde. Hein, quand ton réveil sonne, tu fais comme ça. C'est en tapant sur le bouton snooze de ton réveil. Des boutons snooze qui, d'ailleurs, selon mes observations, devraient s'appeler bouton ta gueule. Hein? Ça lui va quand même vachement mieux. Ta gueule. Encore 10 minutes. Je viens de dormir 9 heures. Mais je suis encore fatigué. Mais je pense que dans 10 minutes. C'est quoi cette logique débile? 9h, je suis crevé, 9h10, ouais! Ah là, je suis bien là! Et rien n'est fait pour qu'on se réveille le matin. Ça, vous avez tous remarqué ça. Vous avez vu comme il est douillet, le lit. Et il était pas comme ça hier soir. Hein, t'es rentré dedans hier, t'as fait. Oh! Il est froid, mais c'est à moi ce truc! Alors que là, c'est. Oh! Oh là là! Et souvent, tu te dis, je peux pas partir au boulot! Mais t'es obligé, parce que... Ben non, il y a une astuce toute bête. Hein. Allô ? Oui, patron, bonjour. Je vais pas venir travailler ce matin parce que je suis encore fatigué. Je suis fatigué, mais... Je sais pas comment expliquer. Il y a plein d'exemples dans ta vie comme ça, tu sais, quand tu roules bourré, par exemple. Tu dis, monsieur l'agent. Non, non, non, c'est pas la peine de me faire souffler dans ton truc. Hein. Là, je le sais, je suis bourré, là. Oh, ben, je vois même pas la route. Oh, je vais au pif, je suis un peu par là, un peu par là. Non, non, bourré. Bourré, mais... Je sais pas comment expliquer.
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22: Non, je fais d'abord ma cliente et après je reviens discuter avec vous. Non, mais restez là, je reviens. À tout de suite, madame Pérez. Excusez-moi, Isabelle, mais alors ces Espagnols, qu'est-ce qu'elles sont bavardes, hein.
23: Mon Dieu, ne m'en parlez pas. J'avais une voisine qui était espagnole.
22: Excusez-moi, je jute le mot.
23: Mon Dieu, qu'elle était bavarde, cette voisine.
22: Ah oui, ça, elles aiment parler.
23: Qu'est-ce qu'elles aiment parler, ces Espagnols? Comment elles s'appelaient déjà? Ça se finit toujours en S, les Espagnols.
22: C'est vrai, souvent.
23: Lopez, Sanchez.
22: Ah, Vargas, peut-être.
23: Non, Garcia, voilà, Garcia. Mon Dieu, qu'elle était bavarde, cette pauvre femme.
22: Hein. En tout cas, vous avez l'air de péter le feu. Hein.
23: Je suis en pleine forme. Hein.
22: C'est vrai?
23: Oui. Et figurez-vous que je reviens de faire un voyage.
22: Ah bon?
23: Non, je viens de passer une semaine de vacances à Saint-Gaudens.
22: Saint-Gaudens, c'est curieux comme destination, ça.
23: Ah oui, j'y suis allé avec Nouvelle Frontière.
22: Ah bon? Ils font des voyages là-bas maintenant.
23: Mais non, c'est-à-dire au départ, on devait aller au Baléares, et comme on était pas assez nombreux, ils nous ont envoyés à Saint-Gaudens.
22: Dites-moi, ça doit faire court comme vol, non?
23: Ah ben, ils n'ont pas déplié les ailes, on est allé comme ça. Mon Dieu, que c'est bien, Saint-Gaudens. Ah.
22: C'est reposant.
23: En plus, j'y suis allé hors saison. Ah, mon Dieu.
22: Marqué, ça, c'est l'avantage de Saint-Gaudens, c'est que toute l'année, c'est hors saison.
23: Oh, oui. C'est calme, ce Saint-Gaudens. Ah. Mon Dieu, que c'est calme.
22: Ça, pour ça, vous avez vu. Hein.
23: Mon Dieu, que c'est calme. Vous savez qu'il n'y a pas de délinquance à Saint-Gaudens.
22: Ben zéro délinquance.
23: Vous savez qu'il y a une nuit, il y a une mobilette qui est passée, ils ont fait une enquête. Hein.
22: Ça ne m'étonne pas.
23: C'est très serré au niveau de la délinquance.
22: Non,
23: mon Dieu, que c'est bien. Le mercredi, je dis à ma copine, quel jour on est? Elle me dit, mercredi, encore, putain.
22: Le temps compte double.
23: Oh, oui. Vous devriez y aller sur Saint-Gaudens, vous avez l'air crevé, vous êtes cerné comme un château fort.
22: M'en parlez pas. C'est mon mari et sa libido.
23: C'est pas vrai.
22: Ça commence le soir à table. Il me regarde droit dans les seins et il m'offre des fleurs. Là, je me dis, toi, t'es bonne pour écarter les jambes. Hein.
23: Mon Dieu. Parce que vous n'avez pas de vase.
22: Elle est bête.
23: Elle est bête. Hein? Mon Dieu, que je suis couille quand je m'y mets, moi. Mon Dieu, que je suis couille.
22: Vous avez raison, il faut bien plaisanter un petit peu décompressé. Non, là, mon mari me saute dessus, il est là, il me malaxe la poitrine, il est là, oh oui, il est là, tu me sens, ben, c'est donc 80 kilos dessus, ben c'est si je le sens. Oui. Non, là, il conclut en poussant un cri horrible. Ah, on dirait une grosse vache éventrée qui se vide, là. Oh.
23: Mais dites-moi, ça doit réveiller les enfants de crier comme ça, non?
22: Non, attendez, je suis prévoyante. Ah. Les soirs de fleurs, je leur mets un demi-témesta dans la danette.
23: Oui.
22: Et vous?
23: Oh, moi, vous savez.
22: Ah ben oui, c'est vrai, depuis que vous êtes divorcée.
23: Oh oui, depuis que je suis divorcée, je suis bien tranquille. Ah. Oh là là là là.
22: Vous êtes en jachère, quoi.
23: Oui, oh oui. Et ça fait un moment que je l'attends, ce putain de tracteur. Mon Dieu, mon Dieu. Enfin, j'ai quand même quelquefois des aventures. Hein.
22: Ah, il faut.
23: Mais vous savez, les hommes, c'est la pochette surprise. Et comme je dis toujours, les hommes, c'est comme la neige. On ne sait jamais combien avoir de centimètres ni combien de temps elle va tenir.
22: J'ai bien raison.
23: Mon Dieu, que je suis couille quand je m'y mets.
22: Mais non. Allez, bougez pas, je vous mets la parabole. Oui. Allez, hop.
23: Aïe!
22: Qu'est-ce qui se passe?
23: Eh bien, quoi, qu'est-ce qui se passe? Ça me tire.
22: Une fois que ça vous arrive, vous n'allez pas vous plaindre. Je plaisante, évidemment. Je vous fais les ongles.
23: S'il vous plaît, oui.
22: Allez, c'est parti.
23: Ah, dites-moi, Sophie.
22: Oui.
23: Je voulais vous demander, je suis étonné. Nous sommes vendredi, d'habitude, tous les vendredis, Françoise se fait coiffer à côté de moi, je ne la vois pas.
22: Ah, je ne vous l'ai pas dit.
23: Non, mais rien dit.
22: Oh, ben, elle viendra pas, non. Bon. Elle a eu un empêchement.
23: C'est pas vrai.
22: Elle est morte.
23: Eh bien, tant mieux, à force d'être malade, à casser le moral de tout le monde.
22: D'après moi, c'est le cœur qui a dû lâcher.
23: Ah, mais c'est vrai que vous avez fait médecine, vous.
22: Eh oui, 6 ans.
23: Eh oui.
22: 6 fois la première année. Oh,
23: ça fait des bases solides.
22: J'ai appris que la tête, et ça me sert bien dans mon travail, quand même.
23: Ah oui, oui, ça peut faire. Et on l'enterre.
22: Oui, je pense qu'ils ne vont pas le laisser comme ça. Hein.
23: Non, mais je veux dire, on l'enterre. Où est-ce qu'on l'enterre, hein?
22: Ah oui, jeudi, à 15h, à Millau, dans l'Aveyron.
23: Eh ben putain, celle-là, elle aura fait chier le monde jusqu'au bout. Hein. Vous avez vu comment ça tourne pour aller à Millau? Rien que d'y penser, j'ai la gerbe.
22: Eh ben tiens, en parlant de ça, il faut aller en offrir une.
23: Ah oui.
22: Alors, pour gagner du temps, je suis passé Interflora.
23: Très bien,
22: Interflora. Une composition magnifique.
23: C'est très bien, il faut mettre le paquet. C'était une amie, je la voyais tous les vendredis, il faut mettre le paquet.
22: Et ça fait quand même 350 euros, hein.
23: Je la connaissais pas tant que ça, je la connaissais pas tant.
22: Allez. À trois, on ouvre les yeux, on découvre le travail. 1, 2, 3, allez hop, ah. Qu'est-ce qu'il y a?
23: C'est pareil.
22: Attendez, il fallait voir d'où je suis parti aussi, hein. D'un an, on ne fera jamais un cheval de course, hein. Je plaisante, évidemment, je plaisante. Allez, on y va vendredi, comme tous les vendredis.
23: Non, justement, Sophie, je voulais vous demander, est-ce que, exceptionnellement, vendredi prochain, je ne pourrais pas plutôt venir mercredi?
22: Alors, exceptionnellement, parce que c'est vous, hein. C'est d'accord pour mercredi.
23: Bien, allez. Alors je viendrai vendredi, comme à l'habitude.
22: On est d'accord.
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3: Maria, êtes-vous une femme à faire des concessions?
4: Le moins possible. Moi, quand je bois de l'eau, je bois de l'eau. Et puis quand je bois du vin, je bois du vin. Et puis quand j'ai envie de dire merde, eh ben, je tourne pas autour du pot. Je m'assois dessus et je fais dedans. Puis c'est...
3: Eh ben, ça a le mérite d'être clair.
4: Ben, je suis direct.
3: Un deuxième indice, peut-être?
4: Non, non, c'est pas la peine. Je sais qui c'est. Ça, à tous les coups, c'est un ex.
3: Un ex?
4: Ben ça vous étonne? Ben j'ai pas toujours été comme ça, mon petit monsieur. Moi, il y a quelques années, je ressemblais plus à Deauville qu'à Verdun, vous savez.
3: Mais personne n'en doute, Madame Baudin, personne n'en doute.
4: Bien, non, mais dites
3: en tout cas, je pense qu'il est inutile de faire durer le suspense plus longtemps.
4: Ah oui, parce que...
3: Je vais vous demander de regarder l'écran.
4: Ah oui, là?
3: Oui, là-haut, devant vous. Et nous allons découvrir ensemble la personne qui se cache derrière le rideau. Christian, c'est à vous maintenant.
5: Tu me reconnais, moi?
4: Les gueules de con comme ça, ça s'oublie pas.
5: Eh ben, mon vieux, c'est pas gagné. Bon, ben, moi, si j'ai fait l'effort de te faire venir à la télé, c'est surtout pour te demander pardon, moi. Mais bon, ben, moi, je suis pas dégourdi avec tous ces machins-là. Moi, alors, je t'ai préparé un petit texte. Maman, quand je m'endors le soir, c'est toi que je vois dans le noir. Je voudrais te retrouver. Je voudrais qu'on ferait la paix. Je voudrais, comme dans le temps quand j'étais petit, retourner nous promener avec notre chienne Ratatouille, mon petit lézard Boubouille et ma belle paire de patins à roulettes. Voilà, mon petit, bon, tu peux croire ce que tu veux, mais je sais que je m'en voudrais toute ma vie si tu partais retrouver papa là-haut avant qu'on soit rabiboché, mort.
4: T'as pris des cours de théâtre depuis que t'es à Paris, toi, hein? Tu vous as raconté la saloperie qu'ils m'ont fait, lui puis sa bonne femme, hein? Après tout ce que j'avais fait pour eux, un petit fumier, là. Tiens, si j'avais su, toi, j'aurais fait comme l'autre, je t'aurais congelé à la naissance, tiens.
5: Non, calme-toi, toute la France nous regarde.
4: Mais je m'en secoue la morille de la France.
5: T'as pas changé, t'as
4: non, pas grandi. Non, j'ai pas changé, mon petit monsieur. Et puis, je suis toujours là, toujours debout. Ah, bah, pourtant, elle l'aurait bien voulu, ma peau, ta grosse.
5: Mais qu'est-ce que tu racontes?
4: Mais oui, mais je le sais bien qu'elle attend que ça de me voir crever pour m'emballer dans du sapin puis toucher l'héritage.
5: Mais ça va pas, hein?
4: Ah, ça, elle a dû se frotter les mains l'année de la canicule, hein. Hein, 15 000 vieux qui y sont passés. La vieille va basse dessécher aussi, hein. Eh ben non, j'ai pas été caniculé. Non, on canicule pas la mère Bonin comme ça. J'ai passé l'été dans ma cave, au frais. J'ai pas bu plus que les autres. Non, j'ai bu intelligemment. Un bol de vie toutes les 2 heures. Voilà, ça m'a foutu en hibernation du 15 juillet au 15 août.
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25: Bon, alors, j'ai commencé tout à l'heure de vous parler de ma sœur et de mon beau-frère Bernard.
2: on va finir le travail. Parce que... ils se sont mariés, là. Et bon, deux mots, le mariage de ma sœur, bon, c'était minable. Bon, mon beau-frère, déjà, bon, vous voyez ce que c'est, un lourd. Et ben, plus lourd encore, tu vois. Une usine à phrases toutes faites, tu vois. Même son mariage, il n'a pas fait de trêve, hein. Alors, déjà, les mariages, j'ai horreur que ça. C'est pour ça que je vous raconte ça, parce que je sais jamais comment m'habiller dans les mariages. Alors là, comme c'était le mariage de ma sœur, j'ai fait un effort. Un gros effort. Trop, peut-être. Et ils m'ont pris pour un gars de l'entretien, vous voyez. Ouais, il y a même un vieux m'a dit, faut pas rester là, monsieur, c'est privé, rentrez chez vous. J'ai dit, mais c'est le mariage de ma sœur. Elle m'a dit, justement, faut que ce soit propre, allez balayer. Je dis, oh là là. Alors bon, on était à la mairie, on a commencé à la mairie, comme tout le monde. Alors on s'est fait chier 2 heures à écouter la vie des mariés, debout, parce qu'évidemment, il n'y avait pas de place assise pour tout le monde. Ça dépend les mairies où vous êtes, hein. Bon, nous, où ma sœur s'est mariée à Saint-Bouzieux-le-Haut, il n'y a pas de place pour tout le monde, voyez. Donc, ne me demandez pas où c'est, je veux pas savoir, j'y retournerai jamais. Ensuite, on a filé à l'église, hein. Donc l'église, c'est pareil que la mairie, tu te fais chier pareil, sauf qu'en plus, tu chantes, tu vois. Donc là, on a commencé méchamment avec une chanson qui était « Lève-toi et trace ta route ». Donc c'est une version moins connue que « Lève-toi et marche », tu vois. On a continué, je me souviens, avec c'était « Ah oui, Jésus est mon berger, mais son bâton est en bois », tu vois. Oh, putain, là c'est tout de suite. Et alors, on a fini violent avec une interprétation libre de Robert, qui est l'harmoniste de Saint-Bouzieux-le-Haut, tu vois. Et on a chanté, donc, « Dieu m'a donné son foie ». Alors je lui dis, mais c'est pas ça, tu t'es trompé, Robert. Je lui dis, c'est « Dieu m'a donné la foi ». Il m'a dit, « Toi, occupe-toi de tes affaires, va balayer ». Je lui dis, bon, c'est pas grave. Alors après, on a filé au vin d'honneur. Le vin d'honneur, c'est pareil, vous êtes tous allés dans les vins d'honneur. C'est une espèce de no man's land, le vin d'honneur, où se croisent, d'une part, ceux qui auront mangé au mariage le soir, et d'autre part, ceux qui iront manger chez eux. Et en général, ceux qui rentrent manger chez eux trouvent le mariage nettement moins bien que les autres, hein. Enfin bon, hein, ça je vous le dis entre nous, hein. Et alors après, donc, on a filé à la salle polyvalente de Saint-Bouzieux-le-Haut. On n'a pas trouvé tout de suite, hein. On a bien fait 45 bornes dans la cambrousse. On s'est arrêté dans des fermes pour demander. Je comprenais rien à ce qu'ils me disaient, les mecs. Tout, bah ouais, hein. À tout ce que j'ai compris, c'est Oh, aïe, même un canard. D'avoir un canard, ça fait pousser les nicheurs. Je dis, qu'est-ce qu'on raconte, le paysan, là? Bref, alors on a bu des canons, sinon t'as pas l'information, hein, donc t'es obligé de boire des canons. Moi, je conduis pas, je m'en fous. Et alors après, on est arrivé à la salle polyvalente de Saint-Bouzieux. En fait, c'était à Saint-Bouzieux le boss, c'est pour ça qu'on n'a pas trouvé, tu vois. Mais c'est aussi pour eux que le haut, hein, faut pas y aller, hein. Et alors là, donc, on a voulu rentrer dans la salle polyvalente et on n'a pas pu parce que ma sœur était partie faire les photos et elle avait gardé les clés dans sa poche. Donc, on a attendu 2 heures qu'ils aillent faire les photos de mariage, les fameuses photos de mariage qu'il y a tous dans les salons comme ça. Alors, je vous explique. Si par exemple, t'es motard, on te colle sur une moto et on met la mariée derrière. Si t'es pêcheur, on te met sur un bateau. Et mon beau-frère, je vous l'ai dit tout à l'heure, il bosse à l'EDF. Effectivement, ils les ont fait monter sur des pylônes haute tension. Non, c'est joli. Non. Il bosse à l'EDF, lui. Le problème, c'est que ma soeur, c'était quand même 1900 balles de coiffeur, si tu veux. Et avec l'électricité statique, on fait des cheveux comme ça. Ça fait chier, quand même, tu vois. Alors, bon, ils ont fait sur un transfo après, mais c'était moins bien. Bref, non, c'est moins bien. Et alors après, donc, ils sont arrivés, on a ouvert la salle, ils ont placé tout le monde dans la salle comme on fait dans les mariages. Donc moi, j'ai repéré les gonzesses, tu vois, les mariages, tout ça. Non, il a fallu que ma sœur, elle me colle à une table de vieux tontons et de vieilles tatas. J'avais pas vu depuis 1000 ans, tu vois. Je me suis fait chier. Oh, putain. Oh, le petit Céline, qu'est-ce qu'il a grandi? Je lui dis, c'est normal, tonton, j'ai 35 ans maintenant. Il m'a dit, qu'est-ce que tu fais de beau dans la vie? J'ai dit, je vends de la drogue. Oh là là, l'enfer. Alors on était à l'apéro, et là le DJ, à l'apéro, il pète un plomb, il met ça direct. Et on fait tourner le cerveau. Oh putain, les boules. Je mets pas de serviette. Ça m'a mis l'angoisse, tu vois. Je suis allé aux toilettes, j'ai pris des Lexomil pour me calmer. Alors bon, je me suis roulé un petit pétard aussi, tu vois. Je fumais. Ah, c'est marrant parce que je chantais, je faisais ça. Eh, on fait tourner les pétards. Ça me fait du vent dans la tête. Je me suis marré, putain. C'est con, j'étais tout seul. Alors après, je suis retourné m'asseoir. Alors après, bon, il y a eu le repas. Alors c'est marrant, le repas des mariés sur Paris, là, c'était un banquet où on servait, tu vois. Et vu ce que j'avais dans l'assiette, tu vois, Je me suis demandé si c'était pas le serveur qui avait payé la bouffe, tu vois. C'est toujours pareil. Après, le tonton, il a voulu chanter. Il m'a dit, oh, allez, je me jette à l'eau, je chante une chanson. Je lui ai dit, va d'abord te jeter dans la Seine, après tu chantes. Voilà. Après, ils ont voulu danser. Toujours la même histoire. Dans les mariages, ça va jamais. Les vieux, ils voulaient du tango. Les jeunes, ils voulaient la techno. Moi, je voulais me barrer. Oh là là. Après, il y a eu quoi? La jarretière. Oh putain. Je supporte pas la jarretière. J'ai chopé mon beau-frère, j'ai dit, viens, vas-y voir. J'ai dit, bon, je te fais un chèque global. J'achète la jarretière, t'arrêtes de prostituer ma soeur. Ah, je peux pas. Ah, je supporte pas. Enfin, pour vous dire comment on s'est fait chier, il n'y a même pas eu de bagarre, rien.

0: j'étais soulagé après, tu vois, je suis rentré me coucher. Et comme ma soeur arrivait derrière, je voulais pas lui faire de la peine, c'est ma soeur quand même, c'est son mariage. J'ai vite pris les dragées comme ça, et puis j'ai regardé, j'ai dit, oh merci beaucoup, et c'est un super mariage, j'ai tous mes vœux de bonheur.
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2: C'est pas à moi de balayer, hein. Moi, je ne suis pas agent d'entretien, moi, je suis cuisinière du CES. Elle et moi, m'ont fait une pétition contre les lentilles. 800 signatures. Quand on sait qu'il y a 300 élèves, ça fait mal au cœur. Tiens, voilà le nouveau proviseur, il va encore dire que je suis pas aimable. Bonjour. Qu'est-ce que je fais à midi, c'est Marc Lant. C'est vous qui m'avez dit de faire un menu comme au restaurant. Quoi? C'est pas clair. Je traduis. Assiette maraîchère, c'est des betteraves. Pêche du jour, c'est poisson pané. Le poisson, c'est surgelé, donc c'est frais. Et délice du chef, c'est une création personnelle. C'est un gâteau à la crème de lentilles. Mais c'est vous qui m'avez dit d'avoir de l'imagination, faudrait savoir, ce saut, tire-toi, abruti. N'importe comment, il peut pas me virer. Moi, je ne suis pas contractuelle, je suis statutaire, titularisée, à une époque que personne ne voulait faire ça. Voilà, ils ont créé un emploi jeune pour m'aider, animateur cuisine. Il y a eu 212 volontaires, puis la petite Corinne qui a gagné l'examen, elle sait rien faire, cette gomine-là, une maîtrise de psychologie, ça prépare pas à éplucher les patates. Mais le nouveau proviseur, il m'a envoyé un nutritionniste. J'ai dit, qu'est-ce que j'ai besoin d'un nutritionniste? Moi, ça fait 20 ans que je fais la cuisine, il n'y a encore jamais eu de blessé. Il me dit, il faudrait que vous fassiez plus frais. J'ai dit, les lentilles fraîches, ça n'existe pas. Qu'est-ce qu'ils ont tous à vouloir bouffer léger? Ils vont finir par s'envoler. Les jeunes, il y en a pour les jeunes. Faut s'habiller jeune, faut rester jeune. Mais qu'est-ce qu'on devient quand on est plus jeune? Mais qu'on n'est pas encore vieux. Moi, à 54 ans, j'ai plus droit à la carte jeune. J'ai pas encore droit à la carte vermeille. J'ai droit qu'à la carte bleue, puis j'ai pas de pognon à mettre dessus. Et avec l'euro, on sera payé 6 fois moins. Et 6 fois moins de pas beaucoup, ça fait rien du tout. Moi, j'ai fêté Noël en famille. J'ai fait un petit salé. Ben, ils ont voulu m'offrir un portable, j'ai pas voulu. Dis, je vais pas payer pour être dérangé quand je suis pas chez moi. Ils m'ont dit, c'est forfait liberté intégrale, forfait connerie totale. Moi, après mon divorce, j'ai pris une année sabbatique avec les hommes. Puis deux, puis trois. Ça fait 12 ans. Je suis en jachère. Bah pourtant, j'avais acheté le parfum « Un inconnu vous offre des fleurs ». Ça fait 10 ans que je mets le parfum, j'attends toujours les fleurs. Ah, petite Corinne, elle m'a mis une annonce sur Internet net. Elle a mis « Femme, 54 ans, 1m58, 75 kilos, très déçue de la vie, recherche celui qui saura lui redonner espoir en la vie, en l'amour ». Deux réponses. Une femme et une secte. Que Corinne, pour elle, elle a mis Louvre lubrique, 1m75, 58 kilos, veut s'envoyer en l'air vite et bien. 700 réponses. Puis elle veut pas me les faire voir, sauf si je balaye à sa place. Un balayage, une lettre. Dans 2 ans, j'aurai tout lu. Le gamin cherche toujours à leur faire plaisir, moi, la pétition. Ils ont demandé un fast-food avec des frites. Je leur ai fait des beignets de lentilles panées. Des nuggets de lentilles. On sent les hommes, il n'y a pas de mystère. Hein. À 20 ans, tu choisis. À 30 ans, t'es choisi. Et à 54 ans, t'as plus le choix. Tiens, voilà l'abruti. Rebonjour. Qu'est-ce que c'est? Des fleurs? Pour qui? Pour moi?

0: N'importe comment, les fleurs coupées, ça crève tout de suite. Rose de Lelon. Bah, en armistice, à midi, je vais vous faire un dessert rien que pour vous. Un dessert à la carte. Un sorbet à la lentille.
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3: Aujourd'hui, alhamdoulilah, comme on dit chez moi, je suis conscient de la chance que j'ai de jouer dans des conditions pareilles. Devant des gens réceptifs au zénith sur le toit de Paris, quand même. C'est extraordinaire, ça n'a pas toujours été le cas, je vous jure. Il n'y a pas si longtemps, j'étais joué mon spectacle. Je me souviens que c'était mon oncle qui était mon manager à l'époque. Et il m'a trouvé une date à la prison de Fleury-Mérogis. Il m'a dit, t'inquiète pas, je s'occupe du tout. Tu s'occupes de rien. T'inquiète. Je me suis retrouvé à la prison de Fleury-Mérogis. Ça m'a fait plaisir de revoir tous mes copains de CM2. Comme si on s'était donné rendez-vous 10 ans après. Comme dans la chanson. On s'était donné rendez-vous dans des ans. Même jour, même heure, même jour. On se retrouvera quand on aura 35 ans. À la prison de Fleury-Mérogis. Et toi, Mahmoud, qu'est-ce que tu deviens? T'as pris des piges, tu t'as pris bien. Je suis arrivé le jour du match de foot en plus. Je me rappelle. Attends. Je suis arrivé le jour du match de foot. Je me rappelle ce jour. Le match, c'était les voleurs de sacs contre ceux qui n'avaient rien fait du tout. Mais le match n'a pas pu avoir lieu parce qu'ils voulaient tous se mettre dans l'équipe de ceux qui n'avaient rien fait du tout. Et après, c'était à mon tour de jouer mon spectacle. Et là, il y a un imbécile. Enfin, c'était même plusieurs imbéciles, mais dans une personne, apparemment. Je crois que c'était le chef des imbéciles, lui. Il a attendu que je commence mon spectacle pour ouvrir sa grande gueule. Mais Foden, viens voir. Mais Foden, viens voir. Petit. Et monsieur. Oh, Foden. Faudel, hé, hey, monsieur, petit eucalyptus, viens voir. Oh, excuse-moi, voilà, excuse, 2 minutes. Hé, hey, tu dis à mon frère qu'il donne la lettre au juge. Et dans la lettre, il met post-crestant, moi j'ai rien fait dans l'histoire. Oh, achou. Hey, viens voir, 2 minutes. Tu dis à ma tante qu'elle dise à ma petite sœur que si je la revois à la télévision avec les ni putes ni soumis, je la défonce. Il a pas arrêté de parler, je vous jure. Et là, heureusement, il y a un mec qui s'est levé. D'ailleurs, quand il s'est levé, tout le monde a fermé sa gueule. Sur son front, il y avait un tatouage, il y avait marqué « Fermez tous vos gueules ». Il est arrivé vers moi, il m'a dit « Arrête tes sketchs. Chante-moi du Charles Aznavour. Hein. » Moi, je suis comique, je suis pas chanteur. Chante ou je te défonce ta mère. La bohème. La bohème, ça fait plaisir d'avoir 20 ans. Toi, je suis pas très bien à chanter. Chante, je te dis! C'est le moins de 20 ans qu'ils ne peuvent pas connaître. Mon marre de ce temps-là s'apprête à aider Lila jusqu'ici les fenêtres esquives. La Ziza, je te veux, c'est un heure et bien. Je savais plus comment faire. Vous comprenez maintenant quand je vous dis que je suis content de jouer dans des conditions pareilles, je te jure, devant des gens réceptifs, des bonnes meufs, tout. Mais je te jure, ça aurait été dommage que ma carrière s'arrête à Fleury-Mérogis. J'aurais pas pu vous raconter ce qui m'est arrivé ces 3 dernières années. Il m'est arrivé des trucs de fou. J'ai tourné dans Amélie Poulain. Au début, ils voulaient que je fasse le poulain, je leur ai dit, vous êtes des fous. Je crois qu'on peut, ça c'est sûr. Après, j'ai tourné dans l'Astérix. Ça veut dire Amélie Poulain, c'était pourri, c'est ça? En tout cas, Astérix, je me suis bien amusé. Alain Chabat, il a été super sympa. Il m'a laissé amener mes 15 copains d'enfance dans le désert de Ouarzazate. Le week-end, pour que je puisse m'amuser, il m'a prêté un petit âne qui s'appelle Cannabis. Allez, Cannabis. Allez, Galanda. Cannabis. Il marchait pas. Mes copains, ils ont essayé de le fumer. Ça marchait pas non plus. Qu'est-ce que j'ai fait d'autre comme truc de fou? Si, j'ai tourné dans un grand film américain avec un grand réalisateur qui s'appelle Spike Lee. Pas une bonne nouvelle. Je te jure, c'était vraiment bien. Au début, il m'a proposé le premier rôle. Après, il m'a posé la question fatidique. Il m'a dit, « Speak English ?» J'ai répondu, It's an umbrella. On m'a dit, bah, tu seras portier. Ça, c'était facile à faire. En anglais, c'est the doorman, doorman. Ça, c'était facile à faire. Fallait que je dise, to the open the door, to the close the door. J'ai hâte de voir ma réplique quand le film sortira. Qu'est-ce que j'ai fait comme truc de fou? Si, si, bien sûr, t'es fou. J'ai voté Chirac. C'est ma mère qui m'a obligé. Oulah, vous auriez dû la voir, la pauvre, le jour où elle a appris que Jean-Marie Le Pen a failli passer. Elle était devant sa petite télévision avec son petit fer à repasser. On va tous mourir! On va tous mourir! Samedi ou dimanche, normalement. C'est dommage, mardi, il y a le marché. Ouais, bah rigole, rigole, la hamara, rigole. Mais rigole bien, que ce qui va rigoler vers la fin aussi, hein. Obligé de voter Chirac. Mais c'est même pas ça qui m'énervait, c'est pas de voter Chirac. C'est que pour voter, j'ai dû aller à l'école le dimanche. Déjà, j'y allais même pas en semaine.
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4: Moi, je peux pas mourir n'importe comment, hein. Je suis une vedette, hein. Quoi? Qu'est-ce que tu crois que c'est que... Tu crois que, comme tous les gens un peu connus, tu crois franchement que j'échapperais aux blagues et aux jeux de mots qu'on fera par rapport à ma mort? Selon la mort que j'aurais, bien sûr, hein. J'y ai pensé, imagine, je meurs d'une intoxication alimentaire. Un plateau de fruits de mer pas frais, par exemple. Bah là, je vois déjà, d'ici les titres dans les journaux le lendemain, Bigard, intoxiqué par une moule. Et même, je suis sûr, il y a parmi vous... qui m'adorait, hein. Hein. Je suis sûr, si je meurs noyé, il y en a, ils diront, tu te rends compte, chérie, un gars qui buvait jamais d'eau. On n'est pas assez méfiant, hein. On devrait boire un petit peu de vin à table. Tiens, imagine, j'ai un accident de bagnole. Très violent, hein. On me ramasse à la petite cuillère, on me remet dans le désordre sur le brancard. J'entends d'ici les brancardiers qui pourront pas s'empêcher, en transportant mon corps, de fredonner « Bigard, Bigard, la star du steak haché, c'est Bigard !» Mais bien sûr! Mais qu'est-ce que tu crois? Tiens, une autre mort possible. Et là, attention, ça peut arriver à tout le monde. Je meurs en slip dans la rue. Et bah oui, elle est aussi une nicasse comme l'autre. Ça peut très bien t'arriver. T'es en train d'essayer un maillot de bain d'un magasin, par exemple. Tout d'un coup, on crie « Au feu, au feu !» Tu sors au courant, il y a un bus qui passe, « Chac, hop, c'est fait !» Hein? Ben, moi, je vois d'ici Paris Match le lendemain, tu vois, avec la photo de moi gisant au milieu de la rue, avec mon célèbre slip blanc, tu vois, avec la marque du pneu de la bagnole. À l'extérieur, pour une fois. Avec le titre au-dessus. Le dernier kangourou est mort. Parce qu'il n'y a plus que moi qui mets des kangourous. Hein. Heureusement, heureusement, tout petit, ma mère me disait toujours, et la vôtre aussi, j'en suis sûr, en tout cas pour les gars de ma génération, ma mère me disait toujours, mets un slip propre au cas où t'aurais un accident. J'ai précisé les gars de ma génération, hein, parce que maintenant les mamans elles disent plus ça. Est-ce que les jeunes ils ont des slips plus propres que nous? C'est bien possible, hein. Si, on a dû gagner en hygiène quand même en une trentaine d'années, mais à mon avis c'est pas ça, hein. Non, à mon avis, c'est parce que maintenant, les jeunes, ils ont des slips de couleur, hein. Ah bah, dis donc, ça aide, hein. Ah bah, avec un slip noir, tu fais 4 jours sans problème, hein. Bah attends, qui c'est qui va te gauler, franchement? Ah là, faut s'approcher tout près, faut sentir. Ou alors, s'il y a des morceaux, mais alors là, bon. Mais c'est vrai que, nous, à l'époque, les slips, c'était blanc. Il y avait que blanc. Nous, la couleur... on la faisait nous-mêmes! Oh, bah pour être honnête, il n'y avait que 2 couleurs, hein? 3 pour les filles! Oh, quoi? J'ai pas tué le chien, hein? Voilà, ben c'est vrai. C'est vrai, nous, je le dis aux, petits jeunes, nous, à l'époque, moi, je me souviens que ma mère, elle me disait ça. Écoute, c'était l'honneur tout entier de la famille qui était en jeu. Hein, à tel point, à l'époque, on se disait, on va aller voir ta mère, on va lui dire, votre fils vient d'avoir un accident. Il avait un slip propre, au moins. Avant même de savoir si t'étais mort ou vivant, tu vois. Je te jure, hein, le problème, c'est que pour mourir avec un slip propre, il faut être surpris par la mort. Hein. Bah, t'en réfléchis. Si tu la vois arriver, la mort de loin. Difficile de pas chier dans son froc au dernier moment. À 10 mètres du drapeau à damier, à 2 secondes et demie de la fin, tu desserres les galpiers. Et là, adieu les conseils de maman. Hein. Et surtout, bonjour la réputation. Surtout si ça m'arrive à moi. Alors là, si ça m'arrive à moi, les gens ils diront, ça a été quoi ces derniers mots? Les autres ils diront, bah rien, il a juste chié. Et tous les autres en cœur ils diront, oh bah ça m'étonne pas de lui, il aura été vulgaire jusqu'au bout. Ben ouais, et alors?
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5: Il vient de m'arriver une histoire de dingue, il y a quelques mois, c'est une histoire vraie. Je vais vous la raconter telle que ça s'est passé, je vous jure, je n'invente rien. Voilà, j'ai une voiture de vedette.
6: Hein? Une Mercedes limousine.
5: Ah, ça change de la Twingo d'avant. Hein? Ah, il y a une place à l'intérieur, c'est dingue.
6: C'est même du réchauffé tellement c'est grand dedans.
5: Donc voilà, j'étais donc dans ma voiture de vedette, hein, dans Paris. Je faisais un créneau, un très beau créneau, mais un créneau de Twingo. J'avais 4 mètres de voiture en trop. Oh, ça a touché, non? Effectivement, j'avais défoncé le pare-choc dans un poteau parisien. Qui a pas gueulé, c'est étonnant pour un poteau parisien. Voilà, donc j'avais bien défoncé le pare-choc et tout. Dans ces cas-là, on va le faire réparer là où on a acheté la voiture, hein, au garage concessionnaire qui est à 2-3 km de là où on habite, maximum 10. Sauf que le mien, de concessionnaire Mercedes, il est à 250 km de Paris, chez Mercedes Tourcoing. Et c'est là que ça se gâte, parce que déjà, pour faire une vidange, je fais 250 km aller, 250 retour. J'arrive à Paris, je fais 500 km tout juste, pas je retourne faire notre vidange. Et là, j'appelle pour dire que j'ai eu un problème avec la voiture, toute une organisation pour remonter dans le Nord, ça. Alors, heureusement, comme je suis connu, ils me prennent tout de suite au téléphone. Hein. Bon, je suis vedette, je suis traité différemment, c'est normal. Hein. Mais alors, on fait le comique avec la voiture. Vous voyez, c'est différent. Et donc, je remonte dans le Nord. J'arrive à Tourcoing, hein, je me gare devant chez Mercedes.
7: Mercedes?
5: Oui, parce que le M est tombé. À Tourcoing, le gros M de l'aventure, il est tombé. Ouais, et au lieu de le remettre, eh ben, il l'enlève de toutes les voitures. Ouais, même les neuves, hein, même les neuves. Hein. Dès qu'il y a une voiture neuve qui arrive d'Allemagne, comme ça, ils vont derrière, et ils font sauter le M. Il dit, et voilà, Mercedes, c'est le bon garage. D'ailleurs, j'aurais posé la question, j'aurais dit, mais c'est pas plus simple de remettre le M sur l'aventure? Et ils m'ont répondu textuellement, on trouve plus l'escabeau. On est très très loin de l'ambiance germanique, hein, chez Mercedes Tourcoing. Donc voilà, j'étais garé devant, il y a le concessionnaire qui me voit, il vient comme ça, il fait, alors, le comique, comment que ça...
7: Oh, va Dieu, là, les dents, elle pare-choc, là, il y a plus choqué que paré, hein.
5: Pas mal, ça, là, faut pas me la piquer, hein, sinon faut payer des droits d'auteur. Voilà, c'est fait, je lui enverrai un chèque, hein, dès demain, hein. Donc il regarde, il me dit, ouais, je crois qu'on peut réparer pour demain, ouais, je crois que... Enfin, faut quand même que je demande au chef d'atelier, j'espère qu'il est encore là, Bibi. 19h, Bibi! T'es là, Bibi? Hé, si t'es là, viens réparer quelqu'un, t'as viens ici, vous t'as tué,
8: Mercedes, pourquoi?
5: Et Bibi, il avait fini sa journée. Hein, et il était au volant de sa voiture, comme ça. Il s'arrête à notre niveau, chef d'atelier Mercedes, il descend de sa voiture, puis il fait...
7: Vous avez de la chance que je suis encore là? Parce qu'on a fêté le départ d'un collègue et il voulait plus partir. Qu'est-ce qu'il y a? Qu'est-ce qu'il y a?
5: Ça m'a fait peur, hein, quand il a fait. Surtout qu'il était rouge picombière, hein. Ah, dans le Nord Pas-de-Calais, quand on est rouge picombière, c'est qu'il y en a plus dedans que dehors. Hein. Donc il fait...
7: Oh, on dirait le coup. comique, là. Ah, comment il s'appelle? L'autre, là. Ah, c'est lui? C'est le Stander? Oh, Stander, viens faire un bisou, viens ici, viens. Moi, moi. Hé, c'est un orthographe pour les gamins. Et dans le... Ça fait 19 degrés. Oh. J'ai une confirmation. Oh, puis combien? Rien qu'en respirant, j'en ai bu 4 d'un coup. Je suis monté à 1,8 g, je pouvais plus conduire. Il y avait le conseiller qui disait: Bibi, arrête d'emmerder la vedette, là. Fous-lui la paix, j'ai plutôt un œil au pare-choc pour voir si tu peux réparer pour eux demain. Bon, allez, il n'y a rien à ton pare-choc, là. Le conseiller dit: non, Bibi, ça c'est la tienne de voiture. Ah, je me disais aussi, le comique qui roule dans une poubelle ou quoi? Ouais, je crois que c'est bon pour demain, ouais. Bon, en tout cas, j'ai pas bien vu en dessous, là. Par conscience professionnelle, faut que je vais la mettre sous le pont à l'atelier. Donne-moi les clés, le comique.
8: Je les ai perdus. J'ai hésité un moment, hein, puis je me suis dit, bon, il a l'habitude, hein, du pont, pas que du bigombière. Hein, bon. Je lui donne mes clés, il me dit, il y en a par 2 minutes, elle tente de la mettre sur le pont, et puis ça...
7: Je suis fatigué. Hein.
8: Il démarre, hein, il part avec ma voiture de vedette. Là, j'ai regretté la Twingo. Hein. Il y a le concessionnaire qui me dit, venez, on va faire les papiers. Je dis, bon, attendez, ça vous dérange pas qu'on aille voir l'atelier Mercedes? J'en ai jamais vu de près, ça m'intéresse. Il accepte, et sur le chemin, de loin, au lieu d'entendre... Blum, blum, blum, blum. On entend... Blum. 2 secondes de blanc. Et... J'ai compris que c'est grave, parce que le concessionnaire a fait... Oh, va de Dieu, merde! Puis il s'est mis à courir comme ça, comme un dératé. Donc on arrive à l'atelier comme ça, et Bibi, il avait pris le pont, au début impeccable, de première roue impeccable,
9: un peu vite,
8: impeccable, et après, oh, il a mis son clignotant. Il a tourné sur le pont. C'est une histoire vraie, je sais pas, il a dû suivre un reste de GPS, je sais pas. Je vous jure, il a mis un coup de volant sur le pont. À une allure folle. Il a tapé le rebord, comme ça la voiture a fait un bond. Elle est retombée sur le pont, mais pas sur les roues. Il était de travers, il a tout arraché en dessous. Il accélérait dans le vide, Bibi, sans comprendre. Il y avait le concessionnaire qui gueulait. Oh là, de Dieu, Bibi, arrête tout là! Arrête tout, mais qu'est-ce que t'as fait à la voiture, à monsieur Boum? On est parfois très seul. Et Bibi, il descend de ma voiture, il fait. Il se met derrière, ça. Il ferme un œil. Et il dit, c'est pas moi. C'est le pont qui a bougé. Il était tellement bourré, le chef d'atelier Arcelès, qu'il est allé jusqu'à attraper ma voiture et faire, venez m'aider, à 3, on va la remettre. Et tout ça, il disait, arrête, Bibi, même à 3, ça pèse 2 tonnes, là. Arrête, tire pas comme ça, tu vas te désaffecter tout le corps d'un coup, là. Arrête ça. Oh, pardon, monsieur Boum, pardon. Choisissez n'importe laquelle. On vous la prête en attendant. Parce qu'elle sera pas prête pour demain. Alors, vu comment il l'a mis sur le pont, la bébé... Ah bah, faut compter 2-3 semaines. Et encore, je sais pas comment on va faire pour la descendre. Non, bah, pour être sûr, fait ça, peut-être en la poussant. Ah, si jamais elle tombe de l'autre côté. Comptez 2-3 ans pour être sûr. Et donc, ils m'en ont prêté une Mercedes toute neuve que j'ai là. Et avant de la rendre, je vais aller la mettre dans le mur. Je vais la plier et je vais dire, c'est pas moi, c'est votre mur qui a bougé.
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11: Bonjour, Abdelrazak El Merhaoui de l'agence Immo Contact 2000, l'immobilier de l'an 2000, ça va? Ouais, oh là là, il fait pas chaud aujourd'hui, hein? Oh là là. Oh, mais il y a plus de 6 ans. On se réveille le matin comme s'il va faire chaud, il fait trop froid, des fois on se réveille comme s'il va faire froid. Inversement proportionnel, hein? Si vous voulez, on va aller le visiter, si vous voulez bien procéder, voilà. Alors je vous avertis, il faut rafraîchir un petit peu, hein? Il faut rafraîchir. Rentrer, voilà. Alors, l'entrée, on va commencer avec l'entrée. Donc l'entrée pour tout ce qui est rentrée déjà, hein? Également sortir par un grand trait, donc un espace à double sens quand même, hein? avec des placards dans cette entrée de part et d'autre, des placards où vous pouvez mettre tout ce que vous voulez, Bon, ici, ils avaient mis un disjoncteur, mais chacun fait ce qu'il veut, c'est pas... Un disjoncteur, vous pouvez le laisser comme ça, si vous voulez faire des préparations ou quelque chose, rien que vous enlevez ça, vous remettez... Ah, merde. On n'est pas sorti de la berge, hein. Bon, nous allons continuer la visite dans cette entrée avec ces fresques et ces moulures du 15e siècle. Face à vous, ces toiles peintures à l'huile d'olive. Elles ne sont pas sans rappeler, bien entendu, le règne de Monsieur XIV, Louis de son prénom. Il avait été le roi du temps des années bissextiles. Et ce roi de la France affectionnait particulièrement l'art baroque réalisé par des vrais artisans baroquins. Bien sûr, si on ne peut pas négliger toutes ces petites lumières en forme de tube dites de Napoléon qui nous permettent de dire que c'était un Bonaparte. Hein. On va passer à la pièce suivante si vous le voulez bien. Donc l'autre pièce, si nous avons un... Allez, on va voir si vous allez deviner c'est quoi. La cuisine. Ouais, madame, arrête. La cuisine, mais c'est un volume qui peut tout aussi bien faire une chambre d'âme, on a une chambre d'enfant, on a une chambre des enfants, des âmes, on a des âmes et des enfants, on a des... Tu vois, ça dépend de... C'est à la guise de l'imaginaire. Donc là-bas, une pièce, ici trois ou quatre pièces, en tout quatre ou cinq pièces. On va passer au salon. Alors attention, le salon, pour tout ce qui est salon. Réception d'amis, ding ding, c'est déjà les invités. Avec « Salut, comment ça va? Qu'est-ce que tu bois? Tu connais la meilleure? Ah oui, moi pas de glaçon, viens, je te raconte celle-là. Des lapsus, des calembours, des astuces, des lectures de carambars, des regards complices, des petites farces, des devinettes, des... la rigolade, la bonne ambiance. Ou bien même dans ce salon réunion d'amis avec polémique sur des sujets épineux à éviter. » Ou bien, madame, dans ce même salon, une petite lecture au coin du feu avec... Hein? Non, il n'y a pas de feu, mais il y a des coins. Pardon, madame, de l'eau ou de l'eau? Un petit peu, le parquet flottant, toujours un peu de... Alors, le salon, voilà. Donc, maintenant, on va passer à ce couloir. Donc, le couloir qui a la particularité d'être bien parallèle, dans lequel tu peux mettre 4 personnes en large ou 6 en diagonale. C'est un couloir qui a la particularité de distribuer aussi chaque pièce à la manière d'un poulpe de l'habitat. Mais tu vas commencer à marcher dans le couloir, veuf, la salle de bain, hop, la cuisine, hop, attention, quoi, la fenêtre, oui. Donc tu marches comme ça, veuf, la salle de bain. Le luxe absolu dans le basique le plus total. Avec un robinet, l'eau chaude, l'eau froide, la rencontre de l'eau tiède. Là-bas, non, la chambre à coucher. Alors, la chambre à coucher, c'est le pompon sur le gâteau. C'est... Ah, ouais, ouais. C'est... Elle nous offre une vue sur tout Paris avec tous les monuments qui sont vraiment des... Il y avait des monuments là, mais... Peut-être aujourd'hui, rien qu'ils les ont enlevés pour un festival ou quelque chose. Là, superficie. Bon, pour vous. Pour vos 50 mètres, on discute plus, ça fait plaisir. Regarde là, 50 mètres. Quoi, madame? Carré? Carré de quoi, carré? On va chercher les problèmes ou quoi?
9: Vous cherchez la petite bête? Mais madame n'a pas sa langue dans la bouche!
11: Pardon, le loyer? Ouais, chaque mois. Pardon, le prix du loyer, voilà! Le prix... Ah, je n'ai pas dit le prix du loyer? Mais où ai-je la tête alors? Bon, alors le prix du loyer, si je ne m'amuse, il est de 8654 francs et il faut rajouter bien sûr les charges comprises. Hein? Le chauffage. Alors le chauffage, c'est un chauffage qui est collectif mais individuel au gaz, donc électrique. Bon, suivez-moi, je vais vous donner tout le dossier de manière à me le renvoyer avec toutes les pièces. Vous avez toute la liste des pièces requises ici. Vous avez donc vos 30 dernières fiches de paye. Ici, ça c'est pour monsieur seulement votre, l'attestation de votre employeur, attestant de votre emploi. Hein? Vous êtes patron. Alors, si vous êtes patron de là où vous travaillez, vous allez m'envoyer une attestation de tous les employés. Attestant que c'est vous le patron. Voilà, ensuite 4 photos d'identité format A4. Non, non, noir et blanc, oui. Et deux en noir, deux en blanc. Voilà. Ensuite, un rib pour garder le contact. Et bien sûr, votre avis sur l'imposition. Qu'est-ce que vous pensez des impôts? Et là, ils disent, madame, si vous avez un avis différent de votre mari, il faut le mettre. Vous m'envoyez tout ça donc chez Immo Contact 2000, l'immobilier de l'an 2000, à l'attention de moi-même, c'est-à-dire Abdelsaq Al-Merhaoui. Avec un petit coup de stabilobos phosphorescent sur mon nom, ça fait toujours plaisir et ça mange pas de pain. J'adore cette expression, ça mange pas de pain. Comme si stabilobos, il va manger du pain. Bon, ça m'a fait plaisir, monsieur veut agréger les sentiments. En attendant de vous lire, acquis de droit, les plus sincères, même joyeux anniversaire, gars, si tu veux. Madame, madame, vous êtes bien agréable de votre visage, ainsi que toutes les composantes de votre personnalité. Ça m'a fait... Ah non, attendez deux secondes. Ah mais où ai-je la tête? J'ai oublié le prince. Mais alors, Abdelzak, qu'est-ce qu'il dit? Non, j'ai une question personnelle à vous poser, car vous allez m'envoyer le dossier, j'espère qu'il va être complet, je pense qu'il va être complet, mais vous savez, par les temps qui courent, malheureusement, on envoie un dossier complet et il y a quand même des blocages. J'espère pour vous que vous êtes français.
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12: Bonjour, c'est Jack. C'est vrai que depuis 1981, on ne voit que moi. Il y en a même qui croient encore que je suis ministre de la Culture. Il faut dire que j'ai tout fait pour être dans les petits papiers de François Mitterrand. Je lui ai tellement léché le cul que j'en ai encore la langue râpeuse. Je lui passais tous ses caprices. Opéra Bastille délabré, colonne de Buret dans la con, la Grande Arche, la très grande bibliothèque qui contient tous les invendus de sa fille Mazarine. J'endossais la responsabilité pour me faire bien voir et après il me faisait un gros chèque pour que je puisse m'amuser. Et je m'en donnais à cœur joie, Roberta. Cocktails onéreux, subventions aux rappeurs tarés, festival de la mort moelle-neuve. C'était chier, non? Comme vous pouvez le constater, tout est des prétextes au rayonnement culturel et intellectuel du génie français dont j'étais le modeste représentant avec des événements comme la fête de la musique, où chaque 21 juin, l'été est gâché par une minorité qui emmerde une majorité. Mais aussi, la technoparade. Quelle grâce, quelle légèreté. Avec la techno, on a trouvé encore plus con que le rap. Il n'y a même plus de paroles. Des idées comme celle-ci, j'en ai plein ma musette, Georgette. On suis sûr que je pourrais être, dans les prochains prétendants, la candidature pour la présidence de la République. Et, effectivement... À gauche, je ne vois que moi. Faisons un bref tour d'horizon. François Hollande, ce porcinet sudoripare, qui a le charisme d'un beignet, aucune chance. Il y a même sa bonne femme qui voudrait tenter l'expérience. Enfin, c'est quand même Ségolène Royal, c'est quand même Jeanne d'Arc version La Redoute. Hein. Bertrand Delanoë, enfin... Sincèrement, il n'est pas crédible, on ne va pas élire le maître nageur huilé de Paris-Plage. Parce que vous l'imaginez quand même aller à l'ONU sur son pédalo avec son string et son tube de pisse-buine, non? Il y a Dominique Strauss-Kahn aussi, on en parle, mais enfin c'est quand même pas celui qui a épousé la speakerine représentante en pull mohair sur TF1. Comment ça? À Martine Aubry, vous savez, Louis Aragon disait « La femme est l'avenir de l'homme ». S'il avait vécu à notre époque, il aurait dit « Sauf Martine Aubry ». Il paraît aussi que Jospin revient. Ça veut dire que même au vide-grenier de l'île de Ré, ils n'ont pas réussi à s'en débarrasser. Bon, je ne vois que moi, car François Mitterrand est en moi. François Mitterrand avait ses bonnes œuvres. La preuve, Pascal Sevran est toujours à la télévision. Ah, on est bien. C'est vrai que depuis plus de 20 ans, le temps passe, hein, Tintin.
13: Depuis plus de 20 ans, disais-je, vous avez été nombreux à suivre la chanson chanson et chanter la vie. 20 années, jalonnées de nombreux décès, sans compter l'hécatombe de la dernière canicule qui nous a obligés à présenter notre émission de rentrée aux entrepôts frigorifiques de Rungis. D'ailleurs, certaines familles n'ont toujours pas réclamé les corps de certaines chanteuses, certains chanteurs pourtant connus, liste des victimes de la canicule, rien que pour la chanson chanson, Angèle Lesnois, Josette Trouet, Rémi Satourné, Odette Dejeu, Georgette Laudubin, Germaine 4-0, Prosper de Burne. Toutes ces vedettes que vous retrouverez sur une compile. Moi, je préfère dire un double décédé. Au titre joyeux, la guinguette du Père Lachaise.
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14: Eh bien, vous savez ce qu'on peut faire parce que là, je vois qu'on se regarde comme des chiens de porcelaine, là, en attendant qu'elle arrive. Moi, dessous, je vous explique. Dessous, j'ai mis l'habit de chauve Beans. Voilà. Si ça vous dit, je vous le montre, ça nous fait passer un moment. C'est comme vous voulez, hein. Volontiers. Attends.
15: Qu'est-ce qu'il y a?
14: Non, qu'est-ce qu'il y a? Vous avez l'air impressionné. Hein? Non, c'est le vrai habit de chauve Beans, c'est ça. Ah oui, c'est Mariette, la voisine du dessus du bar, qui me l'a prêté. C'est une ancienne du Boudin Rouge. Après, pour entrer dedans, ça va, c'est pour sortir que ça va pas être dedans. Il me boudine un peu, non? Hein? Il me boudine. Non, mais c'est pas moi qui suis boudin, hein? Non, c'est la robe qu'elle est boudinante. Tu sais qu'avec Mariette, on se fait de ses pétés de rire. Tu nous vois toutes les deux, tu meurs. Mariette, elle est comme moi, tu sais, elle a pas la langue dans la poche. Elle a dans la bouche et puis elle s'en sert. Enfin, s'en sert. En ce moment, elle n'est pas trop bien. Son mari... Et ne riez pas, ça peut vous arriver, hein, le frère de Paul. Eh bien, son mari vient de s'escaper avec une jeune. Il avait la cinquantaine. Tu sais comment c'est, la cinquantaine. À cet âge-là, ils te sont en libido en bandoulière. Hein. Et puis... Et non, parce que tu sais ce qui se passe à la cinquantaine, écoute le coup. Ils te leur montent le démon du midi. Qu'est-ce qu'ils font? Ils te partent faire les 400 coups. Ben, c'est une expression, les 400 coups, hein? Oui, c'est une expression. Ah oui, oui, oui. Non, en général, ils n'y arrivent jamais. Hein? Non. Quand ils ont fini le démon du midi, ils te reviennent à la maison, mais que les aiguilles à 18h30, hein? Non. Et là, tu n'en fais plus rien, hein? Va te remonter la pendule, toi. Le coucou, il sort plus, c'est fini. Hein? Non, moi, ça me fait pas rigoler. Ça me fait pas rigoler. C'est malheureux. C'est malheureux. Quand tu penses que nous, les femmes, hein, on passe des heures à se faire belles pour eux, c'est... C'est vrai, pendant que eux, ils passent des heures à faire les beaux pour d'autres, dites. Oh, rien que la torture de l'épilation. C'est pas une torture, l'épilation. Tiens. Non, mais si c'était que moi, les poils sur les jambes, je te les garde comme ça, hein. Moi, je rêve d'être portugaise, tu vois. Et toutes ces crèmes qu'on se met, la crème que je te durcis les seins, la crème que je t'aplatis le ventre, et des couches, qu'à la fin, de tirer des lasagnes. Le mari de Mariette, il est des pompiers. Alors, tu sais comme si les pompiers, à force d'aller éteindre les feux à droite à gauche, il est tombé sur une qu'il avait aux fesses, le feu. 2 ans qu'il est dessus. 2 ans. L'autre, elle est toujours en fusion. Alors Mariette, depuis, tu sais comme c'est, elle essaye de se recycler un peu, tu sais, de se remettre sur le marché, pauvre. Alors tu la vois, alors. Alors il faut la voir. Alors elle s'habille comme ça, toute moulée, tu sais, toute ficelée, tu sais, on te dirait une alouette sans tête. Tu... En plus, elle se met ce soutien-gorge Van der Bras. Ça lui fait des seins tellement hauts, on dirait qu'elle a les boules, tu sais. Et les lèvres, malheur. Les lèvres siliconées, en haut, en bas. Quand elle a le pantalon moulant, c'est pas beau, tu le vois de suite, dans le genre de... Dans le quartier, tout le monde l'appelle Silicon Valley. Non, dites, on rigole, mais ça fait peine, hein. Tu sais, non, ça fait peine, ça fait peine. Tu sais, quand ton mari s'escape, tu perds la confiance, hein. Après, tu essayes de ressembler à quelqu'un d'autre, à la fin, tu ressembles plus à rien, hein. Tu sais, quand son mari s'escape, écoute le coup, pendant 6 mois, elle a fait le régime banane. Tu te rends compte, 6 mois, le régime banane. Mais elle a dû arrêter, elle était trop cambrée. Alors, elle a enchaîné avec le régime slip fast. Bon. Oui, parce que le slip, il te tombe vite, parce que je viens de tomber. Alors, écoute le coup. Je la voyais pas longtemps, tu sais, elle me dit, oui, Mado, je crois que j'ai trouvé le régime de ma vie, tu comprends. Je vais faire le régime dissocié. Dissocié. Alors, je l'ai vu un mois après, j'ai dit, vite, réassocie-le, hein. Tout ça parce qu'elle avait un peu de culotte du cheval, tu sais. Putain, j'ai dit, garde-la, cette culotte du cheval. Ça te fait un genre, hein. Tu vas courir à Vincennes, à Cagnes-sur-Mer. Tant c'est la dernière chance qu'elle aura de se faire monter, hein, je vais te dire. Bien sûr, bien sûr.
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17: À 14 ans, j'habitais à Grand-Quevilly, en Seine-Maritime. Ouais, j'avais la coupe de cheveux des Beatles, des boutons plein la gueule. Ouais, que me donnait un petit côté... moche. Et je rêvais que j'étais Travolta. Là-bas, non, ma bande de potes et moi, on nous appelait les puceaux sauvages.
18: This car is automatic.
19: He's lightning.
17: He's lightning. Salut la compagnie. Jean-Jean, un chacalac. Salut les filles. Salut Coco. Salut Martine. Hop, hop, hop, un petit bisou entre les boutons. Il y a encore de la place. Et là, tout à coup, j'ai vu Sophie. Une petite blonde avec des couettes, une veste en daim et un sac ES en bandoulière, la frime, quoi. Salut. Je m'appelle... Franck. Oh mince! Je viens de faire tomber les clés de mon 103 SP Sport. dis donc, Gilles, tu sais que je viens de larguer Valérie? Ouais, elle tourne la langue beaucoup trop vite quand elle embrasse. En plus, elle n'ouvre pas la bouche, ça sert à rien. Dis donc, Sophie, t'as quel bahut? Jeanne d'Arc? Oh, je connais. Je suis sorti avec une prof de maths là-bas. Oh, vachement bonne en maths. Et sinon, qu'est-ce que tu veux faire comme métier plus tard? Gynécologue? Comme Arun Taziev? En tout cas, moi, ce qui est sûr, c'est que plus tard, j'aurai une CX Palace avec les phares anti-brouillard. Samedi, Séverine fait une boum. Qui vient? Ouais! Génial, top! Oh là là, les booms. Ben, les booms avec les puceaux sauvages, on était toujours invités, nous. Ah bah ben oui, forcément, tu parles. On était les derniers de la classe. Les voyous. Les rebelles. Ah, tu te reconnais, toi? Les beaux gosses. Ah. Mais attention, on se tenait toujours au courant, hein. Allô, Gilles? Ouais, c'est moi. Eh, tu vas à la boom de Sèvres samedi? Ouais, super. Comment tu vas t'habiller? Ton jean moulburne? Ouais. Ta cravate en cuir rouge et ton débardeur jaune? Oh, on va s'éclater, y'aura qui? Caroline Petit? Ouais, il paraît que c'est une salope. Ah, ouais. Oh, je te jure, elle sort avec des pognes comme Plastic Bertrand, tu vois le genre de voyou? En fait, t'as vu Plastic Bertrand? Ouais, il paraît qu'il est mort. Ah, oh, je te jure, il s'est assis sur un radiateur, il a fondu. Non, blague à part, Caroline Petit, c'est une salope, hein. À l'autre jour, elle avait même un suçon sur le front. Moi, ouais, je te jure. Et en fait, tu sais quoi? Mercredi dernier, j'ai fait l'amour toute l'après-midi pendant 1 heure avec Christelle. Ouais. Dans sa chambre, ouais. Ouais, elle a des seins énormes. Je sais pas, je dirais 75A. Ouais. Comment? Bien entendu qu'on s'est protégé, tu rigoles ou quoi? On a fermé la porte à clé. Attention, v'là ma mère.
20: Quoi, maman?
17: Enfin, tu vois bien que je bigophone? T'as pas vu le panneau sens interdit sur la porte de ma chambre? On en a tous eu un. Hein. Enfin, tout ça, c'était avant le drame, bien entendu. Non, tous les garçons de mon âge, hein, ont quand même connu un drame que je ne souhaite à aucun adolescent d'aujourd'hui. L'invention du mocassin collège à pompons en forme de gland. Combien de fois je suis rentré à la maison, moi, en pleurs, ayant perdu un des glands de ma chaussure à pompons. Ah, oh non, j'entends encore ma mère, mais qu'est-ce que t'as encore fait de ton gland? Dis donc, maman, en parlant de gland, samedi, je vais à la boum de Sève. M'attendez pas avant 18h? 18h30? Ouais, super, maman, je tondrai la pelouse. Quand on aura un jardin. Bon, alors, la boum. Je vous plante le décor. Alors, on est en 75, hein, personne n'a oublié. Ça se passe dans un garage. Alors, on a poussé la R16 pour faire un petit peu plus de place. Attends, c'est pas une voiture qui faisait rire à l'époque, hein. Bon, sur les murs, des boîtes d'œufs pour insonoriser. Au fond, une chaîne stéréo 2x12,5 watts avec le petit bras en fer pour passer plusieurs disques, là. Sur l'établi du garage, 10 bouteilles de pchit achetées à la COP. Et autour de la piste, des chaises. Hein? Bah oui, pour tous ceux qui ont honte de danser. C'est-à-dire tout le monde. Ah là là là là. Enfin, tout ça, c'était avant le drame, bien entendu. Avant que ma mère ne découvre ma photo porno de Karen Cheryl.
19: Mais enfin, papa, maman, il faudrait que vous ayez bien comprendre, on a besoin d'idoles. Et comme le disent les gens du village, les village people, sex is good in the Navy.
17: Et là, mon père m'a dit, Franck, il faut que je te dise quelque chose que normalement, on ne dit pas à un garçon de 13 ans et demi, mais les village people sont homosexuels.
19: C'est pas possible.
17: Pas l'Indien. Et le chef de chantier avec son petit marteau sur le côté. Et Patrick Juvet. Tu en sais déjà trop. Voilà, je crois que c'est ce jour-là que j'ai rasé mon duvet naissant et que je me suis mis à écouter du vrai rock'n'roll. Freddie Mercury et autres, George Michael.
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20: Je suis connu quand même, hein. Non, c'est vrai, hein. Je vois, une fois, j'étais à un aéroport, comme ça, il y a un mec, il arrive, il avait un plat, il me fait, s'il vous plaît, vous pouvez me faire un autographe? J'ai dit, oui, bien sûr, et tout, j'ai signé Titor, comme ça.
21: Titor?
20: Oh, putain, je vous ai pris pour Patrice Star Academy. Il m'a dit, mais c'est pas grave, je vous adore parce que mes enfants, ils vous adorent, ils ont toutes vos BD. Alors du coup, j'ai dit, et toi, mes films de cul, tu les as vus ou pas? Et cet été, j'étais dans les Alpes, comme ça, et je fais du tennis avec Patrick Bruel. Et je me suis fait une entorse à la cheville, comme ça. Alors j'étais là, en plus, tu sais, quand t'es entre le... Tu sais pas si tu fais le revers ou le coup droit, tu vois? Et là, t'entends les gens. Le revers! Crac! Putain, la cheville comme ça. En plus, on était perdus dans une petite bourgade, comme ça, dans les Alpes. Alors, j'arrive comme ça à l'hôpital. Et là, il m'arrive, j'étais dans la salle, comme ça, aux urgences. J'avais la cheville enflée comme ça. Et là, il y a l'infirmier de garde qui rentre comme un fou. Comme ça, il me fait, oh, ça va? J'ai dit, ah, j'ai un peu mal. Et il me regarde la cheville, j'ai la cheville énorme. Ça, il s'approche, comme il fait, oh, oh Tito, tu arrêtes pas de faire le con, moi. Mais qu'est-ce que tu as fait? Tu as glissé sur une chips? Et après, il me faisait, il faisait, m'a calé la cheville. M'a calé la cheville qui fait mal. Et d'accord. Si vous pouvez, s'il vous plaît, j'ai très mal, je souffrais comme ça. Mais j'adore, hein, je regarde la télé et tout. Bon, franchement, toi, cher Ardisson, je te trouve un peu nul. Hein. Mais par contre, Ardisson, on l'adore. Vraiment, avec ma femme, on boit toutes ses paroles, on fait tout ce qu'il dit. Cet été, on est parti, on est allé dans un club échangiste. Je l'ai enculé devant tout le monde, on a rigolé comme des fous. Et puis, il y a un truc qui est fou aussi, c'est que quand tu es connu, c'est que les gens, souvent, ils croient que tu es plein de pognon.
0: Eh ben c'est vrai. Puis je vois ce qui est bien, c'est quand il y a du pognon, c'est que par exemple, moi, je suis dans la rue, par exemple, j'ai envie de m'acheter un morceau de pizza, je m'achète un morceau de pizza. Et attention, si c'est un morceau de quiche, c'est pareil, je m'achète un morceau de quiche. Hein. Je ne mange pas la croûte. Hein. Par contre, quand il y a du pognon, c'est vrai que bon, il faut être discret un peu. Moi, je vois par exemple, j'aurais pu m'acheter une Porsche, bon, mais je ne l'ai pas fait, hein. Je me suis acheté une grosse Mercedes. Avec un gros poste, comme ça, la musique à fond, j'arrive, comme ça, des fois, je suis un faux rouge, on a la musique à fond, il y a un mec qui arrive avec une grosse voiture, comme ça, on se regarde, comme ça, on sait qu'on a du pognon, alors on rigole. Oh. Après, on met la musique à fond, après, on fait une bagarre de musique. Puis ce qui est bien aussi, quand il y a du pognon, c'est que, par exemple, tu vois, il y a un mec, il a une grosse baraque, comme ça, mais si tu veux, tu peux aller juste à côté, tu fais construire une baraque encore plus grosse que la sienne. C'est pas fabuleux, ça? Moi, c'est ce que j'ai fait, d'ailleurs, je comprends pas pourquoi, parce que je vis tout seul, et moi, ce que j'ai fait, j'ai acheté une baraque, comme ça, j'ai fait construire une baraque avec 10 chambres, 15 salons, 5 cuisines, des chiottes partout, même dans la cuisine. Elle est tellement belle, ma villa, que je la regarde, je dors dans le jardin pour la regarder, la nuit. Par contre, pour la piscine, j'ai fait tranquille, j'ai fait une piscine juste pour que les canadaires puissent prendre de l'eau quand il y a des incendies l'été. Puis attention, on dirait pas comme ça, mais c'est du rangement, une grande baraque comme ça. Alors moi, ce que j'ai fait, je me suis organisé, j'ai viré les femmes de ménage, je les ai remplacées par des putes. Il y avait une pute à la maison qui astique du matin jusqu'au soir. Je peux vous dire que ça brille. Hein. Ce que j'ai fait aussi, j'ai décoré tout en léopard comme ça. En léopard et en zèbre. Comme ça. Tout le monde me dit que c'est moche. Mais je m'en fous parce que c'est ça qui est bien quand tu as du pognon. C'est que tu fais ce que tu veux. Je les emmerde. Et puis l'été, on part comme ça, tous ensemble. J'ai acheté un yacht aussi. Un yacht de 25 hectares. On part avec les 20 femmes de ménage l'été, comme ça, à Saint-Tropez. On fait des fêtes et... C'est privé, il n'y a que des Caribéens pis sur mon bateau. C'est tellement privé qu'il y a même des endroits où je ne peux pas rentrer. J'arrive comme ça, les mecs de la sécu, ils me pointent comme ça. Je fais « Oh, s'il vous plaît !» Et le lendemain, je les vire. Et tellement de pognon que quand je vais à la pêche, au bout de la ligne, je mets des gambas à l'armoricaine. Une fois au bout de la ligne, j'ai mis un billet de 500 euros, j'ai attrapé une belle pute. Par contre, il ne faut pas croire, hein, parce que des fois, tu as du pognon, mais bon, des fois, tu es triste. Alors, moi, ce que j'ai fait l'autre fois, c'est que j'ai fait venir Pavarotti à la maison pour chanter dans ma chambre, ça. Il m'a cassé les couilles. Hein. Il chante trop fort, hein. Moi, j'étais là, je faisais moins fort. Yo, yo, oh, oh. J'ai filé deux sangliers, il s'est cassé.
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22: Est-ce que je suis un peu crevé? C'est parce que je rentre de vacances. Ça m'a tué. C'était des vacances crevantes, c'était des vacances un peu bizarres. Oui, non, parce que comme ça faisait longtemps que j'avais pas pris de vacances, je m'étais dit, je vais faire un super truc. Je vais louer une grande maison en Corse et je vais inviter tous mes amis d'enfance que je vois jamais, mes amis de Lyon, tout ça. Super. J'avais juste oublié un tout petit détail. En fait, c'est que mes amis de Lyon, enfin mes amis d'enfance, ils ont tous des filles avec des bras, là, des... Oh, roses dans les roses, roses pâles. Voilà. Des enfants. Les enfants. Et moi j'adore les enfants, hein, c'est pas le problème. Hein. Mais j'aime que les miens, en fait. Voilà. J'en ai pas, mais je vais les aimer. Je vais les aimer énormément. Les enfants des autres, j'aime bien, mais loin, comme ça, à l'école. Ouh, voilà, allez. Ouais, c'est ça, dégage, voilà, je t'ai vu. Allez. J'aime pas quand ils sont trop comme ça. Non, j'aime pas ça. Non, parce que ce qui est horrible, en fait, tout simplement, c'est d'être la seule à pas avoir d'enfants dans un groupe d'amis. Ça, c'est terrible. On se sent un petit peu comme. Comme une merde, en fait. Hein? Oui, on perd vraiment énormément d'importance à leurs yeux. On n'est plus rien. Tout d'un coup, on n'est plus rien. C'est-à-dire que nos problèmes ne seront plus jamais des problèmes à côté des leurs. Genre, Brigitte, ouais, je sais pas quoi faire, j'ai un sketch à écrire pour demain, je suis dans la merde, et en plus, la semaine prochaine, je fais Ardisson et j'ai rien à me mettre. Ouais, et ben moi, ma fille, elle a 39,5, ok? Ok. Non, vraiment, respect. Excuse-moi. Respect, madame. Oh, c'est terrible. D'ailleurs, je sais pas si ça vous est déjà arrivé d'avoir une conversation téléphonique avec votre meilleure amie, ou une copine, en tout cas, quand ses enfants sont dans les barrages. Quand ses enfants sont avec elle. Ça, c'est un cauchemar. Allô, Nat? C'est Flo, ça va? Je te dérange pas? Non, non, pas du tout. Et toi, comment tu vas? Ben, pas très bien, justement. En fait, je t'appelais pour ça, c'est que j'ai un petit peu des crises d'angoisse qui reviennent. Et en ce moment, je voulais t'en parler. Lola, arrête de manger le vernis à ongles de maman, c'est caca boudin! Je te dérange, non? Non, non, c'est Lola qui mange mon vernis à ongles et c'est caca boudin. Mais vas-y, continue. Arrête! Non, bah juste, voilà, je vais pas très bien. Je sais plus trop comment m'en sortir. Donc je sais pas ce que t'en penses, mais va mettre une culotte. Comment? comment tu le sais? Bref, en tout cas, voilà, je t'appelais juste pour te dire que comme j'en peux plus, bah, cette nuit, je risque de faire une grosse connerie. Voilà.
1: Mais pourquoi tu fais ça?
22: Bah, parce que je suis à bout. Pourquoi tu mets de la compote dans les oreilles de ton frère, Lola? Tu m'aides? Je vais te laisser, non? Je crois que t'es un petit peu occupée. Oui, oui, enfin, non, je suis pas occupée, mais c'est eux, ils sont énervés. Bon, en tout cas, je suis très, très contente pour tout ce que tu m'as dit. C'est formidable. Ah, écoute, ça marche pour toi, hein, du tonnerre. Attends, tu veux pas que je te passe Lola? Elle a fait des progrès incroyables. Je vais te la passer, tu vas voir. Lola, viens parler à Tata Flo. Non, vraiment, je t'assure, c'est pas la peine. Non, c'est pas la peine. Arrêtez de nous passer vos enfants au téléphone, on s'en fout. Allez, bisous. Le problème, c'est que nos copines, elles sont pas très claires sur la maternité. Il faut qu'elles s'organisent parce qu'on sait plus trop quoi en penser, quoi. Elles sont pas claires du tout. Un jour, elles vont me dire oh, tu vas voir, c'est formidable. C'est vrai, c'est merveilleux. Tu peux pas comprendre tant que ça t'est pas arrivé. Ça change la vie. C'est magnifique, vraiment. Et le lendemain, te coince entre deux portes, les cheveux comme ça, des cernes comme ça. Ne fais jamais l'enfant. J'arrive, ma chérie. Jamais. Alors, je sais plus trop quoi en penser. C'est très dur. Et c'est pour ça que moi, je voulais pas vivre ça. Tous les jours en vacances, je voulais pas trop qu'ils emmènent leurs enfants. J'ai essayé de les dissuader, d'emmener les petits en Corse. Je leur ai dit, attendez les gars, c'est pas une bonne idée les enfants là-bas. Ah bah la Corse, c'est une terre hostile, hein. c'est pas Disneyland, attention. Hein. Ah bah c'est escarpé, c'est à pic, hein. C'est des falaises. Il y a que des falaises, il y a pas de plage. C'est pas grave. Ouais, mais enfin bon, il y a quand même des sangliers carnivores en Corse. Hein, vous savez. Ah bah des dents comme ça, des yeux, j'ai quitté de sang comme ça. Ah bah c'est très connu là-bas, il y a... C'est pas grave. Ouais, mais enfin, il y a Muvrini en Corse quand même, les gars. Ah bah ouais, non, mais attends, s'ils se mettent à gueuler dans les montagnes, on fait comment, là, pour la sieste des petits? C'est pas possible, ça, faut y penser, hein. C'est pas grave. En tout cas, la maison que j'ai louée, elle est pas très sécure, quoi. C'est ça qui m'angoisse. Eh bah, elle est pas prévue pour des enfants, la maison, si tu veux. Elle est dangereuse, quoi. Bah, parce que il y a des murs. S'ils se cognent et tout, hein. On les emmène. Allez, formidable, très bien, on les emmène. Et on les a emmenés, en effet, c'était formidable. Il y avait juste un truc que je savais pas, en fait, avec les enfants. Je suis con. C'est qu'en fait, c'est eux qui commandent. Oui. Oh, parce que moi, je croyais que c'était les parents. Je suis con. N'importe quoi. En fait, c'est eux qui disent. C'est eux qui disent à quelle heure tu te lèves, à quelle heure tu vas à la plage, à quelle heure on rentre de la plage. Qu'est-ce que tu regardes à la télé? Oui, parce que moi, j'ai complètement arrêté Sex and the City et L-Word. C'est pas grave, je me suis mise à midi les zouzous. Oh, c'est terrible, ils décident de tout, ils décident de quoi on parle aussi. Oui, non, parce que quand il y a des enfants, on peut pas dire des gros mots. Ça fait chier, putain, merde. Oh, on peut pas fumer à côté. Et moi, ma vie se résume à ça en vacances, en fait. Fumer des clopes et dire des gros mots, ça enculé. Tu vas bien? Arrête tes cons, fais voir ton cul, arrête. Voilà. Non, ça c'est mes vacances pendant un mois. Oui, c'est sympa. Faut aimer. Mais donc, autant vous dire que je me suis régalée, quoi. Non, mais régalée, c'est le mot. Hein. C'était bien. Hein. Oh, coquillé de jambon tous les soirs. Ouh. Enfin, tous les soirs. Tous les après-midi, 18h30. Non, mais c'est pas grave, parce qu'en dessert, il y avait des petits filous. Ma passion. Excuse-moi, machine. Oui. Les petits filous qui sont dans le frigo. Ouais. Tu les as achetés avec la cagnotte globale? Ouais, je vais en prendre 6, moi. Hein. Je vais en faire en masque aussi, et puis en crème solaire, t'es gentil. Oh, c'est terrible. Non, mais c'était pas si terrible que ça, en fait, parce que les vacances étaient sauvées, parce qu'il y avait une piscine dans la maison que j'ai louée. Et moi, j'adore les piscines, j'étais toujours fourrée dedans avec tous les gosses. C'est super, c'est vrai. C'est marrant, d'ailleurs, c'était une piscine chauffée. Bon. Enfin, je crois. Bien.
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0: courtoisie, tout de suite le petit mot comme ça. Qui... Le type des pompes funèbres qui vient chaque semaine. Chaque semaine. Monsieur Tuile. Il vient, il serre des mains. Il prend des contacts. Comme il dit, c'est un service après-vente, mais avant. Oui, ça va, mamie. 107 ans et demi, mamie. Sa voisine, 106. Bah, les tubes, là, c'est Madame Martin. Si, si, c'est relié à quelqu'un, il y a quelqu'un en dessous. Si, elle bouge. Quand elle est contente, les tuyaux bougent. Et sur un week-end de 3 jours, ils mettent le minuteur. Ben, ça la nourrit, hein, toutes les 12 heures, comme ça, ça tombe, et eux, ils partent tranquilles. Ah, moi, j'ai voté pour le minuteur. Tout de suite, à main levée, j'ai dit, je suis pour. C'est normal, quand même, un minimum. C'est le respect des anciens. Sans mamie, on serait allemand. Oui, ça va. Oui, ça va, merde! On n'arrive pas à s'en débarrasser. On a tout essayé, la mort au rat. Cirer les escaliers, mamie, pépé au téléphone. Il est mort en 14-18. Tous les soirs, elle lui garde une assiette. Alzheimer. En plein mois d'août, elle se croit en décembre. Ah, elle ferme les fenêtres, elle met le chauffage, le plaid, le truc. L'été dernier, ils l'ont retrouvée à 15 mètres de la maison de retraite, complètement déshydratée en doudoune et moon boots. Elle avait déclenché son beeper à balanche. C'est le caniche, Madame Berthier qui l'a sauvée. Ah, depuis, on l'appelle le Saint-Bernard. Ah, ben on rigole, heureusement, hein, sinon... tiendrait pas, hein, c'est son petit moment à nous, quoi. Ah, en hiver, c'est le contraire. Elle dort à poil, fenêtre ouverte. Il y a un infirmier qui est mort en ouvrant sa porte. Pourtant, ils sont à guérir. Quand ils arrivent ici, ils passent par un sas avec des posters de Régine. Bah, ils montent en pression, hein, c'est... Puis avec le Viagra, elle a de nouveau des relations sexuelles. Puis à chaque fois, c'est la première fois. Ben, elle oublie. Elle me raconte tout et moi, malheureusement, je retiens tout. Ben, les changements de piles, ça les excite ici. Ils sont comme des dingues. Eh, heureusement qu'elle a plus de dents. Hein. Ah ben on rigole, hein, sinon on tiendrait pas, hein, son petit moment à nous, quoi. On rigole, on rigole. Monsieur Berthier a failli crever. Berthier, chambre 36. Et... Le Viagra et Alzheimer, ça fait pas bon ménage. Il en a pris. Oubliez qu'il en avait pris. Repris. La verge a gonflé, gonflé. Vous avez déjà fait fumer un crapaud? Ah ben il y a le fou du roi qui commence, écoute mamie. Oui, peut-être que Piaf est invité, tu as raison. Ah ben non, c'est Joe Star. C'est la même chose mamie. Ça se vaut. Je vais la buter.
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3: Je suis Maître Barreau. Je suis l'avocat de Madame Simone. Elle est en train de se garer là dans le quartier. C'est impossible de trouver une place. En tout cas, j'espère que vous avez gardé votre humour, hein, Monsieur Simone, parce que vous allez en avoir besoin. Hein. Hein. Consultez votre dossier. Là, vous êtes riche. Hein. Vous êtes très riche. Enfin, c'est une situation qui va rapidement évoluer. Hein. Ça aussi, on en parlera tout à l'heure. En tout cas, votre femme, elle a du caractère, hein. Elle sait ce qu'elle veut, hein. Hein, ça aussi, on en parlera tout à l'heure. Vous voulez un café? Non? Ça va vous énerver? Oui, remarquez, à ce niveau-là, on a ce qu'il faut. Attendez, excusez-moi. Allô? Oui, madame.

0: mais je suis avec votre mari, là. Elle dit ex-mari. N'allons pas trop vite. Enfin, dépêchez-vous quand même, hein. Oui, je suis avec lui, là, je suis au cabinet. Oui, j'oublierai pas de tirer la chasse d'eau. Ok, je commence sans vous. D'accord, je le prépare. Comme ça, quand vous allez arriver, il sera cuit. D'accord, à tout à l'heure. Excusez-moi, monsieur, c'est vous. Je me permets ce petit trait d'humour. Comme je sais que vous êtes de la partie, ça détend. Enfin, moi, ça me détend. Bien, comme vous le savez, hein, vous êtes marié sous le régime de la communauté, hein, donc tout ce qui vous appartient lui appartient, et tout ce qui lui appartient vous appartient. Voilà. Sauf que dans le cas présent, comme elle n'a pas de revenus, c'est surtout tout ce qui vous appartient qui va quasiment lui appartenir. Hein. Alors évidemment, hein, si vous prenez l'envie de dissimuler une certaine somme, hein, je vous le déconseille, hein, avant un divorce, hein, c'est toujours un petit peu louche. Hein. Non, je dis ça parce que sur votre dossier, 7000 euros là, qui ont disparu, là, subrepticement de votre compte, là, hein, vous n'êtes pas fait voler votre carte bleue dernièrement, non? Ah d'accord, donc vous avez vraiment tenté de dissimuler la somme. C'était pour prêter à votre sœur, hein? Bah, il faudra lui prêter la moitié. Elle partira en vacances moins loin et moins longtemps. Je sais ce que c'est, monsieur, c'est sordide, ces histoires d'argent. Au début, tout est beau, tout est rose. Et après... Je te préviens, si tu prends l'argent triste à mon père, je te fous ma main dans ta gueule. Puis le petit meuble, là, tu peux le prendre. Tu peux même te le foutre au cul, de toute façon, il y a de la place, t'as là. C'est moche. Hein, moi, j'ai résolu le problème. Hein. Je suis célibataire. Et pédé. Ah, c'est pas demain la veille que je me laisserai plumer par une fiotte, hein, je vous le dis. Hein. Excusez-moi. Oui, madame Simone, oui. Bah, écoutez, c'est bien ce qu'on pensait. Hein. Bah, pour les 7000 euros, c'était pour prêter à sa sœur. Ah, il n'a pas de sœur. Oh. C'est un petit cachotier. Un enculé. Ah, bah, écoutez, j'irai pas jusque-là. Enfin, c'est pas fait pour me déplaire. Hein? Bon, bah écoutez, je vais me le faire.
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3: Merci. Merci. J'adore, hein. J'adore. J'adore être connue. J'adore être connue parce que ça fait vivre des choses exceptionnelles. Alors, je sais pas d'ici, parce que j'étais là, je peux pas être partout, hein, je peux pas être de l'autre côté. Mais d'ici, c'est magnifique. Je vous remercie infiniment, vraiment, beaucoup. J'adore être connue, je ne le retire pas, mais j'adore être connue, sauf dans ma famille. Je vous dis ça parce que j'y étais le week-end dernier et oh, j'aimerais vous faire comprendre parce qu'il se passe quelque chose de très particulier. Bon, la famille, il me rate pas, quoi. Bon, par exemple, ma grand-mère, qui est très en forme dimanche, et qui, j'arrive, elle me dit, mais je t'ai regardé hier à la télé, c'était quoi cette coiffure? On aurait dit un pigeon crevé. T'es content quand t'arrives, hein, c'est vrai, surtout après 400 bandes, ça fait bien plaisir. Ma mère, bien enchaînée derrière. Oh non, puis alors qu'est-ce que t'avais? T'étais pas drôle alors? Ah non, on n'a pas pu regarder jusqu'au bout avec ton père, on est allé se coucher. Dérangez pas pour moi, hein. Cireux, voilà, t'avais le teint cireux. Mais faut juste savoir que ma mère, quand elle croit qu'elle monte le son, elle monte les couleurs. Il critique pas, il soucie, mais alors j'ai beau le savoir, je me le prends quand même dans les dents. Allez. Alors après j'entends, allez la vedette, à table! Ah oui, la vedette, c'est moi, bougez, bon. Oui, parce que la vedette, c'est mon nouveau prénom. Hein. Bon, c'est bon, je veux bien d'ailleurs, mais mes parents, non, parce que bon, moi en plus, Muriel, bon, je m'étais habituée au bout d'un moment, c'est normal aussi. Hein, bon. Alors, j'arrive à table, alors comment elle va la vedette? Ah ben elle va, elle va. Bon, ben alors si je vais dans leur sens, et comment elle va la mère de la vedette? Hein, on peut pas tout ramener à ça non plus. Bon, alors, non, mais dimanche, c'est un feu d'artifice, ma mère. Alors, on t'a mise en bout de table, comme ça, ça te change pas? Tout le monde te regarde? Hein? Payé demander à ma mère si elle avait payé les places. Et puis non, oh, ça aurait été de mauvais goût, hein, comme jusqu'à présent, vraiment, tout avait été de bon goût. Hein. Je me suis abstenue. Non mais incroyable, elle dit, ma mère, elle dit, ah non, elle a dit qu'on l'embêtait pas avec ça, on lui parle pas de show business. Oui, enfin, tu sais, maman, on peut en parler, hein, c'est juste un métier que j'ai, c'est pas un cancer. Qu'est-ce que j'avais pas dit, de quoi on a parlé, que de ça, alors que de ça. Alors, et comment il est Alain Delon, en vrai, il est beau, hein, non, ah non, ah ben non, bah... Ah, il est moche, il est venu pour ça, hein. Et pas le mat sans sang, là, qu'est-ce qu'il faut? Il divorce pas. Ah, ben, je sais pas, maman, j'ai pas pris toutes mes filles, je peux pas te dire, alors... Et Véronique et Davina, elles ont au moins 102 ans. Ah oui, maman, tu l'as pas su, 102 ans par jambe, hein, évidemment. J'avais une dalle, moi, des crocs, mais comme des baïonnettes. Eh ben, mon menu, alors, je vais vous le faire. En entrée, qu'est-ce qu'on a eu? On a eu Claire Chazal et sa nouvelle coiffure, voilà. Après, en plat, Johnny et ses régimes. Alors, sur le fromage, Drucker, mais ça, c'est toujours un peu de bon. Et sur la périgourdine, Obispo. J'ai mis un petit moment à percuter parce qu'eux, ils l'appellent Opipo. Alors, c'est encore... Bon, alors... Alors, moi, j'avais quand même, mon père, pas de vue, toujours mes 400 bornes de virage dans les patounettes, hein, bon. Et comme j'avais un début, un gros début de nœud, comme un nœud marin à la place de l'estomac, quand ça faisait... C'est pour ça que j'ai pas très bien pris la sortie de ma sœur, très, très en forme, elle aussi. Dis donc, ma grosse, je sais pas si c'est le champagne ou le caviar, mais depuis la dernière fois, t'as doublé le volume. C'est ma sœur. Elle s'est occupée de moi quand j'étais petite. Elle doit me voir encore comme un gros bébé. Enfin, bon, quand même, maintenant, le gros bébé, il fait 1m70, avec un bras de chaque côté, une main à chaque bout, dans l'une, après, il est parti dans la figure, quand même. Ah non, mais c'est, ça y est, c'est marrant. Et alors, il y a un truc qui revient aussi à chaque fois, alors là, c'est leur grande question. J'ai l'impression que ça les préoccupe vraiment, hein. D'où vient son talent? Alors, il y a une espèce de tour de table, et on cherche. Oui, parce que ça vient pas de moi, ça vient de quelqu'un, on cherche, alors. Son père était très drôle quand il était jeune, hein, ça, c'est... Oui, alors ma mère, toujours. Ah, ben, les mimiques, c'est moi, regarde. Oui, oh, comme elle se tient. C'est vous, Tati Jeanne. Tati Jeanne, quand elle marche, on dirait un culbuto. Vous savez, il fallait me prévenir, à ce moment-là, j'annulais le zénith, je faisais bouglione ou un pinter. Et il y a ça aussi, ça, alors ça, c'est encore autre chose. Tout d'un coup, je réalise que mon tonton Pascal n'était pas là. Alors, je l'aime bien. Enfin, je l'aime bien. Je le vois pas souvent, mais je l'aime bien. Alors, je dis, alors pourquoi il est pas là, tonton Pascal? Et ma mère me répond, oh, tonton Pascal, il est mort il y a un mois, mais on n'a pas voulu t'embêter avec ça. Comme vous, j'ai fait. Alors, là, ça a été le coup de grâce, parce que quand même, bon, mon tonton Pascal, quoi. Enfin, on aurait pu me prévenir, non? Bon, mais enfin, en même temps, c'est vrai que si vous êtes connu, qu'on vous apprend la mort de quelqu'un, ça vous embête. Alors que si vous n'êtes pas connu, vous avez du chagrin. C'est normal. Non, ils pensent vraiment qu'on est différents. Enfin, que même moi, que je suis différente. J'ai commencé à débarrasser la table. Et je peux vous dire, chez moi, la table, je l'ai débarrassée plus d'une fois. Là, on aurait dit que je faisais une cascade. Mais c'est vrai que quand on est connu, on ne débarrasse pas, enfin on ne débarrasse plus. Hein. Moi, je vois chez moi, quand j'ai fini de manger, moi, au dernier coup de fourchette, l'assiette, elle a compris. Hein. Elle saute toute seule dans le lave-vaisselle. Hein. Ah ben oui, c'est comme... J'ai des assiettes de vedette, voilà. C'est pas pareil, ça. Oui, tu pas tout ça, c'est bon. Hein. Ah, c'est marrant. Hein. Bon, alors, mais je vous dis tout ça. Et alors, surtout qu'on soit bien d'accord... Malgré tout, j'ai passé un bon dimanche, et vous allez voir, parfois, ça tient à pas grand-chose. À un moment, il y a mon grand-père qui me fait un signe, comme ça. Je sentais bien qu'il voulait me prendre à part. J'ai dit, j'y vais, moi, aujourd'hui. Et il m'a glissé un billet de 50 francs dans la main. Et il me dit, bon, c'est entre nous, tu as rien à... Ah, tiens, il y a ta mère. Allez, bon, va. Oui, Pépé, merci, je dis rien, Pépé. Alors, comme quoi, dans la vie, oui, il y a ceux qui vous reconnaissent, et puis, il y a aussi ceux qui vous connaissent.
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4: J'ai quitté Paris, oui, parce que je trouvais que Paris était trop pollué. Donc je suis allé vivre en banlieue. Et pour un Parisien, dès que tu traverses le périph, tu vas vivre dans un pays étranger. Quoi? Tu vas à Boulogne? Fais gaffe au chikungunya, hein! Et donc, dans mon nouvel appartement, je me suis installé un home cinéma. Et là, je me suis mis à regarder la télé, parce qu'on est gâtés depuis 5 ans. Hein. On a des séries fabuleuses. On a Prison Break, on a Lost, on a Les Experts New York, Les Experts Miami, Les Experts Las Vegas. En France aussi, on va avoir Les Experts, ça va s'appeler Les Experts Comptables. Mais il y a deux séries qui ont tout changé. La première, 24 heures chrono, avec Jack Bauer. Pour ceux qui ne connaissent pas la série, 24 heures chrono, 24 épisodes tournés en temps réel. Le concept... Toutes les emmerdes que t'as pas dans une vie, Jack les a toutes en 24 heures. C'est un homme, un vrai. Il n'a peur de rien. Et sous la torture, il ne parle jamais. Il dit rien. Parle en fidèle américain. Oh! Non, je sais, il y en a plusieurs qui regardent, qui font que c'est raciste. C'est vrai dans les séries américaines, c'est toujours des terroristes. arabes, des musulmans, tu vois jamais, je sais pas moi, tu vois jamais un terroriste marseillais avec une mitraillette. Qui va parler, putain, y'a une qui, oh, qui va parler, roi? Oh! Tu vois jamais ça, tu vois jamais de terroriste antillais. Tu ne veux pas parler? Ok. Tu veux du rhum? Tu veux un petit punch? Quoi? Il faut le torturer. Hein? Je vais le torturer. Tu veux voir un épisode de Derrick? Avec moi, ça se passerait pas exactement comme ça. Hein? Vous perdez votre temps. Jamais je ne trahirai les États-Unis. Ah! Les missiles sont dans la grange. Mon code PIN, c'est 3912. Ne frappez pas, je me dirai tout. Non, ne frappez pas, arrêtez, j'ai un scoop. Je vous jure, j'ai un scoop. Sarko s'épile les couilles. Oui, c'est vrai, je vous jure, je les ai vus. Je les ai vus, on avait travaillé ensemble toute la journée, il était tard. On avait créé une espèce de complicité, on avait beaucoup bu. Il me les a montrés. Elles brillaient. Elles étaient lisses et douces. J'ai vu l'avenir de la France dedans. J'ai pleuré toute la nuit. Ah, il est génial, Jack Bauer, parce que partout où il va, il sait exactement où il est, tout le temps. Moi, le week-end, je suis avec ma copine, elle me dit « Mon amour, je suis à l'entrée sud-est d'IKEA. » Une heure après, on entend
5: « Le petit Anthony est attendu à la caisse centrale. »
4: Il est incroyable, Jack Bauer, dans la série aussi. Il connaît toutes les rues de Los Angeles par cœur. Et il n'y a jamais de bouchon. Jamais. Vous imaginez la série tournée à Paris? Jack, où êtes-vous? La bombe va péter dans 2 minutes. Putain, ça fait 5 épisodes que je suis sur le périph. Merde!
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6: Bonjour.
7: Mademoiselle.
6: Tu es chez Déborah.
7: Bonjour Déborah.
6: Je suis contente que tu appelles. J'ai déjà très envie de toi, tu sais.
7: Ah bon, déjà?
6: Ce serveur est exclusivement réservé aux adultes. Si tu n'es pas majeur, raccroche immédiatement après le bip. Tu n'as pas raccroché. Tu es donc majeur. Je vais être très gentille avec toi. Détends-toi. Veux-tu que je te fasse oublier tous tes soucis?
7: Oh, bah ça.
6: Veux-tu connaître l'amour et la tendresse?
7: Oh bah oui, alors là.
6: L'ivresse du désir.
7: Oh bah alors là, il n'y a pas de problème.
6: Le summum du plaisir.
7: Oh bah si c'est possible, ça, alors.
6: Alors tape tout d'abord les 16 chiffres de ta carte de crédit.
7: D'accord.
6: Et n'oublie pas ta date de validité.
7: Bien sûr. Voilà.
6: Bonjour.
7: Bonjour.
6: Tu es bien chez Déborah.
7: Je sais.
6: Comment t'appelles-tu?
7: Ah, alors, je m'appelle Gérard Bouchard.
6: Parle après le bip.
7: Ah, d'accord, donc Gérard Bouchard. Ah, ce bip. Donc, alors, Gérard Bouchard.
6: Tu m'appelles
8: Gérard Bouchard.
6: Quel joli nom.
8: Gérard Bouchard.
6: Tu dois être très viril. Oh. Je sens qu'avec toi,
8: Gérard Bouchard,
6: je vais avoir beaucoup de plaisir.
7: Ok, cela dit, c'est pas peine de répéter. Gérard Bouchard, vous dites Gérard.
6: Pour toi,
8: Gérard Bouchard.
6: Je voudrais une petite culotte bleue. Je voudrais que tu glisses ta main entre mes jambes.
7: Tout de suite comme ça, on peut peut-être parler un peu avant. Non, je sais pas se connaître.
6: Ah oui.
7: Ah bah oui, vous êtes d'accord, c'est quand même plus sympa quand on communique.
6: Je viens.
7: Où ça, chez moi?
6: Oh, tu me fais.
7: Ah, il faut que je vous donne le code, alors.
6: Oh, là, continue, vas-y.
7: Attendez, j'ai pas encore commencé.
8: En plus fort, oui.
7: J'ai rien fait, c'est dingue, ça. Elle est partie?
6: Tu m'as rendu fort. Bravo.
8: Gérard Bouchard.
6: Maintenant, si tu veux te faire fouetter par Christina... Si tu préfères te faire insulter par Sonia, tape 2.
7: Mais...
6: Si tu veux une fellation par Claudia, tape étoile 633.
7: Ah ben je vais prendre ça, tiens.
6: Si tu veux revenir au sommaire,
7: non.
6: Tape dièse 55 étoile 165.
7: Non, je vais rester sur fellation, c'est du sûr, c'est du classique, ça.
6: Bravo.
8: Gérard Bouchard.
6: Tu as choisi d'être dominé par Pouf, mon berger allemand.
7: Hein?
6: Maintenant, la minute te sera facturée 93 francs.
7: Ah non, non, j'en veux pas de bouffe, moi. Allô?
6: Bonjour. Tu es chez Déborah.
7: Bah ouais, je sais, ouais.
6: Tu as choisi d'être insulté par Steve.
7: Mais non!
9: Connard, pauvre Lopette, enfoiré de première.
7: Enfin, ça va pas, non? Allô?
10: Ici SOS Pizza.
7: Qu'est-ce que vous là, celui-là?
10: Vous venez de commander 70 pizzas avec pepperoni.
7: Mais non, je...
10: Sans pepperoni.
7: Oh non!
11: Allô?
7: Allô?
11: Allô?
7: Ah, c'est Déborah?
11: Parlez, monsieur.
7: Oh, bah c'est pas trop tôt, j'ai commandé une fellation, on veut me livrer des pizzas.
11: Ah, vous êtes au téléphone sonne avec Monseigneur Gaillot.
12: Oh. Marie, bonjour. Vous venez de commander un abri de jardin vert.
7: Mais non.
9: Pauvre Lopez.
7: Oh, cette fois-ci, il y en a marre, hein.
6: La fellation est maintenant terminée. Le ticket sera débité de 12 595 francs.
7: Combien?
6: Merci à toi.
8: Gérard, Bouchard.
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13: Oh, oh, toi, public. Ah, oh, toi qui ris, toi qui pleures. Toi, le passant qui passe. Toi, le manant qui mane. Oh, toi, public, connais-tu l'histoire du miroir à deux faces?
14: Non.
13: Ah! Un jour, un petit homme, s'approchant d'un grand miroir, vit tout à coup celui-ci devenir trouble. Pas net, que comme de l'eau qui est trouble. En approchant sa main, il s'aperçut qu'elle pouvait passer au travers le miroir. Alors, il pénétrit tout entier dans le monde de l'autre côté du miroir. Ça fait peur, là. Là, alors là, il se retrouve vite dans un monde tout à fait extraordinaire, de beauté, de luminosité, plein de petites boules multicolores, avec des grosses fleurs en crepon, de la pelouse en plastique rose, de la feutrine, des gros poufs en sky, de la barbe à papa sur des arbres en carton. Enfin, tout vraiment d'un goût zeski. Quand brusquement, dans une arche de luminosité, mais extrêmement luminescente, le maître des lieux lui apparut. Elle lui disait, par là, ainsi. N'aie point peur, petit homme. Ne me reconnais-tu pas?
15: Ben, non. Je vois vraiment pas qui ça peut être.
13: Enfin, je suis Jean Cocteau. Le grand poète. Jamais entendu parler de vous. Enfin, tais-toi, je suis Jean Cocteau. Je suis le rêve, je suis l'imaginaire. Bienvenue dans le monde de l'autre côté du miroir. Tiens, prends ma main et marche devant. Je te précéderai par derrière. Donc, ça va pas être commode, hein, si je prends votre main pour marcher devant. Tais-toi. Ne me contredis pas. Je suis Jean Cocteau, je suis le rêve, je suis l'imaginaire. Ta gueule. Alors le petit homme marchit devant, titillé par la main du grand homme. Hop, hop, hop. Quand brusquement, le petit homme vit une grosse grotte marron, en papier craft, avec de la neige en coton blanc, un peu comme à Noël. Alors bon, il pénétrait dans la grosse grotte et vit une magnifique princesse endormie avec des cheveux collés, plaqués, qui repiquaient. Un peu comme Sheila. Et dis-moi, Jean Cocteau, arrête. C'est qui cette magnifique princesse? Embrasse-la et tu comprendras peut-être quelque chose. Alors le petit homme se précipitit et l'embrassa goulûment à pleine bouche avec la langue qui tourne et tourne. Quand brusquement le petit homme vit à la place du visage de la princesse, celui de Jean Cocteau, il se reculit, dégoûta et dégueulit. Ah, dites donc, Jean Cocteau, qu'est-ce que vous faites là? Mais c'est dégoûtant. Ainsi en est-il dans le monde de l'autre côté du miroir. Tu as franchi le pas. Désormais, tu seras auto-reverse. C'est quoi, auto-reverse? Moi, j'aimerais bien retourner à l'endroit d'où je viens. Mais vas-y, à l'endroit d'où tu viens. Mais tu resteras auto-reverse. Le petit homme se retrouve vite seul chez lui, devant la glace, comme sorti d'un mauvais rêve. Il aperçut dans le miroir un visage familier qui lui souriait. Il se retourne vite. C'était Jean-Jacques. Jean-Jacques, son copain d'enfance, qui lui souriait depuis tant d'années, avec ce sourire figé qu'engendrent parfois les amours contrariés. C'est moi, Jean-Jacques. Alors il lui prit la main et toutes disparaient, s'éloignèrent dans le monde de l'autre côté du miroir. Et ils s'aimèrent. Qu'ils s'aimèrent, tant et si bien qu'ils pâquessèrent et n'eurent jamais d'enfants. Et jamais on ne les revoit, jamais. On ne sait pas ce qu'il devait. Que devenait-il? Jamais on ne le suce. Et c'est fini. C'est quand même une histoire qui est tout à fait extraordinaire, non?
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14: Qui veut passer pour un con? Avec ce soir une grande soirée exceptionnelle, puisque tout l'argent, tous les bénéfices de cette émission, Qui veut passer pour un con, seront reversés à une grande œuvre humanitaire, une grande association. Il s'agit de l'association Hémorroïdes sans frontières, qui s'occupe de tous les trous du cul dans le monde. Et croyez-moi, elle a beaucoup de travail. Association sous le haut parrainage des deux journalistes François Panduron et Maurice Safemal, otage récemment libéré du Boukistan. Et nous jouons ce soir avec une invitée prestigieuse. Il s'agit de Céline Dion. Bonsoir Céline.
16: Bonsoir, je suis tellement content. Je suis tellement contente de jouer pour Hémorroïdes sans frontières. Vu que c'est un sujet qui nous concerne à tous. Même mon mari René, il est bien embêté avec ça. Il y a le couloir à lentilles qui se termine en chou-fleur. Il peut pas manger épicé, sinon le lendemain, impression de chier de la vaisselle cassée. Le pire, c'est l'été, de dos avec son string, on dirait vraiment le partage des cépages.
14: Merci beaucoup, Céline, pour ces détails. Qui, j'en suis sûr, sensibiliseront nos téléspectateurs sur ce fléau que sont les émaux. Et nous jouons avec notre sponsor, Préparation H, et nous jouons pour 100 euros. Avec une expression à compléter. On dit, un tien vaut mieux que deux. Tu l'auras, réponse A. Tu la prends, réponse B. Tu la sens, réponse C. Tu la suces, réponse D.
16: C'est pas bien facile. Un tien vaut mieux que deux, tu la suces, ça sonne bien quand même. Faut vous dire pourtant qu'on fait plus mal la chose avec mon mari René. Il est loin le bon temps, il me posait la tête sur la pierre à évier pendant qu'il me récurait le plat à lasagne. Maintenant, on est passé à la congélation. Même que nous voulons un autre enfant. Seulement, j'espère que cette fois-là, ils décongèleront mieux le glaçon avant de me l'introduire dans la grotte miraculeuse. C'était tellement froid la dernière fois que j'ai failli attraper une vulvite. J'avais les grandes lèvres toutes gercées.
14: Nous compatissons. Merci encore une fois pour ces détails. C'est un livre ouvert. Mais il va falloir donner une réponse. Je vous rappelle que vous disposez des jokers.
16: C'est ça que je m'en vais faire. Je m'en vais prendre un joker. Je m'en vais prendre l'appel à un ami.
14: Et vous avez choisi d'appeler votre ami Garou. Alors nous appelons tout de suite Garou.
16: J'espère qu'il est chez lui, ce con-là. Allô, Garou? Il a raison, réponse A.

0: que deux, tu l'auras. C'est mon dernier mot, Jean-Pierre.
1: C'est votre dernier mot. Alors, on regarde la réponse. Bravo! Nous avons déjà 100 euros pour les émaux et nous jouons maintenant pour un gros paquet de neuros, 1200 neuros. Avec une expression à compléter, nous avec une question géographie. Parmi ces îles, une seule fait partie des îles grecques. Il s'agit de Mykonos, réponse A. Ménopos, réponse B. Hélène Carrère d'Ancos, réponse C. Tula dans l'os, réponse D.
0: C'est pas facile non plus, cette affaire-là. Vu que la Grèce, moi, je connais pas bien, hein, à part Venise. Je dirais quand même, réponse D, Tula dans l'os.
1: C'est votre dernier mot?
0: C'est mon dernier mot, Jean-Pierre.
1: Quel suspense! On regarde la réponse. Oh, c'était Mykonos, et toi, tu l'as dans l'os!
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3: Alors, il y a un truc justement qui me ferait très très plaisir, en fait, c'est gagner au loto. Bon, comme tout le monde, mais attendez, attendez. Quand je vous dis gagner au loto, c'est pas gagner, écoutez-moi bien, look at my mouse, c'est pas gagner 3 boules toutes crevées, 13 points. Non, là, t'as pas gagné. Non, je vous parle de gagner la super cagnotte. Je sais pas, moi. Le jour, il y avait combien? Il y avait 45 millions de francs. Évidemment, vous savez tous combien ça fait en euros. Alors, j'ai calculé pour vous, vous cassez pas la tête. 45 millions de francs, ça fait en euros. Ça fait de moi un autre homme. Ah, mais oui, il y en a qui ont compris. Non, mais ça change tout le monde. Parce que quand c'est comme ça, on viendrait me demander, on dirait, eh bien, mais dites-nous, maintenant que vous avez gagné cette super cagnotte, qu'allez-vous faire de tout cet argent? Nos auditeurs, auditrices veulent savoir. Ah, oh, bah moi, monsieur, dès que j'aurai l'argent sur mon compte, je me paierai un vieux rêve que j'ai depuis des années. Je me paierai, une pétasse. Et pourquoi pas? Pourquoi pas? Il y en a plein qui en ont. Pourquoi je n'aurais pas une, moi? Non, mais sérieux. Alors bon, j'irai à la pétasserie. Et je m'achèterai une vraie pétasse. Vous savez, une qui parle fort et qui dit des conneries. Ouais. Avec un méchant rouge à lèvres, de la dentelle partout. Puis alors, elle me suivrait comme un poisson pilote, comme ça. Après, comme ça, après, Minou, Minou. C'est moi, Minou, c'est moi. Attends-moi, Minou, j'ai cassé mon talon. Et alors, donc, après, avec ma pétasse, j'ai la facture. J'irai voir mon banquier, parce que ça fait des années qu'il m'emmerde. Donc, quand on fait le métier que je fais, les banquiers, au début, ils vous emmerdent. Alors, j'irai le voir un matin de bonne heure à l'agence, celui-là. J'ouvrirai la porte en grand, comme ça. Avec ma pétasse, toujours. Ah, bah, allez, à moi, je l'emmène partout. Je rentrerai dans le hall. Et là, dans le hall, mesdames et messieurs, je me la jouerai. Louis XIV. Oyez, oyez, vilain guichetier. Cherchez ton seigneur et dis-lui qu'aujourd'hui c'est son jour de bonheur. Oui, car je viens régler sur l'heure mon compte débiteur. Allez, va, bouffon. Et ne me fais point attendre. J'attendrai qu'il arrive et quand il serait devant moi, le directeur, j'y ferai. Oh. Vous voilà donc, vilain gérant. Oh mon Dieu, que vous êtes laid. Allez, les moches, grave. Il était grand temps, monsieur. Mamie et moi étions impatients. Oui, c'est une pétasse. Tenez, mon brave, puisque vous êtes là, regardez ce chèque et contemplez son montant. Allons. Allons. Alors, relevez-vous, monsieur. En plus d'être obséquieux, vous faites peine à voir. Non. Non, regardez-moi, je pars. Oui, je pars ailleurs déposer mon milliard. Venez, mamie, et nous partons. Attends-moi, Minou, j'ai encore cassé mon talon. Non, mais je l'aime bien, j'aime. Bon, elle me coûte cher en talon, si tu veux, mais... J'ai les moyens, maintenant. Et alors, pour finir la journée en beauté, vous voyez, la cerise sur le gâteau, j'irai voir ma sœur et mon beau-frère. Ah, vous cassez pas la tête, on en a tous au moins un dans nos familles, hein. Vous avez un toujours mieux que les autres. Non, écoute, franchement, Célig, comédien... Mais qu'est-ce que c'est que ça? C'est pas un métier, ça. Qu'est-ce que tu vas devenir? Non, regarde, Bernard, mon mari... Elle fait toujours comme ça, ma soeur. Ça m'énerve. Depuis qu'il est entré à l'EDF... Lui, au moins, il a une belle situation. Oh, faut pas faire ça, hein. Parce que figure-toi que nous, avec le comité d'entreprise de Bernard, chaque été pour les vacances, on part à la Grande Motte. Non, c'est pas possible. La Grande Motte, merde. Oh, bah je vais te dire, moi, monsieur le comédien comique, nous, au moins, à 35 ans, avec le plan d'épargne logement, aide Bernard. On a déjà fait construire une superbe maison orientée plein sud. Eh bien, moi, mesdames et messieurs, avec mon milliard, et pas avec ce gros comte Bernard, je ferai construire un gros manoir en face de chez eux. Bon! Le plein sud! Tu vois? Un délire à 100 briques, juste pour avoir le plaisir tous les dimanches matin en ouvrant mes volets comme ça. Oh Bernard! Je crois qu'il va faire beau ce matin! Ah là là! C'est malsain l'argent, hein? C'est malsain quand même, mesdames et messieurs. Parce que finalement, je suis là devant vous tout seul. Je m'énerve, je m'excite, je m'emporte même! Mais je vais vous rappeler un tout petit détail que vous savez pas. Juste ici, là. J'ai pas gagné encore. J'ai pas gagné.
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5: Ok, Pablo, Momo, Jeannot. Je sais pas siffler, ok. Allez, dernière réunion avant le casse du siècle. Lundi, 10h30, Crédit Agricole. Oui, non, c'est plus la BNP, parce qu'il y a un parking payant devant. On n'a pas non plus que ça nous coûte de la thune. Hein. Personne n'a été suivi, là? Oui, Jeannot, je t'écoute. Hein? Il y a ta femme qui t'attend dans l'escalier? J'espère que tu n'as pas dit qu'on allait faire un braquage, quand même. Elle s'est déjà acheté un manteau de fourrure? Toi, Pablo, t'as déjà pris un crédit à Bricorama? Et toi, tu t'es déjà acheté un écran placenta? Putain, les mecs! Peut-être faire le braquage avant de dépenser votre oseille. Bon, question importante. Est-ce que quelqu'un a une connexion pour nous fournir des armes pour demain matin? Je n'ai pas ça qu'on n'a pas pensé à ça. Momo, ta belle-sœur bosse toujours à Jouer Club. Tu crois qu'elle peut nous fournir des armes? Mais on s'en fout qu'il soit chargé ou non. De toute façon, c'est des billes en plastique. Putain, les mecs, vous vous reposez jamais ou quoi? Non, Pablo, on ne fait pas un braquage avec une truelle. À moins que t'aies l'intention de leur poser du carrelage, mais c'est pas le but. Même si on est venu voler sans briques, c'est bien, Jeannot. Tu feras de l'humour en prison. Moi, je trouve, messieurs, que vu ce qu'on est en train d'organiser, ça rigole beaucoup trop. On rigolera demain matin sur la plage de Copa ou de Cabana, je m'en fous. Mais je veux, messieurs, que chacun se mette en mode boulot. Je veux, messieurs, que ce casse soit un casse chic et choc. Hier soir, à la rediffusion de Ocean Eleven sur France 2, hier soir, j'ai eu un flash. On va faire comme eux. Et je dis pas ça parce que je ressemble à George Clooney. Oui, bah ça peut peut-être te faire marrer, Pablo, mais c'est pas avec ta gueule de Shrek que tu vas la ramener. Je veux, messieurs, que ce casse ait du panache. Je veux voir demain matin tout le monde en costard-cravate, comme chez Darty. Oui, c'est ça, Pablo. Mais si t'en as pas, tu me mets un bleu et un nœud pape, s'il te plaît. Parce que les Aides, les Leader Price, les Ikea, les 8 à 8, c'est fini. À partir de maintenant, messieurs, nous irons tous nous meubler chez Fly. À partir de désormais. Comme nous sommes déjà probablement sur écoute, messieurs, via Los Angeles, États-Unis, Barack Obama, je peux en dire plus. Nous allons, messieurs, devoir nous exprimer en message secret en code codé. La mamie mangera du terreau. Je répète, la mamie mangera du terreau. Putain, les mecs, peut-être falloir s'habituer au langage codé. Regardez des gueules de poisson pané, là. C'est pareil chez Findus, la merde. Bon, on va tout recommencer parce que j'ai l'impression qu'on vous avait pas tout imprimé. Demain matin, lors de nos communications, nous n'allons pas braquer une banque, mais une boîte de pépitos. Comme ça, si on se fait choper, ce sera moins grave. Jeannot, tu seras la tapette. Non, commencez pas à gueuler sur vos noms de code. On n'est pas des gamins quand même. C'est Batman qui décide, ok? Pablo, tu seras la morue. Non, ça n'a rien à voir avec du racisme. Tu sais très bien que j'adore le Portugal, mais c'est plus pratique. Momo, tu seras couscous. Pour les mêmes raisons que la morue. Ok, j'appelle couscous la morue, la tapette. Couscous, tu nous attendras dans la pêche Melba. Dans la kangou, si tu préfères. Putain, les mecs, il faut tout traduire. La morue, tu me surveilleras la cuisson des merguez panées. Je répète, tu me surveilleras. Ils attendront la sortie, tête de con. Bon, moi, je supervise depuis chez moi. Pendant ce temps-là, la tapette, tu feras le guet. Attends, il y a un problème, là. Avoir les infrastructures, parce que j'ai l'impression qu'on a personne à l'intérieur, moi. Comment ça? Qu'est-ce que ça change? Espèce d'abruti, s'il y a personne à l'intérieur, comment tu fais pour braquer le caissier? Putain, les mecs, vous êtes vraiment des prix Nobel, hein. Bon, couscous, tu te sens de le faire, toi? Vas-y, prends un air méchant, tu me braques. Vas-y. J'y crois pas une seconde. Mais qu'est-ce que t'as à trembler, la tapette? Mais c'est une fourchette en plastique qu'il a dans la main! Putain, les mecs! Bon, la morue, c'est toi qui le frappe. Il pas la peine que tu mettes un masque, hein. Tu vois très bien ce que je veux dire, hein. Ok, tout le monde est ok? Oui, non, pour les vacances au Brésil, qu'est-ce qu'il parle portugais à part la morue? Hein? On s'en fout que t'aies fait allemand deuxième langue, Jeannot. Toi, t'es millionnaire, t'as passé tes vacances à Stuttgart. Bon, ok, tout est ok pour demain matin, 10h30? Oui, Jeannot, je t'écoute. Vas-y, Sdas, s'il se passe encore. Hein? Tu préfères que ce soit 11h30, t'as les gamins à déposer à l'école? Ça t'arrange parce que t'as un chantier dans la matinée, Pablo? Couscous, t'as peut-être des babouches à prendre chez le cordonnier, non? Bon, accepté, hein, parce que ça m'arrange, parce que de toute façon, il faut que je dépose ma mère à la chorale, hein. En tout cas, les mecs, hein, je vous le dis droit dans les yeux, hein, va se faire des couilles en or! Donc, monsieur le juge Abdelkrim Caillou, dit couscous? Bah, moi, j'ai pas compris, monsieur le juge, si du langage codé, à certains moments, j'étais censé chercher une boîte de pépitos dans une pêche Melba. J'avais rendez-vous avec la morue, c'est Batman qui décidait, j'ai pas compris, monsieur le juge, si du langage codé, si le portugais qui dit chou, c'est le portugal qui me dit. Donc, Jeannot dit la tapette, bah, moi, j'ai rien à voir avec cette histoire, monsieur le juge. Donc, Jean-Louis dit Batman, bah, moi, monsieur le juge, je suis le cerveau de ce casse. Enfin, si j'avais pas eu cette équipe de bras cassants, on n'en serait pas là, monsieur le juge, hein? Hein? Pourquoi on a choisi un lundi de Pentecôte? Bah, faut voir ça directement avec couscous, il sait même pas lire un calendrier, cet abruti. Il y a ça pour le faire le ramadan, t'es toujours à l'heure, hein? Oui, monsieur le juge, je m'insulte, c'est un antisémite, c'est un raciste. J'ai pas compris, monsieur le juge, si langage codé, si la Batman, si la morue, si les pêches Melba, j'ai pas compris, monsieur le juge. Ni portugais qui dit chaud, c'est le portugal. Donc, Jeannot dit la tapette. Donc, Jean-Louis dit Batman. Donc, Jeannot dit la. Ni portugais qui dit chaud, c'est le langage codé, monsieur le juge, si le Batman, si la morue, si le. Donc, Jeannot. Donc, ma main dans ta tête. Donc, j'ai pas compris, monsieur le juge. Bon, bah les mecs, avec vos conneries, on en a pris pour 4 ans, hein. Un an chacun, bravo. Mais je vous le dis, hein, avec moi, ça va pas traîner, on va pas rester plus de 2 jours ici, hein. Parce que vous allez dire que je regarde un peu trop la télé, mais je viens de me faire tatouer le plan du métro dans le dos. Comment ça, qu'est-ce que ça change? Une espèce d'abruti! On creuse un tunnel, on arrive à la porte maillot, il s'échappe les directs! Alors, c'est qui le meilleur?
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7: Ma femme a trouvé un truc radical pour que ça se passe bien. Elle met des points. Vous voyez, quand je fais des trucs bien, j'ai des points. Plus je fais des trucs bien, plus j'ai de points. En fin d'année, j'ai un cadeau. Pendant que je fais la vaisselle, j'ai 10 points. La vaisselle sans rien casser, 50. Chaussettes au sale, 100 points. Les deux en même temps, 300. J'ai des gros morceaux, car franchement, qui valent très cher dans les très chers. J'ai monté une étagère, c'est 1000 points. Monter une étagère sans s'engueuler, 5000. J'ai des petits qui arrivent tellement souvent qu'ils veulent rien. Dans les petits, par exemple, j'ai descendre la poubelle, c'est 5 points. C'est bon, beaucoup, c'est bon, ça, je le fais jamais. On m'a trouvé un truc la semaine dernière, faut que je me souvienne. Ah oui, faire le lit, c'est 100 points. Faire le lit, mettre le couvre-lit, 300 points. Mettre le couvre-lit sans faire le lit, moins 500. Ah, je me suis dit que j'allais lui en mettre des points parce qu'on va équilibrer. Je vais pas tout faire toute l'année tout seul. Il n'y a pas de raison. Donc j'ai réfléchi, qu'est-ce qui me ferait vraiment plaisir? Et j'ai trouvé sourire au réveil, 500 points. Par migraine le samedi soir, 10 000. Parce que des migraines, elle en a ça tous les jours. Il n'y a pas de date. Hein. Migraine, migraine, migraine. Et qu'est-ce que t'as? Mais je me sens pas bien. Tu sais, je vieillis. J'ai les rides qui apparaissent. C'est ce qu'il y a de pire. Non, ma chérie, le pire, c'est quand les rides s'affaissent, c'est que les fesses se rident. Il faut que je me fasse un masque. Ne le fais pas. Achète-le. Ah oui, c'est pas un masque qu'on achète, t'y connais rien. C'est un truc qu'on se met le soir sur la figure. Le lendemain, on a une peau de bébé. Ah bon? Mais ça se passe comment? Suffit de se mettre une couche. Bien sûr, si tu mets une couche sur la tête, demain tu auras une peau de bébé, mais quand tu vas retirer ta couche, tu auras une tête de cul. Puis on va faire un régime. On va faire un régime. On fait pas de régime. J'ai pas. Si tu vas faire un régime avec moi, mon chéri, il faut que tu changes un petit peu. Tu as plus du tout ta taille de guêpe. Et alors, j'ai encore le dard. Eh ben voilà, docteur, je suis allé voir un spécialiste, un grand spécialiste. J'arrive, fait, bon, alors qu'est-ce qui se passe? Ma femme m'a dit qu'il fallait jouer parce que j'ai un problème de ventre. Il fait, ben, nous allons voir ce qui se passe, nous allons faire une coloscopie. Voilà ce que vous avez dans le ventre. Ah bon? Mais ça se passe comment? Avec une caméra. Je l'avale? Non, non, c'est moi qui vous la mets. Mais vous êtes combien sur le tournage? Et entre 4 et 6. Tout le monde va pas rentrer. Mais la veille, il faut boire beaucoup, c'est sûr, vous êtes complètement bourré. En tout cas, il m'a envoyé voir dans un labo d'analyse médicale. J'arrive, la fille fait, mais vous êtes déjà venu au cabinet? En général, j'y vais tout seul. Et bon, vous allez au fond du couloir, vous verrez, vous attendez dans les toilettes. Alors, je vais dans les toilettes, j'attends un quart d'heure, je reste comme ça, un quart d'heure, avec un petit gobelet posé comme ça. Au bout d'un quart d'heure, il y a une trappe qui s'ouvre, la fille fait, vous avez fini? Donnez-moi le gobelet. Je lui donne le gobelet. Fait, vous avez pas fait dans le gobelet? En général, quand je vais chez les gens, je pisse pas dans les verres. Enfin, finalement, je vais très très bien. Elle m'a juste dit, faites donc un petit régime, faites un régime dissocié. Qu'est-ce que c'est que ça? C'est pas tout en même temps. Ben, c'est ce que je fais. Dans poulet rôti, je fais poulet à midi et rôti le soir. Enfin, sinon, vous avez la liposuction. Surtout qu'après, la peau est pendue. La peau est pendue. Faut faire la chirurgie esthétique. Faut tout remonter, on remonte tout, il m'a expliqué, on remonte et on coupe. Faut pas le faire souvent parce qu'à la deuxième fois, on se retrouve avec le nombril à la place du menton. Il y a une fille à la télé, elle a expliqué, je me sens bien, je me sens jeune, le seul problème maintenant, c'est que quand je me coiffe, ça me déchire les fesses. Et ça, moi, je me suis dit, je vais faire la thalassothérapie, ça c'est bien, c'est dans un magnifique, c'est au bord de la mer, en plus, il y a la piscine, j'ai découvert l'aquagym, c'est génial. On est tous dans une piscine toute ronde, comme ça, avec des bonnets en plastique blanc. Vu d'avion, on dirait des balles de ping-pong dans un bol de tisane. Au milieu, il y a un maître nageur, très beau, très maître nageur. D'ailleurs, avant de faire maître nageur, il a dû faire le relais 4 fois 100 mètres, parce qu'il a encore le témoin dans la culotte. Il dit, vous descendez dans la piscine et vous faites des longueurs. Comment on fait? Bah, quand vous cognez, vous repartez dans l'autre sens. Mais ça marche bien, les voiles, les mecs. Au bout d'une semaine, ils courent sur la place, là, avec leurs soquettes blanches et leurs bonnets blancs. On dit, tiens, un coton-tige. Mais on devrait se méfier, parce que la première chose qu'on voit quand on arrive en thalasso, au resto, sur la carte, il y a en gras. C'est la seule chose qui est en gras. Il y a régime sans sel, au bord de la mer. C'est pas du vice, ça.
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10: C'est dur pour un papa de faire semblant de pas avoir entendu le bébé qui pleure la nuit. Hein? La maman se lève et c'est là que tu dis « Tu veux que j'y aille, chérie ?»
11: Mais de temps en temps, on assure, les mecs. Non, hein? Oh, les mecs, on assure ou pas? Non, franchement, attends. Oh. Oh. Le seul problème qu'on a, les hommes, et je le dis, je l'avoue, le seul problème qu'on a, les hommes, c'est que quand on fait un truc, on a besoin de reconnaissance. Ça, c'est un problème. Nous les mecs, quand on se lève à 4h30 du matin pour faire un biberon, on aimerait presque qu'il y ait un orchestre avec des choristes, tu sais, dans la cuisine. Mais c'est comme ça, c'est les mecs, on est comme ça. Quand on va préparer un petit déjeuner, on en parle la veille, on fait la bande-annonce de ce qui va se passer, tu sais, genre...
12: Demain, dans ta maison, papa prépare le petit-déj.
11: On a besoin que ça fasse l'événement, mais c'est comme ça.
12: Demain, dans ta maison, papa achète des oranges, les coupe en deux et les presse.
11: T'as fait outer, c'est la folie. On est comme ça, qu'est-ce que tu veux, on ne changera pas. Et ce qui me fascinera le plus, et toujours chez les hommes, c'est que dans notre vie professionnelle, on peut faire des choses très importantes, énormes, mais vraiment super compliquées, fatigantes, ce que tu veux. Et dans notre vie privée, des toutes petites choses, elles nous font bugger complètement. Tu sais, t'as déjà vu un mec à 4h30 du matin qui essaye de faire un biberon, t'as l'impression le gars, il est en train de faire décoller une fusée, tu sais, il est là, il... Et un truc fascinant, c'est qu'il peut être même un expert comptable, il sait pas à combien de cuillères il en est. T'as vu ce truc? Je sais pas si c'est 8, 12, 15, il en sait rien. Alors il a un réflexe humain, mais absurde, c'est qu'il regarde le petit Adelé comme si le petit Adelé allait lui donner une réponse genre 6. Non, y a pas, il peut pas te dire. Alors il renverse. Bah oui, oh non, il veut pas faire le con, hein, il veut faire ça bien. Donc il renverse, et il recommence, et il re-renverse, et il recommence, et il re-renverse. Sauf qu'à un moment donné, il n'y a plus de lait en poudre. Et là, il faut aller à la pharmacie de garde. À la Place de Cléché. À 4h30 du matin. Sauf qu'à 4h30 du matin, à la Place de Cléché, devant la pharmacie, les mecs qui sont là, ils sont pas là pour du lait en poudre. Les mecs qui sont là, c'est... T'as besoin de quelque chose, mon frère, ou pas? Ben oui, du lait en poudre. Ouah, t'es déjà dans un grand délire, toi, laisse tomber. Tu reviens à la maison, t'assures. D'ailleurs, à propos d'assurer, ça vous est déjà arrivé, les mecs, d'assurer tellement. Genre, vous êtes réveillé avant, vous avez préparé le petit, vous l'avez habillé. Mais pff, vous avez tout fait bien, génial. Le cartable, le goûter, bien emballé, mis au bon endroit pour qu'il ne se casse pas entre les cahiers. Vérifier que les cahiers soient signés, que les devoirs soient faits, que le cartable est bien fermé, que l'enfant est coiffé, qu'il est habillé, qu'il a pris son petit-déj. Tout est au top. T'as jamais été au top de ta vie comme ça. Et c'est mercredi. En même temps, c'est pas de notre faute. Nous, nos papas, ils nous ont pas appris. Je trouve que les mamans apprennent plus aux filles que les papas n'apprennent aux garçons. Moi, mon papa, par exemple, il m'a éduqué avec des concepts trop flous. Moi, tous les matins, avant de sortir à l'école, j'entendais juste hey! Quoi? Fais attention. Si tu veux que je fasse avec ça, moi, toute ma vie, j'ai passé ma vie à faire attention. Je savais même pas à quoi je faisais attention. Mais... Je te promets, des fois j'étais comme ça à l'école, assis, mes potes ils disaient « Mais gars, viens jouer !» Je disais « Non, je dois faire attention. » Mon père, des fois, il nous disait « Vous voulez qu'on joue à cache-cache ?» Nous, on disait « Oui. » Et il disait « Allez vous cacher. » Ben, nous, on allait se cacher. Et lui, il partait au travail. C'est pas qu'il prévoyait pas les choses, mais je sais pas, par exemple, moi, je voyais les pères de mes petits copains à l'école, tu sais, des fois, quand on sortait de l'école, il pleuvait, tu sais, ils étaient tout de suite... parapluie, t'as l'impression qu'ils avaient comme... comme si un bras, il était organisé, tu sais. Bon, mon père, regardait, il disait, « Oh, putain, on va être mouillé, hein. » En même temps, mon père, il avait quelque chose d'essentiel. C'est que tous les matins, il me disait, « T'as rien oublié, toi ?» Moi, je pensais qu'il parlait de mon cartable, de mes habits, de... Je disais « Non, j'ai rien oublié, papa. » Il me disait « Si, t'as oublié quelque chose. » Et là, je disais « Quoi ?» Il me disait « Embrasse ton père. »
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0: Mobilisez-vous, Gérard Holtz, le 13h, sur France 2. Mobilisez-vous. L'information est en danger, c'est moi qui la présente. Mobilisez-vous pour mon 13h. Le sport également dans l'actualité. Le sport dans l'actualité. Je suis gâté en ce moment avec du sport dans l'actualité. Le sport est en danger. Le dopage est partout, à part pour Marie-Jo Pérec qui a réussi à arriver première à l'aéroport. Le sport est en danger. Le dopage est partout, le dopage est partout. À tel point que l'on va organiser prochainement un drogathon pour tous les sportifs. Alors, s'il vous plaît, envoyez vos promesses de drogue au drogathon. Le Tour de France, c'est encore reparti cette année, mais il a fallu tenir compte de bon nombre de paramètres. Par exemple, savoir dans chaque ville-étape quelle était la pharmacie de garde pour le ravitaillement des coureurs. Tour de France qui comptait parmi ses concurrents Richard Virenque, surnommé le Attila de chaque étape, puisque là où il pisse, l'herbe ne repousse pas. Richard Virenque qui avait failli abandonner la compétition. Il a failli abandonner la compétition. Richard Virenque pour reprendre la droguerie de ses parents, finalement. Son avocat, Maître Grolard, a déclaré qu'il était très serein, qu'il peut donc continuer Richard Virenque. Toujours dans l'actualité du sport, le football. Le football également est en danger. À l'instar de la religion, le football est une drogue dure et possède ses fanatiques, les foot de Dieu. Les foot de Dieu, en anglais on appelle ça hooligan, en français viande soule. Les hooligans ont peu leur péril, se caractérisent par sa boîte crânienne vide. C'est pour ça d'ailleurs que la seule chose qu'ils comprennent, c'est le football. Alors mobilisez-vous, envoyez de l'argent au football, envoyez de l'argent à Fabien Barthez, il en a besoin pour sa prochaine greffe de cerveau. Il a déjà eu deux rejets, Fabien Barthez, et c'est vrai qu'il ne va pas bien, on l'a vu récemment dans une publicité en train d'embrasser un hamburger, c'est vous dire s'il a les fils qui se touchent, ce garçon. Faut y être con hein, quand même, hein, comme un footballeur pour préférer se taper un McDo qu'un mannequin, quoique dans le crâne du mannequin, c'est comme dans le hamburger, il n'y a que de la viande à chier. Alors mobilisez-vous. Envoyez de l'argent au football. Le football sans l'argent n'est rien. Football sans argent n'est rien.
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14: Moi, Véronique, elle rêvait de passer Noël à New York. Moi, je l'emmène en camping au Cap d'Agde. Ah, la classe. Attention, pas au camping du naturiste du Cap d'Agde. Hein. Je vous vois venir... Non, un vrai camping. Non, le camping du naturiste, moi, ça me dérange. Alors, pas physiquement. Ça me dérange pas physiquement quand on peut faire plaisir. Mais très honnêtement, je ne me vois pas tout nu, la claquette à l'air, dans un supermarché, avec mon carnet de chèques entre les fesses, en train de faire mes petites courses. Non, je... Un pickpocket. Ben vous me voyez en train de pousser mon chariot, là Mais attention à votre caddie, monsieur, enfin, c'est froid. Et puis je suis désolé, mais enfin, c'est pas hygiénique, enfin. Vous me voyez en train de choisir mes petits fruits et légumes, là. Bonjour, mademoiselle, vous avez de très jolis abricots, dis donc. Je l'ai emmené dans un vrai camping, enfin. Trois glacières dans le guide des campings de France. Espadrille d'argent en 92 derrière le camping de la Grande Motte, excusez-moi du peu. Non, un camping vraiment bien. En plus, et là, je m'adresse aux jeunes, très économique comme camping. Hein. Pas besoin d'acheter du dentifrice, il y en a sur le rebord des lavabos. Ah oui, non, il n'y a qu'un truc que j'aimais pas. C'est les toilettes à la turque. Ah, j'aime pas ça, les toilettes à la turque. Ah non, attends, dès que tu tires la chasse haute, t'es obligé de faire de la varappe sur les murs, là, pour éviter de partir en rafting au fond du trou, là. En plus, en général, tu laisses une tongue. Ça me stresse, les toilettes à la turque. Moi, là, je reste comme ça, je ferme les yeux, j'attends le plouf. Ou le ploumb. Hein? Pas vraiment dans le trou, mais dans la cible quand même, quoi. Non, Ah tiens, là-dessus aussi, la nature est stricte. Si tu n'entends ni le plouf, ni le ploumb, faut lancer des recherches. Ça ne peut pas disparaître entre toi et le trou, c'est évident. Je vous avais dit que je vous ferais rêver.

0: Et là, je lui ai dit, Annette, j'ai la caquette qui frétille. Je veux que tu sois la femme de ma vie. Et là, on s'est embrassé avec la langue pendant 17 minutes. On s'est arrêté. J'ai vomi. Et à la fin des vacances, on s'est séparés. Elle est rentrée chez elle à Châteauroux. Et moi, je suis rentré chez moi à Grand-Quevilly. Et dans la voiture qui me ramenait jusqu'à la maison, pendant les 700 km d'autoroute, j'ai relu toutes nos petites lettres d'amour. On est arrivé à Grand-Quevilly, je suis descendu de la voiture. Non, j'ai pas vomi. Ah non, je te jure, maman, c'est pas moi, c'est le chien! Je me suis pris une volée. Oh, oh, oh, oh. On n'a pas de chien. Alors, ça, c'est sûr, il ne faut pas mentir à sa maman. Hein. Oh là là, jamais, jamais, jamais. Il y a deux campeurs du Cap d'Agde que Véronique et moi, on n'oubliera jamais. C'est Jackie et Monique. Tous les deux anciens routiers. Ah là là, quel bout en train. C'est de la Jackie, lui, maintenant. Il a deux passions. L'alcool et le pastis. D'ailleurs, il le fabrique lui-même. Il a appelé ça du pastis 151, rapport au degré d'alcool. 151 degrés, ça pique, hein. Lui s'en sert aussi pour allumer le barbecue. Il était capable de dire « Tu prends l'apéro en 18 langues. »« You take the apéro ? Prends l'apéro, enculé !» C'est fabuleux. Quand l'homme devient un véritable campeur, quand le campeur est en osmose parfaite avec son environnement, Jackie, il était devenu mi-homme, mi-caravane. Jackie disait « Pastis partant bleu, pastis délicieux !» Remarquez, il disait aussi « Apéro pluvieux, apéro heureux !» Ou alors « Un Ricard de trop !» Ben, un Ricard quand même. Ça, c'est sûr, pour les rimes, c'était pas Jean-Jacques Goldman. Hein. Enfin, tout ça, c'était avant le drame, bien entendu. Une enfant qui a été emportée par une lame de fond. Moi, j'ai rien vu, tu parles, je joue au volleyball contre les Hollandais sur la plage. Et là, tout à coup, l'horreur, panique sur la plage, tout le monde s'est mis à hurler, et c'est là que j'ai vu la gamine qui était en train de se débattre dans l'eau, quoi. Eh merde! Il y a une gamine qui est en train de se noyer là-bas, regardez! La gamine là-bas, elle se débat, elle est en train. Il y a un pain qui bouge. Elle est belle, la France. Regardez, la gamine est en train. Non, je peux pas, je suis en pleine digestion, Véronique. Regardez, là. La gamine est en train. Ou alors, on attend une heure, ok, on attend une heure. Allez, allez, allez, allez. Bon, allez, j'y vais, d'accord. Monique, allume ta caméra. On sait jamais, un bonus pour un DVD. Trop tard. Il y a des mecs qui l'avaient sortie de l'eau, la gamine. Elle avait perdu le haut de son maillot, la pauvre. Elle avait quoi, 16 ans, 17 ans? Comment, 19? Bon, bah, laissez, je vais mon bruit de secouriste, je vais lui rouler de bouche à bouche. Et là, j'entends Véronique qui me dit, c'est ça, t'as qu'à lui toucher les seins pendant que tu y es? Ah oui, dis, quoi? Attends, je rêve, Véronique, I'm dreaming ou quoi? C'est une gamine, elle a 19 ans, je pourrais être son père. Peut-être pas son père, mais enfin, bah, un copain de son frère, quoi, merde. En plus, elle se réveille. Bon, bah, les CRS sont arrivés, ceux qu'on en profité. Quoi. Enfin, je veux dire qu'on en profité pour faire leur métier. Bon, la gamine a été sauvée, je crois que c'est ça l'essentiel. Et pour fêter ça, Jackie a eu une excellente idée. Il a dit, on prend l'apéro. Alors moi, je suis allé voir la gamine qui était dans son coin. Alors comme ça, t'as 19 ans. Mais tu vas en avoir 30. Oui, non, pas tout de suite, bien évidemment. Mais enfin, bon, de toute façon, l'âge. Et là, je vous jure, direct, la gamine m'annonce, si tu veux, on peut se retrouver ce soir au karaoké, je directais mon oncle pour pas trop avoir la honte devant les copines. Écoute-moi bien, j'en ai fronté. T'as du mordant, j'aime beaucoup. Je te kiffe grave mortel. T'es trop de la boule. Ah, oui, de la balle, c'est bon. Rendez-vous ce soir au sanitaire. Si j'ai mon rouleau de PQ dans le jogging... C'est que je suis pas libre. Si je l'ai sous le bras, c'est que je t'emmène au bal de Ricky Larsen. Allez, gâche-dé. Tourne-reux à ta ravaque... À ton ping-cancard. Allez, n'insiste pas, n'insiste pas. Tuche. Je suis allé mettre mon plus beau jogging. J'ai mis mon rouleau de PQ sous le bras et je suis allé chercher la gamine au sanitaire pour l'emmener au bal de Ricky Larsen. Et alors, attention. Qui n'a jamais connu un bal du 14 juillet animé par Ricky Larsen, n'a jamais connu la folie du tempo. Vas-y Ricky, fais-nous rêver. La toucher, la toucher,
1: toi qui nous l'a... 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
2: Bonsoir, miam miam.
3: Bonsoir, patafouin.
2: Et bonsoir les enfants, ça va bien?
3: C'est bien les enfants.
4: Dis-moi, patafouin.
3: Oui.
4: De quoi on va parler ce soir pour les petits-enfants qui sont venus?
3: Eh bien, écoute, bien, mieux, mieux. Oui. On va apprendre à être prudent. Avec le feu.

0: les enfants. Oui. Parce qu'avec le feu, on peut se brûler. Oui. Au premier, au deuxième ou au troisième degré, les enfants.
1: Et même des fois, c'est pire, patafouin.
0: Quoi, miam, miam.
1: Eh ben, des fois, avec le feu, on peut mourir carbonisé.
0: Aïe, aïe, aïe, arrêtez de me carboniser, ça va pas, ça pique. Alors, les enfants, ne pas jouer avec le feu, ça veut dire qu'il ne faut pas jouer avec les allumettes. Non. Il ne faut pas jouer avec le briquet. Non. Et il ne faut pas jouer avec le chalumeau de papy non plus. Oui, les enfants.
1: Non, mais c'est vrai. Il a raison, patafouin, les enfants. Faut pas jouer avec le feu. Parce que un jour, si vous jouez trop avec, vous savez ce qui peut arriver, les enfants? Eh ben, vous pouvez brûler toute votre famille d'un coup, les enfants. Et après, vos parents meurent devant vos yeux, les enfants. Dans d'atroces souffrances. Et après, vous ne les reverrez plus jamais de toute votre vie, vos parents. Parce qu'ils sont crevés. C'est que de petits tas de sang de mer, vos parents.
0: Mais alors, Mium Mium, qui t'amènera à l'école, alors, Mium Mium?
1: T'es con, tu le fais exprès, patafouin. Personne ne t'amènera à l'école si t'as plus de parents. Tu seras abandonné, tu seras un clochard enfant. Voilà. Ou si t'as un peu de chance, tu seras placé dans une famille d'accueil. Un alphabète et alcoolique. Les gens du Nord, certainement. Et tu iras plus jamais à l'école de toute ta vie. Tu seras père de famille à 13 ans. À 14 ans, tu seras au chômage. Et à 15 ans, tu voudras tous les buter, ta famille d'accueil. Alors tu prendras le fusil de chasse de mamie Canette, et bam, bam, bam. Et là, tu prendras perpète. C'est pourquoi faut pas jouer avec le feu, les enfants. T'as compris, patafouin aussi, t'as compris?
0: Oui, j'ai compris, Mium Mium. Alors, non, les enfants, faut pas jouer avec le feu, hein. Sinon, vous allez prendre perpète, hein.
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3: Merci d'être là, merci d'être tous là, même en Twingo. Non, c'est très... C'est merci parce que c'est... Ça marche. Je vous jure, ça... Parce que à mes débuts, j'en ai bouffé de la vache enragée. Ça paraît qu'elle était folle, mais... Non, c'est vrai, ça n'a pas été tous les jours facile. Et pour un artiste comme ça, quand c'est très émouvant. Je vous assure, tous ces sièges qui se remplissent de fesses. Surtout que vous en avez deux. Alors du coup, ça double la capacité. C'est un stade de fesses, hein, pour moi. Alors si je comptais vos orteils, alors là... Non, merci. Merci beaucoup. Et je tiens d'ailleurs à remercier deux personnes qui m'ont vraiment énormément aidé quand je suis arrivé à Paris. Et il y a eu Sylvie Joly et Raymond DeVos, entre autres. Et c'est important de ne pas oublier. Voilà, je les remercie tous les soirs. Merci pour eux, je leur dirai clap, clap, clap, clap. Et donc, il y a une troisième personne, j'ai oublié, avant eux, qui est dans le nord de la France, que je suis du nord de la France. Dans le sol, apparemment. Non, et donc, une personne formidable, un homme, justement, dont peut-être vous connaissez, un homme de théâtre, de passion, de culture, de foi, d'amour. Peut-être avez-vous entendu parler de lui, il s'appelle Maurice de Cognac. Et un philosophe aussi, ce Maurice de Cognac, qui avait coutume de dire ce magnifique proverbe ch'timi, qui dit « Tant que t'as pas mal au cul, tu peux toujours t'asseoir dessus !» Je vois qu'il y en a qui ont lu son livre. Et donc je l'avais eu au téléphone. Il existe vraiment, hein, ce Maurice de Cognac. Et je l'avais eu au téléphone. J'avais 16-17 ans, tout ça est vrai. Hein. Je venais d'écrire mes premiers sketchs. Et il m'avait dit « Oui, oui, j'ai un centre culturel. Ouais, c'est ça. Bah viens, Minout. » Et à l'époque, je ne m'étais pas méfié. J'étais donc allé dans son centre culturel, qui s'appelait pas André Malraux, mais chez Momo. J'étais rentré comme ça, et effectivement, il y avait une sorte de bar culturel, comme ça, en zinc, hein, avec derrière des boissons culturelles et spirituelles, et quelques tables, sûrement pour cuver en dessous sa culture. Et Maurice était là, je le revois encore, planté derrière son bar, le regard plein d'intelligence. Oh, c'est toi le comique, là. Odette, viens vire, il y a le comique là. Viens, salope arrivant.
1: Odette de Connac, hein, donc, hein, sa femme, sa muse, hein, devrais-je dire, étaient arrivées des cuisines culturelles, elles aussi, comme ça, belles, dans ses 230 kilos. Hein, une femme du Nord, quoi. Hein, une... Ah bah, il y en a des comme ça, hein, bah... Je l'ai pas inventé, c'est vrai, tout ça est vrai, hein, 230 kilos. Une beauté félinienne, quoi. Hein. 230 kilos, c'est que féline, il y a comme beauté, hein, enfin, bon. Et avec juste 5 dents. 4 en bas, 1 en haut. Et tout de suite, je me suis dit, mais comment elle fait pour rester aussi grosse avec aussi peu de dents? Parce qu'elle ne peut rien mâcher. Que de la soupe, sûrement. Elle boit que de la soupe, des sauts de soupe, un saut par demi-heure. Ah, la paille, hein, faut au tuyau d'arrosage. Ah. Ou alors elle s'allonge et Maurice verse le seau. Ah. Vite à l'autre seau, vite à l'autre. Ah, et après il tasse avec du pain. Enfin, énorme femme, comme ça, elle me voit, elle fait « Ah, oh, c'est vrai, rien que de voir sa tête, déjà c'est drôle, hein ?» Noir et blanc, donc. Ah. J'ai dit « Merci, madame de Connac. » « Oh, Odette va !»
3: 400 kilos de poussée.
1: Et là, je me suis posé cette question toute simple. Mais qu'est-ce que je fous là? D'ailleurs, j'ai dit « Excusez-moi, monsieur de Connac. » « Momo !» Pardon, Momo. Je vois pas très bien où est la scène dans votre centre culturel. Là.
3: Et ça, c'est quoi, ça, là?
1: Ça, c'est un baby-foot.
3: Eh ben, repoussez le baby et t'as joué à la place. Allez, viens m'aider, vous faites pas ta star. Allez, hop, allez, non.
1: Je m'étais donc retrouvé à porter un baby, hein. Et Odette, elle aide pas parce que... Non, bah, tant pis. Je demande à tout hasard.
3: Et il m'avait dit, regarde, là, t'as de la place, là, pour jouer. Ah, puis t'es bien éclairé, t'as un néon juste au-dessus. Sinon, qu'est-ce que je te vais faire ce soir? T'as intérêt à que je rigole, sinon t'as sera pour payer.
1: Non, mais je viens d'écrire mes premiers sketchs. Je fais un déprimé qui fait « Je vais bien, tout va bien ». Et en fait, ça va pas du tout. C'est vrai qu'à raconter comme ça, c'est pas très drôle. C'est vrai. Mais peut-être que ce sera avec les gens. En tout cas, je commence à sentir le personnage. Ah, depuis que je suis rentré, là, oh, il monte, là. C'est drôle, hein, hein, Odette ?
0: Ce sera pas payé !
1: Je suis donc parti là-dessus, hein, toute la journée, pour aller travailler mon personnage en pleurant dans un parc. Et je suis revenu le soir, une dizaine de sauts de soupe plus tard, vers 21h, je rentre dans le centre culturel. Et alors, la surprise, la salle bourrée. 4 spectateurs, raides bourrés au comptoir. Ils chantaient des chansons grégoriennes. Tous tes képis, just beyond d'Ashma. 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Mais ça, maman, c'est formidable. J'étais complètement affolé, atterré de voir mes 4 spectateurs qui apparemment avaient fait d'autres centres culturels avant de finir chez Momo, hein. Je suis donc allé en coulisses, enfin en coulisses cuisine. Hein. Momo arrive, il me fait « Eh, vas-y, ils sont au chaud, allez, fais-les rigoler !» Je dis « Allons-y, je suis rentré sur scène. Je vais bientôt arriver. »«
3: Ah non, viens nous servir à boire !»
1: Je suis bientôt me plaît. Je suis ressorti aussitôt. Hein. J'ai juste fait un passage, ils ne m'ont même pas vu passer. Hein. Fou. Ils ne savaient même pas que j'existais. Parce qu'ils chantaient trop fort, ils ne pouvaient pas m'entendre, évidemment. Je me suis dit, qu'est-ce que je peux faire? Et là, j'ai eu une idée, tout ça est vrai. J'avais dans mes accessoires un revolver à blanc. Je me suis dit, je vais tirer 2 coups de feu, ils vont se taire, et je vais pouvoir faire mon sketch. Je suis donc retourné sur scène avec mon revolver, enfin, à la place du baby. J'ai tiré 2 coups de feu, blam, blam. Et effectivement, et à ce moment-là, un 5e spectateur, que j'avais absolument pas vu, qui dormait derrière le comptoir entre les seaux de soupe, un énorme berger allemand,
3: Elle est apparue comme ça, il croyait que j'attaquais la caisse, il m'a sauté dessus. Il m'a commencé à me bouffer la jambe. J'ai juste entendu Momo gueuler. Rex, bouffe pas le comique, c'est pour rigoler. Viens ici, vous, Rex au pied. Mes quatre spectateurs. Là, j'ai eu un tout petit rictus en me disant « Ah, ça y est, je suis payé. » Momo est arrivé vers moi, il a arraché son chien de mon genou. Ou plutôt, il a arraché mon genou pour son chien. Hein. Ah oui, il l'avait dans la gueule. Hein. Ah bah, tout est faux maintenant. Hein. Non, mais ça a été très très bien réparé, ça se voit pas du tout. Bon, ça déconne un petit peu de temps en temps, mais faut vraiment le savoir pour le voir. Hein. D'ailleurs, moi, là, j'ai laissé quatre spectateurs, hein, afin de faire un petit entracte, hein, pour aller en coulisses cuisine, parce que ça pissait le sang, afin de trouver un petit os de poulet pour remplacer ma rotule. Pour finir, ça a été du lapin. Hein. Odette m'a aidé, on a trouvé un petit morceau de lapin, elle m'a fait un pansement à la mayonnaise pour cautériser le tout. Momo est revenu 5 minutes après, il me dit « Hey, j'ai mes Rex dans le break, t'es tranquille, allez, venez rigoler !» Je suis retourné sur scène, j'ai dit « Allons-y, au point où j'en suis, hop là, je vais bien, à toi, bien. » Là, le personnage, il était là, hein, et il riait pas, hein, il m'écoutait pas, il me regardait même pas d'ailleurs. Si, il y en a juste un des quatre, au milieu du sketch, et je vous jure que c'est une histoire vraie, il y en a un des quatre qui s'est retourné vers moi comme ça et qui a fait « Hé, le chien, il joue plus !»
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4: Non, je suis en colère. Parce que hier, je suis allé en boîte, ils avaient fait un lâcher de salope, c'était de l'élevage. Ah non, vous connaissez mon côté sportif, hein, moi, j'ai même pas sorti le fusil de l'étui. Ah bah attends, j'ai tout de suite vu que c'était de l'élevage. Hein. Ah bah, tu t'approchais d'elle, elle se sauvait pas. Elle restait là. Elle voyait même pas qu'elles allaient se faire tirer. Obligé de leur mettre un coup de pied dans le cul pour éviter la boucherie. Bah oui, parce que moi, la salope sauvage, je sais ce que c'est. Hein. Ah bah, la salope sauvage, tu la vois tourner du cul au loin, mais tu la tires jamais. D'ailleurs, pour ceux qui ont eu la chance d'en tirer une, ils te le disent. Hein. La bouffée, c'est incomparable. Hein. Oh bah, il y a un petit fumet, il y a un goût de gibier. Que la salope d'élevage n'a pas. La salope d'élevage, c'est fade, ça n'a aucun goût. Ça sent l'eau de Cologne. Quand je vois l'autre jour avec des potes, on était partis à la greluche. Alors la greluche, ça se chasse pas, ça se pêche, la greluche. Hein. Si, c'est sympa en friture, à l'apéro, avec un petit coup de rosé bien frais, ça passe tout seul. Donc on était là, en terrasse, au milieu d'un banc de greluche. Autant dire qu'on était monté fin. Ah bah, jean, basket, swatch, Clio. On peut pas être pas t'es plus fin, tu vois. Bon, tout d'un coup, j'ai 50 mètres de fil qui part. Tous mes copains me font « Oh là là, t'as attrapé un gros morceau, t'es monté trop fin, tu vas casser. » Heureusement, moi, par précaution, je mets toujours un petit bas de ligne en acier, hein, c'est pas ce que tu peux attraper. Hein. Bref, je mouline, hein. J'avais attrapé une bourgeoise, dis donc. Une belle bourgeoise, hein, dans les 52 kilos. Ça bagarre, hein, la bourgeoise, hein. Surtout que j'avais pas le matériel. Normalement, la bourgeoise, ça s'appâte avec minimum Porsche et Rolex. Là, je panique pas. Je remonte, jusqu'à l'hôtel. Et là, faut être vigilante, c'est que j'ai déjà vu casser dans le hall de l'hôtel. Ah bah, tu fais le malin, tu demandes pas l'épuisette, elle s'enroule autour d'un pot de fleurs, tac, tu casses. Là, je panique pas, je remonte, jusqu'à la piole. Ce qu'il y a, c'est que c'est chiant à écailler la bourgeoise. Si, mais j'ai toujours un tailleur Chanel avec un Vonderbras qui est serré à mort, tu vois. Quand il n'y a pas un chignon à démêler. Et là, même dépiauté, il faut encore faire attention, hein. Ah bah oui, mais c'est là, c'est un réflexe. Toi, tu te dis ça dans la poche, tu te détends un petit peu, tu lâches une caisse, elle se bat. Ah oui, la moindre odeur, elle le sent. C'est méfiant, la bourgeoise. Non, c'est pour ça que je dis, bah, chasseur ou pêcheur, hein. Moi, ce que j'aime, c'est le côté sportif, l'imprévu. Regarde, l'autre jour, 4h30 de l'après-midi, hein, j'étais avec mon copain Gégé, on se promenait dans les allées d'une grande surface, tu vois. Tout d'un coup, je vois mon Gégé, il se met à l'arrêt, comme ça. Les yeux fixes, la truffe au vent, comme ça. Je fais bien, ça, hein, bon. Je me retourne, il avait levé une grognasse, dis donc. Énorme. 1m50 de nous, en plein après-midi, bah, incroyable. On s'approche. Alors là, je sais pas si j'ai marché sur un paquet de pommes chips ou quoi. Mon vieux, elle nous est partie dans les pattes, elle a disparu dans le rayon charcuterie, on l'a jamais revue, tu vois. Incroyable, hein. Ah, mais ce que je dis, c'est qu'il faut pas se décourager, hein. Je dis ça pour ceux qui arrivent jamais à en attraper. Non, je vous montrerai pas spécialement, hein. Ils l'ont pris pour eux, là, les deux. Non, vous plaignez pas, vous en avez attrapé deux belles, hein. Dis donc, avec les gueules que vous avez. Je t'ai pas gagné, hein. Ouais. Non, je dégueule. Hey, te lève pas, parce que le jour, il y en a un, il s'est levé, le fauteuil, il s'est refermé, il s'est assis. Non, c'est des beaux garçons, tiens, ce soir, c'est deux beaux garçons. C'est un petit peu moins... Ah, mais je dis, c'est vrai, faut pas se décourager, hein. Regarde-moi, je vois l'autre jour, en boîte, hein, 5h du matin, pas une touche de la soirée. J'ai dit, là, je vais rentrer bredouille, je vais encore dormir sur la béquille. Ah, mamie, elle a entendu béquille, là, elle est sur les nerfs, hein. Il y a longtemps qu'elle n'a pas vu une béquille. Ah, je déconne, mamie. Bon. Et donc, tout d'un coup, j'en vois une dans le fond. Pas terrible, hein. D'ailleurs, à mon avis, elle avait déjà dû se faire tirer, parce qu'elle avait le poil tout collé et elle boitait de l'arrière. Bon, bah, moi, plus par humanité qu'autre chose. Je dis, je vais l'achever, mon baguette souffre. Je la tire. À peine le coup était parti. Évidemment, il y en a une qui passe sous le nez, superbe. Des yeux de biche, un sourire d'enfer. Elle me fait salut et elle se bat. J'ai pas eu le temps de recharger, rien. Ah non, mais il y a des jours avec et des jours sans, hein, moi je vous le dis. Hein. De toute façon, c'est quand tu t'y attends pas que tu fais les plus belles prises. Ah bah moi je vois l'autre jour, je suis tombé sur une vorace, hein. Elle m'avait avalé 20 cm de ligne, hein. Bah, j'ai été obligé de prendre le dégorgeoir pour récupérer le matos. Ah bah une autre fois, j'observais une pétasse à la jumelle, je sais pas ce que j'ai branlé, j'ai tout pris dans la gueule. J'avais pas dû mettre le cran de sûreté, genre. Ça en fait des souvenirs, hein. Il y en a même bien un que je vous raconterai, mais... Oui, oui. Oh non, je veux pas, non, je veux pas. Hein? Oui. Bon, d'accord. Alors, non, parce que vous savez ce que c'est, hein? J'ai toujours peur de passer pour un sentimental. Si, c'est vite fait, faut faire attention. Et donc, écoute, je sais même pas comment vous raconter ça. Une traque extraordinaire. Sorti du bureau, 16h30, apéritif au coin de la rue, resto italien, 2 bouteilles de Chianti, cinéma, nightclub, 4 bouteilles de champagne. 3700 balles la traque. Mais dire que je m'en souviens. Vous passez les tailles, 14 heures plus tard, le parking de la discothèque est désert. Elle est là devant moi, abandonnée. Elle lutte plus. J'ai réglé la hausse, elle relève la tête. Elle vient de gerber pour la deuxième fois. Elle me regarde. Enfin, quand je dis elle me regarde, elle regarde dans ma direction parce qu'elle a les yeux. Je la vois encore doucement s'allonger sur le capot de la BM avec la rosée du matin qui mouille sa robe. Et là, je sais pas ce qui s'est passé. J'ai pas pu. Il y avait une grosse larme pleine de rimel qui courait comme ça sur sa joue. 10 ans après, mesdames et messieurs, j'entends encore l'élastique de mon slip qui claque sur ma taille. La nature était trop belle. Je l'ai laissé partir. Je la vois encore s'éloigner dans sa robe léopard, les chaussures pleines de fourmis à la main. Elle remonte dans cette 205 immatriculée dans le Gers. Ça, mesdames et messieurs, c'est des trucs que tu vis qu'une fois. Mais je sais que les grands chasseurs me comprendront, parce que le meilleur moment, c'est quand tu l'as dans le viseur, juste avant que le coup y parte. Parce que après, faut reconnaître.

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1: Oui, je te dis aux 12. Ok, c'est ça, à plus. Oui, d'accord, je lui dirai. Oh, ok, je lui dis aux 12. Enfin, toi, je te le dis aussi à toi. Oui. Ok, ben je te le dis. Oui, d'accord. Bon, faut partir maintenant, monsieur. Bon, allez, à plus. Ciao.
2: Et de 4.
1: Allô, Sophie. Oui, c'est Michel. Non, je t'appelle parce que Stéphanie va avoir 25 ans. Oui, le 12. Non, de ce mois-ci. Oui, c'est dingue. Non, et je me disais que pour marquer le coup, ce serait bien de lui organiser une petite fête surprise, avec les gens qu'elle aime bien. Donc je te rappellerai pour te raconter. Non, je déconne, Sophie, t'es invitée. Enfin, si t'es là. Le 12, 21h à la pistache. Non, pas la piscine, la pistache, le restaurant. Ah oui, je sais que la pistache, ça se dit pour les piscines, mais là, c'est pour un anniversaire. Alors, je dois mal souffler les bougies dans l'eau. Eh ben oui, sinon ça s'éteint, t'as compris. Non, Stéphanie n'est pas au courant, non. C'est un petit peu le principe de la surprise. Mais si, je suis sûr que tu peux garder le secret. T'as pas envie de mourir? Non, bon, bah alors garde le secret. Non, humour, Sophie, humour. Oh, ok, bah je te dis à 12. Allez, à plus. Ciao.
2: Ouh, je la sens bien cette soirée, moi.
1: Allô, Nico? Oui, c'est moi, oui. Dis-moi, qu'est-ce que tu fais le 12? Non, parce que j'organise une surprise pour l'anniversaire de Stéphanie. Et j'ai pas envie d'inviter que ses amis. Non, je les connais pas bien. J'ai pris l'agenda de Steph dans son sac et maintenant je les appelle un par un. Je te raconte pas la mort. J'ai réservé une table à la pistache. Non, c'est le nom d'un restaurant. Oui, un restaurant loser, oui. Un quoi? Un anniversaire chez McDo? Oui, non, je sais, c'est rigolo, il y a le clown, mais elle a 25 ans. Non, ça va la faire rire 5 minutes, et puis après, elle va faire la gueule. Hein, Non, on va rester à la pistache. Hein. On fait un cadeau commun. Eh ben, j'avais pensé à un collier, ou... Oui, t'as raison, c'est de la merde. Non, mais j'avais pensé à un beau collier. Oui, t'as raison, une belle merde. Bon, t'as une autre idée, là? Un épilady. Non, génial, je pense qu'elle va être très touchée, là. Oui, je sais que c'est utile, mais là, c'est pour lui faire plaisir. Bon, Nico, je viens juste de me rendre compte que j'ai fait une grosse boulette en t'appelant. Tu me prends pas mal, mais je vais raccrocher. Sinon, je risque de t'insulter d'ici peu. Caractériel? Oui, mais je t'emmerde. Ah, ouais, j'aurais dû raccrocher plus tôt.
2: Bon, c'est qui, ça? Fabrice.
1: Allô, Fabrice? Oui, c'est Michel. T'as eu Sophie? Eh ben super, je vois qu'elle a su garder le secret. Bon, alors c'est bon pour toi? Oui, on fait ça le 12. Non, pas le 14, le 12. Non, le 12. Non, le 12. Attends, quand je te dis on fait ça où, c'est pas une question, hein, c'est une information. Non mais c'est fixé, en plus c'est pile le jour de son anniversaire, tu peux pas t'arranger? Ah bah quand même, 13h45? D'accord, on va faire la soirée à 13h45. Fabrice, va falloir que tu mettes du tien là quand même. Hein, Tu vas voir ce que tu peux faire? Bon, bah super. On fait un cadeau commun. Oh bah, chacun donne ce qu'il veut et ce qu'il peut. Hein. De toute façon, on dira pas à Steph qui a donné quoi. Oui, tu peux donner 6 francs. Non, à ce moment-là, c'est pas la peine d'envoyer un chèque. Envoie-moi 2 timbres, je me débrouille. Hein, Oui, c'est ça. À plus, Fabrice. Ciao. Oh, le rat mort, lui.
2: Bon, c'est qui, ça?
1: Allô? Jeff? Oui, bonjour. Non, voilà, on ne se connaît pas. Mais j'organise une surprise pour l'anniversaire de Stéphanie. Et sur son agenda, il y a plusieurs fois votre nom avec plein de cœurs autour. Donc je me suis dit qu'elle vous aimait bien et qu'il fallait vous inviter. Je suis son copain. Enfin, son mec, quoi. Ah, il a raccroché. Putain, vas-y, va inviter les gens, toi. Jean-Jacques, comment vas-tu? Voilà. J'organise une fête... Bon, enfin, quand je dis une fête, on verra sur place. Hein. Non, mais en tout cas, une surprise pour l'anniversaire de Stéphanie. Ouais. Oui, non, je sais que c'est ringard, les surprises. Mais là, c'est pour ses 25 ans. Ça se fête quand même. Toi, ça fait peut-être chier, mais elle, ça risque de lui faire plaisir. Non. Il n'y a aucune agressivité dans ma voix. Non, au contraire, j'ai beaucoup d'amour pour toi, Lydia. Non, mais viens à la fête, Jean-Jacques, je te ferai pas mal. Non, mais je suis ton ami, Jean-Jacques.
3: Tu as raccroché, Jean-Jacques.
2: Bon, c'est un anniversaire, c'est la fête. Je déteste les fêtes.
1: Oui.
0: Oui. Steph,
1: un truc important à me dire?
0: Eh ben, vas-y, je t'écoute.
1: Tu me quittes?
2: Non, je le prends pas mal, non. Non, je vais dire même, tu m'arranges vachement.
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4: Dans une grande tradition de faux-cuiterie organisée, chaque année nous subissons les Césars, les Molières, le summum des soirées interminables revenant aux accablantes victoires de la musique. Alors maintenant, dans la catégorie rap, musique de taré et paroles à la con, la victoire est attribuée à Joey Pitbull du groupe Fuck la Mother.
5: On a gagné, on va foutre l'emmerde. On a gagné, on vient foutre l'emmerde. On a gagné, on vient foutre l'emmerde. Clan de merde. On va foutre l'emmerde. On voulait dire qu'on est content qu'on a gagné, qu'on vient au Victoire de Musique. Pour qu'on peut s'exprimer, vu qu'on nous donne pas la parole, pour qu'on peut s'exprimer nos idées, à part chaque année quand on vient foutre l'emmerde au Victoire de Musique. On voulait dire que nous, si dans la société pourrie actuelle de maintenant, ouais, société pourrie, on te dénonce. Je te dénonce. On voulait dire que si on est considéré comme des rébellions, notre discours n'est pas la violence. On veut juste foutre la merde. Ça veut dire que nous, enfin quand je dis nous, c'est nous les chanteurs à texte. Notre façon qu'on s'exprime nos idées, c'est la musique. Et moi, c'est le rap. Donc, je ne l'ai pas marqué, je suis un rappeur. Hein. C'est pour ça que j'ai un bonnet. Il est beau, mon bonnet. Hein. Ouais, ça me donne un air bonnet. Ouais. Pour faire comme Eminem, je mets une capuche par-dessus mon bonnet. C'est intelligent, hein. Ah, ça me fait deux couches pour protéger le cerveau. Ouais, parce que ça fume. Ouais, ça me fume. Ouais, ça me fume. Dans la tête, ça me fume. Avec mon groupe, les Fuck la Mother. Ça veut dire bonjour madame. On a écrit un rap qui est un hymne à la tolérance de son prochain et niquer la police. Et comme on n'avait pas trouvé de titre, on en a trouvé un qui s'appelle... Tout simplement, foutre la merde. Alors, Ziva. C'est la musique. C'est la platine. À la télé, y'a que des bouffons, c'est pire que la discrimination. Heureusement, on a une mission. Foutre la merde. Foutre la merde. La société, elle est trop lisse. Nous, on veut niquer la police. Faire tout péter, feu d'artifice. Artifice de pute, je te nique. Foutre la merde. Foutre la merde. Tout ça, c'est un problème ethnique. La société aussi, ethnique. Et on coule comme le Titanic. Titanic, ta mère. Je t'emmerde. Foutre l'emmerde. Foutre l'emmerde. Oh, bouffon. Je regarde à foutre l'emmerde dans la musique. Foutre l'emmerde. Oh.
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6: Oh, quelle était jolie la chambre de M. Souga. Avec sa barbiche de sous-officier, ses yeux noirs luisants, ses sabots noirs luisants, et ses longs poils blancs qui lui faisaient une hopperlande. Madame, c'est chèvre. Elle était relax, elle était cool, elle n'emmerdait personne. Mais elle avait un problème, cette chèvre, madame. C'était quoi son problème?
7: C'est quoi son problème, cette chèvre?
6: Son problème, c'est qu'il volait gambade. Il pouvait pas gambader parce qu'il était attaché. Un piqué, une corde, comme ça, il ne pouvait pas. Alors chaque fois, elle disait à son maître, monsieur Soga, laisse-moi aller gambader. Laisse-moi aller dans la prairie. Laisse-moi aller courir un peu. Laisse-moi respirer de l'air. Laisse-moi me gazouiller dans l'arbre. Laisse-moi m'expanouir. Et monsieur Souga, il était intraitable. Toujours, il lui disait, « Ouais, nous le disons, tu ne bouges pas. » Alors, tous les moyens étaient mis en œuvre pour aller gambader. Elle a commencé avec le harcèlement, après elle a continué avec la pression psychologique, après avec les écoutes téléphoniques, après elle a fait une manif. Toute seule dans la prairie, c'était magnifique, elle a pris comme ça un carton comme ça, elle a écrit « Je veux aller gambader, je veux plus rester attaché. » Signé la chèvre. Un jour, l'aube vint de bon matin. Et la chèvre, elle alla gambader. Madame, je te jure, ça m'a fait plaisir. Au moins 3 jours ou 4 jours de gambadage intensif. Rassasiée de gambadage, elle arriva au sommet du pic de la montagne. Ça veut dire le maximum de la montagne. C'est-à-dire après, c'est un oiseau. Tu peux pas... Elle arriva là-bas. Alors, cette partie de l'histoire, moi, je l'aime pas. Parce que je sais ce qui va se passer. Elle arriva là-bas, et qu'est-ce qu'il y avait là-bas? Il y avait les loups, ouais, il y avait les loups. Il y avait toujours au moins 4000 ou 5000 loups. Je sais pas comment ils ont fait, je crois qu'ils ont téléphoné. Alors, viens, à l'aube. L'autre, il a dit, attends, j'ai un R2. Ah, l'autre, loup, viens, attends. 4000 ou 5000 loups. Et pas n'importe quel loup, des loups garous. Tous les loups. 4000 loups pour une chèvre, hein, c'est des hommes, ça. Quand soudain, tous les loups se jetèrent sur cette chèvre unique, qu'il dévora. Qu'il dévora très très bien. Ils ont laissé rien qu'un os. Il y avait écrit dessus la chèvre. Monsieur Souga, quant à lui, il ne se doutait-il de rien. Il était chez lui en train de... Je m'en fous, il fait ce qu'il veut, il est en train de m'énerver aussi, comment ça? Mais il a écouté les mugissements de la chèvre. Ouais, quoi, comment tu dis le waouh de la chèvre? Il a écouté le... Voilà. Et il s'en alla à la quête de sa chèvre. Quand il arriva sur les lieux des litiges, les bras ballants, il s'écria, « Oh, quoi qu'il arrive de là ? Au ciel, que se passe-t-il ? La chèvre, pourquoi es-tu venu ici ?» Il commence à pleurer. « Pourquoi ? Je compte jusqu'à 3 si tu ne me dis pas pourquoi tu es venu ?» Il a compté jusqu'à 3, il a pris l'os comme ça qui reste sa chèvre. Il a commencé à pleurer, madame. Je te jure, je vous jure, je n'ai jamais vu toute ma vie un monsieur Suga
8: pleurer comme ça. Je te jure, je, comment il pleurait, je croyais que c'était sa mère ou sa sœur ou... Oh, je sais pas, avec cette chèvre. Et après, il s'en alla chez lui. Et quand il arriva chez lui, il n'a... Madame ? Merde, madame ? Le théâtre francophone est dans le coma. Madame, arrête. Moi aussi, la première fois qu'on m'a raconté la chèvre, j'étais pire que toi.
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9: Ouais, tu raccroches, maman, c'est pour moi. Tu raccroches, s'il te plaît. Ouais, je vais le faire, mais m'engueule pas, parce que sinon je le fais pas, après ce sera bien quand t'accrocherai morte. Ouais, Kevina, c'était ma mère. Elle est trop hystérique. Elle veut toujours que je range ma chambre. En plus, soi-disant que je passe des heures au téléphone, n'importe quoi. Non, il a toujours pas appelé. Oh, je suis trop amoureuse. Non, avec Abdelatif, c'est fini. Non, les hommes, je préfère quand ils sont plus mûrs. À 14 ans, c'est des vrais bébés. Alors que Julien, il a déjà une mobilette et une petite moustache. En plus, Nadia m'a dit qu'il a sûrement déjà fait l'amour. Remarque, c'est normal, il a quand même 14 ans et demi. T'as vu ce matin dans la cour? Il a cassé la bandoulière de son sac à dos. On était trop morts de rire. En plus, en cours d'anglais, il arrêtait pas de mater mes seins. En plus, j'avais même pas mis de soutien-gorge. J'étais trop gênée. Ah, attends, j'ai un double appel. C'est peut-être lui. Allô? Ah, c'est toi, papa? Ouais, tu vas rentrer plus tard que prévu. T'as une réunion? Ok, je vais le dire à maman. Ouais, Kevina, c'était mon père, il est chez sa maîtresse. Qu'est-ce qu'on disait? Ouais, Julien, trop mignon. Oh, j'ai grave les boules. Tu sais quoi, ce matin, il parlait à Nadia, et tu sais quoi? Il bandait. C'est elle qui me l'a dit, j'aurais bien voulu être là. Oh, j'arrête pas d'y penser. À chaque fois que j'écoute Hélène Segarra, je me mets à pleurer. J'ai jamais été amoureuse aussi longtemps. 3 jours. Je m'en fous, s'il veut pas sortir avec moi, je me suicide. Ou alors je sors avec un autre. Comment tu le trouves, Kader? Ouais, sans ses boutons, il serait trop mignon. Te rends compte, je suis déjà en train de tromper Julien. Et toi, avec Kevin? Non. Oh, les mecs, c'est tous des porcs. J'aimerais bien que Julien me le fasse. Et vous l'avez fait combien de temps? Toute l'après-midi? Il a voulu que t'enlèves tout? Même ton pull? Mais t'as quand même gardé ton appareil dentaire? Ouais, je l'ai déjà fait, ouais. Ouais, mais je m'en souviens plus. On était trop bourrés, on avait bu trop de panaché. Attends, c'est encore mon père. Ouais, papa, je suis en ligne. Julien, c'est toi? Ne bande pas, ne quitte pas. Kevina, c'est Julien, c'est ce truc de sortir avec moi. Je te répète. Ouais, Julien, ça va?
8: Ouais, tranquille. Ouais, on est allé au centre commercial avec Kader et José. On a fait des photomatons avec la perruque de mon père. On a trop kiffé. Il m'a gueulé, mais j'en ai rien à foutre. Les parents, c'est tous des connards. Surtout mon père et ma mère.
9: Ouais, c'est clair. Moi, avec ma mère, on est vachement complices. On se tape des bigs délires. Dans la rue, on nous prend pour des sœurs. Parfois, elle me prête ses strings.
8: Ah ouais, tu portes des strings?
9: T'avais pas remarqué? Les mecs, ils passent leur temps à mater le cul des nanas. Au moins, t'es pas comme les autres. T'as qu'à faire comme Kader, t'as qu'à mettre des lunettes.
8: Un Kader? Avec ses spots sur la gueule. Il a grave les boules. Ce matin, il s'est fait traiter de biactol dans la cour. De toute façon, on en a marre de la France. On va fuguer, on va partir sur Strasbourg. On va vendre des bracelets sur la plage. On attend juste que Kader fasse réparer sa mob. Au fait, Ouais, je voulais te demander un que tru.
9: Ouais, quoi? Ça va?
8: Ouais, j'ai un peu la tonne.
9: C'est à propos d'amour? T'inquiète pas, je le dirai pas à ma mère.
8: Je voulais savoir si tu voulais pas me filer le numéro de téléphone de ta copine Kevina.
9: Elle n'a pas le téléphone. Bon, bah, je te laisse. Je dois appeler mon mec. Ça fait 2 mois qu'on sort ensemble sur Internet. Je suis trop dégoûtée. Cher journal intime, tu ne devineras jamais ce qui vient de m'arriver. Julien en a une autre et l'autre, c'est Kevina, ma meilleure amie, ma confidente, virgule. Cette petite pute va peut-être se faire dépuceler avant moi. J'ai 13 ans et demi et ma vie s'arrête comme une vague sur un océan de larmes. J'ai décidé de mettre fin à mes jours. Comme ça, ma connasse de mère arrêterait de m'emmerder. PS, hier, j'ai eu mes règles. Ça y est, je suis une femme.
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10: En fait, écoutez, moi, ça va pas bien du tout. Il y a quelques temps, j'ai eu une prise de conscience, une bonne prise. Parce que j'ai fait une bêtise, j'ai ouvert un dictionnaire, j'aurais jamais dû. Et là, après avoir parcouru quelques pages, là, j'ai eu la révélation, tout d'un coup, la lumière, là. Voilà, je suis un culte. J'ai réalisé là que j'étais en train de traverser la vie avec quoi, 400 mots et quelques bières. Non, c'est vrai, pourtant je suis allé à l'école longtemps. Non, je sais pas, j'ai l'impression qu'il n'y a rien qui est rentré. On a remarqué que j'étais pas chez les jésuites. Alors. Un culte. Alors pour être vraiment sûr de mon manque total et plein de culture, j'ai ouvert le dictionnaire au hasard, je suis tombé sur la lettre E comme hérisson. Et première définition en haut à gauche, entéléchie. Nom féminin. Chez Aristote, accomplissement suprême d'une chose totalement réalisée dans son essence. Bon, d'un autre côté, bon, on l'utilise rarement. Je me vois mal, par exemple, jouer au boule, gagner la partie 13-12, réussir un carreau parfait, comme ça, lever les bras en ciel en disant « Voilà ce qui s'appelle une entéléchie !» Après, les mecs, ils jouent plus au boule avec toi, tu comprends, c'est... Alors finalement, qu'est-ce que tu dis? Eh ben, tu dis « Alors, hein, ça vous a trouvé le cul !» Hein? Alors, ou alors pire, je sais pas, par exemple, imaginez-vous à table, au cours d'une conversation, répondre à quelqu'un que vous connaissez pas, comme ça, lui dire tout d'un coup, oui, mais là, vous en demandez trop, ce que vous recherchez, c'est une entéléchie. Alors, soit la personne vous regarde avec les yeux d'une poule qui a trouvé un couteau, donc la personne vous regarde avec des yeux d'ahuri, comme ça, tout d'un coup, l'ambiance devient pourrie, évidemment, tout le monde remue son café dans sa tasse, alors que bon, personne n'a de café. Hein? Alors, ou alors pire, vous tombez sur une personne extrêmement érudite, et qui se dit « Chouette, enfin, quelqu'un de cultivé avec qui parler !» Mais qui ne sait pas que c'est le seul mot que vous connaissez. Hein? Et qui vous dit là, comme ça, « Oui, certes, mais ma proposition de départ est un antimème. » Là, vous vivez ce qu'on appelle un grand moment de solitude. Vous voyez, là vous y êtes jusqu'au cou, hein, c'est toute la table attend votre réponse, hein, alors il faut absolument trouver un moyen de s'éclipser. Ah, vous devez faire pipi, hein, alors vous en profitez pour passer au bureau et vous allez aux toilettes et vous cherchez la définition d'antimème, hein, alors, sur le dictionnaire. Alors antimème, syllogisme réduit à 2 propositions. Alors syllogisme, hein, et vous passez votre soirée aux chiottes. Parce que c'est un culte. Vous auriez mieux fait de vous taire. Bon, c'est vrai que d'un autre côté, on peut vivre une vie entière sans savoir ce que ça veut dire en téléchie. Ah, mais c'est l'accumulation qui fait qu'à un moment donné, on a l'impression d'être un débile mental. Hein. Sur la même page, après entéléchie, il y avait marqué, j'ai noté, entérique, entérite, entérocolite, entérocoque, entérokinase, entéropathie, entéropneuse, entérostomie, entalpie. Merde! Ils sont payés pour nous faire chier, ces mecs-là! J'ai même pas regardé la définition, j'ai fermé le dictionnaire, là, j'étais effondré par tant de méconnaissance de ta culture comme ça, là. Ah, oh, j'étais. Effondré. C'est là que j'ai commencé à regarder la télé. de 2 heures par jour au départ, les trucs les plus ridicules, hein, les plus. Ça m'a fait du bien. Tout d'un coup, je comprenais tout. Mais assez rapidement, quoi. Il y a même des fois, je me disais, putain, j'ai déjà compris, là. Des fois, on se dit, putain, il y a un autre truc à comprendre. Et non, hein. Des fois, alors on est là comme ça, putain, je suis intelligent. Hein. Alors j'ai augmenté la dose, 2 heures, 4 heures, 5 heures par jour, comme ça. Et c'est là que j'ai réalisé, à un moment donné, je me suis dit, mais enfin, c'est paradoxal. Et moins on est cultivé, plus on devient un légume. Alors, vous voyez, c'est... Nicolas le jardinier. Alors là, de rage, de colère, d'impuissance, j'ai pris le dictionnaire, je l'ai balancé. Bon, c'est là que ma femme, c'est à ce moment-là que ma femme est rentrée. Elle était, bon, c'était pas un gros dictionnaire non plus. Hein, puis elle avait pas de lunettes, hein, parce qu'elle portait des lentilles. Là, elle m'a dit, c'est là qu'elle m'a dit, mais enfin, ça va pas, t'es fou. J'ai dit, non, je suis con, je suis un cul, je suis une bille, je sais rien. Moi qui rêvais de posséder la connaissance universelle de toutes choses en son essence, ben, non, hein, tu vois. Elle me dit, ouais, bah, tu te fais du mal, t'en demandes trop. C'est ce qui s'appelle une entéléchie.
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12: Et voilà, petit, maintenant, tu peux le dire. Tu fais partie de la grande famille des employés municipaux. Ouais. Quand même, ça n'a pas été facile. Hein.
13: Ouais, c'est pas facile, non.
12: Jusqu'au dernier moment, j'ai eu peur. Ouais. Hein. Parce qu'il fallait voir le concours, quand même. Ouais. Hein. 30 postes, 30 candidats.
13: Hey, bien sûr.
12: Faut pas se rater.
13: Et là, qu'est-ce que tu fais là, comité? Qu'est-ce que tu fais?
12: Je prends la brouette.
13: Qu'est-ce qu'il y a écrit sur ton ordre de mission?
12: Eh bien, râteau.
13: Alors tu penses râteau, tu vis râteau. Ta vie est un râteau. Un jour, peut-être, tu seras brouette. Mais le chemin est long et parsemé d'embûches. Ceci dit, je te comprends, moi aussi j'étais jeune et débutant. Je me souviens, j'avais été nommé à triage de vis et de boulons au service technique de la mairie. Et je peux t'assurer que d'avoir toutes ces vis sous le nez comme ça, plus d'une fois j'ai eu envie d'en visser une. Et puis un jour, j'ai craqué. Le souffle court, haletant, je prends le tournevis, je vise la fente. Et juste au moment où j'allais tourner le poignet, une grosse main calleuse se pose sur mon épaule et j'entends une voix qui me dit « Dis donc, t'es à triage ou t'es à vissage ?» Tu veux créer du chômage en doublant les emplois? 4 ans plus tard, je vissais.
12: Wouah, quelle belle histoire!
13: Oui, et c'est là que j'ai obtenu 80% d'invalidité, ça m'a déformé l'index.
12: Le parcours sans faute, la carrière idéale.
13: Oh, j'aurais pu viser plus haut.
12: Il n'y a pas plus haut, cher.
13: Si, j'aurais pu être jardinier personnel des Yukas de la femme du maire,
12: ah,
13: mais...
12: Ah oui, non.
13: J'ai jamais accepté de coucher pour y arriver, alors. D'ailleurs, personne ne me l'a jamais demandé non plus.
12: Quand même, il viendra pas le type de la brouette, là?
13: Ah non, il est en récupération.
12: Vacances?
13: Non, toute la nuit, il a collé les affiches de monsieur le maire. Alors aujourd'hui, moi, je repère les feuilles, toi, tu simules le ratissage, et si lundi, l'équipe est au complet, on concrétise.
12: Ah, ça sera beau quand même, hein?
13: Ah, ça sera beau, petit. Tu verras, ça sera comme dans un rêve. Tu vois, moi, je fais toujours le même rêve. Je rêve que la France entière serait employée municipale. Tout le pays ne serait qu'un balai de blouses aux couleurs multicolores. 11h moins le quart, l'heure de l'embauche. Je suis devant mon casier et le choix est posé. Blouse verte ou blouse bleue. Le temps de réfléchir et midi vient de sonner. Les grilles du loto, la réunion syndicale, le temps de se restaurer. Et déjà il est 15h15. 16h10, c'est l'heure du choix du balai.
12: Dans leur belle étuance sky, ils sont là, tels des fauves avant l'attaque. Mais lequel choisir? Le cours à poil dur pour les déjections canines ou le souple à nosier pour les feuilles pouvoir ramasser?
13: 16h45, nous sommes dans le camion, prêts à l'action.
12: Quand tout à coup, il pleut.
13: Alors nous nous faisons violence pour ne pas y aller.
12: Alors que d'autres n'auraient pas hésité à mal travailler.
13: Mais nous ne sommes pas dans le privé. Nous, à la ville, on aime le travail bien fait.
12: Oh,
13: un espace gris métallisé.
12: C'est monsieur le maire qui fait sa tournée.
13: Ne sommes-nous pas, nous, les employés municipaux, les bases d'une pyramide dont le maire est le sommet?
12: Alors viendra ce long mois de décembre.
13: Un mois si dur tout entier à faire du porte-à-porte en vendant des calendriers.
12: Critiqués, copiés, mais jamais égalés.
13: Nous sommes les mercenaires de la propreté.
12: Nous rendons à la ville sa virginité. Alors harassés, mais le cœur léger, nous rentrons dans nos foyers.
13: Mais tu pleures, petit.
12: Oui, chef. Ce monde sera-t-il un jour réalité?
13: Il le sera, petit. Alors, pour récompenser notre ténacité, nous pourrons chanter ce chant si beau.
11: le chant des municipaux, feuille, râteau.
14: Feuille, râteau.

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1: Le français académique, hein, qu'on a tous appris à l'école, le très bon français, d'ailleurs entre nous, hein, qui souvent est imbitable. Ah, le très bon français, alors là, je vous le garantis, hein, moi-même, je vais dire, je plains carrément les étrangers qui arrivent en France. Hein. Ah bah oui, nous, on se rend pas compte, mais quand nous, on dit à des étrangers, ça vous dirait de boire le thé? Bah eux, ils croient que c'est du verbe boire le thé. Je boire l'op, tu boire l'op, nous boire le temps, vous boire le thé. Qu'est-ce que vous faites? Ben nous boire le temps, tu vois. Tu veux une tasse, tu vois. Comme jurle, du verbe jurler, jurle, turle, hirle, nourle, vourle, tu vois, on comprend rien. Ah ben attends, c'est qui nous arrive même, et souvent en bon français, hein, carrément de sortir une insulte en étranger, hein. Ah oui, sans le vouloir. Regarde, à longueur de journée, tu sais, quand on est pressé, on dit, bon, allez, fuck j'y aille. Bon, ben, fuck j'y aille. Dis donc, en anglais, ça veut quand même dire enculé de militaire américain. Fuck j'y aille. Hein. C'est pas inventé, ça, quand même. Ben alors. Et pire, regarde, pire, l'utilisation des verbes en très bon français. Hein, alors, je veux dire, le français, vraiment, qui est utilisé par tous nos grands auteurs hein, depuis des siècles et des siècles. Hein. Vous allez être d'accord avec moi hein, que couramment, en très bon français, on nous fend le cœur, on nous brise les reins hein, et on nous casse les couilles. Alors que moi, j'ai pas dans l'idée qu'une couille, ça casse. Vachement élastique, une couille, hein. Là, il y a la dame, elle dit, attends, tu prends une couille où? Il y a un magasin de couilles, quelque part. Tu vas chez l'arabe, il y a les melons, les kiwis et les couilles. Non, t'essayes d'imaginer, tu fais comme mamie, hein. D'accord? Ah, prends une couille, sans les poils, hein, nature, hein. T'emmerde pas avec la peau autour, c'est pour une expérience, hein. Bon, alors... Moi je dis, tu prends une couille. Bon ben, moi je dis que même si tu la claques très fort par terre, eh ben moi je la vois bien rebondir la couille. Hein. Tu la vois rebondir hein? Oui, elle a fait comme ça, elle a fait. Elle a fait comme ça. Même que si elle rebondit assez loin, eh ben ça peut y permettre de retomber dans le potage, ce qui vérifie à ce moment-là l'expression, il y a une couille dans le... Ben, bien sûr. Et regarde. Et pareil, hein, mesdames et messieurs, pour le préfixe « dé » en français, tu sais, qui veut dire l'inverse. Hein. Faire, défaire, ranger. Bien. Bon. Eh ben, regarde, démanger. Démanger, c'est pas l'inverse de manger, hein. Regarde l'inverse de boire, on devrait dire déboire. Eh ben non, on dit dégueuler. Alors que dégueuler, c'est pas l'inverse de gueuler, hein, non plus. Tu vois que c'est pas pratique, quand même, hein. Alors c'est pour ça que je vous le dis, mesdames et messieurs, simplifions. Parlons-nous en onomatopée, de temps en temps, tu sais, pour faire jouer les intentions. Tu vois, ça va recréer un dialogue avec les jeunes. Tu sais, le dimanche matin, en famille, on pourrait... Oh, t'en veux pas, t'en veux pas, t'en veux pas, t'en tu vois. Eh oui. Ça peut même rendre des services énormes, hein, parce que, tiens, et là, je déconne pas, hein, là, je suis sérieux. Non, ça déconne, tu vois. L'autre jour, j'avais une fuite d'eau à la maison, hein. Mais pas une petite fuite, hein. Attends, j'avais de l'eau jusque-là.

Vous avez pu faire, mesdames et messieurs, on devait être 150. Bernard m'avait dit, mais t'inquiète pas, j'ai réquisitionné tous mes potes de l'EDF. Machin, il vient, il a des cordes, l'autre, il a des cartons, l'autre, il a ci, l'autre, il a ça. Au final, on était 5. Il y avait rien, tu vois. Il y avait que sa grosse gueule à Bernard. Voilà. Il y avait sa grosse gueule et ma Fiat Punto en break. Voilà. Alors donc, j'avais rendez-vous chez ma sœur à 7h. J'étais à l'heure, 7h. Je sonne. Je dis, putain, mais qu'est-ce qu'ils foutent? 7h10, je dis, oh là là. Et ma sœur, écoutez-moi bien, elle ouvre la tête dans le cul. Ça me dit, mais qu'est-ce que tu fais là? Je lui dis, quoi, qu'est-ce que je fais là? Je lui dis, mais c'est le déménagement aujourd'hui. Oh, elle me dit, merde, mais quelle heure il est? Je lui dis, c'est 7h15, mais non. Elle me dit, merde, on s'est oublié. Quoi, je lui dis, qu'est-ce que tu me racontes? J'ai dit, d'ailleurs, il est où? Il fait quoi, Bernard, là? Elle me dit, il dort encore, Nané. Elle l'appelle Nané, c'est pas un surnom à la con, ça, Nané. Et tu lui dis qu'il y a ses potes qui l'attendent dans l'escalier, là. Le duo de choc, là, chapi-chapeau, là. Sérieux, t'as vu comment ils sont faits, les deux, là? On va faire quoi avec ça, là? Alors bon, pendant qu'elle va réveiller Nané, tu vois, moi, je vais chercher le duo de choc, là. Bernard et Bianca, là. Je leur dis, bon, les gars, on va attaquer parce qu'on n'est pas nombreux. Vous allez au salon et vous emballez la collection de livres de Bernard, d'accord? Ça devrait aller vite, il y en a deux. Allez. Ouais, Bernard, c'est une tête, tu vois. Une tête de con, ouais. J'arrive au salon, écoute-moi bien. Les deux, Véronique et Davina, là, sont assis, comme ça, les livres sur les genoux. Oh, je leur dis, les gars, je dis, vous faites quoi, là? Il se lève, il me dit, monsieur, il me dit, il n'y a pas de carton. Je lui dis, si, il y a des cartons, t'as le cul dessus. Je lui dis, il faut que tu les montes, les cartons. Ah ben, il me dit, moi, je savais pas. Je dis, bon, ça va. Bon, je retourne dans la cuisine, je dis, putain, mais Nané, il fait quoi? Je vais voir Nané. Et l'autre, il boit le café. On déménage, Bernard, on a tous les meubles. Il me dit, oulala, il me dit, te casse pas, on a un avantage. Et en fait, c'est vrai, ils ont un avantage, ils sont tous meublés Ikea. Et alors, j'ai remarqué, le meuble Ikea à monter, c'est bien chiant. Hein. Par contre, un meuble Ikea à démonter... Attention, un meuble Ikea ne se démonte pas, mesdames et messieurs. Il se démembre. Alors, entre deux démembrements, j'allais voir Starky Hutch, qu'est-ce qu'il foutait là-bas. Ah ouais, alors cette fois, ils avaient monté les cartons, bien, ils avaient mis les livres dedans et tourné autour, comme ça. Oh, je leur dis, oh, mais les gars, je dis, mais vous faites quoi encore? Dépêchez-vous! Il me dit, monsieur, mais y a pas de scotch. Je lui dis, attendez, je vais demander à ma sœur. Je vais à la fenêtre, je regarde sur le parking. Oh, écoutez-moi bien, je vous jure, je vois ma sœur en bas, sur le parking, le frigo sur le dos, une valoche dans chaque main. Bah, je lui dis, arrête, je lui dis, oh, je lui dis, tu vas te faire mal au dos! Elle me dit, ta gueule, descends-moi plutôt une bière! Là, j'ai attrapé Rivoire et Carré, je leur dis, venez voir, vite! Vous avez intérêt à le trouver, le scotch, si tu veux pas que ma sœur elle t'arrache la tête. On a quand même fini par emballer tous les cartons, tu vois, parce que s'il avait fallu compter sur Titi et Gros Minet, on serait pareil, tu vois. Et c'est Hulk qui s'est chargé du camion. Exact, Hulk, c'est ma sœur. Alors moi, avec Bernard, on avait les cartons, on montait, on descendait les cartons, on montait, on descendait, on était en sueur grave, et les deux lascars, ils bougeaient pas comme ça. Putain, au bout de trois voyages, je m'arrête, je dis, oh, mais les gars, prenez un carton, emmenez-les au camion, jamais on s'en sort. Et alors, y a le mec, il se levait toujours le même, le porte-parole, tu vois, qui parlait toujours pour l'autre. Il me dit, monsieur, nous, en fait, on va pas vers le camion. Je dis, pourquoi vous allez pas vers le camion? Il a dit, on n'y va pas vers le camion parce que ta sœur, elle nous fait peur. Là, j'ai tout posé, j'ai dit, mais vous êtes qui, vous? Vous avez des papiers d'identité? Vous travaillez comme ça à l'EDF? Il dit, mais monsieur, en fait, on ne travaille pas à l'EDF, nous. Je dis, quoi, vous travaillez pas à l'EDF? Vous êtes pas des potes de Bernard? Il me dit, c'est qui, Bernard? Vous faites quoi, là? Vous êtes qui, vous? Eh ben, il dit, en fait, nous, monsieur, on attendait le bus. Ouais, bon, bus ou pas bus, je m'en fous, faut finir à charger le camion, allez, hop! Bon, on a chargé le camion à mort, ma Punto à bloc. Ma sœur a pris le volant du camion avec Bernard, ils sont partis comme des bons. Moi, je me suis perdu avec Tom et Jerry dans le coffre. Ah bah ouais, je les ai emmenés, tu vois. J'étais perdu, je fais 250-300 mètres, je retombe sur la nationale, je dis c'est bon. Je vois un type au milieu de la route, il me fait comme ça. Oh,

0: c'était Bernard. Je descends, je dis, oh, qu'est-ce que tu fais au milieu de la cambrousse? Il me dit, oh là là, on s'est embrouillé avec ta sœur. Je lui dis, qu'est-ce que tu lui as dit? Il me dit, je te jure, j'ai rien dit. Je lui dis juste, Minou, avec les meubles derrière, tu devrais conduire plus souple. C'est pas méchant. Je lui dis, bah non, et alors? Alors? Elle m'a dit, elle a ouvert ma vitre, elle m'a dit, vas-y, saute. Elle m'a dit, on va voir si t'es souple, toi. À 80 à l'heure. Oh, je lui dis, ça craint, hein, qu'est-ce que t'as fait? Qu'est-ce que j'ai fait? Elle me dit, tu connais ta sœur, je suis pas fou, j'ai sauté. Là, je regardais dans le rétro, David et Jonathan derrière. Ah là là. Bref. On arrive chez Nanet, j'avais pas fait mon créneau, tic et tac, ils ont défoncé le coffre. Ils se sont barrés dans les bois, on les a jamais revus, je sais pas qui c'est. On débarque, il y avait un monde dans le jardin d'année. Je te jure, ils faisaient des méchouis, des merguez et tout. Oh, je dis, Bernard, viens voir, il y a plein de mecs chez toi. Oh, merde, il me dit, merde, c'est qui ces mecs? Il s'est fait comme ça, il dit, merde, non, il dit, non, c'est tous mes potes de l'EDF. Je dis, côté potes de l'EDF, ils pouvaient pas venir nous aider au lieu de faire tourner des moutons. Il me dit, oh, je leur ai pas demandé, sinon, ils seraient venus.
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3: L'Europe de Maastricht. L'Europe d'Amsterdam. Moi, je dis sus. Mais non, Lucette, je t'ai pas appelé. L'Europe est infaisable. Comment voulez-vous faire l'Europe alors que nous sommes les seuls Français et que nous sommes entourés d'étrangers? Hein? Ils sont pas reluisants, nos partenaires européens. Prenez les Anglais, on va quand même pas s'acoquiner avec des gens qui ont brûlé Jeanne d'Arc. Et encore, elle a eu de la chance, la pucelle, parce que d'habitude, les roast beef, la viande, ils l'aiment bouillie. Vu que quand elle est folle, ils préfèrent nous l'envoyer, leur barbac. S'ils nous envoient leur vache folle, on peut aussi leur envoyer Christine Bravo, nous. Hein? Les Italiens, c'est pas voyant non plus, les ripalos. Moi, je parle en connaissance de cause que je suis allé en Italie, plus précisément à Rome, au Vatican, avec ma femme, afin de faire bénir par le pape son test de grossesse qui nous annonçait que le 8e était en route. Parce que chez les De Villiers, chaque coup compte. 7, ça y est, 7 mômes. Ah, ça nous arrive pas souvent, mais quand ça nous arrive, on nous entend jusqu'à La Roche-sur-Yon. Bref, nous arrivions avec le test à la main, mon cousin. À peine le pied posé sur le quai de la gare de Rome, qu'on m'avait piqué mon appareil photo qu'on m'avait offert pour ma première communion. Et à ma femme, sa médaille de Sainte Thérèse de Lisieux qu'elle porte entre ses seins. Quant aux Grecs, moi, rien qu'à évoquer mon voyage en Grèce, j'ai encore mal au rectum. Du grec. C'est pourquoi je suis contre Maastricht, contre l'Europe, et que je redis sus. C'est bon, Lucette, maintenant tu peux venir.
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0: C'est vrai que moi j'ai plus honte, moi, de parler d'argent, des étrangers, des Auvergnats. Je vais pas avoir honte d'avoir un joli costume, des jolies chaussures, une jolie montre. Je vois pas pourquoi j'aurais un costard pas cher alors que je peux m'en payer un très cher. Pour faire de gauche. Décomplexé, c'est vrai, quoi. Eh, hey, il était temps qu'ils prennent conscience à Copenhague, hein. Non, parce que j'ai été aux Maldives avec Arthur. Arthur, l'animateur comique, chef d'entreprise, là. Alors lui, il est décomplexé, lui, hein. Ah, ça fait un moment qu'il est décomplexé. Ça fait tellement longtemps, je me demande s'il a été complexé un jour. Non, mais la folie des hommes, hein. L'homme est dingue, hein. Non, mais les Maldives, tout ça, ça va disparaître, hein. Le réchauffement climatique dans 30 ans, tout ça, ça n'existe plus, la montée des eaux. Non, c'est maintenant qu'il faut prendre conscience, hein. C'est maintenant qu'il faut faire quelque chose. Bon, on y a été avec Arthur, on a fait quelque chose, on a fait du bateau. Ah ben, c'est maintenant que tu peux, bientôt tu pourras plus, hein. Dans le lagon, fallait voir 4 moteurs de 2000 chevaux, là. À fond dans le lagon, fallait voir les poissons, comment ça va exceller, là. Magnifique, des poissons de toutes les couleurs, dis donc. On les ramassait à la main, on pêchait à la crise cardiaque. Le corail, pareil, il n'y en aura plus. C'est pour ça qu'on en a ramené plein avec Arthur pour faire des magnifiques pieds de table basse, là. Il a un goût, cet Arthur. En rentrant des Maldives, il m'a dit, viens à la maison, tu vas voir, j'ai fait une magnifique salle de bain en thon rouge. Bah, moi, je croyais que c'était dans les thons rouges. Ah non, non, en thon rouge. rouge, hein. Comme du teck, mais en ton rouge, hein. Ça craint pas l'eau, c'est du poisson. Ah, faut se faire plaisir, on n'a qu'une vie. Faut pas se prendre la tête, on se fait plaisir. Tiens, hé, je mange du dauphin. Ça vous choque? Vous aimez Flipper? Moi aussi, en sushi. Mais c'est pour ça, aux Maldives, on pêchait la tortue géante. Pas pour manger, hein, pour faire des grands saladiers. La tortue, c'est extraordinaire, hein, c'est comme une huître. Pour la nettoyer, tu la prends, tu la retournes, hein, tu prends un grand couteau, t'enlèves tout le mou à l'intérieur, tu la retournes, et ça te fait un magnifique saladier pour faire des grosses salades de dauphin. C'est incroyable, hein, je lui ai raconté, moi, tout ça à Nicolas Hulot. Ça l'a choqué. Alors lui, c'est le complexé type, hein. Tout maigre, avec une drôle de coiffure, tout blanc. On dirait une petite vieille. Il parle que de météo. Il fait chaud, fait trop chaud, va faire de plus en plus chaud. Une vraie petite vieille. Il n'y a jamais rien qui va. Et ce Nicolas Hulot, c'est typiquement le genre de mec que j'emmènerai pas aux Maldives pour pêcher du dauphin avec moi. Hein. Il va râler tout le temps. Bon, attention. J'ai du recul, hein. Par exemple, travailler plus pour gagner plus. On en a parlé avec Arthur. Je l'aime bien, Arthur. Eh ben, on est tombé d'accord, hein. Gagner plus, on voit pas comment.
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2: Bonjour, je suis en train de boire un verre avec mon pote Abdelkrim. Comme son nom l'indique, c'est un criminel. On est en train de boire un verre, mais avant de vous expliquer cette histoire, je vais vous expliquer l'état d'esprit d'Abdelkrim. Parce qu'il n'est pas tout seul là-haut. Non, je vous jure, il a plusieurs locataires. La dernière fois, par exemple, j'étais avec lui dans le métro, il a mis 2 tickets de métro à la fois. J'ai dit, Abdel, pourquoi tu mets 2 tickets? Bon, parce que si je perds un ticket, il me reste un ticket. Oh, la technique. Et si tu perds les deux, comment tu fais? Ben, j'ai ma carte orange. On fait plein comme ça. Samedi dernier, on a fait une super belle. On était en boîte, enfin en boîte, devant la boîte. Hein. Ah nous, tout se passe devant la boîte. Ah le videur, laisse un peu ouvert, oh. Ah ben quoi, on peut pas rentrer, laisse sortir la musique. Bref, on passait une soirée Giga Mega Mix. Et là, j'ai dit, Abdel, qu'est-ce qu'il y a? Tu fumes plus ou quoi? Il me dit, t'es fou. Je fume que la journée maintenant. Et pourquoi tu fumes pas la nuit? Putain, mais t'es malade ou quoi? T'as pas ce qui est écrit sur les paquets? Nuit, gravement à la santé. On fait plein la dernière fois, je voulais lui faire un kiff, on se baladait dans Paris. Et à un moment donné, en marchant, on est arrivé sur le Pont Neuf. Et en marchant sur le Pont Neuf, on a vu une stèle où il y avait écrit « Ici est tombé le général, je sais pas quoi ». Abdel l'a regardé par-dessus le pont, il a dit « Putain, il a dû se déchirer celui-là ». C'est le seul mec que je connais qui a redoublé la maternelle. Parce qu'il savait pas faire la sieste. Je vous jure, pendant la canicule, je lui ai acheté un éventail. Il l'a ouvert et il a secoué sa tête. Mais même dans la ville, et comme ça, la dernière fois, les flics sont venus le chercher. Abdel, ouvre. Qui c'est?
4: C'est la police.
2: Ah ouais. Et qu'est-ce que vous voulez?
4: On veut discuter avec toi!
2: J'ai pas le temps. Chasse des amis ou quoi? Mais vous êtes combien?
4: On est 10!
2: Ah bah discutons entre vous! Eh, c'est un mec qui adore la moto. Et comme il a pas d'argent, comme il a pas d'argent pour s'acheter une moto, il s'est acheté un blouson de motard. Et la nuit, il l'attache à un poteau. Mais attention, il n'est pas bête, hein, je vous jure qu'il n'est pas bête. Des fois, il a des phrases dignes des philosophes des Lumières. La dernière fois, on était assis sur ce banc, puis on regardait le quartier, il m'a dit, tu sais, Boudère, ouais. Ah oui, des fois, il se prend pour Columbo, je vous dis. Tu sais, Boudère, notre passé est triste. Et notre présent est tragique. Et Dieu merci, on n'a pas d'avenir.
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5: L'adolescence, c'était hier, hein. C'était hier. Quelle magnifique période pourrie dans la vie d'un être humain, hein. Commençons par les garçons. On a les bras trop longs. On n'a aucune coordination. On a plein de boutons. On a un regard bené. On a la voix de Patrick Bruel.
6: Salut. Salut.
5: Et pendant Pendant 2 ans, on ne parle même plus, on émet des cris bestiaux.
6: C'est de la balle. C'est top.
5: Et ça veut dire quelque chose, ça, pour un adolescent. Hein? 2 adolescents qui se croisent dans la rue, qui ont une conversation. Ils se sont dit plein de trucs. C'est hyper profond. Putain, mec, tu devrais écrire parce que je comprends rien. Et un adolescent a toujours la même réponse à toutes les questions qu'on lui pose. C'est la même réponse.
6: Je sais pas.
5: Comment tu t'appelles?
6: Je sais pas.
5: T'as une belle journée à l'école aujourd'hui?
6: Je sais pas.
5: 3 semaines toutes dépenses payées à New York avec tes meilleurs potes. Wow, ça devait être formidable, raconte-moi tout, ça devait être génial.
6: Je sais pas.
5: Et à l'adolescence, je crois que c'est là où les rapports parents-enfants se raffermissent. C'est là où on devient reconnaissant. C'est là où on se dit, ils m'ont tout donné. Ils m'ont élevé. C'est là où on développe une espèce d'amour sans borne pour nos parents.
6: Mon père est con. Ma mère est naze.
5: Et à 14 ans, on se réveille, on ne sait pas pourquoi. La première chose qui sort de notre bouche, c'est...
6: Je veux un scooter. Je veux un scooter.
5: La veille, on avait 13 ans. On avait un vélo, on allait du point A au point B, la vie était belle. 14 ans, ting,
6: un scooter.
5: Maintenant les filles.
7: Oh non, non Tony, ne te moque pas de nous, non. On a compris le principe, change de sujet, non Tony.
5: Les filles, mesdames, vous êtes de mauvaise foi, vous m'avez même pas laissé finir. J'allais dire, messieurs, ravalez votre orgueil, mettez votre fierté de côté. Mesdames, chapeau bas, parce qu'à l'adolescence, vous évoluez beaucoup plus rapidement que nous. Bon, vous arrêtez beaucoup plus vite aussi, hein? Ça change pas. À l'adolescence, jusqu'à l'âge adulte, les femmes... Une adolescente est excitée. Hein? Excitée comme un cannibale amateur de fruits de mer devant un buffet d'hommes grenouilles. Hein? Dès qu'elle voit quelque chose de masculin, elle pète un câble. Rock voisine, Patrick Bruel, un arbre. Dès que c'est masculin... Ah, il est bon, je l'aime. Ah, ma reine. À l'adolescence, on commence à travailler. Moi, j'ai commencé à travailler à l'âge de, à peu près, mon Dieu, 15 ans. Vous commencez à travailler à peu près? Non?
7: Non, mes parents sont riches.
5: J'ai commencé à travailler à l'âge de 15 ans. J'ai tout fait. Je n'avais pas peur de travailler. J'étais coiffeur pour chien, cascadeur paysagiste, négatif pour photographe. J'ai tout fait. Je me souviendrai toujours de mon premier boulot. C'est ma mère qui m'a pistonné. Ma mère était directrice d'un hôpital à l'époque. Et elle en avait marre de voir des courses de chaises roulantes dans les couloirs de l'hôpital. Alors elle m'a engagé comme animateur pour égayer un peu la vie des personnes malades. Je suis arrivé là hyper enthousiaste. J'avais plein de boutons, j'avais l'air d'une pizza royale. Allez les personnes en chaise roulante, venez, on va chanter une chanson, vous êtes prêts? Si tu aimes ton prochain, tape des pieds. Oh,
7: tape des années. Désolé. Tape des mains.
5: On m'a viré. À l'adolescence, j'ai eu mon permis de conduite accompagné. Oui. J'avais le pouvoir tout puissant. Je pouvais circuler n'importe où sur la terre avec ma mère. Premier endroit où je me suis rendu, le Mac Drive. McDonald's, restaurant gastronomique pour adolescents. McDonald's qui investit des dizaines de millions de francs pour construire le restaurant. Et 2,50 francs pour le haut-parleur de qualité Hi-Fi qui nous permet de communiquer clairement avec la serveuse de chez McDonald's.
8: télé

0: On commence.
1: Salut.
0: J'ai oublié de baisser la vitre.
1: Salut. Je voudrais un menu Big Mac. Avec une glace, s'il vous plaît.

0: T'as pété, maman? Faudrait un menu Big Mac avec une glace, s'il vous plaît.
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3: Je sais pas s'il y a des femmes qui ont des maris qui ronflent dans la salle, y'en a. Tant que si vous n'avez pas de mari qui ronfle, c'est que vous êtes célibataire, hein. Non, c'est vrai, hein. Pour mon mari, quand on s'est marié. Bon, c'est vrai qu'au début, il me faisait le ronflement du débutant, hein. Il ronflait léger, tu sais. Il me faisait le pneu qui fuit. Bon, ça faisait un peu d'air dans la chambre. C'est pas une chambre qu'on avait, c'est carrément une chambre à air. Non, mais 2 ans après, ça s'est aggravé. Hein. Il m'a fait le pneu qui dégonfle. Ça fait drôle, tu te maries avec un type qui fuit. 2 ans après, il dégonfle. Tu t'y attends pas. C'est pas ça, l'année qui a suivi, ça s'est aggravé. Il m'a fait le pneu qui crève. Non, mais là, je me suis inquiétée. Puis, j'ai bien fait de m'inquiéter parce qu'il y a 4-5 ans de ça, il m'a fait une variante. Là, je m'y attendais pas. Hein. Le pneu qui dégonfle et qui crève derrière de suite. Même des fois, il me faisait des ratés. Je me suis dit, si ça continue comme ça, il va me finir sur les jantes. Ah non, non, non, non, mais d'après moi, monsieur Damour, vous savez quand c'est qui s'est aggravé le ronflement? Quand il y a eu le problème de la semaine des 35 heures. Et oui, à la mairie, ça y a fait quand même 5 heures de travail en plus. Hein. Alors, ils ne savent pas quoi en faire de ces 5 heures. Ah oui, 5 heures, tu te rends compte. Alors, déjà qu'ils ne savaient pas quoi faire des 30 heures. Alors qu'est-ce qu'il fait, mon mari? Il va au bar de la mairie, il fait le plein, ça lui fait monter les calories, la nuit, il me souffle l'air chaud. Alors, tain, l'hiver, je me plains pas, c'est extra, l'été, ça me convient pas. Moi, je l'ai amené au docteur, j'ai dit au docteur, vous pouvez pas me le régler en air frais. Le docteur, il a rigolé. Il me fait amener chez le plombier. Tu me vois amener derrière le plombier. Le plombier, il va me dire amener chez le fabricant. Le fabricant, il va me dire, c'est un modèle qu'on fait plus. Non, quand moi je vous dis j'ai souffert du ronflement, je connais la musique. Et attends, même à une époque, la voisine, vous savez, entre voisines, on est solidaires, elle a voulu me rendre service, elle m'a apporté les boules qui yes. Bon, entre nous, hein, moi j'y ai mis à mon mari. Hein. Ça n'y a rien fait. Il ne supportait pas. Déjà, il ne supportait pas les gouttes dans le nez, encore moins c'est les boules. Hein. Il me les rejetait, il me faisait la cerbacane. Une nuit, je m'en suis pris une dans l'oreille, je l'ai gardée. Hein. Et oui, parce que j'entends des moins. Comme quoi, les boules qui yes, c'est pour mieux les mettre dans les oreilles. Hein. Non, le problème des boules qui yes, c'est que ça m'a fait cher au bout d'un moment. Là, j'ai trouvé une solution économique depuis pas longtemps. C'est... Ça, ça peut vous intéresser. Je me mets de gnocchi. Faut les mettre pas trop cuits, hein, monsieur, dame. Allez. Oui, parce que comme ça, ça te prend bien la forme de l'oreille. Et moi, je l'ai fait comme on l'a fait chez nous à Nice, à la pomme de terre. Ça coûte rien. Hein. La nuit, j'entendais rien. Hein. Mais le jour, j'entendais pas non plus. J'ai dû aller chez le type de l'oreille, là, l'oreillologue. Le type, il m'a sorti une frite comme ça. En tout cas, depuis que je mets le gnocchi, j'ai la frite.
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4: Oh Patrick, mon Dieu. Ça fait 1 heure que je tourne dans ton hôpital de merde, là. Pour essayer de trouver ta chambre d'hôpital de merde, là, Patrick. Excuse-moi, là. Il y a un con, là, qui m'a envoyé au 3e étage, là, au service neurologique, là. Il y a un interne, il m'a chopé, ils m'ont fait une radio du cerveau direct, ces cons-là. Eh ben, ils ont rien trouvé, c'était tout vide à l'intérieur. Ils voulaient me garder, je te jure, je suis en boule, la merde. Bon, excuse-moi de m'énerver, hein, dans des conditions pareilles, hein, Patrick, ça. Ça va, toi? Hein? Eh ben, finalement, t'es bien, là, dans ta petite chambrette, là. Ils t'ont bien installé, hein? Mais t'as même mis un mini-bar, dis donc. Ah non, c'est une poubelle.
5: C'est sympa par contre ça. Ça cogne, hein, Patrick, ça. Ça pue, hein, enfin. Sans vouloir te vexer, là, je sais pas si ça vient de l'intérieur ou de l'extérieur. Enfin, j'ai bien ma petite idée, là, Patrick, mais. Permets, j'ouvre la fenêtre, là, parce que c'est intenable, là. Ouh ! Ah ouais, non, ça vient pas de l'extérieur, là. Ouais. Ils t'ont retiré l'odorat en plus, ou quoi ?
3: Non, c'est intenable, là.
5: Ça va, toi, sinon ? Tu veux boire quelque chose, non, Patrick ? Peut-être un coca, non ? Avec une paille, hein ? Remarque, les pailles, hein, c'est pas ça qui manque, hein. Ils t'en ont foutu partout, des tuyaux, dis donc. On dirait le centre Pompidou, là, carrément. Ça correspond à quoi, les petites bouteilles, là, qui pendouillent, Patrick ? Hein ? Whisky ananas, gin tonic, là. Ça correspond à quoi, le petit robinet, là, Patrick ? Hein ? Je suis curieux, là, excuse-moi. Quoi ? J'entends pas avec les pailles.
3: Ok. J'entends
5: pas. Quoi ? C'est l'oxygène, le petit robinet ? Ah, d'accord ! Ah, oh, bah ça va, mon pote, t'as même pas la peine de respirer, carrément, ça coule douce, là. Ah, d'accord. Ah, le robinet, d'accord, là, ça le met, là, ça le coupe, ok. Merde, fais une connerie, moi. Mademoiselle, vite, une infirmière, venez, je fais une connerie, là, mon copain, là. Pas une couleur normale, là. Excusez-moi, mademoiselle, hein, je suis un peu bricoleur, alors, vous voyez, je... Qu'est-ce que vous lui mettez dans les petites bouteilles, là, mademoiselle ? Ça m'intéresse, je suis curieux.
3: Hein ?
5: C'est de la vitamine ! Oh ! D'accord, bah ça... Ça n'a pas l'air de faire effet tout de suite, hein, par contre. Hein, Patrick ? Tu vois, la demoiselle, elle s'occupe bien de toi, hein ? Avec ça, tu vas nous péter le feu, hein, Patrick ? Il entend quand on lui parle, hein ? Hein, lui en mettait pas trop, là, mademoiselle, parce qu'il serait capable de vous sauter dessus, hein. Il est pas tout seul, d'ailleurs. Repasser dans 5 minutes, on sait jamais, là, s'il y a une bouteille qui nous pète à la gueule, on serait bien emmerdés. Voilà, merci beaucoup. Oh là là. Oh putain, elle est bonne. Oh. Tu crois qu'elle a un poil sous sa blouse, Patrick ? T'as rien vu, toi ? Patrick ? Oh merde, c'est endormi, ce qu'on... Oh, Patrick ! Oh, Patrick ! L'accident ! Oh là ! Ça réveille, hein. Ah, moi, on est sûr que t'as pas perdu la mémoire. C'est déjà ça, hein. Ah non, moi, là, c'est fini, là. Depuis l'accident, là, je la touche plus, la Mercedes, là. Ah, remarque, hein, dans l'état où elle est, hein, je risque pas d'aller bien loin. Hein. Tu sais qu'ils me l'ont dit, les pompiers. Hein. Ils m'ont dit, monsieur, c'est un miracle ce qui vous est arrivé, hein.
3: Hein ?
5: Oui, à moi, pas à toi, ouais. Tu te rends compte que moi, j'ai traversé le pare-brise, hein, pendant que toi, t'es resté assis, je sais pas pourquoi. Je suis passé au-dessus du ruisseau, dis donc, et même pas une égratignure, hein, te rends compte ? Hein ? Si, oh, une petite foulure au poignet, là, ça me fait chier, d'ailleurs, tiens, regarde, là. La semaine prochaine, là, j'ai un tournoi de tennis, et sur le revers, là, ouh ! Je vais être un peu handicapé, là. Ça va, toi, sinon ? Hein ? Alors, finalement, ils te disent quoi, là, Patrick, les toubibs, là, alors ? Alors, parce que j'ai parlé un peu avec eux, là, dans le couloir, alors... Alors, un coup, tu marches, un coup, tu remarches plus... Ah, qui se décide, ces cons-là, hein ? Hein ? T'as envie de quoi, toi ? On va prendre l'air un peu, Patrick ? Hein ? On va rouler jusqu'à la fenêtre ? Allez. Ah ! Il est con, ça. Oh, mignonne. Oh, qu'est-ce qu'elle est mignonne, l'infirmière. Oh là là. C'est elle qui s'occupe de toi, Patrick ? Eh, tu vois, mon pote, hein, y a pas que des désavantages, hein, mon salaud, hein ? Oh, eh ben, je me la taperai bien, je te le dis. Allez, tant pis, là, je te le dis cash, là. Oh, pas toi, non ? Quoi, qu'est-ce que tu dis, Patrick ? J'entends rien, je comprends rien du tout. Quoi, c'est le tableau de bord qui t'a écrasé les... Oh, t'as demandé à ce qu'il fouille dans la boîte à gants ? Alors là, Patricia... Enfin, Patrick... Ah, je sais pas quoi te dire, là. Ben, dis-toi que la semaine dernière, t'aurais pu te la faire. Pas... Ouais, je vais te remettre à côté du placard. Oh. Eh ben, dis donc. Ah oui, tiens, dis donc, Patrick. Tiens, tu vas me donner ton avis, là. Ça tombe bien que tu sois sur place, là. Parce que ça y est, figure-toi, je me suis décidée pour la piscine, ça y est, hein. C'est sûr, ça y est, je me fais installer une piscine. Et ben, je sais pas, j'hésite, tu vois, je sais pas ce que je mets autour, dis donc. Je sais pas si je mets du teck ou du carrelage, dis donc, hein. Alors, le teck, c'est joli, c'est exotique, c'est bien, hein. Le carrelage aussi, c'est sympa, mais le problème avec le carrelage, c'est que... Hop là! T'as vite fait de te casser une patte, hein. Hein? Qu'est-ce que t'en penses, toi, qui es dans la partie? Ah, tu dis rien, là, Patrick, qu'est-ce qu'il y a? Tu m'en veux pour l'accident, c'est ça? Oui, mais Patrick, t'es marrant, toi! Mais fallait me le dire aussi, qu'on conduit pas bourré aussi, Patrick! Fallait m'empêcher aussi, t'es marrant! Moi, j'entends pas de la nuit de cette connerie, si tu veux savoir! Moi, je suis venu en métro, Patrick! Égoïste! Bon, allez, hein, je vais y aller, parce que pas que ça... Hein, j'ai quand même passé au service neurologique, là, parce que l'histoire du cerveau, ça m'a énervé, hein. Bon, allez, allez, Patrick, debout les bras, enfin, allez, oh, merde, Patrick, oh, dis-toi qu'ils vont pas te laisser en kit comme ça pendant 3 semaines, allez, Patrick, allez, bon, je te serre pas la main, parce que t'en as plus, enfin, bon, bon, merde, allez, Patrick, oh, dis-toi que ça va aller comme sur des roulettes.
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6: Voilà, on peut parler entre amis. Bon, voilà, bon, tu sais, quand tu as décidé de quitter Sylvie, hein, ou plus exactement, quand elle t'a dit « Dégage de chez moi, gros porc ». Oh non, je sais que ça a été un coup dur pour toi, et je le comprends, hein, surtout après le temps que vous avez vécu ensemble. 24 heures, ouais. Bref, tu t'es retrouvé sans logement, hein, et j'ai accepté, pour que tu aies le temps de te retourner, de t'héberger quelques jours. Finalement, ça commence à faire quelques mois. Et je... Non, si Geoffroy, 2 ans et demi, ça fait quelques mois. Hein. Donc je voulais savoir comment tu envisageais le... Parce que tu te rappelles le jour où je t'ai accueilli, je t'avais dit « Salut, ma porte est grande ouverte ». Bon, et ben là, je serais tenté de te dire « Ma porte est grande ouverte, salut ». Tu vois le... Parce que je me disais quand même, 2 ans et demi pour te retourner, t'as dû avoir le temps de faire plusieurs tours sur toi-même. Non, mais tu vas quand même pas rester toute ta vie avachie dans mon salon. En slip. D'ailleurs, à ce propos, t'en as qu'un, non? Tu sais pas où t'as foutu l'autre. Ouais. Non, bah si tu veux, t'en prends un des miens dans la salle de bain. La salle de bain? C'est la petite pièce qui est au bout du coude. Bon, si au moins tu m'aidais pour les tâches ménagères, je dirais bon, ça va. Oui, oui, on se les partage, oui. Moi, je remplis le frigo, toi, tu le vides. Hein? Il t'arrive d'arroser les plantes, oui. Quand t'as la flemme d'aller jusqu'aux toilettes, quoi. Non, parce que je me dis, bon, quand même, à 30 ans, Geoffroy, il serait temps de te prendre en main. Ah, bah comment? Ah, j'ai peut-être une idée, mais tu vas trouver ça fou. Et si tu travaillais? Ouais, si, on est plusieurs à le faire en France. Tu devrais... Alors comment? Alors, il faut envoyer des CV? CV? Non, c'est pas du verlan. CV. Alors, CV. Un CV, tu prends une feuille, hein, tu mets ton nom, ton adresse. Donc, mon adresse, là. Hein. Après, tu marques tout ce que t'as fait. Donc ça, hein, ça devrait... Et puis ton niveau d'études, c'est important. Mais c'est pas obligé, non. Bon. Et ben en fait, tu mets que ton nom, voilà. Mais t'essayes d'écrire gros pour que ça apprenne bien. Tout ça. Non, je me disais, parce que si tu commençais à travailler, tu pourrais commencer à me rembourser l'argent. Oh non, c'est pas grand-chose, quoi, 1000, 1100 euros. Mais enfin, par mois. Non, surtout que tu dépenses quand même essentiellement en hashish. Oui, non, mais moi, je peux plus, là. Je peux plus t'offrir le shit et le couvert, je crois. Je t'ai rendu service, il serait temps de me renvoyer l'ascenseur. Avec de l'argent dedans, c'est possible. Ah, je voulais aussi te parler d'un autre souci. C'est de celui que tu appelles ton meilleur ami. Kiki. Ton rat d'égout? Non, non, non. Arrête de dire que Kiki est une souris. Ça n'existe pas, les souris de 3 kg 2. Hein. Et puis, il aurait fallu lui apprendre la caisse, là. Il fait caca partout. Hein. À ce propos, les petits morceaux de hashish que tu retrouves miraculeusement sur la moquette. Je serais toi, j'arrêterais de les fumer. Hein. Bref, tout ça pour dire que ça commence à faire beaucoup et qu'il va falloir... Non, non, non, ouais, mais te fâche pas, on parle, là. Mais je te cherche pas des poux dans la tête. J'en trouverai. Je dis ça... Je dis ça... Non, mais te fâche pas, je... Ah, tu te vexes. Ah, d'accord. Ah, tu prends ton baluchon et tu te casses. Ah, non, attends, bon, Geoffroy, ne le prends pas comme ça. Eh ben non, regarde, prends-le plutôt comme ça, hein. Ça, c'est un peu pratique, quand même.
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8: Bonjour, chers amis. Dans le cadre des histoires extraordinaires de Pierre Bellemare, aujourd'hui, je vous propose une histoire incroyable, la vie de Jésus. Joseph Bensoussin, honnête charpentier chez Ikea, rencontre Marie Choucroune, une fille bien garnie. Marie Choucroune, responsable comptable dans l'entreprise familiale, Choucroune cuir et fourrure. Ce jour-là, c'est le grand bal traditionnel, le bal mitzvah, organisé par l'amicale bouliste de Nazareth et animé par Benjamin Netanyahou et son orchestre. Alors que la fête bat son plein et que Rick Azaray chante à tue-tête sans chemise, sans pantalon, le regard de Joseph croise celui de Marie. Et là, ce qui doit arriver arrive. C'est le coup de foudre. Seulement, ce soir-là, Joseph est un peu pété. Il a eu une rude journée à l'atelier. Alors, il s'en est un peu mis dans le cornet. C'est normal. Il est déchiré comme un drap de pauvre. Et il se fait souffler le cou par un personnage étrange, un bellâtre, l'ange Gabriel, Robert Gabriel, un habitué des bals montés. Heureusement, tout le monde le sait, Marie est une sainte. Elle se fait pas tripoter par n'importe qui. Néanmoins, le lendemain, un dimanche ensoleillé, comme il en existe beaucoup dans cette région du globe, Marie dit à Joseph: j'ai du retard. Je crois bien que tu m'as bombé la guérite, grand voyou. Et là, la vie de Joseph Bensoussin va basculer. Comment est-ce possible, se dit-il? Comment peut-elle avoir un polichiné dans le tiroir? Alors je ne l'ai pas touché. Qu'elle n'avait pas touché. Et pourtant, l'enfant est là, et bien là. Alors que font-ils? Ils décident de déménager afin de prendre plus grand. Ils s'installent donc dans un joli F3 à Bethléem. Charmante bourgade de Judée, facile d'accès par la rocade est en sortant de Tel Aviv. Au feu à gauche après le Formule 1, derrière le Auchan, donc très pratique pour faire des courses. Dans un très beau lotissement, Catherine Benmamette, à deux pas de la mère morte et du père Grabataire. Et c'est ainsi que, 9 mois plus tard, au matin de l'an zéro avant lui-même, juste au moment de Noël, car il adorait qu'on lui fasse des cadeaux, Jésus naquit, car il s'appelait Jésus, comme son cousin de Lyon. Signe tragique du destin, d'ailleurs, il finira comme lui, accroché au clou. Jésus naquit, dans la joie et dans la bonne humeur, entouré des concierges Maurice Leboeuf et Gisèle Anne-Gris. Guidés par l'étoile de bison futé, 3 mages arrivèrent. Alors, chers amis téléacheteurs, je vous propose d'acquérir ces 3 super mages. C'est donc 3 très très beaux objets. Il s'agit donc de Melchior, de Balthazar et de Lucien, parce que le dernier, on ne sait jamais comment il s'appelle. Melchior, Balthazar et Lucien, 3 super mages fabriqués en France. Made in Taïwan, donc oui. Taïwan-les-Bains, c'est dans le Gers, donc. Mais nous vous proposons également le plateau qui va avec. le fameux plateau de trois mages. D'ailleurs, regardez comme ils vont bien dessus. Ah, ça c'est beau, ça c'est beau, hein. 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Ça fait 2000 ans qu'il n'a pas bougé. Ça sent un peu la suaire, c'est doux. 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Bon, d'abord j'ai bien vendu des objets, je me suis bien fait des sous, je vais pouvoir aller aux putes.
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9: Ah putain, je suis heureux. J'ai tout. À la baraque, autour de la table, il y a 5 télés. Chacun la sienne. Plus une pour le chien. Il n'y a même plus besoin de parler. De toute façon, avec ma femme, on n'a rien à se dire puisqu'on s'aime. Puis ma femme, elle est heureuse. Ah ben la pucette, elle a bien pris 40 kilos depuis le mariage. Ben parce qu'elle est heureuse. C'est le bonheur qui fait grossir. On est tellement heureux, on n'en a rien à péter de rien. Tu prends la grippe arrière, les SDF, la misère, le chikungo miam miam, là. On n'a rien à péter. Et ça, c'est la preuve. Quand t'es heureux, t'en as rien à péter de rien. Et les gamins, ils sont heureux. Hein. Ah, le petit dernier, là, il ressemble à sa mère comme deux gouttes d'huile. 9 ans, 85 kilos. Que du bonheur. Et sa sœur, Myrlène. Elle est tellement en avance, Myrlène, à 14 ans, elle est enceinte. Tellement je suis heureux, le soir, quand je me couche, j'ai la tête vide. Mais vide. Bon, déjà dans la journée. Hein. Mais alors le soir, mais tellement vide que... Je sais pas quoi me dire dans ma tête. C'est con, hein. Et heureusement, quand je rêve, il y a toujours des pubs qui passent dans mes rêves. Vas-y, vas-y, ça. Vas-y, vas-y, ça. Quand je prends de la férémotine, je t'ai raveur, on reprend. C'est génial. C'est dingue, hein, ce qu'on emmagasine là-dedans. Hein, dans le cervelas. La supériorité de l'esprit par rapport aux gens de l'ancien temps. Mmh. Ah bah à l'époque, les mecs, c'était des enclumes. Ah bah nous, on dominait de très haut. À l'époque, ils étaient tellement en dessous de nous que si tu prends un génie comme Léonard de Vinci, ça correspondrait à un homme moyen d'aujourd'hui. Et ça, c'est prouvé. Moi, par exemple, je suis largement au niveau de Léonard. Je discute avec lui, je le mets minable. Hip-hop, DVD, high-tech, PlayStation, tu connais? Nos comprendo. Nos comprendo et boum dans ta gueule, elle va te coucher, connard. Et c'est comme ces tableaux, Leonardo, là. Bon, ben, c'est gentil dans une cuisine. Mais si on regarde de près la Joconde, de près, c'est trouble. Ben c'est pas net. Ça vaut pas une bonne photo avec mon téléphone portable. Hein. 2 millions de pixels. Et une photo, c'est un quart de seconde. Hein. Tandis que lui, si ça se trouve, il mettait 5-6 jours à aller faire ses dessins. Oh, le bourrin. Bah, c'est nous qu'on a tout inventé. Hein. Bah, c'est normal qu'au niveau qu'on est plus heureux. Et moi, je suis tellement heureux. La vie va passer. À la limite, j'aurais même pas vu passer. J'aurais réfléchi quoi? Si on additionne 2 heures. Eh ben moi je dis que ça suffit. Hein. Je suis heureux, mais je sais pas. Des fois j'ai l'impression qu'il manque un petit truc, un petit quelque chose. Je sais pas qu'est-ce que c'est une connerie. Ça m'énerve de pas trouver. Hein. Ah. Oh. Oh la vache. Oh. C'est une attaque ça. La graisse autour du cœur. Oh. J'ai quand même pas y penser. Si, si. Oh ah. Alors, c'était ça, la vie. Des caddies pleins à ras-bord. Pas mal. Ah, j'espère qu'il y a la télé, là-haut. L'éternité, d'accord, mais enfin, sans télé. Vas-y, ça.
10: 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Ici. Je suis particulièrement... heureux et fier de vous retrouver aujourd'hui ici à l'hôtel de Brienne.
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11: Ce soir, messieurs, dames, je vais me déshabiller devant vous. Je vais vous offrir la partie la plus intime de moi-même. La partie la plus intime, peut-être même la plus dure. Mes souvenirs. J'ai fait pipi au lit jusqu'à 9 ans. J'ai sucé mon pouce jusqu'à 12, mon premier poil à 13. L'amour à 17, mon permis à 18. 23 000 smiles sur ma carte Monoprix. Bientôt la caisse à outils. Oh. J'ai 45 ans. Et pourtant... Vous connaissez ça? C'est moi, 7 novembre 1963, je vais naître. Enfin, je vais naître, si je veux. Attends, hey, oh. Il est 2h du matin, on est à petite cheville, il fait froid dehors, il neige, mon père a une Renault 12. J'ai l'impression de commencer une partie de Scrabble qu'avec des W, moi, tu sais. C'est vrai, on dit que les bébés pensent quand ils sont à l'intérieur du ventre de leur mère. Mais à quoi tu veux qu'ils pensent? Tiens, est-ce que j'ai le droit de fumer à l'intérieur du ventre de ma mère? Est-ce que ma mère est un lieu public? Non. Non, moi, le seul truc qui me turlupinait à l'intérieur du ventre de ma mère, c'est par où je vais sortir. Déjà que je sais pas par où je suis rentré. Non, mais je suis pas con, hein, je connais les locaux, ça fait 9 mois que je suis à l'intérieur, je sais très bien que. Il y a que 2 issues. La grande porte. Et l'entrée des artistes. Hey, mais je les entendais dehors, hein, crier: allez-y, Jeannine! Allez, poussez, Jeannine! Encore un petit effort, Jeannine! Je me suis dit, je sais pas qui c'est cette Jeannine, mais si je sors pas tout de suite, elle va me prendre la vedette. Donc, 2h10 pile, je sors la teuté. C'est qui, Jeannine? Et là, il y a un mec en bleu, enfin, un mec ou une femme, hein, pour l'instant, je ne sais pas faire la différence. Tout ce que je sais, c'est que cette personne a des gros sourcils et une énorme moustache. J'apprendrai plus tard qu'il s'agissait de Madame Goyot, la sage-femme. Qui m'attrape par la tête comme ça, me prend par les pieds et commence à me taper sur le cul en criant « Faut qu'il respire! Faut qu'il respire !» On ne se connaît pas. J'ai pété. Et là, je baisse la tête et qu'est-ce que je vois? Oh mon Dieu, c'est énorme, qu'est-ce que c'est que ça? C'était une trompe? Pardon? Le cordon ombilical? Ça, péridipopette, c'est énorme, il faut couper. Oh non, non! Aïe, dommage! Et là, je sais pas pourquoi, je suis parti en courant dans les couloirs de la clinique, en criant: je veux respirer tout seul! Je veux respirer tout seul! Je les entendais derrière moi! Attrapez-la! Attrapez-la! Attrapez-la! Attrapez-le! Enfin, je suis un petit garçon. Ah oui, effectivement, oui, l'erreur est humaine. Vous êtes sûr que c'est le cordon ombilical que vous avez coupé tout à l'heure? Et c'est là que j'ai compris qu'on n'était pas tous égaux devant la nature. Et là, j'ai pleuré. Je sais, je vais en décevoir certains, mais j'étais comme tout le monde. J'étais comme tous les bébés du monde, messieurs, dames. En moche. Mon Dieu, ce que j'étais moche. J'étais moche. Pas de cheveux, pas de lèvres, les oreilles décollées, le nez écrasé, 2,7 kg, 43 cm. Mon père a hésité entre me prendre dans ses bras et m'accrocher au rétroviseur de la R12. Ah, je peux vous dire qu'il n'était pas gagné, le show business, hein. Et c'est marrant, hein. C'est marrant de se dire qu'un jour, la perfection s'en mêle. Et l'asticot devient un anaconda.
12: Alors bon, c'est vrai, c'est sûr, j'étais un petit bébé moche, ben voilà quoi. Mais ce qui est vrai aussi, c'est que j'étais très propre. Ah, ben oui. Ça, dès que j'ai commencé à marcher, j'ai refusé de faire caca dans des couches et tout le travail. Oh, pas de ça, attends, ça te fait un cul comme ça. Ah non, je me suis dit, pas grave, c'est ce que je faisais, je vais trouver la combine, je faisais caca derrière mon coffre à jouer. Et puis après, je m'essuyais avec les rideaux de ma chambre. En velours, c'était doux, c'était tout doux. Ouais, jusqu'au jour où ils m'ont supprimé le coffre à jouer, tu parles. Pas grave, je suis allé faire caca derrière le canapé dans le salon. Sauf que dans le salon, on n'avait pas de rideau. Non, c'était des stores à lamelles. Ça râpe. Bon, puis bien évidemment, je suis devenu un petit garçon. Et là, j'ai connu un drame que je ne souhaite à aucun petit garçon d'aujourd'hui. Alors là, le port obligatoire de la cagoule en laine. Oh, c'est moche, ça gratte, c'est horrible. Oh, je détestais ça. Tous les petits garçons n'ont pas eu une cagoule en laine. Non, non, que les moches. Et le pire, c'est que moi, ma mère, elle écrivait mon nom partout, sur toutes mes fringues, sur mes slips kangourous, sur partout, elle écrivait ça. Et parfois, elle écrivait mon surnom, Kikito. Franck, Francky, Kiki, Kikito. Recherche Kikita pour pleurer à deux. Alors, je poussais mon petit baril de Lego contre la fenêtre. Je montais dessus et je regardais dehors en attendant de le voir passer. Nounours. Il est jamais passé devant chez moi, l'enculé. Ah, attention, non, oh là, surtout on ne dit pas ce mot-là quand on a 6 ans et demi, bien évidemment, on dit « dommage ». Oh, j'avais fière allure avec mes colts d'un côté, mon talkie-walkie jaune de l'autre. Là, oh, vous m'auriez vu. Oh, tiens, mon copain Benoît. Hé, Benoît ! Oh, Benoît ! Oh ! J'avais pas de pile, mon père m'avait dit « t'as qu'à parler fort ». En plus, j'étais le seul à avoir un talkie-walkie dans le quartier, alors tu parles. Ah, enfin, tout ça, c'était avant le drame. Je me suis drogué, messieurs, dames. Ouais, oh, pas avec des trucs qu'on se met dans les bras, dans le nez, pas de trucs comme ça, pas de conneries, hein. Non, moi, je me suis vraiment shooté, ouais, au pépito. Ah, j'étais complètement dingue, complètement accro, il me fallait mes 2 paquets par jour. Sinon, j'étais capable de n'importe quoi, mais j'étais pépitomane. Mais oui. Tiens, je vous le dis, puisque je vous raconte tout un soir, j'étais en manque, hein, complètement dingue. Ma mère me dépose ma dose dans ma bassine. Maman, viens là. Qu'est-ce que c'est que ça? Ton pépito? Tu me prends pour un fou? Tu veux me faire passer un granola pour un pépito? Écoute-moi bien, Jeannine, puisque c'est ton prénom. La prochaine fois que tu réitères ce genre dans tourloupe, je prends des sanctions. Vous savez ce qu'elle m'a répondu? L'insolente. Tu mets ton pyjama, tu files dans ta chambre, j'ai pas d'ordre à recevoir d'un môme de 7 ans et demi. Et moi, vous savez ce que j'ai fait ce soir-là? Je suis allé dans ma chambre. J'ai mis mes petits chaussons de feutre bleu. J'ai enfilé mon pyjama en pilou-pilou. J'ai peigné mes cheveux sur le côté en les humidifiant. J'ai mis du sambon derrière mes oreilles. Et j'ai pleuré, messieurs dames, pour lui faire plaisir, sans doute. Des larmes de crocodile pour un pauvre petit nounours que j'étais. Et vous savez ce que j'ai fait ce soir-là? Je me suis assis sur mon petit bureau de bois. Harry Potter n'a qu'à bien se tenir. J'ai trempé la plume dans l'encrier et j'ai écrit mon premier roman. Enfin, une rédacte de 4 pages, écrit gros. J'ai appelé ça le journal d'un Franck.
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13: Brigitte, je suis avec mon stagiaire, le chauffeur routier que j'ai pendant une semaine. Là, sers-nous des whisky, on a de la route à faire, s'il te plaît. Ah, il ne boit pas d'alcool. Bon, tu boiras dans mon verre. Ça, c'est ma copine, ça, hein, Brigitte. Ah, on en a des souvenirs ensemble. Hein. Ah là là, c'est la femme à Jean-Louis. Brigitte, stagiaire, Brigitte. C'est la femme à Jean-Louis qui nous a quittés sans prévenir. Il s'est pris un pylône il y a 4 ans, 200 à l'heure. Putain, merde. 4 grammes qu'il avait dans le sang, c'est pas beaucoup, 4 grammes. Hein. 4 grammes près, il n'avait rien, c'est bon, merde. Le jour où on s'est le plus marré avec Jean-Louis, c'est à son enterrement. On était sur le parvis et ça décollait. Et je vois débouler un truc, alors j'avais jamais vu ça. On aurait dit comme une drag queen, mais avec une robe avec beaucoup moins de paillettes. Tu sais comment ça...
14: Un curé.
13: Et le mec, il me dit, Bibi, je suis un curé. Il me dit, je peux pas faire l'enterrement à Jean-Louis. Je vois pourquoi tu peux pas faire la messe d'enterrement à Jean-Louis, curé. Il dit, tu peux pas, je suis bloqué au commissariat pour une affaire de pédophilie, la paperasse, quoi. Bon. Alors, juste, ça n'a rien à voir avec moi, j'espère. Il dit, non, non, t'étais pas là, je dis. Comment veux-tu que je remplace un curé au pied levé? L'autre dit, vas-y, fais la messe. Ouais, je suis pas homosexuel, moi, alors bon. Heureusement que j'avais déjà vu une messe dans un film porno. Et je me souvenais que les cathos, ils avaient les disques. Et tout. Alors je suis allé chercher des disques en rapport avec la cérémonie, tu vois. Voyage. T'as le loup coco. Donc j'y arrive, je me fous dans l'église, gamin, c'était drôle. Hein. Un demi-verre de vin de messe pour 20 personnes. Déjà. Dégueulasse, mais. Aigre. On aurait dit comme une mouche qui a ses règles, un truc, mais dégueulasse. Je pioche dans les Pringles, ils étaient tout mous. Heureusement que j'étais bourré de la veille, hein, parce que... Oh, et la boulette, ah, bon. Et je rip, j'étais tellement beurré, gamin. Je rip avec mon coude sur le bouton FM de la chaîne IFI. Rire les chansons qui se mettent balader là au-dessus du cercueil. Hey, l'enterrement à Jean-Louis, c'est quand même le premier enterrement au monde où on a diffusé le lâcher de salope de Jean-Marie Bigard, hein. Ça fait un souvenir, hein. Bon, bah, j'en prends ma journée, tu vois. Puis, je vais chercher un stock de polo Hugo Boss dans le quartier chinois. Et je me fais arrêter là du côté de Chartres là dans le Pas-de-Calais et le douanier, la douane volante là, le mec qui me dit dans mes bibis, ça va pas. Vous êtes complètement dingue là, de faire une marche arrière sur l'autoroute. Ah, pas ou quoi? Je dis, c'est vrai. Maintenant que vous me le dites, monsieur l'agent, c'est vrai que les arbres défilaient dans un sens inhabituel. C'est vrai. Je peux pas le nier, tu vois. Et puis d'un coup, je sais pas si c'était l'émotion d'enterrement à Jean-Louis et tout, tu vois. Je me dis, ah, oh, puis merde, vous nous faites chier, vous les flics, quoi, merde! Ah! Oh, toujours un flic, là! Dès qu'il y a quelqu'un en France, il y a un flic derrière, on peut plus rien faire avec tes flics, merde! Oh, tu me dis, gueulez pas comme ça, bibi! Ah, vous puez le rosé! Je dis, non, monsieur l'agent, c'est du Bordeaux, le rosé, c'est vous. Alors, tu me dis, allez, tac, direct sur le bas-côté, vous allez souffler dans le radar. Je me suis pas fait pour prendre des photos, radar. Et non, vous confondez avec Alcotest. Il me dit, je vous trouve louche, bébé. Contrôle des marchandises. Oh la merde. Gamin, contrôle des marchandises. Le flic, il monte. Oh, il ouvre la cargaison, il regarde là, Hugo Boss, là. Il me dit, mais Hugo Boss. Il dit quoi? Hugo Boss, y a pas de à Boss. Je sais pas, j'en mets pas, moi, monsieur l'agent. Et alors là, la merde. L'autre, il ouvre les cartons. Il dit, depuis quand ils font des caisses à outils chez Hugo Boss? Il dit, depuis qu'ils font plus de polo chez le roi Merlin.
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14: D'après mon grand-père, j'ai de la famille partout au Maroc, je cherche bien. Depuis que mes salaires ils sont affichés dans la presse, j'ai plus besoin de chercher. Oula, j'ai plein de nouveaux cousins qui débarquent. La semaine dernière, il y en a un, il est venu chez moi, il m'a dit, je suis le fils de ton père. Ça voudrait dire t'es mon frère exact. Je suis ton frère. Dans mes bras, Jason. Foutez-vous de ma gueule. Je te jure que ça m'a pas rendu service, ce genre d'article. Parce que maintenant, il y en a, ils tentent des trucs. Par exemple, il y en a, dès qu'ils me voient, ils se mettent à boiter. Ah, debout.

0: fois que je sortais mon chien et qu'on croisait la police, mon chien, il était obligé de faire.
1: Miaou. Miaou.
0: C'est la honte pour un Rottweiler, franchement. Alors, je l'ai laissé à Marrakech. Sauf que j'ai déconné, je l'ai laissé trop longtemps, là. Je l'ai laissé trop longtemps, et quand il m'a vu, il était content de me voir, par contre. Il m'a commencé à me sauter dessus, tu sais, à me lécher, tout ça. Jamel, t'étais où? Non, non, moi, je n'ai rien à foutre, moi, je te suis, maintenant, c'est bon, je te suis. Moi, je n'ai rien à foutre, moi, je te suis, c'est bon, maintenant. Putain, moi, tu m'incarnes une fois, tu me fermeras pas deux fois, ça, c'est sûr. Pourquoi tu m'as laissé avec ces sauvages, là? Pourquoi? Y a pas de trolley au Maroc, hein. Et il me donnait à bouffer les restes. Et il ne reste pas grand chose, hein. Semble-t-il dire.
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1: On peut en faire des trucs cons par amour. Enfin, je sais pas vous, mais moi, oui, bien. Moi, le truc le plus con que j'ai fait, c'est d'aller au Cap d'Agde. Le camp de naturiste. Alors, moi, c'était Klaus qui voulait me faire découvrir les joies de la vie à poil. Non, mais le Cap d'Agde, mais maintenant, c'est un truc incroyable. Alors, déjà, t'arrives à la résidence. Bon, bah là, t'es habillée, hein, parce que tu prends pas le TGV toute nue à la gare de Lyon. Mais par contre, tout le personnel et tous les clients en costume de douche. Mais moi qui suis super pudique. Non, et puis je suis issue d'une famille extrêmement convenable. On ne se trimballait jamais à poil à la maison. Et j'ai attendu 40 ans pour me regarder le trou de balle dans un miroir. Vous l'avez jamais fait? Ah bah, vous devriez, c'est rigolo. Enfin, le mien est rigolo. Non, donc autant vous dire qu'il a fallu que je prenne sur moi pour accepter d'aller me balader la rondelle au soleil. Faire mon loto cul nu. Ça, c'était une grande première. Ouais, parce qu'il y a tout un village autour, hein, un peu comme à Disneyland, avec des commerces, des restaurants, une poste, un golf 18 trous. Enfin, quand il n'y a pas de clients. Non, même le facteur, il était nu sous sa casquette. C'était un beau noir à vélo. Ça bouge avec la poste. Alors, le premier truc qu'on a fait avec Klaus, c'est d'aller faire nos courses au 8 à 8. Enfin, bit à bit. C'est la première fois que je m'habillais en cabas. Au rayon boucherie. Il y a le boucher avec un tablier marqué « Tout est bon dans le cochon ». Et quand il se retourne, tu te dis que tout est à chier dans le boucher. Alors enfin, tu fais la queue à la caisse. Et la caissière, elle est toute nue. Une grosse dame avec les seins coincés dans le tiroir caisse. Non, mais le plus hallucinant, ça a été le restaurant. L'hippopotamus. Bon, ben là, t'arrives dans une grande salle avec tous les clients assis derrière leur table, le fion posé sur des petites serviettes. Bon, tant que t'es assise, cachée derrière ton menu, la moustache planquée sous la nappe, ça va. Bon, bref. Tout allait à peu près bien dans le meilleur des mondes des fesses à l'air, lorsque j'ai eu envie d'aller au toilette. Comme je pouvais pas y aller avec mon menu en guise de pagne, ça impliquait de traverser toute la salle, cellulite au vent, avec en plus les marques de la chaise en osier. Et de revenir, l'air dégagé, sans bout de PQ, coincé dans l'arrêt. Oh, surtout, je m'en suis bien sortie. Bon, bref, moi, au bout de deux jours, j'en avais ras l'oignon. Hein, j'avais les seins et les fesses ronces plus haut. J'ai quitté Klaus et je suis rentrée à Paris. Mais moi, je vois pas bien l'intérêt du nudisme. Car si on va par là, on peut imaginer une église naturiste. Des concerts nudistes, du café-théâtre naturiste, avec moi toute nue, super, t'es dans vous tout nul. Non, bah, on va pas le faire.
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3: Donc, naturellement, vous avez pu apprécier les parties communes.

0: Moi, il n'y a pas d'entrée privée.
1: Comment ça ?
0: Tout le monde prend le même escalier.
1: Ah bah évidemment, c'est un escalier roulant, comme aux Galeries Lafayette.
0: C'est calme ?
1: Ah bah très calme, on est au premier étage, boulevard du Montparnasse. Vous n'entendrez rien.
0: C'est sûr, avec le bruit de la rue, j'entendrai même pas la radio.
1: Détrompez-vous, monsieur, il y a une très bonne isolation, les vitres sont en briques. C'est une réalisation haut de gamme.
0: Il y a de la moquette au plafond ?
1: Bah bien sûr, on est en catégorie luxe.
0: C'est pas trop chaud l'été, la moquette au plafond ?
1: Mais au contraire, monsieur, ça isole et l'hiver, vous économisez l'énergie.
0: Oui, mais en été, je vais transpirer du crâne !
1: Mais non, monsieur, mais non ! Il y a une climatisation par le sol, vous êtes refroidi par les pieds, enlevez vos chaussures, vous allez sentir le frais !
0: Je vais pas le faire maintenant, j'ai un problème de chaussettes.
1: Ah.
0: Dites-moi, il y a pas de chambre ?
1: Ah bah vous pouvez en faire, on peut largement, il y a un très beau volume. Vous prenez sur la cuisine, par exemple ?
0: Elle est où, la cuisine ?
1: Oh bah ça, vous la mettez où vous voulez. Moi, je serais vous, je prendrais sur les cabinets pour bénéficier de l'arrivée d'eau. On peut largement, il y a un très beau volume.
0: Ça plaira à ma femme, parce que chez nous, les cabinets, elle a du mal à y entrer.
1: Ah bon ?
0: Ouais, elle a un très beau volume. Parfois, faut que je la pousse. Alors, dites-moi, ça fait quelle surface ?
1: Alors, sol, mur, plafond, ouverture, palier, on est à 220 mètres carrés.
0: Vous comptez le palier ?
1: Ah bah toujours, monsieur. Dans certaines agences immobilières, on compte même le paillasson qu'on rajoute en surface corrigée divisée par 3.
0: En loi Carrez, ça fait combien ?
1: 48 mètres carrés 22.
0: Ça paraît plus grand.
1: Mais c'est normal, monsieur. Vous avez une très belle hauteur sous plafond, on est à 2,03 m.
0: C'est pas très grand, 2,03 m.
1: Bon, en tout cas, le propriétaire précédent ne s'en plaignait pas. C'est vrai qu'il était nain.
0: Oui, je sais, il est mort à Interville. Je vois pas bien où est la salle à manger.
1: Mais elle est intégrée à la pièce à vivre, monsieur, entre le dressing et le jacuzzi.
0: Mais ils sont où, le dressing et le jacuzzi ?
1: Mais ce sont des espaces à créer, monsieur. C'est l'avantage de cet appartement, vous faites ce que vous voulez.
0: Oui, mais moi, j'aurais voulu un appartement où je puisse entrer en me disant, là, je me lève, là, je me lave, là, je me couche, là, j'allume la télé, là, j'épluche mes légumes, là, je me lave les mains, là, je me lave les pieds, là, je me lave les...
1: Merci, merci bien, merci. Ça fait beaucoup d'endroits, ça, monsieur.
0: Oui, mais moi, j'aime bien qu'il y ait un endroit pour chaque chose.
1: Alors, dans ce cas, il vous faut un logement classique. Alors que là, nous sommes sur un produit très atypique. Entre le loft new-yorkais et la yourte mongole.
0: N'auriez pas quelque chose qui soit plus de chez nous, style Fermette Berrichon, avec colombage et toit de chaume.
1: En plein Paris, ça va pas être facile. Maintenant, si vous aimez le rustique, prenez vos repas chez Maître Canterre. En plus, le costume folklorique des serveuses est très aguichant.
0: Oui, non, mais ça m'ennuie d'aller là-bas tous les jours. Je viens de me réabonner pour un an chez Léon de Bruxelles.
1: Pour le déjeuner ou le dîner ?
0: Les deux ! Il m'offre même le petit déjeuner. Café au moule et tartines de frites à volonté.
1: Alors, autre avantage de cet appartement, c'est que vous n'avez aucun placard.
0: Ça me dérange pas, j'ai de très beaux meubles.
1: Ce sont des meubles de collection ?
0: J'ai une salle à manger authentique de chez Conforama... Certifié 1980.
1: De toute façon, monsieur, c'est l'avantage de l'espace vide. Une fois que vous l'avez acheté, vous y mettez ce que vous voulez.
0: Oui, parce qu'on se demandait...
1: Ce que vous voulez.
0: Avec ma femme, une fois qu'on est là, on n'a pas d'obligation pour l'ameublement ou manger dans telles assiettes ou cuisiner dans tel moule.
1: Du moment que vous êtes discret, que vous ne faites pas de bruit, que vous êtes propre, vous faites ce que vous voulez. Vous n'écoutez pas de musique.
0: Ma femme aime bien Johnny.
1: Ah, il vaudrait mieux Carla Bruni. Parce que les cloisons sont très minces. C'est un système spécial à la japonaise à base de pâte de riz.
0: Ah bon, il n'y a pas une bonne isolation phonique ?
1: Mais on a privilégié le volume, monsieur. Si vous avez des cloisons épaisses, vous aurez moins de place.
0: C'est embêtant.
1: Ah, oui, mais...
0: si on entend tout ce qu'on dit, tout ce qu'on fait... En plus, la pâte de riz, c'est translucide. Quand je suis sous ma douche...
1: Oh, bah alors ça, monsieur, ça, c'est pas un problème. Quand vous voulez prendre une douche, vous téléphonez à votre voisin, vous lui dites « Bonjour, monsieur, je suis votre voisin, je vais bientôt rentrer en salle de douche. Si vous pouviez ne pas me regarder... »
0: Ouais... Ouais, s'ils sont à table, je leur demande de détourner le regard quand je me savonne.
1: Voilà, ben oui. Et pour madame votre épouse, la grosse, pareil.
0: Ben oui. Pareil, quand je la savonne. On peut toujours s'arranger avec le téléphone.
2: Oui.
1: Alors maintenant, évidemment, monsieur, si vous voulez une bonne isolation sonore et visuelle... J'aurai un autre produit, mais on ne sera pas du tout dans les mêmes volumes. C'est de l'ancien à la campagne, 14e siècle. Avec des murs d'1m80 d'épaisseur, seulement la chambre fait 2m². Faut dormir debout.
0: Oui. Non, j'aime bien avoir mes aises.
1: Ah ben, il me semble.
0: 2m², ma femme, elle rentre pas.
1: Pas gros, ça va.
0: Enfin, ça me paraît pas mal. Alors bon, il est à combien
1: Le propriétaire.
0: Oui.
1: Dans l'idéal. En demande 1 000 000 d'euros.
0: Pour quelle surface, déjà?
1: 48m² 22. On est à 20 000 euros le mètre carré, c'est très raisonnable.
0: C'est quand même cher. Hein.
1: Ah, bah oui, mais monsieur, ici, vous avez tout sous la main.
0: Ouais, enfin, bon...
1: Est-ce que vous savez seulement, monsieur, qu'ici, on est moins cher qu'à Tokyo? Non, monsieur. Est-ce que vous savez seulement, monsieur, qu'ici, on est moins cher qu'à Tokyo?
0: Ouais.
1: Vous le saviez, ça, monsieur, qu'on était beaucoup moins cher qu'à Tokyo, ici?
0: Non.
1: Est-ce que vous le saviez, ça, monsieur, qu'on était beaucoup moins cher qu'à Tokyo, ici? Vous le saviez, ça, monsieur, qu'on était beaucoup moins cher qu'à Tokyo, ici?
0: M'en fous de Tokyo.
1: Ça dépend où travaillez-vous.
0: Bagnolet. Ah.
1: Ça fait loin, c'est vrai.
0: Bah, ça va pas baisser l'immobilier bientôt?
1: Au contraire, ça n'arrête pas de monter, c'est le moment d'acheter. On a vendu récemment un produit comparable dans les mêmes volumes, 1 200 000.
0: Ça à New York?
1: Non, à Saint-Ouen, au bord du périphérique.
0: Pas moins cher là-bas?
1: Le produit était exceptionnel, 3 WC par pièce.
0: Oh, il y avait combien de pièces?
1: 3.
0: 9 WC?
1: Très rare en région parisienne. C'est un produit très demandé, c'est un plus, vous comprenez, 9 WC. Les gens ne se gênent pas, n'est-ce pas?
0: J'aurais bien aimé le visiter.
1: Ah, bah oui, mais ça...
0: 9 WC?
1: Il est parti tout de suite, un fabricant de lunettes.
0: Ah, je suis tenté, évidemment, par celui-là. Faut que je réfléchisse. Hein. Le prix est négociable.
1: Quel est votre budget?
0: Vous dites 1 000 000 d'euros, bon... En à-compte, je peux mettre 1000 euros. Cash. Qu'est-ce que tu dis de ça, mon gars? Et je prends un plan de financement à ma banque sur 50 ou 60 ans. Ah. Ils me connaissent bien, hein? Tous les mardis, je passe au guichet déposer la paye de ma femme. Ils savent qu'avec moi, il n'y a jamais d'embrouille, hein?
1: C'est madame qui est dans les affaires.
0: Ouais, c'est elle qui est dans le business. La finance, le pognon, très haut niveau. Hein. Et marchande de crêpes. Oh. On met trop bonne nouvelle. Hein.
1: Oh là là.
0: Ah mais il y va. Hein. Attention. Hein. Attention et débite. Hein. Ah il y va la grosse. Elle en fout de la confiote. Eh vas-y, eh vas-y! D'ailleurs, elle va nous couler la boîte, hein. Elle est tellement conne.
1: Elle est généreuse sur le pot.
0: Oh. Allez, y va.
1: Enfin, écoutez, décidez-vous vite. Je ne vous cache pas qu'on a une option sérieuse, mais vous avez de la chance, rien n'est signé.
0: 1 000 000 d'euros, vous dites que c'est le prix du marché.
1: Ah ben, vous ne trouverez pas moins cher, en tout cas pas à Paris. Chez les pygmées, peut-être.
0: Ah, elle est pygmée. Ouais.
1: Je crois que chez eux, le mètre carré est à 1,5 €. Alors.
0: 1 €?
1: Non, un demi chez les pygmées. 1,5.
0: Oh, ça fait quand même une sacrée différence, hein?
1: Ah ben, 40 000 fois moins, ça commence à compter, hein?
0: Dites-moi, il y a une agence de voyage dans le quartier?
1: Oui, au bout de la rue, là, pourquoi?
0: Parce qu'avec ma femme, je crois qu'on va aller se loger chez les pygmées.
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3: Monsieur Grandjean, pouvez-vous m'accorder 1 minute de votre temps ô combien précieux? C'est monsieur Fion, là. Oui, c'est concernant les licenciements surprises du mois de septembre. J'ai la liste. Alors, sont nominés. Madame Bénissa. Alors, Madame Bénissa, son poste est perpétuellement occupé, monsieur Grandjean. Ah bah écoutez, coup de fil personnel ou quoi, au caisse, mais enfin, il est impossible de la joindre, monsieur Grandjean. Mme Benissa, vous voyez pas de qui je parle, monsieur Grandjean? Mme Benissa, d'origine portugaise, que son mari avait chuté d'un échafaudage. On s'était tous cotisés au bureau pour lui offrir un sac de ciment, souvenez pas, monsieur Grandjean? Ah bah j'estime, monsieur Grandjean, que les coups de fil au Portugal ne sont pas utiles. Nous n'avons pas une succursale à Madrid, que je sache. Hein? Bon, alors Benissa, virée. Comme ça, elle s'habillera en noir pour quelque chose, celle-là. Alors, qu'est-ce que nous avons? Oui, madame Cohen. Bon, Madame Cohen, ce n'est pas le fait qu'elle soit d'obédience judaïque qui me dérange, hein, encore que... mais c'est plutôt le fait qu'elle soit handicapée, Monsieur Grandjean. On a réellement besoin d'handicapés au bureau, Monsieur Grandjean. Je vous pose la question, comme ça, ipso facto. Non, hein. D'autant qu'un jour, Madame Cohen était en couloir, elle a chuté de sa chaise de souffrance. Elle était là, gigotait comme un petit poisson rouge. C'était d'un ridicule. Bon, j'admets que ça nous a tous fait rire, mais enfin bon... On n'est pas lourde, hein, non plus, hein. Hein? D'autant que Madame Cohen volait des stylos, Monsieur Grandjean. Quatre couleurs, quand même, hein. Alors, Cohen, viré. Voilà, je vais plus la voir, celle-là. Ça fera plus de place dans l'ascenseur. Qu'est-ce que nous avons? Je passe du phoque à l'âne, là. Oui, Fournier, le petit Christophe Fournier. Alors, lui, il est beau comme un dieu, mais enfin, c'est une véritable feignasse, Monsieur Grandjean. Ah bah écoutez, un exemple, comme ça, recto verso. Un soir, j'ai l'amabilité de lui proposer de venir travailler un dossier chez moi à la maison. Vous savez ce qu'il m'a répondu, Monsieur Grandjean? J'en ai encore le rouge à joue, Monsieur Grandjean. Il m'a dit, toi, la petite Fiat, tu ferais mieux d'aller sucer la bite à Grandjean. Ah non, j'étais furax, là, j'ai monté sur mes ergots, là, j'ai dédoré. À ton âge, je portais déjà des slips de couleur, hein, mon petit bonhomme. Je suis ceinture noire de yoga, là. Vérifie tes abattis, hein. Ah non, monsieur Grandjean, j'étais furax, là. J'en ai encore les fesses qui font bravo, là. Enfin, qu'on me manque de respect, bon, ben ça, je dirais que j'ai l'habitude, hein, depuis le temps. Mais vous, monsieur Grandjean, non, ça, monsieur Grandjean. Enfin, vous m'imaginez en train de vous prendre en bouche. Non, hein? Tant pis. Alors, Fournier, tu es viré. Je veux plus la voir, celle-là. Qu'est-ce que nous avons? Oui, Ponton. Alors, Ponton, en plus, ça veut rien dire, son nom. Alors, lui, ça fait 6 mois qu'on l'a pas vu. Tranquille, en vacances. Ça fait 6 mois qu'on l'a pas vu. Comment, monsieur Grandjean? Il est décédé? Oui, mais là, monsieur Grandjean, tant qu'il n'est pas là, il est absent. Hein. Ah, bah oui, mais quand même. Hein. Alors, qu'est-ce que je mets? Bon, bah, licenciement pour cause de décès, suivi de mort. Voilà, service comptabilité, mademoiselle Catin. Alors, elle porte bien son nom, celle-ci, hein. Mais alors, elle habite aux toilettes, cette petite jeune fille. Écoutez, elle y a tout le temps fourré, monsieur Grandjean. Et vas-y, que je te tire la chaise d'eau, et vas-y, que je te tire la chaise d'eau. On se croirait aux chutes de l'Himalaya, là, non? Enfin, on ne vient pas au bureau pour effectuer ses besoins d'un tireau. Hein? Bon, alors, virez celle-là, je veux plus la voir. Ah oui, alors j'ai gardé le meilleur pour la fin, monsieur Grandjean. Blatini, alors lui c'est la cerise sur le bateau. Alors là, depuis que je lui ai annoncé son licenciement surprise, il est pas à l'aise dans ses pantoufles, cet homme-là. Écoutez, ce matin je le croise en couloir, je dis bonjour Jean-Paul, ça s'organise bien le chômage? Il l'a mal pris, dis donc. S'est approché de moi, il m'a craché des noix de cajou au visage, comme ça. Et oui, et il a foutu le gant direction son bureau. Alors je me suis dit, c'est pas normal. Je me suis approché de son bureau et j'ai entendu, par hasard que j'écoutais, qu'il émettait comme des bruits de sanglier. Et là, monsieur Grandjean, l'individu s'est mis en boule. Et là, il s'est collé au plafond. Faut pas nous chier dessus, non plus. Et là, monsieur Grandjean, il nous a sorti une langue comme ça. On se serait cru dans l'exormiste, écoutez.
4: C'est, sa tête, enfin, la partie tétale, finalement. Je sais pas. S'est mis à tourner comme plus de 180 degrés minutes. Comme dans le film, il m'a regardé, il m'a dit « Ta mère est une pute !»
3: Oh, j'ai tout balancé, hein, de l'ail, des fines herbes. Oh, j'ai fermé à clé, hein. Ah bah, il doit y être encore, monsieur Grandjean. Voilà, monsieur Grandjean. Mission accomplie. Comment, monsieur Grandjean? Vous désirez rajouter un nom? Bien sûr, monsieur Grandjean. Oh, j'adore votre costume pied de poule, hein. Vous êtes superbe avec. Ah oui, d'accord. Alors, monsieur Grandjean, pour votre gouverne Fion, ça prend un Y.
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6: J'ai un pote, regardez, c'est la mode. Tous les soirs après le travail, il sculpte son corps chez Bobby le Barbare. Tous les soirs. Chez Body Perfect Club. Non, il a le droit, c'est son hobby, il a le droit. C'est après que c'est grave. Après la douche. Vous savez ce qu'il fait après la douche? Je vais vous dire. Après la douche, il se met des crèmes. Je te jure, c'est un mec. Crème de jour, crème de nuit, crème de l'après-midi. C'est... Est-ce que je m'en mets des crèmes, moi? Ah, est-ce que je m'en mets des crèmes? Oui, je m'en mets! Crème pâtissière, crème anglaise, crème au beurre, crème caramel, crème chantilly! Hey, ouais. Plein la gueule, je m'en mets des crèmes. Et je le prouve. Eh ouais, attends, mais c'est fini les crèmes. Ma femme, elle a dit, régime sec, je souffre, c'est dur. À la maison, il y a deux photos sur le frigo, il y a moi en boxeur de profil. Ça fait flipper toute la famille au petit-déj. Et à côté, elle a mis Bobby le Barbare comme ça, tu sais. Ah, oh, non. Heureusement que j'ai ma fille, j'adore ma fille. Vous savez ce qu'elle fait ma fille? Quand elle mange une glace, maintenant, elle me tend le bâton, elle me dit, tiens papa, lèche-le, ça te fera toujours un peu de sucre. J'adore ma fille, j'adore. Ah ouais, l'autre jour j'ai craqué, hein, j'étais en, comment on appelle ça, en hypoglycémie, vous voyez. Ah, je manquais de sucre, je suis allé à la pâtisserie, je rasais les murs. Je rentre dans la boutique, bonjour madame, excusez-moi de vous déranger, je voudrais une tarte au citron meringuée, s'il vous plaît. Elle me dit, oui, pour combien de personnes? Le maximum de personnes! J'ai faim. Bougez pas, je vais voir, elle s'en va, elle revient. Elle me dit, désolé monsieur, c'est pas sur ma liste. Je lui dis, quelle liste? Elle me dit, la liste que votre femme a laissée ce matin. T'as vu la traître? Oh là. Je suis rentré le soir à la maison, j'ai dit à ma femme, écoute, c'est terminé, je fais plus de régime, rien du tout. Alors elle m'a dit, d'accord, ok, mais tu me laisses pas le choix. Et elle m'a emmené voir, c'est la mode, un spécialiste du maigrissement. Nous sommes allés voir le professeur Zhao Ming. Vous voyez, qu'elle a trouvé sur Internet. On a été au rendez-vous secret, trois intermédiaires. Et le professeur Zhao Ming m'a fait prendre l'élixir du soleil à moitié levé. Bon. Ah non, c'est très sérieux. Je vous explique. C'est de la poudre de testicules de chauve-souris. Non, ça n'a pas de goût. Dilué dans de l'eau de pluie, récupéré à 833 mètres d'altitude. Et j'ai dit au professeur, mais comment je vais faire pour trouver la flotte? Le professeur, il m'a dit comme ça. Il m'a dit, te casse pas, tu mets l'eau des viandes, ça fait pareil. Ah bon? D'accord. Donc, et je dois prendre ça tous les matins, 31 minutes avant le lever du soleil. Bon. Non, mais je mets le réveil. Et puis, c'est qu'un sketch. Non. Bon. Alors, j'ai bu les couilles. J'ai bu les couilles pendant un mois. Au bout d'un mois, mesdames et messieurs, on peut pas dire que j'ai maigri. Non, par contre, mais non, je vois la nuit. Je te jure que c'est vrai, putain! Je vois la nuit! Ah, quoi, c'est vachement pratique parce que maintenant, quand je me lève la nuit pour aller me gaver dans le placard, eh ben j'ai plus besoin d'allumer!
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7: Y'a des garçons dans la salle? J'aime pas les garçons. C'est nul. Non, c'est tout pourri, je ne t'aime pas. Ça sent mauvais. Tu dis, les garçons, ça sent mauvais dans les bras et dans les pieds. Ça se lave pas, les garçons, c'est pour ça. Non, ça te lave pas. Quoi, ça sert que je me lave, tu en repas aujourd'hui? Mais ça fait quand même 6 jours que t'es pas sorti. C'est nul. J'aime pas les garçons, ça fait mal, ça tique. Arrête, tu piques, tu m'énerves. Pousse-toi, pousse-toi, tu me piques, tu me piques. Tu m'énerves. Ça a des poils partout, c'est pour ça. C'est gros. Bah, ça a toujours faim, les garçons. Toujours faim, n'importe quelle heure. T'as faim? Oui, oui. Tu peux les réveiller la nuit, t'as faim? Oui, oui. Et quand tu leur demandes qu'est-ce que ça veut manger, les garçons, ça veut toujours manger la même sauce. De la viande et des patates. Qu'est-ce que tu veux aujourd'hui? Un filet de bœuf. Ah. Et après, un pavé de bœuf. Ah. Et ce soir, une côte de bœuf. Ah. Et comme légume, une patate. Tiens, ta patate. C'est nul, les garçons. Ça fait croire que ça travaille, c'est pas vrai. Ça joue à la PlayStation toute la journée. Avec ses copains qui puent et qui boivent, ouais. Ah, on est les meilleurs, on s'en fout. Ah. Ouh, ouais. Ouh, regarde. Ouh, c'est nul. Et puis les garçons, ça a des grosses voitures aussi. Oh là là, ma grosse voiture. Oh, bonjour. Ma voiture, c'est la plus grosse de toutes les voitures. Je suis trop fière. J'ai acheté la plus chère exprès. J'ai plus d'argent, mais je m'en fous. Si je crève de faim, je mangerai mes sièges en cuir. C'est du bœuf. Oh, c'est bien. C'est bien. J'ai un GPS. Je sais pas m'en servir, mais je m'en fous. Ça fait comme une PlayStation dans la voiture. Et quand je serai grand, j'aurai une Porsche. Tous les garçons, ça veut une Porsche. Tous les garçons, ça veut la même Porsche. Tu demandes à un garçon qu'est-ce qu'il faut sur la planète, c'est facile. Une Porsche, une vache, une patate. Et puis ça va jamais au cinéma avec nous, les garçons. Surtout si c'est sous-titré. On peut pas suivre l'action, je t'avais dit! Mais y a pas d'action, si Woody Allen. Oh, et puis les garçons, ça voudrait être musqué aussi. Oh, je voudrais trop être musqué. Oh, je voudrais trop être musqué. Moi, ça fait pas de sport, les garçons, ça fait trop mal. Alors, ça regarde du sport à la télé pour nous empêcher de voir des films avec Meg Ryan sur les océans. Et puis en vacances à la mer, les garçons, ça veut toujours nager jusqu'à la bouée. Elle a combien, la bouée, les filles? J'y vais, je reviens. Et nous, sur la plage, on doit rester pour faire coucou, pour faire croire qu'on est contente. Ouais, tiens, allez. Oui, t'as vu, ça. Mais reste-y à ta bouée! Mais reste-y! Oui, je suis. Mais qu'est-ce qu'elle raconte? Elle ne me voit pas. Arrivez. En plus, les garçons, quand c'est malade, ça croit que ça va mourir. Oh. Oh. Oh. Oh. Oh. Elle me s'est coupée avec une enveloppe. Oh, si, je saigne, madame. Regarde, je saigne. Tiens, voilà. Je saigne partout, là, voilà. Je saigne du cœur, de la horte, je saigne de partout. Ah non, mais pas de produit, ça pique. Non, va-t'en. Laisse-moi tranquille. On va me faire un steak. Va-t'en. Oh non, c'est trop pourri, les garçons, j'aime pas. C'est nul. Heureusement, il y avait des filles dans la salle. Ouais. J'aime pas les filles. Oh, les filles, c'est encore plus nul que les garçons. C'est double nul. Ça sert à rien, les filles. Ça a des grands cheveux partout, comme ça, qu'ils en mêlent. Oh là là, mes cheveux! Oh, oh, mais qu'est-ce que je vais faire avec mes cheveux? Je l'ai chez le coiffeur, il m'a raté, il m'a coupé tout ça! Je vais me tailler les veines! Elle me suicider! Passe-moi une enveloppe! Tu lâches! Bébé! C'est folle, les filles. J'aime pas, puis ça colle de la tête. Ça colle. Bah, ça met des crèmes pour pas être vieille. Oh là là, je veux pas être vieille. Oh non, je veux pas être vieille. Oh, je veux pas être vieille. Oh, je serais mieux comme ça. Et puis ça met du maquillage aussi, les filles, pour faire croire que c'est belle. Oh, mon petit maquillage. C'est des gros tubes. T'as, y a du mascara. L'autre côté, comme ça. Voilà, puis du crayon, surtout, voilà. Et puis du blush. T'as, je suis belle. Non, mon bras pas, j'ai du gloss. C'est des méchantes quand elles crient. Ça met des chaussures hautes comme ça pour faire croire que c'est grande. Oh, je suis trop grande. Oh, je suis trop la plus grande. Oh, j'ai mal aux pieds. Et puis c'est tout maigre, les filles. C'est tout maigre. C'est tout maigre, une technique. Et ça se trouve gros. Oh, je suis grosse, j'en ai marre. Hein. Ça, oh là là, du vent. Du vent. Attention, du vent. Oh là là. Ça y est, c'est bon. Oh là là. Oh là là. Ça mange que des légumes et de la salade, les filles. Comme les tortues. Ma petite salade. Avec des tout petits légumes, là. Je me régale. Avec la vinaigrette à part, s'il vous plaît. Voilà. Merci. Oh, j'ai cromanté. Tu finis pas tes frites? Oh, et puis les filles, ça boude. Tout le temps, ça boude. Oh, j'ai bien envie de bouder, tiens. Oh là là, je sais pas ce que j'aime et je bouderais bien pour rien. Comment je pourrais bien lui montrer que je boude? Pour bien l'énerver. Je vais lire un gros livre juste devant lui. Ma bibliothèque, crac. Allez hop, crac, pousse-toi. Oh, les filles, ça lit des gros livres de psychologie comme ça. Pour faire croire que c'est intelligente. Oh, là. Crac. Oh, c'est très intéressant tout ça. Oh, j'adore. Ah oui, ça, je le savais. Alors. Oh, oh. C'est pour ça! Tout s'explique! Oh, il faut vite que je téléphone à mes copines pour leur dire! Non, je vais aller chez elles, c'est mieux. Comme ça, on boira de l'eau chaude avec des plantes dedans. Et puis les filles, ça croit que tout le monde, c'est ses enfants. Surtout son mari. Fais pas ça. Mange pas ça. Va pas là-bas. Tu vas prendre froid. Enlève tes doigts. Et après ça, un beau jour. Mais je suis pas ta mère! Et puis en plus, les filles, ça a toujours froid. Oh, j'ai froid. Alors ça dort en pyjama, les filles. Oui? Au début, tu crois que ça va dormir toute nue, comme le premier jour. Mais non, t'es fini. Pyjama, pyjama, mon petit pyjama. J'aime, c'est le plus bon des pyjamas. Et le plus joli. Laisse-moi tranquille, j'ai froid. Oh non, ça fait trop peur. J'aime pas ça, les filles, non. C'est nul. Et puis j'aime pas les garçons. Nul. C'est bizarre. Parce que là, je suis trop bien avec vous.
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8: Moi j'aime bien les chanteurs. Je vais beaucoup voir les concerts, beaucoup, beaucoup. Surtout les comédies musicales, j'adore ça. Il y en a eu plein, hein. Avant, il n'y en avait pas en France. Maintenant, il n'y a que ça, que des comédies musicales. Que fais la guerre et fais l'amour. Fais la guerre. J'aime bien les paroles. Fais la guerre. 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
9: l'a déjà dit. 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
8: Avec des paroles profondes des fois, je te jure.
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La seule chose que je comprends pas dans les comédies musicales, c'est que les mecs ils parlent d'abord, après ils chantent. Mais quand ils chantent, ils te chantent qu'est-ce que le mec il avait déjà parlé. Je sais pas si tu vois ce que je veux dire. Tu sais, il arrive, il lui dit, il joue un peu la comédie, il dit à son partenaire: mais je te dis que la reine était dans son château et qu'elle t'attendait. L'autre, tu lui fais: tu m'as dit que la reine était dans son château. Il l'avait dit, qu'est-ce que tu es en train de faire toi maintenant? Oui, des brigadiers traînent autour du carrosse, il faut quitter la ville. Vivre dans un donjon, c'est difficile pour une fille de 11 ans qui a la pneumonie. 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

0: là.
1: Dans les comédies musicales, il y a toujours les gentils, comme je viens de vous faire, mais vous avez remarqué qu'il y a les méchants aussi, qui arrivent au moment donné où tu t'y attends. Tu sais, dans les comédies musicales, ils arrivent avec des chorégraphies de méchants et des habits de méchants, ils font « C'est nous les méchants !» Et là, le chef des gentils, il en a marre, oh. Il en peut plus, hein. Il les regarde d'un air d'autoroute. Et dans un texte faisant l'apologie du bien sur le mal, très sincère et très bien écrit, il leur dit,

0: Merci pour elle, c'était Bouclette. Et sérieux, les nouvelles chanteuses, elles chantent comme ça, vous avez remarqué qu'elles articulent plus. Elles ont un forfait voyelle. Si dans la chanson, elles doivent dire « Je te dis que je t'aime », elles font « T'as vu chanter en français ?» Bon, ça, c'est pas grave, parce que dans la R&B, les mecs, ils font mieux, ils inventent des mots. Des mots qu'on connaissait pas en français. Pour que ça fasse plus... T'sais, les mecs, ils sont là, ils commencent la chanson, ils font « Moi, je stoppe sur mon flex. » Ton flex, ouais, quand je stix ma vibes, le dance floor se break, c'est ce flux dans la vibes. De quoi ça s'agit? C'est une ordonnance! Et les paroles, c'est intéressant, c'est toujours des histoires d'amour dans la R&B francophone entre un mec, une nana, tu sais, genre, je lui dis donne-moi ton numéro, hein. Elle m'a dit, j'ai pas mon portable sur moi. Elle m'a dit, donne-moi le tien. Je lui ai dit, je suis pas un bouffon. Deuxième couplet. Je t'ai laissé trois messages. Comment t'as fait? T'avais pas mon numéro. Ah ouais, c'est vrai, je crois que c'était un texto. Eh ben, je te signale qu'il faut quand même le numéro. Ouais, c'est vrai, mais pas autant. Je crois même que c'était pas un texto, c'était un SMS. Et ben je te signale que texto SMS, et ben c'est la même chose. Il y a pas longtemps, j'étais à un concert à R&B, le mec il a dit tout le monde est sur le flex. J'ai dit ma copine, qu'est-ce que je dis? Je sais pas, qu'est-ce qu'il faut faire? Après il a dit tout le monde stick, ça va, I'm the flexing the bricks on the nice. J'ai dit je peux pas te répondre tout de suite, laisse-moi réfléchir, t'es fou.
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3: Finalement, au cours de ce demi-siècle de télévision, riche en événements, un seul artiste a su traverser toutes les modes, toutes les émissions. 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
4: Bonjour, c'est Johnny. C'est vrai que depuis mes débuts, quand j'ai débuté à mon commencement, je m'ai servi de la télé et du petit écran. À l'époque, d'ailleurs, il n'y avait qu'une seule chaîne, avec un seul bouton. Et il fallait tourner le bouton pour allumer la télé. D'ailleurs, il n'y avait qu'une seule chaîne et la télé était en noir et blanc. C'est pour ça que je chantais « Noir, c'est noir ». Mais après, elle est passée en couleur. Pas en couleur de mûche, hein. Avec des nouveaux tubes catholiques. Maintenant, c'est des écrans plasma. Tellement ça veut dire des écrans plasma. D'ailleurs, il faut bien donner son sang à la Croix-Rouge pour qu'on puisse sauver tous les écrans plasma qui sont en panne. À propos de... on vient un petit peu... À propos de tube catholique, moi aussi j'avais un tube catholique. Je chantais « Jésus-Christ est un hippie ». Hippie, c'était comme ça. Hippie, il fallait rien me dire. Hippie, ça m'énervait. Hippie merde. C'était dans les années 70, des 70s. Je faisais les émissions des Carpentiers. Si j'étais un Carpentier. Pour vous dire que je suis aussi passé par tous les styles. Le twist, le rock'n'roll, le Madison, Optique 2000. Avec, vous l'avez vu la publicité avec ma femme, la tia-tia. Et ben, dans cette publicité, je dis vraiment une phrase qui restera dans les sphincters. Ouais, dans les annales. C'est pareil. À la fin, je dis... Bravo Laetitia, c'était super. Optique de me. Et encore, j'ai refusé beaucoup de réclames en publicité. J'ai refusé cochonnerie, Chavru, Justin Bridu. Et le pire auquel vous avez échappé, c'est on a tous quelque chose en nous de vache qui rit. C'est vrai que depuis le temps du rock'n'roll jusqu'à maintenant, ma vie est passée souvent à la télévision. Parce qu'il faut dire que les caméras m'ont suivi partout. J'ai fait le tour du monde, j'ai chanté partout, j'ai chanté aux USA des États-Unis d'Amérique. J'ai chanté à Nashville, j'ai chanté à Vegas, j'ai chanté à Capella. Ah non, ça c'était en Italie. Un jour, j'ai même chanté à Faune. Et ben, ce jour-là, j'avais pas de voix. Et, mais j'ai dit, bon, ben, moi j'ai un contrat à Faune, je chante à Faune. C'était dur, hein, parce que tu peux pas chanter si t'as pas de voix. À moins de t'appeler Benjamin Biolay. C'est un bon ça, toi. En France aussi, j'ai chanté partout. J'ai chanté à Tours, j'ai chanté à Nantes. Une nuit, j'ai fait Tours-Nantes. En une nuit, hein. J'ai chanté en duo, j'ai chanté en trio, j'ai chanté en moto. J'ai tout fait. C'est vrai, j'ai tout fait parce que j'avais chaud avec mon blouson en cuir, sur les projecteurs. Et là, récemment, j'ai fait une chanson de groupe. Un groupe de plusieurs, d'ailleurs. Pour être solidaire avec la solidarité de l'Asie du Sud-Est. Vous voyez où c'est, l'Asie du Sud-Est. Hein. Bon, prenez une carte. Vous voyez Aix-en-Provence. Bon, Aix-en-Provence, c'est dans le sud-est. Et bien, de l'autre côté, en Asie, il y a aussi un sud-est qui n'a rien à voir avec Aix-en-Provence, mais c'est quand même au sud-est. Mais en Asie, d'où son nom, Asie du sud-est. Parce que j'ai été bouleversé par le tiramisu.
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2: Putain, ils sont relous, les profs. Putain, ils foutent rien de toi un trimestre, puis ils se réveillent d'un coup et trois contrôles la même journée. Tu sais, moi, je voulais faire genre, je tombe subitement malade. Mais ma mère, mais comment elle m'a pris la tête hier soir avec la facture détaillée de France Télécom. Putain, j'ai dit, maman, on n'a qu'à pas payer. Ils ont 21 milliards d'euros de déficit. Ils s'en apercevront pas. Ma mère, elle me fait « Élodie, ça suffit, c'est pas l'hôtel ici. » Attends, je me suis aperçue. À l'hôtel, dans ta chambre, on fait le ménage tous les jours. T'as regardé la Corentin. Oh, il est trop canon. Oh, je le kiffe trop. Putain, il parle encore à Audrey. Putain, celle-là, mais elle allume tous les gars, mais c'est une chaudière. Ça, c'est pas des jeans taille basque, là, c'est des jeans fesses basses. Putain, j'aime pas, elle a le ventre plat, limite creux. Putain, elle est tellement mec qu'on pourrait la faxer. Non, j'ai pas fait la fiche de lecture, c'est misérable. Eh, 408 pages, ça m'a saoulé. On s'arrête à la page 4. Tu sais, j'ai acheté le résumé des misérables, là. 123 pages. Ça m'a saoulé. Je me suis arrêté à la page 3. Au secours, la marée monte, c'est la pêche au thon. Voilà, JB, je répète, au secours. Ouais, JB, ouais, t'inquiète, j'ai reçu tes textos, ouais. Ah, JB, avec son appareil dentaire, on dirait une voie ferrée. Putain, il essaye de se coiffer, puis il n'arrive pas. qu'il a du miel dans les oreilles. Putain, on dirait une erreur humaine. Bah attends, mais il arrête pas de m'envoyer des textos. TBL. TBL. Toi aussi, t'en envoyais un. Et toi aussi. Attends, mais JB, mais c'est Jardiland. Il arrête pas de se prendre des râteaux. Hey, JB, deux râteaux gratuits, une belle offerte. Bonjour, madame Chupineau. Vous penseriez me rendre mon portable à la fin de l'année? Ah, l'autre jour, elle m'a chopé en cours en train d'envoyer un texto à Ludivine. S-K-T-U-D-O-R. Est-ce que tu dors? Non, heureusement, elle m'a confisqué le portable à ma mère. Ouais, j'ai dit à ma mère, je l'avais perdu. Non, elle m'a pas cru, tu sais, elle me fait comme ça. Elodie, tu es sûre que tu n'as pas été victime de raquettes dans ton établissement scolaire? J'ai fait, arrête maman, tu regardes trop Zone Interdite. Putain, je peux pas dire, c'est madame Chupineau qui me l'avait raquettisée. Si j'aime pas, elle veut jamais qu'on parle de l'actualité. L'autre jour, j'ai dit, madame, on peut faire un débat sur le Proche-Orient? Elle a dit, je vous donne 10 minutes. 10 minutes. Ah, c'est mon choix, il passe une heure sur chérie, je veux pas m'épiler. C'est dans 2 minutes, je contrôle l'histoire. Attends, c'est la révolution russe, c'est comment avec, comment, Lénine et Stallone? Non, Staline et Lennon. Il me regarde, Corentin. Attends, je veux pas qu'il voit que je le kiffe. Et tu sais quoi, je lui envoie un texto anonyme. I-K-I-F-U. I kiff you. Eh, tu sais qu'il faut faire gaffe parce qu'au bac, t'as un point de moins par tranche de 10 fautes d'orthographe. Ouais, mais attends, moi j'ai peur que ça me gêne dans ma carrière d'avocate internationale. Ouais, c'est ça que je veux faire, tu sais. Votre honneur, j'ai fixé la caution à 50 000 $ avec mon associé, Brad Pitt. Putain, je parle pas bien anglais, c'est pas grave. Moi, je serai avocate internationale en France. Ou sinon, je serai décoratrice d'intérieur. Ma mère, elle me fait « Tu pourrais commencer par ranger ta chambre ?» Et ma mère, comment elle a flippé avec la guerre de l'Irak? Elle avait stocké 30 kilos de sucre. J'ai dit « Maman, ça fait 10 ans que tu bouffes des sucrètes !» En plus, le camp des rêves aurait été plus discret à stocker sous l'évier. Attends, c'est Corentin. Il me répond, il me met « K-I-C ». Qui c'est? Qu'est-ce que je mets? Ouais. A-P-L. Appel. Eh, tu sais, l'autre jour, à la manif contre la guerre, JB voulait qu'on fasse un lâcher de colombes, mais on n'en avait pas. On a pris des pigeons, on les a bombés en blanc. Elle est pas là, la prof d'anglais? Elle est encore en arrêt maladie. Putain, je suis trop dégoûtée. Attends, j'ai passé 2 heures à recouper l'antisèche. Attends, j'en ai marre de bosser pour rien. Non, mais franchement, elle a pas la carrure pour être prof. Attends, elle dit rien quand il y en a qui font les cons, puis après elle vient se plaindre qu'on la fait pleurer à chaque cours. Attends, mais c'est même pas nous, elle pleure toute seule. Ça, c'est Corentin. Oh, le con. Allô? Corentin? Ouais, moi c'est Elodie, 4e C. Oh, je suis là, ouais. Physiquement, à quoi je ressemble? Mon pseudo internet, c'est Little Bomb. Et tu sais quoi? Tourne la tête sur la droite, je vais faire un petit signe discret. Vas-y, tourne la tête. Et la raccrocher.
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4: Quand t'es déchiré en boîte à 7h du mat, tu commences à avoir une voix d'australopithèque. Viens. Quelle heure il est? C'est Régis. T'as passé bonne soirée, hein? Et c'est à ce moment-là, toujours, t'as une de tes potes, elle a encore la pêche, tu viens te voir. Bon alors, qu'est-ce que vous faites, hein? Qu'est-ce qu'on fait dans la vie, ou... Non, je sais pas, vous voulez pas aller en after, en before, en stand-by? Quand t'es déchiré, tu vas nulle part. Tu fais comme tous les mecs en boîte, tu vas dans les toilettes et tu te mouilles le visage. Un jour, j'étais tellement déchiré, je suis arrivé dans des toilettes d'une boîte pour me mouiller le visage, comme tout le monde. Eh ben, c'était tellement crade, j'ai tout nettoyé. Sauf qu'en sortant, il y avait un écriteau que j'avais pas vu en rentrant. Il y avait écrit « Merci de laisser cet endroit tel que vous l'avez trouvé en rentrant ». Je te raconte pas la galère pour tout remettre après. Hein. Et aussi un autre jour, j'étais vraiment australopithèque. Je suis arrivé chez moi, je me suis trompé.
5: J'ai pris la clé de la voiture, je l'ai rentré dans la porte de la maison. J'ai tourné, je te jure, la maison, elle a démarré. Purée des synchros quand tu australopithèques. C'est interdit de conduire bourré, ils ont raison, bien sûr. Mais cette loi, elle est mal faite. Moi, je pense qu'au lieu d'interdire aux gens de conduire bourré, ils devraient simplement rajouter une épreuve quand tu passes ton permis de conduire, c'est tout. Une épreuve déchirée. Il y aurait un mec, il s'occuperait que de ça, il serait au service des australopithèques. Il accueillerait tout le monde. Bonjour, c'est moi qui s'occupe, ça va? Tout à fait, oui. Alors, allez vous bourrer la gueule et on va s'examiner. Allez. Il y a tout, il y a du gin, de la vodka, du Chivas, du Jet 27. Le premier qui boit de l'eau, il est viré. Allez, arrête tes conneries, vas-y. Tu te déchires bien la gueule, tu vas passer l'examen sur l'autoroute, il te donne une attestation. Comme ça, si un jour un flic, tu la prends avec toi, cette attestation. Si le flic, il t'arrête. Bonsoir, monsieur, vous conduisez en état d'ébriété, là. Ouais, ouais, ouais. Monsieur l'agent de la marée-chaussée. Mais attention, regardez, je suis un professionnel. Et vraiment, le plus grand problème dans tout ça, quand t'es australopithèque, pour moi, c'est pas de conduire ni rien, c'est de rentrer à la maison sans faire de bruit quand ta femme, elle est pas sortie avec toi. Surtout qu'il faut savoir que l'homme déchiré est le seul être humain qui peut dialoguer avec des objets. Je te jure, il sort de boîte, il trouve pas sa bagnole, il... Putain, t'es où ? Frigo, vas-y ! Il arrive chez lui, il rate la serrure, il lui fait « Arrête, c'est bon !» Il rentre dans l'appart, il trébuche sur une chaussure, il lui fait « Chut !» Et là, il faut qu'il aille dans la chambre à coucher sans réveiller sa chérie. Déjà qu'il est déchiré australopithèque, en plus, il doit pas faire de bruit. Et il va aller pour se glisser dans le lit. Il croit en plus même qu'elle dort. Elle dort pas. Les femmes ne dorment pas quand on sort, les mecs. C'est comme la télé, tu l'éteins, elle reste en veille. Et le mec, il va aller se glisser dans le lit sans faire de bruit. Tu connais cette fameuse glissade de l'australopithèque? En escalope. Le mec, il arrive, il se glisse pas dans son lit. Il se faxe tellement il a peur qu'elle se réveille. Sauf qu'elle, elle a les yeux comme ça, tel un hibou. Tu sens que vraiment, le lendemain, tu vas payer la facture. Mais franchement, par rapport à l'australopithéquisme, j'aimerais vous donner un conseil parce que c'est le week-end, là, je sais que tout le monde va sortir pomperop. Messieurs, si vous rentrez chez vous en australopithèque, faites une chose, et je dis ça pour votre bien, vraiment. Retirez vos chaussures et jetez-les dans la chambre à coucher. Si elles reviennent... C'est que c'était pas l'heure de rentrer, les gars.
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6: 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C'est parce que ses poils tiennent pas, c'est la mauvaise qualité. 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C'est comme ses oreilles, elles sont pourries. Bah si, si elles marchaient bien, il entendrait bébé pleurer la nuit, il se lèverait.

0: Comme les papitos qui mitent les pépitos. Alain Melon. Il ressemble peut-être à Alain Delon, mais il a peut-être une tête de courgette. 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Tom Cruise. Il est moins sexy que Tom Cruise. 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Presque.
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2: Putain, t'as l'air tout chiffon.
3: Non, ça va, ça va.
2: Mais si on irait un carpaccio ?
3: Et allez-y, continuez à vous amuser sans moi, c'est pas grave.
2: Mais Huguette, on est entre sœurs, on peut se parler, non ?
3: C'est Bruno.
2: Quoi ?
3: Il m'inquiète.
2: Ah bon ?
3: Figure-toi que ça le travaille au niveau du...
2: De la bite ?
3: Non, non, toi. Et moi, le mien de Bruno, il met plutôt la charrue avant les bœufs, mon Dieu.
2: Ah bon ?
3: T'as pas le temps d'allumer le grenier que la cave est inondée, mon Dieu.
2: C'est pas vrai.
3: Remarque, ça m'est égal parce que moi, ces choses sexuelles comme ça, ça ne m'a jamais intéressé, alors...
2: Un peu au début, peut-être.
3: Oui, un peu au début, mais uniquement par curiosité. Parce que quand même, quand tu vois cet engin qu'ils ont entre les jambes, mon Dieu... On dirait porte-clés avec un clignotant de 203, mon Dieu, mon Dieu.
2: Ah, c'est vrai que c'est ridicule, hein. Avec ses deux petites sacoches en dessous. Hein.
3: La première fois que j'ai vu Bruno tout nu, je croyais qu'il allait faire des courses.
2: Et si tu savais? Et si tu savais, ma pauvre nénette, ce qui m'oblige à faire, mon Dieu, mon Dieu, mon Dieu, mon Dieu. Figure-toi qu'il m'oblige à aller passer tous les étés dans un camp de naturistes pour enseignants. C'est pas vrai.
3: Mon Dieu, si tu voyais ce qu'on voit, mon Dieu, mon Dieu.
2: Eh bien, raconte.
3: Figure-toi que j'ai vu une femme qui avait les seins tellement lâches qu'elle pouvait les poser sur la table de chaque côté de l'assiette, comme ça.
2: T'es sûr que c'était pas une méduse ?
3: Non. Et puis alors, évidemment, ça n'a pas raté. Tu parles d'un camp d'enseignant, naturiste. Il a fallu qu'on tombe nez à nez. Enfin, nez à nez, tu vois ce que je veux dire. Avec l'inspecteur d'académie, mon Dieu. Que j'étais gêné, mais gêné. Il était là tout nu en espadrille avec le manteau sous le bras, mon Dieu. On était là en plein soleil, il me parlait de la carte scolaire, mon Dieu. Ça durait 1h12, je sais l'heure exacte parce que son engin faisait cadran solaire, mon Dieu. Ouais. Y a que mamie qui s'est éclatée au camp de naturistes, alors elle... Elles étaient six mamies sur un banc, elles faisaient des pronostics de longueur en voyant les types passer, mon Dieu. 12, 13, 19, 24... Elles espéraient toucher le loto, je dis, vous l'aurez jamais, il n'y a pas le 40. Mon Dieu, mon Dieu.
2: Puis qu'on est rentré de ses vacances, Bruno, sexuellement, plus rien. Pas ça. Je te plains pas parce que Bernard, qu'est-ce qu'il est long.
3: C'est pas vrai.
2: Oh, il a fini pas. Alors maintenant que je le sens prêt à passer à l'acte, je me cache un vieux Paris Match sous le sommier. Ben attends, c'est le seul moment que j'ai de tranquille pour lire, hein.
3: Ah oui.
2: Ça fait bien un peu sauter les lignes,
3: ouais,
2: mais bon.
3: Ouais.
2: Et puis attends, avec l'âge maintenant, il tient plus la distance.
3: C'est pas vrai.
2: Attends, l'autre jour, il s'est endormi sur moi et dans moi.
3: Mon Dieu.
2: J'avais l'impression d'être un réservoir et d'avoir une jauge.
3: Ou alors, tu vois, par moments, je me dis, Bruno ne s'intéresse plus à mon corps parce qu'il a une maîtresse, il me trompe et puis voilà.
2: Il est arrivé récemment de prendre des fleurs sans raison. Bah alors il te trompe pas. Bah t'as un homme qui te trompe, il te fait toujours un cadeau, hein. Un homme dépose toujours une gerbe sur la tombe de sa fidélité.
3: Mon Dieu que c'est beau. Oh, on dirait du Victor Hugo.
2: Non, femme actuelle.
3: Ah bon.
2: Bernard, il a une liste.
3: Une liste.
2: Une liste secrète.
3: De quoi?
2: Viens là, regarde.
3: Fais voir.
2: Page de droite, lis.
3: Il sait que ça. Idéal du suçon, grimpeuse de folie, princesse turlute.
2: T'es imbécile, leur donne des dons de chevaux.
3: Mais comment t'as découvert ça, nénette,
2: hein? T'as déjà entendu à la télé qu'Idéal du suçon avait gagné le prix d'or de triomphe, toi?
3: Non. Et ça te fait rien?
2: Ça fait pas plaisir, c'est sûr. En fait, tu sais, j'ai pas peur, hein. Les hommes sont lâches, ils font tout ça pour se prouver qu'ils peuvent partir, mais ils reviennent toujours.
3: C'est vrai.
2: Alors que nous, guettes, on fait moins de tralala, on parle moins, mais quand il faut partir, on part.
3: Exactement.
2: Les femmes ont dans la tête les couilles qu'elles n'ont pas dehors.
3: Ça, c'est Enrico Macias qui le chantait.
2: Non, non, femme actuelle.
3: Il faut vraiment que je m'abonne, hein.
2: Dis donc, tu dis rien, hein, pour le carnet, là.
3: Mais attends, nénette, tu peux compter sur ma discrétion. Nous sommes sœurs. Ça ne sortira pas du département.
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4: Et Tata, j'ai l'Australien en ligne pour les délits de livraison. Oh là.

0: voilà.
1: Penny, qu'est-ce qu'il y a encore? Allô?
0: Yes, I am the boss.
1: Alors, where is the problem? I don't understand.
0: Non. It was convenu in the contract.
1: 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Mais you are curious in Australia, hein? Bon alors, where is the blame? Repeat, I don't understand. Je dis repeat, I don't understand. Why no Monday? Attends, juste un moment, I have a doute. Julie, Monday, c'est bien mercredi.
2: Ben non, c'est lundi, mercredi, c'est Wednesday.
0: Oh, ben c'est pour ça. I sorry, it's my fault, I confuse the jour. Yes, it's not Monday, it's Wednesday. I so sorry. Allez, bye bye, I see you sous la terre.
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4: C'est pas évident d'être comique dans cette époque politiquement correcte. On est dans une société politiquement correcte. Moi, je suis politiquement correct. Alors, bah, la preuve, tiens, j'aime Louis la Brocante. Je ne rate jamais un épisode de Louis la Brocante. Bah, il résout une enquête par épisode avec cette vieille camionnette pourrie. Politiquement correct. J'adore Derrick. Le seul mec qui s'habille chez Peugeot, il fait tailler ses costards dans les sièges de 206. Politiquement correct. Moi, je regarde mes infos sur la 2. Hein. Pujadas. C'est pas trompé de taille de coiffure, Pujadas. Non. Les choses du 41, j'ai l'impression qu'il a pris du 52. Il flotte dans ses cheveux, ça se voit, non? Bon, un truc bizarre. Comme un Playmobil, t'as envie d'en rester. J'arrive pas à me concentrer. Non, mais... Ah, quand on y pense une fois. Voilà, on n'ira pas plus loin au niveau van, hein, parce que après j'ai trop de problèmes. Hein, non, après j'ai trop de problèmes. Hein. Je sais pas si vous vous rappelez, mais mon ancien spectacle, j'avais des problèmes avec les... Non, les crevettes, non, j'ai pas eu de problème avec les crevettes. Hein. Quelle idée, les crevettes, pourquoi les crevettes Non, les trisomites non plus. Ah non, j'ai eu des problèmes avec les valides, ceux qui parlaient pour les trisomiques. J'ai jamais eu de problème avec les handicapés, moi. Ah, je n'ai eu des problèmes qu'avec les valides qui parlaient pour les handicapés. Non, mais parce que dans un sketch, j'avais un personnage hein, horrible, hein, monstrueux, hein, qui disait des horreurs. Hein, bon, un personnage de fiction, bon, je crois que je me suis bien bordé, là. Hein. Et qui disait, les Mongoliens, c'est comme les crevettes roses, à part la tête, c'est bon. Vous n'entendrez plus jamais ça dans ma bouche. La société m'a bien cadré, ils m'ont bien expliqué, j'ai compris. Les trisomiques, c'est des gens comme les autres. J'ai monté une association avec eux, ils sont partis avec la caisse, c'est des gens comme les autres. Politiquement correct. Vous n'entendrez pas dans ma bouche le mot nain. On ne dit pas un nain, on dit une personne de taille ridicule. Politiquement correct. On ne dit pas du travail d'arabe. Si, quand on mange un bon couscous. Alors là, on peut dire, ça, c'est du bon travail d'arabe. Politiquement correct. On ne dit pas tu pues, on dit t'as mangé chinois. C'est très fino. Le politiquement correct. Hein. Par exemple, quand un créateur, un artiste est homosexuel, on dit qu'il est gay. Quand un charcutier est homosexuel, on dit qu'il est pédé. Il y a des sujets entiers qui sont tabous avec ce politiquement correct. Hein. C'est vrai, quoi, les enfants, par exemple, c'est un sujet tabou. Non, mais moi, je vois le mien, par exemple, qu'il a 5 ans. Hein. Il me fait tout le temps la gueule sous prétexte que je ne vais plus voir les spectacles de fin d'année à son école. Excusez-moi, mais ces spectacles, c'est de la merde. C'est mal joué, les costumes sont pourris. N'a pas le talent de Mozart à 5 ans, hein. Faut le dire, et je lui ai dit, ton Robin des Bois, c'est de la merde. Il l'a mal pris. Excusez-moi de d'avoir un minimum d'exigence artistique. Hein? Je ne crois pas que conforter cet enfant dans sa médiocrité va l'aider à progresser. Si le père de Faudel avait fait son boulot, on n'en serait pas là. Tiens, je vais vous dire un truc qui va peut-être un petit peu vous choquer. Les enfants sont radins. Ah bah tous, hein. Moi, je vois le mien, par exemple, jamais payer un truc. Le resto, c'est pour Bibi. Le ciné, c'est pour Bibi. Chez McDo, c'est toujours le même cirque. Hein. Au moment de la commande, il y a du monde. Au moment de l'addition, il n'y a plus personne. Hein. Bah, alors, du coup, maintenant, chez McDo, bah, maintenant, je fais comme lui. Au moment de l'addition, j'attends. J'attends qu'il paye. Hein. Tu comptes faire comment? Là, pour les deux menus, à 11,20 €, hein. Mademoiselle, vous acceptez les dessins? Non, bizarrement, ils prennent pas les dessins ici. Et dépêche-toi, pépère, hein, y a du monde qui attend. Les gens bossent, tout le monde n'est pas en moyenne section. Mais tu te rends compte que si j'avais adopté un Chinois à 5 ans, il travaillerait déjà. Et il paierait. Et sa Nintendo, c'est lui qui l'aurait fabriqué. Et qu'est-ce qu'il fait là, le radin? Il rigole, il me fait un petit bisou. Il paye en bisous, l'escroc.
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6: Tout d'abord, bon goût. Merci. Jour concernant cette recherche d'affection intensive et d'une solitude où je me sens seul finalement et qui pèse lourd certains soirs sur les frêles épaules d'une toute jeune fille qui, malgré tous ses efforts, dépasse le quintal. Merci. Mais qui ce soir se sent légère comme la plume qui vous écrit, mon cher Toufik, afin de vous remercier d'avoir répondu à ma petite annonce. Ce n'est pour moi qu'une mise en boucle. Qui êtes-vous vraiment? Vous dites habiter cité des bois fleuris. Dois-je en conclure que vous résidez en campagne? Dans l'attente de votre courrier, par avance. Merci.
7: Vas-y, Abdelatif, c'est toi qui vas écrire, parce que moi, je ne sais pas écrire, ouais, ta gueule. Donc, tu notes, Abdelatif. Ma bien en chère Micheline, vous vous disiez, c'est qui ce charmant Toufik qui habite dans cette belle cité de bois fleuris? En effet, je réside dans les quartiers chics de Ville-Tanneuse, où je suis issu des meilleures familles qui vont de Louis XIV d'Île-Gaulois à Saint-Jacques-de-Compostelle de Pam... Vas-y, pourquoi tu te fous de ma gueule, Abdelatif? Je vais pas lui dire que je descends de garde à vue, non? Vas-y, tu notes, dis-lui d'envoyer une photo, ça se trouve, elle est chaude du réchaud.
6: Cher Toufik, j'ai bien reçu votre lettre du jeudi 12. Par contre, je n'ai point compris votre écriture. À moins que ce ne soit celle d'un enfant en bas âge. Ce qui ne me déranguerait pas outre mesure, puisque j'apprécie les bambins. Qui me le rendent bien, puisqu'ils m'ont affublé d'un gentil petit surnom, Babar. Ah, les quenapans. Je joins une photo de moi qui a été prise cet été sur la plage. En effet, je suis à droite de Miss Normandie. Bien à vous, votre coquine, et pourquoi pas mutine, Micheline.
7: Cher Micheline, j'écris peut-être mal, mais je ne suis pas manchot. Et je vais bientôt te le prouver, vu comment t'as l'air gaulé. Comment t'es trop bonne. Ta photo à côté de l'hippopotame est très sympathique. En plus, t'as pris des risques et c'est dangereux comme un animal. Grâce à cette photo, j'ai très envie de te baiser, la main, si tu veux, de la tif, ouais. Concernant mes activités professionnelles, veuillez noter que je suis avocat à la cour de Sergi Pontoise. Je suis d'ailleurs sur une grosse affaire de drogue.
6: Cher Toufik, je suis flattée et honorée qu'un avocat de classe internationale puisse trouver le temps de m'écrire. Mes activités d'hôtesse à formation sanitaire me laissent peu de temps. Bonjour, monsieur Pingo. J'ai un trou entre 10h et 19h. Et quasiment tous les jours, mon cœur bat la camade à l'idée de te rencontrer, à l'idée de certains plaisirs partagés. Chère machine, comment tu m'excites ? Avec ton prénom, tu viens de la préhistoire et tes petites allusions de cochonne, je te ferai dire que tu ne seras pas déçu par ton tout ficou. Je t'attends. J'aurai à la boutonnière une fleur d'hortensia. Vas-y, Abdelatif, passe-moi les clés, j'ai rendez-vous. Pardon, madame ou monsieur, j'arrive pas à déterminer. Vous auriez pas vu par hasard... une jeune fille avec un maillot de bain rouge, avec un bandeau, avec marqué Micheline, Miss Normandie, qui était comme une folle et tout, qui attendait avec impatience et tout. Hein? Comment? C'est vous, Micheline? C'est toi, Micheline? C'est tout. Eh, mais pourquoi ils t'ont fait ça? Eh, comment vous êtes plusieurs à l'intérieur? Cher ami, vous êtes parti avec la vivacité d'un pur sang arabe. J'ai été séduite par votre discrétion et depuis je ne pense qu'à toi, que ce soit sur mon lieu de travail. On va bientôt fermer, monsieur Pingo. Ou à mon domicile. Quand reviendras-tu, prince de mes mille et une nuits.
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8: Maintenant, pour parler du sexe et pour rentrer un peu dans le vif du sujet, si c'était pas déjà un peu fait, je vais parler de ce qu'on appelle chez nous les rapports conjugaux. Hein. Les animaux ont des rapports aussi. Alors là, il y a des grandes différences entre les hommes et les animaux. Hein. L'animal, par exemple, lui, ne cherche pas à faire jouir sa partenaire. Hein. L'animal, souvent, lui, s'est déjà fait bouffer la gueule pendant une heure et demie en tournant autour. Hein. Une fois qu'il est dedans, il finit, tu vois, il traîne pas. Tu vois. Bon, mais l'homme, lui, l'homme, il veut faire jouir sa partenaire. Et donc, l'homme connaît la durée du coït humain. Donc, il est méfiant. Le coït humain, c'est 1 minute 15, la moyenne, hein, planétaire. Hein. Si, si. C'est, le cheval, c'est 15 secondes. Et nous, c'est 1 minute 15. Donc, si tu veux, bon, on est moins bien lotis que le cheval, mais on a 1 minute de plus, nous. Ouais. Enfin, 1 minute, je veux dire, 1 minute 15, attends, vous allez comprendre pourquoi, c'est en partant de dedans. Hein, je ne vous compte pas les préliminaires. C'est à partir du moment où tu commences à taper dans la motte. Hein. 1 minute 15. Si, si, c'est pas beaucoup plus long. Vous rencontrez, vous verrez, sans s'arrêter. Hein. Donc, lui, il... Alors, lui, il part de dedans, comme ça, on part de dedans, tac, tac, tac, tac, tac, d'un coup, il sent que la moutarde, elle monte là. Là, il se dit, si je tape encore deux coups dans la motte, je vais dans le mur, sûr, tu vois. Donc là, souvent, l'homme, comme c'est pas un animal qui veut faire jouir sa partenaire, souvent, il prétexte une mauvaise position. Il dit, attends, chérie, redescends un petit peu, parce que là, tu vas te cogner la tête, ça serait dommage. Tu vois. Le temps que la moutarde, elle retombe un peu. Tu vois. Là, je m'aperçois qu'il y a plein de femmes qui sont en train de se dire, mais c'est pour ça qu'il me redescend tout le temps. Hein? Je suis désolé, les garçons, hein? Je les ai un petit peu dénoncés. Hein? Parce qu'il y en a, il la recule très loin, jusqu'à la cuisine. Hein? Il dit, chérie, on est sur le carrelage, ça va mieux, on peut peut-être revenir sur le lit maintenant, toi. Donc là, il revient sur le lit, tac, là, il y retourne, tac, tac, tac, tac, tac, et là, la moutarde remonte là! Et là, l'homme, il se colle contre la touffe, les yeux exorbités comme ça, il dit, Martine, bouge plus. Et là, il jouit, en silence, pour pas décevoir sa partenaire. Et là, en général, l'homme, il prétexte une engueulade. Là, il dit, dis donc Martine, qu'est-ce que tu m'as dit à propos de ma bagnole cet après-midi? Pourquoi je te parle de ça? Bah parce que je t'en parle, Martine. Tu me prends peut-être pour une machine à baiser, mais moi je suis un cérébral, Martine, ok? Alors je vous rappelle qu'il vient de la remplir. Hein. Pour lui, les jeux sont faits, il a juste encore un peu la glotte qui fait... comme ça, avec les dernières gouttes qui se barrent, tu vois. Et là, en général, l'homme, il dit, tu vois, Martine, eh ben, avec tes conneries, tu m'as coupé l'envie de baiser, et puis c'est tout. Alors, tu vois, comme je suis pas un animal, je veux bien encore fumer une clope avec toi. Ouais, parce qu'il a envie de fumer aussi, hein, donc... Mais après, je pars. Et là, l'homme se retire dignement avec un grand fil de sperme qu'il relie à la choupinette, qui n'est coupé que par la porte de la salle de bain. Voilà comment l'homme s'en sort sans perdre sa dignité, mesdames et messieurs.
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10: Internet a changé le monde. Et grâce à Internet au débit, tu peux maintenant, comme ça, télécharger illégalement de la musique. Ça fait chier les maisons de disques. Elles trouvent ça injuste. Et payer 15 euros un CD d'Ariel Dombal, c'est pas injuste, ça! Et puis on est inondé aussi de mails, améliorer vos performances sexuelles, Viagra... Ah oui, moi j'en reçois plein, vous trouvez pas ça insultant? Moi je trouve ça hyper insultant, surtout que moi c'est ma femme qui me les envoie, mais... Et là, il y a les blogs, tout le monde a son blog, hein? Un blog, c'est un journal intime virtuel. Moi, je me souviens du vrai journal intime. Vous savez, le petit cahier avec des fleurs, avec le petit cadenas doré sur le côté, qu'on cachait sous notre lit. On entretenait le mystère. On gardait notre jardin secret. Maintenant, grâce au blog, tout le monde sait que t'écris mal et que ta vie est sans intérêt. Et puis, il y a Mythique, le plus grand site de rencontres en France. C'est fini maintenant la drague artisanale, seul au bar avec ta petite canne à pêche et ta bière. Ah non, je n'aborde pas ce soir. Ah non. Ah non. Ah non, je n'aborde pas. Maintenant, Mythique, c'est de la pêche au gros. Seul inconvénient avec les gros filets, c'est que tu attrapes surtout des gros thons. Hein? Non, je rigole. Il y a aussi des baleines. Mesdames, quand vous allez sur des sites comme Mythique, les sites de rencontres, et vous remplissez votre profil, faites très attention parce qu'il y a des gens qui envoient des photos vieilles de 20 à 30 kilos. Il faut faire très attention. Et les choses vont tellement vite, ils vont bientôt mélanger Mythique et eBay. Oui, eBay, vous savez ce que c'est, la plus grande brocante du monde, eBay. Ça va s'appeler eBay's. Et tu pourras échanger ton copain ou ta copine. Vous imaginez les annonces? Vent blonde, très peu servie, pas dépensière. Ah ben oui, il faut mentir, sinon tu vends rien. Hein. Si tu dis la vérité, vent fausse blonde, 300 000 au compteur, consomme beaucoup à la pompe, bonne chance. Non mais les femmes, vous allez dire la vérité. Une femme, ça ment pas dans ce genre de truc. Ça va être vent gros, blaireau dégarni, abonné à l'équipe, fou rien, libido zéro, ronfle et pète au lit. Voilà.
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13: À Noël dernier, mon mari Albert, il a voulu me faire les douze coups de minuit, tu sais. À la moitié du premier, il s'est endormi. Quand j'ai vu ça, je me suis dit, Mado, il faut relancer le couple de suite. Ni une, ni deux. Je me suis sortie du tiroir la cassette du film 9 semaines et demie, tu sais. Que dedans, il y a une scène qu'elle est en si chaude. Je me suis dit, je vais y montrer à Albert, on va se la refaire, ça va me l'émoustiller un peu, tu sais. J'y montre la cassette et j'ai dit, voilà Albert, maintenant toi tu te mets là, tu vas faire Mickey Rourke. Moi je me mets là et je te fais qui me passe un gère. Pas la machine à coudre, attention, ça, hein. Alors, j'avais tout acheté comme dans le film, tu sais. J'avais acheté le store qui suggère avec les lamelles fin, tu sais, quand on voit fin de derrière, qu'on dirait un carpaccio, tu sais. Non, vous voyez, qu'est-ce que je veux dire, fin. Eh? Viens, voilà, monsieur, dame, le store qui suggère que quand tu te mets derrière, tu fais comme si tu lui montres tout à ton mari. Lui, il a l'impression qu'il te devine, mais à la fin, il a vu un beignet. Ça s'appelle la suggestion. Voilà, alors, mais un mois avant, j'avais tout calculé exprès pour la soirée. Tu sais, j'avais commandé les strings à la redoute. Quand je l'ai sorti du paquet, ma pauvre, je me suis aperçu qu'il m'avait mis le devant, il m'avait même pas mis le derrière. C'est pas ça, c'est que quand je l'ai mis, le chose, je l'ai pu retrouver. Hein, j'ai dû l'aspirer sans me rendre compte. Enfin, il m'est quand même resté le triangle du devant. Hein. Ah oui, non, j'étais très sexy. Et là, j'ai dit à mon mari Albert, j'ai dit, tu as vu comme je suis sexy? Toi, tu pourrais faire un effort, enlève-moi ce slip kangourou, tu vois. Que rien que l'étiquette du slip était de la dimension de l'estring, tu vois. Et là, j'ai dit, Albert, je te préviens, j'ai pas fait exactement comme dans le film, parce que dans le film, à un moment, il lui met les cerises à la gelée sur le ventre, tu vois. Ça, je me le ressentais pas. Après, ça te pègue de partout, tu vois. J'ai dit, nous, on va se le faire avec les produits du pays, tu sais. Alors, j'avais acheté la tapenade d'olive. Ah oui, j'avais acheté un gros pot de 500 grammes. Hein. Ah, oui. Ah, je me suis dit, des fois, qu'il me fasse une relance, tu sais pas. Il est parlé, mon la mettre dans le nombril, la tapenade. Deux jours pour l'enlever avec les cotons-tiges. Deux jours. Le nombril farci à la tapenade pendant deux jours. La prochaine fois, j'essaierai de l'enjoyade. Hein. Alors là, je sais pas si c'est de voir tout ça que j'avais mis en place exprès, tu sais. Ça a dû y faire monter la tête, comme on dit le... Ça a dû y faire monter la tête ostérone, tu sais. D'un coup, ma pauvre, tu l'aurais vu bouger dans le lit de tous les côtés. Il me secouait comme un flipper, tu sais. Il me soufflait dessus comme un bœuf, tu sais. Ah, je me suis dit, là, il me prend pour une poupée gonflable, tu sais. Je me suis dit, il va me crever. J'avais pas les rustines, rien du tout. J'avais juste la rustine du devant, c'est tout. À un moment, j'ai dit, Albert, respire. Calme-toi, fais l'ampoule bleue, fais quelque chose. Non, parce qu'il fallait voir comme il me serrait, ma pauvre. Il me serrait. À un moment, j'ai dit, Albert, ne me serre pas comme ça. Là, tu me serres à rien. Non, je pouvais plus, là. Ah non, je ne pouvais plus. À cette allure-là, on ne les faisait pas les 9 semaines et demie. Hein. Alors au bout d'un moment, tu sais, il m'a un peu monté la bouffaillie, vous savez comment je suis. Hein. Je me suis levée, tu sais, toujours très très sessie. Et j'ai dit, Albert, franchement, tu ne peux pas faire l'amour avec un peu de sentiments. Tu en as des sentiments. Eh bien, mets-les. Ma pauvre, le temps qu'il trouve où me les mettre, les amis. Il s'est remis à tournoyer de tous les côtés. Et après, ça a été les mêmes. J'en avais de partout, des mêmes. À un moment, j'ai même cru qu'il était plusieurs. Parce qu'il était seul, il me faisait le poulpe. Alors je me suis dit, tu vas voir, il va me faire le jet d'angle précoce. C'est pas ça, c'est que quand il a fini avec les mêmes, ça n'a pas été la langue. Il m'a sorti une langue. J'avais jamais vu une langue pareille. Une langue de veau comme un star. Quand j'ai vu cette langue de veau, j'ai failli lui sortir la vinaigrette. Mais tu sais où il est allé me la mettre, la langue? Il me faisait moulinex dans l'oreille, ma pauvre. Après l'autre oreille, il a failli me la noyer. J'avais les deux oreilles handicapées. Mais tu sais ce qui m'est venu dans la tête à ce moment-là? Parce que dans ces moments-là, tu réfléchis. Hein? Eh bien, tu n'as plus que ça à faire. Hein? Quand j'ai vu cette langue de veau comme ça, il m'est venu. Peut-être c'est parce que je le vaux bien.
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4: Non, parce que là, il faut vous avouer que bon, que c'était pas une mannequin. Hein. Attention, elle n'était pas moche. Non, elle n'était pas moche. Non, elle était sympathique, drôle, intelligente, waouh, bourrée d'humour. Non, elle était moche. Elle s'appelait Sandy. Une américaine, typique, 120 kilos,
14: Enfin, là-bas, ils disent 120 litres. C'est 120 kilos de Coca-Cola et autres boissons gazeuses. Même là-bas, ils disent 250 livres. Oh, belle bibliothèque. En fait, avec Sandy, on s'est rencontrés dans un séminaire anti-stress en Ardèche. Il y avait plein de jolies filles. Et Sandy, non. Sandy Crawford, elle s'appelait. Je vous jure, incroyable, hein. Ah ben, je m'en rappelle, je me suis dit, c'est dingue. Il y a des fois, vous savez, on a l'impression que la nature s'acharne. C'est vrai, on a l'impression qu'elle choisit quelqu'un comme ça et qu'elle se dit, toi, tu vas en chier. Et vous savez quoi, je crois, moi, que Sandy, elle avait été volontaire. Alors, en fait, donc, si vous voulez, nous, avec Sandy, on s'est rencontrés, bon, ben, le premier jour, pour une balade en canoë. Oui, une balade en tracteur, ça n'aurait pas posé de problème, bien évidemment. Donc, si vous voulez, ils ont tiré les équipes au sort, et moi, je suis tombé sur Sandy. Oui, mais au début, moi, je ne savais pas qui c'était. On me dit, Franck, tu partages ton canoë avec Sandy. On est... quatre, tous les deux. Ah oui! Pas plus de 200 kilos par canoë. Et là, Sandy est arrivé. Ah, d'accord, ok, j'ai compris. Ok, waouh, salut, je m'appelle Franck. Hey, je t'embrasse quand même. Donc toi, apparemment, tu es Sandy. Sandy comme 110 kilos. Non, je plaisante, Sandy, arrête, j'adore l'humour, je suis comédien. D'ailleurs, je me produis actuellement un petit peu partout en Europe. Tiens, tu sais quoi? Eh bien, je t'offre 2 places. Non, je t'en offre 3, tu viendras avec une amie. Bon, alors écoute, Sandy. On va s'installer dans le canoë. Alors, ce que je te propose, c'est qu'on va répartir les poids. Toi, tu vas monter devant et moi, je vais monter derrière, hein, avec le matériel. Hein. Si tu veux me donner ta montre, tes tongs, enfin, tout ce qui peut jouer dans la balance, je vais le prendre de mon côté. Hein. Comment? Ah, bon, faut quand même que je touche l'eau, moi, Sandy. Sinon, je vais pas pouvoir ramer. Je vais faire l'hélicoptère avec la rame, éventuellement. Il y a une loi de la gravité à respecter, Sandy. Alors pareil, si tu pouvais essayer de répartir la charge, enfin je veux dire ton corps, sur une bonne partie du canoë comme ça en développé couché. Comment? Ah non, ah, c'est une vieille technique indienne, Sandy, pour transporter les bisons le long d'un fleuve. Bon allez, Sandy, tu montes? Tu es prête? Allez, hop là! Allez, on y va? C'est parti! Bon, tu me dis ce qu'avance, Sandy, parce que moi, je ne vois rien, hein. Résultat, on est arrivé 3 heures après les autres. Oh, la honte, ils se sont arrêtés sur une plage. Oh, arrêtez, merde, ça va. Ah, je voudrais vous y voir, moi. Faire 20 bornes à la rame avec un piano dans le canoë. En plus, on s'est retourné au moins 10 fois à cause de l'autre, là, oh, à un moment donné. Oh. Jesus Christ. Jésus-Christ. On était tranquille, hein, calme, ça descendait. Et là, mesdames et messieurs, je ne sais pas ce qui lui a pris. Elle a voulu enlever le haut de son maillot. Et là, il y a eu comme un appel d'air. Elle a basculé par-dessus bord, elle est tombée au fond comme une pierre. Et là, je ne saurais pas expliquer ce qui s'est passé, mais tout s'est arrêté. Le vent, les oiseaux, plus rien. Plus un bruit. Comme si la nature réfléchissait. Comme si la nature me disait, attends, je réfléchis si je leur monte. Ouais, enfin, au bout d'un moment, la nature ne prenant pas de décision, j'ai plongé. 45 mètres de profondeur. Sans tuba. A cappella. Donc là, j'ai plongé. Donc là, je suis arrivé au fond. Dans les profondeurs des abysses. Et là, j'ai essayé de l'attraper, de la tirer. Impossible. Elle s'était enfoncée dans la vase. Donc je me suis dit, je vais remonter sur le canoë et chercher de qui, de quoi, de l'aide. Oui, vous vous foutez de moi. Donc là, je suis arrivé sur le canoë. Je me suis saisi d'une rame. Et j'ai plongé. Bon, ça, vous savez que je le fais vraiment très très bien. Je suis arrivé au fond, j'ai planté ma rame comme ça. Pah! Non, en dessous elle. Et là, j'ai décidé de faire levier, la fameuse technique du levier. Et là, au bout d'une bonne trentaine de minutes... Non, je tiens pas longtemps sous l'eau. Allez, remonter comme ça. Et là, je ne saurais pas expliquer par quelle réaction physique je me suis retrouvé par en dessous elle comme ça, comme happé, aspiré par la bête. Je vous jure, j'ai remonté les 45 mètres en dessous elle comme ça, dans le tourbillon, une véritable toupie marine, comme ça. Je vous jure, je vous jure. Je vous jure. En même temps, ce truc comme ça, ça ne s'invente pas. Ou alors, il faudrait être imaginatif, ou très doué. Presque trop, peut-être. Enfin, résultat, je suis devenu son sauveur. Et quand on est rentré au campement, elle m'a sauté dans les bras. On a roulé sur une bonne dizaine de mètres. Et là, elle m'a dit... I love you. Oh, c'est gênant, ça s'en dit, je ne comprends pas l'anglais. Et là, je me suis senti fragile. Tout fragile, presque, tiens, presque aussi fragile que quand j'ai endigué l'épidémie de malaria dans les faubourgs de Bangkok. Quoi ? Je vous ai pas raconté ça ?
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15: Non, mais c'est clair. C'est clair. Si tu veux, moi, avant tout, ce que je demande à une bagnole, c'est de rouler vite, loin, toute sécurité, dans un grand confort et pour pas cher. Le reste, j'en ai rien à foutre. Anne-Karine, un petit fait pour la BM, c'est vrai. Moi, je pencherais plutôt pour l'Audi. Ben, je sais pas, je trouve que la BM s'est fait un petit peu arriviste, alors que l'Audi, c'est vraiment très discret. Elle a une gueule d'enfer, elle est très sobre. Enfin, en tout cas, un truc est sûr, c'est un break TDI. Ouais, toi aussi, non, mais c'est clair, ouais. Ouais, c'est clair. Sinon, les amours, ça va, toujours seul. Bah écoute, je me souviens, moi, quand on s'est rencontré avec Anne-Karine, tout de suite, c'était le coup de foudre. Ouais, c'était clair, on était en première année de prépa, elle a su que c'était moi, j'ai su que c'était elle. On s'est mariés un an après, 9 mois après, Valentin est né, on savait qu'on en voulait 5, elle attend le 3e, il en restera 2. Quand on a 45 ans, ils sont tous majeurs, puis c'est important que les enfants aient des grands-parents jeunes. Ouais, c'est clair, ouais. Ouais, tu te souviens d'Ariel ? Ouais, la belle Ariel. Bah écoute, j'ai croisé il y a pas longtemps une convention Matra, et elle est transformée. Transformée, ouais. Elle est mariée à un mec qui a un élevage de poules en batterie dans le sud-ouest. Tout à fait ce qu'il fallait. Ouais. Quand je pense à l'époque, on était en coopération ensemble à Abidjan, elle se faisait défoncer la chatte par tous les attachés d'ambassade. Grave, ah ouais, grave, grave, grave, ouais, la grosse cochonne, ouais, ouais. Ça la rendait malheureuse, tu peux pas savoir. Tout ça pour me rendre jaloux, alors que moi je m'en foutais, ça faisait déjà un mois qu'on n'était plus ensemble. Tu veux revoir un truc? Ouais, non, c'est clair, ouais. Ouais. Sinon, le boulot, ça va, toujours dans la boîte. Ouais. Bah écoute, moi la semaine dernière j'étais voir mon boss, je me suis pas dégonflé, je suis rentré dans l'art. J'ai dit, moi, il est hors de question que je reste au service contentieux, c'est une bande de nazes, de has-been, ils ont tous plus de 45 balais. Moi je suis jeune, j'ai fondé une famille, j'ai envie de m'épanouir dans la boîte. Si je suis rentré chez Carcé Bourse pour gagner plus de 3000 KF par an, il m'a félicité, il m'a dit bravo, on a besoin de petits cons comme vous, carte blanche. Ouais, c'est clair. Moi je crois que quand tu épouses une carrière, faut savoir s'imposer, quoi. C'est clair. Ouais. Ouais, toi aussi, ouais, non, c'est clair, ouais. Non, mais si tu veux, moi je pense dans le contexte politico-économique actuel, en plus de la crise asiatique et compte tenu de la stratégie américaine, la France a vraiment pas le luxe de se payer les moyens de se complaire dans une phase de récession chronique. C'est clair.
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16: Quand t'es vedette, tu peux plus t'habiller comme ça non plus. Non, c'est pour les faire rire, c'est pour la bonne cause, parce qu'on on vit plus vieux quand on rigole, et du coup, grâce à toi, ils vont vivre plus vieux. Par contre, toi, tu vas pas faire long feu. Non, c'est vrai que comme, quand t'es vedette, tu peux plus aller à la poste. Fini, moi, je veux plus la poste. J'ai plus le droit. Il y a un règlement de vedette et tout, une carte de vedette que j'ai reçue avec ma photo dédicacée par moi et tout. C'est très strict. Et là, j'essaie de passer la carte de star. Là, j'avais un examen l'année dernière au Festival de Cannes. J'avais un saccage de chambre d'hôtel. Et je l'ai raté parce que j'ai nettoyé. J'ai eu zéro. Je l'ai nettoyé comme un couillon. J'ai pas bien compris l'énoncé. Et là, j'ai un examen de drogue. Donc, je peux me rattraper. Le week-end prochain, un examen de drogue. Drogue dure, hein. Pour être star, c'est drogue dure. Ça me fait un peu flipper parce que ça me rend malade la drogue, mais bon, je suis obligé de le faire, c'est COF5 hein, quand même. Hein. Enfin, je parle de carte de star alors que j'ai failli perdre ma carte de vedette. Une connerie, hein. Pff, Nous, on travaille pas le lundi, c'est le jour de congé. On fait comme tout le monde, hein. on est vedette. Et donc, je fais rire personne le lundi, moi. Je travaille pour pas le droit de faire rire, d'ailleurs, hein, jour de congé. Et je me promène dans la rue tranquille, il y a un gars, il me voit, il me fait « Oh, baby boom !» Il y a un petit peu moins de baie, mais c'est ça. Elle me dit « J'aime bien, tu me fais rigoler avec tes oreilles décollées de tête de con, là, j'aime bien. » Un compliment, c'est gentil. Il dit « Vas-y, fais-moi rigoler, j'ai envie de rigoler, vas-y, fais-moi rigoler, vas-y. » Excusez-moi, je n'ai pas le droit de vous faire rire, c'est mon jour de congé, je peux pas, pardon. Je fais rire personne en congé, même en vacances, je ne souris pas, surtout à Berck. Il me dit « Oh, c'est moins sympa qu'à la télé. » Je dis « Bon, allez, je vous raconte une blague vite fait. Bon, la première qui me passe par l'esprit, c'est Toto qui se baigne en mer du Nord, il rentre dans l'eau avec une biroute, il sort avec une biloute, on ne sait pas pourquoi. Il rigole comme une baleine. Et il s'arrête net de rire, il me sort sa carte d'inspecteur du travail. C'était une inspection du travail, j'avais fait rire. Un inspecteur de travail, un jour de congé. On m'a retiré 4 points sur ma carte de vedette pour travail en noir.
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4: Je voudrais faire un petit sondage. Bon, pour mieux vous connaître déjà, savoir qui vous êtes, mieux connaître vos désirs, pour mieux pouvoir les satisfaire éventuellement. Désir en tant que spectacle, hein, attention. Et voir aussi... Si vous faites bien partie de mon public, hein. Et si c'est pas le cas, bon ben je vais vous demander de sortir, hein. Alors attention, il faut répondre sincèrement, hein. Ah oui, bah tiens, je peux vous raconter une anecdote d'ailleurs à ce sujet. C'était il y a un an à peu près, j'étais dans la rue, et brusquement il y a une fille qui vient vers moi, première de la classe, qui me fait « Oh bonjour, nous faisons une enquête d'opinion, comme ça, oui. » Alors elle me dit « Votre profil m'intéresse. » Ah, je dis, ah bon hein. Et en fait, c'était pour goûter des yaourts. Et alors, elle m'emmène dans un petit bureau, et puis alors, il y avait des yaourts à goûter, il y avait tout un aéropage de type vachement sérieux, et des cravates comme ça, qui... et alors, ils notaient tout ce que je disais. Alors, vraiment, j'étais le type le plus important du monde. Hein. Alors, ils notaient tout, alors, couleur, goût, sapidité, onctuosité, crémosité, saveur, texture, et tout et tout. Alors moi, pour faire le con, j'ai n'importe quoi, je dis, ouais, celui-là, il sent la merde. Celui-là, il y a des grumeaux, celui-là, il pue des pieds, enfin, n'importe quoi. Et qu'est-ce que je vois dans le journal, une semaine plus tard, 200 suppressions d'emplois chez Danone. À cause de moi. Eh oui. Donc vous voyez, comme quoi, il faut répondre sincèrement aux sondages. Hein. Alors, première question. Oui. Qu'est-ce que vous faites comme métier? Pas de métier? Personne? Ah bon. Chômeur, d'accord, mais chômeur. Alors, est-ce que vous préférez, pour vos loisirs, aller chez des amis ou les inviter chez vous? Et les autres, pas d'amis, donc. Bon, bah, c'est la majorité qui compte, hein, je suis désolé, donc pas d'amis. Alors, est-ce que vous avez déjà acheté des préservatifs? Alors, petit A, en pharmacie? Non. Petit B, dans un distributeur? Non plus. Oui. Ah, c'est celle qui va chez des amis, là-bas, non? Bon, une personne dans un distributeur. Et les autres, alors, est-ce que vous avez déjà acheté des préservatifs?
17: Non.
4: Non. Ah, très bien, ça c'est clair et net, hein. Alors, enfant, est-ce que vous avez déjà pratiqué la masturbation? Non. Bon, d'accord, je veux dire non. Et adulte? Oh, là, c'est déjà un peu plus... ça veut dire quoi? Bon, ne se prononce pas, alors non, je mets non, d'accord. Alors, est-ce que vous avez déjà eu des rapports homosexuels? Ça veut dire quoi, ça veut dire... Bon, non. Hétérosexuel? Non plus. Sexuel? Et alors, les préservatifs, c'est pourquoi alors? Pour regarder, ça? Bon, alors, donc, si je récapitule, alors... Donc, pas de boulot, pas d'amis, pas d'activité sexuelle... Je comprends que vous ayez envie de rigoler, hein.
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18: Il y avait un truc qui me dérangeait, c'était les rapports entre les hommes et les femmes dans l'entreprise. C'est bizarre, je trouve. Enfin, c'est pas leur rapport qu'ils sont plutôt sympas, c'est plutôt la place qu'ils occupent dans l'entreprise. Vous savez, les hommes d'un côté, les femmes de l'autre, chacun son poste, toujours les mêmes d'ailleurs. Et alors moi, je me suis toujours demandé ce que ça donnerait si on inversait tous les rôles. Vous voyez, les femmes à la place des hommes et inversement. Je pense que ça changerait pas grand-chose, mais ça pourrait être rigolo. Christian, vous m'apportez un café, vous êtes gentil. Hein? Bien. Installez-vous, jeune homme. Excusez-moi, je vous ai fait attendre. Installez-vous, je vous en prie. Merci. Alors, vous venez pour le poste de... standardiste? Hein? Oui, oui, oui, notre ancien collègue est en congé maternité. C'est formidable. Standard, pardon. C'est bien, standard. Ça vous plaît? C'est sympa, le téléphone. Hein? C'est pas louissant, ça. Voilà, bon. Alors, standard. Très bien. Quel âge vous avez? 43 ans? Hein? Bientôt la retraite? On rigole. Ça se verra pas, vous serez au téléphone, Dieu merci. Alors, 43 ans, très bien. Vous êtes marié, peut-être? Non? Vous n'êtes pas marié du tout? C'est bizarre. Non, j'ai dit, c'est bizarre, un bel homme comme vous. Bon. Alors, je le note, hein. Not married. Vous pouvez pas comprendre, c'est de l'anglais. Not married. Verbe irrégulier. ED. Bon. Alors, vous avez des enfants, peut-être? Des enfants. Non? Je préfère, c'est parfait. Non, parce que les papas qui filent en douce à 17h pour aller chercher les gamins à l'école, j'en peux plus. Donc pas d'enfants, c'est formidable. Vous n'avez pas prévu d'en faire dans les 10 prochaines années? Non? Super, bonne réponse. Bien, écoutez, je crois qu'on a fait le tour, hein? Monsieur Chabert, c'est ça? C'est vous? Bon, je vois que je vais pouvoir vous appeler Patrick, hein? Ce sera plus pratique. Patrick, pratique. J'adore l'humour. Bien, écoutez, Patoche, je vous remercie. Merci infiniment d'être venu, je vous rappelle très vite. Merci, Patou, merci. Allez-y, marchez, je vous regarde, tournez-vous. Voilà, de au loin, comme ça. Ah, c'est bien ça, c'est pas mal. Christian, Christian, vous faites rentrer les filles pour la réunion, je suis prête, hein? Et puis vous prendrez les messages, vous êtes mignon. Merci Christian, merci. Voilà. Tournez-vous Christian, il y a un truc sur le mur. Voilà. Un petit cul. Hein. Allez, on y va, parti. Comment ça va les filles? Oui, je sais, je suis un petit peu à la bourre. Ça va bien? Qui est-ce que j'ai pas vu ce matin? Poulimon. Ça va Poulimon? Bien? Il est joli votre tailleur, il est bien. Voilà, un petit peu courte la jupe, hein. Faudrait avoir un peu vous enrhumer, Poulimon, hein. Ah bon. Non, allez. Ça va. Qui est-ce que j'ai pas vu encore? Berger, ça va? Berger? Oui, oui. Fermez votre corsage, Berger, on voit tout votre soutien-gorge. Fermez. Voilà, hein. Puis fermez votre gueule aussi, parce que vous m'énervez. Ouais, vous avez rien dit, je sais, mais c'est en prévision. Vous m'énervez. Vous avez une voix qui m'agace. Pérez, elle est là. Tiens, Bosquet, elle est où, la petite Bosquet? J'avais deux mots. Lui? Hein? Ah, Fourré, pardon. C'est ça. Fourré, Fourré. Madame Fourré, qu'est-ce qu'on fait avec ce nom? Hein? Ben, faut changer, ça va pas, Fourré, on n'y croit pas. C'est moche. Non, ça va pas, quand les clients téléphonent, ça va pas. Je voudrais Fourré, ça va pas. Eh ben, faut changer, prenez votre nom de jeune fille. Hein? Voilà, c'est bien. Bourlier, ça va, Bourlier? Oh, petite mine aujourd'hui, hein? Mais grosse haleine, par contre, hein? Oh là là! Non, bah, restez éloigné de moi, à distance. Voilà, par là-bas, merci. Oui, non, mais je vous aime pas, Bourlier, c'est pas nouveau. Bien! Alors. Donc, si je vous ai réunis, c'est pas pour parler chiffon, hein? Bon, c'est pour regarder un petit peu ensemble vos chiffres de la semaine. Donc, on y va? Voilà, c'est fait. Je suis pas contente. Donc, j'aimerais savoir ce qui s'est passé en clientèle. Je vous écoute. Oui, oui, devant tout le monde, on y va. Allez, Pérez, c'est vous qui commencez, on y va, Pérez. Je suis là. Vous cachez pas les robes franches pourries, là, trop longues. Alors, qu'est-ce qui s'est passé en clientèle, Pérez? On vous écoute. C'est pas de votre faute? Les temps sont durs. Ouais, taisez-vous, m'énervez. Christian, qu'est-ce qui se passe avec ce café? Vous le torréfiez vous-même ou faites quoi? Elle gringo, là. Oh, l'autre taquille. Je vous taquille. D'accord, merci. Merci, Christian. Ouais, moi aussi. Oui, moi aussi, Christian. Non, tout à l'heure. Bien, Bourlier, vous êtes avec nous? Alors, qui est-ce que j'ai pas entendu? Oui, bah vous, ça va, on a compris. Berger, peut-être? Ça serait intéressant de l'entendre, Berger. Quel regard vous portez sur la semaine, ou alors? Hein? Faut dire louche, Berger, elle y voit rien. Qu'est-ce que tu veux qu'elle porte comme regard sur la semaine, Berger? Comme ça. Berger! Non, arrêtez de pleurer, je vous taquine. C'est pas sympa de se moquer du physique, Bourlier. Alors, qu'est-ce que c'est d'après vous? C'est quoi? La récession?
17: C'est la récession? Bien sûr, oui.
18: Là, avec ses yeux qui se disent bonjour, c'est la récession!
17: Vous m'énervez!
18: Ah! Christian, pardon. Non, je vous avais pas vu. Allez-y. Oui, je me recoiffe, en fait. Voilà, posez-le là, le café, s'il vous plaît, dans ce périmètre. Merci. Ah, la sucrée est tombée. Baissez-vous. Merci, Christian. Merci infiniment. Bien, alors, bon, on va devoir laisser le problème en l'état. De toute façon, il est 20h, on va laisser les hommes de ménage faire leur travail. On va libérer la salle de réunion. On peut finir dans mon bureau, si vous voulez. J'ai des cigares et du Chivas. En plus, j'ai trouvé un site de cul sur Internet. Les filles, vous allez être folles. Pompierenchaleur.com.
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19: C'est pas évident, ça. Avez-vous déjà essayé d'arrêter de fumer? Non, vous êtes français. Mais... oh. Non, mais chez nous, c'est incroyable. Les lois anti-tabagisme, ils vont pas de main morte, hein. On a les encouragements des non-fumeurs, là. Ils sont là, hein. Ils veulent qu'on arrête, puis ils ont toujours un bon conseil en plus. Mais c'est vrai, moi, on me le dit souvent. Stéphane, quand t'as envie de fumer, là, à la place, bois un verre d'eau. Je fumais 2 paquets par jour, ça fait beaucoup d'eau. Pas envie de mourir noyé, non plus. Ou, quand t'as envie de fumer, mange un fruit. Bon, je vous raconte pas le reste, ça a été... Non, mais moi, je peux pas manger de fruits parce que j'ai pas un bon rapport avec les fruits, moi. Je leur fais pas confiance aux fruits. Non, c'est vrai, la petite framboise, l'avez-vous déjà regardé dans les yeux, la petite framboise? Hein? Avec son petit visage tout boursouflé, rouge, plein de petits picots partout, là, hein? Prête à exploser, là, avec un trou dans la tête, hein? Qui cache quelque chose, une fourmi, la plupart du temps. Mais... On paye ça cher, combien on paye une barquette de framboise? 2,50 €? Plus! 3 euros. C'est épouvantable. 24 heures plus tard, elle a déjà une petite mousse grise qui lui pousse sur les fesses. C'est pas tellement long, hein? Puis une fois qu'il y en a une qui l'a attrapée, elle la passe aux autres. Hein? C'est... Vous aimez ça, les framboises, vous autres? Allez. S'il vous plaît. Mais pour 3 euros, on peut avoir des chips pour 2 semaines. Avez-vous déjà vu ça, une chips pourrite? Jamais! Une mangue, par exemple. Une mangue? Toujours trop dure, toujours trop molle. Comment on choisit ça, une mangue, hein? Tout le monde se tâte la mangue à l'épicerie, on le sait pas. On sait même pas quelle couleur c'est supposé d'être, une mangue. On sait pas comment la bouffer. Le noyau est plus gros que le fruit. Une vraie chieuse, en plus, hein? Non, pas ce soir. Je me sens pas fraîche. Peut-être demain. 2 jours plus tard, tu viens pour la manger trop tard. Mais va chier, la mangue! La noix de coco. Apparemment qu'on peut vivre des mois juste en bouffant de la noix de coco. Des années, même. Faut quand même t'arrives à l'ouvrir, ta noix de coco. Ça te prend un étau, une paire de pinces puis une tronçonneuse pour t'apercevoir qu'elle est pourrite, ta noix de coco. De toute façon, moi, manger un fruit qui a du poil, ça m'intéresse pas. Tous les fruits qui ont du poil ne m'intéressent pas, de toute façon. La pêche, avec son petit velours dessus, là, à mes cœurs. Hein, tu marches dans une pêche, là, tu griches des dents. Ça te dégouline partout. Là, l'impression de rouler une pelle à un bulldog. C'est... La pastèque, ça goûte rien, une pastèque. Aussi bien remplir un grand verre d'eau puis mettre des noyaux dedans, ça goûte la même chose. La prune puis le pruneau, personnellement, ils me font chier. Le raisin, le petit maudit raisin. Non, je peux pas parler contre le raisin. Je l'aime bien, le raisin, dans le fond. Quand t'es écrasant tes orteils d'un Français puis vieillis 15 ans dans un baril, là, je l'aime, le raisin. Le litchi. Ah, c'est dégueulasse. T'as l'impression de bouffer un œil. Le melon de miel. Avez-vous ça, du melon de miel, ici? Ah, hein. Du miel, vous en avez? Vous savez pas c'est quoi, du miel? C'est du jus de cul d'abeille. Moi, quand le gouvernement va prendre ses responsabilités et va écrire « merde d'abeille sur le pot », je vais en manger, pas avant. En attendant, le miel et les fruits, sortez de ma vie! Puis donnez-moi une taf, quelqu'un, s'il vous plaît.
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1: Question pour un champion avec ce soir, Jean-Marc.
21: Bonsoir Julien.
1: Bonsoir Jean-Marc. Jean-Marc qui exerçait la profession d'enseignant en grève.
21: C'est ça, voilà.
1: Et qui maintenant est à la retraite puisque vous avez 45 ans. Hein.
21: C'est pas tout à fait ça.
1: Ah bon?
21: Je suis en pré-grève.
1: C'est-à-dire?
21: Eh bien, la pré-grève, c'est juste avant la pré-retraite dans l'enseignement.
1: Ah oui, c'est comme pour les cheminots, alors.
21: Voilà, exactement, pareil.
1: Quelle région, Jean-Marc?
21: Ille-et-Vilaine.
1: Ille-et-Vilaine. Département préféré de Bertrand Delanoë? Ou qu'Ille-et-Vilaine?
21: Ça, il est vilaine. Hein.
1: Où exactement?
21: À Redon.
1: Redon. Vous êtes enseignant, donc vous aimez dormir, c'est normal. Il est de Redon. Ah oui. Ah oui. Il fallait la faire, hein, je pense. On salue les habitants d'Ille-et-Vilaine qui, je le sais, sont nombreux chaque soir à regarder Question pour un champion dans leur maison de retraite. Les masters de bronze et seniors de questions pour un champion avec ce soir des cadeaux fabuleux offerts par France 3. 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Beau cadeau, hein?
21: Ah oui, très beau cadeau. Hein. J'adore Franck Michael.
1: Oui. Est-ce que je peux vous faire une remarque? Je peux vous dire quelque chose? Vous avez vraiment une belle cravate.
21: Hein. Oh merci, mais vous aussi.
1: Hein. Ah oui, mais ça c'est le connaisseur qui vous parle. Vraiment, la vôtre est magnifique. Hein.
21: En fait, je l'ai achetée à la Camif.
1: Ça se voit.
21: Et je l'aime tellement que je l'ai fait assurer à la Maïf.
1: Et vous la mettez quand vous faites des...
21: manifs.
1: La mettez souvent, alors?
21: Ah oui, en ce moment, oui.
1: Mais vraiment, c'est quoi comme matière? C'est de la soie, c'est de la rayonne?
21: Non, pas du tout, c'est de la merde.
1: C'est de la merde. Vous êtes prêt, Jean-Marc?
21: Je suis prêt, Julien.
1: Un indice, chez vous. Première question. Top, c'est parti. Qui suis-je? Je suis l'Afrique. Je suis...
21: un continent.
1: Je suis un continent, bravo! Je vais gagner un autre couche. Oh. Deuxième question, on a les cheveux ensemble. Top, c'est parti. Mon prénom est Alain, mon nom Juppé. Je suis...
21: dans la merde.
1: Je suis dans la merde, bravo. Ouais. Ouais. Ouais. Ah, que je l'aime, ce jeu. Ouais. Dernière question. Un indice, chez vous, à l'hospice. Top, c'est parti. Ma théorie est basée sur le fait que les valeurs qui dominent le monde ont pour origine la réaction des faibles qui dominent les puissants. J'oppose à ce nihilisme l'affirmation de la vie. Philosophe allemand, mon prénom est Friedrich, je suis...
21: Nietzsche.
1: Je suis... ah non, je suis Nietzsche. Friedrich Nietzsche. Oh. Oh, c'est rageant, hein?
21: Ah oui, c'est rageant.
1: Oh. Je suis sûr que vous le saviez en plus.
21: Bien sûr, oui.
1: Pourquoi vous ne l'avez pas dit, connard, alors? Mais moi, je le savais avec mes cartons. Allez, on rappelle les infirmières pour vider les bassins et éteindre la télé. On se retrouve demain pour les masters de monde et seniors de question. Pour un champion, bravo. Bravo Jean-Marc, c'est bien joué quand même. C'est bien joué. On se change de travail comme les grands champions. C'est vraiment belle.
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19: Moi, je voyais une mode.

0: filles, quoi. Elles sont contentes. Là. Et d'ailleurs, quand elles font un dîner de filles, elles veulent rester contre filles. Hein. Ah oui, ça oui. Si dans un restaurant, il y a une table où il n'y a que des filles, si jamais il y a deux mecs, mais deux mecs très bien qui passent juste à côté de la table, et en passant, ils font juste comme ça, genre bonsoir, alors tout de suite, elles réagissent. Genre, non, non, non, on est entre filles. Laissez-nous tranquille, on va rester entre filles. Coucou, coucou, c'est un dîner de filles. Oh, ça va, oh. Ben, surtout, faut pas croire, il n'y a rien d'extraordinaire. Nous aussi, les mecs, c'est pareil. Quand on fait un dîner de mecs, c'est la même chose. C'est pareil. Si dans un resto, il y a une table où il n'y a que des mecs, si jamais à côté de la table, il y a deux nanas qui passent à côté de la table. Allez, carrément, je termine même pas la phrase, quoi. Si jamais il y a deux nanas qui passent à côté de la table en mini-jupe avec des talons, comme ça, et en passant, elles font juste comme ça, elles font bonsoir. Faut pas croire, nous aussi, on fait pareil. Ah non, non, non, laissez-nous tranquille. On est entre mecs, on a envie de rester entre mecs. C'est pareil. Non, puis, non, en fait, on voudrait tous savoir voilà, ce que se racontent les nanas quand elles sont entre filles. Alors, bien évidemment, on dit oui, elles parlent beaucoup de sexe, bien évidemment. Mais moi, je vais vous dire, les nanas, voilà, le sujet principal, c'est les enfants. Et là, je vais vous surprendre. Contrairement aux idées reçues, nous aussi, les mecs, quand on est entre mecs, on parle très souvent de nos enfants. De quoi? Mais si, mais je te donne un exemple. Je sais pas, moi, par exemple, je sais pas. Au fait, t'as vu, ma fille, elle est dans la même classe que la petite Manon. Putain, sa mère est super bonne, hein. Non, et par contre, il y a un truc, j'ai vraiment du temps à comprendre, c'est vraiment un truc typiquement féminin. J'ai jamais compris pourquoi, quand t'es au restaurant ou en boîte de nuit, quand les nanas vont aux toilettes, pourquoi elles vont toujours aux toilettes à deux? Mais c'est vraiment un truc de nana. Tu te vois, toi, tu es au restaurant, tu te lèves, dis-moi, Jean-Marc, je vais aux toilettes. C'est vraiment un truc de nana. J'ai mis des années à comprendre, mais en fait, nous, les mecs, on se rend pas compte comment c'est compliqué l'aventure que c'est pour une nana d'aller dans les toilettes publiques. Souvent, dans les lieux publics, l'hygiène n'est pas du tout au rendez-vous. Pour nous, on se rend pas compte, les mecs, c'est une vraie aventure. Donc, Anna, elle est avec sa copine juste à côté, déjà dans le hall des toilettes, il y a déjà des flaques, ça pue. Ouh, ça pue, attends. Derrière moi, on évite cette flaque. Elle arrive devant la porte des toilettes, elle a déjà prévu le petit Kleenex pour pas toucher la poignée. On dit, j'ai rien touché, hein, mais... Elle ouvre la porte. En plus, c'est bien parce que je sais pas qui a l'idée, mais en général, dans les toilettes publiques, la porte démarre à 50 cm du sol. En plus, c'est bien parce que si c'est un mec à l'intérieur, selon le sens des pieds, tu sais ce qu'il fait. Donc, Lana, elle s'enferme à l'intérieur des toilettes, comme ça, elle fait, ah, ça ferme pas la clé. Ah, comment je vais faire? Elle réfléchit. C'est pour ça que c'est bien d'avoir une copine un peu costaud qui fait la sécu devant. Donc, là, dans les toilettes, elle s'enlève le manteau, il n'y a pas de porte-manteau, comment je vais faire? C'est pas possible. Sur la cuvette, c'est pas possible, c'est trop dégueulasse. Sur la poignée, ma copine a déjà les mains chargées, elle réfléchit comme une fois. Bon, je vais faire un nœud autour de la taille. Après, le sac à main, c'est pareil. Le sac à main, est-ce que je vais le poser sur les genoux, ça va me gêner? Sur la cuvette, la poignée, non, c'est pas. Je vais mettre autour du cou. Comme un Saint-Bernard. Et là, le but du jeu pour la nana, c'est de découper des petites lamelles de papier pour les déposer tout autour de la cuvette. En prenant bien soin de ne pas prendre les deux, trois premières feuilles. On sait jamais. Si quelqu'un les a touchées, les deux, trois premières feuilles, c'est pour mettre au fond des toilettes, au cas où il y aurait un plouf. Attention, il y a plus la technique, hein. Il y a la technique de la petite lamelle de papier découpée autour de la cuvette. Il y a la technique, c'est la longue bande de papier, c'est deux techniques différentes. La longue bande de papier, il faut avoir un peu des bases de géométrie, parce qu'en gros, il faut faire un triangle sur quelque chose de circulaire. Faut un peu viser. La technique la plus répandue, bien évidemment, c'est la technique des petites lamelles de papier. Alors, c'est du boulot, on se rend pas compte, hein. C'est très minutieux comme travail, hein. C'est au laser, hein. Faut déposer délicatement les lamelles de papier les unes après les autres en quinconce, en faisant attention de ne pas faire tomber une lamelle, sinon ça entraîne les autres. Faut tout recommencer. Donc je récapitule, Anna, d'un mètre carré, la porte est entrouverte en bas. Elle a le gros manteau d'hiver attaché autour de la taille, le sac à main. Elle a passé 2 heures à déposer du papier autour de la cuvette. Et tu sais quoi? Eh ben, elle ne s'assoit jamais sur la cuvette. C'est peut-être au cas où elle glisse. Ouais, t'es même parano, peut-être elle se dit au moment où je vais me baisser, les bactéries vont sauter sur mes fesses. Donc là, du coup, il faut tenir en équilibre. Alors là aussi, hein, c'est pas évident, il y a plusieurs techniques. Ah bon, alors si les murs sont pas trop éloignés, si c'est pas trop crade, celles qui se tiennent aux parois du mur, comme ça de. La technique la plus répandue, bien évidemment, c'est la technique du chou, c'est accroché à la poignée de la porte. Et il paraît, il y en a, mais ça c'est quand vraiment, c'est vraiment dégueulasse, style en boîte de nuit, 3-4 heures du matin. Il y en a, il paraît quand même, se mettre accroupi sur la cuvette, quand même. C'est la femme araignée. Donc elle a le gros manteau autour de la taille, le sac à main, elle est posée autour du papier autour de la cuvette. Elle est accroupie sur la cuvette. Elle est enfin prête à faire oh merde, j'ai encore oublié d'enlever la culotte.
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2: Tout le monde conteste en fait à travers le monde. Personne n'est content de son sort si on regarde. Alors on peut se dire oui, mais un jour, quand tout le monde sera mélangé, quand tout le monde sera métissé, là ça ira mieux. Ah, c'est pas dit, vous savez, parce que même un métis, il peut être en conflit avec lui-même. Hein.

0: tel un poisson-chat. Ah non, on n'y pense jamais, mais un poisson-chat a-t-il peur de lui-même? Peut-être ça le gonfle, son état, hein, on sait pas. Peut-être il est là, mais ça commence à faire chier, je suis un poisson, j'ai des moustaches, ça. En revanche, le métissage chez les humains, je trouve que c'est vraiment bien foutu. Hein. Je ne sais pas si vous avez pu le remarquer autour de vous, mais en fait, un mec qui a un parent noir et un parent blanc, eh ben lui, au niveau de la couleur, il n'est pas moitié-moitié. L'aviez-vous remarqué? Là, vous dites, il est complètement débile, ce mec. Bah évidemment, parce que nous, on en a vu plein des métisses, alors on sait comment ça se passe. Mais franchement, les premiers qui ont essayé, les deux premiers de l'histoire qui se sont mélangés, ils se sont dit, bon allez, tiens, on y va, on se mélange. Ils ont bien dû flipper. Hein. D'où l'expression flipper sa race, d'ailleurs. Hein, ça vient de là, ils flippaient leur race. Mais ils pouvaient pas savoir comment va sortir cet enfant. Ils pouvaient pas savoir les deux premiers. Ils pouvaient tout imaginer. Peut-être moitié-moitié, mais à la verticale. Ou zébré, peut-être. Tacheté. À damier. Peu de chance à damier, quand même. Et en fait, ce qui est dingue, c'est que les gènes s'organisent pour harmoniser le résultat. C'est magique. Il n'y a pas deux couleurs distinctes, quoi, comme dans un chocolat liégeois, quoi. C'est touillé. Ah, vous chercherez, il n'y en a pas. Hein. Ah non, parce que c'est bien foutu. On voit pas, par exemple, un mec japonais, et juste, il est crépu. Il n'y en a pas, des japonais crépus. Heureusement. Et de la même manière, il n'y a pas de noir avec une coupe au bol. Hein. Ou alors, je sais pas, juste un seul membre de couleur. Tu prendrais quoi, toi? Bah, évidemment, vous dites qu'il est bête, on le sait, c'est logique. Bien sûr, c'est logique pour nous, mais franchement, le premier Sénégalais qui a fait un enfant et une Chinoise, oh, il a dû s'interroger quand même, comment va sortir cet enfant, on sait pas, peut-être une jambe qui fait du karaté, une qui court vite. Mais en plus, t'imagines le conflit intérieur pour cet enfant, sachant que les Chinois sont hyper travailleurs et les Noirs, bon... Bon allez, tiens, je suis parti, je suis dans mon délire. Imaginons, allez, les extrêmes. Un enfant avec un père sumo et une mère pygmée. Bon. Elle s'apprête à sourire parce que déjà, on se dit, tiens, comment se sont-ils rencontrés? Dans quelle discothèque? Ah, mais aujourd'hui, on peut draguer à l'autre bout du monde grâce à Internet, c'est ça qui est magique. Donc, on peut imaginer ce monsieur sumo derrière son écran, comme ça. C'est vrai que je suis à la recherche d'une fille pas trop trop grande. Elle, de l'autre côté, ah bah ça tombe bien. Je dois moi-même vous avouer que j'ai un penchant pour les gars qui se font le chignon. Ils se rencontrent, ils vivent leur idylle, et puis quelques temps plus tard, le monsieur sumo dit à sa belle pygmée, écoute chérie, je t'aime, j'aimerais à présent que nous fassions un enfant, ainsi je ne serai plus le seul de la famille à porter une couche. Bon. Oh là là, non content d'être beau, tu es en plus intelligent, c'est une riche idée, allons-y, copulons. Donc là, conception, hein. Et non. Après, bon, ça, c'est... voilà. Enfin, bon, voilà. Lui dessus, non. Non, non Ou alors lui, il se met en position sumo, comme d'habitude, quoi. Puis elle se sert de lui comme d'un pouf, comme ça, et... Non, mais là, vous me faites aller dans un truc, j'ai pas envie. Enfin, peut-être le mieux, c'est quand même elle sur lui. Hein. Voilà. Comme ça, ça fera un joli baba au rhum. Avec une pépite de chocolat. Bon bref, ils y parviennent, donc 9 mois plus tard arrive cet enfant. Ah, comment il va sortir? Bah à mon avis, pas avec des toutes petites jambes comme ça, recouvertes d'un amas de graisse, comme ça, mais... Je bois l'autre comme ça, t'allais avoir bon pompon. Transforme un pommeau, c'est court, long, carré, barbezibi, barbezibi. Ouais, non mais c'est ça que je voulais dire. On n'en voit pas des barbapapas dans la rue. Parce que c'est bien foutu. J'ai remarqué également qu'un métis n'avait pas deux accents. Hein. Tiens, prenons par exemple un mec qui aurait, je sais pas, on va dire un père pied noir, hein, et une mère antillaise. Bon bah le mec il va pas faire putain, 6 mois sur ma vie. J'ai les boules qui montent. Il est déjà 10h du matin. Il faut ouvrir le magasin. Simon, Non, quand on dit 8h du matin, c'est pas 8 du soir.
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2: Darné, tu me mets un quénon, un morpion et une bière.
3: Alors, Max, c'est un peu tôt pour la bière. Mets-moi un Ricard. Bah non, j'ai plus de moumoute, j'ai plus de perruche. C'est fini cette période. Non, puis je pouvais plus faire croire que j'avais 22 ans. Tu sais quand c'est, qu'est-ce que je m'en suis aperçu? Le jour de mes 50 ans. Viens, viens. Un Game Boy. C'est Laetitia qui me l'a offert pour nous un an de liaison.
2: Hein? 17 ans en novembre.
3: Non, mais là, il y a de l'eau dans le casque, là. J'essaie de mettre de la distance, là, non. Depuis que je l'ai foutu enceinte, c'est insupportable. Je me rappelle ma femme, quand elle attendait la petite, elle était là. Non, il y a un tracteur, là. On lui ça pendant 15 ans, bon, bref. Non, je lui écoute, oh, les dit, oh, 5 minutes, là, oh. Je j'ai même pas sifflé, tiens. Laisse-moi le temps de respirer, là-haut. Déjà que, bon, bah, faut que j'annonce la nouvelle à tes parents. Et que je me présente. Bon, c'est certain, ça va leur faire un choc. Au téléphone, je pouvais encore déguiser ma voix, mais enfin, là... Non, puis le père, il a pas l'air commode, hein. Mais attention, hein. Faudrait pas non plus qu'il manque de respect, hein. J'ai 5 ans de plus que lui, hein. Oh non, la petite est insupportable. Tiens, un exemple typique. L'autre après-midi, après l'école, on faisait un Monopoly. J'avais les trois hôtels, hein. Hôtel de la Paix, hôtel de Bosse de Bretagne, plus un Formule 1 que je m'étais mis de côté. Bon, bref. Plus la caisse des communautés. Il manquait plus que la gare du Nord, hein. Ben, elle a refusé de me le vendre. J'ai été obligé de revendre tous mes hôtels. Qu'est-ce que t'aurais fait à ma place? Ah non, de temps en temps, se comporte comme une gamine. Ah non, j'étais furieux. J'ai pris l'Opel Vectra, je suis retourné chez ma femme. En même temps, ça m'a permis de renouer des liens, quoi. Mais bon, bah, de refaire l'amour avec elle, bah, c'est comme de refaire l'amour avec une autre femme, quoi. Mais plus grosse. Je me suis même surpris à lui dire je t'aime. À ma femme, tu te rends compte. En même temps, ça m'ennuie d'avoir trompé Laetitia avec Martine. Mais c'est ma femme, merde, un minimum de respect, merde! Tu sais, c'est pas évident de plaire aux femmes, hein, je te le souhaite pas. Hein. Marc, ça risque pas de t'arriver. Mais je dis ça, tu vois. Bah, moi, j'aimerais bien être à ta place de temps en temps. Je suis sûr que t'es bientôt le plus heureux. Hein. Voilà, tranquille, sur mes petites béquilles. Ça fait combien de temps que t'es dans le plâtre? 5 ans. Ben voilà. Bientôt le plus heureux, tiens. Pas de projet, pas d'avenir. Tu sais, c'est marrant qu'en ce moment, j'ai en réflexion, toi. Je fais marcher la boîte à cerveau, toi. Tout m'intéresse, toi. Quand je vois une poussière, par exemple, tiens, comment ça se fait qu'elle a été constituée? Comment elle a été fabriquée? Pourquoi? Hein? Je vois un piaf qui vole, qui passe au-dessus de moi, et je dis, tiens, comment ça se fait qu'il arrive à voler alors qu'il a constitué deux plumes, tu vois? Pourquoi? Pourquoi t'es jeune, toi? Pourquoi t'es vieux? Pourquoi? Je vois, il y a des gamines de 16 ans, là. Mais elles en paraissent 17. Tiens, exemple. L'autre soir, on était en te bois. En boîte, connard. Avec Laetitia et ses copains-copines. Bon, entre autres, petite copinelle, bien excitante, bien sympathique. Bon, petite Fiona, là, mini-jupette, enfin tout le pack complet. Bon, bref, là-dessus, je me suis pas posé de questions. Bon, bref, et donc, bon, comment ça liait connaissance avec la petite Fiona, tu vois, comment ça, comme ça, de fil en conversation, tu dis, putain, regarde, Fiona, il y a une poussière, d'accord, d'après toi, comment, bon, enfin, elle s'en foutait, mais... Et maman, elle vient s'asseoir à côté de moi, enfin, je m'assois à côté de... Et bon, je lui dis, gentiment, comme ça, je lui dis, bon, bah, Fiona, fion, si je peux me permettre.
2: Non, parce qu'à un moment, je mets ma main sur sa cuisse, accidentellement. Bon, je dis, mon meuf Fiona, imagine que je sois, attiré par ton son, par ta personne. Et que je te propose gentiment et galamment de se raccompagner chez toi. Bon, je te cache pas que je t'emmène dans le pervectrin. J'actionne le verrouillage des portes automatiques. Et là, je te fais l'amour comme un dieu de force pendant 5 minutes. Comment réagis-tu, s'il te plaît, Fiona? Sois gentille de répondre. C'est ce qu'elle me dit, la petite.
3: Droit dans les yeux, hein? Elle me dit, pourquoi pas? Eh ben, de la chance que ce soit son père qui l'a raccompagné, hein? Heureusement que j'ai une certaine morale, que j'ai une certaine éthique. Mais les jeunes, là, mais je les voyais en boîte, les petits branleurs. Là. Ils savent pas draguer, non. Mais j'avais envie de leur dire, mais invite-la à danser un blues. Fais-lui sortir ton after-chef. Et puis dans le creux de l'oreille, tu lui glisses un poème de Daniel Guichard. Fais-la rêver, merde. Et les jeunes, hein, ils ont plus de repères. Ils pensent qu'ils ont fumé leur boulette de pied. Alors ça, hein. T'es con. Tiens, remets-moi, Ricard. Oh putain, ça va pas du tout en ce moment. Je dors mal. Depuis que je deviens intelligent. Oh, ça va pas du tout. Oh, j'ai besoin de vacances, là. Et partir au soleil, là. Aller sur Dunkerque. Et je vais emmener ma fille. Oh oui, c'est bien, ça c'est une bonne idée. Et peut-être une copine à elle.
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4: L'autre jour, j'ai fait un truc débile que j'aurais pas dû faire. En me levant, je suis monté directement sur une balance.
5: Faut être con, hein.
4: Eh oui, parce que quand j'ai vu ce qui était marqué sur l'écran, comme tout le monde, je me suis dit, elle déconne cette balance. Alors, quand j'ai vu ça, j'ai flippé tout de suite. Je me suis dit... Non, c'est ma femme qui m'a dit, hein. Ouais, elle revenait de son cours de stretching à la con. Elle m'a dit, dis donc chérie, t'as pas un peu grossi du ventre? Je dis, mais non, pourquoi tu dis ça? Elle me dit, je sais pas, parce qu'en pantalon, t'es passé du 42 au 46 direct. Ouais, je lui dis, c'est parce que ça taille large. Ah, elle m'a dit, ça taille large. Allez, va faire du sport. Je lui dis, quoi, du sport? Je lui dis, mais je suis pas malade. Mais je lui dis, je vais où? Elle me dit, tu vas pas loin, tu vas au coin de la rue là-bas, tu vas chez Body Perfect Club. Bon. Je suis allé chez Body Perfect Club, j'ai pris un abonnement 6 mois, et j'ai remarqué avec l'abonnement, mesdames et messieurs, t'es pas obligé d'aller au club tous les jours, mais t'es obligé d'être prélevé tous les mois. Ah ouais, ça, ils rigolent pas avec la thune, les mecs, hein. Alors, donc j'ai pris mon prélèvement 6 mois, j'y suis allé, et j'ai fait la connaissance du coach. Bobby. Il vient des States. Bobby, le killer de kilo, il l'appelle là-bas. Il m'a vu arriver, il a fait comme ça. Oh là là! Mais dis-moi, tu es gras comme un cheeseburger, toi. Je vais te faire dégonfler, allez, va te changer, on se retrouve dans la salle. Go, go, go, go! Il m'a stressé, j'ai appelé ma femme, j'ai dit, allô chérie, je suis au club, viens me chercher, il me fait peur le coach. Elle m'a dit, tu restes où tu es, sinon c'est moi qui vais te faire transpirer. Oh. J'avais pas raccroché, le Bobby m'a chopé par la peau du short. Il m'a jeté sur une espèce d'appareil, un vélo, il m'a dit. Attends, j'aurais déjà vu des vélos, moi. Il m'a branché plein de fils partout, parce que maintenant, avec les nouveaux appareils dans les clubs, tu vois ce que tu perds en direct. C'est compris dans le prélèvement. Ah oui. Et il m'a dit comme ça. Ok, maintenant tu pédales jusqu'à ce que je revienne. Ouais, c'est ça, ouais. Pédale. Je suis monté sur l'appareil, j'ai pris les fils, j'ai branché comme ça, je pédalais. Oh, et je perdais. Je te jure, je perdais mon temps sur ce bordel. Je vous assure, en 15 minutes, mesdames et messieurs, j'invente pas, j'avais perdu, c'était marqué une calorie. Sûrement une calorie malade. J'ai parti. Ça m'a saoulé. J'ai enlevé tous les fils, je me suis sauvé dans les sous-sols, j'ai fouillé un peu. Je suis tombé sur quoi? Devinez, les bains remous. 38 degrés. Tu vois, ça c'est du sport. Oh là là, j'étais bien dans l'eau, j'étais bien. J'étais bien, seulement le Rica, il m'a retrouvé. Il m'a dérouillé, il m'a remonté direct sur mon vélo, il m'a plus lâché. Ok, maintenant je te lâche plus de ma œil. Oh, je lui dis, c'est le bain, alors je peux le faire pipi. Il m'a dit, va faire pipi, mais je te garde l'œil. C'est ça, ouais, garde-moi l'œil. Ouais, je suis allé aux toilettes, j'ai ouvert la fenêtre des chiottes, je me suis sauvé dans la rue comme ça. Non, mais ça va. Ça, c'est la faute à qui? Ça, c'est la faute à la publicité. Vous avez pas vu dans les rues, là, toutes ces affiches en grand, là, avec ces mecs, avec leurs abdos bien faits, leurs cuisses? T'as raison, c'est tout du faux. Ouais, ça m'arrange de penser ça, parce que les femmes, quand elles voient ça dans la rue, ça leur donne des idées. Elles peuvent comparer avec ce qu'elles ont à la maison. Et te casse pas la tête. Elle compare. Ma femme, comme les autres, un soir elle rentre à la maison, elle me dit, chérie, viens voir. Elle me dit, regarde ce que je t'ai acheté. Je lui dis, quoi? Elle me dit, je t'ai acheté un boxeur. Je lui dis, alors, qu'est-ce que tu veux que je foute d'un chien? Elle me dit, t'es vraiment trop con, toi. Elle me dit, le boxeur, c'est un sous-vêtement sexy pour vous, les hommes. Va mettre le boxeur. Bon, je vous dis tout de suite, chez moi, le boxeur, ça fait gaine. Donc j'ai fait comme ma femme elle a dit, parce qu'en définitive, on fait toujours comme nos femmes, elles nous disent. J'ai été mettre le boxeur, je suis revenu dans le salon comme ça. Je suis rentré, j'ai fait, Siri, comment tu me trouves? Elle m'a dit, oh, va remettre ton slip.
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3: Après Trappe et Barbette, j'ai décidé de faire un autre quartier. Saint-Germain-des-Prés. Le quartier des artistes. Boris Vian, Malraux, Nolwenn, tous, quoi. J'adore ce quartier, mais il est trop calme, franchement. Mais quand je vous dis qu'il est calme, il est d'une calamité, sa mère. On dirait mes voisins, ils sont décédés, mais tous les jours. La dernière fois, il était 2h du matin, trop de silence dans mon quartier, j'arrivais pas à dormir. Obligé d'aller voir mes voisins pour leur dire... C'est pas bientôt fini, silence! Il y en a qui essaient de dormir ici, hein! Je travaille comment, moi! Heureusement que j'ai ma concierge qui est portugaise. Obligé de lui casser un carreau pour pouvoir dormir. Bah! Va te foutre, caray! Et pour la première fois de toute ma vie, je me suis fait cambrioler. Tu rends compte? J'ai passé 20 ans à Trappe, c'est quand même le lieu de pèlerinage de tous les cambrioleurs. C'est le rendez-vous des intermittents des cambriolages. Jamais je me suis fait taper, au bout d'une semaine à Saint-Germain, c'était fait. Et pour la première fois de toute ma vie, j'ai dû appeler la police. Mais j'ai eu peur. Ils croiront jamais que c'est mon appartement, ils croiront jamais que j'habite à Saint-Germain-des-Prés. Je la vois d'ici, moi, la Seine. Allez, au central. Bon, on est sur les lieux du crime, ouais. Apparemment, l'individu est toujours sur place, hein. Ouais. Centrale ? Ouais, c'est bizarre. Apparemment, l'individu a collé des photos de lui et de toute sa famille sur les murs. Hein. Ça doit être un serial killer ou un truc comme ça, hein. Qu'est-ce que tu racontes ? C'est mon appartement. Je paye le loyer grâce au film que je fais. Ah, au central ? Ouais, apparemment, l'individu se drogue aussi, hein, parce que... croiront pas, je le sais, c'est pour ça que j'ai pas de chance avec la police. Mais avec la police du monde entier. Je te jure, j'ai jamais de chance avec la police, je sais pas pourquoi. Cet été encore, je me suis fait contrôler par la police au Maroc. Parce qu'apparemment, j'aurais grillé un feu vert. Ils m'ont parqué sur le côté à la Robocop. Il y en a un, il voulait me faire sortir de force. Il a braqué une arme sur moi, il m'a dit « Les mains du l'air !» « Les mains du l'air !» Ouvrez la porte. Avec la bouche, je m'en fous. Qu'est-ce qui se passe? Qu'est-ce qui se passe? À plat ventre, dis-le, mon salopard. À plat ventre. Les pieds derrière la tête. Heureusement, au bout de quelques secondes, il m'avait reconnu. Mais c'est Jamel Bedouz! Si Jamel Bedouz! Alors là, quand je vais dire à ma fille que j'ai vu Jamel Bedouz, elle va être contente, je te jure. Couchez, bouge pas. C'est pas parce que tu Jamel Bedouz que la loi, elle va pas venir, hein. Ici, on est au Maroc, monsieur, c'est un pays civilisé, même s'il fait chaud. Hé, Mahmoud! Mahmoud, regarde, qu'est-ce qu'on a capturé? Jamel Bedouz, c'est loin! C'est loin qu'elle fait. Dites-moi pas que c'est la vérité. Il est là. Vas-y, fais-moi une blague. une blague, n'importe quoi, vas-y. Mais là, c'est difficile, je suis quand même à plat ventre, là. Ouais. T'as compris. C'est bien, celle-là, elle est bien.
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6: Alors, le barbecue, il faut que je le montre, mais ça, vraiment, c'est 5 minutes. Alors, Félicie, vous voulez pas... Ah, je vous avais perdu. Dites-moi, Félicie, les brochettes, les gambas, c'est bon, hein, parce que finalement, on est une vingtaine. Bon, très bien, vous en avez fait assez. Bon, vous avez bien fait comme je vous avais dit?
7: Oui, madame. J'ai mis un poivron, un morceau de viande, un poivron, un morceau de viande, un poivron, un morceau de viande, un poivron.
6: Oui, d'accord, vous avez fait les brochettes, quoi.
7: Oui, madame.
6: Allez. Hein, je m'occupe. Ah non, je m'occupe de ça. Les kits, c'est moi qui les fais tous dans la maison. Non, je m'occupe de ça. Je vous laisse le reste.
7: D'accord, madame. Madame, si je peux me permettre, serrez bien. Pas comme le ventilateur. Votre beau-frère, le pauvre, il a rien pu faire quand l'hélice lui a foncé dessus.
6: Oui, écoutez, alors Félicie, d'abord, les brochettes, elles vont pas tout de suite vous sauter à la gueule, déjà. Et mon beau-frère, c'est pas si mal tombé que ça. Hein, allez. Bon, Félicie, soyez gentille, sur un autre voyage, vous m'apportez un autre vin de rosé. Voilà, merci. Bien frais, bien agréable. Allez, je vais faire le cadre, ça y en a pour 2 secondes. Cric-crac, cric-crou, crac-cru, cric-croc. Voilà, cric-crac-croc. Enfin, un pec. Il est bon, hein? Il est bon pour un barbecue, oui. Il est bon, hein? Je suis pas folle. Tu vas voir qu'avec le pot que j'ai, il m'a filé un truc à fondu, dis donc. Oh, je suis bête, moi aussi. Voilà, le cadre, c'est bon. Allez, alors, j'adore ça, mes petites vis, mes petits écrous, mes petits outils et mon petit rosé. Merci, Félix, c'est ce qui fait chaud, non? Je trouve qu'il fait chaud. Bien frais, bien agréable. Ça, c'est trop petit. Trop petit. Trop petit. Ça s'entend que c'est trop petit. Trop gros, oulala, trop gros. Beaucoup trop gros, là. Ah, non, ça va, Félicie, tout va bien. Je teste mes tubes. Bon, ça va pas. Si j'ai pas le mode d'emploi, on va pas bouffer ce soir, je le sens. Félicie, oui, Félicie, le mode d'emploi, vous l'avez rangé? Ah, mais oui, madame. Mais moi, je savais pas que c'était important. Je l'ai pris pour faire mon travail, mais j'ai plus chaille. D'accord, ben on va éplucher la poubelle alors parce que. Voilà, il est là-dessus, voilà, faut tirer là-dessus. Ah, ben, merci, voilà. Je sais pas si on va monter le barbecue, mais on voit bien ce qu'on va bouffer ce soir, hein. On voit encore un peu. Oui, on voit bien, oui, toute la partie en anglais, moi je parle pas une broque. Alors qu'est-ce que je peux faire? Rien, écoutez, rien, y a rien en créole. Hein, ça fait rien. Je vais me débrouiller entre les tâches, ça va aller. Hein, ça, bon, soyez gentil, un petit peu plus frais. Voilà. Bien frais, bien d'ablable. C'est écrit petit, hein. Screw-la, legs. Il manquait plus que ça. Screw-legs, number 4. Ben, ça, c'est comme en français. Fastoche, fastilinoche. On dit Sans je vois rien, il y a de la tomate, je comprends que là. Alors. Hein? Oh, c'est dégueulasse, il y a une pâte de gambas. Hein. Bon, ça va pas. Allez, on ça.
7: Oulala, oh, la madame! Il est une drôle de tête, votre barbecue. Il est très penché. Ça me rappelle la table de ping-pong.
6: Oh, c'est pas très gentil d'avoir la table de ping-pong, c'était mon premier kit. Bon, c'est vrai qu'elle était un peu comme ça, mais enfin, on l'a mise sur la descente du garage qui est comme ça. Ça l'a parfaitement rééquilibré. Hein? Dites-moi, Félicie, vous ne parlez pas allemand, vous?
7: Ah non, madame.
6: Eh bien, vous devriez. L'allemand, ça occupe. C'est bien connu.
7: Ah bah, il y en a plus. Il y en a plus.
6: Félicie! Glou-glou!
7: Félicie, glou-glou! Félicie ou glu-glu!
6: Danke! Danke!
7: Bon, c'est une truffe. C'est une truffe. Ah, bien frais, bien agréable. Die winzige Trube aus Rindsfräume Stuhl quatre encore. Ihr für Wut gesöhnen Schütze eingeführt. On dira ce qu'on voudra, mais l'allemand, ça râpe en bouche.
5: Faut que je rase.
7: Ah, ça c'est plus sympa, ça. Fils, allez, la tavolotta. Ding, ding, ding, ding, ding. El barbecue, toi. Ding, ding, ding, ding, ding. Ding, ding, ding, ding. Frisi, ding, ding. Mais qu'est-ce que c'est ce bazar? Elles vont jamais tenir les brochettes de la dessus. Si, elles vont tenir. Allez, c'est bien. Non, j'allume le gaz. Et tout va péter! Mais c'est catastrophique! Les invités vont arriver, qu'est-ce qu'on va nous donner à manger? Eh bien, on va faire un méchoui. Ah, un méchoui? Qu'est-ce qu'on va faire? Cuire un méchoui? Des petites brochettes à méchoui? Non, les brochettes, on les met à l'apéritif cru. Et à la campagne, il y a le choix, mais je sais pas, la biquette du voisin, hein. Son chien, ou sa femme. Ou vous, Félicie, un peu de sel, un peu de poivre, un peu de beurre. Excusez-moi, madame, mais pour l'instant, la plus beurrée des deux, c'est vous.
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8: Allô, bonjour Jean-Claude. Ça va? Oui, c'est belle maman. Ah oui, très bien, très calme, une très bonne journée. Vous, le boulot, ça va? La santé? Alors cette grosseur mal placée, là, vous l'en retirez? Ah, des dents. Elle était mal placée, hein, mon pauvre Jean-Claude. Hein. Ah bah des dents pour vous asseoir. Hein. Ah oui, ils ont réussi à le sortir, ce gros marron. Oui, un petit bouton, mais ça peut revenir, hein. Et faire cancer. Oui, mais souvent, ça revient. Pour faire cancer, oui. Ah oui, pratiquement à tous les coups, hein, oui. Ah oui, vous allez y avoir droit, oui, oui. Non, non, non, non, ils vous disent ça, Jean-Claude. Non, mais... Attendez, Jean-Claude, ils vous disent ça, mais ils sont obligés de vous dire ça. Ben, pour l'espoir, tout ça. Hein. Mais n'y comptez pas, hein, non. 99 chances. Eh oui, eh oui. Même s'ils ont tout retiré, tout raclé, ben reste toujours des bouts. Hein. Et ça repousse. Pour faire cancer, oui. Ben oui, Jean... Ben oui, ben faut... Ben oui, mais c'est... Hey, c'est la vie, hein. La vôtre sera courte. Ouais. Oui, voilà. Je... Non, si, non, Jean... Non, Jean-Claude, j'en parlais avec mademoiselle. Je vous... Je... Mais c'est quand même... Ça revient là. Oh merde, ce con! Dites, Jean-Claude, je pourrais parler à ma fille. Elle est en cuisine. Oh, c'est peut-être pas la peine de la déranger. Si, vous me la passez. C'est maman! Je t'emmerde! Tu entends? Toi, ton Jean-Claude, là, je vous emmerde tous! C'est ça! Et le petit avec! Et va te faire. Et va te. Et va te faire poinçonner ma counasse. Oh, je les aime pas tous les deux, hein. Oh, ben dites, il faut bien s'amuser un petit peu, hein. À nos âges, hein. Allez, on remet ça. Amour. Allô, Jean-Claude. Oui, c'est encore moi. Excusez-moi, écoutez, j'ai honte, je suis confuse, là, oh là là. Ben, je sais pas ce qui se passe en ce moment, hein. Ben, écoutez, je crois que je perds complètement la boule. Ben, vous savez ce que c'est, vous? Mais non, mon petit Jean-Claude, Alzheimer. Vous savez, qu'est-ce que c'est? Alzheimer. Ben non, mais c'est pas un fromage. L'Alzheimer, le truc dans le... Eh ben, c'est lui. Mais je suis prête à faire tous les traitements que vous voudrez. Ah oui, alors là, l'hôpital, la pécégerie, les camisoles chimiques et tout. Hein? Elle est occupée. Oh ben non, ben laissez-la. Non, c'est pas la peine, Jean. Non, Jean-Claude, ça va. Non, Jean-Claude, foutez-lui la. Non, Jean-Claude, si. Vous me la passez. Juste un mot. Hein. Alors, Patricia, c'est maman. Alors, tu t'es bien fait ramonner, ma salope. Chez les fesses, grosse morue, va! Hé, il peut... Il peut le soir, ma coulasse! Ah, je peux pas m'en empêcher. C'est plus fort que moi. C'est terrible, hein, quand même, c'est cette maladie, là, hein? Mais qu'est-ce qu'on se marre?

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2: On me demande souvent pourquoi je porte des lunettes. J'ai toujours porté des lunettes. Dès que j'ai su qu'on ne tapait pas sur les enfants à lunettes. Donc, dès l'âge de 2 ans, je portais des lunettes. C'est même ça qui a foutu ma vue en l'air, parce que je voyais très bien au départ. Ça a même provoqué chez moi un certain retard pour apprendre à lire et à écrire, car pendant longtemps, j'ai été persuadé que l'alphabet démarrait par Z. H, B, K, M, U. Par cœur que je le connaissais. Le panneau de l'ophtalmo. Ah oui, parce qu'il faut dire ophtalmo, hein. Oculiste, ils aiment pas. Ils ont peur qu'on les prenne pour des proctologues, sûrement. L'ophtalmo est un type curieux, hein. Ceux qui portent des lunettes ou ceux qui vont faire un contrôle régulièrement vont me comprendre. L'ophtalmo, tiens, déjà moi dans mon quartier, le mien d'ophtalmo, son frère c'est l'opticien, c'est vous dire si j'ai pas confiance. L'ophtalmo est un type qui, dès que vous rentrez dans son cabinet, vous fout des gouttes piquantes dans chaque œil. Vous demande alors d'installer votre menton sur une machine de guerre, puis de fixer un point rouge que d'un seul coup tu as un puzzle, 5000 pièces dans chaque mirette. Et là, il te demande, qu'est-ce que vous pouvez lire ? Ah, rien. Il vous faut des lunettes, monsieur. Il teste alors différents verres et vous demande, là, vous voyez mieux avec celui-là, c'est moins bien, là, c'est mieux, là, c'est moins bien, c'est moins bien. Le sixième, là, mieux que le troisième, le quatrième, le dixième, le cinquième. Vous sentez bien qu'il y a une différence entre le 9 et le 8. Non, vous savez bien, vous préférez le 3. Le 3 par rapport au 9, c'est mieux, c'est moins bien. Un quart d'heure que ça dure, vous les prenez au hasard, les verres. Ça... C'était les tests pour voir de loin. Après, vous avez les tests pour voir de près. Alors, on vous met dans la main un panneau avec des extraits de journaux, des petits caractères pour savoir si vous pouvez lire Le Monde. Des gros caractères, ça c'est pour Voici. Je vous demande de fermer un œil, ça c'est pour National Hebdo, j'imagine. Bref, je suis ressorti de là, j'étais hypermétrope d'un œil, astigmate de l'autre. Bon, astigmate d'un œil, c'est pas très grave. Hein. Jésus, il était des deux pieds et des deux poignets, il a fait carrière quand même. L'étape suivante, c'est l'opticien. Et là, le jeu consiste, quand vous rentrez chez l'opticien, à choisir, je dis bien choisir, une paire de lunettes, alors que vous n'y voyez rien, puisque vous ne l'avez pas encore. C'est donc l'opticienne qui choisit pour vous. Alors, dans le meilleur des cas, elle vous met une monture sur le nez avec le prix qui pendouille, là, le long de l'étiquette. Eh oui, ça va très bien, je vous rassure. Dans le pire des cas, le prix est carrément collé sur un des deux verres à elle. De son côté à elle, ah oui, parce qu'il faut qu'elle sache tout de suite, c'est cette paire-là qui vous va le mieux. Hein. Vous repartez avec des verres incassables, forcément incassables, que vous cassez dans l'année. Le nombre de trucs incassables qu'on peut casser dans une vie, les chercheurs doivent être moins costauds que nous. Exemple, la petite vis qui se trouve ici. À la charnière exacte entre la branche et le reste de la monture. Aucun chercheur n'a encore pu trouver la petite vis qui peut rester plus de 6 mois à cet endroit précis. Qui encore n'a jamais vu quelqu'un chercher à 4 pattes sur la moquette. Sa petite vis! Avec lunettes comme ça, vu qu'il n'y a plus qu'une branche... T'as qu'à porter des lentilles! Ah, j'ai entendu ça dans ma vie. T'as qu'à porter des lentilles. J'en porte déjà, j'ai des lentilles plus des lunettes. J'ai toujours aimé mettre toutes les chances de mon côté, moi. En plus, les lentilles, ça m'aide à retrouver mes lunettes quand je les cherche plus. Non, c'est pas vrai. J'aime pas ça, les lentilles. Alors, les lentilles, il faut les mettre, les enlever, les remettre, les enlever, les remettre, les re-enlever. C'est là de l'œil, hein. Ah non, ceux qui pensent que les lentilles, c'est mieux que les lunettes, se foutent les doigts dans l'œil régulièrement. Oh, j'en entends dans la salle qui disent « ils déconnent Ruquier » parce qu'alors quand même, ils ont fait des progrès dans ce domaine. Aujourd'hui, des lentilles, ils en font qu'on peut dormir avec la nuit. Le génie qui a trouvé ça. Mieux voir pour dormir. Non, elle est compris, je préfère les lunettes. Hein. Puis ça fait un télo, même si on les pend. Hein. Pivot, c'est pour ça qu'il en porte, il les a toujours là. Genre, j'ai tout lu, j'en ai plus besoin. Faut qu'il se méfie, Bernard Pivot. Hein. À force d'avoir les lunettes sur le front, ça crée des gestes décalés. Il paraît qu'il se fout la pipe dans les trous de nez. Ça, c'est moi, Tello, tout de suite. Hein. Il y a aussi des personnalités qui portent des lunettes noires pour pas être reconnues. On les reconnaît tout de suite. Moi, j'en porte parfois des lunettes noires à un enterrement. Normal. Pour pas montrer que je ne pleure pas. Bon. Mais porter des lunettes noires pour pas être reconnu, c'est débile. Moi, qu'est-ce que je fais pour pas être reconnu? J'enlève les miennes.
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1: Je me présente, je m'appelle Coco. Mon kiff à moi, c'est d'éclater les gens. Faut que je vous raconte la plus grande éclatante que j'ai faite de ma vie. C'est il y a pas longtemps, j'ai organisé ce qu'on appelle chez nous la bar mitzvah, la communion de mon fils. Je les ai éclatés. Mais quand je les ai éclatés, je les ai éclatés. J'ai attrapé mon fils la veille de sa communion, je lui ai dit « Wesley Kevin Smith, viens, je te parle. » Beverly, retourne dans ta chambre. Ton père, pour ta communion, va t'éclater. Tu veux venir ou pas? Combien il va dépenser, papa? Combien? Va dire à tout le monde combien il va dépenser, papa. Attention, j'ai fait un truc, c'était Euro Disney en communion. Bon, il fallait commencer par la prière et tout, on était obligé de le faire, qu'est-ce que tu vas faire? Je l'ai fait. Moi, je voulais pas le faire parce que je me suis dit, comment je vais éclater les gens dans une prière? À la fête, j'avais de quoi les éclater, je voulais les dépenser, mais j'ai trouvé de quoi les éclater même dans un lieu de prière. J'ai analysé les fêtes chez nous, je me suis dit, à chaque fois qu'il y a une fête chez nous, même dans la prière, les gens, ils se la jouent, ils disent, non, on avait un grand rabbin, attention, nous, on avait le plus grand des rabbins. Le riche est malade, non, nous, on avait un grand rabbin. Et l'autre, nous, on avait le deux. Mais chez nous, il n'y a pas de petit rabbin ou quoi? Moi, j'ai dit, je vais les éclater, je leur ai amené un petit rabbin. Et je voulais que le rabbin il soit beau gosse, c'était un kiff. J'avais jamais vu de rabbin beau gosse, je voulais un rabbin beau gosse. J'ai passé un coup de fil à Los Angeles dans une agence de petits rabbins beaux gosses. Ils m'ont envoyé un rabbin, mais comment te le décrire? C'est genre Calvin Klein, il le voit, il devient religieux. C'est un truc... Je l'ai fait venir en Concorde, tout seul. Je voulais qu'il soit seul dans le Concorde. J'ai acheté toutes les... Je voulais l'éclater avant qu'il arrive. J'étais à l'agence, j'ai dit, voilà, je veux que le rabbin soit seul dans le Concorde, tout ça. Ils ont commencé à me dire, mais... J'ai dit, s'il vous plaît, on me dit pas, c'est pas possible, on me dit combien, et je paye, d'accord? Attention, je vais dépenser, regarde, attention. Voilà. Je veux qu'il soit seul dans le Concorde, à la limite, le pilote avec lui. Il est arrivé, on lui a fait un tapis rouge, mais quel tapis rouge? C'était un tapis rouge, il partait de Roissy, terminé au but de Chaumont, c'était un truc de fou. Les gens, ils en revenaient pas. Il est arrivé, il nous a fait, bon, la prière. Après, j'ai organisé un petit déjeuner. Bon, un petit... Ce mot, il m'énerve. Petit déjeuner. Avec tout ce que j'ai dépensé, il faut que ça s'appelle petit déjeuner. Ça m'énerve. Mais il faut le changer, ce mot. Ça va pas, moi. Le traiteur, il nous a fait une formule. Ça s'appelait breakfast, brunch, lunch, flunch, crunch, punch. Attention, le carton d'invitation. J'ai pas envoyé un carton en carton dans une enveloppe par la poste avec le timbre. C'est le Moyen-Âge, ça. Y a plus... Moi, j'ai envoyé un carton à chaque invité, mais quand je dis un carton, il a reçu chez lui un carton, il a reçu un carton. Dedans, il y avait un ordinateur portable qui s'ouvrait comme un carton. Sur l'écran, il y avait l'invitation, tu cliques, il s'en va, le carton réponse par Internet. Directement, il atterrit dans une salle avec des écrans de contrôle dans laquelle il y avait un ingénieur en informatique que j'ai fait venir lui aussi des États-Unis. Bon, Concorde, ça tient. Mais non, parce que j'aime pas me vanter. Il est arrivé, cet ingénieur en informatique, et il s'occupait du placement de table. Chez nous, c'est capital. Qui va s'asseoir à côté de qui? C'est une stratégie militaire dans une fête, chez nous. Un mauvais placement de table chez nous, il peut te ruiner 5 générations d'un coup. C'est un truc... Alors, il m'a créé un logiciel, ça s'appelait placement de table, le logiciel. Tu rentres le nom et le prénom de chaque invité, il te les place déjà en fonction de qui est fâché avec qui dans la soirée. Bon, attention, on n'a pas invité non plus des 1000 et des 100. On était quoi? 8600. Attention, les gens, ils sont arrivés, ils étaient comme des fous, comme des fous. Ils sont arrivés au cocktail. Il y avait des buffets de tous les pays du monde, même des pays que je connaissais pas, ils étaient représentés par un buffet. Attention. Mais j'avais, attention, j'avais briefé le traiteur, je l'avais dit quelques mois avant, je lui avais dit, toi, viens ici, viens ici, j'adore faire ça, moi. Viens ici, toi, viens ici. Je lui avais dit, il faut que tu me les éclates. Il m'a dit, mais je suis le top en France. Je lui ai dit, amène-moi le top d'ailleurs, je veux les éclater. Il m'a dit, il y a un traiteur conceptuel post-moderne, contemporain, il habite à New York, vous le faites venir, il va vous les éclater. J'ai dit, ok, d'accord, on l'a fait venir. Il nous a fait une table, un buffet conceptuel post-moderne contemporain, c'était une table, une nappe blanche dessus et rien. Il y avait 1000 personnes autour qui disaient, là, Coco, il nous a éclatés. J'étais comme des fous. Après, attention, l'ambiance, la fête, la soirée, une folie. Après, les gens sont rentrés, on a baissé la lumière, projection d'un film sur la vie de mon fils. Sur ma vie, enfin le film sur sa vie, mais sur ma vie qu'on l'a fait. Réalisé par Steven Spielberg. Ça retraçait l'enfance de mon fils jusqu'à ses 12 ans, ça s'appelait Judaic Park.
3: Et le scénario, c'est l'histoire d'une mère qui veut manger son fils, on sait pas pourquoi, il y a les tantes dinosaures qui le suivent derrière. Après, entrée triomphale de mon fils, il est arrivé en saut à l'élastique, on n'avait jamais vu ça. Bon, il s'est un peu éclaté. Il est arrivé dans un costume 5 pièces. Il y avait au moins 200 poches dans le costume. Pour les cadeaux, les enveloppes, tu es malade. Pauvre petit à minuit et demi, il avait 600 000 sur lui, il pouvait plus bouger, il était comme là. C'est une vie pour un enfant. J'ai dit qu'on aime le décharger comme le ramadan de l'avant, quoi. Attention. Après, on a fait cette fameuse tradition qu'on fait très souvent chez nous. Pour ceux qui la connaissent pas, je vais l'expliquer. Quand il y a une fête chez nous, on prend la personne qui fait la fête, on la met sur une chaise, on la soulève, et plus elle a peur, et plus on la soulève. Oh, c'est le... C'est une manière de manifester la joie, ça veut dire qu'on est heureux. Mais moi, je me dis, si ça veut dire qu'on est heureux, pourquoi on le fait pas même quand il n'y a pas de fête? Tu rentres chez toi un soir. Tu te sens bien, t'es heureux. Tu t'assois sur une chaise. Tu dis à ta femme, soulève-moi, chérie, je suis heureux. Attention, mais les gens, ils ont dansé jusqu'à 10h du matin. C'était un lundi en plus. Je les ai éclatés. Mais pourquoi ils ont dansé jusqu'à 10h du matin un lundi? J'avais fait fériériser le lendemain. J'étais à la préfecture 6 mois avant. J'ai dit, dites-moi, lundi 8 août, c'est pas férié? Il m'a dit non. Je lui dis, combien férié? Je t'en prie, combien? Il me l'a fériérisé. Et je les ai éclatés toute la soirée. Mais cette soirée, elle a été à l'image de ma vie, de comment je les ai éclatés. Ils ont montré mon argent que j'ai gagné. Que j'ai... Et je les ai éclatés. Je les ai éclatés. Le seul truc, c'est que moi, je m'éclate pas, putain.
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4: Bonsoir à tous, merci. Merci d'accueillir nos invités. Bienvenue sur le plateau des Ciguës. Bonsoir à tous, merci. Bonsoir, vous appelez Berthe, vous habitez un pavillon en banlieue dortoir. Vous avez 6 enfants, dont une fille prostituée et un fils homosexuel. Les 4 autres se droguent, l'un est hyperactif. De plus, votre mari est alcoolique. Récemment, il a pris l'avion et tripoté des hôtesses. Vous avez avoué, et c'est courageux, qu'il vous battait. En 1996, vous avez été renversé par un camion de lait. Depuis, vous êtes défiguré, brûlé au 3e degré. Vous pesez 120 kilos. À la piscine, on vous appelle « Il faut sauver Willy ». Est-ce que vous avez peur du regard des autres ?
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6: Voilà, Esprit Libre, Guillaume Durand, émission culturelle ce soir, avec un sujet sur lequel nous allons débattre. Est-ce que finalement, la gauche en France, finalement, oui ou non, a-t-elle encore un avenir? Et pour débattre de ce sujet, des écrivains qui font l'actualité du moment. Bernard-Henri Moncu pour son livre Je suis de gauche mais j'ai honte. Ségolène Royal pour son autobiographie, son livre déchirant Il m'a quitté parce que j'avais des vergetures. Et Bertrand Delanoë pour son grand ouvrage cycliste Paris Vélib, capitale de la pédale. Voilà. La semaine prochaine, nous recevrons d'autres brillants sujets et notamment une interview exclusive du Dalai Lama qui vient encore de s'enrhumer du bras. Bonsoir.
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7: Tiens, j'ai 2 minutes, je vais faire mon testament. Oh la vache, ça m'a pris la nuit. À la fin, j'étais morte. Oh, le boulot! Oh non! Parce que dès qu'on s'y arrête un peu, on se dit qu'est-ce que j'ai, où ça va aller. Alors, bon, pour le moment, c'est un brouillon, hein, c'est les grandes lignes. Mais je l'ai là. Ah bah oui, je l'ai fait suivre. Obligé. J'arrête pas de changer les trucs. Tout à l'heure, ma sœur m'a appelée, elle m'a contrariée. 4 pages! J'ai fait sauter 4 pages! Allez. Alors sinon, je crois que c'est pas mal, mon truc. J'ai fait 2 parties. Alors, la première partie, j'ai mis tous les gens que j'aime. Alors, il y a Poupette, il y a Anne, il y a Dominique, il y a Tony, il y a tout ça, Frédéric, enfin bon, les gens que j'aime. Après, petit B, ceux qui m'aiment aussi. Alors, où je l'ai foutu ce post-it? Ah, voilà. Trois heures copies sur mon... Il n'y en a pas pour une heure non plus, hein. Et puis j'ai mis aussi les gens que j'aime bien, comme ça, en vrac, dans le désordre. Jacqueline Joubert, j'aime bien, j'aime beaucoup cette femme. Très élégante, très bien. J'ai mis Pelé, Pelé, on dira ce qu'on voudra, mais Pelé, c'est Pelé, hein, et puis c'est tout, bon. Qu'est-ce que j'ai mis? Le prince Charles, j'aime beaucoup. Enfin aussi, hein, quelle histoire, oh, enfin bon, bon. Bref, et alors, la deuxième partie, j'ai mis tous mes biens. Ça m'a pris un temps, j'ai tout listé, tout numéroté, tout étiqueté. Ah ben vous verriez chez moi, il y a des étiquettes partout. Alors, le premier commence à 1, forcément, et le dernier, je vais vous le dire, je vais vous le dire. Pouh, 5012. Alors là, on est au bord de la grande surface, hein. C'est Carrefour, je l'ai dit. Alors, pour quelqu'un qui s'est chiné, il y a des bons coups à faire, hein. En tout cas, tout doit disparaître. Surtout moi. Pas drôle d'ailleurs, hein? Bon. Alors, je crois que ça fonctionne. On va faire, par exemple, au hasard, dites-moi un monsieur. 42, merci monsieur, c'est gentil. Alors, 42. 42, Pierrette. Alors, Pierrette, oui, pas d'idée. Alors, pour la rime, Pierrette, une clamolette. Bon, ça aurait été Pierrot, j'aurais mis une pompe à vélo. Et ça aurait été Pierre-Yves, j'aurais pas mis un kilo d'endive. Bon. On va prendre un autre, par exemple Simone. Simone 2028, je peux pas la voir cette Simone. Qu'est-ce que je vais coller à elle? Simone 2028, oui, très bien. Une télécommande. N'empêche, elle pourra pas dire, je vais rien laisser. Hein. Alors, Jean-Denis, d'où il sort celui-là? Je le connais même pas. Alors bon, je suis folle, je sais même pas ce que j'ai écrit. Hop! Jean-Denis, séparé. C'est mon frère. Alors là, le plus difficile, c'est les proches. Ah oui, c'est les proches, parce que il y a ce qu'on veut leur donner, mais il y a aussi ce qu'ils pensent qu'ils vont avoir. Et là, il faut le trouver, le juste milieu. Hein. Par exemple, ma sœur, elle pense qu'elle aura 100 000. Moi, je voulais lui laisser 20 000. Le juste milieu, elle aura 10 000. C'est les quatre pages, hein. Elles sont là. Hein. Alors, mes parents, bon, mes parents, c'est pas que je veux rien leur laisser, hein, mais bon, dans l'ordre des choses... S'il y a un bon Dieu, hein. S'il m'arrive pas de tuile, bien sûr, hein. Bon. Enfin, bon, ce que je veux dire, c'est, hein, bon, si tout se passe bien, c'est quand même eux qui vont partir avant moi. Merde, alors, hein. Alors là, manquerait plus que ça. Parce que, alors, attendez, je m'excite. Mais s'ils meurent avant, ils vont me léguer des trucs. Et ça, j'ai pas du tout pris en compte, moi. Eh oui, mais c'est des trucs à redistribuer. Alors, mes parents. Donc, ce jour, je lègue à mes parents tout ce qu'ils m'auront légué. Vas-y, tu sais, pour prendre, hein, c'est pour prendre un camion, déménager de chez eux, venir chez moi, décharger le camion, le recharger, repartir chez eux, hein, crac crac, tout ça le jour de l'enterrement. Franchement, on aura autre chose à foutre qu'à trimballer les meubles, hein. D'autant qu'on aura déjà les deux cercueils à se farcir. Les trois avec le mien quand même, je suis là aussi, hein, bon. Ça tient pas la route, moi je vous la donne la combine, ils me donnent tout, je garde rien, et puis, hein, rendez-vous au tas de sable. Allez, tes parents, ça roule! Alors, pour le reste, pareil pour tout le monde. J'ai mis 10 000, 10 000, 10 000. Et il me reste, bon, je vais vous le dire, 800 000. C'est une somme. Mais ça, tout le monde le comprendra, c'est pour ma fille. Hein. Ça lui fait un bon départ dans la vie le jour de mon arrivée dans la mort. Hein, elle le placera, elle le dépensera. Elle fera ce qu'elle veut, d'ailleurs. Elle fera ce qu'elle veut, ça ne me regarde pas, c'est à elle. C'est à elle. Alors, là aussi, détail important. Pensez à faire... une fille. Alors. C'est du boulot, hein. Alors. Je sais pas vous, mais moi, tout ce qui est cousin-cousine, c'est famille et pas famille. C'est-à-dire, c'est pas 10 000, hein. Ça peut pas être 10 balles non plus, hein. Même si on meurt d'envie, qu'est-ce que je leur ai mis à eux? Je sais même pas comment ils s'appellent, alors moi. Bon. Alors, ah ben les voilà. Naz 1, Naz 2, Naz 3. 36, 37, 38, alors crac, j'y suis. Oh, très bien. Refourguer les merdes. Parfait. Il est bien ce testament, non? Hein? C'est bien de faire un testament avant. Hein? Faut dire qu'après, hein? Difficile. Bon. Mais d'ailleurs, si je veux aller jusqu'au bout, faut que je pense aussi à la concession, hein? Parce que si je les laisse faire, je vais me retrouver dans un bled paumé, avec un cercueil pourri, hein? Dans la deux, trois, là, des colères. Ils sont capables de me poser à même le sol à la indienne, vous voyez? Ouais. On la bâche et on va bouffer. Non, je décide, je gère, j'anticipe, je prévois et surtout, je vous emmerde. Ah bah, il faut être clair, hein. Non, moi, je voudrais un truc qui a de la gueule, mais pas tape à l'œil, hein, pas tape à l'œil. On est fiers d'y emmener ses amis, mais sans susciter la jalousie. Alors bon, pour le marbre, faut que je pense à la couleur, à la forme, au texte, le... Bon, enfin bon, épitaphe, voilà, épitaphe. Alors, épitaphe, moi je veux pas une phrase du genre « si Gigi », on s'en doute que Gigi, je fais pas des crêpes, hein. Ah, si Gigi, c'est que j'ai pas pu faire autrement. Non, non, moi j'aurais une phrase plus originale, plus... Il y en a un, alors j'avais beaucoup aimé, il avait marqué « quand je vous le disais que j'allais pas bien ». Là, pour pas aller bien, il allait pas bien, hein. Mais bon, alors, il y a toujours la phrase classique « je repose en paix ». Sans faute d'orthographe, si possible. Ou peut-être mieux une phrase comme ça, la phrase, vous voyez, que tout le monde connaît, plouf, vous voyez, pour toujours, à tout jamais, à tout à l'heure. C'est pas facile, puis vous voyez, je vous parle, là, je me dis, faut que je pense aussi au cercueil. Oui, ben on n'aime pas ce mot, comment voulez-vous que je l'appelle, hein? Ah non, incinéré, c'est hors de question, je supporte pas la chaleur, moi, non. Non. Bon, enfin, appelons le MM, hein, bon, pour les âmes sensibles, donc. Mais enfin, donc, le MM, qu'est-ce qu'on fait? Parce que moi, je la pose la question. Il y a deux solutions. Cher ou pas cher? Alors, pas cher, on tombe tout de suite dans la sapinette. Moi, plutôt crevé que de la sapinette. Pourquoi pas de l'aglo aussi, alors, à ce moment-là, alors. Alors, quatre plaques d'aglo, 8 clous, un marteau, hein. Je le fais moi-même ce week-end, ça coûtera pas de balle, hein. Pas cher pour pas cher, il n'y a qu'à démonter les armoires, alors ça, j'en ai à tirer l'arigot des armoires. Derrière, tout ça c'est de l'armoire. Armoire, alors on se démonte quatre portes, cric crac, hein. Mieux encore, qu'est-ce qu'on s'emmerde, un tiroir de commode. Allez, passe-moi le tiroir, hop là, crac, comme ça on pourra dire, il y a un polichinelle dans le tiroir. Je suis énervé, je m'énerve, le sang, ça monte. Le sang, je sais pas si c'est vous, le testament, j'ai les nerfs, là, ça monte. Qu'est-ce que j'ai besoin d'aller faire un testament, moi aussi, hein? Je vais bien, je suis en pleine forme, y a aucune raison pour que je meure, hein? On va pas me tirer dessus demain, je travaille pas dans la mafia. Je suis caissière au printemps. Alors avant qu'on me tire dessus, il y a un peu de marge, quand même, hein? Bon, oui, alors d'accord, je me coince les doigts dans le tiroir caisse, mais enfin, hein, je gigule très vite l'hémorragie. Bah si, je garrote, hein, je me vide pas de mon sang comme ça, la

0: Voilà, comme ça vous avez vu en tout cas, hein, je vais bien, hein. Quand je fais pas mon testament, je rêve que je vais en prison. Ça, c'est une fille qui va bien. Vous voyez, si on vous demande comment je vais, vous direz, écoutez, nous, on l'a vu dimanche, cette fille, elle va drôlement bien.
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2: Mais non, mais je t'assure, c'est la zone. Mais attends, je suis misère. On me rembourse même pas ma carte orange. J'ai pas la sécurité de l'emploi. Ah bah ouais, je suis vacataire ici, moi. Les tickets restaurant, les tickets restaurant. Pff, ma cache. Je vis dans un studio de merde. La sécu, j'attends toujours 18 ans qu'elle me rembourse. Franchement, tu trouves ça normal, toi? Tu t'en fous, toi. Je peux aller jouer, je peux aller jouer, mais c'est ça. Allez, vas-y, casse-toi. Ouais, va rejoindre les autres. Ouais. Putain, ça a 4 ans, ça s'intéresse à rien. Société de cons, hein.
3: Comment?
2: Si je suis le surveillant? Non, je suis Blanche-Neige, ça c'est mon troupeau de nains. C'est tout. Bernard, responsable du goûter. Non, excuse-moi, je suis un peu mal embouché aujourd'hui, mais c'est parce que j'ai une irritation du prépuce. Eh oh, ça va, on va travailler ensemble, on peut tous dire. C'est la première fois que tu t'occupes de gamins? Oui, oui, oui. Oui, bah je t'arrête tout de suite, hein. Parce que moi aussi, au début, j'étais enthousiaste. Et puis tu aperçois vite qu'un gamin, c'est 3 fonctions. Ça bouffe, ça dort, ça chie. Faut pas compter sur eux pour changer une roue. Quoi, qu'est-ce qu'il y a? Hugo, il t'a mordu au front. Eh ben, il a des grandes dents, Hugo. Non, pleure pas, je rigole. Non, arrête de pleurer, Gwendoline. Bon, arrête de pleurer ou je te bouffe ton goûter. Oui, comme hier. Et alors? Attends, t'es nouveau, toi. C'est pas que c'est la guerre, ici. Attends, si tu te fais pas respecter tout de suite, t'auras jamais un flambi. Mais qu'est-ce qu'il y a? Qu'est-ce qu'il y a? Hervé, il t'a fait mal à ta sœur. Ben, c'est pas possible. Là, dans ta phrase, t'as 2 compléments d'objet indirect. Ouais, il a peut-être pété une dent, mais au niveau de la grammaire, c'est pas du français. Donc, tu vas réfléchir à ta tournure de phrase, et après, on se verra ta sœur. Elle saigne beaucoup à l'intérieur de sa bouche. Oui, mais c'est normal, c'est les dents pétées, faut pas t'inquiéter. Non, panique pas, je calme tout seul. Mais oh, ça va, on est là pour les surveiller, pas pour les soigner. Attends, oh, y a pas marqué urgence, hein. Tu trouves que je ressemble à Georges Clooney, hein? Ouais, on va les goûter, ouais. Qu'est-ce qu'on mange? Je sais plus. Si, des bananes et du rôti. Non, mais c'est parce qu'il y a des restes d'hier. Bon, les gamins, ils s'en foutent, quoi. Tu leur mets du Nutella sur rôti, ils croient que c'est des tartines. C'est dégueulasse. Je sais pas, jamais goûté. Après, bah, après, il y a 2 possibilités. Soit il pleut dans la cour, on leur met une cassette vidéo. Soit il fait beau, c'est au choix. Cassette vidéo ou vaisselle. Tu vois pas que je discute, là. Ta maman t'a jamais dit qu'il fallait pas interrompre les grandes personnes? Quoi? Hervé, il t'a fait mal à ta sœur, s'il te plaît. Non, c'est pas ça que je t'ai demandé. Je t'ai demandé de remplacer les compléments d'objet indirect. Les COI. Eh ben, tu te débrouilles, faut pas toujours compter sur les autres. La vie, elle est difficile, il y a du chômage. Et quand tu seras grand, ce sera encore pire. Alors, faut que tu t'accroches dès maintenant. Ta sœur, eh ben, quand elle aura plus de dents, c'est le plus, ça va. De quoi on parlait, là? Ah oui, des cassettes. Enfin, tu veux dire de la cassette. Ah ouais, on en a qu'une, ouais. Bambi. Ouais, on passe toujours la même, ouais. Non, c'est pas gênant, parce que de toute façon, on n'a pas le temps de la regarder jusqu'au bout. Tous les soirs, on s'arrête à la mort de la mère de Bambi. Y a tous les gamins qui chialent. Je t'assure, ça me fait quelque chose. Ils sont tous là, espérer que pour une fois, ils s'en sortent. Ils sont méchants, les chasseurs. Tiens, bah d'ailleurs, si on veut regarder quelque chose, il va falloir y aller, là. Bah allez!

0: On va aux toilettes, on se lave les mains et on fait pipi. Le dernier arrivé aura pas de continuité là, c'est tant pis pour lui.
1: Quoi, Kevin?
0: Si la maman de Bambi va s'en sortir.
1: J'en sais rien, ça dépend si t'es sage. Si elle meurt, ce sera de ta faute.
0: J'aime bien les faire culpabiliser. Non, mais après, il laisse tranquille pour le reste de l'année. Hein. Non, ce qu'il faut que tu gardes en tête, c'est qu'un enfant dépressif est un enfant calme. Tiens, au fait, ça te dérange si je pars avant toi ce soir? Non, mais c'est parce que je vais aller chercher mon fils chez sa nourrice. Le laisser au goûter? Ah non, j'ai pas confiance.
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4: Madame! Madame! Qu'est-ce qu'elle est fou, cette connasse? Madame! Ouais! C'est ce que vous voyez, là, madame? Ouais, exact! Ouais, ouais, je suis d'accord avec vous, un plafond, ouais, je suis d'accord. Mais là où je ne suis pas d'accord avec vous, madame, c'est qu'il y a des infiltrations, et c'est très grave, hein. Alors, qu'est-ce qu'on fait, madame? On attend que le plafond il tombe sur la gueule à votre enfant et qu'il le tue, ou on dépense 3000 balles? C'est vous qui voyez, hein? Attends, excusez-moi, madame. Attends, c'est qui le con, là, avec la Jaguar sur le chantier? Oh! Oh, c'est privé, le chantier, monsieur! Oh! Vous reculez la Jaguar, tu recules ta belle chiotte et tu fous le camp! Le chantier est privé! Oh, tu comprends le français de maman dans ta gueule! Hein? C'est votre mari? Ah, pardon. Je le connais, ce con. J'ai déjà vu à la télé? Ah d'accord, Elie Mouloudi. Ah d'accord, oh, ça fait bizarre. Ah bah, enchanté, hein, en chantier, hein. Ah c'est marrant, quand je vous ai vu, je me suis dit, c'est pas possible, c'est une fausse imitation. Mais on m'a le fait. Ah vous faites plus petit à la télé, hein. Surtout dans la Jaguar, là, vous êtes ridicule, là. Ah, c'est marrant, non, ça fait bizarre. Je vous aurais plutôt vu avec une blonde à forte poitrine. Hein? Que votre femme, elle est pas terrible, hein? Hein? Ah ouais, d'accord, non, ça fait bizarre. Vous savez à quoi je vous ai reconnu? À votre visage. Ah, ça fait bizarre. Kevin! Viens voir! Regarde, c'est mon gamin, il va halluciner. Tiens, regarde la tête de con! Regarde le charlot! Regarde! Hein? Bon, ça va, c'est pas la peine d'être mal à l'aise non plus. Tu vas pas faire ta star non plus, bah fallait faire un autre métier, puis c'est tout, hein. Tiens, regarde, tu reconnais pas, hein? Un monsieur qui fait des conneries à la télé, hein? Non, pas celui qui est mort, l'autre. Voilà, Elie Semoule. Hey, monsieur Semoule, on doit pas vous le dire souvent, mais j'aime bien ce que vous faites. Oui, donc je disais à madame Semoule, là, que y a des... on a envie de zapper, là. Bon, donc je disais, il y a des infiltrations, hein, c'est pas bon ça, hein. C'est mauvais, hein. Là, les enculés, les salauds, là, ils l'ont caché sous un faux plafond, hein. C'est qui vous a revendu la baraque, hein? C'est les juifs? Ah, oh, ça m'étonne pas, ça. Ah, ça, les juifs, hein, c'est tout. Ben, qu'est-ce que t'as, Kevin, hein, gardien de ce moule? T'as jamais vu une personne d'obédience judaïque? Eh ben, tu dis shalom et tu fous le camp, voilà. Espèce de mal poli, là, fils de con. Bon, qu'est-ce que je voulais dire, monsieur Semoule, niveau électricité, qu'est-ce qu'on fait? On garde comme ça, tout pourri, ou on change tout? Hein? On change tout, hein, bien sûr. Non, c'est un conseil, là, que je donnais, à un collègue à vous, qui est dans le métier, comme vous, qui fait le con aussi. Dindon. Vincent Dindon. Je connais bien monsieur Dindon, hein. On lui a refait toute sa plomberie à celui-là, hein. Par contre, c'est un vrai connard, hein. Il est là, comme ça, avec son petit peignoir, et il était grosse tête et tout, hein. Hein? C'est pourri comme milieu, non? C'est combine et compagnie, non? C'est ça, hein? C'est de la merde, ça, hein? Et puis le dimanche, quand on s'emmerde, on se téléphone, puis on fait une partouze générale, non? Le resto du cul, là, je sais pas quoi. Hein? C'est comme l'autre, là, l'autre Mireille Robin, là, avec son sketch du chantier. Fait du tort aux petits artisans, celle-là! Elle nous a fait passer pour des voleurs! Faudra pas qu'elle s'étonne si elle se réveille avec un coup de truelle dans la gueule à celle-là, hein? C'est une belle connasse! Non, je me permets, quoi, parce que disons que... disons, moi aussi, à une époque, j'étais dans la branche. Ah non, j'ai eu ma période de show business, ouais, exact, hein. À une époque, je sortais avec une des sœurs Castagnetta. Enfin, maintenant, elles sont inaccessibles, hein, mais c'est à l'époque où elles étaient pas connues, quoi. Hein? Elles sont toujours pas connues, hein? Bon, bref. Bon, niveau plomberie, monsieur Semoule, là, rien à dire, hein. Champion, bravo, hein. Sauf si vous avez l'intention de faire une salle de bain ou des toilettes. Oui, ben, faut tout changer, hein. Oui, les cheminées, là, j'imagine qu'on les garde pas, c'est pourri, de toute façon, on les a déjà détruites avec le gamin. Les portes, les fenêtres, on les a brûlées. Hein? Du 17e siècle? Ah, c'est pour ça, ça a bien pris, Mais je pouvais pas savoir que vous aimiez les vieilleries, moi, monsieur Semoule. Hein? C'est pas grave, on ira chez le roi Merlin, c'est aussi mieux, hein. Bon, le mur, là, vous pouvez l'abattre, hein. C'est bon, ça, hein. Ça va agrandir les toilettes de 30 à 40 mètres carrés, hein. Ça, c'est bon, hein. Hein? C'est un mur porteur? Ah, faut pas y toucher, monsieur Semoule, hein. Sinon, la baraque, elle se casse la gueule, hein. Heureusement que je vous l'ai aidé, celui-là, hein. Bon, bah voilà, je crois qu'on a tout vu, hein. On va voir le plus important, monsieur Semoule. La partie, financière, monsieur Semoule. Qu'est-ce que vous aviez prévu niveau budgétisation, monsieur Semoule? Ah, il faut rajouter un zéro, là. Hein. Ah non, là, je vous le dis, le devis va faire des petits, là. Hein. Ah non, croyez-moi, moi, ça fait 15 ans que je suis dans l'arnaque, dans les travaux. Non, puis vous, vous y connaissez rien niveau bâtiment. Hein. C'est pour ça le devis n'est pas pareil. Hein. Hey, monsieur Semoule, oh! Eh, hey, un petit billet de 100 000, c'est rien pour vous, hein. C'est trois conneries chez Arthur, hein. Faut pas me la faire à moi non plus, hein. T'as de paresseux, on les connaît. Bon, allez, au plaisir, monsieur Semoule, hein. Vous me laisserez vos coordonnées. Eh, hey, oh, monsieur Semoule, attendez. Eh, hey, monsieur Semoule, allez pas faire un sketch sur moi, hein.
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7: Mesdames, je sais, quelquefois, je fais des gags limites dans le spectacle, mais je l'avoue, je vais l'avouer pour tous les hommes dans la salle. Maintenant, c'est vous qui dirigez la société. Vous avez gagné la guerre des sexes. Et vous assumez de plus en plus votre féminité. Je trouve ça fabuleux. Je trouve ça génial. Oui, aujourd'hui, c'est impossible de déshabiller une fille sans trouver un string. Il y a quelques années, une fille qui porte un string, c'était une pute. Aujourd'hui, une fille qui n'en porte pas, elle est en CM2. Hein, hein? Mais ce qui arrive maintenant, mesdames, vous faites peur aux hommes. Pourquoi? Parce que vous savez exactement ce que vous voulez. Quand vous décrivez votre homme idéal, vous êtes hyper direct, vous perdez pas votre temps. Je veux un homme qui m'aime pour qui je suis. Je veux aussi qu'il soit beau, drôle, cultivé, intelligent, musclé, mais pas trop macho, mais pas trop attentionné, poli, délicat, sensible. Un homo, quoi! Et ça fait peur aux hommes. Et maintenant, l'homme hétéro moderne est très envieux de son frère, l'homme homosexuel moderne. Pourquoi? Parce que le vrai mec dans la société aujourd'hui, mais c'est bien l'homme homosexuel. Pourquoi? Il est toujours entouré de ses potes. Il sort quand il veut. Il rentre quand il veut. Il couche avec qui il veut. Il a des enfants s'il veut. Et il a plein de jolies copines. Alors, l'homme hétéro, jaloux de son frère homosexuel, a créé le métrosexuel. Oui, le métrosexuel. Tout le plaisir et la saveur de l'homosexualité, mais sans l'arrière-goût. On est jaloux, on est perdu, mesdames, en ce moment. On est pathétiques, les hommes. On a peur de vous. Et il y a encore des hommes qui essayent de vous empêcher d'évoluer, mesdames. Hein, des gros relous qui vous abordent à la gare, à l'aéroport, au parking, ils font « Oh, mademoiselle! Mademoiselle, viens là! Mademoiselle, viens là, qu'est-ce qu'il y a? Viens là! Viens là, mon petit Kinder, tu vas voir, dans 2 minutes, tu vas crier « Bueno! » Viens là! Viens là, qu'est-ce qu'il y a? Viens là, je te dis! Qu'est-ce qu'il y a? Mademoiselle, viens! Qu'est-ce qu'il y a? Bien sûr que je suis romantique! Viens là que je te pète la boîte à Toblerone! Viens là, qu'est-ce qu'il y a? Viens là, qu'est-ce qu'il y a? Viens là, mademoiselle, viens là, je vais tellement te donner, tu vas m'appeler Enrico. Donnez-moi. Viens là, qu'est-ce qu'il y a? Ces mecs pensent vraiment que ça va attirer une femme, comme si les femmes allaient faire « Mon Dieu, quel est ce chant de sirène qui m'attire et qui m'hypnotise ?» Cet homme a tout compris aux femmes. Ça devient de plus en plus triste. À quel point on a peur des femmes. Je pose une question aussi, pendant que je vous ai, mesdames. Parce qu'il y a aussi la surenchère chez les femmes. Ouais, aujourd'hui, c'est fou le nombre de produits de beauté qu'une femme se met sur le corps en une journée. Ouais. Ça commence avec la petite lotion rafraîchissante au saut du lit, le petit savon nourrissant pour la peau, un autre pour la choupinette. Un shampoing vitaminé aux 39 plantes. un après-shampoing, conditionneur aux algues marines et à l'argile verte. Ça vaut bien la peine de se laver les cheveux pour y mettre de la salade et de la boue après, hein? Et vous imaginez, mesdames, que tout ça, les hommes, quand on vous embrasse, on le bouffe! Que si on autopsie un mec de 50 balais dans la salle à l'intérieur, c'est un magasin Sephora! Docteur, de quoi est-il mort? Eh bien, d'un peu de tout, on a retrouvé dans son estomac du déo à la pêche, de la terracotta, du shampoing volumateur, mais je crois que c'est le savon pour la choupinette qui l'a achevé.
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8: Je reviens d'une séance d'épilation. Enfin, je reviens, ça fait déjà 15 jours quand même. Ça me brûle. J'ai tout essayé. Les glaçons, les rondelles de patates crues. Les glaçons, ça fond et les patates, ça cuit. Je me suis retrouvée avec un gratin dauphinois dans la culotte. Curieusement, ce qui m'a un peu soulagée, c'est la végétaline. Je suis allée en vacances en Corse. Et pour être désirable, je suis allée dès le premier jour chez l'esthéticienne du village du coin, au pif. Chez Jocelyne Colonna, esthétique. Jocelyne Colonna, c'est l'Attila du poil. Maintenant, je ressemble à la Corse après les incendies de l'été. J'ai le frifri désertique, le cauchemar du morpion. Pour le maillot, j'avais demandé le modèle ticket de métro. Et ben là, je voyage sans ticket. Faut dire, les femmes corses sont velues. Alors forcément, les esthéticiennes corses, elles ont la niaque. La Jocelyne, quand elle a arraché sa bande de cire, j'ai cru qu'elle allait m'emporter les organes. Vous imaginez tout dehors en train de pendouiller. Madame, madame, vous perdez votre charcuterie. Oh, la douleur. Heureusement que Jocelyne m'avait donné une bouteille de rhum à boire. Pendant que j'étais dans le coma, Jocelyne en a profité pour me faire les guiboles et les dessous de bras. Elle m'a même fait un cadeau surprise. Elle m'a rasé les sourcils gratis. Quand je me suis réveillée et que j'ai vu ma gueule, j'ai cru que j'avais pris la foudre. Jocelyne, qui était bien partie sur sa lancée, a proposé dans la foulée de me faire le torse et le dos sous hypnose. Alors moi, comme j'étais toute bourrée avec tout le rhum des Antilles, j'ai dit oui. Je suis ressortie de chez Jocelyne, hilar, les yeux fixes, marmonnant des prières en latin, habillée avec un drap blanc que Jocelyne m'avait prêté parce que je pouvais plus enfiler ma robe. Après ça, j'ai passé toutes mes vacances dans une baignoire remplie d'eau froide. À force, ma peau se fripait, je ressemblais à une vieille patate rouge. Je commençais à germer. Quand je suis ressortie de chez Jocelyne, toujours avec mon drap, j'ai fait peur aux petits enfants. On m'a même tiré dessus en me traitant de sorcière de métropole. En tout cas, pour être désirable, c'était réussi. De toute façon, je pouvais pas envisager le moindre petit coït de vacances. Rien que de m'asseoir sur une chaise, c'était insoutenable. Alors sur un homme, il paraît qu'il faut y aller tous les mois, se faire épiler. Alors moi, je vais vous dire, l'épilation, tiens, fume!
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10: J'aimerais maintenant vous poser une question dont malheureusement je connais la réponse. Qui ici a lu une fois dans sa vie un mode d'emploi en entier? Voilà, personne. Ben oui, on lit pas les modes d'emploi, hein? Alors qu'il y a des auteurs de modes d'emploi. Hein, vous y pensez pas, ça? Non, hein? D'accord, ce ne sont pas de grands écrivains, mais ce sont de vrais auteurs qui passent leur vie à comprendre le fonctionnement d'un appareil, à le décrire, à bien nous expliquer. Ils poussent le bouchon parfois jusqu'à faire des petits croquis pour qu'on comprenne mieux. Rien que pour nous. Et nous, qu'est-ce qu'on fait? On lit la première page de mise en route rapide, et après on touche à tous les boutons, et si ça marche pas, on s'énerve tout seul! On est lamentable, car on bafoue le travail d'un auteur Et un de ses grands auteurs est là ce soir, je l'ai invité, mesdames, messieurs. C'est Francis Brioul. Monsieur Brioul, votre lettre m'a bouleversé, je ne l'ai pas lu en entier.
0: Oh merde.
10: Non, c'était trop émouvant, car monsieur Brioul est à deux doigts du suicide, car il est édité dans le monde entier depuis 60 ans. Il n'a jamais été lu en entier une seule fois, jamais, jamais. Et monsieur Brioul vient d'écrire un ouvrage magnifique qui s'intitule « Le Siemens s'achève 56-26 micro-ondes ». Pour essayer d'être lu le plus possible à travers le monde, vous l'avez traduit en 5 langues dans le même volume, mais malheureusement, personne ne vous a jamais lu en entier, c'est ça?
1: Non.
10: C'est terrible. Monsieur Brioul, vous avez bien fait de m'écrire, car ce soir, pour la première fois à l'Olympia, pour le public et pour vous, je vais lire votre dernier mode d'emploi en entier. Très bien, nous allons d'abord nous plonger dans l'univers de Monsieur Brioul, en lisant pour commencer « Démarrage rapide ». C'est un petit peu le résumé de son ouvrage. Je vais le lire en entier, hein, si vous voulez aller pisser, c'est maintenant. Micro-ondes, Siemens, HF 56-26, démarrage rapide. Chapitre 1, grand A, petit A, petit A. Branchez la prise du micro-ondes sur le secteur. Chapitre 2. Il est court, le chapitre 1. Ah, mais c'est bien, c'est fort, c'est concis, on est tout de suite dedans. Pouf, chapitre 2, c'est bon. Chapitre 2. Grand B, petit 2, petit A, petit B. Mettre les aliments à réchauffer à l'intérieur du micro-ondes. C'est vrai que moi, je les aurais mis dehors. Hein. Chapitre 3. Grand D, petit A, petit B, petit 2, grand C, petit C. Pour mettre en route le micro-ondes, appuyez sur la touche Start. Chapitre 9. Grand E, grand A, petit B, petit P. Au cas où le micro-ondes ne se met pas en route, il y a du suspense. Vérifiez que la prise est bien branchée. Pour mettre en route, appuyer sur la touche Start, on n'est pas des couillons. Hein, ah oui, on sait bien qu'il faut appuyer sur la touche Start. C'est pas étonnant que ça tombe des mains, votre bouquin, là.
11: Non, mais l'important, c'est d'être clair, de bien tout expliquer.
10: Oui, c'est vrai, il a raison. C'est vrai, bravo. Bravo pour ce magnifique ouvrage. Merci, monsieur Brioul.
11: Ah bon? Vous ne lisez pas jusqu'au bout?
10: Non, parce qu'il ne faut pas dévoiler la fin, après, il n'y a plus de suspense. Merci. Au revoir, monsieur Brioul. Merci beaucoup.
11: Avant que je parte, vous pourriez pas lire un peu page 159, chapitre 12, multifonction, décongelé.
10: Non, désolé, on n'a plus le temps. Allez, s'il vous plaît, merci.
11: Oh, allez-y, s'il vous plaît. Je viens de Vesoul.
10: Oui, bon, on a tous des frais. Moi, je viens de Tourcoing. D'accord, je lis un paragraphe et après vous partez, d'accord,
11: d'accord.
10: C'est à vous de partir, c'est pas au public. Chapitre 12, multifonction. Samantha appuya sur la touche multifonction de son micro-ondes tout en écartant délicatement les cuisses. Mais qu'est-ce que c'est que ça?
11: Bah, comme après la troisième page, tout le monde se fout ce que j'écris, du coup, j'ai un petit peu laissé aller mon imagination, mais personne s'en est jamais aperçu.
10: Oh, le corps nu, à peine éclairé par l'ampoule intégrée 20 watts du micro-ondes, Samantha susurra « Vite, décongèle-moi le cul ».
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12: Oh là là, ça va pas du tout en ce moment, hein. J'arrête pas de chialer. De toute façon, tout le monde s'en fout ici, regardez-moi ça. Ils sont tous après mon mari, hein. Oui, monsieur le député. N'en ferai rien, monsieur le député. Tu parles quel salaud, celui-là, hein. Ça fait 5 ans qu'il me touche plus. Ben, je suis sa femme, quand même. Soi-disant que je ne tire plus parce que je serai alcoolique. Je suis pas alcoolique. Je suis bouddhiste. Parce que chez le bouddhiste, on a droit de tout. C'est pas comme chez le pape. Par exemple, le bouddhiste qui a envie de boire, eh ben il peut boire. Il reste bouddhiste. Mais il n'a pas toujours été comme ça, mon député. Oh non, quand je l'ai connu, il m'appelait sa marquise. Madame la marquise, qu'il était là. Faut dire que j'ai été cénibat à l'époque. Hein. Ça lui mettait une gaule. Et dès que je passais à côté de lui, il me touchait un peu le cul comme ça, là. Je faisais ma mijaurée, hein. Mais j'étais contente, oulala. Puis des fois, il me glissait un doigt, oula. Oh oui, puis on fréquentait le beau monde, hein. À l'époque, on avait été en vacances chez les Pompidou. Vous dire un peu le niveau, hein. Les Pompidou. Mais alors lui, c'était un type d'une classe, alors là, oulala, d'une délicatesse, oulala, pratiquant le baisement et tout, oulala. Alors bon, je l'avais un peu sucé. Ah si, parce que mon mari me l'avait demandé. Il espérait être ministre. Tu lui parles, il a même pas été secrétaire d'État. Mais alors après, je me suis fait engueuler. Comme quoi, je sais rien à foutre. Que j'étais une bonne à rien. Mais alors ça, quand même, c'est la meilleure de l'année. Parce que, fallait voir comme je te l'avais pompé, le Pompidou, hein. Même quand il a lâché la purée, il a crié « Vive la France !» Puis il est tombé comme ça d'un coup. Mais alors, un type d'une classe. Oh, et ça va, et oh là! Je dis ce que je veux, hein! C'est l'histoire de France, ça, après tout, hein! Eh, la coupette, hop là! Ah, mais qui c'est qui me touche le cul comme ça? Oh, ben je te connais, toi, eh! Je t'ai vu à la télé, t'étais ministre! Eh ben, t'es tout petit, dis donc, eh! Eh ben, pars pas sur tes petites jambes, là! Elle va pas te manger, la dame! T'étais ministre des PD ou quoi? Je ne sais pas ce qu'ils ont tous. On dirait vraiment, j'ai quand même une certaine classe. Et il y a quelque temps, mon mari m'a envoyé sur un chantier. Si, pour l'inauguration de... mais alors avec la banderole et tout, en tant que madame la députée. Alors, je me suis dit, tiens, c'est quand même bizarre. Oh là là, les gars du chantier, les petits portugais, là, mais alors des types d'une classe, d'une délicatesse, oh là là là là, pratiquant le baisement et tout, oh là là là là. Alors bon, non quand même pas, lui. Ils étaient trop nombreux. Alors, j'ai serré la main à tous les petits maçons, hein. Oh ben oui, moi je suis pas bégueule, hein. Puis j'aurais touché un peu les couilles, hein. Oh là, on peut plaisanter quand même, hein. Il y a pas que le protocole. Et alors après, on a picolé. On a picolé, oh là là là là, avec Amalia Rodriguez, là, oh là, la musique, là, oh là là là là là là. Oh, la nouba, là, dans les algicots, hein, oh là. Et après, ils ont voulu que je monte sur la grue. Oh, je voulais pas y aller, mais si, faut y aller, Nicole. Il n'en veut pas. Elle veut pas y aller. Mais si, pour la perspective. De nuit, ah non, là, là. Elle me dit qu'il faut y aller, c'est ton mari qui l'a demandé. J'ai commencé à grimper, là, sur ma grue. Puis j'ai entendu une voix de là-haut. Il va pas, Nicole. Je dis, tiens, qui c'est qui cause? C'est Pompidou. Ah, oh, bah si je m'attendais, monsieur le président, oh là là. Il me dit, gaffe à toi, c'est un piège. Oh, dis donc, ça fait tilt là-dedans. J'ai commencé à gueuler du haut de ma grue. Salaud député, assassin, tu vas pas te débarrasser de moi comme ça. Député, meurtrier, oh, le pataquès dans le quartier, les poulaillas sont venus, là, les petits portugais. Ils m'ont descendu de ma grue, ils étaient emmerdés. Oh là là là là là. Eh ben, je suis rentré à la baraque, j'ai pas moufté. J'ai rien dit, pas ça. Oh, madame. Car, ce qui compte, pour le bouddhisme, ce n'est pas la vengeance, ce n'est pas la méchanceté, ce n'est pas la soumission à ses propres pulsions, c'est, pour le bouddhisme, le chemin zinz intérieureux pour accéder à la facilité, à la félicité. J'y suis presque.
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13: J'ai une nouvelle méthode de relaxation que je vais vous donner, hein, d'ailleurs. Vous allez repartir avec, vous allez me remercier après. J'ai une nouvelle méthode de relaxation qui s'appelle le hurlement primaire. Alors, je vais vous donner d'abord deux ou trois exemples, hein, qui consistent, comme vous l'avez compris, à plutôt faire fonctionner les cordes vocales, tu vois, plutôt que d'accumuler bêtement le stress. Hein. Parce que ça, c'est ce qu'on sait faire le mieux. Hein. Vous avez remarqué ? Alors là, on est tous champions du monde. Hein. Dès qu'il y a un truc qui nous emmerde, on dit, bon, bah, allez, je vais le mettre de côté, je verrai ça plus tard. Puis après, tac, il y en a un autre qui arrive tout de suite derrière. On dit, bon, bah, là, j'ai de la place là, je vais le mettre ici. Puis après, on dit, oh, bon, il y en a déjà 32. Alors je mets par-dessus. Et puis, on accumule. Et c'est comme ça que 15 ou 20 ans après, t'attrapes un cancer de l'anus. Parfaitement. Et d'ailleurs, un vieux proverbe campagnard qui le dit bien, paix contenue, furoncle au cul. Parce que vous allez être d'accord avec moi que les trucs qui gonflent, hein, c'est quand même pas ça qui manque. Hein. Je le voyais encore cet après-midi avec les beaux jours, hein, qui reviennent. Je vais me promener sur le trottoir. Vous avez remarqué, les petites crottes de chien, c'est qui sont au bord du trottoir. Alors, à 15 cm, tu sais, du caniveau, mais sur le trottoir. Vous les avez vus, les petites crottes? Bon, monsieur, on sent qu'il y a eu un effort de fait. Ben oui, elles sont pas alignées là par hasard, hein. Vous voyez bien que c'est les gens qui l'ont glissé, là, le chien, hein. Ils voulaient pas y aller au départ. Il y en a même certains qui sont arrivés à le mettre dans le caniveau. Alors là, tu vois, par exemple, là, j'ai dit que quand le chien, il a quand même fait 95% du boulot. Dis donc, tu crois pas que le maître, au dernier moment, tu crois pas qu'avec le pied, hein, il pourrait... Bah oui, surtout qu'avec les croquettes maintenant, t'as vu les crottes de chien, hein, tu peux jouer aux osselets avec, hein. Et tu crois pas qu'au dernier moment, hein, le maître, il... tu crois pas qu'il pourrait, hop, toi. C'est en pour ça que les grosses merdes de chiens, elles sont tout le temps au milieu du trottoir. Bah, vous voyez pourquoi. Vous voyez pas pourquoi? Bah, parce que les grosses merdes de chiens, c'est fait par des... Par des gros chiens, c'est quand même pas compliqué, ça. Moi, j'étais exactement comme vous, tu vois. Avant, eh ben, j'accumulais aussi, tu vois. Je prenais sur moi, je disais, tant pis, on va vivre avec ça toute notre vie. Alors, toute notre vie, les petites trottes au bord, les grosses merdes au milieu, toute notre vie, comme ça. Comme un autre exemple qui n'a rien à voir, mais là, je voudrais parler d'une catégorie de gens qui font semblant de reboucher les pots de moutarde ou de confiture. Je parle pas des gens qui les rebouchent pas, hein. Parce que nous, on passe derrière, on les rebouche très bien. Non, non. Je parle des vicieux, de ceux qui font semblant. C'est-à-dire, ils reposent le couvercle, mais ils le vissent pas. Parce que là, évidemment, c'est déjà très croustillant. Dans les moments d'urgence, hein. C'est toujours le matin où t'es vachement pressé, t'as mis un beau costume, t'es en retard pour aller au boulot, tu vois, tu te dis, je vais juste avaler un petit yaourt avant d'aller au travail, t'ouvres la porte du frigidaire et devant le yaourt, il y a le fameux pot de moutarde. Hein. Alors toi, tu le sors, et il explose à tes pieds sur la tomette. Alors toi, comme tu pratiques pas encore le hurlement primaire, parce que je t'ai pas expliqué, il y a différentes techniques. Il y en a qui font un peu de respiration d'accouchement pour éviter de tuer un proche, tu vois, dans la minute qui suit. Après, ils font un rapide bilan de la situation, ils retirent la grosse tache, c'est qu'à sauter sur le costume, un petit coup sur les chaussures, et ils laissent sécher. Alors, je vais vous donner un autre exemple. Par exemple, on est 5 de front, en bagnole, arrêté au feu rouge, hein, et on attend que le feu passe au vert. Donc, les yeux hagards, la bave aux lèvres et tout, enfin bon, hein. Et alors, au moment où le feu passe au vert, à ce moment-là, il y a un piéton qui s'engage. Parce que si c'est une vieille dame qui boite en s'excusant comme ça, toi, hein, on est des gentlemen, hein. On dit, allez, mène-toi le cul, la vieille, mène-toi le cul, allez, dégage. On est des gentlemen. En revanche, quand il s'agit d'un jeune trou du cul qui passe comme ça, en regardant les 5 chauffeurs dans les yeux, il y a un moment, il ralentit. Tu dis, s'il ralentit encore, il recule. Avec le sourire d'un air de dire, je t'emmerde. Bon, ben là, si jamais t'as pas le réflexe de pratiquer immédiatement le hurlement primaire dans la bagnole, qu'est-ce qui va t'empêcher un jour de passer la première et d'y rouler sur sa sale petite gueule de con à ce mec-là? Rien. C'est pour ça que je dis, faut pratiquer le hurlement primaire. Ça peut éviter la violence, le passage à l'acte, justement. Hein, on peut le pratiquer partout, c'est gratuit. Regardez, au téléphone, par exemple, mesdames et messieurs, au téléphone. Le téléphone, ça gonfle énormément, hein. À lui tout seul, le téléphone, c'est énorme. Tu sais, quand tu essayes de joindre quelqu'un dans une grosse société, c'est très important pour toi, évidemment. Ça fait 20 minutes que tu as le téléphone sur l'oreille. Tu vois, tu as déjà eu 3 secrétaires, tu as l'oreille rouge. Tu vois. Et alors, au bout de la 22e minute, tout d'un coup, tu entends tudut, tu regardes. Ah ! Il ne reste plus qu'une bûchette à la batterie, ça va couper. Et à ce moment-là, tu as la 4e secrétaire, tranquillement, qui dit. Vous êtes? Alors là, quand il reste plus qu'une bûchette à la batterie, faut pas hésiter. Le hurlement primaire. Hein? Quand on dit vous êtes, tu dis je suis grand, brun, je fais 1m80. Et là, je viens de m'envoyer 22 minutes de Vivaldi, là, déjà. Et j'ai déjà donné mon nom et mon prénom à 3 connasses comme toi. Alors maintenant, tu vas te faire enculer.
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14: Bonjour. Je m'appelle Jean-Pierre Boulas. Oh, fais caca en même temps. J'ai des choses à dire. Les extraterrestres ont débarqué sur notre planète. Oui, monsieur, oui, des Marsouins. Oui, monsieur, je sais très bien ce que je dis, je les ai vus aussi bien que je vous vois, monsieur. Hein? Oui, madame, j'avais pas vu les... Ah, non, je ne suis pas... En tant qu'otorino, je vois bien ce que j'entends. Ils sont venus chez moi, ils ont enlevé ma femme et mon gosse, alors s'il vous plaît, vous, un petit peu d'incandescence. Mais vous prêchez un convertible? Mais bien sûr que j'ai des preuves, les extraterrestres avaient laissé un mot dans la cuisine. On est chez ta mère. Là, je les ai tout de suite localisés. J'ai ouvert la porte de chez moi pour y aller. Mais là, sur le palier, une vision d'horreur. Les extraterrestres avaient aplati mon chien. Et taillé en rectangle. Ses poils s'étaient durcis, il ne bougeait plus. Et il y a même un petit rigolo qui était venu lui taguer « Bienvenue » sur le dos. Un chien tout neuf. Alors moi, j'ai essayé de le ranimer en lui faisant du bouche à bouche. Quand soudain, d'un coup, le téléphone sonnait. Allô? C'était un extraterrestre qui imitait la voix de ma mère. Je lui ai dit, laissez ma mère tranquille, c'est une vieille, elle est sénile. Et là, il m'a dit, mais Jean-Pierre, mais Jean-Pierre, il connaissait mon nom. Il l'avait appris par cœur. Il fallait les faire flipper. J'ai là tu ne me trouveras jamais. Jamais. Je suis sur liste rouge. Et en plus, j'ai même pas le téléphone. Mais à peine que j'avais raccroché qu'il était déjà là, il était là, là, là, tiens. J'ai dit, tu sais peut-être bien imiter la voix de ma mère, mais là, tu t'es gouré de costume. Elle s'habille jamais en facteur. Et là, je lui ai mis une droite. En plus, il avait marché sur mon chien. Je l'ai pris, je l'ai jeté dans les escaliers, cet enculé! Mais 20 minutes après, il est revenu le même, mais cette fois, j'ai pas ouvert la porte. Non, sinon, c'est trop facile. Cette fois, j'ai regardé par le Judas. Il était allé s'acheter le costume de ma mère. J'ai dit, tu ne m'auras pas, bande de fumier! Et là, il m'a dit, mais Jean-Pierre, c'est moi! Alors que Jean-Pierre, c'était moi. Il connaissait mon nom, mais pas mon visage. Et là, il m'a dit, mais c'est Suzanne, ouvre-moi! Suzanne, ouvre-moi! Il voulait ouvrir la porte par magie. J'ai ouvert la porte et là, je lui ai mis une droite. Ouais, de la gauche. Mais je peux te dire que je l'ai aplati, le marsouin, je l'ai aplati. Et là, je lui ai tagué bienvenue sur le dos. Ensuite, j'en ai profité pour aller chercher du secours, j'ai sauté dans l'ascenseur. Oui, monsieur, oui, les escaliers étaient en panne. Mais une fois dans la rue, je suis tombé nez à nez avec leur chef. Il avait une énorme jambe marron et plein d'antennes vertes sur sa tête. Et il bougeait pas. Au début, j'ai cru que c'était un arbre. Mais on me l'a fait pas, moi. Un arbre au mois de décembre, c'est pas la saison. En plus, elle avait peut-être une femelle, elle avait plein de cellulite sur sa jambe. Ah, tu connais? Et à côté d'elle, il y avait un indigène habillé en vert, qui était en train de lui faire les ongles des pieds avec un balai. Un balai. C'était un collabo, c'en était trop. J'ai pris mon élan et là, j'ai mis un gros coup de boule extraterrestre. Et là, il y a un indigène qui m'a fait, vous êtes fous. Il fait, non. Non. Non. Moi, c'est Jean-Pierre. Fou, c'est mon voisin chinois du troisième. Alors, comme il ne connaissait pas mon nom, lui, j'ai quand même mis une petite tarte. Et je suis remonté chez moi à me barricader. Mais là, une lumière intense avait envahi mon salon. Et un petit homme m'est apparu. Tout petit. Avec un gros pif. Et plein de poils. Je me suis approché de lui. Et il m'a parlé. Salut, c'est Alf. Je viens de la planète Ikea. Et je suis ton nouvel ami, Willy. Et là, j'ai éteint la télé, ça rend ma boule.
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15: Avec les hommes, hein, c'est pas la folie, hein, c'est pas une réussite. Mais bon, je sais pourquoi, hein, pas d'inquiétude, j'ai vite compris, c'est parce que je suis pas faite pour la vie à deux. Voilà. Et je crois qu'en fait, il y a deux catégories de femmes dans la vie. Je crois qu'il y a d'un côté les femmes faites pour la vie à deux, douées pour ça, et de l'autre, les femmes douées pour autre chose. Voilà, le Scrabble, le tennis, ce que vous voulez. Et moi, je suis là, en fait, je suis de ce côté. Parce que je suis assez bonne en orthographe. Et je pense que c'est pour ça, du coup. On peut pas tout avoir. Donc ils se sont dit, elle a déjà orthographe, on va pas lui coller les mecs, en plus. Ça ferait trop, bien sûr, ça énerve les gens, après, évidemment. Voilà, voilà, mais enfin, j'écris bien, c'est déjà pas mal. Je fais jamais de faute, c'est de la folie. J'écris, pas de faute. Motus. Beaucoup de chômeurs dans la salle.
16: On m'a dit, oh,
15: c'est 11h, les gars, réveillez-vous. Hein. Bon, enfin, bon, moi, je suis contente d'être dans cette catégorie. Hein. Ça me va très bien, parce que franchement, entre nous, elles m'énervent, les filles douées pour la vie à deux. Oui, allez, allez. Elles sont toutes douces comme ça. Allez, allez, allez. Elles sont fragiles. Oh, je suis douce, mon Dieu. Oh, là. Oh, elles sont d'une douceur, on dirait des paquets de coton hydrophile avec des cheveux. Quoi. Si, du Moltonel. Ouais, du Moltonel. Ça, du PQ, en fait. Non, mais c'est vrai, il y a un problème avec ça. Non, mais les hommes choisissent des femmes parce qu'elles sont douces. Donc, elles s'achètent un furet, on s'en fout, c'est pareil. Monsieur. Bon, je dis ça parce que je suis jalouse, hein, j'arrive pas à être comme elles, c'est pour ça. Non, c'est parce qu'elles sont très douces, les filles douées pour la vie à deux, et elles sont aussi très discrètes, j'ai remarqué, elles parlent jamais. Par exemple, si elles sont dans une soirée où il y a plein de monde, et ben vous la repérez facilement, elle est comme ça, elle est douce. Elle n'en pas. Nada. Oh, je suis trop douce. Des fois, je les regarde, je me demande si elles ont conscience de ce qui se passe autour d'elles. Peut-être pas. Non, peut-être qu'elles se disent juste « Oh là là, il y a du monde !» C'est dingue. C'est dingue que mon canon cette soirée n'empêche. J'ai de la folie. Pourquoi elle me regarde comme ça depuis tout à l'heure? Elle me dit quelque chose. Ah, c'est un miroir. C'est dingue, hein, la capacité volumique qu'elle fait, cette pièce, en tout. Combien on peut être en tout? Plus avec tous les miroirs, ça double. Je vais compter parce que sinon ça va m'énerver. Et peut-être qu'elles font ça toute la soirée, en fait. Peut-être qu'elles nous comptent. C'est pour ça qu'elles parlent pas, pour pas perdre le fil. Vous regarderez la prochaine fois si elles font ça un moment. C'est pas la musique, hein, c'est le comptage. Il y a un autre truc aussi qu'elles font très peu, j'ai vu. Donc elles parlent peu, ça c'est fait. Et elles boivent peu d'alcool. Hein. Oui, parce que sinon elles boivent normalement, bien sûr, elles s'hydratent, hein, évidemment. Oui, sinon on meurt. Mais elles boivent des jus de fruits essentiellement. Et puis toujours des fruits qu'on connaît pas, toujours des fruits chiants. Toujours. Ah mince, vous avez du jus de goyave. Bon ben, mettez-moi papaye alors, c'est pas grave. Ouais, merci. Toujours des fruits qui n'existent pas, je sais pas pourquoi. Bon, il leur arrive de boire de l'alcool, hein, de temps en temps, j'exagère. Si, les jours de fête, hein, bien sûr. Mais là, je sais pas pourquoi, c'est toujours le même alcool avec elle. C'est sans surprise, c'est toujours la même chose, c'est le Kir Royal. Tout le temps. Hein. Ah, ça rigole, moi, les filles en bas. Elles sont comme ça. Ah ouais, Kir Royal, là, je comprends pas. Non, mais le Kir Royal, c'est la boisson officielle de la fille en amour. C'est un peu leur sponsor à elle. Hein. Oh, Miro Cassis. Oh, je sais pas, deux secondes. Il n'y a pas le feu aux flaques. Alors, bon, Miro Cassis. Pêche. Alors, je sais pas ce qu'ils mettent dans ce kir, mais il y a toujours un truc qui se produit, mais ça, c'est imparable. Hein. Au bout de la deuxième gorgée, on y a toujours droit. Deux gorgées. Oh, je suis pompette. Oh, ça tourne. Oh là là. Pompette. Moi, je suis jamais pompette, je suis toujours bourrée. Hein. Moi, je passe pas par pompette dans les... Dans les étages, pas dans les paliers. Directement bien déchiré, moi, comme ça craque. Je sais pas ce que c'est, de pompette, en fait. Peut-être si je bois que les glaçons dans ma vodka. Non. Mais ça doit être sympa d'être pompette, j'aimerais bien. Si, parce qu'elle rigole beaucoup, quoi, son pompette. Elles ont toujours un petit rire, très discret. Hein. Ah oui. Pas de... comme ça, non. Sinon, il y a un truc aussi qu'elles font beaucoup pour séduire les hommes, j'ai vu, c'est le secouage de cheveux, comme ça. Elles secouent les cheveux comme dans la pub Fructis. Je sais pas pourquoi elles font ça, tout le temps. Peut-être qu'elles se disent, il faut que je fasse bien tout comme à la télé pour que le shampoing fasse bien effet. C'est... Comme dans la pub. Il faut que les acides de fruits descendent bien jusqu'au point. Sinon, ça marche pas. Non, moi j'arrive pas à faire ça, ça m'énerve. J'essaye, je fais comme ça, alors évidemment, ça n'a aucun intérêt. Je veux dire, ça n'a pas d'impact sur les hommes. Ça sert à rien. Non, bah là, on bourrait avec une vodka, comme ça, ça marche pas. On s'en fout, tout le monde s'en fout. Faut pas le faire d'ailleurs, surtout. Ah, ça marche pas, ça, c'est pas. Enfin, ça marche pas, oui, non, si. Si, ça peut marcher, hein, bien sûr. C'est... Oui, si, ça marche même très bien. Si. Mais avec le chanteur de Gold, juste.
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16: Alors Gisèle, elle s'appelle Gisèle Lapin, elle a 52 piges, elle bosse au conseil général, enfin elle bosse, elle y va, déjà, hein, c'est déjà pas mal. Donc on se moque pas des noms de famille, elle s'appelle Lapin, déjà qu'elle s'est battue toute sa vie pour faire enlever le E.
17: Alors qui, dans ce bureau les filles, a fini mon sudoku? Comment je le sais, la grille est toute fausse. Alors je vais te dire un truc, Jacqueline. T'arrêtes d'emprunter les affaires des autres, hein. T'arrêtes de parler sur tout le monde. T'arrêtes de faire ta loi dans ce bureau, de marmonner dans ta barbe, dans ta moustache. T'as pas de moustache, Jacqueline? Ça fait 5 ans qu'on t'appelle Magnum, c'est pas pour la Ferrari. Passez-moi un pain de mytho, Marie-Laure, que je me détende un peu. C'est cher, c'est merde, hein. Les prix, mais c'est fou, les prix. L'autre jour, je file à Häagen-Dazs. Je commande un cornet chocolat pistache. 2 boules. La fille qui me dit 6,60 €. Je dis pardon. 6,60 € pour 2 boules. Vous voulez une boisson avec? Ben, je dis oui, maintenant qu'on a cassé mon PEL. Pareil pour les fringues. L'autre jour, je file dans un magasin de fringues pour quinquagénaire. Je sors, je file chez Pinky. Et tu vois pas que j'amène un fuseau fuchsia à la caisse. Un bout de tissu, Marie-Laure. Un fuseau. La fille qui me dit 99 €. J'ai dit donc, salope, j'ai acheté le fuseau, pas l'usine. Et toujours, quand j'ai maladie, Marie-Laure, Madame Dos Santos, non? La petite portugaise. À Disneyland? Oui, ben c'est ma fille, l'a croisée ce week-end. C'est vrai que c'est bien, Space Mountain, quand on a un souffle au cœur, ça détend. Moi, j'adore le portugais. On est dans une boîte, on peut rien dire. Mais j'adore le portugais. Je trouve que c'est un concept formidable d'être portugais. Ces femmes à barbe, là, qui brisent des parpaings, main nue, toute la journée, sur les chantiers, qui font leur toilette à la morue, les copines à Jacqueline, hein? Ah, j'en peux plus de cette boîte, j'en peux plus. J'ai des RTT en retard. J'ai pas beaucoup cette année, j'ai 37 semaines, mais je vais prendre quand même, parce que... Je sais pas où on va, Marie-Laure. Non, on va plus en Bretagne. Non, c'est moche, ça pue, ça vote à gauche. Mais j'adore la Bretagne, un peu rien, mais je trouve que c'est un concept formidable d'être breton. J'adore la Bretagne, mon mari est alcoolique. Je ne sais pas où on va. Oui, un safari en Afrique, oui, oui. T'en as d'autres des idées à la con comme ça? Un safari? On n'a pas ton pognon, nous? On n'a pas ton fric? Ma belle-mère est encore en vie. On voit la fin. Hey, la fin du tunnel est pas loin, on croise les doigts. Mais non, parce qu'elle a une combinaison de maladies très très rare, la vieille. Elle a Alzheimer et elle est sourde. Qui fait qu'en gros, elle se souvient jamais de ce qu'elle entend pas. Ah mais moi, je sors plus de France. J'ai chopé une tourista à Marrakech en 96. J'ai fait le tour du Maroc sur la cuvette des chiottes. Ah, je les ai pas emmerdés, chameau. C'est moi qui te le dis, hein. Va te balader dans le désert avec un sani broyeur, toi, tu vas voir. Une dégueulasserie, déjà. Tu connais Jean-Claude, mon mari, il faut toujours qu'il fasse le con. On va pour atterrir sur Marrakech. L'autre, il se fout du hublot à l'allée centrale. Il prend son élan. Il va vers le cockpit. Il ouvre la porte du cockpit. Il fout sa main sur la gueule du pilote. Coucou, qui c'est? On atterrit à Tanger. Je fais 48 heures de tôle. On repique sur Marrakech. On arrive à l'aéroport. Il y a un bus qui t'amène à l'hôtel. L'autre, il me dit non, on prend pas le bus. Je dis pourquoi on prend pas le bus? Il me dit parce que j'ai loué une calèche. On monte dessus, je regarde le cocher, Marie-Laure, un nain, un nain! Les pieds du gars n'arrivaient même pas au frein. Là. Ça puait la merde là-dedans, vous voyez, parce que le pot d'échappement sur un cheval est beaucoup plus haut que sur une voiture. Hein. J'arrive à l'hôtel, je demande un jus d'orange. J'ai jamais demandé un jus d'orange au Maroc. Ah, vaut mieux faire 15 ans de tôle, c'est moins dangereux. Là, les oranges, je sais pas s'ils les avaient épluchées pour la naissance d'Hassan II. Oh putain! Perforation du gros côlon, j'ai fait. Feu d'artifice et pétard à tous les repas, j'ai envoyé. 8 jours, elle a duré la fête nationale. On est dimanche, le seul truc médical ouvert, c'est une clinique vétérinaire. Jean-Claude, il me dit on y va, je dis bien sûr qu'on y va, tu veux pas me laisser dans cet état-là, tu vois pas, non? Un vétérinaire, c'est un médecin comme les autres. Si tu sais soigner une otarie, tu peux me filer un Imodium, merde! Écoute bien, Marie-Laure, je patiente chez le véto à Marrakech, entre une chèvre qui avait avalé un cubit de boulaouane et un singe qui s'était mis une carte bleue dans le rectum. La dame, une Hollandaise à qui appartenait la carte bleue, elle stressait tout le monde. Je dis, madame, arrêtez! Il faut positiver, madame! Il y a du bien dans toute situation. Là, au moins, pas besoin de faire opposition. C'est pour ça, cette année, on va aller sur Clermont-Ferrand, au niveau chiasse, c'est plus tranquille. Quoi. C'est là-bas qu'on s'est connus, Clermont. J'ai jamais raconté la lune de miel, c'est là-bas qu'on s'est connus, oui. À l'époque, on avait un petit jeu érotique avec Jean-Claude. Il me badigeonnait le corps aux chaussées aux moines. Alors, je mettais mes pieds dans la baignoire de la chambre d'hôtel, il arrivait sur moi fougueux comme un taureau, et il me balançait des sacs de fromage en pleine gueule, comme ça. J'avais du fromage fondu le long des tétons. C'était horrible. Horrible. On se serait cru dans le Jura. Et quand le couple a commencé à battre de l'aile, que mon Jean-Claude s'est mis à me délaisser pour ce poison qui a tué notre amour, la Cronenbourg. Il voulait plus de moi, hein. 48 piges, il voulait plus de moi. C'est-à-dire que moi, je l'ai encaissé, hein. Le virage de la cinquantaine. Ah, les mots, on les utilise pas par hasard, hein. Le virage de la cinquantaine. Moi, j'ai des copines physiquement qui sont pris le décor dans le virage, hein. J'ai dit, bah, si tu veux, on peut retrouver la même chambre à Clermont-Ferrand, le même hôtel, les mêmes jeux érotiques. Ah, bah, dis donc, 30 ans après, ça a plus la même gueule, hein. Il n'y a pas que le papier peint qui s'est décollé, hein. Oh la vache. T'es là, à 50 piges, à attendre des sacs de fromage qui arrivent pas, parce que l'autre, forcément, à son âge, il a plus de bras, il peut même plus les sortir de la bagnole. Le pan entier relevé, le triangle à l'air, enfin le triangle. Le losange, le temps passe. Tu dis alors, t'en veux plus de ton petit encas? Parce que 30 ans avant, il m'appelait mon petit encas, ma petite brochette. Je dis alors, tu viens plus sur le moment? Je te fais honte? Tu veux plus l'attaquer par la face nord, le bousin? T'en veux plus ton petit encas? Il me dit, mais Gisèle, à ton âge, avec la gueule que t'as, c'est plus un encas, c'est une raclette!
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18: Bonjour! Petit chemin kéké, je m'appelle Toufi! Tu te fais marrer, toi, bâtard? Donc, je suis actuellement stage emploi jeune. Donc, désirez-vous répondre à un questionnaire de sondage, mademoiselle? Ouais, va te faire enculer, ouais. Eh, madame, pour répondre à un questionnaire de sondage, t'as stage emploi jeune. Hein? Quoi? Qu'est-ce que tu me baffes, toi? Quoi? Speak English? Vas-y, je vais t'encoler une, speak English. Je speak pas English, moi, qu'est-ce que tu me racontes comme connerie? Hein? Boulevard Rythmon? Vas-y, je connais pas le boulevard Rythmon, moi, qu'est-ce que tu... Hein, boulevard Rythmon? Ouais, bien sûr, ouais. Tu prends ma main dans ta gueule? Tu tournes à droite, là, tu vas te faire foutre. Ouais, vive la France. Mademoiselle, s'il vous plaît, pour répondre à un questionnaire de sondage. Sans déconner, mademoiselle, vous êtes trop charmante et tout. Vas-y, je vais pas vous agresser comme ça. Vas-y, pourquoi vous disiez que je ressemble à un moniteur de ski? C'est pas gentil, ça, mademoiselle. Je débute dans le questionnaire, rien, moi, c'est tout, hein. Vas-y, fais pas ta pute non plus, hein. Hé, t'as de la chance que je sois un stage en plein jeune, sinon je t'ai remis une golden. Espèce de fin de série. Hé, hey, monsieur, s'il vous plaît, pour répondre à un questionnaire de sondage. Va être trop sympa. Alors, quelle est votre profession? Hein? Agent de police? Vas-y, le bâtard. Ouais, respect, bien sûr, ouais, respect, ouais. Mais comment dirais-je, vous êtes en vacances, là? Non, parce que normalement, il y a le déguisement et tout. Hein? Comment je m'appelle? Et je m'appelle Jean-Baptiste. Je suis né le 34 septembre. C'est pas moi, monsieur, je vous jure, c'est un voleur, il a mis ça dans ma poche, je vous jure. Excusez-moi, c'est un réflexe. Alors. Donc, questionnaire grammatical. Donc, toujours. Prend-il toujours un S quand il est suivi de... Utilise-t-on le prétérit en faveur du COD, complément d'objet direct? Si et seulement si? Si oui, pourquoi? Vas-y, je comprends même pas les questions. Hein? Affirmatif? Je mets non, alors? Ok, c'est terminé. Au revoir, monsieur le... Hey, monsieur le commissaire, ça déconne. Vive la police, hein, ça déconne. Trop... Si je raconte, moi, je suis où, pourquoi? Hé, bâtard, cousin, viens là, viens là, bâtard. Viens, tu vas répondre à un questionnaire de sondage. Hein? Non, c'est pas payé. Hé, hey, reviens! Vas-y, va griffer les mains de ta mère, toi aussi. Oui, je te balance de la caillasse. Hey, mademoiselle, s'il vous plaît, mademoiselle, pour répondre à un questionnaire de sondage. Ouais, sans déconner, vous êtes trop charmante et tout. Donc, sachez que ce questionnaire est ultra confidentiel. Par contre, vous pouvez accéder à mes coordonnées sans problème, hein. Alors, pour vous, l'homme idéal, doit-il forcément sortir de HEC? Ou s'il sort des gardes à vue, c'est pas grave. C'est excellent, ça. Êtes-vous costume ou jogging? Costume? Costume de footballeur? Jogging? C'est bon, ça. Pratiques-tu la fellation?
8: Excusez-moi, mademoiselle. C'est mon frère, ce bâtard, il a trafiqué le questionnaire, réponds.

0: C'est périmé, ça, comme prénom. Et sinon, il y a un numéro qui va avec. Ah, trop sympa. À bientôt, Henriette. Hé, hey, Abdelatif, Abdelatif, j'ai son numéro.
1: C'est le 12.
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4: Moi, je sais pas pourquoi, mais mon mari, je l'énerve. C'est dingue, tiens, l'autre jour, je vous raconte. On était dans la voiture, on partait à la campagne déjeuner chez des amis. Bon, d'un seul coup, je dis, ah, Michel, je crois que j'ai oublié de fermer le gaz. Fait demi-tour, je suis bête, on n'a pas de gaz, on a des plaques chauffantes. Il commence à râler, j'ai arrêté de râler, Michel, on a quand même quelque part, finalement, évité l'explosion. On repart, j'ai par contre, je crois que j'ai oublié d'éteindre les plaques chauffantes. Fait demi-tour, je descends de la voiture, je monte dans l'appartement, les plaques chauffantes étaient éteintes. Mais la Lifebox clignote! Vous savez la petite boîte par laquelle on chope Internet, là, ça clignote jour et nuit, on dirait dans un bordel à Hong Kong. J'éteins, je débranche tout, j'éteins tout. Je redescends, je dis, Michel, tu vas être fier de moi, j'ai une réaction citoyenne, l'appartement ne va pas prendre feu, on va faire des économies d'énergie, et ben j'éteins la Lifebox. Il s'est mis à râler! T'as éteint la Lifebox, j'ai mis 8 jours à l'installer! On repart, j'ai par contre, je crois que j'ai oublié les clés de la maison à l'intérieur. Oh, pourquoi je l'énerve comme ça, mon mari, quand même? Si, je sais pourquoi je l'énerve. 30 ans de mariage. 30 ans de mariage et sans remise de peine, monsieur le président. Tous nos copains autour de nous ont changé le casting, voire 2-3 fois. Nous, on est là, 30 ans, voire un peu plus. Mesdames, je vais vous donner un petit conseil. Si vous voulez garder votre mari 30 ans, voire plus, il faut garder une grande souplesse d'échine. Quand il gueule, faut pouvoir sauter de la bagnole en marche. Hein? C'est le secret de la longévité des couples. Moi, j'ai toujours sauté de la voiture en marche. Vous avez remarqué, c'est souvent dans la voiture, les problèmes. Hein? C'est un sas de décompression. Ou on se dit des grandes choses, ou alors on s'engueule. Moi, je me mets derrière lui, en général. Pour pouvoir lui donner des petites gifles dans la nuque. Ou des petits coups de pied derrière, comme ça. Vous attendez d'être sur une petite route de campagne, avec un roundabout, un rond-point, un petit fossé, et hop, clac, vous sautez. Vous vous cachez, hop, hop. Il fait quelques kilomètres, il va jusqu'au prochain roundabout, il revient vous chercher, attention, faut pas monter tout de suite, faut bouder, je boude, attention, je boude, je monte, ta gueule, dégage, et je monte et vous partez. Depuis un certain temps, il ne vient plus me rechercher. Le problème, c'est qu'il ne m'entend plus sauter. 3 jours dans le fossé la fois dernière. Il s'est même pas rendu compte que j'étais pas à la maison avec lui. Heureusement que les encombrants sont passés. Bonjour madame Latsou, qu'est-ce qui vous arrive? Eh ben, ils m'ont ramené chez moi, j'adore la brocante, je les connais tous. Ah mon Dieu, un jour, vous vous réveillez, vous avez un vieux dans votre lit. Le problème, c'est que vous avez le même âge que lui. Vous sentez belle, rebelle, sexy, sensuelle, sexuelle. Alors que lui vient de commander son chauffe-frein en thermolactyle au téléachat. C'est pas le même combat. Vous épousez Brad Pitt, vous vous retrouvez avec Marguerite Duras. Où est le jeune homme couillu, testostéroné, chevelu, alors que maintenant il ressemble à Maître Yoda? Aujourd'hui, l'homme de votre vie, madame, est beaucoup plus souvent à la maison. Il a moins de choses à faire. Vous le croisez sur le balcon, dans le salon, dans la salle à manger. Moi, je vais finir par le mettre en centre aéré. Olé. Aujourd'hui, les hommes de 60 ans deviennent de jeunes retraités. C'est-à-dire qu'ils ont encore toute leur force, toute leur énergie pour faire chier à la maison. Ah ouais, là. C'est dingue, là. Deux ados qui partent, un vieux qui rentre. Il vit sous perfusion avec ses 365 chaînes de télévision. C'est plus un appartement, c'est Virgin Megastore. L'autre jour, je rentrais du théâtre et il était affalé dans le canapé devant un film. Débile. Tout en me déshabillant, j'entamais une petite conversation. Je lui dis, tu sais, Michel était très sympa, le chauffeur de taxi. Oh, on a pris un super chemin. On est allé très très vite. Et lui, affalé dans le canapé. Ah, mais c'est bien. Tu vas voir, papy, c'est bien ce que je vais te sortir. Très entreprenant, dis donc, le chauffeur de taxi. Tu sais ce qu'il a fait? Il m'a sauté dans la bagnole, dis donc. Ah, c'est bien, oui.

0: Martini. Quand les voisins ont vu ça, ils sont descendus, ils ont voulu participer.
1: La tousse dans la bagnole, je ne raconte pas. Ah, c'est bien, allez.
0: Je vais balancer ma culotte à la gueule, je vais aller me coucher.
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3: Tu verras quand t'auras un enfant. Il va te dire, papa, je veux une feuille pour dessiner. Tu vas lui donner le bloc entier. Tu vas lui dire, tiens, vas-y, fais des dessins, éclate-toi. Il va te demander, est-ce qu'il fait une maison? Tu vas lui dire, fais tout le quartier avec tous les voisins. Des voitures, des avions, fais ce que tu veux. Après, tu vas t'extasier devant les dessins de l'enfant alors qu'ils vont être bidons. Ça, d'ailleurs, j'aime pas. Moi, je fais pas. La plupart des dessins d'enfants, ils sont nuls et tout le monde fait « Oh là là, c'est incroyable, oh là là, tu l'as fait tout seul ?» Ben, heureusement, si quelqu'un l'a aidé en plus, alors là... Du coup, mon fils, il m'a montré une maison. Putain, je lui ai dit « Écoute-moi bien. » On habiterait une maison comme ça. On serait dans la mer. Alors tu vas aller me faire une maison en bonne et due forme, hein? Avec... C'est qui ça? C'est maman ça? Oh putain, ne lui montre pas, ne lui montre pas. Non sérieux, ne lui montre pas. Va refaire ta mère, va refaire ta mère, non sérieux. Et ça c'est qui à côté? C'est qui? Ça c'est moi? Ça c'est moi? Papa, il est plus petit que maman, il est bleu. Tout le temps, cette hypocrisie à s'extasier devant les dessins d'enfants, c'est exactement comme pour les photos d'enfants. C'est incroyable. Les gens qui te proposent de voir la photo de leur enfant et qui te la montrent, déjà, ils te proposent de voir la photo de leur enfant. Comme si on pouvait répondre non, tu sais. Tu imagines quelqu'un qui dit, tu veux voir une photo de mon fils? Tu lui dis, franchement, non, je le sens pas, je pense. Sérieux, non, j'ai pas envie, voilà. En plus, s'il est moche, il va être mal à l'aise, laisse tomber, j'ai pas envie. Et quand il te montre la photo, enfin, même pas quand il te la montre, il a à peine fait le mouvement pour la sortir, t'as même pas vu encore le visage de l'enfant que déjà tu dis... Il est mignon. Mais arrête. Les enfants, ils sont pas mignons. Il y a des enfants, je te montre la photo, tu dis, il est vivant. Cette hypocrisie permanente, toujours. Si c'est le papa qui te montre la photo, tu lui dis qu'il lui ressemble pour lui faire plaisir. Si c'est la maman qui te montre la photo, tu dis qu'elle lui ressemble. Et bien sûr, tu vas pas dire le contraire, putain, qu'est-ce que c'est que ce délire? Tu t'imagines dire, oh, tu sais qui on rappelle? Non, non, non, comment il s'appelle, là? Bébert, le mec qui bossait avec ta femme, là, tu te rappelles? Bébert. Moi, je trouve que Bébert, ça fait partie de ces prénoms français que les mecs, ils les ont eus qu'après un certain âge, quoi, tu vois, non? La semaine dernière, à propos de prénoms, j'ai reçu un faire-part de naissance par texto, et parce que ça se fait de plus en plus. Il y a juste une chose que je comprends pas, mais vraiment, hein, je vous jure que j'aimerais comprendre. C'est le besoin d'indiquer le poids du bébé quand on annonce la naissance. C'est juste, moi je trouve ça super impudique, c'est intime quoi. C'est sa vie privée quoi. Déjà on dévoile à tout le monde quoi. C'est... Pourquoi? Parce que c'est un bébé, sous prétexte que c'est un enfant, on peut tout dire à tout le monde. T'imagines, pour les adultes, tu ferais ça? Non, franchement, sérieux. Je vous invite aux 30 ans de ma femme, 75 kilos. Je m'en fous de savoir que le bébé fait 2,739 kg. Ah là là, c'est une belle quantité d'humanité. Qu'est-ce que je pense à rien? J'arrive pas à comprendre ce truc. C'est... Il y en a même, ils font mieux. Alors là, ça me fascine. Mais là, ils te prennent pour des cons. Hein. Ils te font croire que c'est le bébé qui t'a envoyé le texto. Tu connais ce truc? Mais attends, oh, on est où là? L'autre jour, je reçois « Bonjour, je m'appelle Bilal. Ma maman se porte bien, mon papa est fou de joie. Je suis arrivé au monde. Voilà, putain, j'ai pris le portable, j'ai dit « Bilal, dis à ton père qu'il arrête de se foutre de ma gueule, s'il te plaît, merde. Je suis pas un Ahmar, calme-toi, oh !»
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5: Amis mélomanes, bonsoir. Jacques Chancel, votre serviteur pour ma nouvelle émission musicale culturelle, 4 saisons. Pourquoi l'avoir appelé 4 saisons? Parce que j'aime la pizza. Et pour y recevoir bon nombre de vedettes que je n'ai jamais reçues auparavant dans mes nombreuses émissions, Maurice André et sa trompette, Rostropovitch et son violoncelle, les sœurs Labec et leur piano, Angelo Branduardi et son violon dingue, André Rieu et sa bande-son. Pour faire honneur à mon titre 4 saisons, il me fallait un véritable amateur de pizza. J'ai donc tout naturellement demandé à Patrick Bruel, sorte de ménestrel moderne pour pucelles en chaleur, qui allie la beauté du texte à l'humilité, de nous interpréter en rut majeur l'un des fleurons de son répertoire, « Si tu me quitterais, je souffrerais ». Patrick.

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Ça fait du bien, putain. Vous êtes le meilleur public que j'ai jamais eu. À part à Albi et à Lille, c'est pour ça que j'ai fait la chanson Albi et à Lille.

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2: Julie ? Julie, vous me donnez le dossier du patient ? Merci. Voilà. On y va ? Allez. Monsieur Duval, qui c'est qui l'a opéré ? C'est moi ? Vous êtes sûr ? Monsieur Duval, docteur Blanc, c'est moi qui vous ai opéré. Comment vous sentez? Bougez les paupières, je comprendrai. Monsieur Duval, oui, qui est rentré vendredi. C'est ça, vendredi il y a 6 mois. Je suis optimiste, monsieur Duval. Je ne vous le cache pas. Je suis très optimiste. J'ai tout gratté, hein. J'ai pas cherché à financer tout le bloc cœur, foie, poumon. J'ai gratté. Alors, il y a une sensation de vide qui est normale, hein. On enlève, mais on ne remet rien. C'est une liposuction d'organes, si on schématise un tout petit peu. Alors, oula, oui. Oui. Oui, on a été fouillé, hein, monsieur Duval. Je vous le dis, je suis franc. Tout l'appareil, vessie, pancréas, j'ai nettoyé, j'ai drainé intestin, tout ça, c'est propre, c'est très propre. En revanche, je vous ai laissé vos jambes. Pouvoir aller à la cafette, c'est important. Le moral, c'est 62% et demi de la guérison. Ça, c'est la bonne nouvelle. La mauvaise, vous avez dû vous en apercevoir, monsieur Duval. Je n'ai pas gardé la langue. Elle était saine, la question n'est pas là, mais on va gagner du temps. Au jour d'aujourd'hui, vos cellules cancéreuses n'ont plus un organe où se poser. Alors c'est une première, on essaye, on tâtonne, mais si l'on peut sauver votre enveloppe, on le fera. Et dans cette hypothèse, monsieur Duval, on pourrait même envisager une sortie. Pas de joie prématurée. On a beaucoup de retours. Beaucoup. Vous avez la carte Fidélité Cancer ? Prenez-la, ça va vous rassurer. La 5e chimio est offerte. Si on ne s'en sert pas, ce n'est pas perdu. Vous pouvez en faire profiter un proche. En plus, cette année, le cadeau de bienvenue est une prothèse capillaire. Cochez bien la bonne couleur, assortie à vos sourcils. Vous n'en avez plus, tant mieux. Faites-vous plaisir sur la couleur. Vous savez, monsieur Duval, c'est une phrase que je dis souvent dans mon service, et ça, Julie vous le confirmera. Il faut apprivoiser son cancer. Vous avez le bel ouvrage du professeur Chenu, Mélanome, mon ami. Profitez de voir vos yeux, lisez-le. Alors, on y croit, on s'accroche, et moi... Quand est-ce que je rentre du ski, Julie? C'est lundi, c'est ça? J'ai pris les billets. Lundi minuit, là. Lundi, on s'en reparle. Monsieur Duval, répondez-moi. À lundi, monsieur Duval. Allez, Julie, on y va. Allez. Deux petites secondes. Dites-moi, monsieur Duval, la légionellose, vous l'avez attrapée ici? Comme tout le monde. Je vous la facture pas. C'est pour moi. Comme ça, vous passez un bon week-end. À lundi, monsieur Duval.
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3: Tu t'intéresses à l'art, toi?
4: Bien sûr. J'ai une salle à manger authentique de chez Conforama, certifiée 1980.
3: Elle est certifiée par un expert?
4: Pas besoin, j'ai gardé le ticket de caisse. Et les chaises ont été recapitonnées l'an dernier en tissu lavable.
3: C'est un expert agréé Monument de France qui t'a recapitonné les chaises?
4: Non, c'est Brico-Décor.
3: Ah.
4: Oh, je suis pas inquiet sur la qualité. C'est eux qui décorent tous les salons de la Reine d'Angleterre avec de la moulure en plastique.
3: Parce que normalement, pour ce genre de travail, le mieux, c'est un maître rempailleur agréé Moleskine. Tu payes un peu plus, mais t'as une finition soignée. C'est d'ailleurs, d'une manière générale, l'avantage de l'artisanat. Moi, je vois avec ma femme pendant des années, on donnait notre linge à une laverie industrielle, pour des raisons d'hygiène. Bon, bah, le blanc était impeccable, mais le tissu était râpé. Oh, je gardais pas une chemise plus de 10 ans.
4: Mais rien ne vaut le travail artisanal.
3: Ben
4: un jambon à la coupe n'a pas le même goût qu'un jambon de société.
3: Ben oui.
4: Et en art, c'est pareil, il faut acheter sur place.
3: Ben oui.
4: Le potier à l'île d'Oléron, il fait tout devant le client. Alors qu'au Grand Palais, les toiles qui sont exposées, elles ont été amenées en camion. C'est même pas comment ça a été fait.
3: Sans compter qu'en art, il y a beaucoup de contrefaçons. Tiens, au Louvre, par exemple. Bon, ben, je parle du Louvre parce que c'est un petit peu connu depuis qu'il y a la pyramide. Eh ben, il paraît que la Joconde, c'est même pas la vraie.
4: Non, c'est sa sœur.
3: On dit même que c'est peut-être son frère, parce qu'elle a de la moustache.
4: Ou son père, parce qu'elle a de la barbe.
3: Ou sa mère, mais ça, j'y crois pas, parce qu'elle était orpheline.
4: On dit même que c'est pas elle.
3: Mais si ça se trouve, c'est même pas Picasso qui l'a faite.
4: Non, c'est plus récent.
3: Et alors, le problème aussi en art, c'est que non seulement il y a des contrefaçons, mais il y a aussi beaucoup de faux.
4: Ah oui. Par contre, moi,
3: oui,
4: j'ai une vraie reproduction de Gauguin chez moi.
3: Ah bah oui, mais c'est une reproduction,
4: ouais. Ouais, mais c'est une vraie.
3: Et comment tu le sais, ça?
4: Je l'ai acheté à la FNAC.
3: Ah.
4: C'est le vendeur qui me l'a dit.
3: Donc, c'est une reproduction.
4: Oui, mais authentique. Quand je la regarde, je vois vraiment le tableau de Gauguin.
3: Oui, enfin, sauf que le tableau, tu ne l'as pas.
4: N'empêche que je le vois. Ah. Alors qu'il y a des gens qui ont le vrai et qui ne le voient pas.
3: Tiens, comment ça?
4: Bah parce qu'ils sont trop occupés, ils passent devant, ils ne se rappellent plus qu'il est là.
3: Ah ouais. Ouais, ou parfois même ils ont le vrai, seulement ils ne le voient pas parce qu'ils l'ont mis au coffre. Où est-ce que tu l'as mise, toi, d'ailleurs, tiens, ta reproduction de Gauguin?
4: Dans la cuisine, au-dessus du frigo. Parce que ça fait aussi calendrier.
3: Parce que moi, si j'avais un vrai Gauguin, je le mettrais dans les cabinets. Parce que pour contempler un chef-d'œuvre, faut pas être plusieurs.
4: Ah ouais, à plusieurs, on est toujours dérangé, on n'apprécie pas. Hein. C'est comme au spectacle. Quand il y a trop de monde, c'est pas bien.
3: Enfin, sauf pour nous, hein. Non, mais ça, c'est comme la grande musique. Ça s'apprécie beaucoup mieux chez soi tout seul.
4: Oui, mais à l'opéra, t'es toujours dérangé par un gars qui mange des pop-corn, qui suce un esquimo.
3: Ou qui retire ses chaussures, ou qui t'asperge de bière en débouchant une canette, ou qui lit un journal, ou...
4: En tout cas, les portraits de la Joconde, les tableaux de Gauguin, les photos du Sacré-Cœur, moi je respecte, on voit que c'est travaillé.
3: Ah oh bah c'est sûr, on voit le boulot, hein.
4: Mais là où je suis pas d'accord, c'est en abstraction.
3: Ah, attention, il y a de belles choses aussi en art moderne, hein, mais c'est sûr que les gars ont pas reçu la même formation que les classiques.
4: Ils travaillent pratiquement plus au pinceau, maintenant ils sont tous au rouleau.
3: Mais beaucoup de peintres modernes viennent du bâtiment, hein, c'est connu ça.
4: C'est souvent d'anciens maçons qui ont été licenciés.
3: Mais ils ont gardé leurs outils, c'est avec ça qu'ils peignent.
4: Ouais, ils ont gardé des planches, des bouts de ferraille. Mais à part Pompidou et le Louvre, où est-ce qu'on peut trouver de l'art si on veut en acheter?
3: Oh bah dans des galeries, galeries marchandes, marché de Noël.
4: Mais alors si ça se trouve, l'an dernier au marché de Noël du 15 août à la Tranche-sur-Mer, j'ai acheté une œuvre d'art.
3: C'était du moderne ou du contemporain?
4: Entre les deux, tu vois, c'était une figurine.
3: Ah.
4: C'était une Vendéenne en costume traditionnel qui récolte le riz dans les marais salants.
3: Le costume traditionnel vendéen, c'est bien celui avec la coiffe qui a les deux grandes oreilles, là, comme en Alsace, non?
4: Non, Vendée, c'est un petit beurrier en terre cuite. Ouais. Posé sur les cheveux. C'est très joli, hein. Et maintenu avec de la toile d'araignée séchée. Et de la bave d'escargot qui entoure la tête, comme quand on a mal aux dents.
3: Oh, dis donc, elle doit être coquette, ta statuette. C'est une pièce unique?
4: Je pense. Parce que j'en ai jamais vu ailleurs.
3: Je te dis ça parce que normalement, le vendeur doit te délivrer un certificat d'authenticité. Et le moulage doit être numéroté.
4: Non, mais il y a une plaque scellée. Souvenir de la tranche. J'ai vérifié sur mon Larousse des musées, elle n'est dans aucun livre d'art.
3: Est-ce que tu as regardé aussi au nouveau musée du Quai Branly? Parce que là-bas, ils sont spécialisés dans la figurine.
4: Ouais, mais c'est surtout Afrique, Asie, Océanie.
3: Ah, je crois qu'il y a la Vendée aussi.
4: Ah bon? Pourtant, la Vendée, c'est en France.
3: Oui, mais la peuplade est restée très primitive.
4: C'est pour ça que le vendeur m'a aussi proposé un tam-tam et une tête en noix de coco qui fait lent.
3: Il te faisait le tout à combien?
4: Mais avec la statue, j'avais le tout pour 20 euros.
3: Mais à ce prix-là, c'était une affaire, fallait acheter le lot. Parce que des têtes comme ça au Quai Branly et des plus petites, hein, des modèles réduits, ils appellent ça, ça n'a pas de prix. Et encore, elles sont même pour monter en lampe.
4: Ouais, mais les têtes, elles sont signées.
3: Ouais, penses-tu? Ils savent pas écrire.
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5: Halte à la blondophobie, halte aux idées reçues sur les blondes. Non, les blondes ne pensent pas qu'au sexe. Ainsi, moi, quand je m'abandonne dans les bras d'un homme, il m'arrive de penser à mon travail. Forcément, je suis appuyée sur la photocopieuse. Oui, j'ai couché pour réussir et j'en suis fière. Il y en a qui couchent et qui ne réussissent pas. Et d'autres qui ne réussissent même pas à coucher. Mais mon succès auprès des hommes, c'est pas seulement une question de couleur de cheveux, c'est parce que j'ai la blonde attitude. Pour avoir la blonde attitude, il y a 5 points fondamentaux à respecter. 1, on met ses attributs en avant. Un 85B valorisé vaut mieux qu'un 100F mal assumé. 2, on écarquille les yeux, on en trouve légèrement la bouche. 3, l'admiration dans le regard. Ainsi, quand un homme m'explique quelque chose, même si c'est le menu du restaurant, je fais « Je t'écouterai parler pendant des heures. » Il faut être très intelligente pour faire croire qu'on n'est pas maligne. Ce n'est pas parce que mon décolleté est plein que ma tête est vide. Hein? Oui, mes seins sont refaits, mais mon cerveau est d'origine. 4, votre prénom doit faire rêver. Je vous conseille une terminaison en A comme Pamela, Loana, Madonna ou moi-même. Oh, Chantalia. Ou une terminaison en N comme Cameron. Ainsi, si vous êtes née Françoise, faites-vous appeler Francesca. Et non, Francesca, non. 5, l'humour. Moi-même, pour prouver l'étendue de mon humour, je n'hésite pas à raconter des blagues de blondes. Ainsi, savez-vous pourquoi les hommes aiment les blagues de blondes? Parce qu'ils les comprennent.
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6: Entrez, François, restez pas dans le noir, je vous en prie. Allez-y, approchez. Voilà.
7: Comment ça va, François?
8: Oui, ça va très bien, vous, Mamoussi Serbi.
7: Bah, tout va bien, je vous remercie.
8: Ah, c'est bien, ouais, c'est bien.
7: Alors, écoutez, François, si je vous ai fait venir, c'est parce que ça fait maintenant 20 ans que vous travaillez chez nous dans l'entreprise.
8: Ouais, 21 ans.
7: Eh bien, écoutez, François, je suis là pour vous annoncer que pour vous, l'aventure s'arrête là.
8: Ah, d'accord, ouais. Non, parce qu'en fait, moi, je pensais que la société, elle avait fait beaucoup de bénéfices. Hein.
7: Oui, c'est alors, pour ça. Écoutez, ouais. François, chacun reste dans ses compétences. Hein? Ouais, ouais. Vous, c'est le ménage et moi, l'économie, d'accord?
8: Ouais, ouais. Hein?
7: Donc tout ça ne vous regarde plus puisque vous n'êtes plus des nôtres désormais.
8: D'accord.
7: Voilà.
8: Et pour combien de temps, en fait?
7: Ah ben, c'est définitif, c'est valable à partir de maintenant jusqu'au décès, comme on dit.
8: Hein? Ah oui, d'accord. Voilà.
9: Donc moi, pour le moment, je n'avais pas prévu de décéder tout de suite.
8: Donc ça veut dire, en fait, si j'ai bien compris, ça veut dire que je suis viré, en fait. Ça veut dire que je ne travaille plus dans la boîte, je travaille depuis 20 ans. Donc j'ai fait ma peau de départ, c'est sûr.
10: Oui, vous avez bien compris,
8: d'accord,
10: François.
8: Ouais, okay, ouais.
10: Par contre, pour le pot de départ, vous le faites chez vous. Hein. Voilà, et effectivement, vous ne revenez plus jamais.
8: Plus jamais ou... Non, parce que du coup, moi, je serai disponible. Hein.
10: Mais... J'ai bien compris, François, mais c'est pas grave. Ça va vous laisser du temps pour vous occuper du bébé qui arrive, tenez, par exemple.
8: Ah oui, sur le bébé, ouais.
10: Après tout, votre femme travaille et puis vous serez à la maison avec le bébé.
8: Vous serez à la maison avec le bébé, voilà. Ouais, voilà.
10: Et voilà.
8: Voilà.
10: Bon, ben, j'ai été ravi de vous rencontrer pour la première fois, François.
8: Ouais.
10: Voilà.
8: Voilà, ouais.
10: Allez, au revoir, François.
8: Allez, au revoir, François, ouais. Est-ce que c'est moi?
10: Qu'est-ce qui...
8: Non, parce qu'en fait, la dernière fois, je vous ai croisé dans le couloir, là.
10: Oui.
8: Et on avait discuté, là, de l'augmentation.
10: Alors, juste comme je vous le disais auparavant, François, vous avez bien compris que vous ne faites plus partie de la société.
8: Vous ne faites plus partie de la société.
10: Ça, c'est assimilé, ça va.
8: Ça, c'est assimilé, ça va. Voilà. Voilà.
10: Allez, au revoir, François.
8: Au revoir, François. Ouais. Est-ce qu'il s'aime, moi? Non, parce qu'en fait, c'est pour les vêtements de fonction, la blouse.
10: Oui, quoi.
8: Peut-être qu'il faut les restituer, quand même.
10: Ah, c'est pour...
8: Ah ouais, peut-être qu'il faut les rendre.
10: Non, mais dans ce cas-là, c'est pas grave, vous pouvez y aller, je vous l'offre, la blouse. Hein, ça sera mon cadeau de naissance, ça lui fera des draps au petit qui arrive. Hein.
8: Allez. Est-ce que c'est moi? Non, parce qu'en fait, si c'est valable pour les vêtements de fonction.
10: Oui.
8: Donc en fait, mon appartement de fonction, ma voiture de fonction et mes stocks options aussi, tout ça, je peux le garder. Parce que j'en ai pas. Est-ce que c'est moi? Non, parce qu'en fait, moi, je voulais dire un dernier quelque chose.
10: Oui.
8: Moi, si vous voulez dire, oui, c'est Romain, très senti.
10: D'accord, très bien.
8: Très bien. Voilà.
10: Merci beaucoup.
8: Merci beaucoup.
10: Allez, au revoir, François.
8: Allez, au revoir, ouais. Est-ce que c'est moi?
10: Vous le faites exprès ou quoi,
8: non,
10: François?
8: Parce
10: qu'est-ce qu'il y a?
8: Non, en fait, là, j'étais en train de m'interroger, là.
10: Oui.
8: Et je me disais, peut-être je pouvais m'énerver quand même. Peut-être je peux dire, vous êtes un enculé, en fait. Oh. À cause de vous, je n'ai plus de boulot, là.
10: Enfin, ça va.
8: Je vous bousculer un petit peu, c'est normal.
10: Attention, hé. Hey.
8: Ouais.
10: Oh là, hé.
8: Quoi?
10: Ça va, enfin, ça tire les chairs, là. Non, mais c'est vrai. Enfin, François, vous n'allez pas tout gâcher. Vous avez d'énormes qualités. Vous allez retrouver du travail très rapidement, croyez-moi.
8: Non, non. Ça, c'est des balabalas, ça, c'est des baratères, ça. Moi, je n'écoute pas ça. Donc, je vais quand même vous croquer à la gorge. Comme ça, vous allez saigner. Puis, vous allez vous vider comme un petit cochon.
10: Hé, oh, moi aussi, je peux crier un moment, hein. Alors. François, je vous rappelle que vous n'avez pas de papier, j'ai qu'un coup de fil à passer, c'est terminé pour vous, hein. Bon.
8: Oui, mais vous ne faites pas ça, hein. Parce que vous, c'est vraiment très senti.
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11: Ma femme, elle vient plus me chercher, elle fait la tête, elle me dit, tu comprends. Une amie de ma femme. Elle me dit, à la maison, tu veux rien faire. Elle me dit, tu veux même pas partager les tâches ménagères. Mais qu'est-ce que c'est que ça? L'autre jour, on était tranquille, la table, elle me fait dessert. Je fais, je l'attends. Fais des pêches, tu fais ta peau de chose. Quand je rentre, je suis fatigué. Elle m'énerve, elle me dit des trucs. Par exemple, elle me fait l'autre jour, est-ce que tu sais combien de temps il faut à un homme pour nettoyer un fou? Eh ben non, personne ne sait, c'est jamais arrivé. Ah, moi j'ai dit, tu sais combien de temps il faut une femme pour changer une roue? Le temps d'appeler son mari. Alors je me suis renseigné pour savoir pourquoi il y a ces problèmes dans les couples au bout de quelques mois ou de quelques années, et j'ai lu plein de livres, et d'après ce que j'ai lu, c'est parce qu'en fait, les hommes et les femmes, on serait pas fait pareil. On n'a pas les mêmes connexions, on réfléchit pas pareil... On voit pas pareil. Il paraît, au départ, ça remonte à la nuit des temps, au départ, l'homme, c'est un chasseur, donc lui, il voit loin. Il a une vision en pique, comme ça, pour voir le gibier qui court. Là. La fille, elle voit comme ça, elle surveille le nid. Et c'est resté, moi, à la maison, avec ma vision en pique de chasseur. Quand j'ouvre le frigo, va me falloir une demi-heure pour trouver le beurre. Le frigo, je le scanne. Elle, elle le va tout de suite. Seulement quand j'ouvre le frigo, je fais « Ouais, le beurre ?» Elle me fait « Dans le frigo, ça me rassure. » C'est un autre exemple. On est à la terrasse d'un café, 10 ans de mariage. Donc maintenant, on se connaît bien. On se met côte à côte. Si c'est pour être face à face, autant rester à la maison. Une fille passe, gibier, je regarde. Elle est bouche.fr, je t'ai vu. On n'entend pas pareil non plus. Les hommes entendent moins bien. Moi, je le reconnais, je l'ai vécu. Quand la petite, elle est née la dernière. Toutes les nuits, elle pleurait, moi, j'ai jamais rien entendu. Parce que l'homme, il a une oreille sélective. Il entend surtout ce qu'il y a à l'extérieur. Alors, une Porsche passe dans l'oreille, il va faire « Porsche !» L'aspirateur dans le couloir, il est incapable de dire la marque. Alors, j'ai lu dans mes lectures, en fait, on a deux cerveaux, deux. On croit qu'on en a qu'un, mais enfin, on en a deux. On a le droit, c'est le manuel, et le gauche, c'est la parole. Et il se trouve que chez les filles, la zone de la parole est beaucoup, beaucoup plus développée. Et ça se vérifie tous les jours. Par exemple, je dis à ma femme, tu vas où? Elle me dit, bah là, je vais sortir, je vais prendre le parapluie, je vais à ma mère. Alors que moi, elle me dit, tu vas où? Je lui dis, faire des trucs. Par contre, énorme avantage des filles, c'est qu'elles peuvent connecter leurs deux cerveaux en même temps, le manuel et l'intello. Par exemple, ma femme peut très très bien téléphoner en m'engueulant. Alors que moi, si elle me parle quand je me rase, je me coupe. Et le résultat de tout ça, c'est qu'on ne fait pas les choses pareilles. Par exemple, si on prend les rituels de la vie de tous les jours qu'on fait tous sans se rendre compte, par exemple, la salle de bain, on ne fait pas du tout pareil. La fille, avant d'aller dans la salle de bain, qu'est-ce qu'elle fait? Elle se déshabille, elle plie bien ses affaires sur la chaise, bien pliée. L'homme, il les pose là où elle tombe. Ensuite, elle va vers la salle de bain. Elle enfile son petit peignoir, et si elle croit son mari, hop, elle accélère. Lui, c'est à poil qu'il y va vers la salle de bain. Et s'il croit sa femme, il fait « Tu me laisses penser, s'il te plaît ?» C'est scientifique. Et devant le miroir, la fille fait « Oh là là, c'est pas possible. Ça remontera jamais. » Lui, il rentre le ventre, il fait « Ouais, je suis encore pas mal pour mon âge. » Et sous la douche, elle tire le rideau bien à fond, elle ouvre à moitié le robinet. L'homme, c'est l'inverse. 10 minutes plus tard, elle arrive dans la piscine. Chérie, tu fous de la faute partout. Ben quoi, c'est pas de ma faute si le rideau, il fuit. Parce qu'on se parle, mais on se comprend pas, vu qu'on n'a pas les mêmes connexions. On parle pas des mêmes choses. Par exemple, si un soir, sous la couette, je dis gentiment à ma femme, tu sais, ma chérie, de temps en temps, ce serait bien de changer de position. Elle me dit, pas de problème, tu vas passer l'aspirateur, je vais regarder la télé. Surtout, sous la couette, j'en fais des efforts. Elle fait les préliminaires. Bah quoi, j'ai pris ma douche. Jamais un mot d'encouragement. Mardi, au petit déjeuner, j'y fais, tu sais, ma chérie, c'est quand même curieux parce que quand je me rase le matin, j'ai l'impression d'avoir 10 ans de moins. Elle fait, tu ferais mieux de te raser le soir. À la longue, ça crée des problèmes. Qu'est-ce que j'ai des problèmes? Des dépressions. Et dans la dépression, n'est pas pareil, parce que dans la dépression, l'homme finit les bouteilles et la fille finit le Nutella. Comme ça, quand elle était, elle a les fesses en poire. Et lui, il fait le melon. Il grossit du ventre et il rétrécit de la tige.
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12: Bon ben, j'ai 14 ans. C'est terrible l'adolescence, hein. C'est cette période où ton corps s'éveille, la fougue qui monte en toi, là, tu te sens viril, t'es beau, t'as 14 ans, t'as envie de plaire, t'as un besoin, un désir charnel, l'envie de l'autre, là, et tout à coup, tac, tac, tac, Bonjour, c'est la puberté. Ah, c'est toi la puberté. Entre. Non, je vais pas rentrer. Je vais juste rester sur ton front. Sur ton nez, sur tes joues, puis peut-être un petit peu sur ton dos, si je me sens bien. Ah, les boutons, c'est terrible. Moi, on m'appelait le tableau de bord. J'avais toutes les commandes en double. Ah, puis dès que t'en as un qui s'en va, hop là, il y en a un autre qui arrive. Quand il y a de la place. Ah là là, puis t'as envie de les percer, là. Oh, le bon blanc. Pardon, madame. Ah, c'est terrible, tu sais. J'entends encore mon père. Franck, tu t'es percé les boutons. Comment tu le sais, papa? C'est écrit sur la glace. Ah. Ma mère, elle me disait, Franck, chaque fois que tu perces un bouton, c'est un bateau qui coule. Ah, je vous raconte pas quand j'ai vu Titanic. Alors, je me suis dit, il y a un furoncle qui vient d'exploser quelque part, là. Ah. Alors, tu te laisses pousser les cheveux bien gras sur le front, hein, la petite moustache en duvet à la Charles Bronson, que t'oses pas raser, sinon ça repousse plus vite. Pareil pour les poils sur les joues qui cachent les points noirs. Je peux vous dire qu'il reste plus beaucoup de place pour faire un petit bisou. Hein. Plus, en général, t'as un herpès sur le bord de la bouche. Bouche à l'intérieur de laquelle t'as un appareil dentaire. Et après, t'es les adultes qui comprennent pas pourquoi tu fais une crise d'adolescence. Alors toi, pour te rebeller, qu'est-ce que tu fais? T'arrêtes de te laver. Tu fumes des gauloises et t'écoutes Trust. En même temps, très honnêtement, je vais pas me plaindre. Moi, j'avais un avantage à l'époque, ado. On m'appelait l'éléphant. À cause de ma mémoire. Mais bon... La mémoire, c'est bien si t'as des souvenirs. Mais moi, les souvenirs, à 14 ans, ils étaient dans les pages lingerie de la Redoute, hein, je peux vous le dire. Ah, hein. Oh, la gaine, culotte, ventre plate chez Passionata. Calme-toi, Jean-Claude. Oui, ado, j'avais appelé ma guéguette Jean-Claude en hommage à un copain chaud. Connerie. Vous savez, tu croiseras plus jamais un Jean-Claude sans rigoler, toi. Hein. Non, vous savez, je veux pas vous mettre des étoiles dans les yeux comme ça, mais je crois que l'événement qui a le plus marqué mon adolescence, c'est la boum de Carole Martins. Oh, one again a beast to fly! Les Jeux Olympiques du roulage de pelle, SLK, Swing Loving Kiss. Et c'est là que j'ai embrassé pour la première fois. 13 ans et demi. Avec la langue. Sur la joue, mais avec la langue. Dans la bouche, j'étais pas prêt, non. Non, dans la bouche, je me posais trop de questions. Dans quel sens faut tourner? Est-ce qu'il faut toucher les seins en même temps? Quand il y en a? Tu sais, en fait, il faudrait un GPS de la galoche, quoi. Tourner à droite, toucher les seins, tourner à gauche, pas par là, hop. Ah non, non. Enfin, tout ça, c'était avant le drame, messieurs, dames. Ma première relation sexuelle. Simone, une Anglaise. Hello, my name is Frank, what's your name, Simone? Tant pis. You and me like fuck? Enfin, fuck, on se parle un peu avant quand même. Et là, je vous jure, hein, elle a dit, yes. Rendez-vous ce soir, tonight. 20h30 précise, 19 years old o'clock. Ce soir, messieurs, dames, je couche en prime time. Dans 5 heures. Je ne serai plus ce minable puceau qui vous perd. Cette espèce de gamin pubère, cette pauvre merde. Dans 5 heures, salut Gilles, je suis plus puceau. Je parle encore aux copains qui sont puceaux, tu vois. Salut Madame Goubert, je ne suis plus puceau. Salut petite, à quel âge? 5 ans? T'es encore puceau, j'imagine. Bon, ouais, c'est fini, tu verras. Ça vient plus vite qu'on le croit. Une baguette et 2 croissants. Je suis plus puceau, hein. Je suis plus puceau. Je ne suis plus puceau. Je ne suis plus puceau, maman. Qu'est-ce qu'on mange? Ce soir, c'est le grand soir. Je couche. Avec Simone. Ding, ding, ding, ding. Calme-toi, Big Ben. 20h30. J'entre chez l'Anglaise. Mon cœur bat la chamade. Messieurs, dames, ce soir, 16 ans, 9 mois et 26 jours, je couche pour la première fois de ma vie. Et je commence à comprendre ce que ressentaient les petits gars du Milwaukee et du Wisconsin en arrivant au Vietnam. Ma quéquette Jean-Claude et moi, nous sommes tapis dans l'ombre, préservatifs au canon. L'ennemi est dans la salle de bain. Tout à coup, j'ai peur. Le doute m'habite. Ma quéquette est calme, concentrée, immobile.
13: inébranlable. Elle regarde le sol comme un parachutiste avant son premier saut sur Saïgon. Fox Bravo, ici Bambou qui plie, demande renfort immédiatement. Je répète, ici Bambou qui plie. Il fait sombre. Tout à coup, ma caquette est tremblante. Moi aussi. Je goûte. Sommes-nous de taille. 21h19, l'ennemi sort de la salle de bain en tenue de combat, entièrement nu, camouflage d'été. L'endroit paraît touffu et marécageux. Ça sent la mort. La cartouche est dans le chargeur. Jean-Claude est au garde-vous, c'est une caquette d'élite. Sergent Jean-Claude, feu. À volonté! Après 30 secondes de combat acharné, l'ennemi s'est rendu dans un râle crépitant. Je suis un homme. Merci, Simone. Dans les années qui ont suivi, Jean-Claude et moi, nous sommes devenus des mercenaires de l'amour. Nous opérions cagoulés. La plupart du temps par frappe chirurgicale. Combien de fois m'est-il arrivé de rentrer à la base sans même savoir sur qui j'avais tiré? C'est moche, la guerre. Vivement l'amour!
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15: C'est pas fini. On a un petit souci d'électricité. Ça a sauté. Depuis la privatisation de DF, ça saute. Pourquoi ça sautait l'électricité là? Pourquoi ça a sauté pour... Hein? C'est DF? Ils ont coupé exprès encore? Les salauds! Les salauds! Ah, oh, je suis poursuivi par les agents de DF. Enfin, les agents secrets de DF. Ah bon, ils sont moyennement secrets parce qu'ils sont en bleu que d'œufs dans le dos, alors...
16: Mais ils marchent comme ça. Guidez, t'as les d'œufs dans le dos?
15: Ah bon? Ah merde, merde. Mais ils sont énervés. Ils sont tendus à cause de la privatisation. Du coup, dès qu'on met trop fort, le compteur tourne trop vite, je coupe tout le quartier. C'est là que tu vois la différence qu'il y a entre la réalité et la publicité, hein?
17: EDF, on vous doit plus que la lumière.
15: Ils sont très tendus. Ils sont tendus. Applaudissez pas trop, ils vont couper chez vous. Non, c'est parce que ça a pas marché, la privatisation. C'est pas... C'est cassé la gueule, l'action. C'est cassé la gueule. Hein. Peut-être qu'il y en a qui en ont acheté, d'ailleurs, des actions d'EF, hein? Hein? On n'ose pas trop dire, hein. C'est la honte, hein. Bah, ouais. Ah oui, parce que, en plus de payer des factures, vous perdez de l'argent. Non, c'est pas... Ouais, c'est pas facile. Hein, c'est pas facile. Alors, bah oui, bah, surtout ceux qui ont acheté des actions, ils laissent allumer chez eux. Hein, tout le temps, même la nuit. Ils dorment avec des trucs d'avion et tout, là. Pour essayer de faire remonter l'action. Mais ça marche pas. Alors là, ils essaient de vendre au coup par coup. Chez EDF, ils essaient de vendre les centrales nucléaires discrètement comme maison de campagne, mais c'est trop grand comme bâtiment. Pourtant, ils insistent, ils venaient visiter. Hein? Au moins une visite, c'est au bord de l'eau. Ben, c'est trop grand comme la cheminée, c'est plus des feux de bois, des feux de forêt. Ça ne vend pas. Alors que ça marchait fort, EDF, c'était une des plus grosses entreprises françaises. Hein? Mais, ça marchait à fond. Mais ils ont trop dépensé d'argent pour la pub. Justement, des pubs magnifiques, depuis 30 ans qu'on connaît tous, hein, magnifiques, des pubs géniales. Ils ont dépensé tout leur argent dans la pub alors qu'ils avaient le monopole de l'électricité. On était tous abonnés. Faire de la pub alors qu'il n'y a pas de concurrence, faut être un peu con. Non, parce que c'est des décisions de grands patrons, ça. Il y a des grands patrons qui ont fait des grandes écoles, ils sont nommés par l'État. Hein, des grands patrons qui ont fait des grandes écoles pour faire des grandes conneries. Heureusement. Heureusement qu'on a arrêté les études avant, nous, parce que... Alors, ils disent, si, il y avait un risque de concurrence. Ils disent, mais lequel, ils ne savent pas dire. Ils ne se rappellent plus. Alors, ils disent qu'il y a eu une étude qui a été faite il y a 30 ans qui prouvait que, oui, même si on était tous abonnés, il y avait un risque de concurrence. Mais ils ne retrouvent plus l'étude, du coup. Ben, ils ne peuvent pas dire qui c'est, mais je sais pas, peut-être ils ont eu peur, je sais pas, peut-être ils ont eu peur qu'on fasse pédaler la belle-mère dans le garage. Hein. À la place, peut-être qu'il y en a qui hésitent quand ils emménagent dans une nouvelle habitation, qui dit, ah, chérie, qu'est-ce qu'on fait? On s'abonne à EDF ou on fait pédaler ta mère dans le garage? T'as raison, on va demander deux devis. Et voilà, regarde ça, devine qui est le plus cher? Ça, c'est bien ta mère, hein? J'imagine à la direction d'EDF, monsieur le président, ça y est, deux belles-mères qui pédalent. Non! Mais c'est des centrales à fond, sortez 50 patates pour les mettre campagne de pub! C'est un peu comme si les impôts, ils faisaient de la pub à la télé. C'est le même genre de conneries, tu sais. T'auras un spot de pub, ça, avec un inspecteur des impôts qui ferait « S'il vous plaît, payez vos impôts. Hein, » Ou alors le contrôle fiscal, un service 24 heures sur 24. Hein. C'est n'importe quoi, EDF, le monde c'est clair, mais pas pour eux. Ils sont en concurrence avec leurs conneries, ouais. Non, je déconne. Oh, ils sont trop forts, ces agents secrets. Mais c'est vrai, au lieu de dépenser tout cet argent pour rien, pour faire de la pub pour rien, aujourd'hui, ils n'auraient pas été obligés de privatiser. Ils auraient pu augmenter les salaires, embaucher de nouveaux agents, hein, partager les bénéfices entre la base ouvrière et les... Oh, je deviens communiste. Vite, un aspirine et ça passe. Si demain je suis encore rouge, je prendrai des antibiotiques.
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18: Ça va bien, monsieur Frinfron? Brigitte va vous apporter vos résultats d'analyse d'urine, hein? Faudra pas faire comme la dernière fois, faudra pas les boire, hein? Elle est pas bonne, la soupe? Ah, ben c'est ça, quand on n'a plus de dents, c'est le régime, hein? Préférez manger du sapin? Et puis, grognez pas, parce que moi, j'ai la possibilité de te casser les tympans! Allez, bon appétit. Oui, Brigitte, qu'est-ce qui se passe encore? Quoi? C'est madame Andréopoulos qui nous a fait des siennes. Qu'est-ce qu'elle nous a fait encore? Comment? Elle a caché la béquille à monsieur Dupont. Ah, plus c'est vieux, plus c'est méchant, tiens. Combien elle nous a pris, maman Andréopoulos? Combien? 94 ans? 94 ans, c'est bien ça. Elle a voulu préparer une petite mousse au chocolat. Hein, Brigitte, elle aime bien la mousse au chocolat. Attendez, Brigitte, revenez. Je crois qu'elle nous l'a fait toute seule, la mousse au chocolat. Mais maman Andréopoulos, ça fait 3 fois dans la semaine que vous nous faites de la moussaka. Mais on n'est plus dans votre pays, hein, les Grecs, c'est fini, hein. Vous savez, hein, si ça continue comme ça, hein, moi je vais aller au Franprix d'à côté, je vais aller chercher un paquet de biscottes, puis je vais venir le casser dans votre lit, vous allez voir, faire danser le serpaki, moi, tu vas voir. Vous croyez que c'est agréable, là, pour monsieur Piche, là, qui peut pas s'échapper, hein. Oui, si, lui aussi, oui. Mais vous nous faites un orchestre ou quoi? Mais combien de fois il faut que je vous le dise à tous les deux? Pour aller à la selle, vous allez au bout du couloir, vous prenez l'ascenseur, vous arrêtez au 2e étage, et là, vous appuyez sur le bouton rouge, c'est simple. Parce que nous, on n'est pas comme vous, on n'a pas perdu l'odorat, hein. Bon, vous savez, si ça continue comme ça, on va interdire les visites. Ils sont où, les petits-enfants? Ils sont où? Ils entendent rien, ça m'énerve. Ils sont où, les petits-enfants? Au dom-tom? Hein? Vous savez ce qu'on va faire? On va envoyer un courrier à Fort-de-France, puis à Athènes, et puis on va leur dire que vous êtes décédés, comme ça, ce sera bien fait. Bon, qu'est-ce que vous faisiez avant? Qu'est-ce que... Ils entendent rien, ça m'énerve! Qu'est-ce que vous faisiez avant? Avant d'être vieux, qu'est-ce que vous faisiez? Chef d'entreprise? Hein? Croyez que vos ouvriers, ils seraient contents de savoir que le patron, il fait popo sous lui? Bon, Brigitte va vous nettoyer, mais c'est la dernière fois. Si, dis donc, monsieur Piche! Il est là, comme ça. On n'a pas reçu les cotisations pour le mois d'octobre. On va se servir soi-même, on va faire chauffer la carte bleue. C'est quoi le code, monsieur Piche? Combien? 14-18. Ouais, j'aurais dû m'en douter de celle-là, tiens. Bon, comment, monsieur Piche? Mais monsieur Piche, le tarif, c'est 5000 francs par mois. Seulement, maintenant, il y a les euros qui sont arrivés. Eh ben, c'est 5000 euros, voyez? Allez, bon, c'est bon. Brigitte, vous me les emmenez à l'espace tendresse, là, les deux coquins, et puis vous leur remettrez la télé, mais sans les images, hein, c'est bon, ça. Mais qu'est-ce que vous faites dans les couloirs, toutes nues, même Bretin? Vous venez d'accoucher? On n'accouche plus à 87 ans, même Bretin, hein? Aux États-Unis, peut-être, mais pas ici, hein? Ça va accoucher de quoi, même Bretin? D'un enfant, c'est bien, enfin. Il est où, cet enfant, même Bretin? Là, c'est un enfant invisible? Oh, il est mignon. On va vous changer vos médicaments, même Bretin, hein? Et mettez un peignoir, parce que vous allez faire peur, là, hein? Ah oui, même Bretin, venez là. Ça aussi, je vous l'ai déjà dit plusieurs fois. La barbe, ça va mieux aux hommes, alors allez vous raser, hein? J'ai failli l'oublier. Monsieur Casanova, c'est notre centenaire. Je l'adore. Comment ça va, monsieur Casanova? Hein? Il y a 100 ans, c'était un Casanova, monsieur Casanova. C'était un flambeur. Elle était bonne, Edith Piaf. Je plaisante. Oh, il s'énerve. Là. Marcel Cerdan. Et t'en coller une, moi, tu vas voir. Ah, je l'adore, Casanova. Hein? Dites, monsieur Casanova, il y a 100 ans, elles tombaient toutes comme des mouches. Maintenant, vous les attirez encore, les mouches. Dites, monsieur Casanova, il est passé où, le dentier? Les chicots, ils sont partis où? Ils sont restés sur un fruit, c'est bien, ça, monsieur Casanova. Ça fait combien de temps que vous êtes sur cette pomme? 3 semaines, c'est bien, ça, monsieur Casanova. Monsieur Casanova, oh, Casanis, oh, il s'est endormi, le papy. Attends, je vais lui faire une blague. Réveille-toi, papy, c'est la guerre! C'est bon pour les cœurs, va.
12: Ah, j'adore Casanova.
18: Allez, monsieur Casanova, vous allez me faire un petit plaisir, on va bouger ce matin. Hein? Elle est encore bonne, la jambe qui reste, hein? Allez. C'est du bois, quand même. Allez, monsieur Casanova. Oui, un saut périlleux, monsieur Casanova, quand même.

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1: Nous, les garçons, hein, on a une chance inouïe. Tu sais quoi? C'est que la nature nous a fait un tout petit peu plus balèze que nos partenaires. Un tout petit peu plus. C'est vachement important, parce que quand c'est pas le cas dans la nature, le mâle, il fait pas long feu, je te jure. Hein. Ah oui, en principe, il tire un coup et il est zappé dans la seconde qui suit. Hein. Tu vois, le mâle de menthe religieuse, par exemple, il est puceau ou mort. Tu vois, il n'y a rien entre les deux. Oui, dans les boîtes de menthe religieuse, le mec, il arrive au bar, il dit « Salut les puceaux, ça va ? T'as vu, il y a de la gonzesse ce soir ?»« Ouais, mais pas trop. Non, Jocelyne, tu m'embrasses pas dans le cou et tout. » Parce que là, il peut pas dire « Je vais y mettre une petite giclée puis je vais me barrer en courant. Hein. » Ah non, impossible. L'autre, elle est deux fois plus grande que lui. Elle l'a bien agrippée. Il s'en sortira plus jamais, c'est fini. Quoi. Ah oui, d'ailleurs, elle lui serre le kiki jusqu'à... Oui. Tu sais, elle l'étrangle, quoi, et elle finit par y couper la tête. Elle le bouffe, d'ailleurs, aussi, après, mais c'est pour en avoir plus. C'est une façon Marquis de Sade. Ah ben, tu regarderas dans le bouquin, tu verras, c'est marqué, hein. Je suppose que quand ils font l'amour, elle doit y chanter « Faisons l'amour avant de nous dire adieu !» Tu sais, chez les araignées, tiens-toi bien, ce que je vais te dire. Des fois, la femelle araignée, elle est 70 fois plus grosse que le mâle. C'est comme si nous, on tirait une gonzesse de 5 tonnes et demie. D'ailleurs, tu y déclenches un orgasme, t'as intérêt à te barrer du plumard, hein. C'est si elle roule un petit peu, elle t'écrase comme une merde, elle te sent même pas. Alors elle en veut pas plus, ni machin, et elle est terrible. Le petit mâle, il est encore en train de la bourrer, elle bouffe déjà l'abdomen, il a pas fini encore. Là, il est obligé de dire, oh, t'as 2 minutes. Je vois bien que t'as un petit creux, mais tu mangeras après. Ah non, mais attends, la femelle araignée, elle est ni clitoridienne, ni vaginale. Hein. Elle serait plutôt gastronome, tu vois, dans l'ensemble. Ben, elle se met la serviette autour du cou, elle dit, tu ferais pas l'amour, chérie? Alors l'autre, il arrive, la fleur au fusil, il sait pas qu'il va crever. Il trouve ça génial, le petit, il dit, regarde, je vais tirer ce gros merdier, ça va être super, hein, tu vois. Ouais. Et tout le monde meurt. Alors tout le monde, non, pas tout le monde. Parce qu'il y a des exceptions dans la nature. Il y a une race d'araignées. Parce qu'il y a plusieurs races, des centaines, des milliers de races d'araignées, mais il n'y a qu'une seule race d'êtres humains. Je te reconnais encore un coup. Il y a une race d'araignées, pas une seule. Il y a une race d'araignées, notamment, qui a trouvé le moyen de ne plus se faire bouffer. Comment? Alors ça, transmission génétique ou pas, on ne sait pas. Est-ce qu'il y en a un qui a échappé un jour à la mort? Tu vois, et puis il est peut-être venu prévenir tous ses copains, trempé de sueur comme moi, tu vois, il est arrivé là comme ça, il a dit, les gars, il faut que je vous prévienne d'un truc terrible. Cet après-midi, avec Maurice, on avait décidé d'aller tirer la grosse Josiane. Maurice, il m'avait dit, Josiane, elle est bonne, et en plus, il paraît qu'elle l'avale. Oh. On y va. Maurice, il me dit, je passe le premier. Ben, je dis, vas-y, Maurice. Oh, putain! Il n'a pas été déçu, le Maurice, hein. Ça, pour avaler, elle avale, hein. Elle l'a même avalé entièrement. Avec les chaussures et tout, hein. Donc, faut qu'on trouve quelque chose, sinon on va tous crever. Mais il y en a un qui a trouvé. Et tu sais, il y a une race d'araignées où le petit mâle, tu sais ce qu'il fait? C'est étonnant aussi de voir ça. Il capture une mouche. Il l'embobine dans du...

0: Alors, deux cocos. J'y vais plus. Et donc...
1: Si, j'y vais encore.
0: Donc, elle l'a... Elle a grippe, donc, le truc. L'autre, évidemment, elle le traîne comme une merde dans le sable, là. Il peut rien faire, 70 fois moins lourd, t'imagines. Et ça grippe quand même, le petit mal. On dirait qu'il joue la comédie. Ça grippe à son paquet. Tu vois, comme s'il disait, non, t'as pas le droit, c'est ma mouche, c'est ma mouche, c'est ma mouche. Et tout d'un coup, lâche le paquet, file derrière, et il la nique. Pendant qu'elle, elle déballe son paquet cadeau. Alors, il se mène le cul, hein, il traîne pas, hein. Il veut pas se faire grailler, hein. Oui, ouais. Alors, j'entends, il regarde s'il lui reste assez de mouches. Là, il se fait chier à l'arrière, hein, il est vachement loin et tout, il est obligé de se motiver. Il dit, ah, tu fais ta petite putaine quand je suis devant toi, hein. Là, tu chantes moins fort, salope. Tiens, je te mets tout, regarde. Et bien, d'un coup, il se souvient de son pote, il dit, regarde, Maurice, t'es vengé, Maurice. Regarde ce que je lui mets à la grosse truie. Là, t'es vengé, Maurice. Enfin, bref, il jouit. Bref, il jouit. Et les plus rapides, tu sais ce qu'ils font? Ils essayent de repasser devant, tu sais, pour essayer de repiquer le restant de mouche qu'il reste à la bouche. Ah, la grosse, d'un revers de la main, elle fait « Ah, il est gâche, quoi !» Et le petit, il fait « Je m'en fous, je l'ai bien niqué, non ?»
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4: Oui, dis donc. Ça, j'aurais jamais cru trouver ça chez toi, Bernard. Un mec de droite comme ça. Un pétard. Un pétard chez Bernard. Il y avait un pétard chez Nana.
5: Arrête, on l'a trouvé dans la chambre de Carole.
4: Oh,
5: tu te rends compte, 15 ans. Son sac à dos, il y a 15 jours, quand il est revenu des JMJ. Oh, tu te rends compte, non? Il y avait des millions de gosses qui regardaient le pape.
4: Mais t'en fous, c'est jamais qu'un petit pétard, Bernard. Moi, quand j'étais à la fac, j'en ai fumé des camions, des comme ça. Des...
5: Ah, mais je me disais bien aussi, t'es pas né comme ça, quand même. Allume-le, ça te fait plaisir, hein.
4: C'est marrant, j'ai l'impression de reprendre mes études.
5: Tu vois, c'était pas si dur, hein.
4: Mais tire dessus, Bernard, tu vois, ça rend pas compte, de toute façon, tu risques rien, tiens. Allez, vas-y, tire.
6: Alors, vous savez qu'on est, Bernard. Vous savez qu'on est, Bernard. Alors, Bernard.
5: Ouais, c'est vrai, ça fait rien, hein.
6: Tu vois.
5: Tu vois pas de girafe, rien.
6: On va tirer. Fais tirer.
5: Papa, on a partagé l'évangile. Je t'en foutrais de l'évangile, moi, oui.
4: Ah, mais ça, c'est les curés, hein, Bernard. Hein. C'est plus fiable aujourd'hui, les curés. Regarde les scouts. Regarde les scouts. Soit t'es coulé en Bretagne, soit t'es touché sous la tente. Alors.
5: Oh, t'es con. Hé,
4: hey, Bernard, en plus, il faut. Ta gosse, elle est revenue enceinte de JMJ. Et alors là, t'as pas le choix. Le gosse était obligé d'appeler Jésus, là.
5: Fais tirer, remarque. Fais tirer.
4: Remarque. Hé, hey, grand-père de Jésus, ça sonne sur un CV, ça déconne. Plus le temps qu'on le cherche, lui. Fais tirer, fais tirer, fais tirer, fais tirer, fais tirer.
5: Quoi, nénette?
4: Fais tirer, Bernard.
5: Ouais, j'arrive, attends.
4: Fais tirer, fais tirer, fais tirer, fais tirer.
5: J'arrive, ouais. Qu'est-ce qu'il y a?
4: Fais tirer, fais tirer.
5: Hein?
4: Ouais, nigré, les mecs, ça. Elle est même fait tirer, elle est comme ça. Elle est juste, il fait tirer, puis il dit, tirer, il tire comme ça. Comme ça, fait tirer, il est juste.
5: Et Bruno, mamie a disparu. Il...
4: Oh putain, c'est horrible.
5: Ah non, je déconne pas, hein.
4: Tire dessus. Tire dessus, tu vas avoir l'horreur, putain.
5: Mais oui, on la cherche, nénette. Attends, voilà. Une seconde.
4: On n'arrête pas de la chercher.
5: Mamie. Hé, va par là, tu me tasses les allées, là. Vas-y, continue.
4: Mamie. Fais tirer, c'est moi qui les ai.
5: Mais.
4: Tu es parti, hein.

0: sans prévenir, tu n'as rien dit. Oh, depuis, l'angoisse nous envahit. Oh, mamie. Oh, mamie. Oh, mamie, tu es où? On cherche partout. Oh, mamie, mamie.
1: Oh, mamie.
2: Oh, mamie, mamie.
1: Oh, oui, on la cherche.
3: Mais, je sais pas, changer, alors.
1: Faut pas délirer non plus, quand même, hein. Elle a pas pu aller très loin, quand même,
3: non.
1: Hein. Et faut pas oublier qu'elle se déplace à ski de fond, quand même, hein.
4: C'est pas Carl Lewis, quoi, hein.
3: Et en plus, t'as goudronné la neige.
2: En plus, en plus.
1: Bah attends, ça fait quoi, une demi-heure qu'elle est partie?
3: À peine.
1: À tout péter à la cabane à outils, là, pas plus loin. Ouais,
0: ou alors, mamie, elle est partie à pied et elle a retrouvé la maison toute seule.
3: Attends, j'y crois pas une seconde, attends.
0: Si.
1: Elle a pas le GPS.
0: C'est possible, Bernard. Une fois, il y a un épagneul. Il a fait 700 bornes à pied, il a retrouvé sa baraque au flair.
1: Bah attends, elle a de moins grandes oreilles quand même, hein.
0: Oui, mais elle a plus de moustaches.
1: Je le dirai.
3: Ou alors, s'il faut, elle est allée mourir sous un buffet ou sous un lit,
1: oui,
3: hein.
1: Oui. Et elles le font, les bêtes, pour mourir. Oui, elles se cachent, hein.
0: Oui. C'est pour ça qu'il faut jamais oublier de relever les pièges.
1: En tout cas, c'est clair, nous, à l'héritage, on l'a toujours dit, ce qu'on veut, c'est l'argenterie.
0: Mais vous aurez l'argenterie, Bernard. Mais vous en aurez la moitié.
1: Fais tirer et fais pas le com, Bruno, parce que tu sais très bien qu'avec la moitié, on peut rien faire.
0: Si. Voilà. Regarde-toi, t'es pas la moitié d'un con, t'as réussi des trucs.
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6: Faut pas se fier aux apparences. Mais on dirait pas, hein, comme ça, que je suis un obsédé sexuel. Je pensais pas avant, hein. L'histoire, c'est que j'ai passé un test, en fait, il y a pas longtemps. Et dans le biba du mois de juillet, ils disent que je dois aller me faire soigner. Je suis encore un petit peu sous le choc, parce que le mois d'avant, ils m'avaient déjà expliqué que j'étais plus clitoridien que vaginal. Mais je suis un vrai obsédé sexuel, hein, vraiment. Parce que du coup, j'ai repensé à des souvenirs d'enfance, tu sais, des trucs que j'ai fait quand j'étais gosse, et wow. Moi, j'ai déjà mesuré ma bite. Et pour aucune raison, en plus. Hein. Je voulais pas acheter des vêtements pour ma bite. Et je suis nostalgique, en plus. Plus je pense à tout ça, plus je suis nostalgique de tous ces petits moments de découverte quand on était adolescent. Vraiment, tu sais, la toute première fois que tu montes ton sexe à ta copine ou à ta fiancée ou que tu le colles contre la vitre d'un bus. Non, mais je suis un vrai obsédé sexuel, vraiment. Ah, mais moi, les fantasmes des films de cul à deux balles, je les ai tous. Et mon rêve, ce serait que juste une fois, il m'arrive la même chose. Mais salut, moi, c'est Homer. Ah bon? Ça tombe bien, j'ai la chatte en feu. Pour moi, c'est simple, dans la vie, il y a deux choses vraiment importantes, c'est le sexe et l'autre truc, j'arrive jamais à m'en souvenir. Mais combien de fois, par exemple, on m'a demandé si l'amitié entre un homme et une femme est possible? C'est combien de fois, dans une conversation avec une femme, elle m'a dit « Tu crois vraiment que c'est possible, l'amitié entre un homme et une femme ?»« Évidemment que c'est possible. C'est juste qu'on n'en a pas envie. » Moi, ça m'est déjà arrivé plein de fois, hein, d'être juste pote avec des jolies filles, plein de fois, mais je ne l'ai jamais fait exprès. À chaque fois, c'est parce que j'avais merdé quelque part, je me suis retrouvé dans la zone copain. C'est la zone « Quoi que tu fasses, c'est mort, tu me niqueras jamais. » Par contre, il y a un truc que j'aime vraiment pas, mais vraiment, vraiment pas. C'est quand j'entends des mecs dire d'une fille que c'est une vraie salope, une chienne qui se fait tirer par tout le monde, ça c'est pas bien. Parce que ça met la pression. Après, si moi j'arrive pas à la niquer, je vais avoir l'air d'un con. En plus, moi j'ai un très gros problème, c'est que j'ai beaucoup de mal à dire non à une fille qui veut coucher avec moi. Vraiment, même si c'est une fille qui a déjà couché avec tous mes meilleurs potes. Hein. Même si c'est une fille qui a déjà couché avec la planète entière, voilà, il n'y a rien à faire. Moi, je deviens très con, ça fait régresser mon cerveau à l'état animal. Tu dois conquérir cette femme. Bah, parfois, il y a ma conscience qui intervient. Mais Tomer, c'est qu'une pute. Tant mieux.
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8: Oh, je vais te chanter une chanson, ça y est, c'est bon. Lundi matin, le prince, sa mère et son petit frère sont venus chez moi pour qu'ils vont me dire un petit truc. Et comme je n'étais pas chez moi, le petit prince a dit « Ah bon ? Il n'est pas chez lui. C'est pas grave, l'autre heure demain, je vais revenir. » Dors demain, mardi matin, le prince, sa mère, le prince et puis sa mère sont venus chez moi pour qu'on va faire un foot. Ah mais comme j'étais déjà en train de faire un foot, le petit prince a dit « Ah bon, il est déjà en train de faire un foot. C'est pas grave, encore 2 heures demain matin, je vais revenir. Mercredi matin, le prince, sa mère, sa tante, un mec que tu connais pas, et puis un autre mec, sont venus chez moi pour que je leur rende leur argent qu'ils m'avaient prêté. Et comme j'avais gaspillé tout l'argent qu'ils m'avaient prêté, le petit prince a dit « Ah bon ? Il a gaspillé tout l'argent que je lui avais prêté. » Oula la dame, je reviens demain, je lâche pas l'affaire. Ce sera demain. Jeudi matin, le prince, sa mère, des mecs du 93, des mecs du 78, des mecs du 92. Et des mecs du Calvados. Ils sont tous venus chez moi. Ils sont tous venus chez moi pour qu'ils vont me taper. Mais comme j'étais caché sur le lit, le petit prince a dit « Ah bon ? Il est caché sur le lit ou il est caché où ? Je vais le trouver. 5 heures demain, dimanche matin, avec Jacques Martin et sa mère. Hey, t'es bien celle-là, pourquoi tu... Pourquoi tu fais du pleurage, là, encore ? Celle-là, ça suffit, celle-là. Mourad, arrête de... Mourad ? Mais c'est pas Mourad ! Oh non, non, mais... Je me suis trompé à la crème, je... J'ai pris le fils de la gardienne au lieu de prendre les Mourad.
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7: Eh oui, c'est moi. Depuis 1974, on m'a mis régulièrement dans la lucarne. Je suis un petit peu arrivé avec la couleur. Et Giscard aussi. Sans vouloir me pousser du col, je suis modestement le précurseur et l'inventeur de la reality TV. De la réalité. Souvenez-vous, c'est quand même moi qui étais le premier à installer des caméras de télévision chez moi, devant ma cheminée, toutes les Saint-Sylvestre avec ma bonne femme. Plus tard, je renouvelle l'expérience en me faisant filmer avec des éboueurs. En 1980, victime de mon invention, les téléspectateurs ont tapé 2 et j'ai été viré de la ferme. Et depuis, je continue quand même à donner mon avis, même si on me demande, mais c'est sanitaire. On me demande rien, mais je ramène des choses à dire. J'ai quelque chose à dire. On me demande rien, mais je ramène quand même. Par exemple, récemment, c'est moi qui ai écrit la Constitution pour l'Europe. Dans mes grandes vidéos, c'est moi qui ai écrit la Constitution pour l'Europe. C'est important. Constitution. Vous l'avez lu, non? Hein? Ben, c'était de moi, voilà, juste pour vous dire. France succès, la Constitution pour l'Europe, hein? Même en Suisse, ils n'en ont pas voulu. Pour l'Europe, c'est pas du genre à me laisser abattre, et je suis créateur de concepts. Je crée des concepts, j'aime beaucoup créer des concepts. J'aime créer des concepts, j'ai une capacité à créer des concepts. Et récemment, j'ai créé des concepts pour des émissions de télé-réalité. Par exemple, mon entrée à l'Académie française m'a fait penser à une idée d'émission, Canicule. Le principe, un hospice en plein mois d'août. 45 degrés à l'ombre, 40 grabataires, une seule bouteille d'eau habilement dissimulée. Le premier petit vieux qui la trouve est sauvé. Ça devrait marcher, ça devrait marcher, ça. Monastère et couvent story. Le principe, 12 moines, 12 bonnes sœurs, un dortoir unique. L'épreuve la plus spectaculaire, les sœurs font la tonsure aux moines pendant que ceux-ci leur font le maillot. Bonjour. Je vais le vendre à M6, à M6. Je vais le vendre à M6, à M6. Islam Factor. Nous avons donc trois barbus en turbanais devant trois sandwichs. Un au mouton, un au poulet, un au saucisson au pur porc. Celui qui prend le sandwich, le saucisson, a la main coupée au sabre en direct. L'île de la répulsion. Ça se passe dans le nord, à Lille. Le vainqueur est celui qui réussit à se taper Martine Aubry.
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9: Dans 2 ans, je vais être papa. Moi, l'adolescent, j'arrive même pas à m'occuper de moi, je vais m'occuper d'un petit truc. Hein, petit truc, un garçon, une fille, un labrador, je sais pas, ça va être, je sais pas ce que ça va donner, on sait pas, on sait jamais ce qui peut sortir, on sait jamais. Donc, et en plus, ma copine est suissesse. Donc vous imaginez, mon enfant, il va être québécois, suisse et haïtien. Yes! Il va être québécois et suisse, il aura du talent, mais il paiera pas d'impôts. Il va être suisse et haïtien. Oh! Il va être super lent. Hein? Je l'imagine dans les montagnes suisses. Ricola! Tu veux du fromage? Oh oh, ils ont mis des doux dans le fromage, oui. OK. Et j'ai perdu mon père il y a 5 ans. Et donc, je sais que quand je vais avoir mon enfant, c'est moi qui vais devoir lui apprendre tout ce que mon père m'a appris. Et donc, depuis 5 ans, je prends des notes. Des notes, des leçons de vie. Allez, j'ai des leçons de vie, dis-moi si c'est bien. Je vais lui dire, écoute bien mon enfant, une des grandes leçons de la vie, l'argent ne fait pas le bonheur. T'as compris? L'argent ne fait pas le bonheur. Et c'est important pour moi que tu sois heureux. Alors si tu fais de l'argent, donne-le à papa. Si tu rencontres quelqu'un qui te sourit, souris-lui à ton tour. Et si tu rencontres quelqu'un qui ne sourit pas, offre-lui ton plus grand sourire. Ça va le faire chier. Et ça faire chier les autres, ça n'a pas de prix. Hein? Il y a des jours où tu ne voudras pas sortir de ton lit. Tu vas être super triste, déprimé, découragé. Mais tu vas te lever quand même. Tu vas t'habiller, tu vas marcher dans la rue, tu vas croiser quelqu'un de gentil qui va te sourire, qui va te parler de Dieu. Et ça va te faire du bien. Et quelques semaines plus tard, tu vas te retrouver dans une secte, le crâne rasé. Tu vas travailler gratuitement à distribuer des tracts devant un métro. Alors si t'as un coup de blues, reste couché, merde. Pour savoir ce qui est bon pour toi, trouve-toi un guide. Choisis-toi un bon guide. Exemple, le Dalai Lama. Dis-toi, qu'est-ce que le Dalai Lama ferait à ma place? Est-ce que le Dalai Lama fumerait de la drogue? Non. Eh bien, t'as ta réponse. À chacun son guide. Moi, j'ai choisi Doc Gynéco. À l'adolescence, tu vas me détester, me renier, me fuir. Mais tu ne seras pas le seul. Maman va faire équipe avec toi. Tu apprendras le sens des responsabilités. Si ton patron te fout la porte, c'est pas parce que t'es noir. Si les gens sont injustes avec toi, ce n'est pas parce que tu es noir. Si la police t'arrête, ce n'est pas parce que tu es noir. Si la banque te refuse un prêt, ce n'est pas parce que tu es noir. En passant, si on te demande, t'es pas noir, t'es beige. Tu apprendras la compassion. La compassion, c'est quand tu ressens la souffrance des autres. Papa a de la compassion pour maman. Quand elle souffre, je souffre aussi. Et quand j'ai beaucoup, beaucoup souffert, elle va mieux. Je vais lui dire, finalement, tu vas t'apercevoir un jour que les Blancs veulent se foncer la peau, que les Noirs veulent pâlir, que les gros veulent maigrir, que les maigres veulent grossir, que les brunes se blondissent, que les blondes se blondissent. On ne sait pas pourquoi. Bref, on veut toujours être quelqu'un d'autre. Pourquoi? Parce qu'on pense que se changer, c'est plus facile que de s'accepter. Et se changer, c'est la seule chose qui changera jamais.
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10: Ah bah tiens. Nouveau cas de vache folle dans le département. Le reste du troupeau a été abattu. Eh ben, si à chaque fois qu'il y a un fou quelque part, ils abattaient le reste de la commune, on lui verrait plus clair. Tiens. C'est pourtant vrai. Ah ben mon vieux devrait faire beau aujourd'hui comme c'est parti là, tiens. Votre grincheux de père Billotte va encore se plaindre qu'il fait trop sec pour la saison, lui. Hein, pourtant, avec ce qui picole, il doit pas beaucoup souffrir de la sécheresse, hein. C'est pas étonnant que sa femme est partie, tiens. Alors, regardez-moi ça, tiens. 1, 2, 3, 4, 5 tâches de football. C'est bientôt Zibedine Ziboudane qui va nous gouverner. Ah, mais je vous le dis, hein. Oh. Oh, bon alors, les morts, ou donc ils sont fourrés. Oh, ben ils m'ont pas mis les morts ce matin. Il y en a peut-être ben pas, hein. On s'en viendra ben, ça. Oui, oui, oui, ben ça va. On t'a entendu, gueule de crabe. Ah, c'est notre boulangère, ça. La pielle, vous savez, sa langue marche aussi fort que son klaxon. Hein.
11: Attends, j'y vais, moi, j'y vais. Et on, je peux prendre un croissant?
10: Ah non, un demi-pain et puis c'est tout. Ah, mais qui dépensier, mon vieux Sylvain. Mais qui insouciant des choses de la vie, mon sang. Oh. Enfin, pauvre petit, c'est pas de sa faute, il a manqué d'un père et puis c'est tout. Ah, c'est vrai, il avait pas 7 ans quand mon Raymond est parti. Ah, vous savez, le bon Dieu a pas toujours été gentil avec nous quand même. Dites, croyez-vous qu'il y a une justice, vous? C'est en réparant le toit de l'église que mon Raymond est mort. Allez, là, allez pas me croire, hein. C'était le jour de l'enterrement à cette pauvre Léontine Caillot, la sœur à Lucette, là. Il finissait de poser les ardoises sur le clocher, un faux pas, et rare. Il est passé au travers de la charpente. Il s'est écrasé sur le cercueil en bas devant l'hôtel.
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12: La première fois que j'ai fait du ski, c'était au Québec, quoi.
13: Le ski, c'est un sport absurde. Même si t'es le plus grand beau gosse de la Terre, même si t'as la plus belle combinaison de la station, quand tu marches avec des chaussures de ski, t'as l'air con. Ok, t'as mis ton ski, on y va, t'es en position. Position de chasse, la neige.
12: T'as envie d'y aller, tu vas y aller, t'as pris ton courage à deux mains, et là, il y a un gars, il passe à fond, comme ça. Et là, ta copine, elle dit, « Ah, putain, il skie trop bien !» Tu vois de quel genre de gars je veux parler? C'est le genre de gars blond, avec les lunettes comme ça, que si toi, tu l'aimais, on dirait une mouche. Lui, ça lui va. Lui, son ski, ça fait... Toi, tu sais pas pourquoi ça fait... Toi, on dirait qu'on t'a payé, on t'a dit « S'il vous plaît, monsieur, toute la neige qui est en haut, vous pouvez l'amener en bas ?» Bon, c'est parti, on y va. On va skier. Allez, c'est parti. Partagé entre la joie de la glisse et la terreur de la chute. Ouais. T'arrives en bas, il faut remonter. Et là, il faut remonter avec le tire-fesse. Tu le connais, le tire-fesse? Tu veux le prendre, c'est jamais à ton dos. Attends, c'est un autre. Mais quand? Attends deux secondes. Je vais aller là, deux secondes. Non, attends. Et à un moment donné... Et là, vas-y, là, quand. Et là, t'es sur le tire-fesse. Et en tant que débutant, tu te dis, au moins que je réussisse le tire-fesse, putain. Sauf qu'à un moment donné, tu tombes du tire-fesse. Et là, on est d'accord, tu as un réflexe humain. Mais bizarre, tu restes accroché au tire-fesse. Il te manque un gant, il te manque un ski. Et tu dis, c'est bientôt la fin du tire-fesse, faut que je le lâche. Si je le lâche pas, je vais faire le tour.
13: Oh là là, incroyable le ski. Moi, je critique pas le sport, ok? Mais le ski, c'est un truc impossible. Je fais beaucoup de sport. Encore cet après-midi à l'hôtel, j'ai été faire à la piscine un peu de natation aquatique. Je rentre à la piscine, sur qui je tombe? Le blond, putain. Le blond avec son maillot de blond, putain. C'est le maillot en 3D. Toi, t'as le parachute. Le truc qui gonfle et tout dans l'eau. Lui, non, maillot de blond, les lunettes de natation, tu sais, celles que toi, tu les enlèves, t'as l'impression que tu vas enlever tes yeux avec. Tu sais, moi, quand j'enlève ces lunettes, pendant 6 semaines, on me dit « Hey, t'as été à la piscine ?» Il est là, taillé en V, le blond, comme moi, mais dans l'autre sens. Il est là, il s'apprête à plonger, il a mis ses doigts au bord de la piscine. Mais attention, hein, des pieds de blond, hein. Pas des pieds genre où il y a deux doigts qui disent « Laisse-moi tranquille ». Pas des pieds genre t'es à la plage, tu les rentres dans le sable et tu dis « Ouais, salut, tu vas bien ?» Non. Des pieds classe. Le blond, il plonge. Ça fait pas une goutte, ça fait pas un bruit. Tu sais, toi, tu plonges, t'as l'impression qu'il y a toute ta famille qui est venue avec toi. Le maillot, il gonfle, tu remontes les lunettes, elles sont comme ça. Et comme tu sais pas nager, tu dis à tes copains « Hey, le papillon !» Oh, regarde le papillon !» Ou bien tu nages le crawl. Mais tu sais jamais quand il faut respirer. Oh putain, j'en peux plus. J'en peux plus. Je vais aller à la douche. Je rentre à la douche, sur qui je tombe? Vous étiez là ou pas? Le blond, il est en train de se doucher. Avec son gel douche de blond, tu sais. Moi, j'utilise le truc, là, l'affaire qu'il n'y en a jamais dedans, là. Tu sais, celui qu'ils installent vide, tu sais. En tout cas, je vais rentrer chez moi et je vais réfléchir à tout ce que je vous ai dit, mais avant ça, j'aimerais prendre une résolution devant vous ici. Un jour, mesdames, mesdemoiselles, messieurs, je serai blond.
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15: J'ai une période de ma vie où, franchement, depuis quelques temps, je pense souvent avoir des enfants. J'y pense beaucoup, beaucoup, et j'aimerais vraiment énormément avoir des enfants. Et franchement, je pense que je vais bien éduquer mes enfants. Non, franchement, je pense que je vais bien éduquer mes enfants. Hein. En premier, j'aimerais bien avoir une fille ou un garçon. Pour le choix du prénom, c'est comme pour le sport qu'ils voudront faire, c'est à eux de choisir. Hein, à mon avis, ça sert à rien à se casser le cul à chercher un prénom original pendant des mois, hein, pour se rendre compte que quand il arrive à l'école, tout le monde a le même. Hein, c'est... Moi, je vois par exemple, si je me rappelle bien, moi, des Christophe, dans ma classe, en CM2, on n'était pas nombreux, on était 8. Hein, bon, par contre, j'avais un copain, il s'appelait Marcel, ils étaient que deux. Hein, Et lui est le proviseur, hein. Non, mais... C'est tellement beau, un petit bébé, là. J'ai vraiment envie d'un petit bébé, là. Par contre, il paraît que c'est les 6 premiers mois les plus difficiles, hein. Surtout la nuit, quand il te réveille. Hein. Mais là, je pense qu'il faut être responsable. Je pense qu'on se lèvera à tour de rôle avec la maman. C'est normal, hein. On se partagera les tâches. Hein. Et puis après, moi, la journée, quand il dormira bien, comme ça, j'irai le voir tout doucement. Comme ça. J'irai, je ferai comme ça... C'est énervant, hein? Puis les premiers mois, il va falloir changer les couches aussi. Alors, là aussi, je me suis renseigné. J'ai entendu dire, il paraît, il y en a, ils les changent 4 fois par jour. Ça, faut pas chipoter non plus, hein? Tu changes une fois, c'est bon, hein? D'abord, à 6 mois, qui va le répéter, hein? Parce que c'est ça le problème aussi, c'est que quand on est bébé, on parle pas tout de suite, hein? Et puis, vu comme on nous parle jusqu'à l'âge de 6 ans, 7 ans, c'est difficile de progresser, hein. Quand on est là, on vient, on te fait comme ça, papa, papa, maman, maman, non, papa, oh le wawa. Oh, il a dit papa, qu'est-ce qu'il est intelligent. Parce que ça, on nous trouve intelligent jusqu'à l'âge de 12 ans, 13 ans, après c'est terminé, après on passe à l'âge bête, hein, on l'a tous vécu. Mais d'ailleurs, là aussi, ben, quand ils seront plus vieux, et ben, au moment des études, c'est très important les études, et je serai très clair avec eux. Quand ils viendront me demander de les aider pour leurs devoirs, je serai très clair avec eux, je leur dirai « Écoutez, moi, je les ai jamais fait mes devoirs, vous n'allez pas me gonfler avec les voix. Hein. » Déjà, j'étais tout seul jusqu'à 17h. Hein. Je vous ai attendu toute la journée pour faire un ping-pong. Et là, à peine où vous arrivez, vous allez faire vos devoirs, ça va pas aller, ça. Bande d'égoïstes, va. Et puis je serai très sévère aussi. Ils se coucheront très tôt. Pas question qu'ils jouent à la PlayStation jusqu'à pas d'heure. C'est ma PlayStation. Très sévère aussi. Si jamais je les surprends en train de fumer un pétard en cachette, ça va barder, hein. Je leur dirai combien de fois que vous, je vous le dise, le pétard c'est avec moi, faut faire tourner. Puis quand ils voudront sortir en boîte de nuit, c'est pareil aussi, je les accompagnerai, on sait jamais. Hein. Alors bon, on arrivera devant l'entrée de la boîte de nuit, comme ça je leur ferai, bon écoutez, je sens qu'on va bien s'amuser ce soir, bon. Bon, si jamais on se perd à l'intérieur, on s'affole pas, on s'appelle dans la semaine, on se finit au bouffe, ok, bon. Vous inquiétez pas, je serai là, bon. Si jamais, vraiment, à 7h du matin, je suis toujours pas là, hein, les clés de la voiture sont sous l'amortisseur avant gauche, ok. C'est très important, demain il y a école. Oui, mais on n'a pas le permis. Oh, tu parles pas comme ça, ton père, hein. Allez, on y va. Et puis là aussi, bah, après, en ce qui concerne leur sexualité, c'est très important. Et bien souvent, ils veulent savoir très tôt. Alors là, à ce moment-là, bah, je pense qu'il faut leur expliquer. Il faut trouver les mots justes pour leur expliquer. Alors quand ils viendront me demander, ils me demanderont, bon, mais comment on fait pour les bébés? Comment on fait les bébés? Alors, je dis, bon, mais comment on fait les bébés? Alors, comment on fait les bébés? Il y a des choux, hein. Il y a des choux, en fait, c'est un peu comme l'histoire de la cigogne et la fourmi, hein, c'est à peu près, hein. Et des choux à cigogne, en fait, ce qui se passe, en fait, c'est qu'après, en fait, il y a papa, il met une petite graine dans le ventre de maman, ça, mais d'abord, papa, il met une bonne fessée à maman, parce que maman, elle aime bien ça, les fessées. Et puis après, il y a la cigogne, ça, ouais. Et vous, vous naissez dans les choux. D'ailleurs, maman, elle avait un très beau chou quand papa l'a connu. Hein. Voilà, c'est comme ça qu'on fait les bébés. Hein. Voilà, vous avez compris? Voilà. Hein. Si vous n'avez pas compris, vous allez voir sur Internet.
16: Hein. 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
17: Enfin, ce qui me donne de l'énergie, c'est que ça me fait super plaisir d'être là. Voilà. Non, je déconne, c'est pas vrai. Non. Enfin, si, ça me fait plaisir. Enfin, je travaille quand même. Vous êtes au spectacle, vous êtes assis, tout ça, mais moi, je bosse, je veux dire. Non, mais c'est vrai, tous les artistes commencent leur spectacle comme ça. Ouh, ça me fait super plaisir. Ça va? M'étonnerait que vous arriviez au bureau, vous, le matin, à 9h. Ouh! Ça me fait super plaisir. Ça va? Ouh! Va la photocopieuse? Oh! Non, mais faut dire que c'est quand même plus sympa, hein, comme travail. Non, mais je dis ça parce que je sais de quoi je parle, parce qu'à une époque, je travaillais aussi. Comme vous, j'avais un vrai travail, quoi, je veux dire, dans un bureau, pareil, avec tout ce qu'il faut, un ordinateur, un pot à crayon, un presse-papier, wouh! Un collègue avec des pellicules sur sa veste. C'est sympa? Non, c'était bien, en plus, moi, je me suis bien mariée. Il y avait juste un truc que j'aimais pas, enfin, qui était terrible pour moi, c'était les horaires, en fait. Enfin, les horaires matinaux, hein. Ouais, non, parce que sinon, tout ce qui était horaire de fin de journée, par exemple, ça, j'étais très ponctuelle, j'avais pas de problème avec ça. J'étais dans les premières, comme ça, prête. Mais le matin, non, le matin c'était terrible parce que l'heure officielle d'arrivée sur mon contrat c'était 9h, normalement. Enfin, je crois, oui. Oui, 9h, j'ai jamais réussi en fait. Oui, non, parce que je sais pas si ça vous fait ça à vous aussi le matin, mais vous êtes. Quand vous êtes en retard, vous êtes chez vous, vous speedez et tout, vous êtes censé commencer à 9h, mais tant que le réveil chez vous n'affiche pas 9h pile. Croyez toujours que vous allez pouvoir vous en sortir. Hein? Genre, il est 8h57, t'es au lit. Hein, bon, pas lavé, pas maquillé, pas caféiné, rien. Et tu crois que tu vas pouvoir y arriver? En 3 minutes. 8h57, je suis large. Je peux le faire. Tu sais, je peux le faire. Je me lave pas, je me maquille pas, j'enfile une djellaba, je peux le faire. Je suis un petit peu en avance, je vais dormir jusqu'à 58. D'ailleurs, c'est bizarre comme les minutes défilent le matin. C'est quand même fou. On dirait qu'il y a un mec qui se fout de notre gueule et qui n'est pas sans seconde. Ça m'énerve. Bon, bref, c'est toujours pour ça que j'arrivais à 11h, quoi. Alors ça, ça craint, hein. Alors si ça vous arrive, si vous arrivez à 11h un jour au bureau, essayez de faire croire que vous êtes sur les lieux depuis 2h déjà, hein. Vous n'arrivez pas à 11h avec le manteau, les clés de bagnole, le sac à main et tout, comme ça, en speed. Non! Ah ben non! Faut arriver bien, bien actif, bien coiffé, des taches d'encre en plein les doigts, un bloc sous le bras. Enfin, les gars, hein? Ah si, j'étais là, j'étais au deuxième à la compta, là, ils m'ont gardé 2h. Ils sont cons, ces comptables, tu vas bien? Très bien. Non, pas de café, ça va, j'en ai déjà bu 5, je suis à fond. Avec la grosse marque de l'oreiller, là, comme ça. Oh, c'est affreux. Moi, toute façon, il y avait toujours un truc qui finissait par me trahir quand même. Je veux dire, Marc Delaurier ou non, c'était ma voix. Ah oui, non, parce que mon bonjour du matin, que ce soit 9h ou 11h, c'est bonjour. Ça va ? Ah oui, très bien, merci. Donc là, j'étais rapidement grillée. Ah, il y avait un autre truc que j'aimais pas aussi dans l'entreprise, enfin dans les bureaux, c'était le téléphone. Enfin, c'est pas que j'aimais pas, c'est que je m'en servais énormément pour mes coups de fil perso. Mais beaucoup trop, trop. Ah si, trop. Un jour, mon patron m'a convoqué dans son bureau. Il était très énervé. Il me dit « Florence Foresti, est-ce que vous trouvez normal d'avoir des notes de téléphone plus élevées que les miennes ?» Je lui dis « Bah dis donc, patron, faut se mettre au boulot. Hein, qu'est-ce que... oh. Bah, il faut y aller, mon vieux. Faut aller chercher les clients. Pas bien tout seul. » C'est là qu'on a arrêté toute collaboration, d'ailleurs. Mais c'est pas plus mal. Hein. Moi, je suis content d'en avoir fini avec ça. Mais...
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15: Mais moi le matin c'est un calvaire le matin, non? Oui, j'invente rien. Hein. Si vous voyez, moi par exemple le matin, je serais plus proche de l'ours que de l'homme. Je parle pas, je grogne. Ouais, c'est terrible. Et je vais vous dire un truc, si jamais j'attrape le taré qui a inventé le réveil, parce qu'il faut être fou quand même, hein, ça va lui faire mal, très mal, et croyez-moi, je suis pas tout seul. Hein. Par contre, statistiquement, les femmes se réveillent beaucoup mieux que les hommes, n'est-ce pas mesdames? J'invente rien, hein? J'invente pas. Bon, c'est vrai que nous, on travaille plus, hein? Bon, c'est facile, ouais, c'est facile, c'est facile. Okay. C'est facile, c'est facile. Tenez, prenez ma femme, par exemple. Je sais pas comment elle fait. Eh ben, dès que le réveil sonne, dès qu'elle a posé le pied par terre, elle cause, elle cause, elle bouge, elle gesticule, elle gigote. Ça m'énerve. Enfin, je suppose qu'elle cause, hein, parce que moi, je dors encore, hein? Oh là là. Alors, c'est vrai que, mesdames, le matin, vous avez la pêche? Par contre, le soir, quand on aimerait vous voir un peu plus éveillé, alors là, il n'y a plus personne, hein? Ça, je ne l'invente pas. Eh bien, je vais vous dire encore autre chose. Moi, le matin, à 6 heures, je peux pas. Je peux pas. Je peux pas. Je peux pas. J'arrive déjà pas à enfiler mes pantoufles, alors. Enfin, c'est terrible. J'ai remarqué autre chose, le matin, il y a deux façons de se veiller. Il n'y en a pas 36, il y en a deux. La première, en général, voilà ce que ça donne. Bon, allez, encore 2 minutes. Et je me lève. Oh, voilà, ça finit comme ça. En général, tu te réveilles, c'est 8h30, tu vois, tes affaires sont pas prêtes, tu cours partout, tu pourris tout le monde. Puis alors, c'est même pas la peine d'aller à ton bureau raconter des histoires à ton patron. Tu dis, excusez, c'est parce que ce matin, je suis pas venu, j'ai crevé en venant. Il te croit pas, jamais. Et pourquoi il te croit pas? Parce que sur ta joue, il y a tatoué Mérinos, comme ça. Là. Dans tes cheveux, c'est Hiroshima, comme ça. En plus, t'as pas déjeuné, t'aurais mieux fait de prendre un chewing-gum. Hein. Alors là, la journée, elle est foutue, morte, tu peux aller te coucher, c'est foutu. Puis alors, il y a la deuxième technique, la mienne. Très technique, justement. J'explique. C'est-à-dire que j'effectue des paliers de décompression. C'est simple, c'est très simple. Premièrement, je m'assois lentement sur le bord du lit, histoire de m'habituer doucement à la position semi-verticale. Deuxièmement, je m'assoupis 2-3 minutes, histoire de récupérer de l'effort qui a été trop violent. Et troisièmement, au bout de 5 à 6 minutes, ma femme excédée vient m'arracher du lit, un peu comme qu'on arrache un poireau. Et alors là, deuxième stress de la journée, le néon de la cuisine. Oh, ça fait mal, ça. Et je vais vous dire un truc, si jamais j'attrape le taré qui a inventé le néon, ça va lui faire mal. Très mal. Oui. Ça risque de lui faire mal, oui. Qu'est-ce qu'il y a encore le matin? Oui, un truc terrible le matin. Vous venez de vous lever, vous avez eu le réveil, vous avez eu le néon. Puis alors, il y a un truc qui est mortel, comme ça, t'avances comme ça, et tu t'encastres méchamment l'orteil dans l'angle d'une porte. Oh, oh putain! Alors là, tu vois, t'as mal, t'es comme un dingue. Puis il y a toujours quelqu'un qui vient, ta femme, ton copain qui te fait. Tu t'es fait mal? Remarquez ça, ça réveille net, net, y a pas de problème. Non, le matin, c'est vraiment trop dur. Mais j'ai trouvé une solution. Si le matin, vous voulez vous réveiller en pleine forme, sans problème, nickel, faites comme moi, restez couchés.
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19: Vous êtes Micheline, divorcée sans enfant, pas sérieux, s'abstenir. Je suis Jean-Luc, prêt à tout pour faire battre ton cœur, libre de suite et plus si affinité. Elle, tu t'assois pas? Bah, fais comme moi, prends une pouffe. Enfin, je veux dire. Prends un pouf. Tu fumes? Ah, j'en ai plus que quatre, tant pis. On prend un drink. Tenancier? La carte des cocktails. Alors, vous allez me mettre un branleur. Bon, laisse, je vais choisir pour toi. Qu'est-ce que je vais bien pouvoir te mettre? Alors, 75 francs, 95 francs, quand même, hein? Un verre d'eau pour la demoiselle. C'est la première fois que je fais des petites annonces. D'habitude, c'est pour trouver des pièces détachées de mobilettes, alors... C'est marrant, je t'imaginais pas comme ça. Remarque, ça tombe bien, j'aime pas les mannequins. Non, je préfère les filles dans ton genre. Au moins, on est sûr de pas se les faire piquer. Tu vois, Micheline, c'est ton vrai prénom, Micheline? Ah non, non, comme ça. Non, mais tu sors de chez le coiffeur, là, non? Ah non, non, je dis ça parce que souvent, quand on sort de chez le coiffeur, on est un peu déçu, pas toi? Tu vois, Micheline, j'ai du mal à m'y faire, hein. Ça fait 5 minutes qu'on se raconte un peu notre vie. Tous ces petits tout qui font ces petits riens, c'est vrai. Si tu me demandais de te faire l'amour, là, tout de suite, dans ma petite chambre de bonne, qui est à 2 pas d'ici pourtant, ben, je te dirais non. Non, Micheline, prenons le temps de faire connaissance. Attendons une petite demi-heure. Tiens, j'ai envie de te donner une note. 8 sur 20. Mmh. Ah, bah t'aurais mis un autre parfum, c'est sûr, t'aurais eu la moyenne. Est-ce que tu aimes les animaux, Brigitte? Moi, mon animal préféré, le lapin. Je sais pas pourquoi. Comment? Quoi? Qu'est-ce qu'il y a? Je t'ai appelé Brigitte? Oh, Brigitte, Jocelyne, Micheline, c'est tellement laid tout ça. Tu aimes le Scrabble? Non, parce que j'ai un ami qui organise des partous de Scrabble. Des parties de... Oh là là, je suis trop romantique. Un jour, ça me perdra. Ah, excuse-moi, j'étais un des premiers à les acheter, alors... Allô? Oui, qui me dérange, là? Ah, c'est toi, chérie? C'est toi, Thierry? Oui, non, je suis sur un gros dossier, là. Non, une fin de série. Oui, non, je pense en avoir pour 2 heures. Oui, remarque, 1 heure, ça devrait suffire. Oui, je... Oui, oui. Les enfants sont couchés? Oui, je t'apprécie. Ah, ce boulot. Tu sais, nous, les chefs d'entreprise, c'est... Un jour à Rio, un autre à De Janeiro. Oh, je travaille actuellement au ministère de la NASA. Oh, on est sur un projet pour envoyer une fusée sur la Lune. Comment? Ça a déjà été fait? Ah non, je crois pas, on aurait été au courant. Ouh là là, mais il faut qu'on nique! Qu'est-ce qu'il y a? Attends, tu crois que je t'ai juste invité pour te payer un verre d'eau? Mais je suis pas un goujat, quand même. Mais attends, mais reviens, Micheline. Mais attends, t'as pas payé ta part? Ah, je suis trop fleur bleue, tiens. Allô, Martine? Oui, c'est moi. Écoute, la réunion vient de s'annuler, je suis là dans un quart d'heure. Martine, tu m'aimes?
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20: Bonjour les jeunes, ça va bien aujourd'hui? Vous allez faire un peu de sport? Vous allez vous la donner là en jouant au skateboard? Hein? Ok, je vais me faire reculer. J'aime bien les jeunes. J'aime le dialogue, je suis pompier, c'est mon métier. C'est l'aventure quoi. Je suis un aventurier, donc aujourd'hui, je vends des calendriers. Vous voudriez filmer ça aussi? Pas de problème. Vous allez voir, c'est une expérience fort enrichissante, basée sur le respect et la courtoisie. Chez nous, on appelle ça le CFA. Courtoisie, fraîcheur, amabilité. Première étape, l'interphone. L'interphone est un appareil très simple. Il y a un bouton, t'appuies dessus, si t'entends une voix, c'est que t'as gagné.
4: Allô ?
20: Oui, bonjour madame, c'est les pompiers. C'est des choses qui arrivent. À mon avis, la concurrence est déjà passée. Eh ben, c'est salopard des boueurs. Ils ont presque tout le marché, hein. De toute façon, on ne peut pas lutter. Nous, sur nos calendriers, on a des photos de la caserne. Eux, ils ont des chatons dans des corbeilles. Qu'est-ce que vous voulez qu'on fasse? Mais c'était pas grave. La prochaine sera la bonne.
21: Allô?
20: Oui, bonjour, monsieur, c'est les pompiers. C'est des choses qui arrivent encore. Mais ce n'est pas grave, la prochaine sera la bonne.
22: Allô, qui c'est?
20: Allô, écoute, maman est près de toi? Il faut lui dire maman, c'est quelqu'un pour toi.
22: Non, c'est le monsieur de la dernière fois.
20: Ah non, non, non, c'est pas les éboueurs. Bonjour petite, c'est les pompiers. Il faut appeler ta maman.
22: Tu t'appelles comment?
20: Comment?
22: C'est quoi ton petit nom?
20: Sébastien, allez, va chercher ta maman.
22: T'as quel âge?
20: 33 ans.
22: Pourquoi?
20: Parce que je suis né il y a 33 ans.
22: Tu vas bientôt mourir.
20: Merci.
22: T'as des enfants?
20: Non.
22: Tu peux pas?
20: Si, bon allez, va chercher ta maman.
22: Qu'est-ce que tu lui veux à ma maman?
20: Je voulais bouffer le cul. Oui, d'accord, oui, je... Non, je sais ce que vous vous dites, là. Vous vous dites que j'ai peut-être pété un câble. Vous n'avez pas tout à fait raison. Cet enfant était sans doute orpheline, donc son pouvoir d'achat était nul. Gain de temps, gain d'énergie, gain de vie. Comment? Oui, ça m'arrive d'en vendre de temps en temps, oui. Pourquoi? Ça serait bien pour votre reportage. Vous êtes pressé? Oh, ok, bon bah je vous le vends tout de suite alors. Je vous le vends tout de suite, c'est parti, hop, on traite pas, on y va. T'as parlé.
23: Oui.
20: Oui, bonjour madame, c'est les pompiers.
23: Ça va bien, merci.
20: Non, c'est pour les calendriers.
23: Ça ne m'intéresse pas, merci.
20: Oh, pourtant ce sont de jolis calendriers, hein. Si vous en achetez un, les gens qui viendront chez vous diront: oh, vous avez un joli calendrier. Ce qui n'est pas négligeable quand on a des amis.
23: J'ai pas d'amis.
20: Eh ben ça, c'est parce que vous avez pas de calendrier.
23: Vos calendriers, ils sont comme à Miami?
20: Comment ça?
23: Là-bas, les pompiers, ils sont tout nus sur leur calendrier.
20: Ah oui, mais là, non. Ah non. Non, non, nous, on fait plutôt dans les feux de forêt, vous voyez. On a aussi de superbes accidents de la route, avec des gens qui saignent et qui brûlent.
23: Ils saignent beaucoup?
20: Raisonnablement.
23: Non, merci, alors.
20: Elle est con, la vieille. Attendez, qu'est-ce que vous faites, là? Vous partez? Bah attendez, le reportage n'est pas complet. Vous allez filmer à notre pompier. Non mais vous pouvez pas me faire ça, je suis le meilleur. Là j'étais qu'à 25% de mon potentiel là. Non, attendez, laissez-moi une dernière chance. Laissez-moi une dernière chance, je vous le vends tout de suite. Je vous le vends tout de suite, c'est parti, on repart, on y va. Ça va aller.
23: Allô?
20: Allô la vieille? Oui, c'est encore ton ami le pompier. Bon, tu me le prends mon calendrier?
23: J'ai dit non.
20: Allez s'il te plaît, j'ai pas envie de te péter les jambes.
23: Quoi? Vous ne me faites pas peur?
20: D'accord. Ben tu te rappelles qu'avec mes potes, on était venus chercher ton chat dans l'arbre?
23: Oui.
20: Oui. Bon, ben l'année prochaine, ton chat, il crève. Et quand il sera mort, on viendra lui chier dessus. Et l'arbre, on le voutra dans le cul. Par les branches. Ah, ah, ah, ah. qu'elle est morte. Zut. Non, parce que statistiquement, les gens qui achètent un calendrier pour leur décès, c'est rare. Hein, je... Putain, j'aurais pas dû les branches. Eh, attendez, qu'est-ce que vous faites là? Vous partez? Non, mais eh, oh, vous voulez pas qu'on en essaye une autre? Quoi? Vous m'en voulez, poule la vieille? Bon, bah tant pis, je serai pas vedette alors. Hein. Eh, attendez, avant de partir, vous voudriez pas prendre un petit calendrier? C'est juste pour pas avoir la honte à la caserne. Non? Bon, bah salut.
22: Allô? Allô?
20: Oui.
22: Tu sais qui a dit qu'il voulait me bouffer le cul?
20: Oui, bonjour madame, c'est les pompiers.
22: Je vous ouvre.
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2: On vient de me donner un communiqué à vous lire, là, de toute urgence, d'extrême urgence, c'est marqué. Un communiqué du ministère de la Santé. Alors, si vous avez acheté récemment, en grande surface, des boîtes de raviolis de la marque Raviol Raffole, des boîtes de 500 grammes avec le numéro de série compris entre 1 million 228 000 ne les mangez pas. Ministère de la Santé, ne les mangez pas, mettez des gants, c'est écrit, hein, mettez la boîte dans un sachet plastique hermétique, c'est un gros nœud, quoi, hein, tout simplement, et allez très vite avec le tout au commissariat le plus proche. C'est sérieux, hein, c'est sérieux. Alors, ah, c'est maintenant, si vous en avez déjà mangé, finissez la boîte. C'est bon, c'est foutu, Marc, c'est foutu. Vous pouvez y aller, finissez la boîte, partagez encore avec ceux qui en ont déjà pris aussi. Et une fois la boîte finie, mettez-vous dans un sachet hermétique. Ils le mettent, hein. Et allez vous porter au commissariat le plus proche. En faisant deux trous pour les jambes. Ils précisent en faisant deux trous pour les jambes. Communiqué de... Voilà, je l'ai dit. Hein. Voilà. C'est horrible. Là. Ces trucs-là, c'est terrible. D'ailleurs, maintenant, quand on fait les courses, nous, à la maison, on fait les courses. Après, on étale les trucs comme ça. Vous voyez, tous les produits qu'on a achetés, on les étale sur une grande table et on allume la radio, comme ça. Et on attend. On a tout. On a noté tous les numéros de série, les dates de péremption, les origines contrôlées. On fait oui. Alors, ah, oui, des merguez, on en a marre. Oui, combien 21, 12, 2000. On les a! On a les merguez! Qu'est-ce qu'on gagne? Un virus? Bon, pas un voyage? À l'hôpital? On ira quand même!
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4: Bon, on va faire un test de vocabulaire, comme ça on aura les mêmes mots d'ici la fin du spectacle. C'est un test avec un journal. Je voulais prendre le journal Le Monde. Mais il faut un mois par jour pour le lire. Ceux qui ricanent, c'est les abonnés. Parce qu'ils ont une pile comme ça dans les toilettes, ils regardent TF1. Je rigole. Donc j'ai pris un journal populaire, La Provence. Ça veut dire La Provence en provençal. Ça va, tout le monde comprend? C'est un jeu que vous pouvez faire chez vous. Je lis le journal, vous essayez de deviner les mots qu'a utilisé le journaliste. C'est vachement bien. J'ai pris un article sur le Viagra, spectacle comique, on va rigoler. Viagra. La décision était attendue avec... fébrilité. C'est comme de l'impatience, mais tu veux du Viagra, ta nana va se barrer, t'as de la fièvre, tu transpires, t'en peux plus, vous avez vu comment je suis. Le commissaire européen a signé l'autorisation de mise sur le marché de la pilule anti-stress. Le Viagra, la pilule anti-stress. T'es stressé, toi, tu prends du Viagra. Hop, c'est vrai que ça calme. Wow. Chérie, je vais beaucoup mieux. Ça me stabilise. La pilule anti... Antipane, alors lui... Lui, il est garagiste. Amène ta couille, j'ai la clé à molette, ouais. Pilule anti-avortement, là, maintenant, le Viagra. Vous savez, quand tu bouches, il n'y a plus rien qui sort. Hein. La pilule anti... Antitane, oui, carrément. Ouais. Hier, on m'a dit anti-calcaire, j'avais pas compris non plus. Tiens, chérie, prends ton calgon avant de t'endormir, ça peut te boucher. On m'a dit en petite boîte aussi, j'ai pas compris. Une petite boîte. Oui, en petite boîte, dans une petite boîte. Ah, vous non plus, vous avez pas compris. La pilule anti anti-moine, là, carrément, là. Allez-y, lancez-vous, enfin, pas physiquement du balcon, parce que ça peut faire mal. Le Viagra, la pilule anti anti-sèche, ouais. Anti-moustique, genre, lui, il prend un Viagra, il prend, oh, le moustique, il est où? Oh, pas. La pilule anti-impuissance. Y'en a qui l'avait dit? Vous le savez comme ça, la pilule anti-impuissance dans les 15 pays de l'Union. Oui, vous y arrivez quand vous voulez, bravo. Ce qui constitue un formidable espoir pour environ 3 millions de... Chômeurs. Eh, j'adore ce jeu-là parce que vous faites rire entre vous, voyez. C'est un espèce de spectacle en autogestion par petits groupes. Vous revenez la semaine prochaine avec un journal, vous rigolez pendant 3 heures. Hein. Chômeurs, le mec il arrive à la NPE, bonjour. Vous auriez du Viagra, s'il vous plaît, parce que j'ai que ça à faire en ce moment. Hein. Pour environ 3 millions de... Voilà, toutes les femmes gueulent d'hommes, tous les mecs... Moi, bon, je vous donne la réponse. Pour environ 3 millions 253 000... Français. À la sexualité... Française, alors lui... La sexualité française, oui, c'est la plus balèze. On y est bien à l'aise, c'est la sexualité française. À la sexualité défaillante. Défaillante, les nanas, défaillante. Elles regardent leur mec en plus. Défaillante, ouais. C'est pas Mireille Dumas ici, alors. Hier, on m'a dit la sexualité sociale. La personne n'avait pas dû comprendre. J'imaginais la caisse de retraite de la sexualité sociale. Je cotise. Non, en fait, la réponse, je vais vous le dire, il y a écrit la sexualité vacillante. Le mode d'emploi insiste en... Je vous aide, en... En outre. Ben, je vous ai aidé quand même. Non, le mode d'emploi insiste en outre sur les dangers de tout surdosage volant... Bien, on dirait Christophe Colomb. Terre. Alors, je regarde le journal, c'est un vieux journal pourri, comme le reste. Les patrons ont changé de nom, il s'appelle le MEDEF, vous le saviez, ça? Ça veut dire, même en dormant, enrichis ta famille. Faut pas confondre avec la MNEF, ça veut dire même nous on envoie du fric. L'homme qui avait trois bras s'est noyé là où il n'avait pas pied. Bon, je vais arrêter parce qu'après on va croire que je critique la presse. D'un autre côté, on traiterait pas les journalistes de fouilles merde si les toilettes de l'État étaient publiques. Ah, je balance là. Quand j'étais plus jeune, je critiquais beaucoup. J'étais là, ouais, Le Pen, Maigret, ils sont tellement racistes, dès qu'ils bronzent, ils se tapent sur la gueule. Non, c'est pas faux. Mais maintenant, je préfère inventer, parce que la critique, c'est nécessaire, mais l'invention, c'est vital, car dans toute invention, il y a une critique de la convention. Tu peux répéter ce que je viens de dire? Non, je veux dire que quand t'inventes, t'as moins besoin de critiquer, puisque tu proposes déjà autre chose. Et c'est ça qui est bien. Par exemple, contre le racisme, j'ai inventé une carte d'identité internationale avec un système de grattage. Tu découvres ta nationalité à 16 ans. Ça, je pense bien. Comme ça, tu te prépares à être citoyen du monde. T'as intérêt à être sympa avec tes voisins, des fois, ils vivent chez eux. Par exemple, t'es afghan, t'es attaqué, il y a des bombes américaines, t'es civil, t'en peux plus, t'en as marre. T'as 16 ans, tu grattes, t'es suisse, t'es content. T'es suédois, il fait nuit toute la journée, t'en peux plus, t'as 16 ans, tu grattes, t'es kurde. Merde. T'es kurde, tu grattes, t'es kosovar. Remerde.
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0: Ah, prends un petit coup de flotte. Je l'aime bien celle-là parce que il y a beaucoup d'oligo-éléments. Oui, et dans ma profession, les oligo-éléments, c'est indispensable pour gagner. Avant, j'étais Evian, moi. Ouais, j'avais pris de l'Evian, vous savez, quand j'avais vu la pub avec les petits bébés dans l'eau. Oh, je me suis dit, c'est sympa, cette pub, hein. Hein? Bon, il y avait peut-être un peu de pisse de bébé dans l'eau, mais enfin... Non, mais c'est que dalle. Hein, non. Vraiment, la pisse de bébé, c'est pratiquement de la flotte. Hein? Mais par contre, après, quand t'as eu celle avec les vieux... Ouais, ouais, ouais, alors là, la piste de vieux, c'est autre chose, hein. Donc, hop, oligo-éléments. Et ce que je prends aussi, c'est des petites barres vitaminées, vous savez. Ou, exceptionnellement, Ferrero Rocher. Oui, mais ça, je le garde plutôt pour quand je reçois des ambassadeurs. Vous aussi?

0: On est là pour boire du champagne, manger du caviar, du saumon, du foie gras, et pas des boulettes de chocolat pas cher dans du papier d'alu. Eh bien, pas du tout. Ils sont tous là. Oh, quel moelleux, quel fondant. Il y a même une femme qui arrive comme ça, qui sort d'une chambre, qui nous met le bras autour du cou. Bien roulé en plus, hein. Pas du tout le genre femme d'ambassadeur d'ailleurs. Si, puis qui lui fait « Oh mais monsieur l'ambassadeur, vous nous avez gâtés. » Et elle l'emmène dans une chambre, sûrement pour le gâter aussi d'ailleurs. Et alors personne ne voit rien. Ils sont tous là « Oh quel moelleux, quel moelleux !» On a peut-être même entendu, d'ailleurs « Mais moelleux, mais... » Pas sûr, hein. Peut-être ça venait de la chambre de l'ambassadeur, mais c'est pas confirmé. Hein, c'est... Moi, je trouve que c'est quand même encourageant cette pub, parce que normalement, ouais, je disais que c'était quand même encourageant cette pub, parce que bon, d'une part, ça prouve que les réceptions, ça nous coûte pas si cher que ça, hein, parce que c'est quand même nous qui payons. Et ah ben oui. Il se rend compte qu'il paye, lui, disons. Oui, c'est vrai, ça. Et non, il y a un autre truc qui est sympa. Vous me dites, hein, quand je peux y aller. Je vais me fumer un petit pétard en Ferrero Rocher. Et j'en reviens. Non, il y a un autre truc, soyons sérieux, 5 minutes. Il y a un autre truc qui est assez encourageant, c'est que. Normalement, bon, quand on veut avoir des rapports sexuels avec une personne, hein, il faut quand même bosser, il faut l'amener au restaurant, boîte de nuit, tout ça, et plusieurs fois même, hein, pour certaines. Eh ben, vous avez vu ? Une femme d'ambassadeur avec un Ferrero Rocher dans la poche. Eh ben, moi, je dis, ça, c'est encourageant pour les petits revenus.
1: Bonsoir, audience. Ce soir, à qui veut gagner de l'argent en mars ? Nous retrouvons Guy Saint-Hilaire. Bonsoir Guy.
2: Bonsoir Marcel.
1: Je rappelle à l'audience que vous êtes professeur d'arithmétique.
2: Tout à fait, professeur d'arithmétique au lycée Bréval de Montréal.
1: Quelle classe?
2: 15e. 15e degré, jaune.
1: Jaune, donc oui. Vous avez des étudiants...
2: Qui vont de 5 ans à 56, 57 ans.
1: Donc pas d'enfants à problème.
2: Non, des enfants plutôt compétents dans l'ensemble, on va dire.
1: C'est parfait, Guy, re-bienvenue, puisque vous êtes déjà venu à Qui veut gagner de l'argent en mars. Je le rappelle que la dernière fois, vous êtes parti avec 100 $. Vous pouvez gagner jusqu'à 1 000 000 $, mais qu'est-ce que vous allez faire avec tout cet argent si vous gagnez?
2: Disons que si j'arrive à ce niveau du jeu, je pense que je quitterai ma femme et que je me paierai des putes de luxe.
1: Mais comme je vous comprends, on joue à présent, mon cher Guy Saint-Hilaire, pour des putes. C'est parti, on joue à qui veut gagner de l'argent en mars. Question à 800 $. Lorsqu'un pancake tombe dans la neige avant le 31 décembre, on dit, petit A, que c'est un pancake qui est tombé dans la neige avant le 31 décembre, petit B, que c'est une kippa surgelée, petit C, que c'est un frisbee comestible, ou encore D, la réponse D.
2: Sans hésitation, réponse C, une kippa surgelée.
1: C'est votre ultime bafouille?
2: C'est mon ultime bafouille, Marcel.
1: Lorsqu'un pancake tombe dans la neige avant le 31 décembre, on dit en effet que c'est une kippa surgelée. Bravo, Guy! Attention, question à 1 600 $. Et ça, ça en fait de la pute.
2: C'est vrai.
1: Lorsqu'un pancake prend l'avion à destination de Toronto, puis qu'il s'en va faire une escale technique à Saint-Claude, qu'est-ce qu'on va dire de ce pancake-là?
3: Parce qu'il fait... Je parlais d'un pancake, là, tu sais.
1: On va dire petit A, qui n'est pas encore arrivé à Toronto, ou encore qui est disposé à...

0: Toronto, mais qu'on l'attend toujours? Ou encore, qu'est-ce qu'il faut ce maudit pancake tabarnak? Ou encore, D, la réponse D. Je pense que je vais d'abord procéder par élimination, Marcel, puisque ça peut pas être encore arrivé. À moins qu'un pancake qui soit tombé dans la neige prenne l'avion, mais c'est interdit par le code de l'aviation civile, tout le monde le sait. Donc, c'est pas la réponse A, la C non plus, encore moins la B, je suis pas sûr. Réponse C, qu'est-ce qu'il fout ce maudit pancake tabarnak? Gay. Gay. C'est votre ultime bafouille.
1: C'est mon ultime bafouille, Marcel.
0: Lorsqu'un pancake prend l'avion à destination de Toronto et qu'il fait une escalade avec Saint-Claude, on dit que c'est un maudit pancake tabarnak. Vous avez gagné, bien sûr, ce président. Bravo!
2: Question suivante. Au cours de quel événement historique fut créé le pancake?
0: Oui. Oui, oui, oui.
2: Petit
0: oui.
2: A, en 1618, pendant la guerre des croissants au beurre. Petit B, pendant le massacre de la Saint-Panini. Petit C, en 112 avant Céline, pendant la prise de la brioche, événement tragique.
1: Je rigole parce que je ne savais pas. Quand j'étais à l'école, je ne savais jamais, donc c'est
2: ben
1: pour
2: c'est
1: ça.
2: Ça qui est rigolo.
1: Oui.
2: Ou encore D, et là, je vais vous surprendre. La réponse D.
3: Réponse D, toujours la réponse D.
2: Toujours.
1: Oui. Marcel, au point où j'en suis, parce que là, je ne sais pas, je vais le dire franchement, je vais demander l'avis de l'audience.
2: Ah, ouais? Vous brûlez un joker? Attention, audience, vous allez aider Guy et vous allez répondre à la question, vous allez jouer à votre tour. C'est parti. L'audience trifouille. On sent que l'audience est tiraillée, là. Et partagée, là.
1: Ils savent pas trop, hein.
2: Le fait qu'ils soient tous hongrois, il est peut-être pour quelque chose.
1: Et Marcel, je vais demander le moite-moite. Je n'ai pas le choix.
2: Très bien, Guy. Computer. Vous allez retirer deux mauvaises réponses.
1: Franchement, je ne sais plus du tout, là. Je me lance au hasard, hein. Réponse B.
2: Ultime bafouille.
1: C'est mon ultime bafouille, Marcel. Ah non, c'est déjà la fin?
2: Non, c'est mon char qui est parqué en double fil.
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5: Oui, chérie, allez, attends, deux secondes. Oui, allez-y, messieurs, installez-vous, j'arrive, je suis à vous. Oui, oui, mais j'ai les ouvriers qui sont là, oui, hein. Eh ben, je suis sur le chantier. Sur le chantier, hein. Qu'est-ce que tu... Je sais pas, tout à l'heure, j'arrive, mais tout à l'heure, hein, on se rappelle, voilà. Là, oui, goulou, oui. Oui, bousy, oui. Oui, chérie, je vais pas tous te les faire, là, parce que je suis pas toute seule, hein, voilà. D'accord, à tout à l'heure, voilà. Excusez-moi. Oui, je disais, je suis sûre qu'on aurait dû prendre un architecte. Je sais pas, une intuition. Oui, ça avance, monsieur Gomez. Mais enfin, on s'éloigne de plus en plus de ce que j'imaginais au départ. Hein. Sans parler des détails. Là, comme ça, sans réfléchir, vous diriez qu'on est dans quelle pièce? Le dressing. Ah oui, alors là, perdu, c'est le salon, là. Ça, c'est le cloison, vous l'avez monté hier sans rien me demander. De toute façon, elle tombe très bien, cette réunion de chantier. Alors, monsieur Forêt. Ah, mais c'est très gentil d'être venu. Dites-moi, monsieur Forêt, on parlait bien de fenêtres. On n'a jamais évoqué des meurtrières. Vous aviez un lot de châssis à refourguer. Non. Puis alors, vraiment, j'insiste, monsieur Forêt, j'insiste. Tenez-vous-en au plan. Vraiment, ne posez des fenêtres que quand ça donne sur l'extérieur. Alors, puisqu'on en est aux ouvertures... La porte qui va de la chambre à la salle de bain, comment je l'ouvre? Oui, c'est gentil, y est la push, oui. J'entends bien, y est la push. Alors, ben, c'est bien qu'on en parle, figurez-vous que j'aurais préféré la tirèse. Parce que la porte, quand y est la push, elle bute contre le lavabo. Pas de pot, hein. D'ailleurs, à ce propos, M. Bricou, j'ai vérifié. C'est pas les robinets qui vont changer. Ouh là là, c'est l'installation. Voilà, c'est toute l'installation. Vous notez, M. Bricou, je vous reprends après. Voilà. Alors, M. Forêt, ma porte de salle de bain, qu'est-ce qu'on fait? Alors, on la laisse comme ça, hein. Chaque fois que je veux me laver les mains, je la dégonde. Les volets, M. Forêt. Alors, les bitonios, là, qui sont censés caler les volets à l'extérieur, hein. Clic, clac, clic, clac. On peut les rapprocher. Oui, oui, bah oui, les fenêtres, oui, oui. C'est-à-dire que là, pour les fermer, il faut que je fasse le tour par l'extérieur. C'est un détail, hein, mais oui, mais tout est détail, M. Forêt. Votre veste a des boutons, voilà, c'est un détail, mais ah oui, pour la fermer. Plus pratique, non? Et les doubles fenêtres, qu'est-ce qui s'est passé? Il y a un peu de jeu. Ouais, il y a un trou comme ça entre les deux battants. On passe la tête, M. Forêt. 2 mois que ces travaux devraient être finis. Quand même, quand même. Alors moi, franchement, la caravane dans le jardin au début, ça m'a fait un petit coup de jeûne. 15 jours que j'habite ici, ça me rappelle les auberges de jeunesse, mais allez, c'est bon. Mais là maintenant, ça va, c'est bon, c'est bon. On s'entend bien, il y a une bonne ambiance, tout le monde se connaît. Moi, en plus, vraiment, j'ai envie d'être désagréable avec personne. Hein. Et nom de Dieu, je peux vous dire que je suis au 30 juin, vous n'avez pas viré votre merdier, que tout n'est pas nickel, ça va chier dans le ventilo. Je ne monte pas le ton. Je m'en suis, justement, je le monte le ton. Parce que là, je sais pas ce qu'on va tourner comme film, mais pour l'instant, c'est Bricolo Bricolette pour leur cabane. À 200 plaques la cabane, j'ai le droit d'être contrarié? En plus, merde, vraiment, il y a de quoi être énervé, parce que quand même, moi, j'ai eu le terrain pour une bouchée de pain, pour l'instant, j'ai une maison avec une louchée de con. Ben, je retire, voilà. Je retire. Excusez-moi, c'est une formule, voilà, je me suis emporté, je retire. Comprenez que pour moi, c'est lourd. Voilà ce que je veux dire, c'est lourd. Mon mari est à l'étranger, moi, je suis toute seule pour tout superviser. Alors voilà, c'est tout ce que je voulais dire. Voilà, bon, voilà, je retire. Enfin, quand même. Avouez qu'il faut être... J'ai pas d'autre mot, hein. Con ! Allez me coller une prise d'antenne télé, oh, allez, comme ça quand même, hein. Dans les toilettes. C'est une idée de qui, ça ? C'est une idée de con ! C'est une idée de moi? Ah, bon, ben, en ce moment-là, c'est une idée. Alors, c'est une idée? C'est une idée que j'ai eue, qui est loin d'être con, en plus. C'est une pièce qui est toujours rébarbative, on s'y fait toujours un petit peu. Bon, hein? Et je m'étais dit, pourquoi pas une télé? Écoutez, si avec ça comme problème, ça m'irait très bien. Tiens, par exemple, la peinture de la chambre, ça aussi. Ah, oui, ah, c'est fini, c'est gentil de prendre des nouvelles, c'est fini, rangé, tout plié, balayé, terminé. Voilà. Peinture à l'éponge? À la queue de vache, oui! Ah non, mais je sais pas, à mon avis, il a pris les bouses, il les a balancées directement sur le mur. Je crois que ça, après, il a fait rentrer un troupeau, un peu de foin, et hop, tout le monde au travail. Allez. Voilà, je vois que ça, je le vois que ça. Je pense même qu'il y en a qui ont dû se gratter sur les montants de porte, parce qu'alors, c'est dans un état, tout est à refaire. J'entends, je sais très bien où j'en suis, ne bougez pas, hein. Oui, allô? Allô? Oui, Caroline! Comment ça va? Eh ben, ça va très bien, très bien! Hein? Oh, ben, c'est gentil. Eh ben, écoute, la maison, c'est fini! Fini, fini, tout fini! Formidable! Formidable! Formidable! Ben, écoute, alors là, quand tu veux, Caro, hein? Dès que tu rentres, t'es rentré, eh ben, alors, hein? Demain? Demain, oui. Alors attends, demain, comment on peut faire demain? Bouge pas, Caro, 2 secondes. Hein, demain, comment je fais moi avec ce merdier? Allô? Oui, Caro? Oh, je suis sous un tunnel, je t'entends pas très très bien là. Oui. Caro, Blina, est-ce que tu m'en... Merci, merci beaucoup, messieurs. Merci, ça c'est de votre faute, hein. Je viens de perdre ma meilleure amie, ça vous ne m'aviez pas mis dans le devis. Mais alors pour aller me coller des encablures et du litonnage à 22 000 balles, qu'on sait même pas d'où ça sort, je vais vous litonner vos chèques, moi vous allez être contents du voyage. Ah, mais voilà, pizzaïolo, hein. Hein, alors on avait dit 14 heures, c'est quoi l'excuse aujourd'hui? Vous êtes venu en gondole? Alors vous... Je sais même pas quoi vous dire, vous voyez. Voilà, vous avez la palme, elle est pour vous, il en fallait une. Vous avez la palme, voilà. Vous êtes carleur et vous carlez très bien. Mais vous carlez trop. Trop, beaucoup trop. quand je vous ai dit s'il en reste, vous les mettrez dans la chambre, je parlais des cartons, voilà. Qu'est-ce qu'il a fait? Vous avez compris? Il m'a tout vidé, il m'a vidé tous les cartons. Ah ben, tout est plié, ben, tout collé, et après derrière, moitié de la chambre, et derrière ça part en moquette. Oh, non, franchement, il y a des branchements qui se font pas là-haut quand même, hein? Tiens, en parlant de branchement, monsieur Martin, au compteur, qu'est-ce que vous m'avez mis comme ampérage? Parce que moi, ça me laisse pas une grande marge de manœuvre, hein. Ça saute. Non, ça saute tout le temps. C'est vraiment ou brushing, ou sono, ou jardin éclairé, ou dinde dans le four. On fait rarement les quatre en même temps. Eh ben, moi, j'ai peut-être envie de faire mon babyliss avec un fond de Mozart tout en me disant ouf que mon jardin est joli la nuit et miam miam, il y a une bonne dinde dans le four. Alors, hein, le compteur, vous le gonflez, vous en mettez deux, vous me collez un mec qui pédale dans la cave, mais moi, je veux qu'il y ait du jus! Ça va bien, maintenant, là, hein? Et je parle pas de la dinde. Alors, eh ben, tiens, puisqu'on parle de bouffe, on va aborder la cuisine. Hein, la fameuse cuisine, oui, les monsieur Firmin, ah, il se cache. Alors, monsieur Firmin, la fameuse cuisine high-tech, supersonique, hydraulico-électro-coloconique, je sais pas quoi, d'ailleurs, hein? Pour reprendre votre formule, la cuisine Firmin, la cuisine de demain, il faudrait déjà qu'elle fonctionne aujourd'hui. Quand je pense, moi, il fait gober qu'ils avaient les mêmes à la NASA. Si leur fusée marche aussi bien que ma hotte, je sais pas quand les derniers sont partis, mais vaudrait mieux téléphoner à leur femme, parce qu'à mon avis, ils sont pas prêts de rentrer. Ah oui, je parle de la hotte. Et puis j'ai pas fini d'en parler de la hotte, ça pour aspirer, alors là, boah. Elle aspire, sauf que le dégagement, vous me l'avez foutu pile dans ma penderie. Quand je sors dehors, on dirait une grosse frite qui se promène. Ça, je vais vous en faire de la pub, hein. Si on me demande ce que je mets comme parfum, je dirais frite de chez Firmin. Voilà, puis alors vous avez la main lourde sur la scie, vous, hein. Qu'est-ce que j'ai été lui dire que mon plan de travail était trop haut? Il y avait quoi ça? Alors là, zig, zig, crac! Ah, est-ce qu'il y a une cuisine pour enfants? Moi, je me demande ce que je vais pouvoir faire à bouffer. Je suis tellement loin des aliments que je pose dessus, il faut que je m'approche pour les reconnaître. Pas grave, je devais changer ma vaisselle, je vais m'acheter une dinette. Hein? Puis alors, je ferai, comme on dit, des petits plats, des bons petits plats. Voilà, je vais faire des petits rôtis, couper des toutes petites tranches, des petits légumes. Et alors, bien sûr, j'inviterai des tout petits amis. Ça, hein? Je ne monte pas sur mes grands chevaux, je monte sur mes hop tout petits chevaux. Mais j'exprime mon énorme contrariété. Alors bien sûr, monsieur Firmin, vous le comprendrez, je vais vous faire un tout petit chèque. Tout petit, avec une toute petite signature. Un tout petit chiffre là-haut, tout petit. Avec tout petit stylo, tout petit. Voilà, on va tout faire en tout petit, hein. Ça a l'air d'arranger tout le monde. Monsieur Forêt, on va faire des tout petits volets, avec des tout petits butonniaux, puis on va les pousser très loin. Puis alors surtout, on va prendre des toutes petites bouses, pouf. Et on va les jeter sur des tout petits murs, pouf. Et on va faire entrer des petites vaches comme ça, avec des petites queues comme ça, hein, des petites meules de foin, comme des plaquettes de beurre. Et puis comme ça, elles font des tout petits murs à l'éponge, avec leur petite queue de petite vache. Hein, on a fait une toute petite réunion pour un tout petit chantier. Et moi, je vais faire une toute petite dépression. Ouh, qu'elle est petite!
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7: Bien sûr que je connais le McDonald's. Ma parole, je vais rentrer dans ce McDonald's rien que pour voir le McDonald's comment il est. Ma parole, j'ai trouvé là-bas rien que je rentre. Tu trouves d'abord la queue. On dirait la sécurité sociale. Après, tu te mets comme ça dans la queue, tu trouves la place comme ça, tu lèves la tête. En haut, ils ont accroché la photo de ce que tu vas manger. C'est comme si moi, je vous invite à la maison. Et je mets la photo de ce que vous allez manger. Oh, vous avez très très faim. Je voulais pas manger de la viande, bien sûr, je voulais manger du poisson. Alors je lui ai dit, madame, j'ai vu le fils. Mais comme David il m'avait averti, je lui ai dit, j'ai vu le fils, mais je veux pas la sauce là-bas que vous mettez dans le fils, c'est que la sauce avec les petits morceaux, c'est sauce là-bas dégueulasse, c'est que la sauce traîne, ça veut pas. Elle m'a dit, monsieur, si vous prenez un fils, sans la sauce, ça va prendre 10 minutes en plus. Je lui ai dit, madame, pourquoi 10 minutes en plus? Pour quelque chose en moins? Ma parole, elle est restée quête, je ne savais plus quoi dire. Après, il m'a dit, qu'est-ce que vous voulez boire? Alors moi, pour rester jamais américain, je lui ai dit, Coca-Cola. Il m'a dit, petit, moyen, gros, je lui ai dit, il n'y a pas de Coca-Cola. Il m'a dit, faut me dire, petit, moyen, gros. Je commence à m'énerver, alors je lui ai dit, moyen. Il m'a dit, monsieur, vous savez, cette semaine, c'est McDonald's, du 12 au 18, de 13h à 19h, si vous prenez un moyen Coca-Cola avec un fils sans la sauce, vous n'avez pas la promotion de 14 à 19h sur le Mac Homper ou la Hopper ou la Zatter, je ne sais pas comment il s'appelle. Elle m'a dit comme ça, elle m'a dit, c'est mieux que vous preniez un fils avec la sauce, vous l'enlevez vous-même. Elle me donne la technique, merci beaucoup. À côté, vous prenez un très grand Coca-Cola. Nous, on va vous donner cette carte avec votre nom dessus. Vous revenez le 22 à 18h, vous nous montrez la carte. Et nous, on va vous donner un sauce aux pommes, il est gratuit. Je lui dis, madame, combien coûte le sauce? Donne-le-moi tout de suite. Madame, donne-moi le sauce. Donne-moi le sauce. Madame, viens ici. Madame, tu veux manger? Tu connais manger? Oui. Allez. J'ai jamais vu un manque de respect comme ça. Elle me parlait, tu sais, elle m'énervait. En plus, elle avait un déguisement là-bas, un déguisement. L'autre, il est venu avec le chapeau là-bas de Roi Lyon. Elle dit, qu'est-ce que je peux vous aider? Il dit, donnez-moi à manger, ça suffit. Elle m'a tout posé comme ça sur le plateau. Elle m'a posé le fils. Elle m'a posé un Coca-Cola comme ça. Elle m'a mis un tuyau dedans, je ne sais pas pourquoi. Au dernier moment, elle me regarde et me dit, monsieur, est-ce que c'est pour manger ici? Et il reste tranquille, calme-toi. Pour manger ici. Je lui dis, madame, après tout ce que vous m'avez fait depuis tout à l'heure, pourquoi je ne peux pas aller m'asseoir moi comme tout le monde? 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
6: Il faut toujours se servir des nouvelles technologies. Il faut toujours montrer aux chercheurs qu'on s'intéresse à ce qu'ils inventent. Ah ben les chercheurs, si on les laisse 2 minutes tout seul, c'est connerie sur connerie. Hein. Ils clonent des moutons. Il n'y a pas plus con que de cloner un mouton. Non. Il n'y a rien qui ressemble plus à un mouton qu'un autre mouton. S'il y avait un truc à cloner, je sais pas, moi je clonerais des Monica Bellucci. Non mais je trouve qu'on manque quand même plus de Monica Bellucci que de moutons. Non, c'est moi qui déconne. Non, mais on manque quand même plus de Georges Clooney que de moutons. Mais les chercheurs, ils pourraient nous inventer des trucs incroyables. Des femmes magnifiques à 4, 6, 8, 10 nichons. On manque cruellement de nichons dans les gangbangs. Une paire pour 12, c'est trop peu. Non, mais les chercheurs, faut les occuper, sinon c'est connerie sur connerie, je vous dis. Un chercheur, on le laisse 30 secondes tout seul. La première chose qu'il fait, faut qu'il fasse chier une souris. Mais qu'est-ce qu'ils ont avec les souris? Qu'est-ce qu'elles leur ont fait, les souris? Ils ont pas fait 15 ans d'études pour finir des ratiseurs, hein. Moi, j'ai lu dans une revue scientifique très sérieuse, hein, qu'il y avait un chercheur qui avait pris une souris et qui lui avait greffé une oreille de cochon sur le dos. C'est particulier ce qui se passe dans la tête d'un chercheur, hein. Non, j'imagine le chercheur qui arrive au labo le lundi matin, là, et j'enfile une blouse, même pas le temps de prendre un café, hein. Oh putain, je suis excité, je suis excité, ah. Et j'ai qui oh putain, mais non, mais j'ai passé tout le game, j'ai même pas pu jouer avec mon chien phosphorescent à deux têtes. J'ai dit, tu sais ce que je vais faire? Je vais prendre une souris et je vais lui greffer une oreille de cochon sur le dos. Génial, hein, ouais, génial. Et j'ai qui sans vouloir te commander, là, juste à côté de toi. Tu vois, il y a une étagère. Il y a une boîte de biscuits. Oui. Tu vois le macaque? Tu lui coupes la tête en deux au macaque et tu lui mets la boîte de biscuits à l'intérieur. Ben, je sais pas pourquoi, mon vieux, je cherche, hein, mais... Il y a peut-être une piste. Et Jackie, tu vois le facochère? On lui avait greffé des espadrilles il y a 2 mois. Tu peux lui enlever, je crois que ça a pris. Et c'est comme ça qu'ils ont inventé les méphistos. Les chercheurs, c'est n'importe quoi. Faut toujours qu'ils s'en prennent aux animaux. Quand c'est pas les moutons, c'est les souris. Quand c'est pas les souris, c'est les lapins. J'ai lu qu'ils testaient les rouges à lèvres des femmes sur les trous de balles des lapins. Pour pas que ce soit irritant pour les lèvres des femmes. Il paraîtrait que les lèvres des femmes ont la même sensibilité que les trous de balles des lapins, voilà. Je ne sais pas comment ils en sont arrivés à cette conclusion, hein. En même temps, je leur fais confiance, je vais pas les vérifier. Je sens des femmes inquiètes. Non, non, vous pouvez continuer à acheter des rouges à lèvres, hein. Tous les tubes ne sont pas testés. 1/4, je crois.
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5: Je vous ai pas dit, mais il y a 6 mois de ça, je m'étais filé la cheville. De là jusqu'à là. Une grosse fellation de la cheville. Ça, je l'ai toujours pas avalé, hein. Puis alors, j'ai un corps qui me revient tout le temps. Si c'est pas malheureux. Pourtant, tous les mois, je vais chez le pédologue, hein. Ah oui, non, dites, c'est important, les pieds. Tu te vois un peu sans les pieds. Tu n'as plus rien qui marche, hein. Ah oui, et dire qu'il y a une expression qui dit « bête comme ses pieds ». Je m'excuse, les pieds, ils sont pas bêtes, hein. C'est comme l'expression « gay comme un pinson ». Moi, mon deuxième fils, il est gay, il est pas pinson, hein. Vous avez compris? Ben oui, il est homo, hein. Attends, maintenant, homo, c'est devenu normal. C'est plus comme avant, hein. C'est dans la nature. Il paraît même que c'est dans les gènes. D'ailleurs, on dit homogène. Oui. Ben, le premier homme, il était déjà homo, hein. L'homo sapiens. Après, il a évolué, il est devenu homo erectus. Il a même fini bipède, hein. 2 fois plus pède. Eh oui. Ah non, mais moi, je raconte pas de cagade. Si je vous le dis, c'est que je l'ai lu dans les livres, hein. Bah, c'est vrai que là, je vous le dis comme ça, parce qu'on est entre nous, hein. Et bon, quand je l'ai appris de mon fils, ça m'a fait quelque chose, hein. Quand tu es mère, c'est pas pareil, hein. Oh, tu sais, un jour, il vient me voir et puis il me dit, « Voilà, maman, il faut que je t'avoue, tu comprends, j'aime les hommes. Je dis, mais Jean-Bernard, j'aurais jamais imaginé. Mais alors, tu vas nous faire curer? Il me dit, non, j'aime les hommes papilleusement, mais amoureusement. Comme le coiffeur d'en bas, le voisin du 4e, le beau-fils de Francine. Oh, d'un coup, tout le quartier me devenait homo. J'ai dit, mais pas ton père aussi, quand même. Tant, je m'en serais aperçu, hein. Quoique... Avec les hommes, tu sais, devant toujours tout par derrière, tu sais pas. Bref, quelques temps après, il me revient. Mais c'est vrai que ce jour-là, il s'était habillé un peu spécial. Tu sais, moi, je croyais qu'il allait faire Halloween. Il me dit, non, je vais à Paris, je vais faire le défilé Comment ça s'appelle ce défilé qu'ils ont esprit pour Russ, là, hein? Le défilé de Guêpe Raide. Alors mon mari lui dit, écoute Jean-Bernard, si tu vas à Paris faire la guêpe, d'accord, mais tu reviens plus à la maison. La maison, c'est pas une ruche, hein? Oh, tu t'en vas d'Arodar, hein? Moi, ça m'a étonné que ça m'arrive à moi, ce chose, parce que normalement, ça arrive dans les familles où les mères ont des fortes personnalités, tu sais. Quand ils admirent trop la mère, c'est comme ça qu'il revient ce fameux complexe du type. Mais moi, que je suis une mère, plutôt que j'ai horreur de me faire remarquer. Attends. Ah non, moi, s'il y a un trou de souris, je me mets dedans de suite. Hein. Bon, c'est vrai que tu n'en trouves pas tous les jours et des trous de souris. Hein. Ah, j'ai beaucoup dialogué avec lui, je lui parle. Il m'écoute, je lui réponds, il m'écoute. Je lui ai fait un dialogue ininterrompu. Hein. Et puis après, tu sais comme c'est, hein, quand c'est mère, tu tournes, tu vires dans la tête, tout ça. Puis à la fin, je me suis dit, bébé, ce petit, il est comme moi. Hein. Il aime les hommes. Hein. Et puis, mais les chiens, ils font pas des chats. Hein. Et tu vois, il a trouvé une place qui lui va comme un gant. Comme quoi, sur Terre, il y a des places pour tout le monde. Hein. Travaille à l'EDF. Les hommes qui relient les hommes, tu sais. Ouais. Après, c'est comme ça, hein. Eh oui. Puis il fréquente beaucoup de copains de son milieu, un peu comme lui, tu sais. Tu sais que dans ce milieu, ils sont très, très, très sensibles. Très, très, très sensibles. Très, très. Avec eux, il n'y aurait jamais de guerre, hein. Malheur, quelle sensibilité. Ah oui, non, très très très sensible, très très sensible. Il a beaucoup de copains artistes, par exemple, ces artistes sont très sensibles. Enfin, en ce moment, il fréquente beaucoup de copains peintres qui font le body art. Vous connaissez le body art? Eh bien, j'ai bien fait de venir, moi. Le body art, écoute le coup, c'est une chose, il peigne avec le corps. Tu as compris le coup? Il peigne sur eux, un peu comme la peinture sur soi. Oui, et pour vous dire un exemple, il a un de ses copains, il crache sur les tableaux. Bah, en attendant, il fait des glaires obscurs. Hein. Et quoi? Oh, les plus dégueulasses, c'est ceux qui les achètent. Hein. Il a un autre copain encore plus pire. Hein. Il fait les couleurs de sa peinture avec ses excréments. Et quoi? Oh, c'est pas facile. Hein. Pour le rouge, il faut qu'il mange des betteraves pendant 2 jours. Bah, pour le marron, il n'a pas de problème. Mais alors, pour le bleu, qu'est-ce qu'il s'emmerde? Il a beau s'enfiler des litres et des litres de bleu de méthylène, il n'est jamais arrivé à chier un bleu clair, hein? Ah, puis j'allais oublier de vous dire, il s'est paxé il y a un an, avec son copain Jean-Pierre. Malheur. On a fait un paxage, il y avait toute la famille. Ah, on a fait un grand paxage, hein? Oh là là. Puis alors, ce type, il est formidable. Jean-Pierre, il travaille chez Michou à Paris, la boîte des travestis. Ouais, un type comme ça, hein. Oh, moi, je l'adorais, ce type. Ouh là là, moi, il ne faut pas me le toucher. Oh, pauvre. Moi, je le considère comme ma belle-fille.
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9: C'est vrai que très vite, à la campagne, tu... Oh, bah, tu te fais chier, quoi. Bon, alors, les copains, qu'est-ce qu'on fait? On fait un jeu, on fait quoi? Loïc, qu'est-ce que tu proposes? Une soirée spiritisme? Ouais, enfin, moi, je voyais un truc plus... enfin, je veux dire, plus adulte pour faire connaissance. Enfin, t'as une cheminée, t'as des peaux de bête. Ce serait dommage de pas en profiter. En plus, j'ai un caméscope pour les souvenirs. Enfin, parce que là, la soirée spiritisme, je trouve ça gamin. Enfin, je veux dire, si c'est pour se toucher le bout des doigts dans la pénombre, là, autant tout de suite faire une... Enfin, je veux dire, autant faire une partouze, quoi. Allez, qui lève la main pour une partouze? Claude? Enfin, Claude, on va pas non plus... Ok, d'accord. Va pour une soirée spiritisme. Hein? Non, je suis désolé, Claude. À deux, c'est pas marrant. Enfin. Tout ça, c'était... avant le drame, bien entendu. Un matin, je venais d'uriner dans la piscine de Loïc. Ça va, hé oh, c'est les vacances. Et là, tout à coup, Lucie, short en jean, t-shirt moulant, I love sex very much, what about you? S'est exclamée, je vais au village, est-ce que quelqu'un veut venir avec moi? Attends, Lucie, enfin, tu vas quand même pas aller au bourg, avec la fuego de Loïc?
10: c'est une Porsche. C'est à s'y méprendre. Écoute, j'ai la toute dernière Kangoo. Elle est très moche, je te l'accorde, mais elle est spacieuse. Et d'aucuns diraient... confortable. Ah, non, Véronique, tu peux pas venir avec nous, non. Non, mais il y a encore plein de trucs à faire ici ce matin, mais j'en sais rien. M'avait recoupé du bois, repeindre les volets... Et moult activités champestres. Bon, allez, tu viens, Malissi, viens, prends ma mémine. Allez, viens. Véronique, tu te poses de la voiture, t'es gentil. Allez, c'est parti. Ah, oh, c'est marrant, ce manque de confiance de Véro, tu ne trouves pas? Comme si on allait s'arrêter tous les deux dans un champ pour faire l'amour en cachette. Tu m'arracherais la chemise, non, Dieu. Oh. Qui s'arrache facilement, d'ailleurs, moi, enfin bon. Tiens, je vais plutôt mettre un CD laser disque. Je suppose que tu aimes la musique, comme toutes les mannequins.

0: Ouata! Ça pue, le sang! Ah ben, c'est un pionnier, tu sais. Hey, bonjour, monsieur le paysan! Ah, quel con. Oh non, tiens, je vais plutôt mettre une cassette. Oh ben, il y en a une là, justement. Qu'est-ce que c'est, excuse-moi. Oh non, cette manie de ne pas mettre les étiquettes, c'est terrible, c'est tout véro, ça. Écoute, tu sais quoi? On va vérifier ce qu'il y a dedans. Je suppose que tu aimes les surprises, comme toutes les mannequins. Qu'est-ce que c'est?
1: Du Boc, bonjour.
0: Bonjour. Ah, c'est une vieille interview de moi. Non, c'est ridicule. Qu'est-ce que je disais?
1: Je vais vous faire, Fernand Reynaud, vos réactions.
2: Bah, je trouve ça plutôt sympa, mais j'aimerais surtout dire que je crois que le rire est un remède à la tristesse. Et je pense que bah, si les canons lançaient des blagues, bah, y aurait moins de morts au Moyen-Orient. Enfin, je crois, non?
1: Super, Franck Duboc, ça n'est plus un secret, vous niquez tout ce qui bouge.
0: Merde, mais enfin, qu'est-ce que c'est que ça? Enfin, ma vie privée ne les regarde pas, quoi, mince! Alors, ils ont essayé de briser le petit Leandro de Popstar et maintenant ils s'attaquent à moi? Merde! Je suis désolé, Lucie, je suis comme les autres. Oui, je distribue du rêve, et alors? Moi aussi, j'ai vécu des moments difficiles. Je suis comme tout le monde. Tu sais, Lucie, pousse-toi, voiture. J'ai pas toujours dit tu, au bonheur. Excuse-moi, j'ai vraiment pas envie de te parler de tout ça. Pa, à quoi bon? Non, mais reste là, je vais t'en parler un petit peu quand même. Tu sais, Lucie, j'avais 12 ans à l'époque. Nous habitions dans une petite maison faite de bois, de pierres et de plumes. Mon père, amputé des deux jambes et de la moitié d'un bras, avait parfois du mal à joindre les deux bouts. Alors il m'a fallu travailler à la mine. Il m'arrivait parfois de travailler jusqu'à 28 heures par jour. Pousse le wagon! Le 17 ans. Heureusement, il y avait Patricia, Patou, Patoche, Papat. Enfin, Béatrice, comme on l'appelait. Puis il y a eu ce putain de coup de crisou dans le tunnel numéro 4. Couloir 26, kilomètre 7, porte B, escalier G. André, Raoul, Martial, le petit Paul. Little Polo, comme on l'appelait. Non, Polo! Pas sous la poutrelle! Polo! Polo! Excuse-moi, Lucie, j'avais vraiment pas envie de t'ennuyer avec tout ça. Tiens, regarde, je pleure. Écoute, Lucie, tu sais ce qui me ferait plaisir? Une petite pipe. Le prend pas mal, je plaisante. Oh, c'est de l'humour. Oh non, elle prend ça au premier degré, elle est bête. Oh, je blague, Lucie. Oh, c'est pas vrai. Va pas raconter ça aux autres. Hein. Non, elle comprendrait pas. Arrête, Lucie. Viens. Viens qui? Écoute, Lucie. Si tu le fais pas pour moi, fais-le pour le public, ils attendent que ça. Attends, elle est allée raconter aux autres que j'avais essayé de la violer, nous m'ont menti. C'est là que j'ai compris que les femmes, tout ce qu'elles pouvaient me faire, c'est beaucoup de mal. Et moi, de mon côté, bah, j'ai beaucoup de mal à me les faire.
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5: Bien sûr, moi je vous dis ça, mais je fais ma communion. Hein. La privée et la solennelle, alors. Avec le père Paul. Je me souviens, il y avait toute ma famille qui était là, tout ça, et mon père. Lui, mon père, là, il a mis son beau costume bleu marine, comme ça. Parce que mon père, moi, il m'a donné qu'un seul conseil dans ma vie. Hein. Il m'a dit, Patrick, viens ici. Viens ici, papa, il va te parler, c'est important. Viens ici, enculé. Écoute-moi bien. Dans la vie, il faut que tu achètes un costume bleu marine et demi-saison. Comme ça, tu pourras le mettre pour les mariages, les baptêmes, les communions, les enterrements, l'été et l'hiver. Tu m'as compris? Il y avait ma grand-mère. Elle était contente, ma grand-mère. Elle a mis sa belle robe, comme ça, toute en couleur. La même robe qu'elle avait mise pour la communion de ma mère.
4: t'as vu, j'en ai pas la marron, hein. Regarde les couleurs, t'as vu, on les voit encore, elles sont pas passées, t'as vu. Oui, en même temps, mais tu l'as mis que deux fois 50 ans, hein. Et ma mère. Elle, ma mère, elle s'est fait faire un chignon sur la tête, avait l'impression qu'elle avait la tour de Pise. Je comprends qu'elle soit restée 7 heures chez le coiffeur de mon quartier, monsieur Jean-René. Enfin, nous, on l'appelait le renard, parce qu'il avait toujours une queue entre les jambes. En fait, ils étaient tous super fiers, parce que c'est moi qui tenais la grande bougie. Celle qui allait illuminer toute l'église. En plus, la messe, elle durait 2 heures. Le soleil vient de se lever. Encore une belle journée, dit Jésus à son ami Ricoré. Qui c'est ce Ricoré qui parle avec toi? Je sais pas, hein. Dieu, peut-être c'est un apôtre, hein. Je serai là tous les matins avec mes pains et mes croissants. L'ami du petit déjeuner, Jésus-Christ et son ami décoré. Moi, à la fin, j'avais une gaine de cire comme ça. Heureusement, nous, on avait fait une grande fête à la maison. Là, là. Ma mère, elle avait mis la belle nappe comme ça. Elle avait mis des rallonges. J'avais toute la famille qui était là. Au milieu de la table, il y avait une pièce montée comme ça. Une vraie, hein. Comme pour les mariages, hein. Sauf que là, au lieu qu'au-dessus, il y ait le premier et la promise, comme ça, moi j'étais tout seul avec ma bougie, comme ça. Le soir, j'allais encore me masturber, mais là au moins, avec une gourmette en argent à mon poignet droit. C'est ma marraine qui me l'avait cadeau. Là, il y avait mon oncle, comme ça, lui, après le repas, il allait me chanter des chansons corses, tout ça. Là, il y avait ma grand-mère, elle allait chanter des chansons italiennes. Là, il y avait ma sœur. Elle, ma sœur, elle était majorette. Son bataillon, il s'appelait les Tulipes Bleues. Du coup, après chaque déjeuner, comme ça, on lui disait, allez, vas-y, fais-nous un petit peu défilé, tout ça, allez, fais-nous un petit défilé, allez, ça, oh non, quand même, il va bien le défilé, allez, un petit défilé. Mais bon, mais alors d'accord, alors. Après, elle lançait la baguette comme ça, mais chaque fois, elle lançait trop. Du coup, elle faisait des trous comme ça dans le plafond. Mon père, il devenait fou. Il dit, oh, moi, encore lancer le bâton. Oh, moi, ça, on a encore plus de moulures en nous que la chapelle Sixtine. Hein. Et mon père, ce qu'il adorait, c'était chanter les chansons de Frank Sinatra. Sa chanson préférée, c'était Stranger in the Night. Sauf qu'avec mon père, Stranger in the Night, ça donnait... One the scuba night. Oh, one again. 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Voilà, moi, j'étais super fier. Oh là là. Non, mais c'est la première fois que je voyais chanter Frank Sinatra avec un Bob Ricard sur la tête.
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8: La télévision et le cinéma font-ils bon ménage? Posons la question à Jean-Luc Godard.
9: La différence entre le cinéma et la télévision, c'est qu'au cinéma, on lève les yeux. Qu'est-ce que le cinéma? Ce sont les acteurs, le festival de Cannes. Les acteurs montent les marches, les critiques descendent les films. On monte les marches pour des films qui, eux, ne marchent pas. La Palme d'Or, le public aussi. Mais la magie du cinéma, c'est de faire revivre les acteurs, même quand ils ne sont plus là. La nouvelle vague, même si elle s'est retirée, souvenons-nous, Jean-Claude Brialy.
10: Tous mes amis sont là, j'ai une vie tellement merveilleuse. J'ai vécu plusieurs vies à la fois. Et puis cette année, comme mon ami Jacques Martin, je suis allé rejoindre mes amis Romy, Arletty, Jean Marais et plus récemment Philippe Noiret, Jean-Pierre Cassel et le merveilleux Michel Serrault. C'est toute une génération d'acteurs merveilleux qui s'en va à une page de l'histoire de notre cinéma qui se tourne. Reste deux monstres sacrés, Alain Delon et le merveilleux Jean-Paul Belmondo.
11: Ah mais ça c'est sûr, Jean-Claude, que notre cinoche c'était autre chose. C'était pas les films pénibles du Festival de Cannes, des films du Kazakhstan, des films iraniens ou même la pellicule est voilée. Des parcours initiatiques d'ouvriers albanais, des, Truc sans queue ni tête avec des actrices à cheveux gras qui se roulent par terre en hurlant dans des cuisines. Non, merci. Et je vous passe les espagnolades pesantes du pénible Almodovar, les docu-merdiques du prétentieux Michael Moore, les singeries tristounettes des frères Dardenne éclairées au néon, et les amours interdits d'un gaucho avec son taureau mimile dans la pampa argentine. Non. Non, merci. Moi, j'ai toujours fait mes cascades moi-même. Mais alors, si c'est monter les marches pour se fader des naftons pareils, là, ça, j'ai bien une doublure. C'est vrai que notre cinoche, à Jean-Claude et à moi, c'était autre chose. C'est pas Alain Delon qui va nous contredire.
10: Le cinéma, mon cinéma, est mort. Celui de Lino, celui de Jean Gabin, le vieux. Le cinéma d'Henri Verneuil, le cinéma des dialoguistes, Audiard, Prévert, Janson. Mon cinéma n'est plus. Il s'en est allé avec les plus grands. Et à part quelques-uns d'entre nous, tous tes amis ne sont plus là, cher Jean-Claude Brialy.
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12: Est-ce que vous avez déjà pris une bonne cuite?
13: Oui.
12: Et si vous avez des têtes? Oui. Alors moi aussi. Alors je, par contre, évidemment, je ne suis pas pro-murge, hein, mais moi, je vois une nuit vers 3 ou 4 grammes. J'étais dans un bar louche. Alors dans ce genre de rade, je mets toujours mon sac derrière le comptoir. Oui, parce qu'une fois, je l'ai retrouvé farci au vomi, donc... Et comme j'avais pas de poche, j'ai mis ma carte bleue dans ma culotte. Donc alors, je bois, et puis alors, un cubi plus tard... Envie d'aller faire pipi. Alors, les toilettes, comment vous dire, pour que vous fassiez pas des cauchemars. Déjà, dès qu'on entre, y a l'odeur. Et malheureusement, on ne peut pas respirer par la bouche, parce que sinon on mange des mouches. Et alors, la pièce vient d'être refaite tout récemment avec tout ce qui peut sortir d'un corps humain. Alors, chiottes à la turque, c'est important de le préciser. Non, parce que alors, pour nous, les femmes, déjà à jeun, c'est un peu l'école du cirque, mais alors péter, ça pourrait être une épreuve des Jeux paralympiques. Hein, Ah ben c'est fort boyard, hein. Tu t'attends presque à avoir passe-partout accroché à la chevillette de la chasse d'eau. Ou le père Fouras, qui te ferait chier avec une devinette à la con. Qu'est-ce qui est invisible et qui sent la carotte? Un pet de lapin. Parce que là, bon, déjà caler les deux gros là, talons aiguilles, sur les deux petites plateformes. Ah bah c'est Holiday on Ice, hein, et... Philippe Candeloro les cagouins, et sans se tenir au mur, parce que sinon tu chopes la peste bubonique, ou au mieux des taupes dans la pelouse. Alors ensuite faut entortiller la robe en tire-bouchon et se la caler sur bras, hein, genre toge. Ensuite faut baisser la culotte et le collant et tirer au maximum. Et ensuite faut viser. Oui, parce que alors pour vous, messieurs, c'est pas trop compliqué de sortir le tuyau, d'arroser les plates-bandes et de tout ranger dans la cabane à outils. Mais nous les femmes, on a un système à aspersion aléatoire. Alors bon, moi, je m'en sors à peu près bien, à part les orteils inondés. Je me tamponne délicatement et je relâche ma culotte. Et là, autant vous dire que j'avais complètement oublié la carte bleue qui était dedans. J'entends bling, bling, bling, bling, bling, bling, bling. Et je vois lentement chavirer ma visa dans le trouloulou des Wawa. Alors, pardon, c'est bien fait, une visa, ça flotte. Bon, attends, j'ai quand même fait ni une ni deux, parce que pas sûr que ça surnage pendant 100 ans. Je me suis dit, c'est pas grave, je touille la piste de tout le 18e arrondissement. Oh. Mais au moins, je récupère mon pouvoir d'achat. Alors, je me rhabille. En sortant, je vide tout le flacon de pousse-mousse pour nettoyer, et je reviens enfin au bar. Et là, tout le monde mord de rire, parce qu'évidemment, j'avais remis mon collant par-dessus ma robe. Donc j'étais en train de faire la mariole en culotte. Et le lendemain, chez Champion, carte muette. Donc voilà, messieurs, dames, vous comprenez pourquoi je ne recommande pas la biture.
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14: L'endroit qui fait rêver les enfants, c'est quoi ? Disneyland ! Hier soir, il y a un monsieur qui a dit Ikea. The house of the Mickey Mouse. T'arrives là-bas, tu demandes des autographes à Pluto. C'est bizarre, non ? On a eu un autographe de Pluto, un autographe de Dingo, un autographe de Mini. À un moment donné, mon fils, il voit passer Tic et Tac et il me dit « Papa, prends-moi un autographe de Tac !» Je lui dis « C'est lequel ?» On cherchait Mickey, on était un peu angoissés. J'ai dit « Oh putain, s'il n'y a pas Mickey, le petit va craquer son slip. » Je vois un responsable de Mickey, je lui dis « Excusez-moi, monsieur, il est où Mickey, là ?» J'étais un peu énervé. Il m'a dit « Mickey, à cette heure-ci, il doit être en pause. » Je dis, mais monsieur, vous pouvez pas dire ça devant un enfant. Attends, chérie, va là-bas. Vous pouvez pas démystifier comme ça Mickey et dire qu'il est en pause. Mickey, pour lui, c'est Mickey. Arrêtez vos conneries. Et il me dit, non, c'est pas ça. C'est que depuis la nouvelle loi, tous les personnages sont obligés d'aller fumer leurs cigarettes dehors. Et on s'est baladé dans Disney. Et on s'est pris dans la tête cette fameuse chanson qui te rentre dans la tête et qui veut plus jamais en ressortir. Na na na na na na na na na na. Bref, on est arrivé devant Mickey. Enfin, quelle fierté! Depuis qu'il est né, ce môme, je rêve de l'amener voir Mickey. J'étais fier. Et là, on voit Mickey arriver comme ça, petit à petit, devant nous. Quelle émotion! Sauf que Mickey est arrivé à 20 cm de nous. Il s'est arrêté et on a entendu une petite voix qui est sortie du masque de Mickey et qui a dit « Oh, trop fort, Gad Elmaleh, je peux avoir un autographe !» Mickey, viens ici. Viens ici, Mickey, viens ici, viens ici. T'es vraiment un Mickey, t'es con, quoi. Mais non, je te kiffe, c'est tout. Je veux juste une photo avec toi. Je fais une photo avec toi, après tu te laisses tranquille. C'est bon, sur la tête de moi, je te laisse tranquille. Mais arrête tes conneries, même si tu me prends une photo avec moi, tu vas faire quoi avec cette photo? Tu vas la montrer aux gens, tu vas dire ça c'est Gad Elmaleh, ça c'est moi en Mickey à l'intérieur. Là, il a pris un ballon et il l'a offert à mon fiston. Ce genre de ballon gonflé à l'hélium qui tient tout droit. Si joli, qui rend les enfants si fiers. Sauf qu'il le lâche à un moment donné.
15: Et il pleure, le petit, il pleure. Alors papa va racheter un autre ballon à 14 €. Et papa, il pleure aussi.
14: Et cette fois-ci, quand il revient, il lui attache autour du poignet. On connaît tous ce truc, hein. Genre, il veut pas se faire avoir, hein. Ah oui, il lui attache autour du poignet. D'ailleurs, si vous voyez un enfant avec le ballon attaché autour du poignet dans un parc, c'est pas du premier ballon, ça, en général, hein. C'est du deuxième ou du troisième ballon, quoi. Ouais. À moins d'être super organisé, super carré, super tip-top, genre Leblon.
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16: Cher petit papa Noël. Au début, j'ai mis cher parce que je savais pas trop combien tu prenais à la base. Après, j'ai dit c'est pas grave, c'est bon. Ça va bien ? Moi, ça va très bien. Merci. C'est gentil de demander. Tout d'abord, je tenais à m'excuser au nom de tous les jeunes de mon quartier qui t'ont traîné par les cheveux la semaine dernière au centre commercial des Merisiers. Et ils ont pas fait exprès. Ils t'avaient pas vu. Au fait, j'ai récupéré ta barbe et une oreille à toi. Dorénavant,

0: N'oublie pas ta bombe lacrymogène. L'année dernière, je t'avais demandé une panoplie de sport élec. Plus une montre flic-flac qui va dans l'eau. Mais tu t'étais trompé. À la place, tu m'avais ramené rien. Alors, cette année, si tu pouvais ne pas te tromper, ça serait très bien. Point majuscule. Cette année, j'aimerais pour ma petite sœur Nawel, qui a 4 ans, une paire de Timberland taille 44. Bonsoir. Pour mon petit frère Rachid, qui a 4 ans et demi, une cartouche de Gauloise blonde sans filtre, parce qu'elle n'aime pas avec les filtres. Pour mon père, la cassette de Pocahontas ou de ma sorcière bien-aimée. Tu sais celle qui fait avec son nez, là, comme ça, là. Je sais pas comment elle fait avec son nez, cette salope-là. Ouais. Pour ma mère, j'aimerais un 3/4 en cuir et un Bob Lacoste. Et pour ma part, si tu pouvais faire en sorte que Adriana Carambeu, elle va venir chez moi. Comme ça, moi et mes 3 frères, on va lui faire du... On va lui dire, Adriana Carambeu, vas-y, laisse pas faire, c'est pas grave. Viens voir.
1: Non, mais laissez-moi tranquille, les deux bouses.
0: Vas-y, ferme ta gueule. Rentre dans la cave.
1: Arrêtez, mais non.
0: Vas-y, proms.
1: Mais arrêtez, mais vous allez pas manger ma culotte, quand même.
0: C'est bon, une culotte. Ça me ferait bien plaisir. P.S. Passe-t-il, non. Patrick Sabatier, tu trouveras 6 juin ta barbe et ton oreille.
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4: Michel, c'est moi. M-O-Y. Michel, oui. Venez, il faut que je vous parle, Michel.
5: Oui, hein, catimini, oui.
4: Venez, Michel. Dites-moi, Michel, on a un sérieux... Attendez, excusez-moi une seconde.
5: Oui, madame, Jean-Luc à votre service. Que puis-je vous aider?
4: Qu'est-ce que vous cherchez? Un petit tissu? Un tissu féminin?
5: Oui, étant vous-même d'origine féminine, je crois.
4: Qu'est-ce que nous pouvons vous proposer? Un cardigan 3/4 souple, un demi-tweed, un tissu écossais espagnol, comme vous voulez.
5: Faites voir, madame, bougez un petit peu. Bougez. Je veux vous voir bouger dans l'espace, comme ça, bougez. Allez-y, détendez. Allez, roulez, si vous voulez.
4: Qu'est-ce qu'elle fait comme taille, la dame? 44.
5: Un 38?
4: Ah, c'est pas pour vous, alors?
5: Si! Ah, quand même, oui.
6: Bon, Abdelhassan, oui, vous vous occupez de la menteuse. De la dame! Ah.
4: Venez, Michel. On va se mettre en cabinet.
5: Ça va, hein?
4: C'est mignon, cette petite liquette, là, que vous portez, un petit jet. Ça vous va bien, la liquette? La jaquette aussi, oui, c'est bien, hein? C'est quoi? C'est du coton de bœuf? La laine de poule? Hein? C'est bien. Faites voir, bougez un petit peu, Michel, je vous vois. Ça vous va bien, ce petit cycliste, là? En poutre apparente. Il y a l'air d'y avoir du monde là-dessous.

0: écoutez, Gérard, calmez-vous.
1: On a trouvé la solution, mais il était complètement fou, hein. Il était sur un monde complètement hystérique. Il était là, il casse mes balles, il casse mes balles. Il griffait le vide, comme ça je l'appelais mon petit tigre. Il griffait. C'est jeté à quatre pattes là sur le grand canapé en cuir qu'on avait ramené de Suède. Oui, de chez Ikea. Bon, eh ben, nous l'a griffé de l'eau, là. Casse mes balles.
0: Ça s'est passé, Michel, juste avant vos vacances. C'était bien, Tahiti.
2: Oh, bon, on a tout de suite pensé à Abdelhassan, hein. Notez qu'on aurait pu lui mettre sur le dos, hein, étant originaire de Maghrébie.
0: Ça va, Abdelhassan, ça se passe bien. Non, mais c'est pas lui, non, parfaitement honnête.
2: Alors, ben, il reste vous et moi.
1: Attention, Michel, ça peut très bien être moi, hein.
2: Enfin, si c'était moi, je le saurais, hein. Je me serais vu sur les caméras de surveillance.
0: Ça y est, bon.
2: C'est du noir et blanc, mais vous passez bien l'image, hein.
3: Vous pourriez faire du cinéma au lieu de faire de la prison.
1: Oh, dis donc, oh. Montez pas sur... Regardez là, celle-là, là, oh. Montez pas sur vos escargots, là, hein. Et puis me regardez pas sur ce petit ton-là, vous me donnez la chair de moule, là. Attention, hein. C'est pas moi, j'étais pas là, je gonflais des ballons pour la Gay Pride. Voilà.
2: Parce qu'on a visionné la cassette avec la patronne. Notamment la séquence des toilettes, Michel. Et je peux vous dire que c'est pas joli joli ce que vous faites.
3: Moi, j'attends d'être chez moi pour me tripoter le pinceau.
1: Comment ça, votre intimité, disons? Vous savez très bien que l'intimité des autres s'arrête là où celle des autres s'arrête. Bon, ça va, hein? Et faites pas votre fanfaron parce qu'il y a fanfaron et demi. Et n'élevez pas le ton à des clientes.
3: Oui, qu'est-ce que tu veux, toi? Qu'est-ce que vous voulez, pardon?
2: Oui, eh ben, les t-shirts Moby Dick sont à droite.
3: Voilà.
2: Non, Michel, je vous avoue que dans cette affaire, nous sommes quasiment dans une enquête policière. J'espère que tu es un bon avocat. Sache que tout ce que tu diras pourra être dit contre toi. Voilà, c'est fait.
3: Non, Michel, je vous le dis de but en blanc.
2: Je vous aime beaucoup. Je suis très embêtée dans cette affaire.
3: Soit je vous fais mettre en prison,
2: soit c'est moi qui vous mets tout court.
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5: L'autre jour, j'étais dans un grand magasin au rayon lingerie féminine. Ne me demandez pas ce que je foutais là, j'ai dû rater l'escalator. J'ai vu une petite culotte à 150 euros, quoi. 150 euros. Et pour le même prix, à l'étage en dessous, t'as une caisse à outils, quoi. Attends, moi, j'achète un slip d'homme à 150 euros. Attends, mais je veux que ce soit un slip de cosmonaute. Je le mets le matin, il s'occupe de tout, je vais jamais aux toilettes, quoi. Les femmes portent de la lingerie très chère, très sexy, mais pas forcément pour leur mec. Juste pour elles. À l'extérieur, elles sont habillées normales. En dessous, c'est carnaval. Moi, j'achète un slip à 150 euros. Attends, mais je mets pas de pantalon, quoi. T'as vu? C'est comme si nous, on achetait une Ferrari avec une grosse bâche dessus. Et des trous pour les yeux. J'ai une voiture de folie, mais personne ne le sait. Qu'est-ce qu'il y a comme boutique de lingerie féminine? C'est incroyable, c'est fou. Et vous avez un choix, rien qu'en collant. Les matières, les dessins, il y en a avec des petites pâquerettes. Moi, j'adore, quoi. Même quand la fleur, après, sur la jambe, ça fait un tournesol. En fait, dans ces rayons de lingerie, moi, j'ai l'imaginaire qui carbure à 2000 à l'heure. Il y a un endroit, ils mettent des mannequins en plastique, habillés avec des tenues du genre que ça te retourne le cerveau et le reste, tu vois. Je le sais que c'est du plastique. Bonjour, madame. Ça va vite, hein. La dernière fois, j'ai invité un cintre à prendre un café. En fait, je suis assez mal à l'aise dans ces rayons. Parce que j'ose pas croiser le regard des femmes. T'as pas intérêt à ce qu'il y en ait une qui te plaise, hein. Déjà que j'ai du mal à aborder une inconnue, mais alors là, dans le temple de la foufoune et du sein maintenu... De nos jours, les femmes portent des strings. Il y a 5 ans, tu lui offrais le même. Elle te faisait... C'est quoi cette culotte de pute? Est-ce qu'il y a des hommes ce soir qui ont déjà acheté de la lingerie pour leur copine? Menteur. C'est super technique. Hein. C'est super technique. Hein. Alors, vous avez les pros de la chose? Bonjour, je voudrais ce modèle en 85 bonnet B. Et puis, il y a moi. Alors, elle a des seins comme... pardon, excusez-moi. Elle a des seins... Elle a des seins comme ça. Quel bonnet, monsieur? Vous faites les bonnets pareils?

0: Par exemple, j'ai appris un truc. Si la fille te dit qu'elle fait du 105 bonnet A, c'est pas des seins qu'elle a. Elle a juste les tétons avec un dos de camionneur. Tu vois? Le problème quand t'achètes de la lingerie pour ta copine, c'est de trouver un compromis entre ton fantasme et ce qu'elle va accepter de porter. Tu vois? Dis-moi, Minou, c'est ridicule le cadenas devant. C'est complètement inesthétique. Ah, non, j'avais pas remarqué. Non, non, non, non, je peux pas mettre ça, je refuse. Sans être vulgaire, mesdemoiselles, mesdames, il y a un truc qui nous fait kiffer, les mecs. Regardez comme elles écoutent, là. Vous attendez votre mec à la maison en talons hauts et lingerie. On adore ça, les mecs. Juste ça, lingerie, talons hauts. Le problème, c'est que nous, les talons hauts à la maison, ça nous fait kiffer, mais vous, dès que vous rentrez, vous pensez qu'à une chose, c'est à les enlever. Ils sont où, mes chaussons goofy? C'est mes chaussons avec les oreilles. Ah, voilà. Alors là, les chaussons goofy avec le tailleur. Bon, qu'est-ce qu'on bouffe? Alors par contre, messieurs, si vous voulez faire plaisir à votre amoureuse, évitez de l'attendre en slip et mocassin. Même si elle a beaucoup d'humour, ça dépend de la journée qu'elle a passée. Les mecs, on a l'impression d'aller à la pêche. Mais c'est l'inverse. C'est elles qui nous pêchent avec leurs filets à 150 euros tendus sur leur jolie peau. Quoi. Ouais. Et pour les femmes, il y a plusieurs façons de pêcher. Vous avez celles qui pêchent au gros. Mmh. Si, si. Celles qui pêchent au fil. Vous voyez, faut le pantalon taille basse. Et il y a celles qui pêchent juste pour le plaisir. Vous savez, celles qui vous remettent dans l'eau après. Trop petit.
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2: Garçon, oui, il est plus de 6 heures là. Ah, il est plus de 7 heures. Ah bon, bah, va pas tarder à laver des 6 heures. Hein? Non, merci, non, pas de café, non. Non, j'aurais déjà pris 6, j'ai peur d'être énervé après. Ah, là voilà. Chérie, Isabelle, je suis là.
3: Je suis en retard, ça fait longtemps que t'es là?
2: Non, non, je viens d'arriver, non.
3: Bon, bah tant pis, hein, je reste en double fil.
2: Ah bon? T'as pas trouvé de place?
3: Hein? Ben, en fait, j'ai laissé là où elle a calé. J'ai pas bien en main encore cette voiture.
2: Bon, tu veux boire quelque chose?
3: Ah oui, un surfeur, s'il vous plaît, avec du Schweppes. Oh, je sais pas ce que j'ai depuis ce matin, j'ai envie de me taper un surfeur.
2: Bon, moi je vais reprendre 6 cafés. Un café. Alors tu t'es acheté une nouvelle voiture?
3: Ah bah oui, c'est vrai, on s'est pas vu depuis, oui. T'avais 3 semaines. Oh, la voiture, c'est rien, mais avec l'assurance, c'est ce que je douille.
2: Bah oui, bah, rappelle-toi. Hein. Déjà, à la Massif, il t'appelait Madame Malus. Hein.
3: Non, je me souviens pas. Non. Bon, alors, tu voulais me voir pourquoi?
2: Eh bien, bah, pour te voir, pour savoir comment t'allais.
3: Oh, ça va pas. Hein.
2: Ça me touche que tu le dises, parce que moi non plus, des fois, ça va pas.
3: Hein? Ah non! Non, moi ça va très bien. Non, je dis ça va pas comme je me suis garée.
2: Ah bon?
3: Hein? Si je reste là, ils vont me l'enlever. Ça te dérange pas si je me mets là, comme ça je peux la surveiller?
2: Non, non, bien sûr, non,
3: ah, t'es
2: non.
3: Sympa. Oui, pardon, donc tu disais que t'allais pas bien?
2: Hein? Si. Non, si. Si. Non, mais je te fais un peu chaud en ce moment, quoi. Mais c'est... Enfin, moi, j'ai un peu chaud, je trouve.
3: Tu m'as fait traverser tout Paris pour me dire qu'il fait chaud?
2: Mais non, mais bon, quoi, ça te fait pas plaisir de me voir?
3: Hein? Ah, bah, si, si. Si, très. Alors, comment ça va, toi? Ah oui, c'est vrai, tu m'as dit, il fait chaud.
2: Ah, faut que je te demande quelque chose.
3: Quoi?
2: Bon, bah, j'ai trouvé personne pour faire le ménage chez moi.
3: T'avais dans l'idée que je passe de temps en temps faire la poussière?
2: Non, mais comme je sais que tu prends pas Maria le jeudi, je lui ai demandé, elle a accepté.
3: Ah bah parfait. Comme ça, elle te fera passer le courrier, hein? Et on n'aura plus besoin de se voir.
2: Voilà.
3: Voilà.
2: Eh bah, à nos amours, hein? Hein, puisque la santé, on l'a déjà. C'est quoi exactement un surfeur?
3: C'est un mec qui fait du surf.
2: Ce que tu bois?
3: Ah, pardon, j'étais pas. Tequila, Suze, vodka, Curaçao.
2: Ah ben, dis donc. Mm. Reste plus beaucoup de place pour mettre le Schweppes, hein. Quelqu'un qui n'aimait pas l'alcool...
3: Ben ouais, ben on change. Oh, en Grèce, je buvais que ça en boîte. Ah. Et toi, la Corse? C'est surtout la charcuterie, là-bas, non?
2: La charcuterie, oui. T'as du fromage aussi.
3: Ah ouais, donc pour résumer, tu m'apprends qui fait chaud et qui a du fromage en Corse, dis donc.
2: Tu sais, j'ai rencontré des gens passionnants, là-bas.
3: Ah ouais.
2: Et notamment un vieux berger... qui avait une très belle philosophie de la vie et qui m'expliquait que devant chaque épreuve...
3: Vas-y, mais j'écoute mes messages en même temps, vas-y.